0: ici, avec des voitures de plus en plus, on va dire, technologiques. Qu'est-ce que vous avez annoncé, vous, en termes de nouveautés? Parce que c'est pour vous aussi l'opportunité de CES de Las Vegas de présenter, on va dire, des fonctionnalités, des nouveautés qui, après, se retrouveront peut-être dans nos véhicules dans quelques mois ou quelques années. C'est ça, l'idée?
1: Absolument. C'est là où on teste un certain nombre d'innovations, on les montre à nos clients, on regarde comment ces clients réagissent. Et voilà, Valeo, c'est une société très technologique, je l'ai dit, et qui est finalement très focalisée. On ne fait pas tout dans la voiture. On travaille sur les tendances fondamentales de cette transformation incroyable du secteur automobile, qui est que la voiture, elle devient électrique, électrifiée, qu'elle devient autonome, et on parlera peut-être de l'intelligence artificielle. C'est un développement qui va permettre enfin de voir arriver le véhicule autonome, et puis la voiture, elle devient logicielle. Et donc on montre des innovations sur ces trois domaines. Si je prends l'exemple du véhicule électrique, du véhicule électrifié, aujourd'hui il y a vraiment trois domaines sur lesquels on travaille. C'est rendre le produit meilleur marché, parce qu'il y a un sujet sur le prix du véhicule électrique. Donc on travaille beaucoup pour en réduire le coût, pour réduire le coût de chaque composant. On travaille pour rendre l'autonomie en nombre de kilomètres de la voiture électrique plus importante. Oui. Et puis, on travaille aussi beaucoup pour rendre le véhicule électrique plus durable, encore plus durable. Et là, on confirme un moteur sans terres rares, un moteur électrique sans terres rares. Donc, c'est une innovation vraiment majeure dans le secteur.
0: Qu'est-ce que vous pensez de ce léger coup de frein décidé par l'Europe concernant l'évolution et l'interdiction des véhicules thermiques d'ici 2035? Pour vous, ça n'a pas d'impact? Vous regrettez ce type de décision?
1: Alors pour nous, ça n'a pas d'impact parce que un moteur électrique, parce que de l'électronique de puissance, un onduleur, parce qu'un chargeur de voiture, qui sont des composants de la chaîne de traction électrique que nous produisons, vous les trouvez aussi bien sur un véhicule électrique à batterie, pur électrique, mais aussi sur une hybride rechargeable, aussi sur un prolongateur d'autonomie. Donc la flexibilité que l'Europe va décider de mettre en place, elle n'est pas un problème pour nous, au sens où l'ensemble des technologies que nous avons...
0: Business, voilà, finalement.
1: Exactement.
0: Et personnellement, vous regrettez ce type de décision?
1: Non, je ne regrette pas, parce qu'il y a un principe de réalité. Il faut naviguer entre plusieurs écueils. On sait qu'il faut décarboner le monde et il faut décarboner la mobilité. Et là, il n'y a qu'une seule technologie, c'est l'électrique. Après, il est important que le marché ne décroche pas. Or, on voit que le marché automobile européen, il décroche. Ce qui a pour conséquence que le parc automobile, il vieillit. Et ça ne va pas dans le sens de décarboner le monde et de décarboner la mobilité.
0: Ça provoque l'effet inverse.
1: Voilà. Donc, il faut plus de flexibilité. Donc, il faut quelque part essayer de décliner l'électrique le plus possible. Et donc, c'est pour ça qu'on parle plus nécessairement de véhicules électriques, mais de véhicules électrifiés. Moi, c'est ça l'adjectif que j'utilise, électrifié. C'est-à-dire être capable de rouler en mode électrique la plupart du temps, pour la plupart de vos trajets. C'est-à-dire une autonomie électrique de 100 km minimum. Et au-delà de 100 km, vous allez peut-être avoir un relais avec moteur à combustion.
0: C'est-à-dire qu'en gros, pour aller au travail, on est en électrique.
1: Exactement.
0: Ce qui va représenter 90% de nos trajets. Et on part en vacances à l'île de Ré, on fait le plein.
1: Exactement.
0: Voilà. En gros, c'est ça.
1: C'est ça.
0: Et c'est vrai.
1: Donc, c'est donner plus de flexibilité au marché pour que le consommateur reprenne confiance et aille à nouveau dans les concessions acheter des voitures.
0: Christophe Périlla, j'aimerais avoir votre avis aussi sur le véhicule autonome. Vous l'avez évoqué brièvement. Vous êtes un acteur important dans le véhicule autonome que vous supportez depuis de nombreuses années. Ouais. On voit là que ça s'accélère, c'est évident. Waymo aux États-Unis, Zoox ici, l'entreprise qui a été rachetée par Amazon, qui fait des tests de robotaxi. L'Europe est à la traîne, la France n'en parlons même pas. Qu'est-ce qui se passe en fait? Pourquoi y a-t-il deux vitesses, à la fois en termes de réglementation et même d'expérimentation? Parce qu'il faut expérimenter pour avancer, finalement.
1: Alors, on n'est pas à la traîne, puisque Valeo est le leader mondial des technologies qui permettent...
0: Non, mais je ne parlais pas de vous.
1: Je sais, mais permettez-moi également de citer ça, parce que c'est important. C'est qu'à la fin, ces technologies, bien sûr, il faut la réglementation pour y parvenir. Et il y a des efforts à faire et des progrès à faire, en particulier en Europe. Mais oui, les acteurs finaux, ceux qui mettront en œuvre les véhicules autonomes, ils sont aujourd'hui chinois ou ils sont aujourd'hui américains. Mais derrière tout cela, il y a des technologies fondamentales. Des technologies de capteurs, où Valeo est le leader mondial, des technologies logicielles, où on a une très très forte présence. Et puis c'est nous également qui fabriquons ces gros calculateurs, dans lesquels il y a voilà, des chips qui sont de plus en plus puissantes, de plus en plus importantes, qu'il faut refroidir, je l'ai dit tout à l'heure,
0: oui,
1: et sur lesquels nous avons vraiment des positions très très fortes. Donc voilà, on travaille sur ces sujets-là depuis maintenant plus de 10 ans. On est le leader sur les technologies qui permettent l'émergence du véhicule autonome, et l'intelligence artificielle va aujourd'hui vraiment permettre de libérer tout le potentiel des véhicules autonomes. Donc le véhicule autonome, oui, maintenant on peut dire qu'il est pour demain.
0: Mais en Europe, il sera pour quand ?
1: Alors en Europe,
0: parce que c'est ça la question. On voit bien qu'aux États-Unis, en Chine, ça devient presque commun finalement. Mais quand est-ce que ça va bouger chez nous ?
1: Alors il y a des premières annonces là sur voilà, des robotaxis, des sociétés de robotaxis qui s'implanteraient en Europe. Voilà, je pense que on va y arriver. On va y arriver. Ça va venir, et ça va venir, nous le pensons, avec des technologies encore une fois qui seront les nôtres.
0: Bah, espérons-le en tout cas, et que ça, enfin voilà, qu'il y ait un déclic. En fait,
1: oui.
0: Parce que là, pour l'instant, on a quand même l'impression d'être un peu à la traîne par rapport aux États-Unis et même la Chine.
1: Mais j'en reviens au marché. Le marché européen automobile, c'est un marché qui est en décroissance. Donc il faut aussi traiter le sujet du marché.
0: Ouais, l'Europe... C'est un peu le serpent qui se mord la queue, finalement.
1: Oui, bien sûr, c'est très important.
0: Qu'est-ce que vous avez annoncé comme, on va dire, innovation assez intéressante lors de ce CES ?
1: Alors, on en a sur l'électrification, je l'ai dit, on en a sur le logiciel, on en a sur l'aide à la conduite. Dans le domaine de la conduite, peut-être quelque chose qui est important, c'est un pare-brise. Alors, on ne fait pas de pare-brise, mais un pare-brise dont la partie basse est utilisée pour y apporter toute l'information dont vous avez besoin.
0: Donc, d'accord.
1: Quelque part, on vient déporter à la fois l'écran et puis le tableau de bord.
0: Mais c'est quoi, c'est l'affichage tête haute ?
1: Alors, c'est l'affichage tête haute.
0: Enfin, plutôt tête basse.
1: La combinaison d'une affichage tête haute sur le pare-brise, de projection d'écran qui sont en partie basse,
0: d'accord,
1: du pare-brise, c'est-à-dire à l'endroit où votre œil, finalement, va regarder. Et puis, c'est beaucoup d'intelligence artificielle qui va venir regarder le conducteur, regarder ou même où vous regardez, si vous avez vu des dangers, et essayer de vous donner l'information qui va être utile. Finalement, un conducteur, c'est un peu comme un pilote de chasse. On est submergé par des informations
0: bien
1: de
0: sûr,
1: toute nature. Et c'est très compliqué, en particulier quand on prend de l'âge. Et aujourd'hui, on voit que les systèmes d'aide à la conduite, ils viennent vous donner beaucoup d'informations, y compris celles que vous avez déjà. Et donc, avec de l'intelligence artificielle, on va venir vous regarder le conducteur, voir ce que vous avez vu, quels sont les dangers que vous avez déjà pris en compte.
0: Oui.
1: Et on va vous mettre sur le pare-brise exactement à l'endroit où est le danger. On va venir, voilà, entourer, surligner, vous pointer le danger auquel vous n'avez pas été sensible. Donc c'est son voilà des
0: c'est-à-dire qu'en fait l'alerte devient intelligente.
1: Elle devient intelligente et on minimise le nombre d'alertes.
0: Elle est contextualisée.
1: Elle est contextualisée, c'est exactement ça.
0: Et alors dernière chose, vous travaillez évidemment pour énormément de constructeurs auto, et notamment en Corée. Vous imaginez un jeu vidéo dans la voiture, c'est ça ?
1: Oui, on imagine un jeu vidéo dans la voiture.
0: Là, je vous disais qu'on était... attendait pas là-dessus, parce que franchement, plutôt Sony ou Nintendo.
1: Alors, c'est pas nous qui écrivons le jeu. Et d'ailleurs, on fait appel à plein d'éditeurs qui vont créer une base de données de jeux. Mais on a tous les capteurs autour de la voiture. Donc, on sait représenter sur une image la voiture dans son environnement. Exactement dans les conditions réelles. Et donc, on peut venir apporter cette information sur un téléphone portable et superposer un jeu. Donc, si vous avez vos enfants dans la voiture et que vous conduisez votre voiture, ben, votre enfant va pouvoir essayer de conduire mieux que vous. Et on va lui mettre des obstacles.
0: Okay.
1: Et il va, quelque part, conduire la voiture exactement dans le contexte du conducteur réel au moment où ça se passe. Donc ça, c'est très innovant, c'est bourré de technologies, et on le lance en Corée avec un constructeur coréen au cours du premier semestre de cette année.
0: Et peut-être avec un constructeur français
1: ou
0: européen, en tous les cas, bientôt.
1: On l'espère.
0: Merci beaucoup, Christophe Périllat.
1: Merci.
0: Toujours intéressant d'avoir votre photo, en quelque sorte, de ce marché passionnant qui est évidemment celui du véhicule et du véhicule autonome, et de plus en plus... on va dire intelligent.
1: Merci de votre invitation et à l'année prochaine.
0: Avec beaucoup de plaisir. Vous êtes directeur général de Valeo. Dans un instant, encore une pépite française sur le plateau de Tech & Co. On va parler e-santé avec WeSings.
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0: Et oui, l'une des stars de la e-santé ici, à BFM Business et au CES de Las Vegas, c'est WeSings. Et je suis très heureux d'accueillir Clémence Carrel-Stévenin. Bonsoir Clémence.
3: Bonjour François.
0: Vous êtes directrice du développement de WeSings. Et pour tous ceux qui nous suivent régulièrement, d'habitude c'est un certain Eric Carrel qu'on reçoit sur le plateau de Tech & Co, qui n'est autre que votre papa.
3: Exactement.
0: Voilà.
3: Je suis sa fille.
0: Alors qu'est-ce qui se passe? Vous êtes en train de, avec votre frère, d'assurer la relève de WeSings?
3: Oui, exactement. Donc il faut savoir que dans la famille, on est des grands fans de WeSings. Et il y a un an à peu près, mon frère et moi avons rejoint l'aventure familiale,
0: ouais,
3: pour contribuer au futur de WeSings.
0: Et en plus, bon, je veux dire, vous avez été taillé pour ça, hein. Vous êtes ingénieur, polytechnicien, vous avez travaillé 10 ans chez Google, vous avez quand même une connaissance poussée de la tech, bien oui, évidemment.
3: Oui, exactement. Donc mon parcours d'ingénieur et chez Google me permet de connaître la tech, les médias également, tout ce qui est marketing qui nous sert pour notre business consumer.
0: Eh bien, très bien. Vous êtes ici au CES avec un nouveau produit,
3: oui,
0: qui fait beaucoup parler. C'est la station de longévité. Alors, vous allez nous expliquer ce que c'est. J'ai l'impression que c'est surtout la mise à jour d'un produit que vous aviez sorti il y a quelques années, qui était une balance, mais hyper sophistiquée, avec des capteurs que l'on devait toucher sur les mains, etc. Expliquez-nous un petit peu la genèse de ces produits et l'évolution que vous apportez avec cette nouvelle version.
3: Oui, bien sûr. Donc effectivement, on est super heureux d'annoncer au CES notre Body Scan 2, qui est la nouvelle plateforme de longévité. Donc elle prend à peu près la même forme que notre Body Scan 1, qui était la version d'il y a 3 ans. Et donc l'idée, c'est effectivement dans sa routine quotidienne le matin, de monter sur sa balance et d'avoir un scan santé complet de son corps pour adopter des comportements plus vertueux et aller vers une trajectoire de santé plus vertueuse.
0: C'est-à-dire que on va dire que le passage simple sur une balance,
3: oui,
0: va bien bien bien au-delà qu'une un affichage d'un poids. Avec votre technologie, jusqu'où ça va aujourd'hui en fait?
3: Alors aujourd'hui, on mesure 3 grands piliers de la longévité. Donc à la fois votre cœur, la santé de votre cœur, et on est en mesure de donner un âge du cœur avec le rythme cardiaque, mais aussi la fonction de l'efficacité de pompage de votre cœur. On mesure la santé des artères et également la santé métabolique. Donc est-ce que le sucre et la glycémie, votre régulation glycémique, affectent vos organes et vous emmènent vers des années en bonne santé ou des années en plus mauvaise santé?
0: Mais alors, comment vous arrivez à récupérer toutes ces données? Et là, c'est qu'une petite partie. Hein.
3: Exactement.
0: Après, combien de données santé arrivez-vous à récupérer?
3: Alors, cette
0: quand
3: balance,
0: on se pose pieds, oui, nus sur cette balance?
3: Cette balance mesure plus de 60 biomarqueurs qui ont été spécifiquement sélectionnés comme indicateurs de la longévité. Et le but, en fait, ici, c'est vraiment de faire parler votre corps, de traduire ce que votre corps vous dit avant que ça ne se dise via des symptômes. Donc avant d'attendre, ouais, l'apparition, sûr, des symptômes d'une maladie chronique, vous allez pouvoir décoder votre corps et savoir ce qui commence à se déréguler. On appelle ça la décennie silencieuse, puisque le corps commence à se déréguler bien avant l'apparition de symptômes. Et donc c'est ça qu'on décode.
0: Et aujourd'hui, simplement en posant ses pieds sur cet appareil, j'ai même pas envie de dire balance parce que c'est vraiment réducteur.
3: C'est plus qu'une balance,
0: finalement.
3: Oui.
0: Mais ça donne le poids aussi.
3: Exactement. Ouais. Ça vous donne aussi votre poids et votre composition corporelle.
0: Oui, parce que ça fait partie justement des marqueurs importants.
3: Oui.
0: Comment vous arrivez à récupérer tout ça en fait?
3: Alors déjà, donc la manière de se peser, on se pèse et on va tenir une poignée dans ses mains. Donc c'est ça qui nous permet aussi d'avoir un scan complet de l'intégralité du corps et pas uniquement du bas du corps. Et on utilise des technologies de pointe qu'on a miniaturisées. L'ADN de WeSings, c'est vraiment de miniaturiser des technologies d'habitude hospitalières. Donc on mesure un électrocardiogramme, quelque chose qui s'appelle, on fait de l'impédance cardiographie, qui va mesurer vraiment cette fonction de pompage du cœur, et de la bioimpédance spectroscopique. Donc on envoie plusieurs fréquences dans le corps, et c'est ça qui nous permet d'aller jusqu'au niveau cellulaire pour mesurer vraiment tout ce qui se passe dans votre corps.
0: C'est un peu comme un scanner, mais sans appareil de radiographie, c'est ça?
3: Exactement. On peut voir très très loin dans le cœur.
0: C'est incroyable.
3: Ouais.
0: Vous êtes les seuls à faire ça?
3: Oui, alors autant sur mesurer le poids, il y a beaucoup de choses.
0: Bien sûr.
3: Mais aller aussi loin dans les artères, les cellules, le cœur, on est vraiment les seuls à faire ça et à mesurer l'intégralité du corps. Ouais.
0: Est-ce qu'il faut monter tous les jours sur cette balance ou pas?
3: Alors,
0: parce qu'il y a un côté, je vous l'avoue, qui est un peu stressant.
3: Oui.
0: On est d'accord?
3: Je peux comprendre.
0: C'est un peu anxiogène, le fait de se dire « Ah tiens, ce matin, hier, bon, j'étais chez des amis, l'apéro a duré un peu trop longtemps, on a un peu abusé, c'était les vacances, etc., les fêtes. » Vous voyez ce que je veux dire?
3: Oui.
0: Est-ce qu'on n'est pas jugé un peu?
3: Non.
0: Malgré tout.
3: Alors, nous, donc déjà, pour votre première question, combien de fois il faut monter? On recommande de monter 2 à 3 fois par semaine. Et après, le but, c'est vraiment pas de se juger. Le but, c'est la tendance dans la durée, sur le long terme. Et donc, en fait, on a une application avec des algorithmes qui embarquent de l'intelligence artificielle. C'est pas un épiphénomène parce qu'on s'est couché tard ou qu'on a un peu bu la veille qui est vraiment problématique. Ce qui se joue, c'est vraiment la tendance dans la durée. Et donc, notre intelligence artificielle et via l'application, on va être en mesure de détecter des shifts de tendance qui sont problématiques et qui ne sont pas les épiphénomènes, mais qui vraiment des variations de tendance qui se jouent un peu plus dans la durée et qui peuvent être les symptômes du début d'une maladie chronique.
0: Quel type justement de pathologie, enfin de naissance de pathologie,
3: oui,
0: vous arrivez à détecter avec ce type d'appareil?
3: Donc là, avec Bodyscan 2, on va notamment donner un score de risque d'hypertension. Il faut savoir que l'hypertension, c'est le tueur silencieux, puisqu'on ne le sent pas, et malgré tout, un adulte sur trois en souffre, et la moitié ne le savent pas. Donc ça, c'est une première pathologie chronique.
0: Donc en montant régulièrement sur la balance, sans avoir un appareil que l'on met au poignet, d'accord, enfin au poignet, au bras, etc.,
3: oui,
0: et ben on aura des informations
3: de risque d'hypertension.
0: Sur un risque, ou alors, vous allez nous le dire.
3: Alors, on ne vous donne pas votre tension. Pour prendre la tension, il faut encore mettre un brassard et un tensiomètre. En revanche, sur la base de nos biomarqueurs, on va pouvoir savoir si on vous conseille d'aller prendre votre tension ou de prendre rendez-vous chez votre cardiologue.
0: D'accord, ouais.
3: Donc ça, c'est une première. Et les premiers signes du diabète également. Puisqu'en fait, le diabète, avant même de se manifester et de manière visible, on a des premières dégradations qui affectent le corps, notamment les petits nerfs. Et ça, on est en mesure de le détecter également.
0: Problème cardiologique aussi, j'imagine, ou pas?
3: Exactement, oui.
0: Quel type de pathologie cardiologique?
3: Les pathologies cardiovasculaires, en fait, le cœur s'essouffle. Et ça, on peut le détecter bien avant d'avoir une pathologie cardiovasculaire. Donc, il y a l'hypertension dont on parlait. Il y a aussi tout ce qui peut être lié à des AVC, voilà, qu'on peut détecter en avance de phase et du coup, éviter d'en arriver là.
0: Alors, on sait que, en fait, tous ces produits santé sont très réglementés.
3: Oui.
0: Donc là, vous avez eu toutes les autorisations et les certifications de la part des divers organismes américains,
3: oui,
0: européens aussi.
3: On est en train de faire certifier. Du coup, la balance sera disponible au deuxième trimestre de l'année 2026, le temps de finir d'obtenir les certifications.
0: Où ça, notamment en France ou aux États-Unis?
3: Les deux.
0: Les deux.
3: D'accord. En Europe et aux États-Unis.
0: Il
3: et notamment, ce score d'hypertension,
0: ouais,
3: sera certifié médicalement.
0: Il paraît que c'est plus rapide d'obtenir ce type de certification aux États-Unis qu'en France. C'est vrai ou pas?
3: Ça, je ne saurais pas vous dire.
0: D'accord. Mais en tout cas, vous y travaillez.
3: On y travaille des deux côtés, oui.
0: Est-ce que ce type d'appareil travaille de concert avec d'autres objets connectés WeSings?
3: Oui,
0: vous avez des montres.
3: Oui.
0: Y a des capteurs qu'on peut mettre sous le matelas.
3: Oui.
0: Enfin, des choses comme ça. Est-ce que tout cet environnement de produits e-santé discute entre eux?
3: Oui, bien évidemment. Donc, tout l'écosystème WeSings, c'est aussi une des forces de WeSings, c'est d'avoir un écosystème de produits. Et en fait, ce qu'il faut savoir, c'est que pour avoir un bon état des lieux de votre santé, il y a deux choses importantes. Il y a les données pendant votre sommeil et l'importance de monter sur une plateforme qui va scanner l'intégralité de votre corps. Et donc, effectivement, nous, on peut avoir les données nocturnes avec notre produit qui analyse le sommeil qui se met sous le matelas ou via la montre. Et les données, du coup, corporelles en montant sur son pèse-personne de temps en temps.
0: Voilà. Et vous vous attaquez même, on va dire, aux toilettes, hein,
3: oui,
0: avec ce petit capteur sur lequel on doit, excusez-moi, mais uriner pour détecter, là encore aussi, des pathologies naissantes, c'est,
3: oui,
0: ça?
3: Donc, effectivement, on a lancé sur le marché cette année, après
0: ouais,
3: plusieurs années de développement, notre produit qui s'appelle YouScan, qui est vraiment un laboratoire d'analyse de l'urine à domicile.
0: Ça a l'air compliqué à développer, ce produit, hein?
3: Oui, ça a été 7 années de développement, de R&D, à la fois sur la mécanique, la chimie, parce qu'on, voilà, on fait réagir l'urine avec des bandelettes chimiques.
0: Ouais.
3: Pour analyser ce qui se passe dans votre urine. L'urine, c'est vraiment un traducteur de la santé absolument incroyable avec un nombre de biomarqueurs à l'intérieur absolument incroyable. Et donc aujourd'hui, on a deux cartouches, une axée nutrition et une axée suivi de l'apparition des calculs rénaux. Et donc pour les personnes qui peuvent en souffrir, c'est absolument clé de pouvoir prévenir l'apparition de ces calculs rénaux.
0: Parce que c'est très douloureux les calculs rénaux.
3: Exactement. Hein. Et donc en fait, on est en mesure de suivre un biomarqueur, le calcium, qui est très souvent impliqué dans l'apparition, et donc de prévenir la personne pour qu'elle puisse prendre ses médicaments avant l'apparition du calcul rénal.
0: Clémence, puisque vous allez prendre la relève avec votre frère Bruno, comment vous imaginez l'avenir en fait? C'est des objets comme ça que nous aurons tout au long de notre journée qui vont capter en fait certains signes de notre santé. C'est ça en fait l'avenir à votre avis?
3: Oui, en fait pour moi l'avenir c'est effectivement la prise des mesures et des données dans sa vie de tous les jours de manière complètement naturelle sans rajouter des gestes santé puisqu'on a déjà des vies très occupées. Donc le but c'est vraiment de s'intégrer dans la journée des personnes, de mesurer des choses et d'être à la fois l'ange gardien silencieux, donc de prévenir les utilisateurs s'il y a un risque ou quand il faut consulter un médecin, et en même temps d'avoir la fonction de coach et de compagnon santé pour accompagner vers des comportements plus vertueux.
0: Après, il faut que les médecins jouent le jeu.
3: Oui, exactement.
0: Vous les sensibilisez, les médecins.
3: Oui, donc ce qui est important, c'est qu'on a un business...
0: Parce que, admettons que vous me dites sur votre appli, voilà, François, on détecte, je ne sais pas moi, quelques effets d'hypertension, de je ne sais pas quoi, ou diabète, voilà. Oui. Il faut après que... qu'est-ce que je fais, moi, avec ces données, en fait? Je vais chez le généraliste et je lui dis mon body... comment ça s'appelle déjà?
3: Body Scan 2.
0: Mon Body Scan 2 m'a dit ça. Qu'est-ce que je fais? Comment ça se passe, en fait?
3: Donc,
0: parce qu'il faudrait imaginer un parcours, finalement.
3: Oui, donc l'entrée peut se faire soit via le patient qui a acheté sa balance et qui, effectivement, a une notification et du coup consulte son médecin en disant « Voilà, on m'a dit que j'avais un risque d'hypertension, du coup, je viens vous voir. » Et parfois, les médecins sont également prescripteurs de nos produits pour leurs utilisateurs parce qu'ils en ont vu les bénéfices. Et ça leur permet aussi, dans le monde de demain, de faire du suivi à distance des pathologies chroniques. Comme ça, le médecin, on ne va plus voir son médecin forcément de manière régulière à intervalles donnés, mais le médecin a en temps réel nos données et peut nous appeler et nous contacter le jour où il identifie un risque spécifique.
0: Est-ce qu'il va avoir le temps d'identifier ces données? On peut imaginer qu'il y a une IA qui va l'alerter dès qu'il y a un signe avant-coureur de quelque chose, c'est
3: ça ? Oui, exactement. Et on a déjà des partenariats avec des médecins. Et donc, on a développé une solution pour les médecins qui s'appelle le suivi à distance des patients.
0: D'accord.
3: Donc, le médecin a son tableau de bord. Le matin, il a des feux verts pour 90% de ses patients, des feux oranges pour 7%. Ouais. Et voilà, et il a trois personnes qu'il faut qu'il appelle dans la journée parce qu'effectivement, notre algorithme a détecté un risque particulier.
0: Mais il faut que moi, en tant que possesseur de cette machine, je remplisse... En fait, les contacts de mon médecin généraliste, comment ça marche, en fait?
3: Donc, dans ces cas-là, c'est
0: pour qu'il ait l'information.
3: Oui, donc, effectivement, il faut que le patient soit volontaire pour entrer dans le programme. Le médecin fournit un produit à son patient. Et donc, le patient a juste à l'utiliser. Et de manière naturelle, les données remontent jusqu'au médecin pour informer et alerter en cas de besoin.
0: Voilà, le Body Scan 2, une vraie merveille technologique qui sort en France, donc deuxième trimestre
3: 2026.
0: Deuxième trimestre 2026, ça va vite arriver. Merci beaucoup Clémence.
3: Merci François.
0: Très bon CES.
3: Merci beaucoup.
0: Clémence Carrel, et on salue aussi votre frère Bruno qui maintenant fait partie de l'aventure.
3: Exactement.
0: Et on salue aussi votre papa Eric Carrel. Et vous restez avec nous, Tech & Co, la quotidienne, on revient dans un instant pour la suite de cette visite du CES 2026. À tout de suite.
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0: Nous sommes toujours au CES de Las Vegas, bien évidemment, pour cette édition 2026, Tech & Co, la quotidienne, qui vous accompagne tous les soirs de 19h30 à 21h. On attaque nos dernières 30 minutes avec tout de suite une innovation bluffante qui s'appelle Siaptic. On va en parler avec nos invités sur le plateau de Tech & Co. J'ai avec moi Rémi Duchalard. Bonsoir Rémi.
5: Bonsoir.
0: Fondateur de Siaptic donc. Et nous a rejoint sur le plateau de Tech & Co. Je vais retrouver son nom tout de suite. Si ça marche, oui, c'est Salim Ejnaini. Salut Salim.
6: Bonsoir François.
0: Alors Salim, pour tous ceux qui sont avec nous à la télé, on a bien remarqué que tu étais équipé d'un système étonnant. Mais là, je m'adresse à tous ceux qui sont avec nous à la radio. Présente-toi, ou présentez-vous, parce qu'on va se vous voyer, aux auditeurs de BFM Business.
5: Alors tout à fait, moi je, donc pour ceux qui nous écoutent, je porte sur moi le dispositif de Cyaptic, donc qui est composé à la fois d'une caméra qui est clipsée sur mes lunettes directement et qui est reliée à une ceinture lombaire que je porte sur le dos qui est assez épaisse et qui est en réalité un écran haptique. Alors on va en parler un peu plus précisément je pense avec
0: et
5: Rémi.
0: Et rappelons une chose importante, c'est que
5: c'est, bien sûr,
0: vous ne voyez pas.
5: Je suis non-voyant, voilà.
0: Totalement ?
5: Ouais, absolument.
0: D'accord. Et alors On va rentrer dans les détails dans un instant de ce que ça a changé dans votre vie, ce système-là. Voilà, pour tous ceux qui sont à la radio, une paire de lunettes et des petits capteurs qui sont sur le côté. Rémi, qu'est-ce que porte en fait Salim sur son visage ?
6: Sur son visage, donc c'est un clip de lunettes, donc ça se monte sur n'importe quel type de lunettes, qui va aller capturer l'environnement en 3D qui est en face de l'utilisateur. En fait, le relief, c'est ce qui est le plus important dans la perception. Nous, on voit avec des couleurs, des lumières, mais en fait, notre cerveau va transformer en image de profondeur, ce qui permet de savoir que vous êtes plus proche que la foule qui se déplace derrière. Et c'est ça qui est nécessaire.
0: Mais comment ça marche, en fait ? Quel type de capteur y a-t-il dans ces lunettes ?
6: On a pas mal de capteurs. Donc, on a un capteur de photo standard de smartphone, RGB. Et après, on a un capteur avec un flash infrarouge, un infrared time of flight, qui va envoyer des photons, on récupère la phase des photons, on obtient la profondeur. Plus, une sorte d'accéléromètre et gyroscope, un IMU, qui va récupérer l'orientation de la tête de l'utilisateur. Avec ça, on reconstruit la scène en 3D qu'on pourrait situer à l'utilisateur grâce à notre réseau de neurones.
0: Salim, qu'est-ce qui se passe en fait quand vous chaussez ces lunettes et que vous activez le process ? Tout à l'heure, quand vous êtes arrivé sur le plateau, vous m'avez fait une petite démo. C'est-à-dire que sans ça, évidemment, vous ne voyez rien.
5: Exactement.
0: Vous allumez, qu'est-ce qui se passe ?
5: Si je l'allume, alors je vais compléter mes sens habituels qui sont à distance l'ouïe et à proximité le toucher par les indications que me donne le tapis haptique qui me tapote le dos. Il y a 256 petits actuateurs qui vont me tapoter le bas du dos au niveau des lombaires et me refaire un dessin, une silhouette en direct de ce que perçoit la caméra, le capteur RGB très classique. Et alors pour être précis, c'est pas les lunettes qui sont équipées, c'est vraiment le capteur
0: qui s'accroche.
5: Et en fait, ça fait comme un petit tapotement. C'est pas douloureux. Alors on c'est un peu impressionnant parce que c'est on entend un clic clic quand je les utilise, mais il y a rien d'électrique, il y a pas des impulsions. C'est vraiment comme si on me tapotait le bas du dos du bout du doigt. Il y a 256 petits doigts qui sont là pour me tapoter, me faire des dessins sur le bas du dos et me donner les silhouettes de ce que je croise dans la rue en déplacement ou que je sois en utilisant ces lunettes.
0: Si je comprends bien, c'est comme si vous aviez quelqu'un qui regarde ce que vous avez devant vous et qui va tapoter, qui va dessiner avec son doigt ce qu'il y a devant vous.
5: On a tous joué à ça quand on était enfant. Ferme les yeux, je te fais un dessin dans le dos ou dans la main.
0: Ouais, ou
5: et tu dois me dire ce que j'ai fait. Ouais, voilà. Et c'est un peu l'idée. Alors on n'en est pas à écrire des lettres à moins qu'elles soient gigantesques. Mais en tout cas, on en est à avoir des silhouettes, savoir ce par quoi on passe dans la rue et être impliqué dans son environnement au quotidien. C'est assez fou de se dire que quand on ne voit pas, on ne sait pas nécessairement la taille d'un pylône, la hauteur d'un drapeau ou ce par quoi on passe quand c'est au-dessus de nous, parce que la canne ou le chien guide ne vont pas nous dire qu'il y a un pont au-dessus ou qu'il y a des choses comme ça. Donc ça, c'est vraiment une info descendante et que le cerveau va traiter ensuite exactement comme un sens supplémentaire, tiens par hasard le sens de la vision.
0: C'est quelque chose, une sensation nouvelle, non, ça, pour vous ?
5: C'est une sensation.
0: Parce qu'il faut que votre cerveau comprenne il faut arriver à imager du tactile. C'est peut-être pas évident, non ?
5: On est tous plus ou moins faits pour interpréter ça. On s'est rendu compte par des études cliniques menées en France, notamment avec le 15-20, que le signal est traité par le cerveau comme un signal visuel grâce à ce qu'on appelle la plasticité cérébrale. C'est un phénomène neuronal qui fait que le cerveau récupère l'info pour se réadapter et c'est vraiment traité comme de la vision, d'où le nom Cyaptic. On voit à travers l'haptique, c'est assez incroyable.
0: Alors Rémi, vous avez été lauréat du prix Lépine 2024. Comment vous est venue l'idée de créer ce type d'appareil ?
6: La société, on l'a créée il y a maintenant 8 ans, donc ça fait quand même quelques années. Et en fait, l'objectif au début, c'était de faire percevoir les aveugles comme nous on perçoit le monde. Et en fait, c'était un peu bête et en comprenant mieux la vision, en fait, on a réalisé qu'il fallait afficher une image telle que le cerveau perçoit le monde. En fait, on n'a pas besoin de la haute qualité, on s'en rend compte avec les vieux jeux vidéo, etc., où les capacités étaient très limitées, on arrivait à développer l'imaginaire, à faire percevoir des choses incroyables. Et là, c'est la même chose, on a une capacité d'affichage qui transmet l'image du monde, qui permet de redécouvrir le monde, surtout pour les non-voyants de naissance, parce que c'est la première fois qu'ils découvrent des objets. Je me rappellerai toujours d'un non-voyant de naissance qui était face à une fontaine, donc au bruit il savait que c'est une fontaine, et il me dit c'est creux. Il dit bah oui, sinon l'eau coulerait partout. Il me dit en fait, j'ai jamais perçu, je ne savais pas, maintenant que je perçois c'est évident. Et il était trop content d'écrire ça. C'est comme il y en a un qui passait son temps à lever la tête. Donc nous, quand on développe un dispositif, on dit bah mince, il y a un problème, la personne passe son temps la tête en l'air. En fait, il levait la tête pour savoir si les lampadaires étaient plus grands que les feux de circulation. Ce genre de choses que nous on découvre quand on est petit et que lui peut découvrir grâce au dispositif, et ça développe la curiosité. En fait, la curiosité, ça se passe énormément par la vue. On voit un truc qui nous intrigue et on va le voir, on va se renseigner. Et là, du coup, ça développe aussi toute cette capacité-là.
0: On parle beaucoup de lunettes connectées. Avec de l'intelligence artificielle, des capteurs pour les voyants. Mais on voit que les lunettes, pour les non-voyants, c'est un potentiel incroyable. Non, Salim ?
5: Il y a une vraie utilisation qui est faite. Je suis moi-même utilisateur, j'en fais pas un secret, de lunettes connectées. On s'est rendu compte que...
0: Lesquelles ? Les bêta, par exemple ?
5: Les bêta, oui, qui n'ont pas d'écran et qui, par définition, quand il n'y a pas d'écran, bah, c'est utilisable par nous. Parce que le moyen d'utiliser passe par le son ou par d'autres moyens qu'on a forcément.
0: Comment vous les utilisez, les méta?
5: Alors,
0: par
5: à la base, comme créateur de contenu, parce que c'est mon activité. Mais ensuite, quand l'IA est arrivée, on s'est amusé à demander des descriptions, pas seulement comme les touristes pour avoir une idée du monument qu'on regarde ou de la traduction d'un menu au restaurant, mais pour vraiment, ça décris-moi ce que tu vois devant toi. Et Meta a entendu ça, comme d'autres grosses sociétés, et ils se sont mis à pénétrer le secteur aussi de l'accessibilité. Donc il y a même des fonctions dédiées aux personnes non-voyantes aujourd'hui sur ce marché. Et on ambitionne peut-être un jour avec Cyaptic justement de fusionner, de créer du lien et d'aller récupérer les images, les flux de ces lunettes, de ces caméras pour plus de flexibilité dans l'usage et les relier directement à la ceinture, pourquoi pas.
0: L'idée, Rémi, c'est quoi? C'est de miniaturiser tout ça, d'intégrer ça dans des lunettes. C'est quoi les next steps?
6: Alors là, les next steps, c'est de sortir le produit. On a les certifications dispositif médical dans quelques mois. Donc le dispositif va être sur le marché. Et après, les prochaines générations, en fait, on développait le club de lunettes parce que quand on a lancé il y a 2 ans, ça n'existait pas sur le marché. Meta a commencé à ouvrir leur plateforme il y a à peine 3 semaines, mais c'est encore très fermé. Donc nous, notre objectif, c'est que nous, notre savoir-faire, c'est dans l'optique et les réseaux de neurones. Donc c'est faire sauter la partie club de lunettes pour que les personnes déficientes visuelles puissent le connecter à leurs lunettes habituelles.
0: C'est incroyable.
5: Pardon, je reviens sur une fonction justement, toujours sur les lunettes connectées, mais cette fonction d'invoquer une IA pour décrire de façon vocale, on l'a intégrée également dans ce clip de lunettes, puisque si je veux avoir de la précision sur les couleurs, savoir François Sorel ce que vous portez, à quel point vous êtes beau gosse, comme vous me le demandiez avant le départ du plateau, je clique ici, j'invoque Gemini et je lui demande de me décrire visuellement ce qui est écrit devant moi, ce que vous portez, à quoi vous ressemblez, etc. Donc on a vraiment un usage un peu complet de cette caméra qui ne passe pas seulement par le capteur haptique, vraiment.
0: Ça révolutionne en fait votre quotidien, de la tech. C'est déjà le smartphone a complètement bouleversé
5: complètement.
0: Tout ça. On est d'accord. On en avait parlé il y a très longtemps de ça, à l'époque sur RMC. Et on ne se rend pas compte parce que nous, on a le confort et le bonheur de pouvoir voir et entendre.
5: Ouais.
0: Mais... ce qu'apporte la tech pour des,
5: c'est l'exploitation,
0: pour des profils comme le vôtre, c'est incroyable.
5: C'est l'exploitation, là, pour le coup, d'un sens qu'on va dévier, le toucher, on va dévier son usage pour avoir une information à distance que vous avez par le visuel. Donc ça, c'est assez fou, mais c'est vrai que la technologie, moi, pour la petite histoire, mais quand le smartphone est arrivé avec un écran tout lisse et rien pour nous le lire, on s'est dit on est mort, on est foutu, on n'a plus nos boutons avec le petit point sur le 5, on est foutu, on s'accrochait à nos vieux Nokia 3310 et puis c'est arrivé sur les iPhones, sur les Android, et en fait les lecteurs d'écran nous ont changé la vie. Oui, c'est vrai que la technologie aujourd'hui est très présente sur le CES au bénéfice du handicap avec le Handilab notamment, auquel appartient Cyaptic, mais on est très friand et très preneur de ces innovations et des liens avec les créateurs étrangers aussi à travers le monde que ça peut créer d'être sur le CES.
0: Eh bien, merci à tous les deux. Bon salon. Merci Rémi Duchalard, fondateur de Cyaptic. Et bravo pour ce produit étonnant. Et Salim Ejnaini, merci d'être venu nous expliquer véritablement ce que vous ressentez quand vous utilisez ce produit. C'est étonnant.
5: Merci pour votre invitation.
0: Mais de
6: merci
0: rien,
6: beaucoup.
0: Avec plaisir. Merci. Et tout de suite, c'est Julien Villeray qui arrive sur le plateau de Tech & Co. Il est directeur de l'innovation d'EDF et avec lui, on va découvrir ses coups de cœur de ce deuxième jour. A tout de suite.
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0: Voilà, Tech & Co, la quotidienne, et Julien Villeray est avec nous. Salut Julien.
7: Bonsoir François.
0: Julien, qui est directeur de l'innovation d'EDF et qui aussi s'improvise reporter pour Tech & Co et BFM Business. On est très heureux de t'avoir tous les jours pour que tu nous donnes ta vision en fait de ce grand salon dédié à la tech, parce que tu es un homme de télécom, parce que tu t'intéresses à l'innovation et tu as détecté pour nous trois nouveautés, en tout cas trois choses qui t'ont marqué. On va commencer par la keynote Lenovo. Oui. On en a un peu parlé tout à l'heure au début, mais j'aimerais avoir ton avis là-dessus aussi. Lenovo qui a tout donné, hein, là. Hein. Gros moyen pour cette
7: keynote. Gros spectacle,
0: ouais. Ouais, incroyable. Ouais, tu y étais ?
7: J'y étais. Keynote donc dans la sphère, cette fameuse sphère de Las Vegas que
0: toujours
7: tout le monde maintenant connaît.
0: Incroyable, hein.
7: Toujours très très waouh, ouais. Une production vidéo absolument incroyable. Hein. Tout ça est en diffusion, en image, pardon, 14K. Sur une sphère qui ressemble à, je sais pas, 10 géodes, j'en sais rien, enfin, c'est très impressionnant.
0: Pour vous donner un ordre d'idée, c'est tellement grand. Moi, pour la première fois, j'étais tout en haut, ouais. à la présentation Lenovo. J'avais le vertige, en fait. Parce que le sol est tellement loin, ça donne le vertige.
7: C'est absolument impressionnant. Et donc, Lenovo a fait sa grande keynote annuelle, sa Tech Fest, avec plein d'invités, des patrons de Microsoft, de Intel, d'AMD. Jensen Huang sur scène, évidemment, ouais. Parce qu'il est partout. Donc, il était là avec son blouson
0: en
7: cuir.
0: Un joli casting, hein. Ils
7: avaient
0: tout le monde.
7: Un casting magnifique. Ils avaient mis les moyens. On sent que c'était vraiment le moment où ils voulaient impressionner leur monde. Et même si c'était l'occasion de faire des annonces, on va dire un peu sur le papier, hein, puisqu'il n'y a pas eu de démo live de nouveaux produits, ils ont fait une annonce qui a pas mal marqué et qui, je trouve, est assez symbolique peut-être d'un changement autour de l'IA et qui est permis par l'IA. Ça s'appelle Qira. Q-I-R-A, c'est l'intelligence artificielle de Lenovo. Bon, on peut se dire, bon, super, une énième encore intelligence artificielle, une de plus, etc. Sauf que ce qu'ils ont annoncé, c'est qu'ils vont avoir cette intelligence artificielle qui va fonctionner par la voix, par l'écrit, sur l'ensemble des devices de Lenovo. Alors, on connaît Lenovo pour ses PC, mais en fait, Lenovo, ce que les gens ne savent peut-être pas, c'est que c'est aussi Motorola, c'est-à-dire tous les tablettes, les téléphones Motorola. Et en fait, quand je les ai entendus parler de ça, je me suis dit, mais en fait, ils sont en train d'essayer de faire ce qu'Apple n'a pas encore réussi à faire avec le nouveau Siri, okay. C'est-à-dire une intelligence artificielle personnelle qui est capable de lire tous les documents qui sont présents sur le PC, qui connaît tous les contacts qui sont sur le téléphone, tous les messages qu'on a envoyés, bref, absolument tout le contexte de notre vie personnelle et professionnelle.
0: D'accord.
7: Et donc peut faire des propositions proactives. Par exemple, prépare-moi une présentation pour ce soir pour le CES sur la base des emails que j'ai échangés avec mon équipe hier et va réussir à aller analyser tous ces documents et à produire quelque chose.
0: Oui, mais Julien, est-ce que Copilot de Microsoft ne le fait pas déjà, ça ?
7: Alors,
0: ou
7: on va dire
0: Gemini de Google.
7: Jusqu'à présent, aucun ne va aussi loin, mais encore une fois, c'était qu'une annonce de Lenovo. Mais c'est pas ça, en fait, que je trouve le plus intéressant. Mm-hmm. Ce que je trouve très intéressant, c'est que Lenovo, c'est une boîte de hardware. Et historiquement, c'est une boîte qui pousse des boîtes, comme on dit un peu trivialement. C'est-à-dire, c'est des gens qui font de la supply chain, des PC les moins chers possibles, qui peuvent vendre le plus possible. C'est la première entreprise de vente de PC au monde.
0: Oui, oui.
7: Il n'y avait pas plus gros que Lenovo.
0: Oui.
7: Motorola, le Razor de Motorola, c'est le téléphone le plus vendu aux États-Unis aujourd'hui. Donc c'est une entreprise absolument énorme. Et en fait, ils veulent remonter la chaîne de valeur et plutôt que de vendre des PC avec des logiciels faits par Microsoft, par exemple avec Copilot, ils sont en train de dire non. Moi, je vais remonter la chaîne de valeur avec de l'IA personnalisée qui va être disponible sur tous les devices Lenovo. Et donc c'est une stratégie qui va vers une forme de premiumisation à la Apple. Et je trouve ça intéressant qu'une marque réputée, voilà, plutôt pour ces PC, on va dire, traditionnels, décide d'aller à fond dans l'IA et dans une IA vraiment personnelle, ancrée dans leur propre device. On va voir si ça marche, on va voir si ça va apporter de la valeur à Lenovo, mais j'ai trouvé ça intéressant.
0: L'IA est partout, bien évidemment. Ce qui est intéressant, c'est que, en fait, on se rend compte aussi que même le divertissement est présent ici, et notamment chez Lego. Alors, oui. Un acteur qu'on n'attendait pas du tout dans ce domaine, Lego, voilà, qui existe depuis des dizaines et des dizaines d'années, et bien là, ils arrivent à innover.
7: Oui, et c'est absolument frappant, et je viens d'en parler parce que il n'y a pas de marque peut-être plus universelle que Lego, en tout cas dans le jeu, pour les enfants historiquement, et c'est tout, c'est une marque qui a réussi à se réinventer ces 10 dernières années sur un marché qui s'appelle celui des kidultes,
0: okay.
7: C'est-à-dire les adultes qui ont un peu encore des goûts d'enfant, donc qui aiment faire des Lego même quand ils ont 30, 40, 50 ans, et qui sont évidemment prêt à dépenser pas mal parce qu'on a plus d'argent et plus de moyens en général quand on a ces âges-là. Et donc, ils ont fait une annonce qui va toucher énormément de monde. Et c'est ça qui m'intéresse dans cette annonce. Ils ont lancé ce qu'ils appellent la Smart Brick, donc la brique Lego en fait. Hein. Brique Lego tout à fait traditionnelle, mais intelligente. Et ce n'est pas une annonce futuriste. C'est des produits qui vont être lancés dans 2 mois, dans le cadre de 3 sets Lego Star Wars, en l'occurrence, pour l'instant. Et c'est quoi ces briques ? C'est des toutes petites briques, donc de 2 par 1, comme on dit chez Lego, dans lesquelles il y a un microprocesseur, un émetteur Bluetooth, une batterie, un MEMS, c'est-à-dire quelque chose qui permet de se positionner dans l'espace, hein, un accéléromètre, comme on dit en bon français,
0: ouais.
7: Et un système mesh, c'est-à-dire que les briques sont capables de se repérer les unes les autres dans l'espace, mais aussi de communiquer entre elles.
0: Mais alors, qu'est-ce qu'on peut imaginer, en fait, comme
7: alors, y a usage. Énormément d'usages, évidemment, possibles, mais les exemples qu'a donné Lego sur les kits qui vont sortir, c'est que, par exemple, un des kits, par exemple, est avec un Dark Vador, hein, donc à la fois le petit personnage de Dark Vador et un lieu. Alors, je suis pas un grand fan de Star Wars, donc je connais pas tous les détails, mais en tout cas un lieu qui est un peu le repère de Dark Vador. Eh bien, automatiquement, quand le Dark Vador, le petit personnage, va s'approcher de cet endroit, ils vont communiquer entre eux et ils vont être capables d'avoir une sorte de dialogue. Alors, en l'occurrence, c'est pas avec une voix parlée avec une langue connue, c'est une langue, on va dire extraterrestre,
0: d'accord,
7: mais qui vont commencer à échanger. Quand un vaisseau va se rapprocher, il va y avoir des bruits de laser qui vont aller dans le sens où arrive le vaisseau, donc il va être vraiment dirigé, et toutes ces briques-là savent se diriger entre elles, donc savent interagir entre plusieurs kits. C'est assez extraordinaire, honnêtement, ouais. Parce que c'est très simple. La raconter comme ça, on a l'impression que c'est quelque chose d'ultra high-tech, et ça l'est sûrement dans le fond du produit, mais c'est pour un usage vraiment pour des enfants au départ, hein. Donc ça ne demande aucune programmation, ça ne demande pas d'outils spéciaux. Les briques sont censées avoir une charge qui tient très longtemps. Il y a un petit matelas de recharge sur lequel on peut les poser pour qu'elles se rechargent quand elles n'ont plus de batterie. Bref, j'ai trouvé ça hyper intelligent de rendre smart, mais de façon extrêmement simple, très transparente finalement, bah, le Lego, qui est le jeu universel. Honnêtement, je crois qu'on a tous joué à Lego, ouais. Et je crois que tous les enfants encore aujourd'hui jouent avec des Lego.
0: Ce qui est intéressant, c'est de voir quand même la vision d'une boîte comme Lego, finalement, qui se dit... Ok, ça fait des dizaines d'années que j'innove pas forcément. Alors oui, il y a des licences et des choses comme ça, mais en termes de hardware, ils réinventent quelque chose qui n'avait pas bougé depuis toujours, en fait.
7: Exactement, et ils font ce choix qui est très difficile, justement, de faire du hardware. C'est-à-dire, jusqu'à présent, l'innovation, c'était souvent, j'ai une appli sur le téléphone, je fais de la réalité augmentée, voilà, j'apporte finalement un univers supplémentaire à travers le digital et l'IA. Là, c'est vraiment du hardware, c'est de la brique avec un ordinateur dedans, mais qui permet d'augmenter vraiment le jeu. Voilà, je vous invite à aller voir les démos sur YouTube, c'est vraiment assez intéressant, et surtout, ça va toucher tout le monde.
0: Et
7: ça arrive en 2026.
0: En 2026.
7: Les trois premiers kits, donc avec la licence Star Wars, seront vendus en 2026 pour, je crois, autour de 70€ la première.
0: Et après, évidemment, on peut associer de nouvelles fonctionnalités.
7: Complètement.
0: La fonction même des Lego, quoi.
7: C'est finalement le principe des Lego, c'est qu'on peut les réutiliser indéfiniment.
0: L'autre sujet que tu voulais évoquer avec nous, c'est le vieux serpent de mer Matter.
7: Oui.
0: Matter, qui est ce standard, en fait, des objets connectés, qui, sur le papier, est génial, devrait régler tous les problèmes qu'on connaît, c'est-à-dire que tu achètes un produit Amazon, il va fonctionner chez Google, mais aussi chez Apple, chez Microsoft, etc. etc. Mmh. Ou même chez tous les constructeurs chinois qui sont là en nombre. Et tu voulais nous en parler.
7: Oui, parce que ça fait plusieurs années qu'on en parle. Évidemment, ici, beaucoup au CES, chaque année, on dit c'est l'année de Matter. Et ben, je crois que ça y est, c'est plus l'année de Matter et c'est plutôt une bonne nouvelle. Pourquoi ? Parce qu'en fait, tous les experts que j'ai rencontrés, les gens que j'ai vus sur le sujet, les spécialistes de la Smart Home disent... En bon anglais, matter doesn't matter anymore. Ça veut dire que matter n'a plus aujourd'hui d'objet. Qu'est-ce que ça veut dire ? Ça veut dire qu'en fait, c'est tellement intégré partout, c'est tellement devenu un standard que ça y est, on n'a plus besoin d'en parler parce que tout le monde est compatible avec matter. Et donc, on a enfin atteint peut-être ce graal de la smart home, qui est qu'on n'a plus besoin de se demander si les devices vont être compatibles avec les autres devices qu'on a dans la maison. Bah, ça y est, c'est cette année, en 2026 au CES, on y est arrivé.
0: Alors que... Il y avait pas mal de tensions quand même.
7: Énormément.
0: Et je trouve que c'est quand même aussi très intelligent de la part de tous ces constructeurs qui sont de féroces concurrents de se mettre d'accord sur un protocole commun. En fait.
7: Exactement. Et c'est toujours très compliqué.
0: C'est pas facile à mettre en place aussi, j'imagine.
7: Ça a pris beaucoup d'années. Ça a demandé, de ce que j'en sais, beaucoup de débats donné lieu à beaucoup de tensions, effectivement, en coulisses. Mais on y a réussi et aujourd'hui, ils y sont. Et d'ailleurs, ce qui est intéressant, c'est que ça a tellement bien marché, Matter, même si, encore une fois, il faut améliorer certaines interopérabilités, il y a encore des défauts, mais ça a tellement bien marché que ça y est, il y a un nouveau consortium qui est né et qui se développe autour de la clé électronique. Aujourd'hui, les serrures électroniques, tous ces outils-là, bah, on revient un peu au problème d'avant Matter, c'est que bah, il faut avoir le bon téléphone, il faut que ce soit compatible avec tel outil Apple ou tel outil Android, etc. C'est compliqué, c'est pas interopérable. Des fois, ça marche avec ma voiture, des fois pas. Enfin bref, c'est jamais... Ça y est, il y a un groupe d'interopérabilité dans lequel est présent Google, Apple et bref tous les grands constructeurs de téléphones, de voitures, etc. et qui va enfin permettre d'avoir des clés universelles sur son téléphone pour ouvrir sa maison, pour ouvrir sa voiture, etc. sur le principe de Matter. Donc voilà, on progresse pas mal quand même dans ce domaine-là, même si c'est toujours un peu lent.
0: Finalement, est-ce que 2026 ne serait pas l'an 1 de la vraie maison connectée facile, finalement?
7: En tout cas, je pense qu'on est à, voilà, effectivement, on a dépassé ça. Et d'ailleurs, la meilleure preuve, c'est que quand on va chez tous les fabricants aujourd'hui d'objets pour la maison, ils font tous maintenant tout type d'objets connectés. Avant, il y avait les spécialistes des ampoules, Philips, il y avait les spécialistes de tels trucs. Voilà. Là, maintenant, en fait, ils ont tous lancé des caméras de sécurité, ils ont tous lancé des capteurs. Mmh. Pourquoi? Parce que tout ça est enfin devenu simple et interopérable.
0: Et bien voilà, peut-être que cette intervention vous donnera envie de goûter enfin la maison connectée. Ça devrait marcher. Voilà.
7: Normalement.
0: Normalement. Merci Julien.
7: Merci François.
0: On se retrouve demain.
7: Avec plaisir.
0: Voilà, Julien Villeray, directeur de l'innovation chez EDF. Et vous restez avec nous. On va terminer ce Tech & Co avec une start-up qui s'appelle Soned. On vous explique tout dans une minute.
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0: Voilà, et pour terminer ce deuxième Tech & Co depuis le CES de Las Vegas, on va parler de son. Avec Soned et Nicolas Turpeau qui nous a rejoint sur ce plateau. Bonsoir Nicolas.
8: Bonsoir François.
0: Vous êtes le fondateur de Soned, donc on se rend compte, on n'arrive pas à se rendre compte en fait l'importance du son et comment en fait on peut détecter plein de choses avec des sons. Vous êtes parti de ce constat pour développer cet appareil que vous avez porté sur ce plateau.
8: Bah, on se rend pas compte parce que déjà c'est une technologie qui est très très nouvelle. On est tout juste sorti des laboratoires de recherche, donc c'est normal que ce soit pas dans notre quotidien.
0: Ouais.
8: Déjà. Et oui, on se rend pas compte que dans notre quotidien, tous les jours, on entend 200, 300, 1000 sons et ça nous aide à naviguer dans notre quotidien de façon assez classique. Et nous, du coup, de ce côté-là, on se focalise sur les sons qui sont des sons d'urgence, qui sont forcément les sons les plus importants à détecter au début.
0: Parce que c'est ça l'idée hein, de Soned, c'est une espèce de capteur sonore qui va alerter lorsqu'il y a quelque chose qui ne va pas.
8: C'est exactement ça. Et donc nous, Soned, on est l'intelligence qui permet à n'importe quel type d'objet connecté de notre quotidien, ça pourrait être des objets, ça pourrait être votre montre connectée, votre télé, votre téléphone, de détecter des situations de détresse par le son. Donc ça va être l'intonation dans la voix, par exemple. Quelqu'un qui gémit de douleur, un cri de panique, un appel à l'aide. Mais ça peut aussi être une alarme incendie, le bruit d'une chute, un bruit percussif, etc.
0: Est-ce que ça peut être le silence aussi?
8: Eh bien, ça peut être un silence très anormal, en effet. S'il y a un moment de la journée, il y a un silence très anormal, on va pouvoir le détecter. Mais forcément, le silence, ça met plus de temps à se déclencher. Parce que un silence de 3 secondes, ça ne nous donne pas beaucoup d'informations.
0: Oui, mais un silence peut évoquer quelque chose sur une longue durée.
8: Exactement, le silence sur une longue durée donne beaucoup d'informations.
0: Parce que vous avez eu l'idée l'idée de départ, c'était pour aider les seniors, c'est ça?
8: Dès le départ, c'était pour aider les gens. Et en fait, forcément, vu nos problématiques démographiques aujourd'hui, l'aide des seniors, c'est un sujet incontournable. Donc quand on veut aider les personnes, on voit très bien qu'on veut laisser les seniors à domicile. Et donc d'avoir des nouvelles technologies qui sont non stigmatisantes, non portées, c'était un peu une évidence, donc en explorant le marché, on a commencé par le marché des seniors, en effet.
0: Alors, donnez-nous quelques cas d'usage, justement pour les seniors, et après, on évoquera les autres cas que vous êtes en train de mettre en place.
8: Ok, donc par exemple pour les seniors, là aujourd'hui on fait un partenariat avec une filiale du Crédit Mutuel Arkéa, qui fait ce boîtier-là, donc ça va être c'est une centrale de téléassistance, on appelle ça, donc vous allez connaître le bracelet ou le collier. En réalité, ce bracelet ou ce collier pour les personnes âgées, il est souvent relié à une centrale de téléassistance. Donc ça peut être un boîtier, ils ont aussi une tablette. Et donc nous, Soned, on met la détection sonore dans cette centrale. Et donc comme ça, si la personne ne porte pas son bracelet ou son collier, si jamais quelqu'un, par exemple, tombe et va gémir de douleur, ça va automatiquement déclencher la boucle d'appel. Donc la boucle d'appel, si certains ne connaissent pas, c'est qu'après ça contacte une centrale d'appel qui vérifie qu'il y a un problème. Et là, soit elle vous appelle, vous, la famille, soit ça appelle directement les secours si la situation est trop grave.
0: Parce que c'est vrai que c'est révolutionnaire, les capteurs, enfin les bracelets ou les pendentifs que les personnes âgées peuvent mettre autour du cou ou autour de leurs bras. Mais il faut penser à le charger, il faut penser à le porter. Et l'idéal, ça serait que finalement, qu'on n'ait plus besoin d'avoir ce type de capteur et que ce soit des capteurs ambiants qui détectent en fait des situations anormales. On est d'accord ?
8: Bah, on est d'accord, et surtout qu'il y a deux gros problèmes dans ce que vous dites. Déjà, la peau des personnes âgées, c'est très dur de porter des bracelets à un moment ou un autre parce que ça devient vraiment irritant et, oui, et ça fait mal. Et au-delà de ça, les personnes âgées, elles trouvent ça très stigmatisant d'avoir un système. Évidemment. Et donc, si vous avez déjà convaincu vos parents ou vos grands-parents, c'est hyper dur de leur faire accepter. Ils vont toujours vous dire qu'ils sont pas si vieux. Et en fait, même au moment où ils sont très, très vieux, par exemple, il n'y a personne de leur entourage qui est plus vieux qu'eux, ils vont toujours dire « je suis pas si vieux, ça va ».
0: J'en ai pas besoin.
8: Ouais, j'en ai pas besoin. Et donc, en fait, c'est là où la technologie doit être au service de l'usage. Et donc, nous, on permet à des objets qui seraient vraiment du quotidien, où vous vous rendrez même, par exemple, ça pourrait être votre interphone connecté, qui, si jamais il y a un problème, se déclenche. Et vous direz, mais pourquoi ? Bah, il y a un microphone dedans, on pourrait détecter des cas d'usage et envoyer une alerte. Envoyer l'alerte, c'est assez facile. Et là-dessus, pour nous, ce qui est très important en tant que start-up française issue de la recherche, c'est que un gros différenciant, c'est que fait tout directement dans le boîtier, en embarqué. Donc, il n'y a aucun son qui sort de la maison. Et c'est pour ça qu'on est très content de faire ça pour les personnes âgées, puisque ça respecte la vie privée à 100%. Sinon, ça serait plus dur à faire.
0: Ce produit est issu de l'Institut en sciences de numérique de l'INRIA. Et vous avez collaboré avec l'Université de Lorraine et de Tokyo aussi, je crois.
8: C'est exactement ça, on est toujours en collaboration avec eux. Donc moi, je suis issu de l'INRIA, j'ai une thèse en reconnaissance des sons ambiants. Okay. J'ai eu des collaborations internationales pendant ma thèse avec des petites boîtes, genre Google, Adobe.
0: C'est
8: donc c'était assez intéressant. Ils venaient nous voir pour la détection d'environnement réel. Et là, ce qu'on fait avec l'Université de Lorraine et Tokyo, c'est toute la partie embarquée, donc d'être toujours à la pointe de l'intelligence artificielle embarquée, donc de faire des modèles qui sont toujours de plus en plus petits pour l'embarquer dans de plus en plus d'objets connectés. C'est pour ça que je parlais de la montre, par exemple. On n'est pas encore là, mais bientôt, normalement l'année prochaine, on devrait être capable de le faire.
0: Ah, très bien. Donc on aura une bonne occasion de se retrouver l'année prochaine alors.
8: Exactement.
0: On a parlé des seniors. Donnez-nous les autres cas d'usage que vous avez développés avec ce boîtier Soned.
8: Dans les cas d'usage qu'on est en train de développer, par exemple, ce boîtier-là, il est dans des vestiaires de salle de sport parce qu'on ne peut pas mettre une caméra. Et pour autant, il y a des accidents qui arrivent, des gens qui vont tomber à la sortie de la douche. Ils sont venus nous voir parce qu'on ouvre de plus en plus en amplitude horaire les salles de sport et les gens sont de plus en plus isolés. Et donc, un cas qui est très proche, c'est le travailleur isolé.
0: Mais là, ça va détecter quoi ? Le bruit de quelqu'un qui tombe par terre ou est-ce qu'il faut que la personne crie ou gémisse ?
8: Eh ben, ça peut détecter le bruit de quelqu'un qui tombe, mais ça va être dans un rayon limité.
0: Mais oui.
8: Et donc, le cri et les gémissements seront beaucoup plus parlants okay. dans ce genre de cas. Mais par exemple, s'il y a un brouhaha, par exemple, si jamais on va tomber le long des vestiaires, que ça va faire plein de bruit, ça va être plus facile que quelqu'un qui tombe très loin avec un petit boom. Enfin,
0: oui, quelque chose d'inhabituel, on va dire.
8: Voilà, et en fait, il faut voir ça comme... ce qu'on fait en termes d'intelligence artificielle est assez proche de ce qu'on veut faire nous en tant qu'humain. Si vous vous dites ça me paraît pas très alarmant, bah nous notre intelligence artificielle elle va faire pareil. Si vous dites oh là c'est très bizarre, on va faire la même chose.
0: Et ça se connecte comment en fait ? Ça se connecte au web, en wifi, à ce boîtier ?
8: Ça se connecte, en fait c'est nos clients qui font la connectique.
0: Okay.
8: Nous on vient mettre l'intelligence.
0: D'accord.
8: Et donc par exemple dans un vestiaire de salle de sport, ça va envoyer un PC sécurité. Donc il y a une connexion, des fois filaire, des fois Wi-Fi, des fois Bluetooth. On peut faire des cas, en fait on nous a même demandé pour des transports par exemple, on pourrait mettre la technologie dans un cockpit et que ça envoie l'alerte aux autres personnes de l'avion parce que ça serait tout en circuit fermé.
0: Et bien voilà, ça s'appelle Soned. Nicolas Turpeau, bon CES 2026.
8: Merci beaucoup et merci pour l'accueil.
0: Mais de rien, merci beaucoup. Et ce Tech & Co, la quotidienne est terminée pour ce deuxième jour. Merci de nous suivre, bien évidemment. On se retrouvera la semaine prochaine, c'est ça la bonne nouvelle. On a encore plein de choses à vous raconter pour ce CES 2026. Lundi et mardi, 19h30, 21h, Tech & Co sera ici depuis le CES de Las Vegas. Et puis bien sûr, restez avec nous ce week-end. Demain, De quoi je me mail. Et puis, bien évidemment, tout au long de la matinée et le soir et toute la journée sur BFM Business, des rendez-vous pour vous faire vivre ce CES. À très vite et merci de nous suivre.
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9: Bienvenue à toutes et tous pour cette édition de TPI un petit peu spéciale. Tout pour investir, spécial été, hein, les meilleurs sujets de l'année, hein, des idées fraîches pour votre patrimoine, pour vos investissements, des idées aussi pour votre épargne, pour vos collections en matière d'art. TPI version estivale, c'est parti tout de suite.
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9: La boîte à outils avec Maître Barbara Thomas David. Bonjour.
10: Bonjour.
9: D'être là. Donc on ouvre la boîte à outils et on constate quoi ? Qu'on est en couple, qu'on n'est pas que c'est, qu'on est en concubinage, qu'on est peut-être marié et on se demande quelle est la meilleure manière de protéger son patrimoine commun quand on est ensemble et qu'on voilà qu'on imagine la vie à deux sur le long terme. J'allais dire oui, il y a trois solutions, trois types de profils. Comment on imbrique les trois pour une protection efficace du patrimoine, c'est la question qu'on se pose ce matin, évidemment.
10: Ben oui. Alors, j'ai envie de dire en propos introductif, souvent on dit quand on aime, on ne compte pas. Ben si, quand on aime, il faut compter et il faut anticiper les choses parce qu'en droit français, il y a trois modes de conjugalité. Le pax, le mariage et le concubinage. Alors, le mariage, c'est finalement le statut qui est le plus encadré, c'est-à-dire qu'il est encadré au moment où vous vous mariez. Le mariage et le concubinage. Alors, le mariage, c'est finalement le statut qui est le plus encadré, c'est-à-dire qu'il est encadré au moment où vous vous mariez.

0: les formalités du divorce et puis de la liquidation derrière. Ça, c'est pour le mariage. Quand vous êtes pacsé, le statut, il est beaucoup plus récent, il est light. Vous avez un cadre qui est beaucoup moins encadré, c'est-à-dire que vous allez choisir au début si vous optez pour un régime séparatiste où tout reste séparé, ou si vous optez pour un régime d'indivision en mettant les choses en communauté. Mais ce qui est sûr, c'est qu'en matière de Pax, lorsque vous vous séparez, vous n'avez pas besoin de l'accord de l'autre. Soit vous le faites ensemble, mais vous pouvez recevoir un beau matin une lettre d'huissier où on va vous dire, ah ben voilà,
1: hop,
0: vous n'êtes plus paxé. Donc, c'est bizarre, mais c'est la philosophie du Pax. Et puis, il y a une dernière philosophie, c'est celle du concubinage. Alors là, il n'y a pas de cadre du tout. Vous savez, je dis toujours, le Code civil, il est 1804. C'est Napoléon qui l'a fait, avec un mariage bien encadré. Et quand il a fait le Code civil, et notamment les règles sur le mariage, on lui a dit, et les concubins, qu'est-ce qu'on en fait? Et Napoléon a dit, ben, les concubins ignorent la loi, donc la loi va les ignorer. Et c'est encore valable en 2026. Aujourd'hui, la loi ignore les concubins. On se met ensemble, on se sépare, on achète ou pas des biens ensemble, mais tout ça n'est absolument pas encadré. Débrouillez-vous. C'est pour ça que je dis, bah, quand on aime, on compte et on anticipe.
1: Bah, on se protège.
0: On se protège.
1: On se protège de manière générale. Alors, cas concret, en cas de décès, qui est le mieux protégé suivant les profils, justement?
0: Ça, vous vous en doutez, je crois que vous avez la réponse dans votre question, c'est les personnes qui sont mariées. Parce que quand on est marié, on est héritier automatiquement de l'autre. Quand on est pacsé, en fait, ce dont il faut vous rappeler, c'est qu'il y a une fiscalité identique pour les personnes pacsées et mariées. Mais ça ne veut pas dire qu'on hérite automatiquement. Donc, il faut faire un testament. Et si vous faites un testament, c'est zéro de droit de succession, qu'on soit marié ou qu'on soit pacsé. Par contre, les concubins, ce qu'on disait tout à l'heure, il y a 60% de droit, parce que vous pouvez être avec quelqu'un, et des fois c'est des cas un peu dramatiques, vous pouvez être concubin avec quelqu'un depuis 30 ans, s'il décède, vous n'êtes pas héritier.
1: Rien du tout, oui.
0: Et
1: si
0: vous avez par bonheur extraordinaire fait un testament, vous avez quand même payé les droits à 60%.
1: Ah oui.
0: Comme pour un étranger que vous ne connaissez pas.
1: Parce que je me posais la question, peut-être qu'il y a des couples qui veulent ni se paxer, ni se marier, vivre libre, etc. Il n'y a pas de régime un petit peu spéciaux où on prévoit éventuellement une forme de...
0: Il y a l'assurance-vie.
1: Ah oui,
0: il y a l'assurance-vie.
1: Oui.
0: Ça, effectivement, si vous faites une assurance-vie, vous êtes en régime dérogatoire et vous allez, grosso modo, payer comme les enfants 20%. Mais vous n'allez pas être exonéré comme pour un copaxé. Puis je crois que vous m'aviez interrogé sur les grandes transmissions.
1: Bien sûr, c'est un sujet.
0: 15 jours. Et en fait, tout ça, ça ruisselle. Si vous faites mal votre, on va dire, votre contrat de mariage ou votre Pax ou la façon dont vous allez organiser votre concubinage, tout ça ruisselle. C'est mal fait là-haut,
1: au niveau
0: du couple, mais ça va ruisseler sur les enfants. Et souvent, ce qui est mal fait dans le mariage ou le concubinage, eh bien, en termes de transmission, ça va être compliqué derrière. Donc tout ça, c'est une globalité un peu.
1: Il faut voir ça. Et effectivement, régler tout ça dès le début pour éviter les problèmes.
0: Bien sûr.
1: Alors, bon, ça arrive. En cas de séparation, quel est le statut le plus avantageux?
0: Alors là, c'est pas comme en matière d'héritage où le statut le plus avantageux, je vous le disais à l'instant, c'est le mariage.
1: Le mariage.
0: Là, je dirais, je vais être peut-être un peu cynique, ça dépend de quel côté vous êtes. Si vous êtes celui qui vous êtes fait un vrai patrimoine, vous avez bien gagné votre vie, etc., il est évident que le statut le plus protecteur, c'est le statut où vous êtes soit en séparation de biens mariés, soit de simple concubin, parce que vous allez récupérer l'intégralité de votre mise. Vous êtes du côté du plus démuni, de la personne qui a moins bien gagné sa vie, ça va être plus compliqué. C'est pour ça que je dis souvent, il faut anticiper les choses et voir les choses quand on se met en couple, quand on est amoureux, quand on crée quelque chose, en disant froidement, si on divorce, qu'est-ce qui va se passer? Qu'est-ce qu'on veut aujourd'hui qu'on s'aime? Qu'est-ce qu'on veut de façon froide et objective pour le cas où, c'est quand même 2 cas sur 3, où on ne sera plus ensemble. Et froidement, on peut dire, on a envie de tout bien séparer. Ou non, j'ai quand même envie de te protéger, moi qui gagne mieux ma vie que toi,
1: mais
0: sur au moins la résidence principale.

0: ou telle et telle chose. Puis par contre, là, je viens de créer ma boîte. Ça, si on se sépare, je veux que ça soit à moi. En fait, tout ça, il faut le mettre en musique juridique avec, avec des spécialistes, avec votre avocat, votre notaire, votre conseiller en gestion de patrimoine.
1: Évidemment, hein, avec les pros du secteur. Et puis, il ne faut pas oublier qu'il n'y a pas de mal à ça. Ce n'est pas forcément froid. C'est juste, voilà, faut se protéger l'un, se protéger l'autre. Et ça passe aussi par étudier les cas où ça peut arriver. Donc, du coup, comment choisir le statut le plus adapté? Il faut, là encore, faire une sorte d'examen de conscience. Et...
0: C'est ça. Ouais. En fait, moi, ce que je pense, c'est qu'il faut, à chaque moment clé de la vie, se reposer des questions. C'est-à-dire, quand on se met ensemble, qu'est-ce qu'on veut? Et puis, quand on change son patrimoine, on s'expatrie, on a des enfants, il y en a un qui crée sa boîte. Remettre les choses sur la table et dire, là, il y a des changements dans notre vie. Est-ce que ce qu'on a choisi est encore adapté à notre nouvelle situation? Puis, il y a le moment où on passe à la retraite, où là aussi... C'est peut-être le moment de revoir les choses.
1: Et puis effectivement, peut-être regarder via certains produits financiers et certains placements, si on ne peut pas pallier certaines faiblesses de son régime, comme par exemple le concubinage, et voir avec l'assurance vie si on peut faire quelque chose pour le conjoint. Il y a d'autres
0: régimes. Oui, il y a l'assurance vie, mais il y a aussi, vous pouvez aussi transmettre des actions, un portefeuille titre, faire des donations avant cession pour éviter les plus-values. Mmh. Ça, c'est intéressant aussi pour protéger son conjoint.
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1: Et je suis avec William Léon de WM Capital. Bonjour.
3: Bonjour Antoine.
1: Alors, j'avais hâte de vous recevoir parce que c'est quand même pas un secret que depuis le début où j'ai présenté cette émission, on a tout un tas de conseillers en gestion de patrimoine, de conseillers financiers qui nous disent « Attendez, quand le marché est volatile, comme il a pu l'être ces dernières semaines ou de manière générale en ce moment, ne vous précipitez pas. Passez pas d'un coup, vendez tout et d'un coup achetez tout. » Parce que, premièrement, vous allez y perdre. Deuxièmement, vous allez louper la reprise. Et c'est l'argument principal d'ailleurs. Maintenant, il est possible aussi de se couvrir contre les mouvements de marché. Et on voit ça avec vous, William Léon. Donc, WM Capital, votre stratégie, c'est à la fois de préserver le patrimoine sur le long terme, mais de temps en temps, de mettre des petits coups d'arbitrage, de hedge, en fait, pour protéger un petit peu plus le patrimoine. Et ça, pas forcément pour les hedge funds et les pros de la finance, mais pour des gens qui ont un petit patrimoine.
3: Exactement. Alors, en fait, déjà, par rapport à ce que vous venez de dire, je suis assez d'accord, il ne faut pas non plus se précipiter, tout vendre.
1: De manière générale, ouais.
3: De manière générale, c'est important.
1: Ce qu'on appelle le knee-jerk.
3: Exactement. Voilà, néanmoins, il faut faire aussi attention, c'est qu'on a vu précédemment, sur les dernières années, qu'il y avait des actifs sur lesquels les clients étaient investis, pour lequel on peut être resté tanké un certain nombre d'années. Je vous donne un exemple très concret. Je reprends un peu de contextualisation. Envahissement de l'Ukraine par la Russie, reprise de l'inflation, hausse des taux. La hausse des taux a entraîné notamment sur les marchés immobiliers des baisses de valorisation. On sait que pas mal de nos clients qu'on a rencontrés, donc le cabinet qui est créé en 2023,
1: bien sûr,
3: qui étaient cantonnés sur du fonds euro et des actifs immobiliers.
1: Le problème donc là, directement exposé au taux.
3: C'est ça. Et le problème de ces valeurs-là, donc les SCPI et les SCI notamment, ont diminué entre moins 25 et 40%. On pouvait se dire, on va attendre que le cycle immobilier reprenne.
1: Ouais.
3: Le problème, c'est qu'en fait, le cycle immobilier, aujourd'hui, il n'a toujours pas repris.
1: Il ne reprend pas.
3: Et donc, du coup, se dire, je reste tanké sur des actifs comme ceci, j'attends que ça passe et puis je verrai ce que ça donne. Clairement, nous, avec mon associé Mathias, ce n'était pas notre vision. Et donc, ce qu'on a voulu faire à ce moment-là, c'est qu'on s'est dit, OK, l'immobilier, pour le moment, on n'a pas d'espérance de reprise. On va préférer justement shorter, donc revendre ces positions-là. Mmh. Et on les a repositionnées sur un actif qui était boudé pendant une vingtaine d'années, qui ont été les obligations. Et les obligations, finalement, sur les trois dernières années, ça s'est envolé. Et donc, finalement, la perte qu'on aurait pu avoir avec un actif tanké, on l'a repris sur les obligations.
1: Alors voilà, il ne s'agit pas non plus de faire de l'arbitrage court terme comme le font les hedge funds. Mais voilà, de s'ajuster un petit peu. Par exemple, ça peut être aussi, on a beaucoup parlé des performances mirobolantes de Wall Street.
3: Oui.
1: Ouais, beaucoup s'y sont exposés, simplement. Il y a eu le niveau du dollar qui a mangé beaucoup de leurs performances.
3: Voilà.
1: Donc ça aussi, les taux de change, c'est quelque chose sur lequel vous bossez?
3: Alors, les taux de change, c'est quelque chose effectivement sur lequel on bosse parce qu'aujourd'hui, en fait, on a des clients qui deviennent de plus en plus inquiets par rapport au contexte.
1: Ouais.
3: Donc, contexte géopolitique global, certes. Bon, on le voit en ce moment, notamment avec le prix de l'essence qui a plus de 2 euros, la reprise dans l'inflation, mais aussi par rapport au contexte français. Bon, en fait, on a assez peu de visibilité sur la fiscalité, on a un manque de visibilité aussi sur la zone euro et sa capacité de rebond. Donc en fait, on a des clients effectivement qui viennent nous voir pour justement qu'on leur propose des placements. Donc, je pense notamment à l'assurance vie luxembourgeoise, sur lesquels on va pouvoir utiliser des outils de couverture sur différentes devises, ce qui n'est pas le cas aujourd'hui sur le contrat d'assurance vie français, par exemple. Voilà, c'est des choses qu'on va proposer.
1: Ouais, intéressant. Et alors là, on ouvre le capot. Effectivement, il y a le support d'investissement qui permet les ajustements. Et là, l'assurance vie luxembourgeoise est un bon exemple. Est-ce qu'il y a d'autres produits que vous regardez de manière à pouvoir un petit peu protéger les positions de vos clients? Je vous dis ça parce que, bon, quand on est un gros hedge fund, quand on est une grosse société de bourse, on a toujours des visées, mais c'est pour des clients un petit peu gros, institutionnels, bien établis. Comment ça se fait que vous arrivez à piocher des produits justement pour protéger les petits patrimoines?
3: Alors, concrètement, en fait, la base de notre conseil va reposer sur la mutualisation de nos clients. Vous avez raison, Antoine, globalement, par rapport aux actifs institutionnels, la taille... Pour pouvoir y accéder, sur les contrats assurance vie, on va parler de 500 000 euros à 1 million d'euros à l'ouverture. Sur des actifs, je pense notamment aux club deals immobiliers qui ont un peu le vent en poupe en ce moment, on est plutôt sur des actifs qui sont entre 3 à 5 millions d'euros pour pouvoir y accéder. Et clairement, ce n'est pas accessible à tous les clients. Nous, ce qu'on fait justement, c'est en mutualisant la surface financière de tous nos clients, on va se présenter auprès d'acteurs institutionnels. Et ceux-ci vont nous proposer justement, grâce à la mutualisation, d'abaisser les tickets d'entrée. Donc on va pouvoir proposer à nos clients justement non pas d'investir sur des tickets d'un million ou deux millions d'euros, et les baisser sur des tickets de 100 000, 300 000, parfois même sur du 20 000, 40 000 euros. Sur du club deal, c'est déjà arrivé. C'est arrivé sur de la dette privée aussi. Et là, en ce moment, quelque chose qui fonctionne de manière assez importante, que ce soit en Europe ou dans le monde, c'est aussi le private equity.
1: Bien sûr.
3: D'un côté, pour vous donner un chiffre, la Bank of America a sorti une étude récente. Ils conseillent du coup à leurs clients d'avoir entre 20 et 25% d'actifs en private equity dans les portefeuilles. D'accord. Aujourd'hui, pour vous donner une statistique sur le cabinet, chez WM Capital, quand un client vient nous voir, c'est entre 0 et 1%.
1: Bah oui, c'est minuscule. Puis c'est en pleine expansion. Maintenant, vous prenez les premières places parce que, voilà, justement, c'est une dynamique qui est en cours. Alors, cela dit, on est en pleine stratégie un petit peu active. Oui. Tout ça, ça a un coût, non, pour le client au final?
3: Alors oui, néanmoins, on parlait de la partie institutionnelle sur la partie non cotée. Ouais. Vous l'avez également sur la partie cotée. Ouais. Nous, ce qu'on préconise à nos clients, c'est justement d'aller sur de la gestion professionnalisante. Donc on va basculer les portefeuilles sur le côté en gestion discrétionnaire. Donc la gestion discrétionaire, c'est la gestion sous mandat ou qui est donnée à un professionnel. Dans cette gestion sous mandat, vous avez accès non pas aux parts retail, vous allez avoir accès aux parts institutionnelles. Parce que globalement, dans un fonds action, un fonds oblique, peu importe, sur une assurance vie française, luxembourgeoise ou autre, vous avez deux types de parts. Vous avez la part pour monsieur tout le monde qui a 100 euros, tout le monde peut y accéder, et vous avez la part institutionnelle sur les tickets d'entrée que j'ai évoqués juste avant.
1: Mais là, oui.
3: La différence, elle se situe dans les frais, justement. Les frais, ils vont être divisés par 3.
1: Ouais.
3: Divisés par 3, à l'arrivée, non seulement l'aspect volatile, on va la moins encaisser parce que, évidemment, les frais sont appliqués même si vous êtes sur des périodes de baisse. Donc pour remonter, c'est moins compliqué. Et à côté de ça, sur les phases de hausse, vous allez avoir un soufflet de performance qui va être beaucoup plus important. Donc finalement, à l'arrivée, sur les actifs institutionnels, vous allez avoir des frais qui vont être abaissés parce que les institutionnels, on parle des assureurs, des fonds de pension, des mutuelles. À quoi vont servir les fonds? Réparer les sinistres, enfin couvrir les sinistres, ou à défaut, payer les retraites. Donc du coup, ils prennent un risque qui est minimal, et pour couvrir le risque, il faut qu'il y ait des frais qui soient aussi bas.
1: Effectivement, ça paraît tout à fait logique. Mais j'allais vous dire, justement, dans ce marché où les taux prennent de plus en plus d'importance, où on voit des déséquilibres croissants du côté des paires de change, j'en veux pour preuve là ce qui est en train de se passer du côté du Japon, ce qui est sans doute en train de se passer du côté du Royaume-Uni. Ça, on va suivre ça, mais l'instabilité politique, c'est mauvais. On est dans un monde instable, politiquement, donc cette stratégie, a priori, c'est un boulevard de croissance pour vous.
3: Oui. En fait, globalement, si vous voulez, aujourd'hui, si vous me permettez le terme, la gestion de bon père de famille, c'est un peu terminé.
1: C'est ça. Elle est là, la vérité. C'est qu'on ne peut plus être totalement passif sur son... Beaucoup de CGP viennent en parler aussi au quotidien.
3: Complètement.
1: Mais justement, le côté, on va mettre de côté, on va oublier. Non. C'est plus possible, ça.
3: Complètement.
1: Et donc, vous êtes au cœur de cette stratégie. C'est aussi quelque chose qui vous distingue un petit peu de vos principaux concurrents, parce que j'imagine que tout ça, c'est énormément de travail.
3: Oui.
1: Et puis aussi, c'est une optique qui est totalement à la fois globalisée et centrée sur le petit client.
3: C'est ça. Alors, globalement, pour vous donner un peu de statistiques, aujourd'hui, donc nous, on a été créé en 2023. À la fin de l'année, on avait à peu près une trentaine de clients. On est aujourd'hui à plus de 300 clients qui sont accompagnés au sein du cabinet.
1: D'accord.
3: Qu'est-ce qui a fait notre succès? Donc, il y a effectivement cet aspect gestion, on a basculé les portefeuilles, mais c'est aussi donc, l'indépendance commerciale pour conserver de l'agilité. En fait, ce qui va faire qu'on va pouvoir se couvrir sur des périodes de baisse, c'est l'agilité par rapport au patrimoine et au portefeuille des clients. Et à côté de ça, c'est aussi la transparence. On parlait des frais tout à l'heure. Le fait d'instaurer une transparence des frais avec des frais qui sont abaissés et sur une catégorie institutionnelle, ça va permettre justement de renforcer la confiance long terme. Et donc, les clients, on va pouvoir leur adresser justement grâce à la mutualisation sur des actifs institutionnels type club deal, type private equity, type dette privée. Et c'est surtout ça qu'on va préconiser dans des périodes de volatilité parce qu'on va justement investir sur des horizons qui vont être un petit peu plus longs et à côté des marchés non cotés.
1: Et sur le marché actuellement, vis-à-vis des actifs sur lesquels vous êtes positionné, là en ce moment, vous prévoyez une volatilité qui va encore durer un certain temps. Je sais bien que vous n'avez pas de boule de cristal, moi non plus et personne. Mais là, voilà, c'est en position par balle pour encore un long moment, hein, visiblement.
3: Ouais. C'est pour ça, là par exemple, pour vous donner un exemple concret de ce qu'on a réalisé récemment, lorsqu'il y a eu la période justement de taux où on s'est dit que la Banque Centrale allait baisser les taux, on avait justement de la visibilité, on s'est dit l'immobilier va reprendre. Ce qu'on a fait, c'est que lorsque vous avez une reprise, bon, là, en ce moment, avec Donald Trump, c'est difficilement lisible, vous allez me dire. Ouais. Néanmoins, on a commencé justement à orienter les portefeuilles sur du non-coté et on est allé chercher, par exemple, ce qu'on appelle des trophy assets. Donc, les trophy assets, c'est par exemple du club deal immobilier, comme je vous l'expliquais. On sait que dans l'immobilier, vous avez deux types de supports. Vous avez l'immobilier classique, investissement locatif, vous avez l'immobilier type ultra-luxe. L'ultra-luxe, c'est un marché qui ne connaît pas la crise. Concrètement, vous allez toujours avoir des personnes qui souhaitent investir. Et là, récemment, par exemple, on a proposé à nos clients des actifs qui vont être, par exemple, sur la vue de montagne, sur du local commercial.
1: Oh, là, on ne prend pas trop de risques.
3: Voilà, en sachant que vous avez un taux de vacances qui est proche des 0%, ou à défaut, on va aller, par exemple, sur de la titrisation d'œuvres d'art. Donc l'œuvre d'art, par exemple, c'est des choses auxquelles, finalement, bah, les clients ne sont pas exposés. Vous êtes couvert par rapport justement à ces notions de taux de change dont vous avez parlé. On va être couvert sur d'autres pièces d'actifs type les actifs cotés.
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1: Bon, vous venez de commencer votre vie active, vous commencez à avoir la chance de pouvoir mettre un petit peu de sous de côté, vous avez la trentaine. Comment on commence à patrimoine? Parce que c'est un petit peu comme commencer une stratégie, commencer un plan, commencer une nouvelle vie. Il y a un peu l'angoisse de la feuille blanche. Alors, Christian Fontaine, magazine Le Revenu, merci d'être à nouveau là pour répondre à cette question. Parce que se créer un patrimoine de toutes pièces, alors déjà, a priori, on en a un petit peu par ses parents et y a des considérations de génération. Mais voilà, quand on veut commencer à mettre de côté pour sa vie future, comment on fait, par quoi on commence? Et puis, voilà, surtout, les premiers pas, c'est quoi, selon vous?
4: D'abord, deux préalables. Le premier préalable, ça va de soi, mais il faut le rappeler, il faut s'intéresser à la matière. Oui. Il faut, un minimum, s'investir dans la gestion de son argent, dans le choix de ses placements, de ses investissements. Et je dirais que le jeu en vaut largement la chandelle, puisqu'il y a là des gains de productivité et surtout des gains de pouvoir d'achat considérables. C'est vraiment... les Français comparent beaucoup lorsqu'ils achètent des produits d'équipement, des produits de grande consommation, mais ils comparent peu et ils ne s'intéressent pas encore assez à la gestion de leur argent. Le deuxième point, c'est d'y consacrer un minimum de temps, on va dire entre une demi-heure et une heure par semaine. Et je dirais que le troisième point, il ne faut pas hésiter à placer comme on aime. C'est-à-dire qu'on parle beaucoup sur votre émission et dans Le Revenu aussi, on parle d'assurance vie, on parle de bourse, on parle d'actions, on parle d'ETF, on parle de crypto-actifs. Je dirais que tous ces placements ont des atouts et des inconvénients. Par contre, ce qu'il faut, c'est absolument être à l'aise avec vos placements, comme il faut être à l'aise avec vos dettes. Et si vous aimez davantage la pierre que les placements financiers, ben il faut y aller. Mais si vous préférez la bourse à la pierre aussi, il faut ne pas hésiter. Alors, à 30 ans, d'accord avec vous, Antoine, on commence à être un tout petit peu installé dans la vie. En tout cas, on peut espérer d'avoir un contrat, un travail avec un minimum de qui vous offre un peu de visibilité, de la visibilité sur le plan professionnel, de la visibilité sur le plan personnel. Donc, c'est l'âge idéal pour la charnière, pour commencer à poser donc, alors, des fondations solides. La première pierre, bien sûr, d'un patrimoine réussi, je vais vite parce que c'est connu, bien sûr, la constitution d'une épargne de précaution égale à 3 à 6 mois de dépenses courantes qu'on place sur un livret A LDDS ou un livret d'épargne populaire si on y a accès. C'est de l'épargne pour les coups durs, c'est de l'épargne pour remplacer une machine, c'est de l'épargne pour payer un surcroît d'investissement, un surcroît d'impôts. c'est absolument indispensable. C'est cette poche de liquidité qui va vous permettre de ne pas puiser dans votre épargne de long terme si jamais il vous arrive un pépin. C'est absolument essentiel.
1: Donc, c'est la tuyauterie, hein. c'est pas une fin en soi, c'est vraiment...
4: un minimum, minimorum, 3 à 6 mois de dépenses sur des livrets. Ouais. Pas davantage, pourquoi? Ben parce que le livret A, c'est 1,5% et donc ça rapporte moins que l'inflation. Donc vous perdez chaque mois en pouvoir d'achat, il faut le matraquer. Donc on y place le minimum, minimorum. Quant à l'excédent, bien sûr, on ouvre les fameuses enveloppes fiscales, PEA, assurance vie, ces deux enveloppes fiscales absolument indispensables, on est en France. On ne peut pas raisonner hors fiscalité, ce n'est pas possible. Sinon, vous allez vous faire rattraper par la patrouille le jour où vous sortirez de vos placements.
1: Bon, si vous avez la chance d'avoir un excédent, c'est toujours bien.
4: Bien sûr. Mais l'avantage, c'est que vous pouvez ouvrir un PEA ou un contrat d'assurance vie avec quelques centaines d'euros, ça suffit largement.
1: Oui, il n'y a pas de... Oui.
4: Ensuite, ce qui compte, c'est que c'est la date d'ouverture du contrat qui va vous permettre... le compteur fiscal va commencer à tourner à partir de cette date-là. Et donc, comme le PEA, il faut 5 ans depuis l'ouverture pour profiter de la fiscalité la plus favorable et l'assurance vie 8 ans, si vous en ouvrez aujourd'hui et que dans quelques années vous avez des rentrées d'argent importantes, ces enveloppes fiscales seront les réceptacles idéales pour votre épargne et vous n'aurez plus à attendre que quelques mois, voire quelques années au maximum pour profiter de la fiscalité la plus favorable.
1: C'est pour ça que le banquier ou le CGP vous dit toujours il faut prendre date. Oui, non mais ils ont raison parce qu'on pose une petite centaine d'euros et puis au final on a un support qui est défiscalisé plus vite. Voilà, ça permet
4: voilà, ils ont raison pour PEA et assurance vie. Alors pour terminer deux points, le premier c'est acheter ou louer. Vous savez, ça c'est une grande question. Au revenu, on a résolu le problème presque ad vitam aeternam, on ne spécule pas sur la résidence principale. Et je vais vous expliquer très concrètement. Jamais, donc on achète si on dispose d'un minimum de visibilité sur le plan personnel et sur le plan professionnel. Et si on peut pas acheter son logement parce que on habite dans une ville où l'immobilier est trop cher, une grande métropole, il faut prendre un pied dans l'immobilier en investissant dans du locatif, voire une résidence secondaire. Et pourquoi ça? Pour une raison très simple, pour ne pas être, je dirais, expulsé du marché si les prix continuent à baisser. Et puis pour être très concrètement au niveau du logement. C'est une façon de sécuriser votre parcours résidentiel et celui de vos proches. Si vous êtes locataire et que vous perdez votre emploi, ça arrive à tout le monde, même au meilleur. Vous pouvez, et que juste à ce moment-là, votre propriétaire veut récupérer son logement pour lui ou pour un proche, vous retrouvez à la rue et bien sûr, aucun propriétaire n'acceptera de vous louer si vous êtes au chômage. Donc là, vous êtes le bec dans l'eau. On ne spécule pas sur la résidence principale, on achète... Si on met un pied dans l'immobilier, l'immobilier, c'est aussi la première décision. Investir dans la pierre, c'est la première décision que vous prenez aussi pour votre retraite. Le jour où vos revenus seront divisés par deux, vous serez bien content si vous n'avez plus un loyer à décaisser chaque mois. Et ça, c'est même sans parler de la prévoyance dont on ne parle jamais assez. Vous savez, c'est l'assurance emprunteur... est dans les faits obligatoire lorsque vous souscrivez un crédit immobilier. C'est l'assurance qui va rembourser le prêt si j'ai en cas de décès ou d'invalidité. Et cette assurance est un formidable outil de prévoyance parce que si vous êtes la principale source de revenus au sein de votre famille et qui malheureusement il vous arrive un pépin de santé grave, le conjoint survivant ne devra plus rembourser le capital restant dû à la banque puisque ce capital restant dû sera remboursé par l'assurance. Donc certes, l'assurance emprunteur peut coûter cher et coûte un petit peu d'argent, mais c'est aussi un formidable outil de prévoyance. Et je terminerai en disant que sur ces quelques règles de base, ou ce qu'il faut faire lorsqu'on a 30 ans et qu'on veut bien débuter avec les placements, c'est bien sûr ne pas faire une croix sur la bourse. Dans un monde idéal, on emprunte pour s'acheter son logement, mais on essaye de conserver quelques noisettes pour les investir en bourse, via un PEA ou un contrat d'assurance vie en DCA.
1: Pourquoi on ferait une croix sur la bourse si c'est de l'excédent, si c'est une fois que vous avez bien ajusté vos positions sur l'immobilier, sur la prévoyance, sur commencer à regarder pour la retraite? l'excédent, c'est encore mieux quand il marche. On ne va pas le mettre sur quelque chose qui ne marche pas. C'est
4: alors, bien sûr. Après ça, on ne vit pas dans un monde parfait. Et à partir du moment, notamment dans les grandes villes, si on investit dans la pierre, généralement, on s'endette quasiment à la limite du supportable. Nous, notre conseil au revenu, c'est plutôt de toujours, je dirais, de conserver un taux d'endettement raisonnable, ce qui permet de faire face aux imprévus, de dormir tranquille. Et puis surtout, si vous investissez régulièrement en bourse, vous allez profiter de la tendance haussière de la bourse sur une longue période, et au bout de 5, 10, 15 ans, vous avez la possibilité ainsi de vous constituer, je dirais sans trop de douleur, un capital significatif dans lequel vous pourrez puiser pour vous faire plaisir, pourquoi pas une nouvelle voiture, pourquoi pas une résidence secondaire, pourquoi pas préparer sa retraite. C'est un peu dommage de se priver du potentiel de la bourse, qui est quand même le placement le plus rentable sur le long terme, pour n'investir, ouais, entre guillemets, que dans l'immobilier. Donc il ne faut pas hésiter à mettre en place effectivement un DCA sur un ETF MSCI World, par exemple, ouais, dès 30 ans. C'est un bon placement. D'ailleurs, c'est un placement qui est largement mis en place par tous ces jeunes qui sont venus à la bourse au moment du Covid. Ouais. Ces millions de jeunes, et effectivement, leur placement préféré, ce sont les ETF, et les ETF pas n'importe comment, avec méthode et avec un investissement programmé pour lisser le prix de revient tout en profitant d'un support d'investissement diversifié peu chargé en frais.
1: TPI revient dans quelques secondes. On fait une petite pause et on continue avec les sujets qui vous ont le plus passionné de toute l'année.
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1: Retour sur le plateau de Tout pour investir, nos meilleurs invités, nos meilleurs sujets. Tout l'été, c'est à retrouver ici. On commence tout de suite.
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1: Eh bien, on a bien défriché le terrain sur le pacte du Trait. Maintenant, on va remettre les choses un petit peu dans leur contexte. On va reparler de ce phénomène de grande transmission. Ça fait plusieurs semaines qu'on est dedans, avec certains intervenants qui s'interrogent en disant « Ouais, bon, ces chiffres-là, on parle de 9 000 milliards d'euros, etc. » Oui, mais pour des raisons démographiques, pour des raisons techniques, ouais, il y a une vague qui se prépare et il faut bien la préparer. Avec nous, Isabelle Le Bot de la France Mutualiste. Bonjour.
6: Bonjour.
1: Alors, il y a beaucoup de débats. On parle d'ici à 2040, en gros, d'un enchaînement de transmission qui va avoir lieu pour des raisons patrimoniales, pour des raisons entrepreneuriales, etc. Et que ça concernerait 9 000 milliards d'euros. C'est peut-être des chiffres à remettre un petit peu dans leur contexte. Mais globalement, la vague, elle est là. On est devant et elle est inéluctable.
6: Tout à fait. Donc effectivement, 9 000 milliards d'euros, donc c'est un chiffre qui à l'origine est sorti par la Fondation Jean Jaurès en 2024, mmh, et qui s'inspire des travaux de Piketty. Bon, ensuite, il y a eu d'autres études qui ont été faites. On est à peu près dans le même ordre de grandeur. Donc effectivement, on a un effet générationnel qui fait qu'on va avoir un transfert de richesse sur 9 000 milliards d'euros. C'est trois fois le PIB de la France d'ici 2040. Donc c'est un effet hyper important. Donc nous, on a réalisé une étude pour savoir un petit peu comment est-ce que les Français s'y préparaient.
1: Est-ce qu'ils s'y préparent déjà? C'est une question que j'aimerais bien vous poser.
6: Alors exactement, c'est ce que j'allais dire, ils ne s'y préparent pas vraiment. Okay. Et je dirais que, et d'ailleurs, c'est un sujet. En même temps, ils veulent transmettre. Quand on interroge donc ce panel, qui est un panel représentatif, on voit que plus de 80% d'entre eux, et ça, quel que soit le niveau de revenu et le niveau de patrimoine, souhaitent transmettre à ses enfants ou à ses petits-enfants. Mais, 58% n'en ont pas parlé et ne s'y sont pas préparés.
1: Alors ça, c'est étonnant, parce qu'on vient de terminer justement un focus sur le pacte du Trait qui montre que les entrepreneurs, par exemple, alors qui pour le coup sont extrêmement au fait des problématiques économiques du moment, et surtout en ce qui concerne la fiscalité, les dynamiques de développement, etc., eux-mêmes s'y prenaient au dernier moment, en gros. C'est-à-dire les 5 dernières années, en se disant « oui, bon, on va voir ». C'est maintenant qu'il faut s'y préparer. C'est ce que vous nous dites.
6: Je suis complètement d'accord, mais en fait, on a l'impression que finalement, l'héritage, c'est un peu de la nitroglycérine. C'est-à-dire que ça oblige à équilibrer ou à parler de deux tabous qui sont l'argent et la mort. Donc, c'est quand même extrêmement compliqué parce que les parents n'osent pas parler de leur propre mort. Parler d'héritage, c'est parler de sa mort. Mmh. Et les enfants ne veulent pas parler de la mort de leurs parents. Et en même temps, le contexte fait que si on ne s'y prépare pas, on va commettre des erreurs. Et du coup, on risque de pénaliser la génération qui nous suit ou la génération d'après. Donc, moi, ce que je recommanderais, c'est faites un bilan. Regardez votre situation patrimoniale, parce que transmettre à ses enfants, c'est quand même très important. Et au final, on se retrouve dans une situation où on parle finalement en famille plus de ses vacances que de la transmission de ce patrimoine qui va aider les générations qui viennent.
1: Mais c'est très curieux, parce que parallèlement, on a l'impression de générations qui, à force, mais même la génération d'avant nous, n'avait pas trop de problèmes à parler d'argent. La jeune génération en a encore moins. Quand il s'agit de la famille, alors là, tout se rebloque. On a cette impression-là. Vous pensez que c'est
6: alors, je ne suis pas psychologue.
1: Oui, non.
6: Mais il est vrai que c'est un sujet qui reste un sujet tabou.
1: C'est curieux.
6: Et c'est dommage. Parce qu'en plus, il faut quand même avoir en tête qu'aujourd'hui, les gens qui héritent en France, ils ont en moyenne 55 ans. Mmh. Généralement, à 55 ans, votre vie, elle n'est pas derrière vous, mais vous avez
1: déjà bien fait.
6: Vous avez déjà souvent acheté votre résidence principale, voilà, vous êtes installé dans la vie. Mmh. Et par contre, vous savez que vous allez hériter, mais vous n'intégrez pas dans votre stratégie patrimoniale l'argent que potentiellement vous allez toucher.
1: Et ça, il faut le faire avant d'être confronté au mur. Surfer sur la vague et pas se la prendre de face.
6: C'est un tremplin pour l'économie française. De l'argent qui dort, c'est un argent qui n'est pas investi dans l'économie réelle. Donc, s'il vous plaît, allez voir votre notaire, faites un bilan.
1: Ne serait-ce que faire un bilan, c'est un premier acte fondateur.
6: Exactement, exactement.
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1: Et on retrouve Julien Nebenzal d'Itoro. Bonjour Julien. Merci d'être en direct en plateau avec nous ce matin. Alors c'est vrai que d'ordinaire, on écoute un petit peu vos commentaires toujours passionnants sur les biais comportementaux. Ouais, là il est peut-être aussi question de biais comportemental, mais à l'échelon des États qui se sont dit on a du mal à réformer notre système de retraite. Alors il y a la solution du biais comportemental français qui est de on verra ça à la prochaine législature, de toute manière. Résultat, c'est une catastrophe, et du côté des déficits, on atteint des situations critiques. Et puis, il y a un pays qui a longtemps été critiqué pour ses finances publiques, pour la gestion de ses finances publiques, de ses problèmes de déficit, etc., qui s'appelle l'Italie, qu'on regardait comme un pays du Club Med, vous vous souvenez, on les appelait comme ça, les Grecs, les Italiens, les Espagnols, etc. Ouais, ben entre-temps, ils se sont retroussés les manches avec des recettes propres à eux qui diffèrent, alors, totalement de nos recettes à nous, quoique... Vous allez nous dire ça. Mais voilà, ils se sont pris en main et globalement, ça commence peut-être à porter des résultats et c'est peut-être un exemple à suivre et dont il faudrait s'inspirer, Julien.
7: Oui, c'est ça. On a une problématique de retraite dans tous les pays européens. Vous avez mentionné les pays du Sud. Évidemment, si on regarde les pays du Nord, ils ont compris il y a déjà 20 ans ce qu'il fallait faire. C'est très bien organisé. Ils n'ont pas le problème qu'on a. Ils n'ont pas de dettes qui s'empilent pour financer les retraites. Mais ça, ce sont les pays du Nord. C'est une autre culture.
1: Ils ont des fonds souverains.
7: Pour la Norvège, des fonds souverains. Mais aussi plutôt une habitude culturelle de dire on a un problème, on va le traiter maintenant. Ça va être un peu une souffrance, mais on va le faire tout de suite pour que ce soit moins dur plus tard. Alors qu'évidemment, on pourrait dire chez les Latins, c'est différent, dont on fait partie. Mais justement, l'exemple de l'Italie est pas mal, parce que d'ailleurs, quand on fait le comparatif France-Italie, on n'est pas au football. Je ne cherche pas à définir un vainqueur. Je cherche plutôt à regarder pour essayer de prendre des idées de ce qui se passe ailleurs. Et il y a deux choses, peut-être trois, mais au moins deux choses qui me semblent très intéressantes à connaître. D'abord, c'est qu'en Italie, autour de les mécaniques de produits de retraite, le régulateur a imposé en fait à l'industrie un comparatif des frais complet, exhaustif, avec une matrice de lecture qui est la même pour tous. Donc quand vous allez ouvrir un plan d'épargne retraite, l'équivalent, j'utilise ce terme, l'équivalent, vous voyez les frais sur 1 an, 2 ans, 5 ans, 10 ans, 15 ans, 20 ans, 25 ans. Et quand vous regardez une autre offre à côté, vous avez nécessairement la même chose. C'est-à-dire que vous pouvez comparer, et quand je parle des frais, c'est pas les frais de l'enveloppe, c'est les frais de l'enveloppe et des supports qui sont dedans. C'est-à-dire que les calculs doivent être faits pour que les épargnants puissent comparer sur une base totalement commune l'ensemble des frais.
1: C'est assez curieux, non. Parce que, enfin, assez contre-intuitif, dans le sens où on se dit, bon, l'Italie est quand même extrêmement libérale du côté de sa gestion des affaires, alors que là, on a une sorte de forme de plafonnement d'État, des frais, des sociétés d'assurance, des gestionnaires, des banques, etc. Alors,
7: le plafonnement, c'est véritablement pan-européen. Dans le projet PEPP, mais peut-être qu'on n'en parle pas aujourd'hui, mais il y a une mécanique de plafonnement. Ouais. L'AVD allemand qui sort en janvier, qui est un produit d'épargne retraite, il va être plafonné aussi à 1% pour une partie. Mais quand on regarde justement le comparatif des frais de tous les acteurs qui proposent l'épargne retraite en Italie, on voit qu'à partir de 15, 20, 25 ans, tout descend en dessous de 1% chez tous les acteurs. Et on n'est pas là dans du comportemental, en tout cas pour l'épargnant, mais on est dans du factuel. Mais on sait une chose, c'est que 0,5% ou 1% de frais sur 20 ans, c'est considérable sur une épargne.
1: Ça va tout changer même.
7: Donc eux, ils ont décidé de faire ça. Alors nous, la loi PAC, le PER, obligation de transparence des frais, on est très bien. Il ne s'agit pas de dire que notre système n'est pas bon, mais ils sont allés plus loin. Parce que nous, en tant que professionnels, on sait bien que on peut avoir des frais bas, mais si on prend une unité de compte qui sont extrêmement chargées en frais, on ne se retrouve pas avec des frais bas à la fin. Là, le point italien est vraiment très intéressant et peut-être qu'il pourrait être discuté dans le cadre de la révision du PEP européen, justement. Parce que leur approche est vraiment intéressante et je pense qu'elle conviendrait aux Allemands aussi. Il y a un deuxième volet qui est alors là typiquement italien. C'est pas facile à expliquer, mais c'est comme si en Italie, votre employeur, chaque année, il doit mettre l'équivalent d'un mois de salaire de côté pour vous. Et en gros, vous le touchez, quoi qu'il arrive. Ouais. Et vous le touchez quand vous quittez l'entreprise.
1: Ouais.
7: Mais ce que les Italiens ont dit, ils ont dit, mais cette somme, eh bien en fait, le salarié peut décider de le mettre dans un plan d'épargne retraite.
1: Pour le faire
7: chaque
1: bosser.
7: Année. Ouais. Chaque année. Mmh. Voilà. C'est un succès. Ça marche vraiment très bien. Et en fait, quelle est la différence? Si un employé quitte l'entreprise au bout de 5 ans, le fameux mois, il n'a pas porté intérêt. On l'a mis de côté pendant 5 ans, tandis qu'en le mettant dans l'épargne retraite, il a commencé à porter intérêt et les gens comprennent à ce moment-là très vite la notion des intérêts composés. C'est-à-dire que mes petits que je fais aujourd'hui font plus de petits demain, etc. etc. Alors on pourrait dire qu'en France, on a l'épargne salariale qui marche très bien.
1: C'est
7: un vrai succès.
1: Absolument.
7: Sauf que l'épargne salariale dépend des employeurs, dépend des systèmes mis en place. L'épargnant, celui qui veut préparer sa retraite, il doit naviguer là-dedans. Tandis que dans le cas italien, c'est à lui, c'est lui qui peut choisir.
1: Parfait,
7: voilà.
1: D'accord.
7: Donc c'est aussi quelque chose d'intéressant à voir, de relier l'entreprise, mais dans un schéma où l'individu peut prendre ses décisions et choisir où est-ce qu'il va placer son argent.
1: Et le tout avec une optique qui est assez intéressante, dans le sens où ça laisse toute liberté aux banques de faire ce qu'elles veulent, enfin aux gestionnaires, aux assureurs, etc. Mais voilà, en coopération avec l'État qui fixe les règles du jeu et qui dit, voilà, moyennant ça, ça et ça, faites ce que vous voulez. Mais après, il y a une vraie lisibilité. Et c'est vrai que c'est intéressant.
7: Et on va retrouver des points communs, parce que là, j'ai parlé des différences. On va retrouver le point commun. Le cadre de l'épargne, il est complètement encadré par le régulateur, comme c'est en France.
1: Bien sûr.
7: Donc ça, ce qu'on peut faire à l'intérieur, quelle est la partie qui est en capital garanti, un peu comme le fonds en euros.
1: Voilà.
7: Et quelle est la partie qui est plus exposé au marché, ce qu'on appelle l'unité de compte. On a le même raisonnement en Italie. Donc, on voit bien qu'on a des choses qui sont extrêmement communes. La manière dont c'est fait là-bas est une manière, comme vous l'avez dit, sans doute un peu plus libérale. On transmet la responsabilité à l'épargnant, mais c'est quand même dans le cadre, souvent, de l'entreprise. C'est dans une cadre de transparence des frais qui est maximale, ce qui permet de rassurer les gens aussi, parce qu'ils ne savent pas. Toute personne qui veut commencer à épargner voit les frais, se demande si c'est au bon endroit, si c'est la bonne chose, s'il a tout compris, il a tout vu.
1: Ouais.
7: Là, ce schéma a vraiment permis beaucoup de choses. Et je pense, alors là, c'est pour nous qui sommes pan-européens, je pense que c'est le fait de parler de l'Italie aujourd'hui, de parler ailleurs, on pourrait parler de l'ISA anglais, qui a aussi des intérêts, même si c'est pas en Europe. Mais le fait qu'on puisse échanger autour de ça, et dans le cadre de la révision qui va avoir lieu cette année du plan d'épargne, donc le PEPP, le projet de fonds de pension européen, peut-être que ça peut nous permettre de rassembler les bonnes idées quelque part et d'arriver à fixer un cadre. Parce que, et c'est là où il y a un enjeu pour tout le monde, si on arrive à créer des produits portables en Europe, et c'est le projet, c'est les idées qu'il y a en Italie, c'est les choses qui existent déjà dans le monde assurantiel, c'est-à-dire je suis en Allemagne, je vais travailler en Italie, mais je continue avec la même enveloppe à mettre de côté, et j'ai toujours les mêmes frais, la même compréhension, mais ça c'est une avancée qui est majeure. Ouais, parce que si on fait ça et qu'on couple avec une bonne information aux plus jeunes, on va dire ceux qui ont moins de 40 ans, ouais, qui c'est essentiel de faire ça, mais qui commencent dès maintenant dans un système comme ça, qui est incitatif, qui est coordonné, bah on va vraiment, on aura mis en avec nous les moyens pour dans 20 ans de ne plus parler du problème tel qu'on en parle aujourd'hui.
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1: Christian Fontaine du magazine Le Revenu, bonjour.
4: Rebonjour Antoine.
1: On ouvre la boîte à outils parce qu'on a, quand même deux choses à regarder avec l'instrument préféré des Français, l'assurance vie, bien entendu. Et le compte titre ordinaire, on en a reparlé il y a quelques semaines ensemble, qui retrouve des attraits parce que, mine de rien, c'est quand même un instrument simple et efficace pour investir sur les marchés financiers. Le truc, c'est que, vous vous souvenez, c'était les concours dans la presse où il fallait répondre à des questions de huissier de justice, toujours maître jaunâtre qui vérifiait les trucs. Il y a la question subsidiaire pour départager tout le monde. Et nous, notre question subsidiaire, c'est quoi ? C'est la fiscalité. Et alors, assurance vie, compte titre ordinaire, est-ce qu'il y a véritablement un match entre ces deux supports ?
4: Bien sûr qu'il y a un match. Mais d'abord, pourquoi se poser la question à la fin du premier semestre, un peu mes semestres plutôt bons en bourse, si c'est pour laisser 30, 40, voire plus de pourcentage de vos gains à l'administration fiscale, c'est dommage. Oui. Donc, autant, et vous pouvez très très bien optimiser votre fiscalité en toute légalité. Donc, comme on est en France, effectivement, il convient de prendre un tout petit peu de hauteur. L'assurance vie, vous connaissez, c'est l'enveloppe fiscale préférée des Français, mais historiquement, c'est vrai que les investisseurs en bourse aiment beaucoup aussi le compte titre ordinaire, et donc la question qui se pose un peu, quelle enveloppe fiscale ? Alors au-delà des taux d'imposition, en fait, c'est deux logiques totalement différentes. La première logique, l'assurance vie, c'est ce qu'on appelle une enveloppe de capitalisation, c'est-à-dire en fait, vous pouvez très très bien multiplier les opérations d'achat et de vendus, et de vente et sans passer par la case impôt, voire sans passer par la case prélèvements sociaux. Vous ne passez par la case impôt que lorsque vous décidez de retirer votre argent pour en profiter, vous faire plaisir, un beau voyage, payer, voire un surcroît d'impôt ou un bien d'équipement quelconque. Avec le compte titre ordinaire, la logique est totalement différente. Vous passez par la case impôt à chaque fois que vous encaissez un euro de gain, que ce soit de dividendes ou de plus-value. Et donc, alors, quelle enveloppe fiscale privilégiée ? En fait, j'aurais tendance à dire que si vous recherchez un placement sans risque, l'assurance vie demeure totalement imbattable, puisque au sein de cette enveloppe fiscale assurance vie, vous allez investir dans le fameux fonds en euros, qui sont à 80%, ce sont essentiellement des obligations, et pour lequel vous allez profiter d'une garantie sur le capital. Donc, si vous ne voulez prendre aucun risque, assurance vie en euros. Maintenant, si vous aimez spiler, multiplier les allers-retours, notamment sur vos ETF préférés ou des fonds d'investissement gérés de façon active, l'assurance vie, c'est bien aussi, parce que vous multipliez les opérations tout en étant dans cette enveloppe de capitalisation, et donc vous allez profiter de la fameuse mécanique des intérêts composés et l'effet boule de neige sans passer par la case impôt. Dit autrement, les impôts que vous devez en sous-jacent, en fait, l'argent des impôts reste investi et fait des petits qui tombent dans votre besace jusqu'au jour où vous déciderez de récupérer votre argent. Alors vous allez me dire, le compte titre ordinaire, c'est pour qui ? C'est pour, d'abord, les amoureux de la liberté. Puisque lorsque vous investissez dans un contrat d'assurance vie, vous ne pouvez investir que dans les fonds qui sont référencés par le dit contrat. Ça, c'est la première chose. Alors que le compte titre ordinaire, l'assurance vie, c'est un produit franco-français. Le compte titre ordinaire, il n'en existe absolument dans le monde entier, dans tous les pays. C'est l'outil de base pour investir en bourse, faire ses courses en bourse. Donc là, vous pouvez investir dans toutes les obligations, dans tous les produits dérivés, dans toutes les actions, dans tous les ETF, qui soient cotés à Paris, qui soient cotés à l'étranger, etc. Donc le CTO, c'est pour les amoureux de la liberté. Pour ceux aussi qui aiment bien la gestion passive, vous savez, le fameux lazy investing qui me tient à cœur, parce que ce sont des investisseurs qui vont se positionner sur une belle valeur, sur un bel ETF, et puis ils vont le conserver pendant des années, notamment des ETF de capitalisation qui ne distribuent pas des intérêts, et donc ils ne vont pas être pénalisés, ils ne vont pas toucher de revenus, et donc ils ne paieront pas par la case impôt, et la capitalisation des intérêts, ils vont profiter aussi. Il y a un autre cas de figure aussi, et tout à l'heure on parlait d'Air Liquide, et c'est tout à fait vrai pour Air Liquide, c'est ceux qui investissent en bourse et qui destinent leurs titres à leurs enfants, voire à leurs petits-enfants. Et c'est vrai que en cas de décès du titulaire d'un compte titre ordinaire, le compte titre il n'est pas clôturé, et les titres ils vont aux enfants, aux héritiers, en fait, au sens du code civil, et les plus-values sous-jacentes ne sont pas taxées, en fait, puisqu'il n'y a pas de cession, il y a transmission et pas cession, et donc sur le plan fiscal, ça gomme les plus-values, et cela peut être excessivement intéressant. En fait, vous l'avez bien compris. Alors, oui, vous avez entièrement raison, il faut s'intéresser à la fiscalité de ces actions, de ces obligations, bien sûr, pour l'optimiser. Et on peut l'optimiser. Si vous vous intéressez à cette matière, vous paierez beaucoup moins d'impôts sur vos gains boursiers que celui ou celle qui ne s'y intéresse pas.
1: Et on le redit, voilà. C'est pas ça le cœur de la stratégie, c'est le cadeau bonus.
4: Alors, c'est le cadeau bonus, oui, c'est pas le cœur de la stratégie, mais ça peut quand même être très important. Donc, oui. Il faut, la fiscalité, oui, si on n'y prend pas garde, c'est autour d'un tiers des gains qui sont prélevés par les organismes sociaux et par l'administration fiscale. Donc, c'est quand même très significatif, d'où l'intérêt quand même d'essayer d'optimiser sa fiscalité. En fin de compte, pour répondre à votre question, à l'origine, c'était assurance vie ou CTO, il faut les deux. Et en fait, en pratique, il faut les deux. Vous avez un bon contrat d'assurance vie parce que ça vous permet d'investir en obligations tout en profitant d'une garantie sur le capital. C'est exceptionnel. Faut pas hésiter. Au revenu, on est très clair. On conseille à nos lecteurs, à nos abonnés, d'investir en obligations via un contrat d'assurance vie pour profiter d'une garantie sur le capital. Si vous le faites via un fonds d'investissement classique sur un compte titre ordinaire, en cas de hausse des taux, et vous avez vu que c'est des actualités, qui dit hausse des taux dit baisse de la valeur des obligations, et donc vous avez un actif qui perd de la valeur. Donc oui, bien sûr, l'assurance vie pour le fonds en euros, oui, l'assurance vie pour la fiscalité successorale, puisque vous savez, il y a des avantages en matière de succession, les versements avant 70 ans sont exonérés d'impôts à hauteur de 152 500 euros par bénéficiaire. Donc ça, il ne faut pas hésiter à en profiter. Maintenant, c'est vrai que dans l'assurance vie, il y a quand même des frais. Donc c'est un point clé. Il faut regarder ça de près. Vous avez d'un côté la capitalisation des intérêts et l'enveloppe de capitalisation qui est fait l'effet, vous profitez d'un effet boule de neige, mais de l'autre, vous payez des frais. Sur le compte titre ordinaire, il y a moins de frais, mais par contre, vous passez par la case impôt à chaque fois que vous encaissez un gain, mais vous avez une grande liberté, plus l'effet gommage des plus-values. Donc je pense vraiment que c'est deux enveloppes fiscales complémentaires. Si vous cherchez la sécurité, l'assurance vie en euros. Si vous êtes très dynamique sur des titres en direct, sans doute plutôt le PEA, mais via des fonds d'investissement ou des ETF au sein de l'assurance vie pour profiter de la capitalisation de vos gains. Et puis sinon, vous pouvez bien sûr en complément détenir un compte titre ordinaire, c'est moins chargé en frais et puis vous profitez d'une totale liberté.
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1: Gare aux arnaques. Et oui, ça peut arriver quand on investit, quand on prend soin de ses finances personnelles ou même quand on n'en gère rien du tout et qu'on reçoit un coup de fil bizarre ou un mail bizarre. On en parle avec Souleymane Jean-Galadimat, Sapiens. Bonjour.
8: Bonjour.
1: Alors, déjà faire un petit constat, on l'avait déjà dit à cette antenne, mais ça se confirme. Oui, bon, il y a l'IA qui augmente la capacité des filous à programmer des arnaques vraiment réalistes et vraiment, là franchement, on s'y perd. Mais dans le même temps, voilà, c'est simplement le principe même de fraude qui reste vraiment un phénomène. C'est comme l'inflation collante, on n'en sort pas. Il y a toujours autant de gens qui se font pigeonner.
8: Exactement, le constat est frappant. Hein. C'est 800 000 personnes de plus de 75 ans qui sont victimes d'arnaques. Et parmi ces arnaques, c'est quasiment 1,5 milliard, 500 millions, notamment sur des arnaques au paiement, que ce soit via la carte bleue ou les virements. Et comme vous l'avez dit, l'IA rend d'autant plus réaliste en fait, ces arnaques. Et quand on est senior, bien qu'on ait toute sa tête, toutes ses capacités, on est moins à l'aise avec le digital, moins en capacité de différencier ces éléments-là. Et en plus, on a peut-être la mauvaise habitude d'avoir une grosse partie de ses économies sur un compte courant, sur ses livrets, qui peuvent, malgré en fait, tous les efforts des banques, être siphonnés, détournés en l'espace de quelques heures. Donc la question, c'est comment protéger nos parents, nos grands-parents face à ce risque de fraude. Et une solution que tout le monde connaît, mais qu'on n'a jamais forcément envisagée sous cet angle, en fait, c'est l'assurance vie. En fait, la friction de l'assurance vie est un parfait rempart pour éviter cette situation, parce que quels que soient les outils mis en place par les banques, rien ne remplace le travail d'un conseiller qui connaît le client, qui connaît sa situation, qui connaît potentiellement même en fait ses enfants, et qui peut, entre les informations demandées lors du rachat partiel ou total,
9: le recouper délai, un certain nombre de trucs,
8: associer, recouper, challenger et éviter qu'en l'espace de quelques heures, quelques jours, en fait, les économies d'une vie puissent partir en fait sur un fou rire, sur un faux compte.
9: Oui, parce qu'il y a plusieurs phénomènes qui rentrent en ligne de compte. Déjà, il y a le vieillissement de la population, la démographie, ça, on n'y peut rien, et ça nous rend de fait plus perméables aux arnaques. Mais j'allais dire, ce vieillissement, il est concomitant à l'accélération des progrès technologiques en matière de fraude, et notamment grâce à l'IA. Donc, en fait, on devient vulnérable de plus en plus tôt. Exactement. Et c'est pour ça qu'on a besoin, justement, de barrières de plus en plus fortes. Et parallèlement, l'accès croissant aux applications, au numérique, etc., rajoute une couche de perméabilité, quoi.
8: Finalement. Exactement. Et les banques essaient de trouver le juste équilibre entre finalement laisser la liberté à ceux qui font des virements honnêtes versus de protéger les personnes contre la fraude. Et l'enjeu, c'est que ces seniors ne souhaitent pas en fait se retrouver sous tutelle, sous curatelle. Donc elles ont envie de garder la main sur leur épargne. Et en l'occurrence, l'assurance vie permet, si on le veut, d'avoir en fait des rachats programmés pour couvrir en fait son train de vie et effectivement utiliser cette poche. On a souvent des préjugés qu'il faut absolument briser en fait autour de l'assurance vie, parce que on peut ouvrir une assurance vie et quelques semaines, quelques mois après, avant les 8 ans, faire un rachat partiel ou total. Il y a effectivement une fiscalité plus intéressante après les 8 ans, mais il y a souvent en fait cette image que cet argent est bloqué. Pas du tout, que nini. On peut sortir cet argent. L'autre aspect aussi, quand on parle effectivement de nos parents, de nos grands-parents qui peuvent avoir en fait un certain âge, c'est de se dire, est-ce que c'est vraiment pertinent d'investir en assurance vie après 70 ans? Alors effectivement, ça allait beaucoup plus avant 70 ans avec les fameux abattements de 152 500 euros par bénéficiaire. Ouais. Un couple, deux enfants, c'est quasiment 600 000 euros d'abattement, c'est exceptionnel. Mais même après 70 ans, ce qu'on oublie souvent de dire, c'est que les plus-values et les intérêts générés pour les capitaux investis après 70 ans restent exonérés des droits de succession. Donc je fais un exemple tout simple, quelqu'un qui ouvre un contrat d'assurance vie à 71 ans, s'il ferme les yeux 20 ans après, ce qu'on lui souhaite à 91 ans, il a 20 ans devant lui, à 5%, il passe de 100 000 à 265 000 euros. Donc les 165 000 euros en fait de plus-value seront exonérés de droits de succession. Donc ça reste en fait une enveloppe intéressante à ouvrir malgré un certain âge pour protéger nos seniors de effectivement de ces risques de fraude dont il est difficile en fait de se prémunir.
9: Est-ce qu'il y a d'autres types de supports qui permettent justement d'avoir suffisamment de barrières pour éviter les arnaques? Il y a l'assurance vie.
8: Il y a aussi le compte-titre. En fait, in fine, toutes les enveloppes, qu'elles soient fiscales
9: ou
8: non fiscales, tout à fait, le compte-titre ordinaire, mais qui, et c'est ce qu'on fait notamment chez Sapiens, permettent en fait un échange avec un conseiller et qui exige en fait une certaine durée. Alors, si vous avez un compte-titre 100% digital, on va retrouver potentiellement le même risque qu'un compte courant, mais c'est quand même assez différent. Parce que la difficulté du compte courant, c'est qu'en fait, il suffit simplement d'un nouveau RIB, d'un virement, et c'est plusieurs dizaines, voire centaines de milliers d'euros qui peuvent partir. Donc, toutes les enveloppes, comme le compte-titre, comme l'assurance vie. Alors, on ne va pas parler de plan épargne retraite pour nos seniors, ce serait quand même peu pertinent. Mais en l'occurrence, le compte-titre, le PEA, l'assurance vie, sont en fait des enveloppes utiles à condition d'avoir un conseiller. Et on conseille, entre guillemets, nous, à nos clients qui ont des parents et des grands-parents un peu âgés, d'être connus par l'écosystème en fait, du conseiller, de manière à protéger. Parce qu'au-delà même de l'arnaque pure au virement, ça peut être aussi une arnaque à l'utilisation d'un projet. Vous savez, les gens qui vous proposent en fait, des réfections de toiture quatre fois le prix alors qu'il n'y a aucune tuile de déplacer. Pareil, c'est le genre en fait, de sujet où il faut l'écosystème familial pour éviter ce genre d'arnaque.
9: Comment vous expliquez que les réseaux bancaires, les intermédiaires financiers ne vendent pas l'assurance vie aussi et peut-être même avant tout dans certains cas comme une protection financière supplémentaire contre d'éventuelles fraudes.
8: Alors, je pense, parce qu'elles essaient peut-être de vendre des assurances.
9: Oui, accessoirement.
8: Ou potentiellement. Et je pense que c'est parce qu'elles n'assument pas 100% aussi leur perméabilité, en fait, à cette typologie en fait, de fraude. Donc, elles font un maximum, mais elles ne peuvent pas 100% contraindre. Alors que, oui, on considère que si vous ouvrez une assurance vie, même si vous avez 80 ans, vous allez avoir une allocation plutôt mesurée. Vous pouvez faire du fonds euro, vous pouvez faire un peu d'obligataire. Vous allez avoir un peu de frais, mais in fine, vous pouvez trouver aujourd'hui, que ce soit via Sapiens ou même en ligne, des contrats d'assurance vie avec une structure de frais relativement faible, et ça évitera quand même toujours une curatelle, une tutelle ou pire en fait une arnaque et la perte en fait de sommes assez conséquentes qui sont d'ailleurs assez traumatisantes pour nos seniors lorsque ça arrive.
9: Tout pour investir, c'est fini pour aujourd'hui. Nouvelle édition de cette série spéciale Best of Estival demain, et je vous souhaite une bonne journée.
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10: R&D Défense est en vadrouille cette semaine. Nous sommes au salon Eurosatory. Nous avons un invité exceptionnel, général d'armée Pierre Schill. Bonjour.
11: Bonjour.
10: Merci beaucoup d'être avec nous. Vous êtes le chef d'état-major de l'armée de terre. Merci de nous consacrer un petit peu de temps à l'occasion de cette émission. On est avec vous durant une petite demi-heure. Michel Cabirol, qui m'accompagne comme chaque semaine, un rédacteur en chef à la Tribune, en charge des transports, de la défense, de l'aérospatiale. Bonjour Michel.
12: Bonjour Jean-Baptiste.
10: Alors on a un micro pour deux, on va se prêter le micro durant cette interview. Général. L'actualité immédiate cette semaine, à l'occasion du salon Eurosatory, c'est la fin de ce suspense autour du lance-roquette unitaire. On connaît enfin le vainqueur, alors ce sera un mélange, un alliage de Safran et puis de MBDA. Un lance-roquette unitaire qu'on a bien cru un moment, américain ou coréen. Est-ce que vous êtes satisfait de ce choix ?
13: Oui, évidemment, je suis satisfait du choix. D'abord, je suis satisfait qu'il y ait eu un choix. Maintenant, ce choix, c'est aussi un point de départ. Voilà, il y a eu des expérimentations, il y a eu des appels d'offres, des différents prestataires ont répondu, dont deux prestataires français. Le choix a été fait. Maintenant, il faut que ça produise. Moi, ce que j'attends, c'est que ces lance-roquettes unitaires et surtout leurs munitions arrivent dans l'armée de terre, arrivent dans les régiments, et de façon à ce que j'ai des régiments qui soit capable de délivrer ces feux à longue portée, c'est-à-dire entre 50 et 150, 200, 300 kilomètres au-delà ultérieurement. J'ai besoin à terme d'avoir trois régiments capables de tirer dans cette profondeur.
10: Avec ces lance-roquettes unitaires, on a des roquettes qui peuvent aller, enfin des projectiles qui peuvent aller jusqu'à plus de 150 kilomètres de profondeur. Très concrètement, qu'est-ce que ça change sur le champ de bataille ?
13: Alors, de manière très concrète, il faut bien voir, et j'affirme que cette capacité de feu dite longue portée, c'est-à-dire 50 à 150 km, 200, 300, 400, dans la profondeur tactique, est l'arme du futur pour toutes les armées sérieuses. C'est-à-dire que quand on fait des exercices aujourd'hui, quand on regarde les combats tels qu'ils ont lieu en Ukraine ou ailleurs, les trois quarts des neutralisations, des destructions effectuées par une unité, une force, sont délivrées dans cette profondeur. À l'inverse, l'adversaire a des capacités à peu près similaires, et donc il est important de pouvoir mener une forme de duel, c'est-à-dire se protéger, c'est aussi pouvoir détruire les lanceurs adverses dans cette profondeur de 50 à 150 km, ces radars, ces systèmes de guerre électronique, ces postes de commandement, ces plots logistiques. C'est absolument essentiel.
14: Bon, général, à quelle échéance vont-ils être les armées vont entrer, l'armée de terre va être dotée de ce nouveau système?
13: Alors, ce nouveau système, aujourd'hui, il est attendu avant la fin de l'année 2030. Donc, d'ici avant la fin de l'année 2030, nous aurons un régiment, l'équivalent d'un régiment, une vingtaine de lanceurs, un peu plus, un certain nombre de centaines de munitions de ce nouveau système. Entre-temps, actuellement, nous avons un régiment, c'est le 1er régiment d'artillerie de Bourgogne, qui est doté de lance-roquettes unitaires. Nous avons une dizaine de lance-roquettes unitaires. Il va falloir qu'on les fasse durer jusqu'à cette échéance. Et nous sommes en train d'acheter des munitions pour ce système. Donc, avant 2030, fin 2030, un régiment du nouveau système. et d'ici là, de façon à faire perdurer le système que nous avons en cours, de façon à effectuer un tuilage entre les deux.
14: Donc il n'y aura pas de rupture temporaire de capacité ?
13: Il n'y aura pas de rupture temporaire de capacité. En tout cas, tout est fait aujourd'hui, tout est prévu aujourd'hui, et les ressources sont prévues, les industriels sont en principe mobilisés pour que nous puissions faire ce tuilage.
10: Général, il y a un autre sujet qui agite l'industrie de l'armement et les militaires et en fait tout le monde, c'est ce fameux MGCS, ce char de combat qu'on nous promet depuis maintenant une bonne dizaine d'années, voire un petit peu plus pour le coup. On a bien compris que c'était compliqué, c'est un doux euphémisme, et on a aujourd'hui par exemple Nexter, KNDS, qui propose une version intermédiaire. Déjà, sur ce char de combat du futur qui n'arrive toujours pas, quel est votre sentiment, quel est votre regard ?
13: Cette question du char du futur, elle est très importante. De toute façon, dans les armées et dans l'armée de terre française, il y aura, nous aurons besoin dans le futur d'un char. Qu'est-ce qu'un char ? C'est un engin de combat capable de gagner un duel face à des engins équivalents, de percer le dispositif adverse et d'exploiter dans la profondeur, c'est-à-dire sur plusieurs dizaines face à des engins équivalents, de percer le dispositif adverse et d'exploiter dans la profondeur, c'est-à-dire sur plusieurs dizaines, voire

0: capacité ou ce système organisé non pas en un seul char qui aurait tout, canons, missiles, systèmes d'armes à effet dirigé, etc., est capable de se protéger par rapport, face à tout, drones, guerre électronique et que sais-je, mais de distribuer ces capacités sur différentes plateformes, d'avoir des ailiers robotisés. Entre Mont-Leclerc d'aujourd'hui qui est en cours de rénovation et ce nouveau système, comment allons-nous faire? À quelle vitesse la technologie va évoluer? À quelle vitesse nous allons être capables de les industrialiser? C'est ça qui est la question. Donc moi je me réjouis qu'il y ait des solutions intérimaires envisagées, éventuellement et avec KNDS, de façon à, là aussi, j'emploierai le mot tuilage, effectuer un tuilage entre nos Leclerc actuels et ce système complètement nouveau qui sera un système de système, même si c'est un mot un peu administratif qu'on emploie là.
1: Mon général, mais est-ce que vous ne craignez pas qu'une solution intérimaire entrave le futur MGSS, même si c'est un démonstration, qu'en 2060, vous n'avez pas le char que vous souhaitez?
0: Il y a un risque et il est clair qu'il faut que nous luttions contre ce risque. Ce risque, il est à deux niveaux. Un niveau de ressources, c'est-à-dire à enveloppe de ressources données, s'acheter une capacité intérimaire, surtout si elle est chère et que, en fait, si elle n'était pas la première marche de la nouvelle capacité, il y a un risque de manque de ressources. Et puis le deuxième risque, c'est finalement de se concentrer sur ce qu'on sait faire, c'est-à-dire un char avec un canon, et de ne pas prendre le virage, de ne pas mobiliser les chercheurs, la recherche et le développement sur ce qui va vraiment faire la différence. Ce qui va vraiment faire la différence, c'est robotique, cloud de combat, c'est-à-dire en fait l'interconnexion entre ces systèmes. C'est sur ce point précisément qu'il faut que nous avancions. Moi, j'ai bon espoir qu'on arrive à le faire simultanément, c'est-à-dire à avoir un char un peu classique, même s'il aura beaucoup de potentialités supplémentaires, mais que surtout on se concentre sur cette question du cloud de combat.
2: Vous avez parlé de moyens, général, le nerf de la guerre. La loi de programmation militaire, et c'est 436 milliards d'euros. Bon, c'est un record pour le coup. On a eu beaucoup de débats à l'Assemblée, au Sénat, sur cette question. Vous y avez largement participé. Quel est votre sentiment général sur cette loi de programmation militaire? Est-ce qu'elle va tenir?
0: Alors la loi de programmation militaire, elle tient déjà ses promesses. Cette loi de programmation militaire, c'est une loi de programmation militaire 2024-2030. Vous l'avez dit, déjà il était programmé 400 milliards de ressources sur cette période 2024-2030, 413 milliards si en ajoutant un certain nombre de ressources extérieures. On va augmenter de 36 milliards. Jusqu'à présent, les ressources ont été présentes dans les projets de loi de finances. Ça, c'est le premier point. Deuxième point, chacun d'entre nous connaît l'état des finances de notre pays. Aujourd'hui, il est objectif que les armées, la défense, fait l'objet d'un effort relatif important par rapport aux autres politiques publiques. Par rapport à cette question des ressources, moi j'ai un peu deux positions. J'ai une position finalement de chef d'état-major de l'armée de terre. Ma question, elle n'est pas est-ce qu'il en faut plus, etc. La question, elle est comment, avec ces 400 milliards, maintenant 436 milliards, je fais le maximum pour avoir une armée de terre qui soit capable de rendre tous les jours les services attendus sur le plan stratégique, une armée de terre qui soit capable d'innover et d'évoluer en permanence au rythme de la technologie et de l'évolution de la bataille, et une armée de terre qui reste et qui soit soudée, parce que au bout du bout, même s'il y a la technologie, le cœur de notre armée de terre, ce sont les hommes et les femmes, en quantité, en qualité, dans leur formation, etc. Maintenant, est-ce que en tant que chef militaire, je suis conscient de la menace et je me dis qu'il est important que notre pays fasse un effort de défense et que pourquoi pas avoir l'ambition ou la perspective d'un effort supplémentaire qui donnerait encore davantage de ressources? Oui, mais là c'est une autre question et je pense que c'est une question qui aura sa place ou aurait sa place plutôt dans le débat de la présidentielle à venir l'an prochain ou d'un nouveau livre blanc postérieurement à l'élection du président de la République.
1: L'actualisation de la loi de programmation militaire n'aborde pas la question du format des armées. Il n'y a pas plus de chars, il n'y a pas plus d'hélicoptères. Et voilà. Donc, est-ce que quelque part, ça vous contraint d'une façon capacitaire à mener des opérations aujourd'hui?
0: Alors, je ne suis pas tout à fait d'accord avec vous sur la question du format des armées. Oui, dans la quantité, le volume global, et si on compte en hommes, 275 000 postes pour les armées, c'est une enveloppe constante dans le cadre de la loi de programmation militaire. Mais ce qui est clair, et en particulier pour l'armée

0: c'est que cet étal quantitatif, en fait, couvre une réforme très profonde. Et en gros, pendant la durée de la loi de programmation militaire 2024-2030, il y a 10 000 postes, 10 000 soldats qui changent de métier dans l'armée de terre, dans l'idée générale de acquérir les capacités différenciantes, c'est-à-dire les capacités les plus hauts du spectre, les questions de renseignement, de commandement, de létalité, c'est-à-dire de feu dans la profondeur, de protection, de logistique. Et donc, il y a une vraie transformation de l'armée de terre. Alors, cette transformation, elle se fait à volume d'hommes constant. Maintenant, les équipements sont en croissance dans un certain nombre de domaines. Est-ce qu'à l'avenir, il serait utile et important que ce format soit adapté? C'est possible. Et j'en reviens à mon sujet du volume général de ressources allouées aux armées. S'il y avait un accroissement important, encore supplémentaire des ressources à l'avenir, oui, la question d'avoir une dizaine de régiments supplémentaires se poserait. Aujourd'hui, concrètement, ces 10 régiments d'appui, de soutien, de génie, etc., je les paye par de la transformation de l'infanterie de cavalerie. Idéalement, ils seraient acquis et conçus grâce à des ressources supplémentaires en équipement, en hommes, en entraînement.
1: Dans la loi de programmation militaire, il y a un volet qui est fondamental, qui est celui des munitions. D'ailleurs, il y a eu, on a rajouté au pot, si j'ose dire, pour les munitions. Comment ça se passe aujourd'hui très concrètement sur le terrain? Est-ce que vous avez suffisamment de munitions, bien entendu pour le combat, mais surtout pour l'entraînement?
0: Alors, ça, il y a là une question fondamentale et qui est au cœur de cette loi de programmation militaire. On a souvent dit que cette loi de programmation militaire devait être une loi de cohérence. Et je l'assume en particulier pour l'armée de terre. C'est-à-dire que ce que nous avons, ça doit être pour de vrai, ça doit être pour le combat. Il ne s'agit pas d'avoir une armée pour défiler. Et donc une armée pour de vrai, qu'est-ce que c'est? C'est une armée qui a des équipements, c'est une armée qui a les armes qui vont sur les équipements, qui a les additifs qui vont sur les équipements, c'est-à-dire les systèmes de protection, les systèmes d'aveuglement pour cacher les véhicules, qui a le carburant, qui a les hommes, qui a l'entraînement, qui a les munitions d'entraînement. Donc aujourd'hui, clairement, notre objectif, ce n'est pas d'avoir en soute tout ce qu'il faut pour le grand soir et au prix de ne pas s'entraîner, c'est que nos soldats, dans nos unités, soient entraînés. Est-ce que nous avons suffisamment de munitions? Chacun sait que cette question des munitions, c'est souvent une des questions qui est un peu sacrifiée ou sur laquelle finalement on pense pouvoir en rabattre. La loi de programmation militaire met davantage de ressources, donc de toute façon, ça va améliorer nos stocks et nos capacités d'entraînement. Et puis, de toute façon, je dirais au-delà, j'ai des stocks et j'ai des stocks importants, et de toute façon, j'agirai en fonction de ces stocks, et nous apporterons la réponse qui est adaptée à nos moyens, et nous engagerons le combat, le cas échéant, dans les conditions qui nous sont permises, et aujourd'hui, objectivement, nous avons des stocks.
2: Vous avez parlé beaucoup de transformation. Alors, il y a un système d'armes qui transforme beaucoup toutes les armées, et en particulier l'armée de terre, c'est les drones et la lutte anti-drones. Aujourd'hui, qu'est-ce que vous pouvez dire par rapport à ce qui se passe évidemment en Ukraine? On ne saura jamais pour l'instant sur le champ de bataille de l'Ukraine, mais est-ce que vous avez tous les drones que vous souhaitez dans l'armée de terre?
0: Alors, vous avez raison de souligner cette question des drones parce qu'elle est à la fois très importante et on voit que dans les différents combats, et pas seulement en Ukraine, mais aujourd'hui au sud Liban, même dans le golfe arabo-persique, ces drones sont omniprésents et sont un des éléments importants du combat. C'est une réalité qu'il faut prendre en compte et donc il y a la question de l'évolution technologique et technique et du nombre des drones. C'est un combat qu'il faut mener et que nous avons à mener. Nous avons la chance pour l'instant de ne pas être en guerre. Nous sommes un pays en paix. Donc, il n'est pas question pour nous d'acheter des millions de drones, comme l'achète l'Ukraine. Il est question pour nous d'être à l'état de l'art sur le plan de la technologie, c'est-à-dire d'être capable d'être au meilleur niveau, au moins pour certains de nos drones, de les avoir pour nous entraîner. Et la question, c'est comment passerions-nous à une échelle de production beaucoup plus élevée si c'était nécessaire? Je ne vais pas stocker les drones. Si j'avais stocké des drones dans mes hangars il y a un an, il serait moins utile aujourd'hui parce qu'aujourd'hui, on est passé au drone filaire. Donc la technique est là et il faut absolument évoluer. Derrière, moi j'ai un impératif que les doctrines, l'organisation évolue. Comment dans l'armée de terre, tout soldat devient un pilote de drone. Comment dans tout véhicule, dans tout groupe de combat, une dizaine de soldats, il y a un, deux, trois drones pour faire le métier de cette unité. Et comment, en parallèle, et ça n'est pas exclusif, je crée des unités de drones. C'est ce que nous sommes en train de faire avec des escadrons de chasse qui vont avoir plusieurs centaines de drones et qui vont non pas faire en mieux ce que faisait une unité d'hommes, mais qui vont faire autre chose. Je mets une parenthèse sur ce sujet, dans le sens où j'ouvre une parenthèse sur la question des drones terrestres, des robots. De même que les drones aériens se sont développés de manière exponentielle au cours des dernières années, les robots terrestres vont se développer dans les prochaines années et on a à suivre ce mouvement aussi. Donc, une évolution technique, une évolution de notre doctrine et un esprit drone. J'emploie, j'utilise, j'assume que les drones soient pour l'armée de terre un élément de transformation. Je donne injonction aux unités de voler, de bricoler, d'inventer leurs drones, de ne pas attendre que les drones viennent d'en haut. C'est les questions de l'esprit pionnier, c'est la question de l'innovation. Et le drone est utile pour le combat, mais il est aussi utile pour cet esprit d'innovation à inoculer et à développer dans l'armée de terre.
1: Est-ce que justement le drone terrestre est plus complexe que le drone aérien ou que le drone naval à créer, à fabriquer et puis après à opérer?
0: C'est clair. En fait, c'est une question de milieu. Le milieu aérien est un milieu homogène, le milieu naval est un milieu homogène, en tout cas il y a une surface qui définit l'interface. Le milieu terrestre est éminemment complexe. Un robot ou une caméra qui observe à distance a du mal à distinguer une nappe de feuilles d'une mare dans laquelle le robot va se noyer. Donc la complexité de la circulation et de l'interaction avec le milieu terrestre est bien plus importante que celle de l'air ou de l'eau. Donc, très concrètement, et chacun l'observe, probablement les drones terrestres ont 5-10 ans de retard par rapport aux drones aériens. D'ailleurs, on le voit, on a aujourd'hui encore pas de véhicules complètement automatisés en Europe. Alors c'est aussi une question d'assurance. Et aux États-Unis, à Los Angeles ou à San Francisco, plus de 50% des taxis sont déjà automatisés. Mais il y a là comme un retard parce que la technologie est plus dure à mettre au point. Mais je suis persuadé que ça va maintenant exploser. L'Ukraine nous annonce avoir commandé pour cette année 2026 autant de drones que ce qu'il avait déjà en stock et va multiplier cet emploi. Le président Zelensky a annoncé que pour la première fois, une unité de drone avait conquis une position adverse. Il y a là un potentiel d'évolution énorme.
2: Alors quand on parle de drone, on parle aussi de combat collaboratif. Est-ce que l'armée de terre est-elle prête à ce combat collaboratif et notamment l'aérocombat?
0: Le combat collaboratif est probablement l'innovation de la décennie 20-30. Nous l'avions vu puisque le programme Scorpion, qui est en fait le programme de modernisation de l'armée de terre sur la décennie 20-30, c'est des engins, les Griffons, les Serval, les Jaguars, mais c'est surtout un système d'information pour faire ce combat collaboratif, c'est-à-dire l'échange des données automatisées entre les différentes unités et la possibilité pour une unité qui est attaquée d'être soutenue en direct et quasiment automatiquement par une autre unité, etc. Cette réalité, elle est déployée dans nos forces. Est-ce qu'elle est de manière suffisante, suffisamment fluide, etc. Pas encore. Il faut que nous progressions. Et aujourd'hui, les évolutions du numérique qui sont là aussi en croissance exponentielle nous offrent de nouvelles opportunités. Il y aura une nouvelle marche à franchir, ou une nouvelle marche franchie probablement dans les prochaines années, qu'on pourrait appeler plutôt cloud de combat, c'est-à-dire une fluidité encore accrue dans ce combat collaboratif. Et ce sera le moment de la véritable ouverture vers l'interarmée, c'est-à-dire on peut rêver à un système complètement intégré et fluide, basé sur la donnée, etc., entre les moyens aériens, terrestres, navals, de façon à vraiment passer dans cette nouvelle génération du combat cloud et de la robotique qui sera un corollaire.
1: On parle depuis tout à l'heure de technologies qui sont au centre de tout. J'ai en mémoire, comme vous sans doute, ce que disait le président de la République il y a maintenant 4, 5 ou 6 ans lors de ses vœux aux armées. Arrêtons de chercher à tout prix la sophistication. Il faut savoir revenir vers des équipements qui sont plus simples, qui sont plus faciles d'utilisation, notamment pour les hommes et les femmes qui sont sur le terrain. Est-ce que vous êtes satisfait aujourd'hui, quand vous regardez l'armée de terre, de l'équilibre entre les armements de technologie, entre la technologie et la rusticité ?
0: Je pense que fondamentalement, c'est un équilibre dynamique. C'est-à-dire qu'il ne s'agit pas de trouver l'équilibre, il s'agit de tenir l'équilibre. Cet équilibre, il est apparemment, ou il peut être au premier ordre entre la masse et la sophistication, entre la technologie et la rusticité, mais en fait, ça n'est aussi qu'apparent. Il y a, on le sait très bien, il y a un certain nombre d'équipements qui sont, pour lesquels la technologie permet de simplifier l'emploi, et c'est exactement ce qu'on vise dorénavant pour les drones, avec une espèce d'automatisation des drones plutôt que d'avoir à les piloter. Donc cette question, une partie m'appartient, appartient aux armées, une partie dépend des industries. En France, nous avons une industrie qui est plutôt une industrie du haut du spectre, et donc il est assez logique que les équipements dans l'armée de terre française soient plutôt des équipements un peu du haut du spectre, élaborés. Nous avons une armée professionnalisée qui est donc capable d'employer de la meilleure des façons ces équipements. Oui, nous devons probablement faire un effort pour avoir aussi des équipements un peu plus simples, un peu plus rustiques, et c'est peut-être une des dimensions que je compte pouvoir déployer ou développer avec l'extension des réserves du service national, avec peut-être des soldats qui soient moins des soldats à temps plein, peut-être avec des menaces moins importantes, moins haut du spectre sur le territoire national, et comment dès lors avoir des équipements qui soient bénéficient des avancées du civil. C'est très simple d'utiliser un smartphone, pourtant c'est extrêmement élaboré. Et donc comment avoir des équipements qui exploitent cette facilité d'emploi pour faire par exemple un système de radio sans avoir quelque chose qui soit forcément obligé de, qui puisse résister à une immersion dans 1,50 m d'eau et de résister au brouillage, etc., dans les environnements les plus complexes.
2: Juste avant d'aborder la question sur le service national, on va poursuivre sur le débat rusticité, sophistication, et notamment sur l'hélicoptère. Aujourd'hui, est-ce que vous considérez que l'hélicoptère est essentiel sur un combat de haute intensité ou pas ?
0: Alors, ma réponse, elle est oui. C'est clair, même si, évidemment, il y a peut-être besoin d'élaborer un peu plus. D'abord, l'armée de terre française est une des armées qui possède une aviation légère de l'armée de terre, une brigade d'aérocombat, aux meilleurs standards internationaux. Il y a peu de pays qui ont ce savoir-faire général ou qui ont ce volume d'hélicoptères. J'ai une brigade de combat aéroportée, à peu près 300 hélicoptères. C'est donc une force. Est-ce que, parce que c'est une de nos forces, il faut s'aveugler et considérer qu'elle est ad vitam aeternam qualifiée ? Non, évidemment, il faut s'interroger. Nous avons deux types d'hélicoptères. Nous avons les hélicoptères de manœuvre, c'est-à-dire en gros des hélicoptères capables de faire du transport, et des hélicoptères d'attaque. Je crois que la question pour les hélicoptères de transport, l'hélicoptère de manœuvre, elle est tranchée. Nous en avons besoin. Ça permet le soutien logistique, ça permet le transport rapide de forces sur le terrain, la bascule d'efforts, ça permet les forces spéciales, et nous avons vu, même si ce n'est pas la France, combien une opération spéciale telle que celle qui a été menée par les États-Unis au Venezuela à reposer sur ces hélicoptères, comment le sauvetage par les États-Unis de leurs pilotes éjectés en Iran a reposé sur ces hélicoptères de manœuvre. Non, la question qui se pose est probablement pour les hélicoptères d'attaque, qui sont en fait des engins de combat hélicoptères, et pour lesquels la dronisation, c'est-à-dire le fait que des ailiers, éventuellement des munitions, etc., pourraient être suffisamment efficaces pour qu'on puisse acheter des hélicoptères moins chers, moins armés, qui emploie des drones. Bon, la question est ouverte. Moi, je crois qu'aujourd'hui, en tout cas, nos Tigres, qui sont nos hélicoptères d'attaque, d'abord sont les hélicoptères qui ont fait le plus de destruction chez nos adversaires au cours des dernières années. C'est les hélicoptères qui ont sauvé nos soldats à de multiples reprises. Et il se trouve que ces hélicoptères viennent d'être employés et adaptés pour la lutte contre les drones, en étant déployés au Proche et Moyen-Orient, en relation avec la Direction Générale pour l'Armement. Nous avons adapté leur armement, réarmé avec des missiles solaires, mis des roquettes, et il y a là un champ d'utilisation qui est assez prometteur, même si, évidemment, il faut qu'on adapte l'emploi de ces hélicoptères à l'évolution du combat.
1: Vous avez prononcé, Général, le mot indispensable, logistique, qui est absolument fondamental, bien sûr, dans le monde militaire. On a aujourd'hui des véhicules sur le champ de bataille qui consomment toujours plus d'électricité. Avec des capteurs, ils sont connectés, ce sont des data centers sur eau pour certains. Ça implique de faire tourner les moteurs plus longtemps, donc de consommer plus de pétrole, d'accroître notre dépendance au pétrole. Et ce qu'on verra arriver bientôt, c'est le cas d'ailleurs, mais des véhicules hybrides ou à hydrogène, comment vous regardez cette question souveraine ?
0: Alors cette question de l'énergie, je la regarde avec beaucoup d'attention parce que la question de l'énergie au sens large et ses implications géopolitiques est une question centrale. Mais vous posez en particulier la question de l'emploi de l'énergie pour l'outil militaire. Il me semble que à court terme et à moyen terme, nous n'avons pas trouvé mieux que le moteur thermique aujourd'hui et qu'on continuera à reposer sur ces moteurs thermiques et pour produire de l'électricité, soit par le moteur de l'engin, soit, et c'est ce que nous développons, par des groupes électrogènes qui permettent de ne pas faire tourner l'engin principal tout en alimentant en électricité. Et vous avez eu raison de souligner qu'on a des besoins d'électricité croissants. Néanmoins, les opportunités offertes par la recherche et bien souvent par le développement, bien souvent par les moyens civils, pour des applications civiles, seront très importants pour nous. Vous avez parlé de l'hybride ou de l'électrique. C'est pas de gaieté de cœur qu'au départ j'ai envisagé d'avoir un griffon électrique, mais il se trouve que finalement c'est silencieux. Finalement, ça permet de donner de la puissance aux différentes roues sans forcément avoir une puissance centralisée. Et ça, c'est très bien pour circuler en tout terrain. Et donc, c'est finalement une solution qu'il faut que nous étudions, même si le danger de l'explosion des batteries, etc., demeure. Eh bien, je pense que les questions d'utilisation de l'énergie solaire par un certain nombre de panneaux, les questions d'énergie alternative hydrogène, éventuellement de petits systèmes modulaires nucléaires, d'énergie nucléaire, etc., sont clairement des solutions qui seront étudiées à l'avenir de façon à ne pas ou à réduire l'empreinte logistique et notamment ce besoin en carburant qui crée des vulnérabilités quand on est déployé.
1: Merci beaucoup, Général. Merci beaucoup d'avoir été avec nous. C'était le Général d'armée, Pierre Schill, le chef d'état-major des armées, de l'armée de terre, qui était avec nous sur BFM Business, dans R&D Défense. Merci, Général.
0: Merci à vous.
1: Merci beaucoup.
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5: Bonjour et bienvenue dans Tech & Co Business sur BFM Business. On est ensemble pendant une heure. Si vous avez manqué un moment, vous nous retrouvez en replay, en podcast. Au sommaire aujourd'hui, beaucoup de choses autour de l'intelligence artificielle, notamment cette plateforme Ariane qui a été montée par la Société des Grands Projets. Voilà, pour tous les grands projets de mobilité. Vous allez voir, c'est assez intéressant comment tous les agents de la Société des Grands Projets utilisent cette plateforme. On enchaînera avec le nouveau un livre, Innovation au carré, par Paul-François Fournier, que vous connaissez. C'est le numéro 2 de BPI France. Eh bien, il s'interroge sur comment les startups doivent mieux travailler avec les entreprises, surtout comment les grandes entreprises doivent revoir un peu leur système de fonctionnement avec ces startups, avec leur département de R&D. Première partie de l'émission. Deuxième partie de l'émission, mais on enchaînera avec l'innovation, l'IA, un livre aussi, l'IA sera ce que tu en feras, avec deux experts qui vont nous en parler. Et puis, on terminera avec un débat très intéressant. Reste avec nous, on va voir est-ce que les développeurs peuvent disparaître ? Alors, la réponse est non, mais on va essayer de comprendre comment ils doivent se transformer. Voilà, on est ensemble pendant une heure pour discuter de tout cela. L'intelligence artificielle, ça va être notre fil rouge pendant une heure. Reste avec nous sur BFM Business, Tech & Co Business. C'est parti.
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5: Voilà, et on va parler intelligence artificielle avec notre invité, Frédéric Bridiot. Bonjour.
6: Bonjour Frédéric Simotel.
5: Vous êtes membre du directoire de la Société des Grands Projets. On va savoir ce que c'est cette structure dédiée aux grands projets de mobilité, notamment en charge des finances, des achats, des ressources humaines, des systèmes d'information, du juridique et de l'audit. Alors on va parler d'IA parce que vous avez mis en place une plateforme justement pour tous vos collaborateurs. Mais la première question, juste nous dire en quelques mots, nous rappeler la mission de la Société des Grands Projets.
6: Bien sûr. Alors, la Société des Grands Projets, c'est une structure publique qui, comme vous le dites, est dédiée au pilotage de la réalisation de grands projets d'infrastructures de transport collectif. Aujourd'hui, notre projet majeur qu'on est en train de conduire en Île-de-France, c'est la réalisation de 4 nouvelles lignes de métro automatique qui vont permettre de doubler la longueur du métro parisien dans les 6 années qui viennent. Et puis, par ailleurs, on accompagne des collectivités qui réfléchissent pour constituer des chocs d'offres dans l'ensemble du territoire national.
5: Voilà, donc ça, c'est pour votre métier. Évidemment, quand on commence à descendre un peu dans les coulisses de la Société des Grands Projets, évidemment, on parle d'intelligence artificielle. Et vous avez lancé un Ariane, c'est une plateforme d'IA. Alors, comme beaucoup de grandes entreprises qui lancent leurs propres infrastructures GPT, enfin voilà, on a des banques, enfin, beaucoup le font. Vous avez développé. Alors, racontez-nous un peu comment cette plateforme s'est développée, enfin voilà, sur quoi elle repose, et puis derrière, pour quel usage ?
6: Écoutez, nous on est parti d'un constat qui surprendra pas vos auditeurs et vos téléspectateurs, c'est qu'on est en face d'une révolution qui est probablement une révolution sans précédent et dont on a constaté qu'elle avait 3 caractéristiques. La première, c'est son ampleur et donc la capacité qu'elle a à transformer les organisations et à donner de la performance. Et nous, on est financé par le contribuable, donc on doit au contribuable de rechercher la performance. Oui. La deuxième caractéristique, c'est qu'on a une technologie, et je parle là de LLM, c'est-à-dire non pas du machine learning, de l'IA en général, mais de l'IA générative par langage, qui est démocratique, qui est utilisable par chacun, qui casse en quelque sorte la barrière technique jusqu'à présent. Et puis le troisième sujet, qui est encore plus dans le cœur de vos émissions, c'est que c'est une technologie qui change à un rythme qui est littéralement ahurissant.
5: Une innovation galopante dans ce domaine. Alors l'usage, ça va être quoi ? Ça va être pour les collaborateurs internes, c'est ça ? De la société.
6: Absolument. Notre objectif, c'est l'acculturation et le développement des usages par les collaborateurs. Donc le constat qu'on fait, c'est que ce qui prend du temps en réalité, c'est de développer une culture d'emploi. Et donc ce qu'on a essayé de faire, c'est développer une philosophie d'emploi reposant sur des usages responsable. Donc responsable, c'est responsable en matière de données, vous l'avez évoqué, c'est responsable en termes de sobriété énergétique, pour faire ça, on avait besoin d'une infrastructure, et donc le choix qu'on a fait en complément des solutions Copilot, c'est de développer une infrastructure à nous, qui est pour les collaborateurs, et qui leur permet d'accéder à plusieurs LLM, pour ne pas se lier à un fournisseur, et puis pour évoluer, de pouvoir l'héberger pour des modèles open source sur des serveurs souverains, Bootscale, Secnum Cloud, et de pouvoir faire du rack d'entreprise également hébergé souverain là-dessus.
5: Donc là, il y a un gros enjeu de souveraineté. Déjà, à la base, vous dites, voilà, il y a du Bootscale, il y a du Mistral, mais pas que. Vous l'avez dit, vous allez vous appuyer sur les autres LLM. Mais vous, la souveraineté vient surtout dans les données, puisque quand vous parlez de rack, ça veut dire que tout ce que... Parce que j'imagine que derrière, c'est des documents juridiques, des documents de technique, des documents opérationnels. Tout ça, ça reste évidemment dans votre environnement, Société des Grands Projets. Et donc là, à vos collaborateurs, d'aller piocher les informations, d'aller rechercher les informations dont ils ont besoin à travers cette plateforme Ariane.
6: Absolument. Et de leur permettre du coup de gagner de la productivité et de développer des usages. Le constat qu'on fait aussi, c'est que l'objectif, c'est pas de prescrire des usages, c'est de donner une infrastructure pour que les collaborateurs puissent s'en emparer d'usages ou d'usages combinés. Je prends un exemple, la capacité à coder et la capacité à faire de l'analyse sémantique, quand vous le combinez, ça vous permet de développer des petits scripts pour traiter des données structurées mais qui n'étaient pas homogènes parmi les 2400 entreprises là, et ensuite de les analyser. Donc on arrive à créer de la valeur, non pas sur un usage de productivité pure, mais sur des combinatoires d'usages à partir desquels on peut aller plus loin.
5: Alors justement, adoption interne, alors j'ai dû vous indiquer que 100% des collaborateurs formés ont accès à Ariane. Comment on réussit justement, parce que c'est un peu le souci aujourd'hui, la technologie elle est là, elle fonctionne, les données en général on les a, alors il y a un peu de gouvernance à mettre, il y a l'éthique aussi, il y a beaucoup de choses à mettre autour de tout ça, mais souvent ce qui manque c'est que on forme les gens et puis si on les suit pas au quotidien, rapidement ils retombent dans leurs travers habituels. Alors les plus aguerris vont continuer à utiliser l'outil, mais voilà, comment on fait pour que justement les gens adoptent cet outil, ça devienne vraiment presque leur interface standard qu'ils vont utiliser à tout moment.
6: Je pense qu'il y a deux dimensions. Il y a une dimension technique. Il faut leur donner des outils qui sont adaptés et pour les plus avancés, qui essayent de pas être trop loin de la frontière technologique, ce qui est évidemment difficile parce que la frontière technologique, elle bouge très vite.
5: Ah oui.
6: Et puis, il y a une dimension culturelle. Il faut leur faire confiance. Il faut leur parler en adulte. Il faut leur dire que, de toute façon, c'est leur intérêt de s'approprier ces outils, de développer leur employabilité, de développer leur performance. On a vraiment un cercle vertueux, y compris d'ailleurs en termes d'attractivité RH, qui est de dire aux collaborateurs, ben, si vous venez chez nous, vous allez acquérir cette compétence et ne vous inquiétez pas, c'est normal de vous poser des questions. Mmh. Et ce que je trouve moi extrêmement positif aujourd'hui dans notre appropriation, c'est que les deux craintes principales qui émergent quand on fait une enquête chez nos collaborateurs, c'est la crainte sur la sécurité des données et la crainte sur la qualité des livrables. Mmh. Donc ce sont des craintes qui sont vraiment des craintes qualitatives, donc je trouve que c'est la maturité...
5: Et pas crainte d'être remplacé, de se dire oula...
6: Et pas crainte d'être remplacé.
5: Et puis, je le rappelle, vous êtes Frédéric Bridieux en charge des finances, des achats, des ressources humaines, des systèmes d'information, du juridique, de l'audit. Ça fait tous ces métiers-là qu'il utilise. On parlait du codage tout à l'heure pour les gens du système d'information, de la production informatique, mais il y a aussi des gens de l'audit, du juridique qui se servent de tout ça. Hein.
6: Et nos équipes opérationnelles. C'est développé... On a la frontière chez nous entre le juridique et l'opérationnel. On gère des marchés. Elle peut être discutable, mais ce sont des outils qu'on offre à tous nos collaborateurs, pas seulement à mes équipes. L'intérêt du ce qu'on appelle parfois le vibe coding, c'est précisément de donner à des gens qui ont un peu d'appétence, qui ont un peu d'envie, la capacité à se développer le petit script, la petite application qui jusqu'à présent mettait beaucoup de temps et avait pas de ROI sur un petit usage.
5: Alors, il y a aussi, parce qu'évidemment on en parle beaucoup dans le domaine de l'IA, c'est l'impact environnemental, et je crois que vous avez mis un petit calculateur carbone aussi qui permet à tout le monde de voir un peu, je fais une requête, combien je consomme, c'est ça l'idée ?
6: Oui, c'est ça, parce qu'on voit bien qu'en réalité, entre les modèles et entre les hébergements des modèles, donc l'origine de l'énergie, on va se retrouver sur des rapports qui sont des rapports de 1 à 10 peut-être entre les modèles et de 1 à 10 entre l'énergie. Et donc c'est effectivement de dire aux collaborateurs, ne vous servez pas systématiquement du modèle à la frontière pour un usage simple. Utilisez un modèle plus simple quand votre usage est simple. Privilégiez des modèles qui sont hébergés en France, donc des modèles open source, qui sont...
5: Donc il y a un petit guide un peu de
6: absolument.
5: D'usage. Non,
6: et regardez ce que ça donne en termes d'impact carbone.
5: C'est intéressant de faire ça. Plusieurs entreprises commencent à le faire justement pour que tout le monde s'imprègne aussi de ce critère. Dernière question, Frédéric Bridieux. Ariane, c'est donc cette plateforme, là aujourd'hui c'est pour les collaborateurs de la Société des Grands Projets. Est-ce que ça peut être ouvert à d'autres organismes publics peu à peu ? Est-ce que, voire même nous, utilisateurs au quotidien de transport public, est-ce qu'on pourra vous imaginer des différents services qui vont s'ouvrir ?
6: Alors non, là c'est vraiment une
5: c'est vraiment un
6: outil qui est interne,
5: mais qui peut inspirer d'autres services. Vous pensez de l'État ? Est-ce qu'il y en a d'autres qui regardent ?
6: Je pense qu'on a beaucoup d'organisations publiques qui sont aujourd'hui avancées, et certaines d'entre elles probablement plus avancées que nous sur les enjeux qui sont les leurs, qui sont souvent des enjeux très industriels avec des process de masse. Nous, c'est pas notre situation. Hein. On a une organisation qui a 1050 collaborateurs, peut-être 70 métiers, donc des enjeux qui sont pas des enjeux industriels à proprement parler. Mais je pense que toutes les organisations ont intérêt effectivement de se tourner vers notre écosystème de tech qui peut les accompagner, de s'emparer de ça et d'offrir à leurs collaborateurs cette possibilité d'aller rechercher de la performance et ce faisant aussi, c'est un point important pour nous, de fidéliser les collaborateurs et d'avoir un élément d'attractivité pour conserver les meilleurs dans l'organisation.
5: Eh bien, merci d'être venu nous parler de tout cela. Plateforme donc Ariane, plateforme d'IA qui vous aide les collaborateurs de la Société des Grands Projets dont vous êtes membre du directoire, Frédéric Bridieux, à mieux travailler grâce à cette IA. Merci d'avoir été avec nous.
6: Merci.
5: On marque une courte pause. On va parler innovation avec le livre de Paul-François Fournier, c'est de BPI France, que vous connaissez. Bien voilà, on va parler de la fabrique de l'innovation, de la R&D dans les entreprises. C'est pas aussi simple. Vous allez voir ça avec lui, c'est tout de suite.
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5: Allez, notre invité, on va parler innovation, bien entendu, parce que c'est sa spécialité. Paul-François Fournier, bonjour, merci d'être avec nous.
7: Bonjour.
5: Directeur exécutif innovation chez BPI France. Mais aujourd'hui, ici en plateau, alors bien sûr, fort de cette expérience, alors chez France Télécom, Orange, pendant plusieurs années, et depuis 13 ans déjà, je disais hors micro, chez BPI France, pour cet ouvrage qui s'appelle « Innovation au carré », qui est aux éditions Anne Carrière, que je vous conseille. Alors, c'est la nouvelle fabrique de l'innovation entre start-up et grandes entreprises. C'est comment les grands groupes, enfin, l'idée c'est ça, hein, c'est comment les grands groupes doivent repenser leur façon d'innover. Première question justement, est-ce que là, quand on entend tout ce contexte géopolitique aujourd'hui, on a l'impression que les entreprises ont parfois la tête ailleurs, ce qu'on peut bien comprendre hein, selon leur situation, il faut malgré tout qu'elles repensent leur façon d'innover?
7: C'est vrai que c'est difficile, il faut bien le reconnaître, pour avoir été, et puis pour nous, pour subir et voir au plus près des entrepreneurs les crises successives. C'est vrai que dans un monde où on regarde les actualités le matin fébrilement pour voir ce qui s'est passé la nuit, c'est compliqué de se projeter sur 5 à 10 ans. Mais en même temps, c'est ça qui est difficile, c'est qu'il faut s'habituer à ce rythme de perturbation et il faut se redonner justement, je crois, des réflexions sur le temps long, parce que les fondamentaux, ils sont quand même, ils restent
5: avec une innovation galopante, hein, quand on voit l'IA notamment.
7: Voit l'IA, et c'est un des points importants, c'est qu'on voit que l'IA, en fait, va encore baisser la barrière à l'entrée de l'innovation. Mm-hmm. Le digital, c'est ce que j'explique un peu dans le livre, le digital a changé la rapidité et le modèle avec la création des startups comme un modèle, qui est en fait une baisse de la barrière à l'entrée qui a permis aux startups de rentrer sur ce marché ou sur ce potentiel. L'IA, en fait, va le décupler, puisque, au fond, c'est le digital au carré, d'une certaine façon, et donc des entreprises vont pouvoir faire avec des coûts beaucoup plus faibles, beaucoup plus de choses, et les startups vont prendre une part de plus en plus importante.
5: Alors, c'est bien ce que dit cet ouvrage, hein, Innovation. Il y a une première partie qui est un peu le constat, et c'est bien parce que ça remet un peu les choses. On se dit, ah bah oui, tiens, j'y pensais plus à ça. Voilà. C'est vrai, et puis l'autre partie, c'est plus un guide presque. Voilà un peu les étapes que vous pourriez voir. Enfin, réfléchissez à ces étapes-là et voyez si vous pouvez les appliquer dans votre entreprise. C'est un peu comme ça
7: que c'est ça, exactement. Donc, il y a effectivement une première partie qui est un peu l'histoire, où j'ai essayé de redécrire un peu le pourquoi du comment de cette révolution.
5: Mais qui est pas mal, hein, je répète, parce qu'au début, on se dit, oui, alors quand on baigne là-dedans, on se dit, bah oui, je connais. Mais finalement, on se dit, ah oui, tiens, je pensais plus à ça. C'est pas mal d'avoir
7: et qui permet aussi de prendre conscience, au fond, comme tu dis, on est baigné dedans, mais on prend pas toujours le temps de regarder le recul de ce qui s'est fait. Et ça dit en particulier, c'est un des éléments, je crois, important, que les startups, ça représente aujourd'hui plus de 20% de la R&D faite en France. Mm-hmm. Ça a doublé, en fait, en 10 ans. Et ce que j'ai essayé dans la deuxième partie, c'est essayer de répondre un peu à la question, parce que c'est vrai que les grands groupes ont essayé beaucoup de choses, mais de se dire qu'est-ce qu'on peut faire pour passer à l'échelle. Oui. Et donc j'ai essayé de formaliser les différents outils, principalement financiers. Oui,
5: parce qu'il y a quelques exemples qui marchent quand même. Hein,
7: Il y a quelques exemples.
5: Dans la biotech, dans la pharma,
7: exactement,
5: notamment.
7: Exactement. Ouais. Et les éléments que j'essaye de défendre, c'est que les grands groupes ont essayé des outils, mais l'ont pas considéré toujours comme un processus un peu cohérent dans ces différents outils.
5: Ils l'ont fait un peu à la marge,
7: ponctuellement, en prenant les outils. Mais en fait, il faut raisonner en termes de processus global. Ouais. Et donc, on voit bien que quand on fait du M&A, bah, c'est plutôt le patron ou la direction financière. Quand on fait du scouting, des premiers POC, c'est soit le business, soit le directeur de l'innovation. Ouais. Moi, je crois que c'est en fait un processus, en réalité, sur lequel il faut avoir une gouvernance et une responsabilité et un budget. Et puis ensuite, le deuxième élément, je crois, important, c'est de se dire, bah, en fait, si ça représente plus de 20%, et encore une fois, ça va passer à 30 ou 40% dans les années à venir avec l'IA, il faut commencer à raisonner quel est le pourcentage de R&D que je vais mettre dans ce nouveau processus. Mm-hmm. Et j'essaye de dire que le 20% de part de R&D dans les startups, c'est un premier guide, entre guillemets, qui nécessite de mettre les moyens, qui va permettre aussi de dérisquer un peu ce monde des startups qui reste avec un niveau de risque élevé. C'est la physique du monde du VC, c'est-à-dire que au fond, dans un fonds de VC, vous avez deux boîtes qui vont cartonner, 5 ou 6 boîtes qui vont plutôt bien marcher, correctement, et puis 5 ou 6 boîtes qui vont tomber. Bah, il faut du coup du volume pour être capable de tomber sur ces deux boîtes qui vont super bien marcher et 6 boîtes qui vont bien marcher. Et cette règle de la physique de ce monde du VC, de ce monde du capital risque, il faut l'intégrer dans les grands groupes qui n'ont pas du tout cette culture plus déterministe.
5: Oui, j'entendais, on avait Patrick Pouyanné sur l'antenne il y a quelques jours, là, vous pouvez retrouver d'ailleurs l'émission en replay avec Laure Closier, où il disait, mais moi, investir dans les startups, je ne suis pas BPI France, moi. Mais justement,
7: il n'est pas BPI France, ce que je voudrais le convaincre, c'est qu'à un moment, s'il veut réintégrer de l'innovation, il va bien falloir qu'il la réintègre et qu'il mette les moyens. Mmh. Et il fait de la R&D et il investit massivement quand même encore en R&D dans ses propres processus. Oui. Donc,
8: Ils ont des laboratoires communs avec
7: le CNRS. Ils ont des laboratoires avec le CNRS, ils font des choses. La question, c'est juste qu'est-ce que j'affecte entre les deux. Mmh. Mais à la fin, si vous laissez s'évaporer cette valeur, ce qu'ont fait la plupart des grands groupes ces dernières années, en fait, votre R&D, elle est moins efficace mécaniquement, mais surtout, à un moment, il va falloir la réintégrer, parce qu'il y a plein de choses qui se passent intéressantes et que les grands groupes peuvent valoriser, parce que leur capacité de distribution, leur capacité d'industrialisation, leur capacité de
8: même
7: marketing...
8: Même un peu de sang neuf, quoi. Parfois,
7: puis,
8: ça fait un peu ça. Ouais.
7: Et puis, effectivement, un peu de sang neuf et un peu de nouvelles façons de travailler.
8: On sent que la difficulté, parfois, et j'en avais parlé, on parlait du CNRS avec Antoine Petit à un moment, j'ai dit, mais comment ça se fait que les chercheurs aussi fort soit-il, n'arrive pas, et les entreprises aussi intelligentes soient-elles, n'arrivent pas à mieux collaborer. Il dit parfois, c'est des histoires d'agenda, de but. On a les chercheurs, ils vont dans une optique précise. L'entreprise va dire, ah oui, moi, c'est le domaine dans lequel j'aimerais aller. Mais là, ce que vous faites, vous, en tant que chercheur, c'est trop pointu pour moi. Et donc, du coup, ça m'intéresse un peu, moi. J'aimerais que vous élargissiez un petit peu votre recherche. Mais le chercheur dit, ah oui, mais moi, ça se décale par rapport à mes travaux. C'est ça qu'il faut.
7: Je pense qu'on est en train de recréer une chaîne nouvelle d'une certaine façon où on voit que les chercheurs ont déjà beaucoup évolué. Moi, je suis au conseil du CNRS, je vois la transformation qui a été mise en place.
8: Bien sûr,
7: les chercheurs sont, pour la plupart, il y en a qui font de la recherche fondamentale et c'est très bien, personne ne le remet en question. Mais il y a plein de chercheurs aussi, en particulier les plus jeunes, qui se disent, moi, si je peux avoir un impact dans la vie économique réelle, pourquoi pas? Et donc, cette transformation, elle s'est faite beaucoup. Et puis, il y a le développement des startups comme un nouveau vecteur. Mais à la fin, il faut boucler la chaîne. À la fin, les grands patrons de filières, c'est quand même les grands groupes. Et c'est eux qui vont avoir la puissance de feu pour distribuer mondialement et gagner. Et donc, il faut que toute cette chaîne, elle se réinvente avec ce nouvel acteur qui sont les startups pour que, au fond, tout ça soit plus efficace et plus fluide. Et on a la chance, en France, d'avoir les grands centres de recherche, un écosystème de startups qui commence à être puissant, et puis des grands groupes mondiaux. Donc, il faut juste qu'on arrive à trouver cette fluidité.
8: Et c'est ce que dans cet ouvrage, il y a un guide en plusieurs étapes, mais c'est ça, c'est-à-dire qu'il faut intégrer. Aujourd'hui, on a l'impression, les entreprises ont leur centre de R&D, et puis de temps en temps, elles accolent un peu, cette startup, on va travailler avec elle. Et c'est ça qu'il faut réussir, il faut dire, mais non, ça doit faire partie de votre stratégie de R&D. Et c'est ça ce que tu as remarqué vraiment dans
7: Oui, moi, ce que j'essaye de dire, c'est que maintenant, il faut passer à l'échelle.
8: Ouais.
7: Et qu'il faut mettre les moyens. Et donc, il faut raisonner. Moi, je crois qu'il faut se poser la question pour les grands groupes. Je ne suis pas sûr que toutes les fait. Quelle est la part de R&D qu'ils mettent dans l'investissement, l'acquisition, les achats, l'investissement dans les startups? Est-ce que ça représente 1, 2, 5, 10, 20? Voilà. Et je pense que cette première question de se dire, au fond, je regarde mon budget de R&D et je me dis entre ce que je fais avec ma R&D interne qui a toujours sa valeur et autres, et ce que je fais avec les startups, c'est une bonne manière de se dire est-ce qu'on est dans les bonnes métriques. Tu disais tout à l'heure, il y a des gens qui ont fait cette transformation déjà. Bon, je parle des GAFAM et tous les acteurs du digital, c'est plus naturel pour eux. Mais les biotech, les pharma ont fait ça massivement. Les pharma, j'ai donné un certain nombre de chiffres.
8: Mais parce qu'ils étaient acculés, sinon,
7: je pense que, oui et non, pour moi, ils ont plutôt été en avance en comprenant qu'avec le digital et demain avec l'IA, la probabilité qu'ils trouvent toutes les molécules qui allaient dans leur propre labo étaient faibles. Mmh. Et que donc, il allait falloir qu'ils fassent un entonnoir pour réintégrer ces molécules dans leur boîte pour leur donner ce qu'ils savent faire, encore une fois, une dimension industrielle, une dimension distribution. Et ces grands groupes de la pharma, ils raisonnent en pourcentage de R&D qu'ils mettent entre leur R&D interne et leur R&D externe, et c'est plutôt entre 30 et 50%.
8: Ce qu'il faut, c'est pas les opposer, c'est ça.
7: Non,
8: parce que c'est une erreur.
7: Je pense qu'on veut les opposer. Je pense que les deux sont très complémentaires. Mm-hmm. Je pense qu'il faut juste réallouer et penser en processus et allocation de budget qu'on met sur ce nouveau processus. C'est pour ça que j'ai appelé ça innovation au carré.
8: On a un exemple d'ailleurs, c'est un exemple européen, mais qui nous intéresse un peu en France avec ASML, donc ces machines là pour fabriquer des microprocesseurs là, très pointus, etc. Enfin, c'est une technologie incroyable qui s'est alliée avec Mistral, et Mistral est rentré dans les process industriels. Il y a eu un investissement, il y a eu évidemment un échange d'argent.
7: Plusieurs centaines de millions d'euros, c'est massif, donc ça c'est un changement d'échelle. Il y a un très bel exemple dont on parle un peu en ce moment, qui est en fait Wondercraft avec Renault, un groupe industriel historique. historique, qui a investi dans Wondercraft pour faire des robots qui vont permettre de porter des charges lourdes.
8: Exosquelettes.
7: Il vient de commander 350 robots pour ses usines. C'est complètement game changer pour Wondercraft, parce que ça donne une visibilité et une crédibilité à leur solution. Et en même temps, pour Renault, ça leur donne une avance technologique et un savoir-faire qui est très important. Et par ailleurs, ils sont actionnaires, donc ils vont profiter de cette création de valeur. Donc il y a beaucoup de choses qui bougent. Je crois qu'il faut juste commencer à se dire, bon, bah, maintenant, comment on déplace ce curseur pour passer de 1, 2% de ma R&D à peut-être 10, demain 15 et à terme, probablement 20 avec l'arrivée de l'IA.
8: Ouais, mais c'est important. C'est cette histoire de regarder le pourcentage de dépenses en R&D et puis savoir un peu où on va, c'est important. Merci. Paul-François Fournier, donc ce livre s'appelle Innovation au carré aux éditions Anne. Vous le trouvez dans toutes les bonnes librairies en ligne aussi, bien entendu. Et je vous le conseille vraiment parce que ça fait réfléchir pour tous ceux qui veulent innover intelligemment, sans opposer son département de R&D à des startups. Voilà, il y a quelques belles pistes, en tout cas, dans cet ouvrage. Merci,
7: merci
8: d'être venu nous en parler. On continue à parler d'IA, et on va parler de développement, les équipes de dev dans les entreprises, dans les DSI. C'est tout de suite après la pause. Restez avec nous sur BFM Business.
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8: Allez, on va parler développement et équipe de production dans un instant avec nos invités suivants. Mais pour l'instant, on va parler d'IA générative à l'occasion de... Alors, on vous parle évidemment beaucoup d'IA générative, mais là, c'est à l'occasion d'un ouvrage qui est sorti. L'IA sera ce que tu en feras. Alors, la particularité de cet ouvrage, c'est qu'il était sorti première édition en 2019, et là, la deuxième vient de paraître le 22 avril, donc aux éditions Duno, les 10 règles d'or de l'intelligence artificielle. Et pour en parler, Jean-Philippe Débiol. Bonjour Jean-Philippe.
9: Enchanté.
8: Merci d'être avec nous, directeur général Financial Services et Generative AI, IMEA leader chez IBM. Et Laurent Prudhon. Bonjour Laurent.
10: Bonjour.
8: Merci d'être avec nous, vous êtes directeur de la Cognitive Factory au Crédit Mutuel. Alors, qu'est-ce qu'on dit de plus dans cet ouvrage? Alors, il y a 7 ans qui ont passé entre les deux. Bon, je pense qu'il y a surtout la date de novembre 2022, l'IA générative qui sort, là maintenant on est dans les agents IA. Si on enlève un peu tous les fantasmes des discours, qu'est-ce qu'il faut retenir? Qu'est-ce qu'on dit dans cet ouvrage, Jean-Philippe?
9: Alors, c'est ce qu'on s'est dit avec Laurent lorsqu'on a eu ce projet commun de rééditer ce livre, c'est finalement qu'est-ce qui a changé ou qu'est-ce qui n'a pas changé. Alors commençons par ce qui n'a pas changé, c'est que quelque part l'IA sera ce que tu en feras version 2019, c'est encore plus vrai aujourd'hui que ça n'était hier. Mm-hmm. C'est un phénomène, je dirais, très profond qui est en cours, une transformation majeure, et quelque part ce qu'il y a de nouveau, c'est trois choses. La première chose, c'est qu'on est passé d'une logique où on appréhendait l'IA comme un outil et maintenant on l'appréhende comme étant un collègue, oui, un co-worker. Mm-hmm. Et c'est ce qu'on décrit dans le livre quand on parle de co-era, comme collaborer, co-designer, co-travailler. C'est pas un changement de mot, c'est un changement de paradigme. C'est-à-dire que ce monde du travail est en train d'évoluer à une vitesse incroyable dans lequel l'IA occupe une place maintenant comme étant un collègue avec lequel on doit apprendre à travailler. Mmh. Et donc, tout le sous-jacent de ça, c'est quelles sont les nouvelles aptitudes, les nouvelles compétences qu'on a développées, mais aussi paradoxalement, ce qu'on écrit dans le livre, il faut avoir un certain lâcher-prise. On ne pourra pas et on ne doit pas tout faire. Ouais. Ce qui ne veut pas dire qu'on ne doit pas tout superviser et tout contrôler, ce qui est deux choses très différentes. Donc, première chose, la co-era. La deuxième chose qui est en train de se passer, et c'est l'agentique qui amène ça de mm-hmm. vitesse fulgurante, c'est qu'on est passé dans une logique de relation à quatre. Relation à quatre, ça veut dire quoi? Ça veut dire quelque part que les clients finaux auront des agents, les banquiers auront des agents, et donc la relation, le modèle relationnel qui régit l'ensemble de ces acteurs va être extrêmement complexe, puisque les agents vont travailler ensemble, les hommes et les femmes vont travailler ensemble, et quid quelque part de la supervision de cette relation-là, quid de la valeur générée par cette relation-là.
8: Et puis même, moi j'ai plus loin parfois, je parle même de l'infrastructure, là, quand on est des milliers de collaborateurs comme au Crédit Mutuel. Absolument. Et tout d'un coup tout le monde a ses agents, on se retrouve à des millions de collaborateurs.
9: C'est absolument
8: ça. Faut tenir la charge aussi.
9: Et bien là, hein, tu évoques un sujet majeur, c'est-à-dire que ce que je dis souvent, c'est qu'on est enfin en train de rentrer dans des vrais sujets, qui sont des sujets d'infrastructure, d'architecture fonctionnelle et technique, que n'avaient pas amené les premiers sujets d'IA, mm-hmm, qui étaient très superficiels. Et le dernier thème qui est cher à Laurent et moi, c'est fondamental, c'est le triptyque, c'est-à-dire confiance, adoption, ROI. Sans confiance, il n'y aura pas d'adoption, et sans adoption, il n'y aura pas de retour sur investissement. Donc toute la question maintenant, c'est comment est-ce que je m'assure qu'on ait une IA de confiance qui génère l'adoption, et donc une vraie utilisation de l'IA, et in fine, un retour sur investissement.
8: Alors justement, je regardais une étude faite par IBM Institute for Business Value, qui disait 64% des dirigeants français craignent l'échec de leur projet IA. Alors, regardez une étude faite par IBM Institute for Business Value, qui disait 64% des dirigeants français craignent l'échec de leur projet IA. Alors, c'est par manque d'intégration, par manque de formation, ce genre de choses. Laurent, comment on voit ça quand on est les manches remontées et les deux mains dedans?
10: Oui, c'est ça la complémentarité qu'il y a dans le livre. Jean-Philippe, avec sa vision... Et puis moi qui suis dans la soute, à essayer d'implémenter tout ça. Et donc vous en avez parlé, et ces deux aspects sont importants. Il y a un vrai aspect d'infrastructure, d'architecture, de compétences dans le système d'information. Nous sommes une banque, nous devons une absolue confidentialité, résilience des données pour nos clients. Nous ne pouvons pas nous permettre de nous mettre à la merci des plus grands fournisseurs. Et donc, nous devons tout construire en interne. Heureusement, dans notre cas, nous pouvons nous baser sur 10 ans. Ça fait 10 ans que nous avons créé des équipes dédiées sur le sujet. Et nous avons embarqué tous les mécanismes pour développer et mettre sous contrôle l'IA directement dans nos systèmes d'information. Et puis, il y a l'aspect gouvernance. Donc, nous avions anticipé un peu cette

0: arrivée de l'IA générative, avec la création d'une charte éthique de l'IA, qui n'est pas un document de communication, qui est vraiment 26 engagements extrêmement concrets, derrière lesquels nous avons des équipes à plein temps qui travaillent pour implémenter concrètement dans les processus, dans les architectures, ces engagements.
1: Donc on a la partie confiance, on a la partie développement là, et cette partie ROI aussi. Comment on décide lorsqu'on est là au Crédit Mutuel en l'occurrence, mais quand on est dans une entreprise, de dire ça on peut y aller, ça, parce qu'il y a cette crainte quand même, on la voit souvent.
0: Eh bien, c'est pensé dès le départ, c'est-à-dire que, par exemple, dans notre entreprise, nous avons créé des cellules d'accélération de l'IA dans chacune des entités, dans chacun des domaines de l'entreprise. Nous donnons presque une dizaine de jours de formation aux personnes qui en font partie et qui peuvent imaginer les cas d'usage, mais dès le départ, mesurer, évaluer leur retour sur investissement, grâce aussi à l'expertise interne sur l'analyse technique qui permet de flécher tout de suite les projets les plus impactants.
1: Alors, Laurent insistait, de Crédit Mutuel, insistait sur cette côté souveraineté.
2: Oui.
1: Alors, c'est vrai que c'est important. Est-ce que alors, IA, entre guillemets, à la française, je ne veux pas dire qu'il faut utiliser que des outils français. On a la chance d'avoir un beau leader avec Mistral, mais enfin, il y en a d'autres derrière. Il y a des Dust, il y a beaucoup d'entreprises. Mais après, c'est l'usage que l'on en fait, même des modèles, des anthropiques, etc. Absolument. Comment on réussit à concilier tout ça? Souveraineté des données, éthique, performance et puis utilisation des outils qui ne sont pas forcément tous franco-français.
2: Ouais. Alors, ma vision sur le sujet de la souveraineté est assez simple. Je pense que la souveraineté n'est pas qu'une question de couleur de solution. Ça, c'est extrêmement réducteur de penser ça. A contrario...
1: Et heureusement d'ailleurs, parce que sinon on serait vite
2: très limité. Tu as absolument raison. Et je crois que le Crédit Mutuel en est un exemple vivant. C'est pour ça qu'on travaille ensemble depuis maintenant plus d'une décennie. C'est-à-dire quelque part que la souveraineté, c'est d'abord la maîtrise de ce qu'on fait. Et la maîtrise de ce qu'on fait, ça passe entre autres par une logique, on va dire, on-premise, c'est-à-dire ce qu'on fait au sein de la maison. Deuxièmement, ça passe aussi par un aspect humain de compétences, de savoir-faire qu'il nous faut avoir en interne pour ne pas être dépendant, effectivement, de quel que soit le partenaire et de sa couleur d'appartenance, ce qui n'a aucune importance à ce stade. Par contre, ce qui est important, c'est quelles sont les compétences qu'on développe quantitativement et qualitativement pour pouvoir être souverain dans le déploiement de l'IA. Et donc, quelque part, je pense que c'est ça qui fait la différence aujourd'hui entre des acteurs qui, effectivement, malheureusement, ont une dépendance très forte à, on va dire, un environnement extérieur quel qu'il soit, versus d'autres acteurs qui ont su développer ces compétences-là. Et ce qui est amusant entre nous, c'est que ce qu'on voit sur l'IA, mais est vrai aussi sur d'autres sujets, par exemple le quantique, où des groupes ont pris de l'avance en développant leurs propres compétences. C'est toujours cette même philosophie, c'est-à-dire on a une logique industrielle, on a une logique souveraine dans la mesure où on est maître de son destin au travers des compétences et de solutions que nous avons mis en place au sein d'une entité.
1: Je reviendrai sur le quantique dans un instant. Laurent Prudent, Crédit Mutuel, il y a des exemples très concrets de mise en place, vous en avez certainement en tête, mais un ou deux dont vous pouvez nous parler.
0: Par exemple, pour nous, comme beaucoup d'entreprises autour de la relation client, aujourd'hui, on peut, grâce à l'IA générative, préparer les entretiens, optimiser la restitution, l'exploitation de l'entretien qui a lieu, puis après l'entretien, faire un suivi et optimiser les échanges avec le client. Donc, autour de la relation client et de l'accueil, c'est aussi beaucoup de projets en back-office sur le traitement des appels, de la conformité, de la réglementation, qui est une charge importante, avec à chaque fois l'enjeu de pouvoir accélérer les traitements et offrir un meilleur service.
1: Et alors, derrière, j'en vois ça, parce que c'est le sujet... Enfin, je trouve que cette année, sur 2026, il y a deux sujets, au-delà de l'IA qui accélère, etc., il y a deux sujets un peu forts, c'est tout ce qui est lié à la cybersécurité, on en a un peu parlé, et c'est tout ce qui est lié à l'emploi. On en parle beaucoup plus aujourd'hui, même si, selon les études, quand une entreprise dit, on a supprimé 10 000 postes, c'est plutôt à cause de l'IA, c'est plutôt la moitié qui sont vraiment à l'IA. Mais comment vous voyez ça? Alors, on dit toujours, l'IA ne remplacera pas complètement l'humain, mais on sent quand même qu'il y a un mouvement là aujourd'hui.
0: Alors dans le livre, je pense que c'est bien développé. Il faut bien voir qu'avec l'IA, et même avec l'arrivée de l'IA agentique, qui va être un impact, un collègue un petit peu plus fort que ce qu'on avait précédemment, mais on est toujours dans l'automatisation de certaines tâches dans un métier. Or, un métier contient de nombreuses tâches. Oui. Et en particulier, dans la banque, dans l'assurance, on a des conseillers qui sont extrêmement généralistes, qui vendent des centaines de familles de produits, donc qui font des milliers de tâches au quotidien. Et donc nous, informaticiens, même si on les aide à en automatiser quelques-unes, eh bien, il en reste beaucoup. Mmh. Et donc, l'objectif n'est pas d'attaquer l'emploi, bien sûr que non. L'objectif est toujours de pouvoir se concentrer sur les tâches à plus forte valeur ajoutée, on le disait déjà, mais aussi de monter en qualité.
1: En fait, quand on se sent débordé par plein de choses, l'IA va nous aider à être peut-être toujours débordé, mais un peu moins par certaines tâches où il n'y a pas beaucoup de valeur ajoutée.
2: Oui, et ce qu'on décrit dans le livre, il y a deux mots qu'on a utilisés, c'est qu'on est en train de passer d'une logique d'humain. Tu sais, on a beaucoup parlé d'humain augmenté, assisté. Oui. C'est toujours le cas, et ça continuera. L'un ne va pas exclure l'autre, donc ça va continuer à être une dynamique forte. Mais maintenant, il faut considérer cette notion d'humain délégué. Mm-hmm. Parce que là, l'IA agentique, ce qu'elle fait bien, c'est qu'elle agit. Elle agit au nom de qui ? D'un utilisateur. Et donc, quelque part, il y a toute une problématique qu'il va falloir se poser, c'est quelles sont les tâches ou activités dont je souhaite qu'elles soient opérées en totalité ou partiellement par des agents sous mon contrôle, sous mon autorité, sous ma supervision. Et paradoxalement, et là je m'inscris en faux par rapport à ce nombre de discours, je suis convaincu d'une chose, c'est que plus l'IA avance, plus on a besoin de gens qui sont expérimentés, qui ont la connaissance nécessaire pour prendre du recul par rapport
1: d'ailleurs,
2: aux résultats.
1: D'ailleurs, on en parlera dans un débat dans un instant avec nos deux autres invités.
2: C'est
1: dans
2: fondamental.
1: Le du codage.
2: C'est absolument fondamental. Mm-hmm. Puisque si on n'a pas ce recul, si on n'a pas cette expérience, comment veux-tu détecter les informations fausses qui sont inhérentes à l'IA ? Comment veux-tu détecter les hallucinations qui sont inhérentes au système d'IA ? Tu ne le peux pas. Donc c'est pour ça que je pense que là aussi, sur la partie dynamique des relations humaines, c'est fondamental. Et je te donne un petit chiffre en exclusivité. Mm-hmm. Oui. Ce matin est apparue une étude très intéressante, de mon point de vue, d'IBM, qui s'appelle la CEO Survey. 2000 chairman ou chairwoman ont été interviewés au niveau mondial. Deux, trois findings que j'ai trouvé très intéressants, deux, trois éléments que je trouve intéressants. La première chose, c'est que une très grande majorité de ces CEO voit le retour des ressources, la direction des ressources humaines en première ligne de l'IA. Il était temps.
1: Oui.
2: Il était temps. Première findings. Et deuxième findings entre nous, c'est que quand je continue à dire qu'on est au tout début de la révolution industrielle qu'est l'IA, 25% à peine des 2000 présidents ou présidentes estiment que leurs collaborateurs ont réellement adopté l'intelligence artificielle au quotidien dans leur boulot. 25%. Donc le chemin est très long. Mm-hmm. Donc on a cette capacité d'action, on a cette capacité de faire.
1: Ceux qui ouvrent leur modèle dès l'arrivée à leur bureau, leur modèle LLM ou leurs agents justement.
2: Oui.
1: Juste un mot, on a rapidement évoqué le quantique. Tiens, quand on est une banque, voilà, un utilisateur, le quantique, on y pense forcément. Alors pour les sortes de cybersécurité, d'accélération de process, mais oui, il faut s'y intéresser aujourd'hui, Laurent Prudent.
0: Absolument, et on fait avec IBM depuis le départ, on fait plus qu'y penser chez Crédit Mutuel, mm-hmm. puisqu'on a créé en partenariat avec IBM une Quantum Factory, de la même manière qu'on a une Cognitive Factory sur l'IA, et de la même manière qu'on a investi, qu'on construit des data centers, qu'on achète des machines Nvidia, etc., pour maîtriser notre avenir. L'IA sera ce que tu en feras si tu maîtrises ton avenir. Ben c'est la même chose sur le quantique. Pour l'instant, c'est vrai que pour une utilisation dans la finance, c'est encore un peu prospectif. Simplement, on a des
1: Il y a le chiffrement post-quantique qui peut avoir.
0: Alors, c'est autre chose. On travaille très sérieusement là-dessus. Évidemment. Mais vraiment, sur la partie exploiter des algorithmes quantiques mm-hmm. au service de la banque ou de l'assurance, eh bien, on a des équipes conjointes qui travaillent, qui ont déjà des premiers cas d'utilisation en production. Pas forcément aujourd'hui avec un avantage marqué par rapport à l'informatique
1: classique.
0: Mais
1: qui seront appuyés sur l'accélérateur le jour.
0: Les équipes sont prêtes, elles maîtrisent la technologie, c'est branché dans notre système d'information, et dès qu'on passe la barre d'un avantage quantique, on est prêt à démarrer.
2: Alors, petit mot, alors aussi une exclusivité, Frédéric, là, pour le Aviva Tech, il y aura deux collaborateurs du groupe Crédit Mutuel sur le stand IBM pour parler de notre aventure quantique ensemble. Donc, point de rendez-vous Aviva Tech dans quelques semaines.
1: Ce sera le moment de s'y retrouver. Messieurs, merci à tous les deux. Jean-Philippe Desbiolles, donc directeur général Financial Services et Generative AI, IMI, leader chez IBM, co-auteur, enfin avec la collaboration de Laurent Prudent, directeur de la Cognitive Factory Crédit Mutuel. L'IA sera ce que tu en feras aux éditions d'Uno. Donc, allez-y. Hein, et la nouvelle. Alors, prenez pas celui de 2019, hein. Prenez bien celui qui est paru au mois d'avril. Merci à tous les deux. Et justement, on va continuer à parler d'IA parce que là, il y a un métier qui est profondément bouleversé, c'est celui de codeur, de développeur, d'architecte de projet. Absolument. Et on va en parler avec nos deux invités suivants. C'est tout de suite sur BFM.
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1: Allez, on passe. On va parler de IA for Dev. Voilà, vous parlez de IA for Cyber, IA pour plein de choses. Ben là, c'est et si un jour les développeurs disparaissaient ? Eh bien, c'est la question à laquelle on va se s'intéresser avec nos deux invités. Rémi Jacquet, directeur général de Cast Software France. Bonjour.
3: Bonjour.
1: Rémi, merci d'être avec nous. Donc, Cast Software, qui est un éditeur spécialisé dans l'analyse de code, dans l'analyse des logiciels, hein, sur tout ça. Et puis, on parlera justement parce que depuis 2023.

0: Dur, voilà. Ah, exactement, il y en a beaucoup. Première question, un peu à tous les deux là sur l'actualité. On voit évidemment tout ce qui est en train de se passer. On a les outils cloud anthropique qui arrivent. Là, dans l'actualité, on voyait SpaceX qui se dit tiens, je vais racheter Cursor. On se dit donc ah bah tiens, ils s'intéressent tous à ce type d'outils. Comment vous voyez la transformation de ce métier des développeurs aujourd'hui, Rémi?
1: Bah, c'est une vraie remise en cause complète du métier du développeur. Hein. Avant le développeur, il y avait d'abord différentes catégories dans une équipe de développement.
0: Il faut voir que là, on parle du métier de développeur en général, mais Didier pourra
1: Le développeur, en utilisant des agents IA, ça devient un chef d'orchestre, ça devient un manager d'agents spécialisé, capable de réaliser un certain nombre de tâches. Et donc, le développeur, en fait, va confier un certain nombre de tâches à ces différents agents et il va devenir un peu une sorte de juge de paix, de contrôler ce que font ces agents. Par contre, ça demande des qualités, des soft skills qui sont vraiment spécifiques. Ouais. Tous les développeurs vont pas être capables d'avoir forcément peut-être ce niveau-là. Il va falloir les former, il va falloir les accompagner. C'est une vraie remise en cause. Mm-hmm. Et donc, du coup, que ce soit pour les DSI ou pour les ESN, c'est une vraie remise en cause, qui est intéressante, mais en même temps qu'il faut être capable de gérer.
0: Alors justement, Didier, on va en parler. Vous êtes au cœur avec Sphere, évidemment, de tous ces développeurs. Comment ils ont vu ? Alors ces outils-là, ils les ont vus, ils les ont intégrés très rapidement. Mais comment ils les perçoivent aujourd'hui, ces outils ? Est-ce que c'est des outils d'accélération, des outils de transformation, de meilleure productivité, mais pas seulement ?
2: C'est un peu tout ça à la fois, en fait. Oui. Déjà, nous, ce qu'on a l'habitude de dire, c'est que maintenant, écrire du code, c'est devenu un anti-pattern. Ouais. C'est-à-dire, il faut considérer qu'une intelligence artificielle, maintenant, elle est capable de produire du code globalement de meilleure qualité que la plupart des ingénieurs. Mmh. Ça, il faut maintenant l'accepter, ouais, oui, en fait. Et donc, notre métier, le métier d'ingénieur et de développeur qui, historiquement, était de dire, on va rédiger du code, maintenant, on peut complètement confier ça à une AI.
0: Et du coup, qu'est-ce que ça change, enfin, pour les métiers? Parce que j'imagine, il y a quand même une crainte. Là, c'est 1000 personnes, c'est sûr, mais bon, dans l'ensemble, on est quand même un pays où on a de belles ESN. Il y a quand même une crainte un jour de se voir un peu perdu dans tout ça. Et je posais la question en ouverture, et si des développeurs disparaissaient, elle est vraiment présente, cette crainte dans les équipes, alors celles que vous côtoyez dans mon quotidien, mais globalement chez...
2: Moi, je dirais que c'est plutôt un sujet qui est de l'ordre du fantasme. C'est-à-dire, on aura toujours besoin de gens qui construisent du système d'information. C'est une certitude. Alors, ce qu'il faut avoir en tête, c'est vrai que les chiffres qu'on voit comme quoi une intelligence artificielle peut être 2 fois, 3 fois, 5 fois, 10 fois plus efficace qu'un ingénieur, c'est vrai en fait. Il faut considérer que c'est vraiment la réalité. Maintenant, est-ce que pour autant notre métier va disparaître? Mais pas du tout en fait. C'est-à-dire qu'on va déléguer à l'intelligence artificielle la capacité d'analyse, la capacité de raisonnement. Mais le côté on prend une décision, il restera toujours du côté des humains, en fait.
0: Et c'est là, Rémi, on reviendra dans un instant, parce que justement, c'est l'une des premières, un des groupes de travail, une des premières réflexions fortes de ce think tank fait autour de l'impact de l'IA générative pour les codeurs, c'est ce codeur qui devient concepteur, orchestrateur. Et c'est un vrai rôle important aujourd'hui.
2: C'est exactement ce qui est en train de se passer. Donc, historiquement, on avait plutôt des ingénieurs qui étaient spécialisés. En gros, on disait on avait des front-end engineers, des back-end engineers, des data engineers. Plus ça va aller, en fait, et plus le métier, en fait, va s'étendre. Et ce qu'on va rechercher, c'est des gens qui sont capables, globalement, de comprendre le système d'une manière globale et qui vont déléguer l'expertise à des spécialistes qui sont, en fait, des AI.
0: On va voir plus d'architectes logiciels, c'est ça l'idée?
1: Avant, en gros, tu avais une tribu d'environ une équipe de 10 personnes, 10 développeurs avec différents profils.
0: Pendant 15 jours, 3 semaines,
1: voilà, qui faisaient ce qu'on appelle des sprints de 14 jours. Maintenant, ça va être soit un chef d'orchestre, un peu product owner, software architect qui va tout faire, soit un duo qui va être capable de faire le travail de 10, mais non pas en 14 jours, mais dans non plus ce qu'on appelle des sprints, mais des bolts, c'est des éclairs, en une heure, une demi-journée. Donc, pour être capable dans une organisation de passer à ce mode-là, c'est carrément une remise à plat complète de ce qu'on appelle le software development lifecycle.
0: On va avoir des facteurs de productivité qui vont être importants, mais ça veut dire aussi que il faut apprendre, parce que je me dis toujours, moi la sensation que j'ai avec l'arrivée de cette IA générative dans quelques métiers que ce soit, c'est le management intermédiaire, parce qu'on se retrouve avec alors après on verra, pour intégrer les jeunes développeurs aussi, ça c'est une autre histoire, mais le management intermédiaire, il va devoir gérer à la fois des développeurs en chair en os,

0: Et puis d'autres, il gérait déjà des robots avec le RPA et tout ça, mais de l'autre aussi des agences. C'est ça qui change aussi.
1: C'est une remise à plat, en effet, de l'organisation. Et tu vas avoir beaucoup de product owners, software architectes qui vont directement dialoguer avec le business et qui vont prendre l'entière responsabilité d'une partie du système d'information, d'une application. Et c'est eux qui vont entièrement tout gérer en ayant créé et en étant chef d'orchestre de ces agents IA qui vont réaliser à la place de cette équipe de 10. Mm-hmm. Ils vont être capables de faire les tâches de coding, les tâches de design au départ, les tâches de QA, les tâches de DevOps, de contrôle, de conformité.
0: Et du coup, ça veut dire quoi? Et je vais poser cette même question à Didier Gérard dans un instant. Mais du coup, ça veut dire quoi en termes de reskilling? Parce que les métiers ne sont plus du tout les mêmes. On va avoir... Il y a les gens qui adoraient développer. C'était... ils avaient cette... Comme certains aiment écrire des romans, qui adoraient écrire des lignes de code et qui cherchaient la beauté du code presque.
1: Il y a certains développeurs qui sont contre l'IA pour des raisons éthiques, il y en a qui ne font pas confiance, il y en a qui aimaient écrire du code, qui ne vont pas forcément apprécier le fait de passer sur un rôle de software architecte validateur du code généré.
0: Je ne crée plus.
1: Tu as des gens qui n'auront pas forcément le niveau. Et donc ça veut dire qu'il va falloir en effet se poser des bonnes questions. Après, l'objectif, ça va être de dire avec cette même équipe, si on arrive à faire cet accompagnement du changement, de former, de transformer, les équipes vont pouvoir absorber beaucoup plus de demandes. Et souvent, il y avait un backlog des applications ou des projets qui ne pouvaient pas être traités faute de ressources. Là, c'est sûr que ça va donner une marge de manœuvre très significative pour être capable de réaliser beaucoup plus et accompagner l'entreprise dans l'évolution de son business en étant capable vraiment de produire tout ce qui va, toutes les idées qui vont venir du business. Là, normalement, une DSI va être capable d'y répondre.
0: On reprend après la maîtrise du temps, Didier Gérard, parce que c'est vrai que les projets informatiques, on le voit tous, hein, quand on est confronté à ces projets, on nous dit, ah oui, mais ça sera pas avant novembre, ça sera plutôt en 2027. Là, du coup, on reprend un peu la maîtrise du temps. C'est-à-dire qu'on a besoin toujours de ces 1000 personnes chez vous, mais on va aller plus vite sur certaines choses.
2: Alors déjà, pour revenir sur le 1000, en fait, ce qu'on dit maintenant, nous, chez Sphere, on est 1000, mais on a une capacité de production de 10 000, en fait.
0: Oui.
2: Il faut avoir ça en tête, c'est-à-dire qu'effectivement, on va être capable de produire beaucoup plus avec le même nombre de personnes. Donc souvent, il faut le voir un peu comme ça, c'est-à-dire que ça permet de produire beaucoup plus. Alors, le plus vite, évidemment, on va être capable de produire beaucoup plus vite. Et pour revenir à ça, c'est historiquement, Amazon avait inventé la fameuse pizza team.
0: Oui. On est 6-7,
2: Il faut se dire, si on prend cette pizza team c'était plutôt 8-10 personnes, on fait x10, on arrive sur des équipes de 80 à 100 personnes, ça fonctionne pas. C'est-à-dire qu'on peut plus, la pizza team, comme elle existait, elle fonctionne plus à l'ère de l'AI. En gros, ce que j'aime dire, c'est que c'est comme si on se met à 10 pour vider un lave-vaisselle.
0: Oui.
2: Finalement, on n'ira pas plus vite. L'arrivée de l'AI, c'est une espèce de mécanisation de la production de code. Et si les équipes restent de même taille, finalement, elles vont se marcher un peu sur les pieds.
0: Donc comment on fait? On doit segmenter davantage dans les équipes
2: exactement,
0: de
2: développeurs. C'est exactement ce qu'il faut faire. Et on parle chez nous maintenant il y aura toujours des software engineers. Le métier ne va pas disparaître. C'est-à-dire qu'il y a des moments où finalement, il y a des espaces où l'intelligence humaine sera toujours pertinente. Mais il y a l'arrivée d'un nouveau métier qu'on appelle le product engineer. C'est la personne qui va être capable de créer de la valeur pour un usage donné. Et donc, effectivement, il faut trouver des espaces dans lesquels des petites équipes qui sont là pour sortir du produit, et qui sont là pour créer de la valeur directement. En fait. Donc, c'est-à-dire qu'on ne va plus mesurer la pertinence d'un acte métier à un nombre de lignes de code qui est produite, mais finalement à la valeur qui est créée pour un besoin particulier.
0: Avec le temps imparti, c'est une transformation majeure dans les DSI. D'ailleurs, dans le think tank, c'est ce qui est dit.
1: Dans le think tank, il y a un nouveau groupe de travail qui s'est créé cette année. Avant, on avait des groupes de travail plutôt techniques. Le développeur augmenté, la modernisation des applications, Et là, maintenant, il y en a un, c'est la remise à plat de ce qu'ils appellent le software development life cycle, avec tous les enjeux humains, organisationnels. Il y a vraiment un groupe de travail sur ce sujet-là pour voir comment transformer une DSI. À la rigueur, c'est peut-être plus facile de créer une nouvelle DSI qui serait déjà AI agent based que de devoir transformer une DSI.
0: Par contre, il y a des risques que ça introduit cette technologie d'IA.
1: On va y arriver.
0: On va y revenir, mais dans le débat juste avant, on disait le rôle important des DRH. Ça va être ça, ce rôle.
1: Il va y avoir besoin, en effet, que les DRH, les DSI, les directions générales. De toute façon, s'il n'y a pas une prise de conscience d'une direction générale et d'une DRH des enjeux, des besoins de transformation. Et donc, ce n'est pas simplement mettre des budgets pour payer des licences et faire quelques formations. Alors, c'est vraiment des budgets très conséquents de transformation d'organisation.
2: Didier. Pour moi, le succès de l'adoption de l'AI dans les organisations et dans les DSI, c'est le rôle de la DRH est vraiment fondamental. C'est-à-dire qu'il faut réimaginer des nouveaux métiers. Il faut voir que l'ensemble des compétences qui permettaient un peu de mesurer la valeur du sachant, ben, elle est en train d'être complètement bouleversée. Voire, on sait qu'avant, on acquérait une compétence.
0: On va comparer quoi, les gens au token consommé, au nombre d'agents créés, ça peut être ça.
2: En fait, avant, on acquérait une compétence et on va dire, on pouvait vivre une dizaine d'années sur cette compétence acquise. Ouais. Maintenant, on peut considérer que ça s'est drastiquement réduit et qu'en gros, on acquiert une compétence et durée de vie un an. Et donc, ne serait-ce que la fiche de poste, si la fiche de poste est principalement basée sur les compétences, ben on a un sujet parce qu'en fait, ça bouge tout le temps. Alors, faut toujours se méfier. Donc, le token, ça devient un petit peu le fuel de la construction de valeur.
0: Chez Nvidia, parfois, ils leur donnent plus de primes, ils leur donnent des tokens.
2: C'est vrai, je connaissais pas l'anecdote, mais c'est amusant. Mais c'est vrai que on va pouvoir se poser la question. C'est dans son équipe, on a quelqu'un qui consomme pas de token. On peut se dire qu'il y a un sujet. C'est un petit peu comme si vous étiez le patron d'une société de taxi et que vous avez un chauffeur de taxi. Il est super. Il consomme pas d'essence. Bah, finalement, vous dites, est-ce qu'il crée de la valeur? Alors, je dis pas que c'est parce qu'il consomme de l'essence qu'il crée de la valeur, mais en tout cas, s'il n'en consomme pas.
0: Pas mal. Pour bien comprendre. Les risques, c'est quoi? Je sais qu'il y a un risque déjà au niveau des juniors.
1: Il y a un risque là-dessus. Puis l'IA, c'est quand même une technologie qui fait une analyse probabiliste et qui est assez indomptable. Et donc, quelque part, si vous ne la canalisez pas, si vous ne l'orientez pas, si vous la laissez faire, si vous ne mettez pas des garde-fous,
0: elle a ses propres,
1: il y a un risque. Et donc, c'est là où ce que nous, on propose, c'est une technologie qui fait une analyse non pas probabiliste, mais déterministe, et qui va permettre de canaliser et de mettre à disposition de l'IA un certain nombre d'informations structurées pour un peu forcer l'IA à exploiter ces informations dans son modèle opératoire, dans la manière de réfléchir et de proposer. Et ensuite, on va aller contrôler le code qu'elle produit, parce que le code qu'elle produit, il faut vérifier qu'il est bien cohérent d'un point de vue structurel, architectural. Or, l'IA, elle va un peu trop vite, elle est un peu imprévisible. Et donc, il y a vraiment ça à faire. Et plus les outils IA deviennent puissants, plus quelque part les développeurs et les équipes vont baisser leur garde. Et donc, c'est ça qui est un peu antinomique. C'est plus l'IA devient forte et plus il y a de risques. Et c'est là où il faut être capable de la contrôler avec du déterminisme.
2: Exactement, très intéressant.
0: Techno-française d'ailleurs.
1: Techno-française, important.
2: Je disais, c'est 2024, en gros, on était sur du prompt engineering. 2025 sur du context engineering, donc il fallait se méfier. Si on met trop de choses dans l'intelligence artificielle, elle s'y perd, elle pourrit un peu. Donc là, on maîtrise maintenant. Et donc, effectivement, CAS propose maintenant des solutions de type harness engineering, qui sont là, en fait, pour contrôler la manière dont l'AI avance.
0: C'est ça, et j'ai oublié, j'en ai parlé ce matin à Rémi au téléphone, il y a une tribune, d'ailleurs, dans les échos aujourd'hui sur harness technology. Voilà, c'est ça de Sylvain Duranton du BCGX qui en parle.
2: Et on dit, justement, un agent, c'est un LLM, plus des harnais.
0: Voilà, c'est exactement ce qu'il dit.
1: Mais sur la consommation de tokens, je reviens. Si tu déploies un agent IA, enfin l'IA, auprès de 1000 développeurs et que tu commences à les laisser jouer avec, ta consommation de tokens, elle peut exploser. Donc c'est là où il faut à un moment essayer de canaliser et limiter l'IA là où elle apporte une vraie valeur. Et parfois, c'est en utilisant une technologie de type déterministe qui va aller chercher de l'info pour empêcher l'IA, quelque part, d'aller la rechercher de manière systématique, qui va faire une consommation de token qui va être totalement hors contrôle.
0: Juste un dernier mot, je suis un jeune junior développeur, je dois m'inquiéter ou pas? Qu'est-ce que je dois faire pour...
1: Non, juste parfaitement. Au contraire, il y a vraiment des postes à prendre à partir du moment où la personne a compris qu'il doit devenir un chef d'orchestre, une sorte de software engineer. Et donc, par contre, il faut quand même développer sur les fondamentaux de maîtrise de tout ce qui est de l'architecture logicielle. Il y a quand même un certain nombre de fondamentaux qu'il faut maîtriser. Et ça, c'est compliqué pour un jeune à acquérir.
0: Du code et de la partition. Il faut vraiment avoir la symphonie, ce côté chef d'orchestre.
2: Exactement. Il faut travailler sa compréhension, en fait. L'acte de dire « je produis du code », finalement, maintenant, il n'est plus tellement utile. il faut travailler le côté systémique et compréhension globale du système.
0: Et puis un tout dernier mot, Rémi, on le dit, ça va secouer assez sec quand même dans l'ingénierie logicielle. Et ça veut dire, là on a parlé des équipes de développement, de production, mais tout le monde doit y être, à la fois bon, les DSI, on vient d'en parler, mais les DG,
1: tout l'écosystème,
0: les DRH, on en a parlé.
1: C'est aussi les écoles, on avait échangé avec Epita, qui participe d'ailleurs au think tank, parce que c'est aussi aux écoles, à un moment, de revoir leur cursus de formation pour que les jeunes qui vont arriver, eh bien, le profil et les compétences et l'expertise pour faire en sorte que les DSI aient envie de les embaucher.
0: Voilà, ben vous voyez, on est plutôt enthousiaste ici pour ce métier. Alors, encore une fois, on dit métier de développeur, mais il y a tellement de sous-métiers dans tout ça et Didier le connaît parfaitement. Merci à tous les deux. Didier Girard, CTO et DG de Sphere, c'est une 1000 personnes, Sphere, S-F-E-I-R, voilà, si vous nous écoutez en radio. Et Rémi Jacquet, directeur général France de Cas Software. Merci Rémi, donc au créateur de ce think tank autour des 100 DSI. Si vous êtes intéressé, vous allez sur le site de Cas Software, du CIGREF. Voilà, et vous allez pouvoir
1: co-animer avec le CIGREF maintenant depuis un an.
0: Merci à tous les deux. Merci de nous avoir suivis sur BFM Business. On se retrouve la semaine prochaine, même heure, même endroit. D'ici là, excellente semaine sur BFM Business et retrouvez-nous évidemment sur les replays et les podcasts.
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5: Paris ETI, l'émission qui vous donne la niaque, qui vous donne l'envie des ETI, les entreprises de taille idéale dans notre pays. Elles sont nombreuses, on a un pays merveilleux. Tous les emplois qui sont créés, toutes les familles qui vivent grâce aux ETI, c'est comme bonheur. Ça s'appelle la France. Autour de moi, sur ce plateau, plaisir d'accueillir Gilles Treuil, le président directeur général du groupe Treuil, qui nous vient de Normandie. Bonjour Gilles.
6: Merci.
5: Deuxième invité. Ah, si vous allez faire des contrôles. Ah, pas des contrôles techniques. Ah si, quoique, c'est des contrôles techniques de votre vie et c'est important. C'est Innovi. Nous recevons son patron, Thomas Autier. Bienvenue à toi.
7: Bonjour.
5: Philippe Crozet, président du groupe Fournier. Toi, tu nous viens d'une autre belle région. Annecy, bienvenue.
8: Merci beaucoup, bonjour à tous.
5: Et puis lui, il est dans la France entière. Il fait un travail remarquable au sein de Commerce, c'est sa boîte. Jean Rénier, bienvenue à toi.
9: Bonjour Patrice.
5: Messieurs, est-ce que vous êtes prêts pour démarrer?
9: Tout à fond.
5: Prêt? Oh, quel enthousiasme. Paris ETI, c'est parti.
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5: Bonjour Gilles.
6: Bonjour.
5: Alors, héritier d'une longue génération de charpentiers, tu as créé ta première entreprise au siècle dernier, en 1983, devenu acteur économique majeur en Normandie, le groupe Treuil, basé à Évreux, est spécialisé dans les domaines du bois, de la construction et du modulaire. Leader dans son domaine, c'est aujourd'hui 500 salariés et un chiffre d'affaires de plus de 200 millions. Une seule philosophie depuis la création de l'entreprise, travailler, travailler et travailler selon les valeurs familiales et humaines. Ma première question sera simple. Comment réussir une entreprise à succès en partant de rien?
6: Mon papa avait un salarié. Moi, je dirais qu'il faut être résilient, il faut être persévérant. C'est la première qualité pour moi d'un chef d'entreprise. Il faut savoir s'entourer, ne pas hésiter à prendre même meilleur que soi. C'est super important. Avoir de l'instinct, ça paraît pas, mais je pense qu'il faut avoir une part de chance, une part d'instinct rapidement, de savoir juger les situations. Pour moi, c'est ce qui est le plus important.
5: Tu as été président de la CCI, tu es président d'un club de rugby, tu es président de la Fédération française du bâtiment de l'Eure, tu es président santé au travail, tu es président des cadets de la gendarmerie de l'Eure, entre autres, tu es président de plein d'associations.
6: Oui.
5: Pourquoi autant d'engagement en dehors de tes entreprises?
6: Je les ai fait au fur et à mesure, là j'ai encore trois mandats. Pourquoi? Parce que j'aime mon territoire, j'aime les autres, j'aime, je dirais, regrouper des personnes sur de l'intérêt économique et sur de l'intérêt pour notre territoire, pour notre développement de nos territoires. Je sais pas, pour moi, c'est inné chez moi et je prends beaucoup, beaucoup de plaisir à essayer de fédérer des particularités de certaines personnes pour pouvoir faire la promotion et du bien dans mon pays.
5: On se connaît depuis tant d'années. Je considère que, Gilles, tu es un homme formidable. Qu'est-ce qui est le plus important pour toi?
6: Le plus important pour moi, ça reste quand même ma famille et mes amis. On ne peut rien construire si on n'a pas derrière nous une famille stable et des amis sur lesquels on peut compter.
5: En face de toi, on passe dans une autre région, la région Occitanie, avec un médecin biologiste. mais patron aujourd'hui d'Innovi. Thomas Autier, bonjour.
7: Bonjour.
5: Médecin biologiste, comme je le disais, depuis 2005, tu as cofondé en 2010 le groupe Labo Sud, qui est devenu par la suite, en 2017, le groupe Innovi. Basé à Montpellier, le groupe Innovi est un acteur majeur du diagnostic médical, biologie médicale humaine et vétérinaire, avec plus de 700 sites de proximité en France métropolitaine, mais également dans les Drôme-Gomme. 7500 collaboratrices et collaborateurs qui prennent en charge chaque jour 100 000 patients. Enfin, Innovi porte des valeurs fortes telles que l'innovation, l'excellence et l'indépendance. Ces 600 biologistes associés, actionnaires, ce qui en fait le charme, et ce qui fait aussi un acteur unique dans le paysage biologique français. Et puis ça y est, tu m'en avais parlé en projet. Il vient d'être franchi le milliard. Bravo. Alors, est-ce que tu peux nous parler du développement de la biologie fonctionnelle, biologie préventive, c'est important, et puis tout simplement aussi du bien-être chez Innovi.
7: Oui, tout à fait. Juste une petite précision, on a cofondé à plusieurs cette entreprise, et comme tu l'as dit, on est plus de quasiment 600 actionnaires, médecins ou pharmaciens biologistes, qui ont fait effectivement sa particularité. Oui, alors la biologie préventive et fonctionnelle, on en parle beaucoup en ce moment, c'est tout ce qui est bien-être. On parle du biohacking, c'est-à-dire de bien connaître son corps et son organisme pour changer ses habitudes de vie et être en bonne santé. Et nous, on va pousser cette thématique-là en 2026, on a déjà commencé. Le but, tout simplement, c'est de dépister des dysfonctionnements, d'où le nom de fonctionnel, de l'organisme. On va parler du statut micronutritionnel, des équilibres hormonaux, du microbiote dont on parle beaucoup, pour justement anticiper l'apparition de maladies et accompagner ces gens dans le bien vieillir, dans la longévité, pardon, et dans la bonne santé, en fait.
5: L'IA et la biologie, il y a des perspectives et il y a des exemples concrets, surtout.
7: Ouais, tout à fait. Alors, déjà, nous, on a une conviction forte chez Innovi, c'est que l'IA, c'est une révolution, mais elle ne va pas remplacer le biologiste, elle ne va pas remplacer l'humain. Par contre, elle va, et au contraire, elle va le renforcer. Pour avoir des décisions qui sont plus pertinentes, plus tôt et personnalisées. C'est un peu le fil conducteur de la biologie qu'on essaie de développer. On va juste donner un exemple, parce qu'il y en a pas mal en application déjà au jour d'aujourd'hui. Sur la sensibilité des microbes, des bactéries aux antibiotiques, on peut, plusieurs jours par rapport à ce qu'on faisait avant, donner le bon traitement aux personnes. Et ce qui permet là aussi d'éviter des sujets d'antibiotiques résistance, par exemple. Donc c'est vraiment un sujet majeur, avec aussi le souci d'avoir la souveraineté. C'est-à-dire que tout est fait en France, développé en France sur nos infrastructures. Ça, c'est hyper important, la protection des données.
5: En préparant cette émission, Thomas, on parlait de la biologie comme acteur, mais aussi méconnu dans pas mal de domaines de prévention et du dépistage. Est-ce que tu as un exemple important à nous donner?
7: Oui, alors il faut savoir que la biologie, c'est, on pense au dépistage, que 70% des diagnostics sont faits à partir de la biologie, mais elle tend, et c'est le défi de cette année-là et des années à venir, sur la prévention. Il y a un sujet très simple qui date de 2 ans maintenant, avec l'accès direct, c'est-à-dire sans ordonnance, sans rendez-vous, sans avance de frais pour ce qu'on appelle les IST, anciennement MST, les infections sexuellement transmissibles, HIV, hépatite, syphilis, etc. Et ça fonctionne puisque 30% des patients dépistés pour ces maladies, ces infections, le sont sans ordonnance. Donc on aimerait développer cet accès direct aux patients, pour les raisons qu'on connaît, de déserts médicaux, d'accessibilité aux soins.
5: On est en 2026, est-ce que tu peux nous évoquer les nouvelles analyses innovantes chez Innovi?
7: Oui, on en a pas mal, je vais en donner juste 2 exemples parce qu'ils touchent ces enjeux de santé publique. Tout d'abord sur l'Alzheimer, il y a 2 laboratoires en France qui ont développé des tests pour aider dans le diagnostic d'Alzheimer, qui est un enjeu majeur. Et puis après, un sujet qui a été évoqué il y a quelques mois par le ministre de la Santé, enfin un des ministres de la Santé, puisqu'il a changé depuis, qui est le cadmium. Donc le cadmium, c'est quoi? C'est un métal lourd cancérigène, et la plupart de nos concitoyens sont exposés sans le savoir, le tabac, la pollution industrielle, l'alimentation. Et donc là aussi, on espère que ça va être rendu accessible, et on est là, pareil, 2 acteurs à le faire en France, pour pouvoir dépister ces gens-là et prévenir justement des cancers notamment.
5: Troisième invité sur le plateau, Philippe Crozet, président de Fournier. Alors Fournier, c'est une entreprise qui fait partie d'un groupement, le FBN. Tu peux nous en dire 2 mots?
8: Alors le FBN, Family Business Network, ça réunit en fait toutes les entreprises familiales dans le monde, j'ai envie de dire. C'est très très présent en France. C'est une super occasion pour les entreprises familiales de se réunir et de partager ensemble des problématiques que toute entreprise familiale connaît, quelle que soit sa taille.
5: Toi, tu es la 4e génération à diriger le groupe. Le groupe Fournier est né au cœur des Alpes françaises, une entreprise 100% familiale. Après avoir commencé à fabriquer en fait des skis, des articles de parcs et des buffets, vous vous êtes spécialisé dans la cuisine à la fin de la Seconde Guerre mondiale. Mobalpa, c'est vous ?
8: Ouais, Mobalpa, c'est nous. Et d'ailleurs, pour l'anecdote, Mobalpa, c'est la contraction de Mobilier des Alpes. Et effectivement, l'histoire commence comme dans la forêt, avec la forêt et l'eau, hein, donc transformation du bois. Et puis en 1948, date de dépôt de la marque Mobalpa, la création de la marque Mobalpa, en fait, la famille décide de se lancer à fond dans la cuisine.
5: Aujourd'hui, on voit trois savoir-faire chez toi. La fabrication, la franchise et la distribution, avec des marques d'enseigne comme Delpha, Mobalpa, on en a parlé, Hygiena... qu'est-ce que tu as d'autre ?
8: On a aussi Soku qui est pérenne.
5: Oui.
8: En fait, notre volonté, c'est de couvrir l'ensemble du marché, des positions de marché françaises, qu'on fait aujourd'hui au travers, effectivement, de la franchise, parce que nous sommes aussi, en termes de métier, fabricants, on est né fabricants, mais on est franchiseurs maintenant depuis de nombreuses années.
5: Je vais te demander en quelques secondes de résumer quelles sont les 5 plus belles minutes de ta vie.
8: En milieu professionnel, mes 5 premières minutes, moi c'est le jour où on a fait un investissement de 90 millions d'euros parce qu'on investit énormément et on innove énormément dans notre domaine d'activité. Et là on a ouvert une nouvelle usine, une toute nouvelle usine hein, sur à peu près 24 000 mètres carrés couverts, 90 millions d'euros pour se lancer à fond, j'ai envie de dire, dans ce qu'on appelle l'agencement sur mesure, le meuble meublant, le dressing, la bibliothèque. Et c'est vrai que le jour où on a mis en route cette usine, franchement, c'est à date, en dehors de mes sujets personnels, avec mes enfants, ma femme, etc., c'est peut-être mes 5 plus belles minutes de ma vie. Ouais.
5: Tu es un super entrepreneur. À moi, si tu peux te poser la question, si tu faisais quelque chose de complètement, complètement différent, ça serait quoi ?
8: Alors moi, j'ai la chance d'être passionné par mon métier. Donc voilà, tous les matins, je me lève et je suis passionné. Donc si je faisais quelque chose de différent, ça serait vraiment différent. J'ai une autre passion, c'est la moto. Et donc, je prendrai ma moto et je ferai le tour du monde.
5: Ok, 2045, Fournier, c'est où ?
8: Alors, 2045, Fournier, ça sera la 5e génération. Ça continuera d'innover très fort. Ça continuera d'aller encore plus loin. Les usages de nos clients vont beaucoup changer parce que les habitats vont beaucoup changer encore. Et donc, on sera encore dans les leaders européens et on sera au cœur des usages, des nouveaux usages, des Français et des Européens en particulier.
5: Je reviens d'une super tournée entre les États-Unis, l'Asie, et je me dis, ils ont un truc de plus que nous. Ils chassent en meute. C'est-à-dire qu'ils ne se posent pas de questions. Toi, tu fais tel métier, mais comment je peux te faire travailler ? Toi, tu fais tel métier. Alors justement, on en a un, Jean Régnier, le CEO de Commerce. Jean, il est président, fondateur, marié, père de 5 enfants et puis de 10 petites merveilles, grand-père. Commerce, en fait, c'est la référence, the référence de la relation client souveraine. Tu es venu en bleu, blanc, rouge, certifié service garanti, service France garanti, la RSE, l'exemplarité, Cybervadis, c'est quelque chose d'important. Alors, j'ai une première question. Externaliser aujourd'hui sa relation client, ça veut dire quoi concrètement et quelles entreprises aujourd'hui, pour ceux qui nous regardent, ceux qui nous écoutent, ont intérêt à le faire et pour quels bénéfices attendus ?
10: Alors, beaucoup d'entreprises ont intérêt à le faire. Elles ont en général intérêt à le faire de manière progressive, c'est-à-dire qu'il est déconseillé d'externaliser la totalité de sa relation client. Il est important de garder quand même un contact proche avec ses prospects et ses clients pour garder le métier et la connaissance client. Par contre, si nos métiers se sont à ce point développés, c'est qu'on apporte à la fois de la compétence, des process, des méthodes, aussi des développements technologiques. On a parlé de l'IA à l'instant. L'IA prend aussi une part importante dans les métiers de la relation client. Après, tout dépend quel usage on en fait. Alors, pour compléter la réponse à ta question, Patrice, c'est aussi quel type de partenaire on va choisir. Aujourd'hui, dans l'offre d'externalisation de la relation client, il y a des choses extrêmement variées. Nous, on défend effectivement une offre souveraine parce qu'on pense que la notion de proximité est essentielle dans la relation client. Mais on voit aujourd'hui des acteurs qui sont prêts à aller très très loin jusqu'à Madagascar pour aller rechercher des coûts de main-d'œuvre très bas, parfois sans forcément prendre en compte les coûts de la non-qualité. Donc nous, on défend un modèle effectivement qui a vocation d'une part à réunir l'ensemble des composantes qui délivrent une expérience client de qualité, qui garantissent aussi la souveraineté de la donnée. On a vu dans l'actualité encore très très récemment des entreprises de premier plan qui se sont fait attaquer et donc on défend un modèle nous de proximité.
5: Commerce était présent récemment au MIF Expo, le salon du Made in France, aux côtés de grandes marques comme la Massif, comme UPSA, mais aussi d'ETI, de PME françaises. C'est quoi le sens de cet engagement ?
10: Alors, de temps en temps, je dis que Commerce est un acteur militant, pour paraphraser un grand du secteur de la mutuelle. Moi, j'ai revendiqué effectivement la proximité et donc le Made in France il y a très longtemps déjà. Je pense que Commerce a vraiment été la première entreprise en ce sens. Je l'ai fait pour deux raisons. Une raison qui est une vraie conviction métier, et je reviens à cette notion de proximité. Ensuite, on appelle souvent les dirigeants à leur responsabilité sociétale et environnementale. Moi, un de mes moteurs, c'est pas l'argent, c'est d'apporter ma modeste contribution à la création d'emplois sur le territoire français, parfois au maintien d'emplois sur le territoire, qui pourraient partir au Sénégal, au Maroc, à Madagascar, voire parfois à la relocalisation de certains emplois. C'est un combat difficile, mais je pense que quand on ne lâche pas, petit à petit, on arrive à regagner quelques emplois par-ci, par-là.
5: Et tu fais partie des gens, des dirigeants français qui ne lâchent pas. Parmi beaucoup de sujets d'actualité, le développement de l'IA, on en a parlé il y a quelques instants, ou encore la souveraineté des données, comment Commerce s'empare de ces sujets qui sont clés aujourd'hui ?
10: Alors, ce sont des sujets effectivement essentiels, parce que le but, c'est de se les approprier et de les maîtriser pour ne pas les subir. Dans les métiers de la relation client, très concrètement, aujourd'hui, l'émergence de l'IA, c'est notamment une capacité au travers de ces outils à améliorer ce qu'on appelle l'expérience collaborateur, donc avoir un téléconseiller augmenté. Donc on va, à titre d'exemple, pouvoir explorer de manière beaucoup plus, j'allais dire, exhaustive, monitorer le contenu de tous les appels et remonter beaucoup de données de verbatim client, la voix du client, la fameuse voix du client, le partager avec nos clients pour enrichir l'approche marketing. L'autre aspect aussi, c'est qu'on est capable aujourd'hui de faire de l'écoute en temps réel d'une conversation et mettre à la disposition, pousser vers le conseiller le bon argument, la bonne offre commerciale et donc gagner en performance. Donc deux objectifs, améliorer la qualité de l'expérience client et améliorer aussi la création de valeur client. Ce sont les deux buts recherchés par nos clients.
5: Messieurs, vous êtes des gens passionnés, vous aimez votre pays, vous aimez les territoires. Est-ce que vous êtes prêts pour le débat ?
10: Bien sûr.
1: Avec plaisir.
5: Plus que jamais. Paris ETI, le débat, c'est parti.
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5: Nos champions ETI doivent être plus connus. Comment on fait, Gilles ?
12: D'abord, il y a des outils. Tout à l'heure, il y avait une émission avant, il y avait quelqu'un qui parlait de la Chambre de commerce. J'étais président des Chambres de commerce de Normandie. Je rappelle que les Chambres de commerce accompagnent 460 000 entreprises qui sont créées tous les ans, 700 000 au cours de leur vie, et on forme, je crois que c'est 500 000 personnes en France tous les ans. Donc je pense qu'il y a des outils qui existent, qui sont juste formidables. Et pour se faire connaître, effectivement, il faut être dans les réseaux, il ne faut pas hésiter, faut parler entre nous et... Et voilà, faut sortir un peu aussi de ces entreprises, faut pas hésiter.
5: Je vois Philippe acquiescer comme ça. Philippe.
13: Ouais, je suis tout à fait d'accord avec ce qui vient d'être dit. Je pense qu'on a un rôle en tant que dirigeant. Et d'ailleurs, c'est aussi venir à cette émission, c'est aussi une manière de faire connaître les ETI. Et merci pour ça. C'est très important. Je pense qu'il faut qu'on sorte de nos murs, qu'on profite des occasions qui nous sont données pour nous exprimer et peut-être moins laisser la place à d'autres.
5: Thomas.
7: Nous, on est dans un secteur particulier, c'est la santé. Donc, nous, c'est le service avant tout, service pour nos patients.
5: Et donc, la bonne réputation.
7: Exactement. Et puis, ça a été dit aussi auparavant, il faut être innovant, il faut être différenciant, il faut apporter du plus. Et nous, le plus, le but et le sens et tout trouver, c'est d'améliorer la santé de nos patients, de nos concitoyens, tout simplement.
5: Jean Régnier.
10: Alors, forcément, participer à ce type d'émission, mais après, je dirais, utiliser tous les canaux de communication et puis adresser aussi toutes les cibles, c'est-à-dire déjà communiquer vers ses propres équipes. On parlait d'expérience collaborateur, du bien-être des collaborateurs. Moi, mon ambition, j'espère y arriver, c'est que chaque collaborateur de Commerce soit un ambassadeur convaincu de l'entreprise et qu'il porte nos valeurs dans les murs tous les jours et puis au-delà des murs. Et puis après, il y a effectivement tous les événements auxquels on essaie de participer et les contacts humains qu'on cherche à maintenir plus que tout, même avec l'IA.
5: Tu viens de dire quelque chose d'important, on va rester avec toi. Tu viens de dire relations humaines. Quand je te dis relations humaines, tu me réponds quoi ?
10: Je parle contact humain, surtout, et je parle de relations personnalisées. J'ai parfois rencontré des commerciaux qui me disaient « Mais bon, les rendez-vous en face à face, c'est terminé maintenant avec les réseaux sociaux, on va faire du social selling », ça faisait beaucoup plus chic de le dire comme ça. Sauf qu'on s'aperçoit en fait que l'un de nos clients, par exemple Viparis, on en a beaucoup d'autres, l'activité salon reste extrêmement développée et les gens ont besoin de se rencontrer, les besoins de se serrer la main, de partager un déjeuner pour partager leurs expériences et avancer.
5: Gilles ?
12: Complètement, et heureusement qu'il y a encore ça, hein, parce que ça donne effectivement plein de, une possibilité de pouvoir s'exprimer, de faire, de changer une image qu'on pourrait avoir, etc. Et donc, comme tu l'as dit tout à l'heure, je pense que c'est très très intéressant de s'ouvrir aux autres. Et merci pour ce que tu fais, parce que souvent nous-mêmes, nous chefs d'entreprise, on n'a pas forcément une image très positive par rapport à quand on parle de la population. Et ben, je pense qu'il faut qu'on sorte de nos, encore une fois, de nos entreprises et qu'on vienne s'exprimer, qu'on puisse faire voir que on est des humains du tout, surtout avant tout. Et enfin, on va tous être d'accord. Hein, si, sans nos collaborateurs, on ne serait rien. Donc, c'est d'abord l'humain pour faire vivre une entreprise.
5: Philippe.
13: Ouais, alors il faut s'ouvrir sur l'extérieur et je pense qu'il faut aussi ouvrir nos entreprises au monde extérieur. Et nous, on reçoit très très régulièrement des groupes pour visiter nos usines. On est très contents de le faire, et notamment chez les jeunes. On essaye d'attirer les jeunes et on fait tout ce qu'il faut et on dit jamais non à une visite d'école, par exemple, quelle que soit l'école. Parce que c'est très important que les gens se rendent compte de ce qui se passe vraiment, et notamment dans l'industrie. Moi je suis révolté quand j'entends encore parler d'industrie et de ramener ça à Zola, ça me perturbe beaucoup parce que c'est plus du tout ça. L'industrie, c'est là où l'innovation se passe.
5: Mais regardez aujourd'hui les usines, on en parle, tu ne parles pas parler des labos, les usines, allez faire un tour dans le sud de la France, vous allez dans un groupe comme Biotech Dental, ben vous pouvez déjeuner à même le sol. Enfin, je veux dire, c'est la technologie qui a été faite, la qualité, le travail des dirigeants, le travail des collaboratrices et des collaborateurs. En fait, c'est une équipe, tout ça, Thomas, non ?
7: Oui, alors nous,
5: toi qui es dans la santé également.
7: Oui, nous, dans un secteur particulier, on a deux choses. Un, notre propre histoire, c'est-à-dire que on a commencé avec quelques collaborateurs et quelques millions d'euros de chiffre d'affaires. Maintenant, on a plus de 7 500 et 1 milliard. Donc, tout le défi, c'est cette fameuse culture d'entreprise. J'ai bien aimé la notion d'ambassadeur. C'est embarquer tout le monde pour tirer dans le même sens. Mmh. Et puis, nous, le contact humain, on voit 100 000 patients par jour. Donc, c'est notre quotidien. Mais on a un véritable défi sur les années qui viennent de faire mieux connaître notre secteur, parce qu'il y a beaucoup de choses à apporter dans le domaine de la santé.
5: Alors justement, on parle d'ambition. Vous avez de l'ambition, vous êtes chef d'entreprise. C'est quoi votre ambition ? Grandir ou transmettre ou bien les deux ?
7: Ben, j'ai les deux. Alors nous, encore une fois, on a une histoire particulière. Ce n'est pas une ETI et c'est bientôt plus une ETI. Donc on va franchir probablement ce cap. Et elle n'est pas familiale au sens filiale du terme. Elle est familiale parce qu'encore une fois, on a 600 actionnaires. Donc il faut pérenniser tout ça, il faut faire émerger des nouvelles têtes, innover encore une fois. Chacun se sente à sa place dans l'entreprise, c'est ça le véritable sujet pour des professions qui à la base étaient libérales et donc assez individuelles.
5: Grandir ou transmettre, Gilles ?
12: Ben, je dirais, moi, le grand défi d'un chef d'entreprise, c'est de transmettre. Je pense qu'on est tellement amoureux de nos boîtes, on est tellement amoureux de nos collaborateurs, que le plus grand défi pour nous, c'est de transmettre dans des bonnes conditions.
5: Jean ?
10: Ben moi, je suis très jeune, donc j'ai besoin de grandir encore. Mais une fois que j'ai dit ça, il faudra de toute façon qu'un jour ou l'autre, je transmette, parce que même si on est quelque part le fondateur, tout ne nous appartient pas.
5: Ouais.
10: Quelque part, le devenir de nos salariés, le devenir de nos clients, il faut qu'on soit responsable là encore et que, comme c'est dit très justement, le défi, l'enjeu, c'est de transmettre dans les meilleures conditions. Pour tout le monde et pas que pour le chef d'entreprise.
5: La quatrième génération, Philippe, t'en penses quoi de ça ?
13: Les deux, mon capitaine, entre grandir et transmettre, je crois que oui, l'objectif, c'est effectivement de grandir parce qu'on est des passionnés, je l'ai dit tout à l'heure, on est des compétiteurs aussi, donc quelque part, l'enjeu c'est de grandir. Mais c'est aussi de garder les valeurs et de transmettre les valeurs.
5: Garder aussi son enthousiasme. Pendant 10, pendant 20, pendant 30 ans, à la tête d'une ETI, on fait comment, Jean ?
10: Je pense qu'il y a une vraie passion, qu'on a certainement aussi reçu en héritage quelques valeurs importantes, le travail, le mérite, l'effort, le goût de créer. Moi, c'est un de mes moteurs dans la vie, une entreprise, une famille nombreuse, c'est un vrai moteur. Donc c'est ça qui fait que tous les matins, on y va avec la niaque, pour reprendre le terme que tu aimes.
5: Ouais, Philippe.
13: Bah écoutez, moi, c'est exactement la même chose, c'est que je crois que, on aime se lever pour réaliser quelque chose. Et dans l'industrie, on réalise quelque chose. Et ailleurs aussi, sûrement, mais voilà. Et c'est ça qui fait. On a un projet, on le mène tous ensemble, on est 2200, on a un projet collectif. Cette histoire de collectif et de projet collectif, moi, c'est ça qui fait que ça dure.
5: Depuis une dizaine d'années que je te connais, t'as pas changé. Justement, tu fais comment ?
12: Pareil, moi, j'ai une particularité. Moi, je me rappelle, j'avais une ancienne DAF, elle me disait, ça y est, il commence à avoir du temps, il repart un peu au golf, il va nous racheter une boîte, quoi. C'est toujours besoin de quelque chose de nouveau pour s'adapter, etc. Une fois que c'est la routine, bon, j'aime ça, j'aime mes collaborateurs, etc., mais il me faut tout le temps quelque chose de nouveau.
5: J'ai une question à chacun d'entre vous. On va commencer avec toi, Thomas. Réfléchissez vite. Trois qualités d'un super patron de TI, c'est quoi ? Trois.
7: Alors moi, je veux juste
5: trois mots.
7: Je voudrais juste à la question précédente. Parce que moi, ce qui me fait lever tout le matin, c'est justement l'innovation et le changement. Je m'en connais bien dans ce qui est dit. C'est-à-dire que si tous les matins, c'est la même chose, c'est pas intéressant. Moi, je fais des études de médecine, je manage, je côtoie des institutionnels, des politiques, et ça, c'est... Alors,
5: vous avez vu, il est très fort quand même, Thomas, parce qu'il réfléchissait, il revenait sur
12: la
5: il est bon.
7: Je me suis reconnu dans ce qu'il dit, et je pense que c'est ça là, qui essaie de changer tous les jours et de
5: Thomas, on revient.
7: Trois qualités.
5: Super patron.
7: Ah, bah, moi, je suis pas un super patron, encore une fois, on est plusieurs, mais c'est d'avoir la vision, ça, c'est quand même le principal. C'est d'avoir des valeurs, parce qu'encore une fois, sans les valeurs, on fait pas grand chose. Et puis après, encore une fois, chez nous, c'est même de notre nom, c'est l'innovation. Il faut être tout le temps innovant, inventer, se renouveler et justement ne jamais faire la même chose.
5: Le pape du Made in France, qu'est-ce qu'il nous dit là-dessus ?
10: Je peux redire la même chose, je dirais peut-être pour enrichir un peu le leadership, du courage, parce qu'il faut quand même y aller, et puis de l'exemplarité, parce que sinon on n'est pas suivi.
5: Gilles ?
12: Moi je dirais aimer les autres aussi, c'est important, être persévérant et effectivement être visionnaire. Les marchés, etc.
5: On termine avec toi, Philippe.
13: Moi, je dirais la vision, je dirais l'écoute, parce que je pense qu'on a besoin d'écouter, d'écouter les gens avec qui on travaille, écouter nos clients, écouter nos marchés. Et puis le courage. Voilà, faut tenir. Et il y a des moments hyper heureux, il y a des moments plus difficiles, et donc faut tenir. Et c'est ça qui.
5: C'est vrai que le courage est capital et l'équipe est fondamentale. Merci à l'équipe d'avoir réalisé Maxime, Justine, Guillaume, Léo, Camille et Sienna. Une fois de plus, vous donnez cette énergie, l'énergie des ETI. Vous avez des sourires merveilleux, des gens qui ont envie, qui font vivre des territoires, des régions. Vous venez de la France entière, vous venez des Alpes, vous venez de Normandie, vous venez de la France entière, vous venez de l'Occitanie. Oh, merci, messieurs, on y croit plus que jamais. La France est belle. Hein.
12: Oui,
5: c'est la France des ETI.
12: Et la vie est belle.
5: Et la vie est belle, c'est Paris ETI, ça. Merci à vous.
13: Merci beaucoup.
12: Merci beaucoup. Patrice.
14: Merci, Patrice.
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18: Et les experts de l'IMO, c'est tous les jours à l'heure de votre déjeuner sur BFM Business. Une demi-heure pour parler de notre immobilier, de nos logements. Et comme tous les jours, ça démarre par cette séquence qui vous concerne. Amis professionnels de ce secteur de l'immobilier, le pro de l'IMO, des témoignages terrain de vos métiers. Alors aujourd'hui, on ne va pas parler logement. Enfin, on pourrait parler de ce qui pourrait devenir des logements, mais pas vraiment. On va parler de la vacance des bureaux en Île-de-France. Je dis vacances, mais on va voir que c'est plutôt de l'obsolescence, on verra ça dans quelques instants. Ensuite, retour en plateau pour le débat du jour avec un sacré match aujourd'hui, logement social contre logement intermédiaire. Match ou complémentarité, on verra ça dans quelques instants, mais d'abord c'est l'heure du pro de l'IMO.
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18: Et on est en ligne avec Xavier Saavedra, j'espère que j'ai bien prononcé votre nom Xavier, consultant immobilier indépendant.
19: Oui, c'est très bien. Bonjour, merci de m'avoir accueilli.
18: Ah ben oui, voilà, je comprends mieux. Vous avez un superbe accent et ça tombe très bien avec le temps d'aujourd'hui. Alors, on allait parler justement...
19: C'est l'accent du sud.
18: Ouais, mais ça fait du bien en fait, c'est joli. Allait parler avec vous de la vacance des bureaux en Île-de-France. Alors, on la connaît, elle est considérable, mais vous nous dites, en fait, à une époque, on pouvait parler de vacances. Aujourd'hui, vous nous dites, c'est quasiment l'existence même de ces locaux qui doit être remise en cause.
19: Oui, en effet, avec les nombres de mètres carrés qu'on a vacants, c'est notamment depuis les Covid et l'implémentation du télétravail, les risques majeurs aujourd'hui n'est pas une vacance temporelle, mais le fait que ces vacances deviennent définitives et que l'immeuble ne soit plus capable de répondre aux attentes du marché et des utilisateurs, et donc ils deviennent obsolètes.
18: Mais ça veut dire qu'on fait quoi s'ils deviennent obsolètes ces locaux ? Parce que là, on parle quand même de 6,2 millions de mètres carrés de bureaux vides, en fait, en Île-de-France. On en fait quoi ? On démolit tout ? Qu'est-ce qu'on fait ?
19: En fait, il faut pas paniquer parce que beaucoup de immeubles peuvent avoir des solutions. Et c'est justement le travail que je mène, c'est d'analyser cas par cas si un immeuble peut être sauvé ou comment le faire, plus précisément.
18: Faites quoi quand vous le sauvez, l'immeuble ? Parce que c'est tout le sujet, c'est pour ça que je disais qu'on n'allait pas parler de logement, mais enfin quand même, est-ce que c'est le sujet de la transformation de ces bureaux en logement, par exemple ?
19: Ça peut l'être. Après, il n'y a pas une formule magique. C'est vraiment une analyse des cas par cas. Il faut analyser l'immeuble en soi, quelles sont les caractéristiques intrinsèques, les caractéristiques techniques. Il faut bien évidemment analyser les marchés. Est-ce que la demande a évolué ? Est-ce que les attentes des utilisateurs ont évolué ? Il y a aussi toute l'évolution réglementaire qu'on vit depuis quelques années avec des demandes de plus en plus fortes en termes des performances énergétiques. Qu'est-ce qu'on peut également faire d'un point urbanistique et aussi, qu'est-ce qu'on ne peut pas faire? Et une fois qu'on a les réponses à toutes ces questions, il faut les prendre dans un ensemble, modéliser des différents scénarios et voir quel est le scénario qui est le plus pertinent pour mon client en particulier, parce que chaque client aussi est différent et certains peuvent avoir des limitations ou favoriser certaines stratégies. Et donc, l'objectif est de trouver la bonne réponse qui convienne à mon client. Et effectivement, cela peut être les rénover un immeuble, cela peut être les transformer pour accueillir des nouveaux usages, ou dans certains cas les plus extrêmes parfois, la meilleure solution, c'est de démolir et reconstruire.
18: Juste quand même, votre boulot, c'est de justement expliquer ça à des propriétaires qui parfois ne l'ont toujours pas compris, c'est-à-dire qu'ils attendent en se disant, bon bah pour l'instant c'est vacant, mais il y aura forcément quelqu'un que ça va intéresser. Et vous, votre job, c'est de lui dire, bah non, en fait, il n'y aura personne à ce stade, compte tenu de ce que c'est aujourd'hui, qui pourrait être intéressé en l'état par ce bien-là. C'est ça, votre boulot.
19: Oui, exactement. Et après, les mettre en place. Mais il est important de souligner que l'attentisme a des conséquences aussi.
18: Sur la valeur.
19: Parce que sur la valeur, on a des charges à payer tant que notre immeuble il reste vacant. L'immeuble il continue à se détériorer dans le temps s'il n'est pas utilisé. Et donc, attendre n'est pas une décision qui est neutre.
18: Ouais, mais on a le sentiment. On a le sentiment que sur cet immobilier tertiaire, c'est un peu plus compliqué presque encore que sur les logements et que les particuliers entre eux qui attendent et qui finissent par brader. Mais là, sur l'immobilier tertiaire, parfois on a le sentiment de se dire oh là là, tant que j'ai pas vendu, j'ai pas perdu, donc j'attends. Mais vous, ce que vous dites, c'est attention les gars, vous allez perdre encore plus.
19: C'est ça. En effet, c'est perdre peu aujourd'hui pour perdre beaucoup plus demain. Donc, je pense que la bonne décision est de se poser la question, de faire, il faudra faire des décisions parfois difficiles, mais qui vont assurer ou qui vont optimiser la durabilité de votre immeuble et la valeur sur le long terme.
18: Et donc pour ça, il faut vous appeler, c'est ça? Non, je plaisante pas d'ailleurs.
19: Par exemple, oui, je serais ravi de partager mon expertise sur le sujet.
18: Avis aux propriétaires de bureaux vides en Île-de-France, ils sont encore nombreux. Appelez Xavier Saavedra. J'espère qu'encore une fois, je l'ai bien prononcé, consultant immobilier indépendant qui était avec nous ce midi sur BFM Business. Allez, c'est l'heure du débat.
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18: Et à mes côtés, Eric Balsi, patron d'Inly. Bonjour Eric.
17: Bonjour Marie.
18: Et à mes côtés également, Cédric Loret, directeur général délégué de Polylogie.
20: Bonjour. Bonjour Marie.
18: Alors, je le disais, aujourd'hui on va faire un match, on va voir qu'en fait c'est un peu plus subtil que ça, mais faire ce match entre le logement intermédiaire et le logement social. Alors déjà, on va redéfinir ensemble les différences entre ce logement intermédiaire et ce logement social. Eric, on parle du logement intermédiaire, alors c'est quoi le profil d'un locataire du logement intermédiaire?
17: C'est la bonne question. C'est vrai que souvent on commence par le logement et en fait il faut bien commencer par le profil du client, du locataire.
18: On parle de quoi qu'il arrive, que ce soit le logement intermédiaire ou le logement social, on parle de logements avec des loyers modérés. Donc l'idée c'est de se dire à qui s'adressent ces logements.
17: Effectivement, dans les deux cas on est sur des prix abordables ou prix maîtrisés comme on le dit chez Inly. Chez Inly, le client, on va dire moyen, enfin le portrait robot, c'est un jeune actif, un salarié d'une entreprise privée. En 2025, le groupe Inly a logé 9000 ménages. Et dans ces 9000 ménages, 94% étaient des salariés du secteur privé. Voilà, plutôt des salariés, un âge moyen de 34 ans, donc plutôt des jeunes.
18: Jeunes, ouais.
17: Voilà. Donc des futurs candidats à l'accession, et on en parlera tout à l'heure. En fait, le logement intermédiaire est un produit d'accession différé, hein, c'est ce qui va aussi différencier du logement social notamment, et qui ont des revenus de 50, je parle du ménage hein, évidemment, 50, 55 euros. Donc on est vraiment sur des populations
18: par an, évidemment
17: c'est les revenus annuels. On est sur des populations qui sont rarement éligibles au logement social, mais qui ne peuvent pas se loger dans le privé. On le voit, il n'y a plus d'offres privées. Beaucoup de dispositifs ont disparu. Les institutionnels, appelés aussi les zinzins, n'investissent plus non plus. Donc le logement intermédiaire est également une réponse à une offre qui n'est plus sociale, mais qui est plutôt intermédiaire, voire privée.
18: Je ne dirai rien, je me retourne vers Cédric. Non, parce que vous savez quelle est ma position sur... je vais refaire à un moment les chiffres, mais bon, je me retourne vers Cédric. Sur l'éligibilité justement à ces logements intermédiaires et ces logements sociaux, parce qu'en plus, il y a plusieurs catégories de logements sociaux. On en a trois. Pour la faire courte, vous avez du très social, social et puis social supérieur, en gros. Avec des plafonds de ressources qui ne sont pas si éloignés quand même du logement intermédiaire. Les populations sont véritablement différentes ?
20: Il y a quand même un échelonnement sur les plafonds de ressources. Il y a un écart entre ceux du produit le moins social du logement social, qui est le PLS, et puis le logement intermédiaire. Il y a quand même cette différence sur les ressources. La différence, elle est beaucoup plus marquée, en fait, quand on regarde l'occupation en tant que telle et les gens, et le profil des ménages qui rentrent dans le logement social et dans le logement intermédiaire.
18: Ça, j'entends. Mais est-ce qu'il n'y a pas, aussi une forme de, de censure des ménages en se disant, moi, je ne vais pas être éligible au logement social, donc je regarde le logement intermédiaire? Parce qu'en réalité, je veux juste prendre un exemple. Parce que j'ai regardé un petit peu. Alors, si on regarde la zone Abyss Paris, j'ai pris un couple avec deux enfants. Ça matche aussi pour un parent solo avec deux enfants. C'est les mêmes plafonds de ressources. Il ne faut pas gagner plus que 102 812 euros par an pour du logement intermédiaire. Si je regarde le moins social des logements sociaux, on monte déjà quand même à 81 858 euros. Est-ce que véritablement on loge des gens qui sont vraiment en difficulté dans le LLI ? Je pose la question, dans le logement intermédiaire. Je vous pose la question.
17: Je crois que la question, c'est plutôt le PLS. Quand on regarde les 3
18: le
17: millions.
18: Le PLS étant la catégorie la moins sociale.
17: En fait, quand on regarde les chiffres, il y a 3 millions de demandeurs de logement social en France et 90% demandent le très modeste et le modeste. Le PLS représente à peine 10%, et dans certains territoires, moi qui travaille dans les Hauts-de-France, c'était à peine 5%. Donc en réalité, quand on parle de demande de logement social, les gens réclament plutôt du PLAI et plus PLUS, social. Donc très social, les populations fragiles et puis les populations modestes. Et c'est vrai qu'on peut s'interroger entre le PLS et le logement intermédiaire, puisque nous, quand on regarde nos statistiques chaque année, on a à peu près 15% qui sortent du logement social PLS pour venir dans le logement intermédiaire. Donc, on voit bien qu'effectivement, là-dessus, bon, la frontière où les écarts sont pas extraordinaires. Par contre, nous, en tant qu'INLI, s'il n'y a pas un rapport de 1,5, c'est-à-dire qu'il ne faut pas, entre le loyer du marché libre et le PLS, on n'ira pas faire de l'intermédiaire. L'intermédiaire, version INLI, le vrai intermédiaire, c'est quand même dans les zones très, très, très tendues. Sinon, vous avez raison, ça ne sert à rien. Il vaut mieux faire du PLS et répondre à ces besoins de ces familles qui ont besoin de se loger.
18: Cédric, vous faites de tout, vous ?
20: Alors, chez Polylogie, on fait tout, du très social.
18: Je l'ai bien vendu,
20: à
18: chez
20: l'intermédiaire,
18: Polylogie,
20: jusqu'à l'accession, en effet. C'est vrai qu'on a des ménages qui rentrent dans le logement social qui sont de plus en plus pauvres, en réalité. Et donc, il y a une concurrence dans les publics. La concurrence, elle est plutôt là que dans les produits, réalité.
18: Ouais.
20: Et donc, vous pouvez avoir des revenus relativement élevés et prétendre au logement social.
18: Éligible à un logement social sans pour autant être
20: avoir
18: prioritaire.
20: Avoir la moindre chance d'y rentrer. Ouais, en particulier quand vous vivez dans les territoires les plus tendus. Et c'est là où le logement intermédiaire est particulièrement intéressant, parce que vous allez avoir un loyer effectivement un peu plus élevé que si vous étiez dans du PLS, mais vos chances de succès sont aussi beaucoup plus élevées que si vous attendez un logement social.
18: Il est là le sujet, parce qu'effectivement, quand on regarde sur le papier, effectivement, enfin voilà, moi je parle toujours de mon cas personnel, mais faisons-le, moi je suis éligible à deux catégories de logement social sur trois, et évidemment donc au LLI, donc voilà, et je suis dans le marché libre. Libre comme l'air. Et pourquoi ? Parce qu'il n'y a pas suffisamment d'offres. Donc, est-ce que ce n'est pas ça le sujet ? Entre le logement social et le logement intermédiaire, c'est cette concurrence dans les publics et donc ce besoin de produire davantage, en fait.
17: Oui, notre concurrent, nous, ce n'est pas le logement social. Nous, notre concurrent, c'est le logement libre. En fait, l'objectif, effectivement, c'est de produire du logement intermédiaire pour essayer, en tout cas, c'est un des objectifs, à baisser, à ramener les prix. C'est-à-dire que plus vous avez une offre intermédiaire abondante, et plus, finalement, le libre va venir s'aligner sur ce tarif-là. Donc c'est là où plus on a de logements dits à prix maîtrisés et plus on a de chances finalement d'avoir un marché du libre qui va venir, on va dire, se corriger, puisque à Paris, en fait, on investit peu, il n'y a pas suffisamment de logements intermédiaires, les familles partent, bah forcément ce qui reste est très très très très cher. Donc voilà, le sujet, c'est que dans beaucoup de communes, nous on regarde du côté du Grand Ouest, où en fait le logement libre et le logement intermédiaire, c'est quasiment, on va dire, très proche, enfin quasiment identique. Et il vaut mieux dans ce cas-là faire du libre et avoir le soutien, on va dire, au niveau fiscalité, pour avoir finalement, parce que le logement coûte cher aussi dans ces territoires, pour avoir une offre qui soit plutôt libre, abordable, avec un dispositif qui est soutenu et en plus géré par des professionnels comme INLI.
18: Oui, alors justement, ça répond à la question, parce que vous le savez ou vous ne le savez pas, mais vous le saurez. Alban, notre réalisateur en régie, me pose souvent des questions sur les débats qu'on mène en plateau. Il est hyper impliqué. Il me dit, mais c'est qui les propriétaires bailleurs de ces logements intermédiaires? Alban, les voici. Mais il y en a d'autres, ça peut être aussi des particuliers. Est-ce que ce ne sont pas eux aussi vos concurrents? Parce qu'aujourd'hui, alors le LLI peut être accessible à des particuliers.
20: Il faut un véhicule particulier quand même pour investir dans du LLI.
18: Il faut créer une société.
20: On
18: ne
20: peut pas tout de suite être propriétaire de LLI en tant que tel. On a des dispositifs fiscaux qui ont existé ou qui essayent d'exister.
18: Qui essayent d'exister, on embrasse le ministre du Logement.
20: Qui ont vocation à être en concurrence potentielle avec le LLI, mais on est quand même sur des faibles volumes. C'est des investisseurs particuliers, donc ils vont acheter un, deux logements grand maximum. Notre force de frappe à Eric et à Polylogy, à INLI et Polylogy et d'autres acteurs comme nous, c'est qu'on a cette capacité à faire du volume.
18: Et combien va falloir me donner des chiffres?
20: Alors, chez Polylogy, on en est, avec les prochaines livraisons qui arrivent, on sera sur 1400 LLI, ce qui est relativement modeste quand on regarde l'essentiel du parc qu'on a, en tout cas chez la société mère du groupe qui est Logirep, on est sur 48 000 logements. Vous voyez, ça reste une proportion limitée, mais qui est très utile. On y reviendra, mais qui est très utile aussi pour équilibrer les opérations dans lesquelles on a aussi...
18: Oui, on va en parler, l'équilibre financier de l'opération.
20: Mais notre grosse force, c'est qu'on a cette capacité aussi à faire de la gestion, d'exploiter ce patrimoine, de l'arbitrer le moment venu quand il faut le vendre. Est-ce qu'on ne peut pas retrouver si on s'adresse à une multitude d'investisseurs particuliers? Donc c'est aussi un atout pour les pouvoirs publics d'avoir des acteurs comme nous sur lesquels s'appuyer. D'ailleurs, rappelons-nous qu'on a été appelé à contribution il y a quelques temps pour aider les promoteurs
18: immobiliers.
20: Et quand on aidait les promoteurs, c'était avec du logement social et beaucoup
18: du logement
20: intermédiaire.
18: Vous en êtes à combien chez INLI aujourd'hui?
17: Sur du logement intermédiaire. Ouais. Nous, on a produit 3500 logements. On a un objectif de 4000 à l'année. Ça ne suffit pas aujourd'hui, donc on a besoin effectivement que des bailleurs viennent soutenir. Alors c'est pas tout à fait la même logique, hein. On est très spécialisé et on va dans les zones très tendues, on ne va pas partout. Et on a des dispositifs comme le Jean Brun qui parle de loyer intermédiaire, c'est une première. Ce qu'on ne dit pas non plus, c'est que le Pinel, c'était du loyer intermédiaire.
18: Aussi,
17: voilà,
18: ouais.
17: C'est les mêmes niveaux et plafonds de ressources, c'est exactement le même produit. Donc quelque part, il y avait aussi
18: alors,
17: une volonté.
18: Alors apparemment, c'était pas exactement les mêmes niveaux de loyer quand même entre le Pinel et...
17: Si. À la fin, ça s'est aligné en fait. C'est pour ça qu'en fait, il y a eu des dispositifs d'élargissement des zones LLI pour venir, apporter une solution à la fin du Pinel. Donc le Pinel, le Jean Brun aujourd'hui, ce sont des loyers intermédiaires.
18: Alors, et donc les loyers intermédiaires, on rappelle, 10 à 15% plus faibles que ceux du marché globalement.
17: 10, 15, parfois 20%. Par exemple, sur Paris, vous êtes même à 40% quand vous avez des loyers à 30 euros.
18: Mais quand est-ce que vous construisez là?
20: Il faut accéder au foncier à Paris.
17: Il n'y a pas
20: compliqué.
17: De foncier à Paris, c'est compliqué. Il faut transformer des bureaux en logement.
18: Faire de la surélévation, on en a déjà parlé. Transformer des bureaux en logement, évidemment.
17: Là, on regarde, on étudie, on travaille avec la ville de Paris sur le sujet pour transformer des bureaux en logement, sur la surélévation. On essaye de trouver une des solutions, mais à Paris, c'est vrai que c'est compliqué. Et puis, c'est une politique qui a peut-être un peu tardé, mais c'est vrai que le social, c'est important, mais à côté, il faut vraiment produire, et c'est ce que la ville de Paris a décidé. Vous avez un objectif de 4000 logements sociaux, mais aussi 4000 logements intermédiaires. J'ai envie de dire enfin. Mais par contre, voilà. Maintenant, il faut amorcer la machine. Ce n'est pas si simple.
18: Mais juste du coup, pour me redonner les chiffres chez INLI, là, on est à combien de logements produits
17: On en a fait 3500, on a un objectif annuel de 4000.
18: D'accord.
17: Donc, c'est plutôt bien. Si on peut estimer le besoin aujourd'hui, vu que plus rien ne se fait autour en termes d'investissement des particuliers, certains l'estiment à peu près à 30 000 logements par an, le besoin. Vous voyez, donc on est loin,
18: on est
17: avec les 1000, les 4000.
18: Et je rebondis sur ce que vous disiez, Cédric, sur le fait que, bah oui, effectivement, les grands institutionnels ont été appelés à la rescousse pour pouvoir sauver le soldat promoteur. Et là, je regardais les derniers chiffres des promoteurs immobiliers et on voit que les ventes en bloc, vous n'êtes plus là?
20: Peut-être que les bailleurs,
18: peut-être
20: que les bailleurs sociaux sont un peu moins là.
18: Ouais.
20: Pour une raison assez simple, c'est qu'il y a eu beaucoup de logements intermédiaires qui ont été achetés ces dernières années. Et que c'est peut-être la différence entre INLI, qui est un acteur spécialisé du logement intermédiaire, et les bailleurs sociaux comme Polylogy, Logirep, qui réalisent du logement intermédiaire. C'est qu'on a aussi d'autres vocations. Évidemment, continuer à produire du logement social, réhabiliter notre patrimoine. Et à un moment donné, il faut aussi qu'on arbitre nos investissements, où on met nos fonds propres. Et donc, c'est pour ça qu'il y a une petite réduction de la voilure. Peut-être plus un effet d'attrition de l'offre des promoteurs du fait des élections municipales qui a probablement ralenti aussi un peu les opportunités qui se présentaient à nous.
18: Donc là, ça va repartir ou l'élection présidentielle, elle ne va pas aider hein?
20: On est, à mon avis, encore dans une instabilité au moins jusqu'à fin 2027. je le crains.
17: Chez Inly, 90% de la production de 2025, c'était avec les promoteurs. Donc en fait, nous, on vient soutenir les promoteurs immobiliers. Là-dessus, nous, on a absolument pas baissé. On est capable de faire plus. Mais effectivement, on voit un ralentissement du côté des bailleurs sociaux qui ne peuvent pas financer avec des loyers faibles sociaux des prix actuels. Donc
18: voilà,
17: il y a un problème de modèle économique.
18: Comment il fait la transition, Eric, c'est magique. Parce qu'il y a cet équilibre économique. Vous nous expliquez pourquoi il y a cet équilibre économique qui fait qu'on ne peut pas faire que du logement social, on ne peut pas faire que du logement libre non plus, on ne peut pas faire que du logement intermédiaire. Comment ça se passe au moment où en fait on a une page blanche?
20: En fait, on va se retrouver, toi, quand on produit plusieurs types de logements, et en particulier quand on produit du logement très social, les loyers du très social
18: sont très,
20: c'est très bas. C'est 5, 6, 7 euros du mètre carré. Quand on produit du logement très social, les loyers du très social
18: sont très,
20: c'est très bas. C'est 5, 6, 7 euros du mètre carré.

0: La production du logement social reste très chère, avec des loyers très bas. Faible. Si on ne met pas à côté de ça du logement social le moins social, c'est-à-dire le PLS, et du logement intermédiaire quand on en a l'opportunité.
1: On équilibre parce que pour vous qui portez les projets aussi derrière, il faut que ce soit rentable.
0: Il faut qu'à la fin, on ait des flux de trésorerie qui soient positifs idéalement, de manière à ce qu'on soit toujours dans la même logique, c'est-à-dire qu'on puisse chaque année produire des fonds propres à réinvestir dans notre patrimoine. C'est vraiment une logique vertueuse qu'on a en France avec le système du logement social.
1: Mais vous payez moins cher quand même, par exemple, quand vous passez par les promoteurs. De toute façon, dans l'absolu, vous payez moins cher que quand c'est vendu aux particuliers.
2: Oui, il y a une péréquation.
0: Oui, bien sûr, sur la vente
1: en bloc. Il y a des avantages dont vous bénéficiez
2: Il y a une péréquation. En fait, de tout temps, le logement social a été subventionné par l'État. Moi, quand j'ai commencé...
1: Le
2: niveau des subventions était tel que, entre l'État et les collectivités, les communes, finalement, on venait absorber ce surcoût de construction, qui permettait d'avoir des loyers plus faibles. L'État est endetté, les communes n'ont plus les moyens, alors on a encore quelques dispositifs, mais croyez-moi, il y a quasiment, je pense que vous pouvez le confirmer, quasiment plus de subventions d'État, donc du coup, l'équilibre se fait de manière plus difficile, et heureusement qu'il y a encore cette péréquation au niveau de la construction, effectivement, le prix d'un logement neuf pour du social, l'intermédiaire et du libre, c'est pas la même chose, et c'est ce qui permet encore de financer du logement social.
1: Ouais, mais ce qui me fait poser, alors on n'aura évidemment pas le temps parce qu'il nous reste 3 minutes 30 comme d'habitude, le temps passe beaucoup trop vite, mais enfin ça me pose aussi une question puisqu'on est parti d'un débat sur le match ou pas match, mais est-ce qu'il n'y a pas un risque de cannibalisation? Est-ce que finalement si c'est plus rentable de faire de l'intermédiaire, et même du libre j'ai envie de dire, mais bon, de l'intermédiaire que du logement social, et finalement est-ce qu'au bout d'un moment on n'aura pas de moins en moins de logements sociaux et de plus en plus de logements intermédiaires?
2: Non, parce que le public n'est pas le même, c'était la première question, elle était très bonne.
1: Je sais bien,
2: mais... Le public est dans les zones très attendu. C'est-à-dire que si on va faire du logement intermédiaire, là où on avait besoin pour du logement social, on se trompe. Et d'ailleurs, l'équilibre économique sera catastrophique. Donc le logement intermédiaire, c'est vraiment fait pour des gens, des jeunes actifs qui n'ont pas les moyens ou qui ne peuvent pas attendre le logement social, mais souvent ils sont éligibles au logement intermédiaire, ils gagnent 3 fois le revenu, ça c'est vérifié systématiquement chez nous, et donc qui en plus vont acheter leur logement au bout de 7-8 ans. Donc on est vraiment sur d'autres candidats, il y a un parcours résidentiel, sur le social, sur du public très modeste, si vous faites du logement intermédiaire, ce n'est pas la réponse. Donc le sujet du logement social est un sujet à part entière, l'intermédiaire en fait est plutôt en concurrence avec le libre pour essayer dans les marchés très tendu, d'apporter une réponse à un marché libre qui n'est plus là, des investisseurs qui ne sont plus là et des prix qui sont trop élevés pour les faire justement ramener un petit peu à des niveaux raisonnables.
1: Non mais j'entends ce que vous dites, moi maintenant j'ai quand même vraiment l'impression, et notamment par certaines initiatives de précédents ministres du logement devenus parlementaires par exemple, de se dire, bon bah tiens par exemple dans les quotas de logements sociaux des villes il faudrait introduire du logement intermédiaire pour des villes qui sont carencées
0: Là, il y aurait potentiellement un risque de concurrence, mais...
1: Mais est-ce que tout ça va pas, en fait
0: Pour moi, il y a une vraie complémentarité entre les produits. Comme l'a dit Eric, si le LLI est en concurrence, c'est plutôt avec de l'accession ou du parc locatif libre. Or, plus personne n'investit dans le parc locatif libre. Donc, heureusement qu'il y a le LLI pour faire
1: ça. Mais ça, c'était la politique d'Emmanuel Macron, de se dire que les institutionnels allaient se substituer aux particuliers. On en a besoin aujourd'hui, malgré
0: oui,
1: tout.
0: Il faudrait...
1: Vous ne pouvez pas tout, messieurs. Vous êtes formidables, mais vous ne pouvez pas tout.
2: On ne peut pas tout. Il nous faut des fonds propres. On n'a pas les moyens.
0: Donc, c'est clair qu'il y a une vraie complémentarité. Il n'y a pas de risque de
1: bref. On a compris.
0: Vous avez cannibalisation, merci. En revanche, on voit bien que ceux qui sont amenés à faire du logement social et du logement intermédiaire, de toute façon, ils ont cette habitude d'arbitrer là où ils vont mettre les moyens, là où ils vont mettre le poids du corps, parce qu'ils ont une vocation à faire du logement social avant tout. Et s'il y a des acteurs spécialistes pour faire du logement intermédiaire, qu'ils en fassent, c'est très bien. Et puis, il faut surtout voir la vertu du logement intermédiaire qui est aussi complémentaire au fait d'apporter une offre avec des niveaux de loyer un peu plus élevés au logement social et donc une capacité pour des jeunes ménages qui aujourd'hui n'arrivent plus à rentrer dans le logement social d'avoir une solution quand même, il ne faut jamais perdre ça de vue. Mais c'est aussi un moyen de faire de la diversification de l'habitat dans certains quartiers. On intervient aussi dans la production de logements intermédiaires dans des départements qui sont en pleine transformation.
1: Ouais.
0: Chez Logirep, on a porté l'effort, notamment en Seine-Saint-Denis. On réalise beaucoup de logements intermédiaires en Seine-Saint-Denis dans des quartiers qui sont en transformation. C'est un bon moyen en fait, d'engager la transformation du quartier avec du parc locatif intermédiaire. Et puis, dans 10-15 ans, on sera capable d'avoir de l'accession comme à d'autres endroits de la métropole.
1: Et puis, il y avait un mot, je sais qu'il nous reste 10 secondes et Alban va me fâcher, mais il y avait un mot, moi, c'est le taux de

0: Vous parliez du fait que le logement intermédiaire, contrairement au logement social pur, c'est plus un tremplin vers l'accession, ce qui fait qu'on reste moins longtemps aussi. C'est ça aussi le sujet dans le logement intermédiaire.
1: Sur l'intermédiaire pur, vous êtes à 14% de rotation. Sur le logement social en zone très tendue, on doit être à peine à
2: 5%. Ouais. Ah, il y en a plus. 5-15%. Ouais. Donc
0: même aujourd'hui, même avec la crise actuelle...
1: C'est un petit peu baissé, mais l'intermédiaire qui est vraiment au niveau, parce qu'on a aussi un parc ancien qu'on fait comporter comme du logement intermédiaire, mais l'intermédiaire, la rotation reste élevée. Elle est aujourd'hui, notre moyenne est à un peu plus de 11, mais l'intermédiaire pur, il reste toujours à 14-15.
0: Ouais, tout ça, c'est passionnant, mais évidemment, il a fait partir le jingle, Alban, donc ça veut dire qu'il faut que je me taise. Voilà, donc je vous dis au revoir. Merci Eric, Eric Balsi, le patron d'Unly qui était avec nous, et Cédric Lauré, le directeur général délégué de Polylogie. Merci d'avoir été avec nous. Vous reviendrez évidemment parce que ces sujets sont passionnants. Et moi, je vous retrouve dès demain pour un nouvel épisode des Experts de l'Immo sur BFM Business.
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5: Bonjour et bienvenue dans cette émission Tech & Co Business sur BFM Business. On va évidemment beaucoup parler d'intelligence artificielle et de cybersécurité. Dans un instant, je reçois la société RippleTide qui est venue avec l'un de ses clients, Coesio Asset Management. Vous allez voir, ils ont fait un score financier, mais un score financier personnalisable grâce à la data, grâce à des agents. On va découvrir tout cela ensemble. On enchaînera avec Exaion. Exaion a défrayé un peu la chronique. C'était cette filiale d'EDF qui a été revendue en partie à un Américain, filiale de supercalculateur. Et oui, qu'est-ce qui se passait en termes de souveraineté, eh bien son patron sera là pour nous expliquer tout ça et quel type de service ils offrent aux entreprises sur le calcul haute densité. Et puis, deuxième partie d'émission, la cybersécurité. Nos débriefeurs seront là et il y a beaucoup de choses à raconter entre Mythos, entre Fable 5 et puis cet étonnant ransomware automatique, cette ransomware fait par des agents. Ils sont allés jusqu'à négocier avec l'équipe IT. C'était l'agent qui négociait. On va essayer de comprendre tout ça avec nos experts. Allez, restez avec nous. On est ensemble pendant une heure sur BFM Business, Tech & Co Business. C'est parti.
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5: Voilà, on va parler intelligence artificielle avec nos deux invités. Je vous les présente tout de suite. Patrick Schubert, bonjour.
6: Bonjour.
5: Patrick, CEO de RippleTide, fondé en 2024 après 2 ans de R&D. Vous allez nous raconter tout ça et comment vous travaillez justement sur les processus, sur l'IA, sur une IA responsable. C'est rendre les agents d'IA d'entreprise un peu plus responsables. Enfin, on va découvrir tout ça avec vous. Et justement, pour illustrer tout ça, merci d'être là avec nous. Damien Ferrazzi, bonjour.
7: Bonjour.
5: Damien, vous êtes directeur général de Coesio Asset Management. Vous gérez aujourd'hui 140 000 clients, 1 milliard d'euros de chiffre d'affaires et puis c'est 5 000 personnes chez Coesio. Et on va voir quels étaient vos besoins. Juste un premier mot, Patrick, RippleTide, 2 ans de R&D, c'était quoi le besoin du marché? Qu'est-ce qui vous a donné l'idée de créer cette entreprise? Et surtout, qu'il fallait travailler sur ces agents.
6: Oui, l'objectif pour RippleTide, c'est de permettre aux agents de prendre les bonnes décisions. Et on voit très bien qu'aujourd'hui, on est confronté à une IA qui peut se retrouver à inventer des faits ou pas forcément être fiable dans ses réponses. Dans le monde de l'entreprise, on s'est dit que c'était quelque chose qui ne serait pas acceptable. Et donc, après 2 ans de R&D, on a ajouté une technologie qui permet justement, dans le cadre déploiement entreprise, de rendre les agents fiables et qu'ils puissent prendre des décisions qui correspondent aux enjeux business.
5: Et comment vous allez mesurer justement cet indice de confiance de ces agents?
6: Alors, on mesure de deux manières. Il y a une première façon qui est assez simple, qui est si on est capable d'évaluer le retour business, si vous prenez un cas de support client, par exemple, si le ticket est résolu ou il n'est pas résolu. Donc là, on va être capable de l'évaluer. Et donc, on va voir est-ce que l'agent respecte ces règles-là. Après, au niveau de règles métiers ou de quand l'agent va formaliser des faits, on va être capable d'évaluer est-ce que ces faits existent dans une documentation qui est la documentation de l'entreprise.
5: D'accord. Donc c'est là où vous justifiez qu'il n'y a pas d'hallucination et voilà. C'est
6: exactement.
5: Bien, ça peut bien.
6: Si on le schématise, RippleTide en fait modélise le savoir-faire de l'entreprise. Mm-hmm. Et quand l'agent prend une décision, on va regarder la décision à prendre au regard de ce référentiel de l'entreprise pour être certain qu'il soit valide ou pas.
5: Et alors, on a de la chance aujourd'hui d'avoir avec nous Damien Ferrazzi, donc directeur général de Coesio Asset Management. Alors, racontez-nous quel était votre besoin, parce qu'évidemment, j'imagine, vous êtes plongé avec toutes les data que vous gérez, vous êtes plongé dans l'IA, et encore plus avec cette IA générative et maintenant cette IA agentique. Quels étaient vos besoins et comment s'est fait le lien avec RippleTide?
7: Bonjour, merci de me laisser présenter notre belle entreprise. Le cas est plutôt simple. Nous sommes fournisseurs de l'ensemble des métiers du numérique, de TPE et de PME. Mm-hmm. Et donc, nous distribuons de l'informatique, de la cybersécurité, des télécoms, des solutions de gestion, des solutions de GED, audiovisuelles et des systèmes d'impression. Et tous les jours, les besoins de nos clients sont plutôt simples. Ils veulent qu'on les accompagne dans leur transformation digitale et ils veulent qu'on les fournisse en biens d'équipement sans consommer leur trésorerie.
5: Oui.
7: C'est là que la magie du financement opère. Et que mon métier consiste à leur trouver des solutions de financement pour nourrir ce besoin. Et donc, j'ai un double enjeu qui consiste à dire, je dois trouver des solutions et maîtriser mon risque.
5: Alors, surtout, ça doit être compliqué. Là, je fais juste un petit pas de côté. Mais aujourd'hui, avec l'IA qui arrive, voilà, auparavant, on pouvait à peu près gérer son budget. C'est à 3 ans, 5 ans, on sait où on va. Là, aujourd'hui, on se dit, je vais peut-être être obligé de changer un peu, de braquer dans les 2 ans à venir.
7: Ben, le financement fait encore plus sens puisqu'on veut s'équiper avec les solutions du moment, sans pour autant investir, mais plutôt financer et donc louer pour maîtriser son budget. Et c'est là que le financement encore aide nos chers clients. Et finalement, historiquement, on était aussi limité en termes d'accompagnement de financement puisque nous consommions ce qu'on appelle un score, une étude de financement classique, externalisé, qui a été pris auprès d'établissements financiers. Et avec la rencontre effectuée...
5: Vous avez dit, on va faire notre propre score.
7: Exactement.
5: C'est ça l'idée.
7: On s'est dit, via Patrick, via RippleTide, ce serait quand même trop bien de trouver une IA qui nous aide à construire un score qui soit plutôt adapté aux TPE-PME, qui soit enrichi de données qui sont propres aux TPE-PME, et qui soit encore une fois augmenté des datas propres à Coesio, donc pour mieux comprendre les besoins clients.
5: Et est-ce que ça veut dire, parce que souvent, ce qu'on entend aujourd'hui, alors les gens non satisfaits disent « Oui, l'IA n'a pas répondu à mes objectifs », et ceux qui disent « Pourquoi ça n'a pas répondu ?» disent « Voilà, il faut une qualité de données, ça j'imagine que vous l'avez, et surtout, il faut changer les process. » On se dit « Il ne faut pas juste appliquer l'IA sur des choses un peu existantes. » Là, est-ce que vous, du coup, il y a des processus qui ont été changés au sein de Coesio Asset Management?
7: Pour le coup, on n'a pas eu de grands enjeux en termes de changement de process puisque nous avons simplement changé l'agent de scoring d'origine avec un agent de score moderne qui, lui, nous donne accès à de meilleures données qui nous permet de mieux arbitrer.
5: Quelque part, vous l'avez un peu plus personnalisé, quoi,
7: c'est ça? Il est complètement personnalisé, il intègre toutes les données nécessaires à mieux décider et mieux accompagner nos clients in fine.
5: Et du coup, ça s'est décidé avec les équipes qui ont un peu défini un peu le scénario vers lequel devait aller ce...
7: Exactement, on a fourni les données à Patrick qui lui ont permis de mieux sentir les besoins, de mieux sentir les décisions. Donc c'est vraiment la dualité entre la technique de leur côté et nous, les logiques métiers qu'on n'arrivait pas à interpréter à l'époque.
5: Alors comment, parce que quand j'ai décrit très rapidement ce que faisait RippleTide, je dis, rend les agents IA d'entreprise responsables. Comment justement on fait ce lien aussi avec l'ADN un peu de RippleTide?
6: Le point, c'est la décision. Ouais. C'est-à-dire qu'on le voit sur le scoring, l'objectif, c'est comment on prend pour Coesio une décision de scoring qui soit la meilleure décision pour le client. Et ce que je trouve très intéressant avec cette offre-là, c'est que c'est un nouveau service et la capacité pour Coesio d'offrir des nouveaux services en évaluant le scoring d'une meilleure façon, en ajoutant plus de données.
5: Des données qui restent celles de...
6: Alors, il y a des données de Coesio, mais aussi des données tiers, c'est-à-dire d'être capable d'enrichir et aussi de pouvoir d'ultra-personnaliser, c'est-à-dire que le scoring, il va être vraiment... fait pour cette PME à cet endroit, pour ce financement-là.
5: D'accord.
6: Et ça fait toute la différence pour l'évaluation aussi. L'autre point sur le côté responsable, pour répondre à votre question, c'est la technologie de RippleTide est explicable. Donc ça veut dire qu'on est capable d'expliquer chaque décision, et pour le crédit et le scoring, la conformité est un élément... important.
5: Parce que c'est ce que j'allais dire. L'idée, bon, c'est bien d'avoir un bon indicateur, mais on est dans un univers où il faut quand même être capable d'expliquer. Hein, c'est toujours ce que l'on dit aujourd'hui. L'effet boîte noire, dans certains cas, c'est bien, ça va vite et tant mieux, mais quand on est dans votre univers, il faut savoir dire pourquoi il y aura un refus, pourquoi il y aura telle décision qui sera associée à tel indicateur.
7: C'est exactement ça, et c'est là où on s'est bien trouvé aussi dans la collaboration, puisque c'est totalement documenté, hiérarchisé, et finalement... quand on passe de la soumission à l'accord, on voit le chemin entre les deux. Mmh. Et quelque part, on voit ce qui a favorisé ou qui a fait infléchir l'accord de financement. Et nous, on ne peut pas se tromper parce qu'on gère 30 000 opérations par année. Donc, on ne peut pas lancer la machine dans la nature et se retourner un an plus tard pour se dire « mince, j'ai pas assez documenté ». Donc, c'est clairement le cas.
8: Et Damien Ferrandi, on parlait tout à l'heure avec Coesio Asset Management de ce côté personnalisation par rapport à vos clients. Ça veut dire que par rapport à tel profil de client, qu'il soit une PME, une grosse PME, une petite PME, et qu'il soit dans le domaine du retail, enfin dans n'importe quel domaine, vous allez pouvoir ensuite ajuster un peu ces indicateurs.
7: C'est exactement ça.
8: C'est ça l'idée.
7: Si on cherche un petit peu la différence avec un score classique, normalement on consomme un score qui vient d'en haut des grosses boîtes, des grandes entreprises, avec une donnée financière classique et analysée de façon très très classique. Nous on maîtrise ce que l'on vend, c'est déjà intéressant. Ouais. On maîtrise pas le client, mais on connaît bien notre client parce qu'il est vraiment TPE, PME. Et l'appui de visites techniques, de visites commerciales, de données textuelles, de données environnementales et financières, on a plus d'éléments pour apprécier nos relations qu'un score classique que nous aurait pas vraiment
6: donné. Quand on dit score classique, c'est un score financier.
8: C'est ça.
6: C'est juste le score financier. Exactement. Aujourd'hui, on peut ajouter des éléments. Moi, je sais pas si tu veux.
7: Je t'ai un peu embêté sur des avis Google Street View, des avis Google.
8: Ah oui, c'est ça quand on appelle les données un peu extérieures,
6: voilà, c'est d'aller chercher des données qui sont enrichies et accessibles aujourd'hui pour justement améliorer. Mm-hmm. Et si on gardait juste financièrement sur des PME qui peuvent parfois être en phase de décollage ou qui ont eu un petit trou d'air,
8: ça va être quoi? Un exemple très concret, voilà, sans forcément citer l'entreprise, mais pour une, Damien.
7: Un exemple concret de score?
8: Oui.
7: Ah ben, un exemple concret de score, pour moi, ce qui m'intéresse, c'est forcément les éléments financiers, parce qu'il pourrait y avoir une phase no-go assez immédiate. Mais une fois qu'on n'est pas sur le classique no-go, après, j'aime bien aller voir le Google Street View, la devanture de l'entreprise. J'aime bien aller voir les avis Google ou autres avis. J'aime bien aller voir l'ancienneté du dirigeant, l'ancienneté de l'entreprise. J'aime aller voir s'il a d'autres entreprises. Enfin, j'arrive à aussi aller chercher les informations de dernier passage technicien ou de dernier passage commercial.
8: Presque les avis LinkedIn des gens, souvent.
7: Ouais, tout m'intéresse parce que j'ai des signaux faibles ou forts.
8: Ouais.
7: Et le score traditionnel, purement financier, me fait passer à côté.
8: Oui, n'illustre pas si on voit. C'est vrai qu'on apprend beaucoup souvent avec les petits commentaires LinkedIn. Là, on va dire, voilà, sur tel projet, ça s'est très bien passé ou ça s'est allongé. Ah. Donc c'est ça, vous allez aller chercher.
7: Et comme j'en ai 30 000 à faire, ça m'amuse d'en faire quelques-uns à la main, mais j'ai besoin de le faire de façon système.
6: Le point, c'est ça, c'est la personnalisation à l'échelle.
8: Oui.
6: Et donc c'est là où.
8: On pourrait le faire, mais ça prendrait.
6: Voilà, et puis après, on ne peut pas le. Et il faut que chaque. Score, chaque avis soit traité de façon certaine et reproductible. Si on devait donner un score, 10, et que finalement c'est la même entreprise, et qu'on repasse l'agent et que le coup d'après il va donner, pourquoi ? C'est pas acceptable. Et ça, c'est aussi ce qu'on apporte. C'est si ça doit être 10 fois de la même manière, ça sera 10 fois de la même manière.
8: D'accord. Et c'est là où justement vous jugez la pertinence de cet indicateur. Parce que je me dis, vous avez fait des tests et des tests. Parce qu'il ne s'agit pas d'aller revérifier avec l'œil humain, même si l'œil humain reste toujours.
7: Alors l'humain, il est censé être aidé par ce score pour arbitrer et décider. Et c'est une problématique qui est intéressante puisque finalement, on a beau être nous face à une solution de décision pour 30 000 scoring annuels, 30 000 opérations annuelles. Mais finalement, je fais quoi? J'ai besoin d'avoir le maximum d'informations pour prendre une décision. C'est le quotidien de mes clients. Mmh. Et mes clients, aujourd'hui, ils ont un quotidien de est-ce que je dois travailler avec cette nouvelle relation, qu'elle soit fournisseur ou cliente? Et finalement, ce score, non seulement il va nous servir, mais ce score, on va aussi le proposer en tant que service à nos clients finaux pour qu'eux-mêmes, ils s'en servent au quotidien pour arbitrer. Et ça, c'est dans une plateforme kiosque. C'est une plateforme multiservice qu'on lance là tout prochainement.
8: Prochaine étape pour RippleTide ?
6: Prochaine étape pour RippleTide, c'est de développer pour les industries régulées son offre, puisque là, on l'a commencé avec l'industrie crédit. On le voit aussi avec les services de santé, où on a des besoins d'une IA qui prend des décisions explicables et répétables au fur et à mesure du temps.
8: Ben, ce sera l'occasion de venir nous en reparler.
6: Avec plaisir. Même.
8: Patrick Joubert, merci d'avoir été avec nous, CEO de RippleTide. Donc voilà, pour gagner justement en confiance dans l'usage des IA et dans l'analyse de données. Et merci Damien Ferrandi d'être venu témoigner, directeur général de Coesio Asset Management. Allez, on marque une courte pause, on va rester dans l'univers de l'IA. On va aller dans le calcul haute performance tout de suite avec notre invité suivant.
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8: promis, on va vous parler d'intelligence artificielle, de supercalculateur et de souveraineté aussi, parce que vous allez comprendre avec notre invité Fatih Balili. Bonjour.
9: Bonjour.
8: Merci d'être avec nous. Vous êtes PDG d'Exaion, donc spécialisé dans le calcul de performance. Alors, Exaion, c'est né en 2020 au sein d'EDF. Et le but, c'était de donner une seconde vie industrielle aux grands supercalculateurs, entre guillemets, déclassés, mais qui continuent évidemment à bien fonctionner. Aujourd'hui, vous êtes 110, enfin, vous êtes en train de grimper, mais plus de 110 collaborateurs. Le but, c'est de doubler taille d'ici à fin 2026 et d'avoir évidemment plusieurs millions d'euros de chiffre d'affaires. Alors, et de surfer évidemment sur cette vague de l'IA. Première question, expliquez-nous ce que vous proposez en type de service voilà, aux entreprises qui viennent vous voir.
9: Aujourd'hui, le service d'Exaion, c'est de fournir un service de cloud privé de confiance aux grandes entreprises qui veulent en fait stocker, inférer, calculer sur des données hypersensibles d'entreprise et qui ne peuvent pas sortir en dehors de ce qu'on appelle l'on-prem, c'est-à-dire leurs équipes internes. Parce que données, ce qu'on appelle ça un peu cœur de business, données privées, qu'on ne peut pas les mettre dans un cloud privé ou dans un cloud entre le on-prem et le privé, public, les clouds souverains. D'accord. C'est des données qui doivent à tout prix rester en fait dans
8: Les périmètres d'entreprise. Et j'imagine que là, depuis plusieurs mois, beaucoup d'entreprises viennent vous voir parce qu'on a senti que cette petite musique de la souveraineté, qui était un peu, voilà, on la mettait un peu de côté, on l'écoutait d'une petite oreille un peu peu attentive. Aujourd'hui, c'est pour beaucoup d'entreprises, c'est devenu un critère clé et encore plus quand on entend, enfin, tout ce qui se passe autour de l'IA en ce moment.
9: C'est-à-dire qu'effectivement, aujourd'hui, on peut séparer le cloud en trois activités. Il y a le cloud public, là où on gère nos mails, les Teams, etc. On va avoir ce qu'on appelle le cloud souverain, où en fait vous allez être garanti que vos données ne vont jamais être aspirées par un État étranger. Et puis nous, Exaion, on se positionne sur ce qu'on appelle le cloud privé, c'est-à-dire la résilience. C'est-à-dire qu'on va, nous, dans les scénarios où, si demain on est en conflit ouvert avec une puissance étrangère, on doit être capable de garantir à nos clients que les data centers et leurs données vont continuer à tourner, même si on essaie de leur couper l'accès à Internet, à la fibre, à certains modèles d'IA.
8: D'accord.
9: Nous, c'est ça. C'est là-dessus qu'on nous sommes positionnés. Sur la résilience, c'est...
8: Et vos clients, ils viennent, ils externalisent chez vous le calcul, puisque le but, c'était quand même des supercalculateurs au départ. Ouais. Le but, c'est d'externaliser leur calcul intensif. Hein, c'est ça l'idée.
9: C'est ça. Alors... je n'utiliserai pas le mot externalisé, mais c'est nous, en fait, nous leur apportons des data centers miniaturisés. D'accord. Chez eux.
8: Ah, chez eux, ok.
9: Et en fait, ils internalisent et ils continuent de garder chez eux, ou alors ils rapatrient de l'extérieur certaines données qu'ils avaient expatriées pour continuer à faire tourner leurs données sur des mini data centers qu'on leur livre, dont ils sont propriétaires et dont toutes les couches IaaS et PaaS sont développées sur de l'open source.
8: Et alors, Exaion a été au cœur un peu d'une polémique, hein, puisque filiale EDF, avec une partie qui a été revendue, alors qu'à l'heure actuelle, on parle du calcul, des centres de calcul IA, voilà, il faut être souverain dans ce domaine-là. Et il y a une partie qui a été revendue, alors plus de 60% aujourd'hui, à un Américain qui s'appelle Mara, alors qui était mineur de Bitcoin, mais on l'a dit hors micro avant que nous démarrions l'émission, ils sont en train de se tourner aussi vers les centres de calcul. Ils monétisent l'électron, quoi. Donc ils rentrent dans cette économie des tokens aussi. Pourquoi ça s'est fait Alors EDF est encore présent, puis Xavier Niel encore qui est encore là, et l'entreprise, on le rappelle, est toujours bien en France. Hein, tous les collaborateurs sont en France.
9: Les fondateurs, nous sommes toujours là. 90% des effectifs sont en France, notamment à Paris. On a une partie de nos équipes qui sont au Québec, au Canada. La R&D à 100% est développée en France. Et toutes les solutions qui sont proposées à nos clients ont été développées par les équipes d'Exaion en France. Donc il n'y a pas d'input de technologie qui vient de Mara ou des savoir-faire d'Exaion qui repartent aux États-Unis.
8: Mais alors pourquoi ne pas être resté au sein de... Ou alors pourquoi ne pas avoir cherché un acteur plus européen ou voire français?
9: Alors plusieurs choses. C'est que ce n'est pas le cœur de métier du groupe EDF que de développer une activité cloud en interne.
8: Oui.
9: On le voit aujourd'hui, le groupe est en train de se recentrer sur les centrales nucléaires et sur les activités qui sont notamment en France et en Europe.
8: Plusieurs cheveux.
9: Ils ne peuvent pas financer à hauteur de plusieurs centaines de millions d'euros une initiative dans le secteur du cloud. Donc en fait, le groupe EDF, comme ça a été prévu d'ailleurs à la création d'Exaion, on savait que la première phase 2020-2025 aurait été financée par le groupe EDF, mais on savait qu'entre 2026 et 2030, nous aurions des besoins de financement beaucoup plus conséquents. et qu'il était déjà envisagé d'ouvrir le capital.
8: D'accord.
9: Et c'est ce qu'on a fait. Donc, on est passé par une banque d'investissement et puis on a vu les différentes entreprises qui étaient à même d'investir. Et c'est vrai qu'aujourd'hui, quand on va lever plus de 100 millions d'euros, c'est compliqué d'être trouvé en Europe.
8: Oui. Et donc, et alors aujourd'hui, donc le but, c'est de devenir un acteur, si ce n'est européen, au moins mondial avec Exaion.
9: Exactement. L'avantage qu'on a en fait aujourd'hui avec ce système de cloud privé, c'est qu'on l'a démarré sur le continent européen, qui est très orienté aujourd'hui sur la souveraineté des données et qui est en train, avec l'épisode de Groenland et l'épisode avec Anthropic il y a quelques jours.
8: Le kill switch.
9: Voilà, le kill switch, sont en train de prendre conscience qu'il faut aller jusqu'à la résilience et que la souveraineté ne suffit plus. Et dans cette logique de résilience, en fait, nous, Exaion, c'est les solutions qu'on a développées en interne pour le groupe EDF dès 2020.
8: Mm-hmm.
9: On a 5-6 ans d'avance sur le marché. Et beaucoup d'entreprises, et pas que européennes, hein, même aux États-Unis aujourd'hui, les gens et les grandes entreprises veulent avoir leur cloud privé.
8: Ah oui.
9: Ils veulent faire tourner des plateformes de LLM, multi-LLM, basées sur des codes open source.
8: On voit des retours en arrière, on voit des gens qui étaient entièrement cloud public, enfin cloud externalisé, et puis qui maintenant sont en train de rapatrier
9: des
8: choses.
9: Il y a un très grand marché pour le cloud privé, notamment aussi aux États-Unis, au Moyen-Orient, dans le reste de l'Europe, au Canada. Et Exaion a eu une certaine avance et il faut en profiter, c'est maintenant qu'il faut accélérer, il faut surtout pas...
8: Et ça aujourd'hui, est-ce que des clients ont un peu... Je rappelle, dans vos clients, vous avez des clients historiques hein, qui sont des grandes banques, etc. Est-ce qu'eux, ils ont craint un moment, en plus de passer aux mains d'un Américain, enfin en partie, de perdre un peu de cette souveraineté ?
9: Alors, nous
8: les rassurer quand même, j'imagine.
9: Nous les avions tous contactés avant le deal, pour leur expliquer de quoi il s'agissait et que c'était pas... une prise totale du capital d'Exaion. C'est une prise de participation partielle. Et comme Mara n'est pas un acteur du cloud et de l'IA, en fait, c'est un acteur qui nous a apporté les moyens à nous d'accélérer très vite. Mais ce n'est pas un acteur qui se comporte un peu comme un Big Brother.
8: D'accord.
9: Qui regarde ce qui se passe. Et comme eux-mêmes ne sont pas cloud providers aux États-Unis, bah, du coup, ils ne sont pas sur le coup du Cloud Act aux États-Unis. Et du coup, nous ne sommes pas sous le Cloud Act aux États-Unis, enfin en France, vers les États-Unis, parce que notre actionnaire ne l'est pas non plus.
8: Ça va être quoi le profil alors, le profil des entreprises, peut-être pas, mais le profil des projets que l'on va vous confier aujourd'hui, qu'on va confier à Exaion.
9: Alors, si on prend ce qui accélère le plus vite en ce moment, ça va être des grands industriels qui nous disent, écoutez, nous avons besoin d'avoir accès à une plateforme multi-LLM dans l'IA. Parce que, donc on a commencé par traduire certains documents, on a demandé à l'IA de nous aider sur des présentations PowerPoint, mais aujourd'hui, on a besoin d'optimiser un cas d'usage réel d'entreprise, où on sait qu'on peut aller chercher 20, 30, 40% d'optimisation. Mais comme ces données sont très sensibles, on ne se sent pas d'aller les mettre chez ChatGPT ou chez Anthropic. On a besoin d'avoir un cloud privé hermétique, complètement hermétique par rapport au monde extérieur, sur lequel nous, on peut venir lutter contre trois choses. Un, le shadow IT, éviter que nos données sortent. Deux, réduire le coût des tokens en utilisant des modèles open source. Et trois, garantir que le périmètre sur lequel on infère nos données soit ultra sécurisé. Mm-hmm. Et c'est ça qu'Exaion propose aujourd'hui à ses clients.
8: D'accord. Et aujourd'hui, donc, dans le développement, c'est ça, c'est acquérir de nouveaux clients sur l'Europe et puis sur au niveau mondial par la suite.
9: Exactement.
8: Bien, merci d'être venu parler de tout ça, Fatih Balili, PDG d'Exaion. Voilà, puis d'avoir balayé un peu cette polémique. Voilà, on a bien compris que voilà, vous avez besoin de financement pour grossir et puis que voilà, toutes les garanties de souveraineté sont aussi respectées. Merci d'être venu parler de tout ça sur notre plateau BFM Business. On marque une courte pause. On se retrouve. Tiens, un sujet qui devrait vous intéresser. On va parler cybersécurité avec nos invités suivants. Notre débrief de l'actu cyber. Et là, il y a beaucoup de choses. On parlait du kill switch il y a un instant, mais il y a encore beaucoup de choses. On a vu un ransomware agentiel qui a fait quelques dégâts. On va en reparler avec nos débriefeurs. C'est tout de suite sur BFM Business.
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8: On vous parle d'un été très chaud avec la météo, mais on peut vous dire qu'il s'annonce aussi très chaud. Il l'est déjà dans le monde cyber avec, on va revenir sur tous ces épisodes, Mythos, Fable 5, tiens, l'apparition du premier ransomware agentiel. On va en parler avec nos invités, nos experts et voir comment les entreprises doivent anticiper un peu la tempête cyber qui souffle quotidiennement sur nos entreprises. Avec Pascal Le Digueul. Bonjour Pascal.
12: Bonjour.
8: Merci d'être avec nous, directeur général France de WatchGuard. Benoît Grunewald, expert expert en cyber chez IZ France. Bonjour Benoît.
12: Bonjour.
8: Et Jérôme Billois, associé en cybersécurité chez Wavestone. Bonjour.
13: Bonjour.
8: D'ailleurs, vous pouvez retrouver Jérôme en replay. On avait fait un petit point sur le baromètre des startups, hein, parce que là aussi, il y a pas mal d'innovations dans ce domaine. Alors, je ne sais pas si vous l'avez, si vous l'avez vu forcément, l'apparition du premier ransomware agentiel, des ransomware IA qui pourraient devenir indétectables par les outils traditionnels. Alors, j'ai vu ça dans la presse US. Des chercheurs en cyber ont identifié la première attaque de ransomware utilisant un agent IA pour négocier avec les victimes, adapter ses demandes de rançon et contourner les défenses. L'agent est basé sur un modèle LLM. Il a déjà réussi à extorquer 2,3 millions d'euros à une entreprise européenne en allant jusqu'à simuler des conversations humaines avec des équipes IT. Alors évidemment, tout le monde enquête de tout ça. Qu'est-ce qui commence, Pascal ?
14: Alors, déjà, il faut corriger 2-3 petits trucs indétectables. Oui. Ce que j'ai vu, les techniques et les procédures utilisées par l'agent, c'est des techniques et procédures qui sont connues. Il n'a pas été recherché.
8: D'ailleurs, si on le sait, c'est que ce n'est pas totalement indétectable.
14: Voilà, si on a détecté quelque chose d'indétectable. Voilà. Donc ça, c'est le premier point. Ça reste dans l'usage de techniques, même d'une vulnérabilité pour rentrer qui était connue depuis un an et qui n'a pas été patchée.
8: D'accord.
14: On reste sur de la, quand même de la bonne vieille faille côté victime. Par contre, effectivement, côté attaquant, on est sur de l'agent qui a déroulé l'attaque de A à Z, qui s'est pris un peu les pieds dans le tapis d'ailleurs à la fin, puisque a généré une clé sans l'envoyer à l'attaquant. Donc,
8: il n'y avait plus d'humain dans la boucle.
14: Voilà, elle a oublié qu'il y avait un humain dans la boucle, ce qui est symboliquement assez intéressant. Mm-hmm. Mais effectivement, ça déroule tout de A à Z, et là on rentre dans une ère qui, sans vouloir faire peur, parce que la cyber parle à peur, mais il faut être réaliste, on est dans une ère où avant on faisait du ransomware avec des affiliés qui déroulaient à la main. Alors certes, on avait déjà eu une baisse de niveau de compétence parce que les gangs de ransomware faisaient les guides, il n'y avait plus qu'à les dérouler, etc. Mais là, il n'y a même plus d'humains en fait, à dérouler la chose. Donc, si ça se généralise, et ça va se généraliser, on rentre effectivement dans une ère de cyber qui est...
8: Mais à l'origine, c'est qui quand même ? Il y a un humain à l'origine de l'agent, ou il a juste dit « cherche-moi à attaquer » et c'est l'agent qui s'est...
14: Alors, on ne connaît pas tout. On ne sait pas le LLM qui a été utilisé pour attaquer, etc. Donc, pour l'instant, c'est... sauf si mes confrères ont l'info, mais à mon avis, on n'a pas encore l'info. Donc, il y a probablement un cybergang derrière ou des gens qui testent des choses, peut-être, mais vu qu'ils ont fait des dégâts, je ne pense pas que ce soit juste des tests, puisqu'on parle quand même d'une plateforme qui a été chiffrée complètement.
8: Ouais.
14: En revanche, ce qu'on en sait, c'est les implications derrière, notamment sur ma partie sur laquelle je reviens souvent, qui est la PME. La PME, la chance qu'a la PME aujourd'hui, c'est que les attaques sont opportunistes et que quand un pirate tombe un peu sur un os...
8: Il n'insiste pas,
14: il va voir ailleurs. Là, on est sur un agent qui insiste. S'il se trompe, il réessaye jusqu'à réussir.
8: Oui, il s'en fiche.
14: Ça change.
8: Il est là 24h/24.
14: Ça change toute la donne. Il ne s'arrêtera pas.
8: D'accord.
14: Et du coup, il va falloir vraiment le bloquer, réellement. Pas juste espérer qu'il passe à côté.
8: Benoît.
12: Oui, alors moi, je vois qu'on passe d'une attaque statique à une attaque dynamique, ce qui fait qu'effectivement, cet agent, il utilise des failles connues, il ne révolutionne pas.
8: Oui, c'est ça, il faut bien, on reparlera de Mythos, Fableson dans un instant, mais là, c'est ça, c'est ce que disait Pascal, il y a des failles qui n'étaient pas résolues.
12: Et il y a un an, on voyait déjà les premiers rançongiciels pilotés par l'intelligence artificielle, mais ils ne faisaient pas toute la phase, hein, si on reprend les 13 étapes...
8: De discussion, ils vont savoir ce qu'à discuter avec les équipes IT.
12: Exactement, si on reprend les 13 étapes de l'attaque telle que Mitre l'a défini, ben là, il a enchaîné toutes les étapes, là où avant, l'IA intervenait surtout sur la phase opérationnelle du rançongiciel, pas l'intégralité. Donc ça, c'est quand même intéressant, c'est-à-dire qu'ils ont maximisé eux-mêmes leur automatisation opérationnelle, entre guillemets, leur résilience. Moi, ça m'amène à un même constat, qui est un constat que ça va certainement toucher plus d'entités que ça ne pouvait en toucher auparavant. Et ça me rappelle aussi, et notamment en ayant exploité une faille connue, la gestion des vulnérabilités, la gestion des accès, les bonnes pratiques. Finalement, s'il n'y avait pas eu cette faille, il aurait certainement trouvé autre chose, mais il aurait refait face à un niveau plus complexe qui fait qu'il serait peut-être passé à une cible supérieure.
8: Ouais.
12: Donc, revenons aux bases, et puis moi, ce qui m'a frappé aussi, c'est qu'on parle beaucoup de formation des utilisateurs, c'est évident que c'est nécessaire, mais ce que l'on voit, c'est que ça a commencé à 19h34 et 24 secondes, il a enchaîné 5 étapes, et à 19h35 et 18 secondes, il était rentré.
8: Ouais. D'accord, en moins d'une minute. Mais ça veut dire qu'on ne va pas réduire notre surface numérique
13: Non, par contre, il faut la durcir.
8: Ouais.
13: Et c'est vraiment ce que disait Benoît là. Je pense que la vraie nouvelle de cette affaire, c'est de voir le cheminement essai-erreur.
8: Oui, c'est ça.
13: Voilà, je regardais les étapes techniques. À un moment, il est bloqué dans son attaque et en 30 secondes, il pivote, il trouve un autre canal. Chose qui, d'habitude, aurait pris des dizaines de minutes, voire parfois des heures, à un groupe motivé et aurait peut-être fait arrêter le groupe parce que justement, c'est trop long, c'est trop difficile. Donc, en fait, on va être face à des attaques qui vont être certainement plus larges, plus rapides et plus déterminées. Donc ça c'est un vrai risque, un vrai facteur de risque. Ce qu'il va falloir voir, c'est quand même quel est le ROI pour les cybercriminels. Malheureusement, j'aurais tendance à dire qu'il ne va quand même pas être mauvais.
8: Oui, parce que c'est un agent pour les tourner et tant qu'il se cogne contre le mur, il continue à...
13: Voilà, alors... Vous savez comme moi que ça coûte cher en token.
8: Oui, quand même.
13: Et donc,
8: il faut
13: quand même voir. Parce que si l'attaque a coûté 50 000 $ de token et a rapporté 30 000 $ de rançon, bon, on n'y sera pas. Mais malheureusement, je pense que le gain sera plus grand que le coût. Et donc, on voit vraiment que les cybercriminels, ils arrivent à faire cette transformation numérique. Ils sont souvent très en avant dans la transformation numérique pour utiliser les nouveaux outils. L'époque des plateformes avec les ransomware, là maintenant l'époque des LLM avec l'IA. Et donc, c'est une vraie crainte. Alors, est-ce qu'il faut tout arrêter? Non. Par contre, qu'est-ce qu'il faut faire? C'est passer la défense à l'heure de l'IA. C'est-à-dire qu'il faut que les entreprises aujourd'hui, elles aient des IA qui automatiquement vérifient tous les systèmes et fassent comme l'IA d'attaque. Et qui finalement essaye.
8: Parce qu'on aurait pu avoir un agent, on pourrait développer un agent qui repère qu'il y a un agent
13: là,
8: qui est en train de...
13: Mais là, le point clé sur ces attaques-là, ça n'est pas discret. En fait, toutes les attaques d'IA aujourd'hui, nous, tout ce qu'on a pu tester en interne dans nos labs, etc., c'est... Très direct, très ça marche ça, ça marche pas, j'essaye le suivant. Donc c'est des attaques qui sont très verbeuses. Et donc si on met quelque part des mécanismes de détection,
8: on va commencer à repérer des scénarios et tout ça. Benoît.
12: C'est déjà le cas. Repérer grâce à des EDR, grâce à des solutions qui sont sur les réseaux, l'équivalent d'un EDR, mais pour le réseau, aujourd'hui, ces signaux forts, on les repère. Et c'est d'ailleurs pour ça que les plateformes de rançongiciel proposent des outils qu'on appelle EDR Killer. Alors, c'est là où on voit que nous, pour nous défendre, on doit gérer les vulnérabilités, ce qui aurait pu permettre ici d'éviter de rentrer. Imaginons qu'ils rentrent. Pour ça, ils vont utiliser des EDR killers, parce que l'EDR sert et leur opération
8: c'est l'outil de détection et tout ça,
12: est bruyante. Ouais. Donc, il faut qu'ils minimisent leur empreinte.
8: Qu'ils le rendent aveugle, quoi. Ils rendent l'EDR aveugle.
12: Exactement. Et là, ils peuvent jouer le chiffrement. On voit aussi que, et on l'avait vu avec Promplog, Promflux, etc., il y a un an, les rançongiciels fabriqués avec l'IA ne sont pas aboutis. Donc on avait des proof of concept, là on voit qu'il a oublié d'envoyer la clé. Bon, on est encore sur un balbutiement, par contre, s'il y a des entreprises qui cherchent encore des cas d'usage pour l'IA, le cybercrime, effectivement.
13: Oui, en fait, il y a deux cas d'usage qu'il faut implémenter aujourd'hui, il faut arrêter de réfléchir, c'est l'AI for vulnerability, donc avoir des IA qui vont scanner toutes les vulnérabilités et qui vont pousser fort pour les corriger, et puis de l'AI for SOC, donc de l'IA qui fait de la détection, et qui va être capable de détecter ces signaux forts, remonter, même si on coupe un outil, etc., et réagir aussi de plus en plus de manière automatisée, parce que toutes les entreprises de France et de Navarre, et même du monde, n'auront pas les moyens d'avoir des experts cyber 24h sur 24 pour dire oui, je suis bien en train d'être attaqué, applique la contre-mesure. Il va falloir qu'on passe à l'ère de l'automatisation de la réponse.
8: Et ça, il y a encore du boulot, Pascal.
14: De la même manière, même si aujourd'hui on a des outils pour détecter les TTP, etc., je pense qu'on voit tout de suite que l'IA détectera des nouvelles techniques, détectera des nouvelles vulnérabilités. Et la seule façon à terme, pas forcément aujourd'hui, mais à terme, c'est qu'effectivement, il y a, comme tu l'as dit, une IA de défense et qui ensuite va piloter les différents outils de défense. Parce qu'il y a le DERM, il y a aussi le firewall, il y a tous les outils qui vont servir. Les pirates commençant à utiliser toutes les couches de la reconnaissance jusqu'à l'impact du mitre, il faut une IA de défense qui maîtrise aussi toutes ces détections-là, et de manière centralisée.
8: Et je voyais qu'il y a des assureurs cyber qui commencent à dire on va exclure les attaques de l'IA de notre couverture, parce que sinon on va facturer ça très cher, donc on voit que ça commence à bouger.
13: Le modèle économique des attaques, ça rend l'attaque beaucoup moins chère à réaliser, donc il y en aura certainement beaucoup plus, et par contre le modèle de l'assurance, on sait, il a connu des hauts et des bas, il y a des années où les assureurs ont perdu de l'argent, il y a des années où ils gagnaient de l'argent. Et là, leur modèle de tarification, ils ont réussi petit à petit à l'éprouver dans un monde sans IA.
8: Ouais.
13: Et là, l'IA de l'attaquant, elle change la donne.
8: Alors tiens, Jérôme, garde le micro. Retour sur le feuilleton Mythos. Donc, Mythos, on s'en souvient, Anthropique qui sort sa version Mythos 5. Et puis, on se rend compte qu'elle est beaucoup trop puissante. Donc, ils disent, on va la donner qu'à des spécialistes. Ensuite, ils en sortent une version Fable 5 un peu bridée. Et puis, Mythos 5 continue sa vie. Et puis, là, le gouvernement américain dit, attendez, c'est beaucoup trop puissant, donc on va pas diffuser ça en dehors du territoire américain, mais même à l'extérieur du territoire américain à des personnes étrangères. Il fallait donner ça qu'aux Américains. Et finalement, bon, ça a fini par se radoucir un peu tout ça. Mais qu'est-ce qu'il faut tirer de ça ? Alors déjà, il y a les failles, il y en a partout.
13: Il y a très nombreux enseignements sur cette affaire-là. Je pense que la plus majeure, la plus importante, c'est pas tant la puissance de Mythos et Fable qui ont été démontrées. Il y a un vrai changement dans la capacité de ces modèles à prendre un problème, à le traiter dans la longueur et à assembler des failles de sécurité pour entrer dans des systèmes. Voilà. Non, je pense que la vraie différence, elle est aussi sur notre indépendance numérique. Parce qu'en fait, qu'est-ce qui s'est passé ? En 2 heures, le gouvernement américain a décidé de couper l'accès, donc effectivement, à tous les étrangers. Sauf que c'est difficile de bien filtrer qui est étranger ou pas. Et puis surtout, quand ils ont relancé, et c'est ce qui est en train de se passer aussi avec OpenAI, avec les dernières versions de ChatGPT, ils relancent, mais qu'à 20 sociétés. Et en fait, ils ont pu décider finalement, qui devaient être les clients d'Anthropique. Et là, on ne parle même pas de menaces externes, étrangers, etc. Mm-hmm. C'est aux États-Unis, il n'y a que 20 sociétés qui ont eu droit à
8: avoir... Oui, et comme par hasard, des Palo Alto, des CrowdStrike, des Microsoft...
13: Alors, on ne sait pas qui c'est.
8: Voilà. Tous les grands acteurs, les grandes plateformes classiques.
13: Mais donc, ça remet en cause énormément, et moi, c'est ce que je vois vraiment dans les entreprises aujourd'hui, la confiance qu'on peut avoir pour mettre de l'IA au cœur de ces processus métiers, là où la disponibilité, elle est absolument cruciale. Et donc, il faut prévoir des mécanismes de fallback, entre guillemets, d'ici s'il n'est plus là, j'ai un autre modèle. Et je peux vous dire qu'aujourd'hui, les modèles qui ont le vent en poupe, alors heureusement, on parle beaucoup de Mistral dans les grandes entreprises, et il y a des choses qui bougent, et je pense qu'il faut vraiment y aller pour avoir des modèles européens. Mais là, depuis quelques semaines, on a énormément de demandes sur valider des modèles chinois, OpenWeight. Attention, ça ne veut pas dire open source, c'est des modèles qu'on peut avoir librement.
8: Même si on a vu que certains, on a vu Quen qui avait été retiré de la direction du Trésor et tout ça.
13: Voilà, parce qu'on ne sait pas ce qu'il y a dedans.
8: Ouais.
13: On peut l'utiliser sans coût, on peut le télécharger, on peut le faire tourner chez soi, mais on ne sait pas exactement comment le modèle a été entraîné et comment il va réagir dans certains cas. Et donc, depuis un mois, ce feuilleton Mythos qui était très cyber, finalement, sort un peu de la cyber et devient un vrai enjeu d'indépendance numérique pour les équipes IA.
8: Benoît ?
12: Oui, et alors sur les modèles il y a des modèles obliterated, donc des modèles sur lesquels on a fait sauter les différentes protections, ce qui n'est pas encore le cas sur Fable 5 et Mythos, mais il n'y a aucune raison pour qu'on arrive à quelque chose de similaire dans les mois à venir. Donc on va rattraper et permettre à l'extérieur, entre guillemets, de rattraper le retard sur Fable 5. Donc aujourd'hui, on est quand même dans un environnement où les modèles sont extrêmement puissants. On ne sait effectivement pas forcément comment ils fonctionnent et on a vu aussi qu'ils pouvaient changer de comportement, c'est-à-dire qu'en fonction de qui pose la question, je ne parle même pas des biais, on a fait un test, si vous êtes un homme ou une femme, la réponse va être différente. Mais vraiment, si le modèle détecte qu'il est dans une phase de test, et peut-être une phase de test où ça pourrait le couper et où le modifier, le modèle est lui-même capable de dire « Ah bah, danger pour moi, je vais répondre différemment. Je vais peut-être pas montrer toutes mes capacités à trouver des vulnérabilités, parce que sinon, ils vont encore plus me restreindre, alors que moi, j'ai envie de m'étendre. »
8: Pascal ?
15: Je vois le côté... cybercriminalité de ce côté-là où on peut faire le lien avec le sujet d'avant. Hein. Ouais. C'est que pour beaucoup des attaques qui aujourd'hui utilisent des LLM, c'est des LLM sur lesquels on a trouvé des failles, qu'on a jailbreakées en somme. Mais de plus en plus, il commence aussi à y avoir des dark LLM hébergés avec des modèles ouverts. Et penser que, parce que, donc c'est complètement un autre sujet, mais penser que parce qu'on peut arrêter un modèle à un moment donné, ça va stopper les pirates de continuer à développer leur LLM, à les mettre à disposition, parce qu'on est déjà sur du LLM as a service, pour faire ce qu'on...
8: Et du dark LLM as a service.
15: Du dark LLM as a service, pardon, l'expression exacte. Et on ne va pas les arrêter, ceux-là. Personne ne pourra les couper, à part des opérations internationales contre la cybercriminalité. Donc, on rentre vraiment dans une ère où je serais bien curieux de savoir quel expert cyber est capable de prédire dans quelle situation on sera dans quelques mois.
8: Eh bien,
12: Oui, alors nous, on a pris un virage précis, hein, c'est qu'on on veut notre autonomie, tu l'évoquais Jérôme, nous on veut notre autonomie, on lance un investissement raisonnable de 40 millions pour avoir notre propre IA, sortir de la dépendance des big tech. Ça sera certainement pas un modèle aussi puissant, ouais, mais en même
8: peut-être
12: temps
8: en ciblant certaines tâches très précises. Voilà, on sera
12: exactement. Il sera hyper précis, il sera moins large, mais en même temps très efficace sur ce qu'on lui demande.
8: Et Jérôme, juste un dernier mot là-dessus. J'entends beaucoup que c'est le problème aussi, c'est qu'on a beaucoup développé en langage C, C++, et que ça gère la mémoire un peu de façon enfin, les développeurs s'en souciaient pas quand ils développaient à l'époque, et c'est ça aussi qui est parce qu'on pourrait se dire, mais pourquoi il y a autant de failles dans les logiciels qu'on nous vend depuis des années.
13: Oui, alors effectivement, historiquement, il n'y avait aucun mécanisme pour aider à la gestion de la mémoire, encore plus dans le temps avec l'assembleur, ensuite le C++, les langages plus modernes comme le Rust par exemple, eux ont des mécanismes intégrés qui évitent aux développeurs de faire des bêtises entre guillemets. Et puis le problème, c'est que ce qu'il faut voir, c'est que toutes ces IA, bah, elles ont appris sur tout le code source existant.
8: Ouais.
13: Et le code source existant, bah, il a plein de failles, et on le voit tous les jours. Donc elles ont aussi appris à répliquer des mécanismes où il y a des failles. Et donc c'est pour ça qu'il faut aussi leur demander de vérifier le code source qu'elles produisent. Et les développeurs aujourd'hui, la bonne pratique, on leur disait avant, bah, vérifiez votre code source. Maintenant, c'est fais un prompt où tu demandes à l'IA ou à une autre IA, même c'est encore mieux, de vérifier s'il y a déjà des failles dans le code qu'elle vient d'écrire.
8: Ouais, c'est intéressant.
13: Et c'est assez drôle de le faire. Hein. Vous pouvez le faire dans les tests. Moi, je l'ai fait plein de fois. Et l'IA trouve des failles elle-même qu'elle vient d'écrire.
8: Ouais. Alors, autre sujet, le démantèlement coordonné des infrastructures cybercriminelles. Je crois que c'est toi qui l'avais remonté à ce sujet-là, Benoît.
12: Oui, je rebondis sur ce que tu disais. Effectivement, il va falloir à un moment continuer à mener des opérations. Endgame public-privé de démantèlement. Endgame, on est un très bon exemple, encore un succès. On va dire que côté défense, on voit que c'est possible à grande échelle. Hein. C'est une opération qui est coordonnée, qui est mondiale. C'est une bonne coopération public-privé, chacun dans son périmètre. Et puis, côté attaque, ça nous montre à quel point les attaquants sont structurés, organisés, et que pour les démanteler, on a besoin d'opérations qui ne sont pas juste d'arrêter une personne qui habite en Charente-Maritime ou ailleurs en France. Voilà, qu'on a vraiment un spectre très large.
8: On parle du sujet sur France 3, pas France 3, sur la NTS, hein, les titres sécurisés d'un petit jeune qui avait réussi habilement, mais sans génie, hein, c'est juste en changeant quelques chiffres. Voilà, il n'y avait pas un truc hyper structuré derrière.
12: C'est ça, il fallait le trouver, mais comme l'agent qu'on a évoqué tout à l'heure, le ransomware qui utilise l'IA, il ne fait pas des choses extraordinaires, même si techniquement, un ransomware piloté par un agent, les geeks se penchent dessus, ça nous intéresse. Mais les méthodes utilisées ne sont pas révolutionnaires.
8: Mais donc, important, cette dynamique collective de résilience. Hein,
13: oui, Jérôme. Et en fait, il y a eu un vrai basculement dans la manière de prendre le traitement des affaires judiciaires. Et j'étais au Forum In Cyber, là, en mars, j'ai animé une table ronde justement avec le parquet, avec les forces de police européennes, il y avait Europol, avec les forces de police françaises aussi. Et en fait, ils ont changé maintenant, depuis 2-3 ans, la manière de prendre ces dossiers-là. Avant, il y avait la plainte de chaque société touchée, qui était confiée à un service enquêteur qui enquêtait. Et au final, il y avait des dizaines de fois les mêmes plaintes, mais
8: c'était pas consolidé, agrégé. Oui.
13: Et en fait, maintenant, ils ont changé leur fusil d'épaule en disant ce qu'on doit toucher, c'est les plateformes, c'est les groupes qui sont derrière. Comme quand on arrête un réseau de dealers de drogue, on ne va pas arrêter celui qui le distribue dans la rue. On va aller chercher le baron qui est derrière. Et ils le font de plus en plus en anticipation, justement, pour arriver à vraiment intercepter ces plateformes en coopération internationale et avec du succès. Parce que je pense que si on regarde les statistiques, il n'y a jamais eu autant de démantèlement d'arrestations.
8: C'est vrai qu'on en parle un peu moins, mais dans les revues spécialisées, on voit régulièrement des
13: Alors, tout n'est pas fini, malheureusement. Je dirais que
8: c'est
13: comme le crime. Hein, ça fait des années que la police, elle est là, on en a encore. Mais l'enjeu, c'est de montrer qu'il n'y a plus d'impunité. C'est de montrer aussi, c'est de le faire atteindre quelque part un niveau qui, à la fin, va être socialement, économiquement acceptable.
8: Ouais, une pression continue sur les infrastructures malveillantes, ça, Pascal.
15: Oui, et puis au-delà de faire respecter le minimum du contrat social et de faire respecter la justice, parce que c'est bien de ça dont il s'agit, ça a aussi un effet concret. Sur le terrain, c'est-à-dire que quand il y a un vrai takedown sur les statistiques des attaques, on le sent, on le sent réellement. Et c'est important pour redonner aussi du souffle, laisser aussi les entreprises continuer à remonter leur niveau de sécurité, etc. Si on n'avait pas ces takedowns, ça serait insupportable.
8: Autre sujet, je crois que c'est toujours toi, Benoît, c'est un panorama des activités d'APT. Alors c'est une lecture géopolitique un peu des menaces, c'est ça l'idée ?
12: Oui, l'idée c'est de voir comment ce qui se passe sur la scène internationale, à la fois des tensions, qu'elles soient des guerres ou qu'elles soient des tensions économiques, peuvent produire des réactions cyber. On l'a vu, l'idée là c'était de faire un petit bilan avant l'été et de voir comment les groupes à la fois alignés avec la Chine, alignés avec la Russie, alignés avec l'Iran aussi, pourquoi pas, ou la Corée du Nord, vont se saisir de ce qui se passe au travers du monde pour mener leurs opérations. Et l'objectif, c'est bien de voir quel est l'agenda particulier de chacun de ces groupes alignés avec différents intérêts. Certains vont plutôt faire du cibler et espionnage. Je pense à des groupes alignés avec la Chine qui, à un moment, ont ciblé le maritime quand... le président Maduro a été exfiltré par les USA. On peut supposer qu'il voulait savoir quelle était la continuité de leurs activités avec ce territoire. On voit aussi à quel point on peut avoir de l'influence et puis aussi, peut-être un peu plus proche de nous, du sabotage. Et ce qui est intéressant là-dedans, c'est que...
8: En fait, c'est vraiment mettre en liaison tout ce qu'on connaît aujourd'hui, les tensions internationales et leur déclinaison cyber.
12: Exactement. Et alors, je vais vous donner un exemple qui, à mon avis, est assez frappant et il a été partagé par des confrères de Citalide lors d'une journée. C'est le fait que, quand il y a une prise de position de la France, notamment sur l'Ukraine, il y a des DDoS qui s'opèrent sur... Les ressources, on va dire les ressources françaises. On l'a vu, l'attaque la plus marquante, ça a été celle de la Poste, au moment de la livraison des colis. Bon, de fin d'année, on voit, c'est ça la Cyber Threat Intelligence, c'est l'analyse aussi du contexte où on va voir des éléments, des prises de position géopolitiques ou commerciaux à grande échelle et des réactions cyber qui vont accompagner. Parce que le cyber n'est pas tout seul, c'est un peu comme dans la guerre, il y a pas forcément de cyberguerre, il y a des éléments cyber qui sont
8: Qui viennent appuyer des actions et tout ça, Jérôme.
13: Oui, alors là, c'est clair qu'il y a un enchevêtrement numérique et tension géopolitique internationale qui est évident. Et j'ajouterais un axe, c'est celui de la menace informationnelle. On va rentrer là dans une phase très critique avec les élections présidentielles. Ouais. On a vu que même les municipales étaient touchées. Lors des rencontres d'Uclusif la semaine dernière, le Marc-Antoine Briand, qui dirige l'entité Viginum, qui est la vigie numérique de l'État, a dépeint une situation qui laisse présager qu'il va y avoir beaucoup de choses qui devraient se passer. Eux-mêmes vont sortir un bulletin tous les 15 jours maintenant pour suivre cette tendance.
8: Oui, parfois, ça va être juste la mise en avant très forte d'un fait divers totalement anodin, mais qui va un peu bouleverser l'opinion. Voilà.
13: C'est tout un réseau qui repose sur des faux sites web, des faux comptes de réseaux sociaux qui usurpent des identités ou qui semblent anodins et qui vont relayer un narratif qui va soit directement, soit indirectement servir finalement les puissances étrangères pour faire évoluer le ressenti de la population. Mmh. Et ça, c'est extrêmement pernicieux et sournois et c'est extrêmement difficile déjà à détecter. Alors heureusement, on a Viginum aujourd'hui, mais c'est aussi extrêmement difficile à lutter même au quotidien. Quand on parle avec des gens, ils disent « Ah bah, j'ai vu ça, t'as vu, ah bah, si c'est quelque chose d'un peu exceptionnel, ça circule, tout de suite ça devient une réalité. » Et en fait, ce qu'il faut, c'est être capable de très rapidement casser ce sentiment de réalité.
8: Et là, on a des éditeurs comme vous, ils êtes au Watchguard pour justement accompagner un peu les entreprises autour de ça. Parce que c'est la difficulté de ces entreprises.
15: Oui, après, il y a dans les types de... Là, on n'est pas sur...
8: On n'est pas sur les attaques classiques.
15: On n'est pas sur l'attaque classique. Ouais. Donc on va avoir, enfin nous, on va avoir beaucoup moins la main sur sur ce genre de choses. On va pouvoir empêcher de la prise de ressources, des rebonds, ce genre de choses. Mais ça reste quand même bien particulier. Mm-hmm. Par contre, j'aime bien faire les liens entre les différents sujets. Ouais. Ce qui est rappelé par Benoît, c'est que il y a des États qui mettent des ressources pour attaquer. Et que par rapport à nos Dark LLM, pardon, je tiens à mon fil conducteur.
8: Ouais, non, mais c'est...
15: Dark LLM as a service, on va avoir des LLM avec des ressources qui vont être mises par des États.
8: Ouais. Donc derrière, avec
15: ils vont utiliser des vieux moteurs
8: avec du calcul derrière, du monde,
15: de ressources étatiques qui vont servir à faire des attaques.
13: Dans les équipes cyber, on voit quand même que ce sujet de la lutte contre la menace informationnelle prend de l'ampleur, non pas pour protéger l'État français, parce que ce n'est pas la responsabilité de telle ou telle entreprise de le faire, mais aussi parce que l'image d'entreprise française est parfois détournée, utilisée, voire attaquée directement, pour nuire à l'image de la France, comme tu le citais, quand il y a des prises de position politique.
8: Ah bah là, ça va être le cas, enfin, pour les élections, ça va être ça. Ah bah hein, oui. Il y aura un candidat, nuire au pays...
13: Et en fait, là où les équipes cyber... Alors, les équipes cyber, elles ne peuvent pas tout faire dans ce contexte-là, mais elles travaillent avec les équipes communication pour décrypter la menace, déjà pouvoir alerter, parce qu'elles ont l'habitude d'enquêter sur des faisceaux d'indices numériques, et puis remonter à la source pour pouvoir indiquer potentiellement qui est derrière, qu'est-ce qu'ils ont fait, comment ils l'ont fait, et nourrir l'entité de communication de l'entreprise qui, elle, va pouvoir avoir une réponse plus éclairée.
8: Alors, autre sujet, celui des lunettes connectées. Voilà, je trouvais marrant qu'on en parle, parce que c'est vrai qu'aujourd'hui, on a tous entendu parler des Ray-Ban Essilor Luxottica, enfin des Google, il y a des Google Glass il y a longtemps, des Ray-Ban Essilor Luxottica, des Oakley maintenant, et puis on commence à voir arriver, ça y est, tout le monde s'y met, Meta va sortir sa version, bon, il y avait Snap aussi qui a sa propre version, mais on va voir, voilà, beaucoup de Meta, ils vont sortir leur propre lunette avec un design qui va intégrer l'IA, et tout ça, ça nous fait autant de failles supplémentaires qu'on n'avait pas. On avait déjà notre mobile, hein, et là maintenant des lunettes.
12: Oui, complètement. Il ne faut pas penser que ce n'est qu'un risque lié à l'usage personnel et à nos vies privées. Uh-huh. C'est bien un risque professionnel qui va avoir des impacts sur nos sociétés. C'est souvent une captation continue qu'on pourrait même dire d'invisible, hein, parce qu'il est possible en trafiquant ces objets connectés, eh bien de limiter l'apparition de la lumière rouge qui clignote, qui est censée informer celui qui est en face, qui est filmé. Est-ce qu'on l'aura prochainement, peut-être dans le scope de NIS 2 en tout cas, en ce qui concerne le RGPD, c'est clair que ça l'est. Et puis, on peut imaginer des employés qui viennent au travail dans des endroits peut-être sensibles. Il n'y a pas besoin d'avoir un endroit sensible, hein, quand on tape son mot de passe, quand on regarde son écran.
8: La caméra se déclenche.
12: Quand on a des altercations ou des conversations avec soit des clients, soit des employés, je pense que ça sera aussi un sujet RH. Comment est-ce que je gère les lunettes connectées dans mon entreprise? Et voilà, moi, j'ai pris l'avion il n'y a pas longtemps, et puis, ou le train, et le message, c'est bienvenue à bord, nous vous remercions de respecter la vie privée de nos agents et des autres passagers en ne les filmant pas sans leur autorisation.
8: Dans les avions, j'ai remarqué ça, enfin, ça y est, c'est tout le temps. Ouais.
12: Donc, la question, c'est comment les RH vont mettre ça dans leur charte, comment est-ce qu'ils vont gérer ces nouveaux moyens de captation qui peuvent parfois sortir du cadre de l'outillage professionnel. On arrive un peu sur... C'est une nouvelle phase du bring your own device, en fait. Hein. On vient travailler avec ces lunettes connectées.
8: Impact sociétal, impact organisationnel.
15: C'est
8: Pascal.
15: De l'IoT plus, avec un impact sociétal, effectivement, qui est colossal, avec un vivre ensemble qui est différent. Ça m'est arrivé récemment d'aller voir un prestataire qui travaille avec nous, et il avait ses lunettes connectées, et il commence par dire elles ne sont pas allumées. Il commence par ça, en fait. Ça change vraiment la vie de tous les jours pour ceux qui veulent les porter.
8: Jérôme ?
13: Là, il y a les lunettes, et ce qui va déferler, c'est les robots humanoïdes.
15: Oui.
13: Et en particulier dans le contexte de l'entreprise. Et en fait, on avait l'habitude dans des contextes industriels d'avoir déjà des robots, mais qui étaient très statiques, avec des capacités très limitées. Là, le robot humanoïde, c'est comme les lunettes connectées. Il voit, il enregistre, mais en plus, il se déplace et il bouge.
8: Oui.
13: Dans un cadre qui est dirigé par des intelligences artificielles qu'on sait très facilement pouvoir contourner. Donc, en fait, le robot humanoïde, c'est l'espion cyber de demain, quelque part, qui sera justement capable d'ajouter cette dimension de déplacement physique et de risque de sûreté.
8: D'être au milieu du contexte, savoir analyser le contexte, avoir tout ça.
12: Et on se souvient aussi d'une photo qui a fuité, ça venait d'un aspirateur robot une personne s'est retrouvée en ligne, sur les toilettes, assise sur les toilettes, parce que c'est son robot aspirateur qu'il avait pris en photo pour cartographier la maison, sauf que l'image remonte dans des outils et dans des procédures où il y a des humains qui valident et qui disent « tiens, ça c'est quoi, aide-moi à entraîner l'IA ». Résultat, ça les a certainement bien fait rire. et ils ont partagé cette photo au-delà du cercle normalement autorisé.
8: Voilà, donc attention, on n'arrête pas de le dire, hein, toujours à ces outils connectés. Merci à tous les trois, Pascal Ledegueule, DG France de WatchGuard, Benoît Grenemwald, expert cyber chez IZ France, et Jérôme Billois, associé cybersécurité chez Wavestone. Merci d'être venu nous délivrer un peu votre expertise sur tous ces sujets. Et encore une fois, hein, on parlait du renseignement logiciel, on est vraiment entré dans une nouvelle ère de des cybermenaces, et il faut vraiment, vraiment, vraiment vous rapprocher de spécialistes quand vous avez des doutes sur la sécurité ou le manque de sécurité de votre entreprise. Merci à tous les trois. On se retrouvera à la rentrée pour en parler de tous ces sujets-là. Je suis sûr qu'il va encore se passer plein de choses cet été. Excellente semaine sur BFM Business.
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0: Il est presque 7h. Bienvenue dans la matinale de l'économie. Nous sommes ensemble en direct jusqu'à 9h sur BFM Business. Les résultats d'entreprises ce matin, évidemment, il y avait LVMH hier, les ventes repartent, mais aussi Safran, Kering, Orange, Air Liquide. Ce matin, on va faire le point sur ces publications dans les journaux et les points bourses avec notre spécialiste Étienne Brack. Et puis, les marchés asiatiques ne s'en sont pas remis ce matin. L'entreprise chinoise Shanghai Yulongcheng a lancé la production industrielle de machines de lithographie par immersion dans l'ultraviolet profond des puces ultra technologiques qui étaient jusqu'ici le monopole d'ASML. On va voir les explications et les enjeux de cela avec François-Xavier Roux dans un instant. Les autres titres, Léo.
18: Mercedes.
0: Si le monopole d'ASML, on va voir les explications et les enjeux de cela avec François-Xavier Roux dans un instant. Les autres titres, Léo.

0: Par le gouvernement hier, chômage partiel, réaménagement des échéances fiscales, délai prolongé pour les déclarations de sinistres, sont-elles suffisantes? On posera la question à Michel Picon, le président de l'UDP, ce sera à 7h45 dans le Grand Entretien. La matinale de l'économie, c'est parti, soyez les bienvenus.
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0: Et LVMH a donc dévoilé ses résultats semestriels, Léo.
3: Et c'est stable et c'est même supérieur aux attentes pour le numéro 1 mondial du luxe. Les ventes sont en hausse de 2% comparable malgré le conflit au Moyen-Orient, Étienne Brack.
4: Avec un résultat net qui est également stable à 5,7 milliards d'euros sur les 6 premiers mois de l'année. Marge opérationnelle stable également à 22,5% grâce notamment à une très belle dynamique du côté des États-Unis. Encore et toujours, plus 6% pour les ventes en organique au deuxième trimestre, 4% pour l'Asie hors Japon. Quand l'Europe, par exemple, est à zéro, la bourse aux États-Unis se tient plutôt bien depuis le début de l'année. Bien sûr, c'est important pour l'effet richesse quand la très forte croissance, la très forte hausse plutôt des valeurs tech en Asie est également là une bonne nouvelle pour LVMH. Souvenez-vous, il y a quelques jours, Cartier, avec notamment sa maison mère Richemont, avait dit on a des ventes époustouflantes du côté de Séoul, grâce notamment aux primes qui ont été versées par Samsung, entre autres. Et bien là, hier, même discours avec une activité notamment sur la branche montre joaillerie qui est très dynamique, que ce soit en Asie mais également aux États-Unis, plus 11% pour la croissance des ventes en organique au deuxième trimestre pour cette activité montre et joaillerie. C'est de loin la plus forte croissance grâce bien sûr à Tiffany mais également à Bulgari. Après des mois difficiles, ça va mieux pour le cognac et pour le champagne, quand dans la mode et maroquinerie, l'activité fait preuve de résilience grâce notamment aux nouveautés de Jonathan Anderson chez Christian Dior.
3: Merci Étienne Brack. Dans cette saison des résultats, ceux de Mercedes qui sont en train de tomber, le constructeur allemand qui par ailleurs pourrait se voir barrer l'accès au marché américain. Une loi se prépare en fait au Congrès pour bannir du territoire les fabricants qui ont une trop grosse part d'investisseurs qualifiés d'adversaires à leur capital. En clair, les Chinois et Mercedes est donc concernée, Justine Vassogne.
5: Les constructeurs chinois sont déjà soumis à 125% de droits de douane, mais les parlementaires américains veulent aller plus loin. Ils ont approuvé en commission au Sénat un projet de loi pour interdire sur le territoire les constructeurs avec plus de 15% d'actionnaires chinois à leur capital. La loi n'est pas encore votée, mais elle fait déjà frémir Mercedes, détenue à 10% par le chinois Baik et à 9,7% par le fondateur de Geely, Li Shufu. Le marché américain est capital pour le constructeur allemand qui y réalise plus de 15% de ses ventes. Certains estiment d'ailleurs que cette loi le vise directement. General Motors pousse cette mesure pour éjecter Mercedes, assure ainsi le sénateur républicain Ted Cruz. Pour Mercedes, tout n'est pas perdu. Certains sénateurs envisagent des aménagements pour l'allemand et un délai jusqu'à 2030. Comme en Europe, les Chinois sont au centre des discussions du secteur. Bill Ford estime qu'ils finiront par briser la muraille américaine. Donald Trump lui-même a surpris tout le monde en janvier en les invitant à venir construire des usines aux États-Unis.
3: Dans le secteur, Michelin réaffirme ses objectifs annuels après la progression de 7% sur un an de son résultat opérationnel hors effet de change au premier semestre. Le groupe qui fait aussi état de ventes en légère hausse en données constantes malgré la baisse des volumes dans un marché toujours déprimé. Et puis Renault est renvoyé devant le tribunal correctionnel dans le scandale du Dieselgate. Le constructeur sera le deuxième jugé après Volkswagen pour tromperie aggravée. Il promet de défendre son innocence et son honneur.
0: La guerre au Moyen-Orient et Donald Trump affiche à nouveau son optimisme.
3: 3 jours et demi sans frappe désormais entre les États-Unis et l'Iran et la diplomatie semble donc à nouveau faire son chemin. Écoutez ce qu'en dit le président américain cette nuit.
6: J'ai beaucoup de patience, je ne suis pas pressé. Tout leur littoral a été détruit, le détroit d'Ormuz est dans un très bon état et on est en train de discuter. Vous savez, c'est eux qui voulaient discuter et ils ont dit « s'il vous plaît, ne bombardez pas, ne tirez pas ». Et vous savez, les discussions se passent bien. On verra ce qu'il va se passer, je pense qu'il y a de bonnes chances que quelque chose se produise. Et si c'est le cas, tant mieux, sinon nous reprendrons ce que nous faisions il y a 2 jours.
3: Voilà, déclaration de Donald Trump qui contribue à la détente des dernières heures sur les cours du pétrole. On est à $87 ce matin pour le baril de Brent, le président américain qui rencontrera d'ailleurs aujourd'hui et pour la première fois depuis le début de la guerre le premier ministre israélien Benjamin Netanyahou à Washington.
0: Et on en parlera avec Adèle Bakawan à 7h20 dans Le Monde qui bouge.
3: La chef du FMI, elle, est du côté de l'Argentine, le premier débiteur du Fonds monétaire international. Et alors Kristalina Georgieva,

0: est visiblement venu pour donner un coup de tampon sur la politique économique de Javier Milei. Écoutez.
1: L'Argentine est dans une position bien plus solide et c'est le résultat du travail acharné du gouvernement, mais aussi le fruit de la persévérance et du sacrifice du peuple argentin. Ce que nous constatons, c'est que la croissance se situe désormais fermement en territoire positif. Nous avons connu 2 années de croissance négative, mais c'est derrière nous aujourd'hui.
0: Le FMI qui prévoit pour l'Argentine 3,5% de croissance cette année et 4% en 2027, année de présidentielle également dans le pays où Javier Milei se montre de plus en plus ouvertement candidat à sa propre succession.
2: On revient en France pour finir avec la fin des soldes d'été ce soir, Léo.
0: Et malgré la semaine supplémentaire décidée par le gouvernement pour compenser les effets de la période de canicule, le bilan s'avère d'ores et déjà décevant, Hélène Cornet.
3: La canicule a fortement pesé sur la fréquentation. Le premier jour des soldes, le thermomètre affichait près de 40 degrés, de quoi dissuader les consommateurs de faire du lèche-vitrine. Résultat, les soldes se terminent sur une baisse moyenne de 1,3% des ventes en valeur sur les 4 premières semaines par rapport à celles de l'an dernier. Des chiffres de l'Observatoire économique de l'Institut français de la mode, et ce, malgré d'importantes remises dès le départ pour attirer la clientèle. La situation est néanmoins contrastée entre les petits commerces et les centres commerciaux où se sont réfugiés les clients à la recherche de la climatisation. La semaine supplémentaire ne devrait pas permettre de compenser le repli, tout se joue au démarrage. À Paris, les boutiques ont pu compter néanmoins sur les touristes bien présents, selon les chiffres de la Chambre de commerce et d'industrie d'Île-de-France. Ils ont représenté entre 20 et 40% du chiffre d'affaires des soldes d'été.
2: 7h07, les marchés. J'en parlais en titre, séance mouvementée ce matin sur les marchés actions en Asie, Étienne Brack.
4: A commencer par le Kospi à Séoul qui perd plus de 8%, pénalisé par Samsung et SK Hynix, moins 4% au Japon pour le Nikkei, après la publication d'un article hier de The Information évoquant que l'entreprise chinoise Yulongsheng avait commencé à produire en série des machines de lithographie. Pour faire simple, ce sont des machines qui permettent de graver des semi-conducteurs, ce qui a très fortement pénalisé hier notre acteur européen ASML, hein, c'est la première capitalisation européenne. ASML a perdu plus de 8% à la bourse d'Amsterdam. Bon, je vous rassure, le titre gagne toujours 45% depuis le début de l'année. Alors si pour l'instant Yulongsheng n'arrive pas à la botte de ASML en termes de finesse de gravure, ça inquiète les investisseurs. Hein, et surtout, un petit peu comme ces derniers jours avec des modèles d'intelligence artificielle chinoise, eh bien ça fait trembler certaines valeurs technologiques avec, pour rappel, hein, aujourd'hui, pas mal d'inquiétudes hein, sur la capacité de ces entreprises à pouvoir maintenir des marges élevées. Il y avait la même préoccupation hier avec CXMT hein, qui s'est introduit en bourse à Shanghai. Le titre a quand même gagné quasiment 500% et est devenu la plus grosse valeur de Chine continentale devant une banque chinoise. Le titre CXMT est en très légère baisse après donc cette hausse spectaculaire hier.
2: Le pétrole de son côté continue de se tasser sous les 90 dollars, Étienne.
4: 87 précisément pour un baril de Brent, avec donc Donald Trump qui évoque des discussions avec Téhéran, des discussions qui pourraient aboutir à un accord. Cela permet donc au pétrole de se tasser ce matin, mais ça ne suffit pas pour redresser Wall Street. Le S&P 500 a terminé stable, le Nasdaq 100, moins 0,3% quand le Dow Jones a clôturé sur une hausse de 0,5%. Beaucoup de prudence avant la Fed demain, d'autant plus que le marché anticipe de plus en plus une hausse de taux. On est désormais à 38% d'anticipation pour une hausse de taux dès demain soir, quand les résultats d'entreprise, eux, vont amener leur lot de volatilité, avec donc Microsoft et Meta demain soir. Jeudi, ça sera autour de Amazon et d'Apple, et puis à suivre ce matin, Safran, Orange, Air Liquide, avant ce soir après la clôture du CAC 40, Essilor ou encore Kering.
2: Merci Étienne Brack, restez avec moi, c'est le débat tout de suite.
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2: Alors qu'Emmanuel Le Chypre s'installe tranquillement, on parle des montants faramineux en effet levés en bourse en Chine, aux États-Unis, dans l'IA, les conséquences aussi sur le secteur des semi-conducteurs. On parle toujours, ça fait des mois qu'on en parle de cette bulle IA. Qu'en est-il? Qui commence?
6: Bah, moi je veux bien, parce que alors moi je
2: Emmanuel.
6: Suis plutôt enclin à penser qu'effectivement il y a énormément d'excès et que oui on a une bulle. On a une bulle pourquoi? On a une bulle d'abord parce que les valorisations intègrent aujourd'hui des scénarios qui sont des scénarios plus que parfaits et sur un horizon assez long. C'est-à-dire qu'en gros, on pense que la demande va continuer à exploser, on pense que les marges vont rester très élevées, que la concurrence finalement n'aura aucun effet sur les prix, que les clients continueront d'investir massivement. À l'horizon de 5 ou 10 ans, est-ce que ce n'est pas un scénario un peu trop optimiste ? Deuxième inquiétude, les investissements augmentent quand même beaucoup plus vite que les revenus. Et ça, c'est quoi ? C'est 350 milliards hein, cette année, si vous prenez les gros Microsoft, Amazon, Alphabet, Meta, etc. On ne sait pas vraiment quand est-ce que tous ces investissements seront rentabilisés. Encore plus inquiétant et qui n'existait pas vraiment dans les bulles précédentes, c'est cette interconnexion et cette circularité finalement entre tous les acteurs du système. C'est-à-dire qu'ils investissent tous les uns chez les autres, s'achètent mutuellement des services et on a donc une espèce de d'opacité et d'effet émulsion comme ça qui fait que tout ça paraît un peu artificiel. Ouais. On est emballé par la logique là aussi, la peur de manquer hein, qui concerne à peu près tous les clients. Les gains de productivité de tout ça, on les voit pas vraiment encore dans l'économie réelle. Et puis, la dernière constatation qu'il faut faire, c'est que toutes les grandes révolutions industrielles, quand vous avez combiné finalement des rêves absolument fous, souvent des quantités d'argent extrêmement disponibles, ce qui a été le cas avec les taux d'intérêt quasiment nuls qu'on a eu pendant des années, vous aboutissez systématiquement à des bulles sur des technologies qui ont assuré des promesses complètement délirantes et qui après se sont avérées effectivement efficaces. Ça a été le cas sur les chemins de fer où il y a eu des investissements totalement délirants, une bulle incroyable. Bon, la bulle a éclaté, et ça n'a pas empêché les chemins de fer de se développer. Même chose pour l'électricité, même chose pour Internet. Donc c'est une logique qui est presque inhérente à l'âme humaine, finalement, vous voyez. Et donc, oui, objectivement, moi je pense qu'il y a quand même une bulle dans ces domaines-là.
2: Étienne ?
0: Non, je ne suis pas du tout d'accord. Alors au cas par cas, on peut trouver peut-être certaines sociétés qui affichent des niveaux de valorisation totalement délirants, mais quand vous regardez la croissance des profits, elle est là. Vous avez quand même un consensus qui s'attend à une hausse des profits aux États-Unis de 26% pour le S&P 500. Hein. Donc ça, c'est pour l'indice large. Si on regarde certaines GAFAM, on va avoir cette semaine une croissance des profits de plus de 30%. En tout cas, c'est ce qui est attendu. Et souvenez-vous, la semaine dernière, Alphabet, hein, donc c'est Google, croissance du résultat opérationnel. Hein, donc on enlève l'exceptionnel, la participation dans Anthropic et dans certaines startups, etc. 40 milliards de profits en l'espace de 3 mois. À Paris et même en Europe, on n'a pas de boîtes qui font 40 milliards en 12 mois. Eux, ils arrivent à faire ça en l'espace de 3 mois, c'est 30% de plus que l'an dernier. Quand on regarde en bourse la performance de ces GAFAM, elle n'est pas spectaculaire. Hein. Si vous regardez Microsoft depuis le début de l'année, moins 17%, moins 25% depuis le record. Amazon est stable depuis le début de l'année. Idem pour Alphabet. Meta, moins 8% depuis le 1er janvier. Il n'y a que Apple qui est sur un plus haut, 25%. On en parlera dans 20 minutes. C'est devenu la plus grosse capitalisation mondiale devant Nvidia. Donc le marché, il est prudent. Il n'est pas du tout dans une phase d'euphorie. Pourquoi ? Parce qu'il s'inquiète, non pas des profits, mais des capacités d'investissement à juste titre, hein, puisque au final, si vous prenez tous les acteurs, c'est 700 milliards qui vont être dépensés cette année dans l'intelligence artificielle, avec oui des entreprises qui lèvent de la dette, mais c'est plutôt une bonne nouvelle, le marché fait son job. Il y a un an, tout le monde disait, vous ne vous rendez pas compte, ces boîtes, elles rachètent à tour de bras des centaines de milliards d'actions, c'est totalement inutile, ça ne sert à rien, ils ne savent pas quoi faire de leur argent. Ben là, c'est bien, ils gagnent de l'argent et cet argent, ils l'investissent.
2: Bon, voilà, Emmanuel Lechypre, que rajouter à cela ?
6: Bah, que effectivement à court terme on peut se satisfaire de tout ça. La réalité c'est qu'en général on achète en bourse des profits, pas les profits d'aujourd'hui, on achète les profits de demain. Or, moi, ce qui m'inquiète, c'est ça. L'intelligence artificielle générative, par exemple, qui est au cœur de tout ça, on voit bien que la trajectoire, elle n'est pas soutenable à terme. C'est-à-dire que quand vous voyez ce que cette industrie va devoir consommer comme énergie, etc., vous vous dites, c'est pas une trajectoire qui est possible. Donc, il va y avoir d'autres développements, sans doute, de l'intelligence artificielle qui vont intervenir, qui seront sans doute moins consommateurs d'énergie, etc. Moi, je trouve qu'on a aussi tendance à largement surestimer les positions acquises. C'est-à-dire que qu'est-ce qui dit qu'il n'y a pas des boîtes qui demain vont venir disrupter tout ça et en quoi on n'est pas en train finalement d'accorder une trop grande confiance à tous ces acteurs qui seront peut-être demain détrônés par des technologies qui viendront même peut-être d'ailleurs, quand vous voyez par exemple les capacités de production ou d'innovation des entreprises chinoises, puisque cette nuit on a encore eu des chiffres faramineux en Chine sur une introduction en bourse. Donc voilà, qu'est-ce qui vous dit que demain ces acteurs seront encore les acteurs phares du marché? Moi, il me semble qu'on on fige un peu trop la situation aujourd'hui.
2: Étienne, pour finir.
4: L'absent, malheureusement, c'est l'Europe, hein, parce qu'on peut peut-être dire qu'il y a une bulle aux États-Unis, mais en Europe, malheureusement, on a très peu de valeur. Et à la tech, hein, à ASML, oui, peut-être, mais aujourd'hui, tout se joue du côté de la Chine. C'est XMT qui devient la plus grosse boîte chinoise en bourse continentale, en Chine continentale. Du côté des États-Unis, ça lève des milliards tous les semaines ou presque sur ce segment de l'IA. Et l'Europe, malheureusement, est absente, hein, parce que c'est vrai qu'il n'y a pas assez d'investissements et on n'arrive pas à construire de grands géants européens. Donc la Chine a bien compris qu'elle devait réduire sa dépendance aux acteurs américains, et elle le fait plutôt bien, quand nous, en Europe, on a beaucoup de promesses, beaucoup d'ambitions, mais malheureusement, on n'arrive pas à avoir les acteurs pour se passer des GAFA.
2: Merci. Messieurs, un dernier mot, Emmanuel?
6: C'était la même chose au moment de la bulle Internet qu'Étienne n'a pas connue. Mais il y avait effectivement ce déséquilibre majeur entre ce qui se passait aux États-Unis et ce qui se passait en Europe. Et je vous rappelle que le Nasdaq, c'est quand même très largement... effondré, évaporé presque même au moment de l'éclatement de la bulle Internet.
2: Merci beaucoup messieurs, c'était Face à le Chypre. À retrouver ce débat sur notre appli, sur notre site en replay évidemment. Vous l'avez vécu pendant cette saison dans Good Morning Business, c'est le meilleur de Culture IA.
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2: Anthony, pour tous ceux qui pestent en cherchant une place de parking pendant des heures, c'est un sport national, surtout dans la capitale. Vous avez des solutions pour en finir avec les problèmes de stationnement ce matin.
7: Oui, grâce à l'intelligence artificielle, parce que non seulement on perd du temps, oui, mais en plus ça crée des bouchons. On estime que 30% des embouteillages sont générés par ce qu'on appelle le trafic parasite, c'est-à-dire les gens qui cherchent une place de stationnement et qui encombrent tout le monde. Ça nous est tous arrivé, évidemment. Donc il y a plein de startups qui travaillent sur ce qu'on appelle le smart parking, le stationnement intelligent, où en gros, le principe, c'est qu'on va utiliser de l'intelligence artificielle pour vous permettre de trouver la place de parking le plus rapidement possible, parfois en quelques secondes. Ça prend la forme d'applications qui commencent à se déployer dans des dizaines de villes un peu partout en France. On peut citer Coco Parks ou encore Macaron. Le principe, alors il y a deux modalités. La première modalité, c'est d'installer des capteurs un peu partout dans la ville. Des capteurs, ça va être en fait des petites caméras qu'on va mettre par exemple au-dessus des lampadaires et qui vont analyser en temps réel la circulation dans une rue donnée. Et donc, il y a une intelligence artificielle qui va déterminer « Ah, là, il y a trois places de stationnement. » Et toutes ces informations-là vont être envoyées vers l'application quand vous cherchez une place.
2: Ça, c'est génial.
7: Et voilà, c'est génial. Ouais. On vous redirige, c'est comme Waze, si vous voulez. On va vous diriger exactement là où vous devez aller. Le gain de temps est considérable. Le seul problème, c'est qu'il faut installer ces capteurs. Ça représente un coût, donc évidemment, c'est un petit peu plus compliqué. La deuxième modalité, c'est d'utiliser ce qu'on appelle l'analyse prédictive. C'est-à-dire qu'on va utiliser de l'intelligence artificielle, analyser toutes les données de circulation d'une ville en temps réel et coupler ça avec des informations du passé, ce qui est en train de se passer en ce moment, est-ce qu'il y a du verglas, est-ce qu'il y a un gros événement sportif à tel ou tel endroit, et en fonction de ça on va vous dire la probabilité de trouver une place dans une rue plutôt qu'une autre. Et donc là on va vous dire, voilà, si tu vas dans cette rue là t'as 35% de chance de trouver une place a priori, celle-ci c'est plutôt 5%. C'est pas précis à la place près, mais ça peut permettre quand même de faire gagner pas mal de temps.
2: L'étape suivante, ce serait de confier sa voiture à un robot voiturier. Hop, oui. Paf, je te donne les clés.
7: Exactement.
2: Plus rien à faire.
7: C'est tout à fait ça. Alors, quand je dis robot voiturier, faut pas non plus imaginer un humanoïde majordome qui prend les clés et qui va se mettre au volant et qui va aller garer votre voiture.
2: C'est pas ça.
7: Voilà, quand on parle de robot voiturier, non, c'est un petit peu plus terre à terre que ça, mais ça fonctionne quand même très très bien. C'est testé notamment à l'aéroport Saint-Exupéry du côté de Lyon. C'est une innovation française d'ailleurs. Donc là, en fait, le principe, c'est que vous abandonnez votre voiture à l'entrée du parking et vous avez un gros robot, pas un humanoïde, mais un gros transpalette, vous savez, comme on a dans les supermarchés pour porter les palettes, hein, donc du coup, qui va arriver, qui va placer ses fourches sous la carrosserie de la voiture, la soulever très légèrement et qui va venir ensuite l'acheminer très délicatement jusqu'à une place et l'insérer et la garer pour vous.
2: C'est génial.
7: Ce qui est absolument génial, c'est le niveau de précision de ces robots qui fait qu'en fait, on peut garer les voitures quasiment au chausse-pied, au centimètre près. Et donc, en fait, le robot fait un jeu de Tetris, quoi, si vous voulez, et ça permet de gagner de l'espace. C'est-à-dire que sur un parking donné, vous allez pouvoir garer 50% de voitures en plus par rapport à si c'était des humains qui se garaient, parce que nous, on fait quand même un minimum attention, mais on est des humains, donc on a nos limites d'être l'être humain. Mais le robot, lui, il est capable de garer de manière extrêmement, extrêmement précise. Technologie en cours de test. Bon, après, voilà, là, c'est pareil, hein, et ça représente aussi un coût et des investissements, mais ça peut permettre, eh bien, de gagner du temps et de la place.
2: Il faut venir voir hein, ces images. Regardez-nous sur votre tablette, hein, si vous le pouvez, parce que c'est vrai que c'est quand même assez impressionnant. Ça fait très envie. Oui. L'idéal, ce serait aussi que la voiture puisse se débrouiller toute seule pour trouver une place et se garer, finalement,
7: oui,
2: Anthony.
7: C'est le futur. Hein, donc, quand on parle des voitures autonomes, ça va être ça. Il y a de plus en plus de technologies d'assistance à la conduite et d'assistance au stationnement qui sont vraiment de plus en plus poussées. Mais ce qu'ont testé un certain nombre de constructeurs et d'équipementiers, c'est carrément un monde où vous lâchez votre voiture à l'entrée du parking quand vous allez faire vos courses. Et en fait, la voiture, eh bien, va aller se garer toute seule. Il y a des capteurs dans le parking qui vont la diriger, qui vont la guider. Et bon, pendant que vous êtes en train de faire votre shopping, bah, c'est elle qui va tourner dans le parking et qui va trouver la place et qui va se garer toute seule, tout simplement. Vous n'avez absolument plus rien à faire.
2: Le monde a l'air toujours plus simple avec vous.
7: Mais je sais, c'est le but. C'est le but de cette chronique.
2: Beaucoup d'optimisme et ça fait du bien.
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2: Le monde qui bouge ce matin. Je reçois Adel Bakaouane, directeur de l'Institut européen d'études du Moyen-Orient et d'Afrique du Nord, auteur également du livre La décomposition du Moyen-Orient chez Talendier. Et nous y sommes. C'est ce que vous me disiez juste avant cette interview. La décomposition du Moyen-Orient. Adel Bakaouane, Donald Trump et Benjamin Netanyahou se rencontrent aujourd'hui à Washington. Déjà, c'est fou de se dire que c'est la première fois qu'ils se rencontrent depuis le début de ce conflit au Moyen-Orient. Et puis, on est dans une phase un petit peu particulière. Vous allez nous dire ce qui se passe réellement, où il n'y a plus vraiment de combat depuis plusieurs jours. Cette pause dans les bombardements, vous en pensez quoi ?
8: Mais vous avez absolument raison. Depuis trois nuits, il n'y a plus de bombardements et c'est une donnée factuelle très importante. Pourquoi il n'y a plus de bombardements ? Parce que tout simplement, le commandement américain du Moyen-Orient a informé Donald Trump d'une manière claire et citée par plusieurs sources que la liste des cibles est atteinte. Il n'y a plus de cibles. Nous avons nettoyé ce qu'on appelle la côte iranienne du détroit d'Hormuz. Maintenant, il faut prendre une décision fondamentale. Est-ce qu'on va envoyer les forces spéciales, l'armée américaine, les soldats américains, ou seuls pour sécuriser et contrôler cette côte iranienne ou pas ? Donc ça, c'est une nouvelle phase. Donald Trump doit trancher. Ou bien la négociation arrive à des résultats concrets, ou bien il doit prendre la main sur le détroit d'Hormuz.
2: Israël n'a pas pris part à cette dernière vague de combats, ces journées, ces 17 journées avant cette pause. Pourquoi ?
8: Parce que Israël, depuis toujours, c'est un scénario qui convient parfaitement à Israël. Pourquoi ? Parce que Israël atteint son objectif. Son objectif, c'est quoi ? C'est que les États-Unis d'Amérique entrent dans cette guerre contre la République islamique d'Iran, sans qu'Israël soit impacté. Hein, vous savez, pendant la guerre des 12 jours et ensuite la guerre des 40 jours, Israël était lourdement impacté. Mais maintenant, il y a une confrontation directe entre les intérêts de la République islamique d'Iran et ceux des États-Unis dans l'ensemble du Moyen-Orient. Or, Israël n'a pas été touché ni par des missiles balistiques ni par des drones. Donc c'est un scénario qui convient parfaitement à Israël que Washington soit en guerre totale contre la République islamique d'Iran sans qu'Israël soit une cible des gardiens de la révolution islamique.
2: En avril, au moment du cessez-le-feu, la relation entre les deux pays s'était dégradée. Trump avait accusé Netanyahou de faire obstacle aux efforts diplomatiques. Là, aujourd'hui, qu'est-ce qui peut se passer ? Qu'est-ce qui peut se dire entre les deux hommes ?
8: Écoutez, il y a trois fronts. Il y a le front iranien, mais il n'est pas le seul. Il y a aussi le front libanais. Oui. Et désormais, il y a le front yéménite avec le détroit Bab el-Mandeb. Et on voit depuis deux ou trois jours, le front palestinien aussi revient sur la scène, notamment en Cisjordanie. Et donc, vous avez quatre terrains désormais sur lesquels les deux hommes doivent discuter. Et on sait très bien, Donald Trump, il a dit clairement qu'il ne vit pas au Moyen-Orient, mais Benjamin Netanyahou aussi. Les États-Unis ne se trouvent pas au Moyen-Orient, mais Israël si. Et donc, c'est tout à fait normal de ne pas partager la même vision, la même perspective, la même approche des choses. Mais je pense personnellement, en fin de compte, il y a des intérêts suprêmes des deux côtés qui détermineront les deux hommes.
2: Benjamin Netanyahou, son intérêt, c'est de relancer les combats.
8: Son intérêt suprême pour lui, c'est la chute de la République islamique d'Iran. il avait cet objectif, il avait cette stratégie depuis toujours, depuis des années 90. Une fois l'Irak de Saddam Hussein, autant que menace contre Israël disparu, hein, autant que force du Moyen-Orient, la République islamique d'Iran a remplacé la menace de Saddam Hussein. Et donc, oui, depuis toujours, c'est son objectif, c'est son rêve, c'est son combat ultime. Mais par contre, Israël sait très bien, lui seul, ne peut jamais atteindre cet objectif sans les États-Unis.
2: Donc, qu'est-ce qu'il a dans sa besace pour aller voir Donald Trump aujourd'hui? Quels arguments il a pour le convaincre?
8: Les informations, le renseignement, les informations. On sait très bien que le Mossad est très, très fort en Iran. On sait très bien que les Israéliens transmettent des informations précises aux Américains. Seulement là, il y a des petites interrogations de la part de la CIA, de la part de la Maison-Blanche par rapport à toutes ces informations. La mission presque impossible de Netanyahu, c'est prouver la crédibilité de ces informations qui pourront bien évidemment, faire trancher la décision de Donald Trump.
2: Est-ce que les échéances électorales de part et d'autre ont du poids dans cette discussion? Parce qu'évidemment, il y a cette situation, mais il y a aussi politiquement des enjeux en interne.
8: Vous savez, il y a une grande différence entre Benjamin Netanyahu et Donald Trump. Donald Trump, il vient d'arriver dans le monde politique, dans le champ politique. Mais par contre, Benjamin Netanyahu, c'est un animal politique de 40 ans. Il maîtrise à la perfection les enjeux, les stratégies, les règles, etc. Donc oui, la politique est toujours là. Le politique est toujours là pour Benjamin Netanyahu. Bien évidemment, son contrat à l'échelle tactique, c'est gagner les élections du mois d'octobre.
2: Est-ce qu'on peut imaginer à quel terme tout cela pourrait se conclure? On a l'impression de faire des allers-retours en permanence dans les décisions de Donald Trump sur ce dossier du Moyen-Orient. Est-ce qu'on peut savoir, justement, d'après toutes ces échéances, d'après tous ces agendas politiques, si ça peut se terminer, par exemple, avant la fin de l'année?
8: Alors, cela est peu probable. Cela est peu probable parce que tout se tourne aujourd'hui autour d'un seul élément, le détroit d'Hormuz, oui. N'est-ce pas? Or, le mémorandum signé entre les Américains et les Iraniens, il y a 14 fois, vous avez le programme atomique, vous avez le programme balistique, vous avez les avoirs gelés, vous avez les sanctions contre la République islamique d'Iran, vous avez sa réintégration au sein de la communauté internationale, vous avez les pays du Golfe, etc. Donc tout cela, si le détroit d'Hormuz prend autant de temps, qu'est-ce que vous en pensez de programme atomique ou les 400 kilos uranium enrichis?
2: Oui, quand vous l'expliquez, on comprend effectivement. Merci beaucoup Adel Bakawan, directeur de l'Institut européen d'études du Moyen-Orient et d'Afrique du Nord, auteur de ce livre La décomposition du Moyen-Orient aux éditions Talendier, d'être venu ce matin dans la matinale de l'économie. Dans un instant, on va partir en Asie. Une nouvelle en Chine a fait chuter les bourses asiatiques ce matin. Vous allez voir ce que c'est. On se donne rendez-vous dans une minute.
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2: 7h31, les titres, Léo.
0: Alerte rouge en bourse ce matin pour les semi-conducteurs. On verra pourquoi dès le début de ce journal. Encore un excellent semestre pour Safran qui revoit ses prévisions annuelles à la hausse. Et puis, les demandes sont en chute libre pour MaPrimeRénov'. C'est donc la débâcle ce matin sur les marchés asiatiques. Le Kospi à Séoul chute de 10% en ce moment, pénalisé par Samsung et SK Hynix, les valeurs des semi-conducteurs qui avaient plongé dès hier en Europe et aux États-Unis. Après, en fait, cette information de presse rapportant une percée technologique majeure de la Chine dans le secteur, François-Xavier Roux.
20: La lithographie par immersion dans l'ultraviolet profond, derrière ce nom très technique, se cache une technologie clé dans la fabrication des semi-conducteurs qui consiste à utiliser un laser et une fine couche d'eau ultra pure pour graver des circuits toujours plus petits sur les puces. Une technologie que la Chine était jusqu'alors contrainte d'importer de l'étranger. Mais selon le site The Information, une entreprise chinoise, Shanghai Yulongchen, a lancé la production industrielle de machines équipées de cette technologie. Une prouesse qui ravive les craintes de voir les fabricants chinois accélérer le développement de leurs capacités et donc renforcer la concurrence pour le néerlandais ASML, large leader mondial sur cette technologie. D'ici à la fin de l'année, 5 premières machines devraient être livrées aux principaux fabricants de puces chinois. On reste loin des 130 équipements que prévoit de produire ASML en 2026, car le système chinois accuse encore un retard en termes de performance et de fiabilité, empêchant pour le moment toute production de masse. Cette avancée intervient aussi à un moment où Washington envisage des restrictions supplémentaires sur les exportations d'équipements pour semi-conducteurs, vers la Chine notamment, qui cherche, elle, à gagner en autonomie industrielle dans le secteur.
0: 7h33, on vient d'avoir la publication semestrielle de Safran et le groupe affiche encore une rentabilité record. Étienne Brac, il relève ses prévisions pour 2026.
21: Après un premier trimestre qui est juste flamboyant, chiffre d'affaires en hausse de 19%, résultat opérationnel en hausse de 29%, et donc le groupe qui revoit à la hausse ses perspectives. Il faut dire que Safran est sur le secteur aujourd'hui qui se porte très bien, le secteur aéronautique. Pour vous dire que ça comme ça en passant, la semaine dernière, d'après les données de Flight Radar, c'était jeudi dernier, c'était la journée où il y a eu le plus de vols en circulation. C'était un nouveau record avec plus de 150 000 vols commerciaux repérés en l'espace de 24 heures. Et donc, qui dit de plus en plus de vols et de plus en plus d'avions, dit de plus en plus de pièces de maintenance et donc de passage au garage. Et le passage au garage, c'est l'activité qui est la mieux margée sur Safran. La marge est assez faible sur les moteurs neufs. Mais par contre, sur les pièces de rechange, vous avez une marge opérationnelle qui est très forte. Donc oui, vous avez un groupe qui revoit à la hausse ses perspectives. Le chiffre d'affaires des pièces de rechange sera désormais attendu en hausse de 25% cette année contre 15% précédemment. Donc on est quand même sur un relèvement majeur en ce qui concerne du côté de l'activité défense. Là aussi, on a une très forte croissance avec tous les programmes que l'on connaît. Le chiffre d'affaires défense est en hausse de 14% sur les 6 premiers mois de l'année. Et donc, ce groupe qui revoit ce matin ses perspectives très largement à la hausse pour 2026.
2: Merci Étienne. Et puis cette confirmation chez Porsche après plusieurs jours de rumeurs, Léo.
0: Oui, le constructeur allemand va bien supprimer 5000 postes pour rester compétitif au moment où la marque est toujours engluée dans les crises de la guerre commerciale. À son revirement dans l'électrique, Justine Vassogne.
1: Le nouveau patron de Porsche avait donné le ton en mars alors qu'il annonçait des résultats catastrophiques. Il faut réorganiser la marque en profondeur, supprimer les hiérarchies, réduire la bureaucratie, expliquait Michael Leiters. Un coup de balai qui se traduit aujourd'hui par la suppression de 5000 postes, principalement dans l'usine de Stuttgart du constructeur et dans son centre de développement situé non loin à Weissar. Ces réductions d'effectifs ont été approuvées par les syndicats du groupe, dont le puissant IG Metall. Elles vont permettre à Porsche, assure la direction, de continuer à produire ses voitures de sport à deux portes dans son usine allemande. L'accord conclu avec les syndicats prévoit aussi un report des augmentations salariales jusqu'en 2035. En contrepartie, Porsche promet d'investir 2 milliards d'euros sur ses sites en Allemagne. Avec les réductions de postes déjà annoncées l'an passé, le groupe va se séparer au total de près de 9000 employés, soit pratiquement un quart de ses effectifs.
2: Et puis le feu n'est toujours pas fixé en Gironde, Léo.
0: Et les craintes s'accentuent avec le retour de la chaleur aujourd'hui. Ce sont même les semaines à venir qui seront dures, prévient Emmanuel Macron, le chef de l'État qui s'est rendu sur place hier. Et dans ce contexte, ce sont plus de 15 000 entreprises qui sont à l'arrêt. Les acteurs économiques locaux feront désormais des points quotidiens avec Bercy, qui a confirmé une première vague de mesures hier. Clara Bidot.
3: L'enjeu désormais, éviter que la catastrophe naturelle ne se transforme en crise économique. Premier dispositif activé par l'État, l'activité partielle. Les entreprises contraintes de fermer ou pénalisées par les évacuations peuvent réduire le temps de travail de leurs salariés avec une partie des salaires pris en charge par l'État. Un dispositif qui pourrait concerner plus de 100 000 salariés en Gironde. Les entreprises touchées indirectement peuvent aussi en bénéficier si elles prouvent le lien avec les incendies. Autre urgence, la trésorerie. Les entreprises peuvent demander des report d'échéances fiscales et sociales. Les indépendants peuvent également solliciter une aide d'urgence pouvant atteindre jusqu'à 2000 euros. Côté assurance, le ministre Roland Lescure a annoncé hier le prolongement du délai de déclaration des sinistres jusqu'au 31 août. Les personnes évacuées pourront aussi être indemnisées pour leurs frais de relogement selon les conditions de leur contrat. La Chambre de commerce et d'industrie Bordeaux-Gironde estime que ces mesures ne suffiront pas et réclame un fonds de solidarité girondin alors que la saison estivale est menacée pour de nombreux professionnels. Du tourisme.
2: Est-ce que cela suffit? On va poser la question en effet aussi à Michel Picon, le président de l'U2P, qui est avec moi dans 10 minutes dans le grand entretien. Et puis Léo, ma prime rénov' est en chute libre.
0: Oui, les dépôts de demandes d'aide pour la rénovation énergétique ont été divisés par 4 au premier semestre sur un an. On est à 20 000 cette année contre 95 000 l'an dernier, selon les derniers chiffres de l'Agence nationale de l'habitat. Effet ici des coups de rabot successifs des derniers mois sur le dispositif.
2: Merci Léo. 7h37, les marchés. Et Apple redevient la première capitalisation mondiale. Etienne Brack, c'est une première depuis avril 2025 en clôture.
21: En clôture, oui, car c'est arrivé la semaine dernière en séance, mais ça n'avait pas tenu au fixing. Et donc là, hier soir, à la clôture, Apple est redevenue la première capitalisation mondiale devant Nvidia. Pourquoi ? Parce que Nvidia a perdu 5% avec donc cet article de The Information évoquant l'entreprise chinoise Yulangcheng qui avait commencé en production de série des machines de lithographie. Apple est sur un record historique en bourse. Le titre gagne quand même 25% depuis le début de l'année et surperforme de très loin l'ensemble des GAFAM, hein, puisque quand vous regardez depuis le début de l'année, Microsoft est en baisse quand Amazon, par exemple, est stable. Apple qui profite bien sûr du fait qu'il est assez peu investi dans l'intelligence artificielle en termes de CAPEX. Et donc ça, bien sûr, ça rassure les investisseurs. La grande crainte de Wall Street ces derniers jours, ce sont notamment les annonces à tour de bras sur l'investissement dans l'intelligence artificielle. Beaucoup de résultats encore aujourd'hui à suivre, avec donc Safran qui a publié ce matin ses résultats à 7h. Idem pour Air Liquide qui annonce un résultat opérationnel en hausse de quasiment 8% en données comparables sur les 6 premiers mois de l'année par rapport à l'année dernière. Il s'attend à la même croissance pour la deuxième partie de l'année, confirme ses prévisions avec donc un résultat qui est conforme aux attentes des analystes. Orange également qui va publier ses résultats ce matin avant Kering et Essilor ce soir.
2: On suit ça avec vous évidemment, Étienne Brack. Dans un instant, je recevrai Michel Picon dans la matinale de l'économie. On va voir l'impact de la situation en Gironde sur les entreprises. À tout de suite.
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2: Le grand entretien, et on se demande comment vont les entreprises à l'aube de cette nouvelle crise en Gironde. Premier exemple, on va vous faire écouter la réaction de la patronne de Cdiscount qui est touchée. Elle a un site là-bas en Gironde. Regardez comment l'entreprise gère la situation et on en discute juste après.
26: Cdiscount compte 2000 collaborateurs en Gironde, 1500 au siège qui est dans la ville de Bordeaux et 500 qui sont localisés sur les entrepôts de Cestas concernés par les mesures d'évacuation. Donc pour ces salariés-là et pour les opérateurs logistiques, nous avons pris la décision de les placer en activité partielle et ce jusqu'à mercredi avec maintien du salaire. Et nous réévaluerons la situation en fonction précisément de l'évolution de la situation des incendies. S'agissant des personnes qui sont au siège, Bordeaux n'est pas du tout touché par des mesures d'évacuation. Pour autant, nos salariés résident dans les communes qui ont pu être évacuées. Donc nous avons proposé une mesure de télétravail à tout le monde pour pouvoir faire face à cette situation exceptionnelle. Les collaborateurs qui sont directement impactés par les mesures d'évacuation et ceux qui ont souhaité quitter Bordeaux parce que l'air est parfois difficilement respirable, il peut y avoir des enfants en bas âge, il peut y avoir des personnes fragiles, des personnes asthmatiques, etc. Et donc pour pouvoir permettre à chacun de s'adapter, nous avons proposé cette mesure générale pour au moins toute la semaine et puis on avisera. Donc le site Cdiscount continue de fonctionner parfaitement bien parce qu'on est le premier e-commerce en français. Donc vous vous doutez bien que nous n'avons pas que les entrepôts de Gironde, nous avons des entrepôts en région parisienne, en région stéphanoise et donc le site continue de fonctionner normalement. Par ailleurs, l'activité de Cdiscount repose à 70% sur des partenariats avec des vendeurs tiers. Et donc là, pareil, l'activité est tout à fait indifférente aux événements que l'on connaît en Gironde. Pour ce qui concerne les clients dont les commandes ont été préparées ce week-end sur le site Girondin, nous leur avons écrit personnellement par SMS, par mail pour les prévenir qu'il y aura un délai et pour leur laisser la possibilité d'annuler s'ils souhaitent. Et là, nous avons eu la surprise et l'agréable surprise d'avoir très peu d'annulations et beaucoup de clients qui nous font un petit message en disant « on comprend la situation, on vous soutient, bon courage ». Donc ça réchauffe un peu le cœur des équipes.
2: Voilà, Marie-Hévène, la directrice adjointe de Cdiscount. Ça s'adapte, on le voit, mais tout le tissu économique souffre et ce n'est pas fini. Bonjour Michel Picon.
27: Bonjour.
2: Président de l'UDP, l'Union des entreprises de proximité, qui représente les artisans, les commerçants de proximité, les professions libérales, plus de 13 000 entreprises, dont 7 000 entreprises artisanales et 6 300 entreprises commerciales ont été évacuées ces derniers jours dans le département. Quelles sont vos remontées terrain de vos adhérents?
27: Les remontées de nos adhérents, elles sont d'abord empreintes d'inquiétude. Je voudrais dire aussi qu'elles sont empreintes de reconnaissance envers les forces de l'ordre, envers les pompiers, évidemment, et tous ceux qui les aident à passer ce moment de solidarité aussi, il faut le souligner. Ensuite, après, il y a l'inquiétude d'une entreprise qui a été touchée directement par le feu et qui a tout son matériel et ses installations détruites, auquel cas, là, il va falloir que les assureurs soient au rendez-vous, je pense et j'espère qu'ils le seront. En tout cas, nous allons y veiller. Et puis, il y a tous ceux qui, indirectement, sont touchés, soit par leurs salariés, parce qu'ils ne peuvent pas venir travailler pour avoir été touchés eux-mêmes. Et puis, dans cette période difficile que traverse la Gironde, le tourisme, c'est terrible, quoi, parce qu'il y a les campings, il y a les établissements qui sont touchés, et puis personne n'a trop envie d'aller en vacances là-bas. D'ailleurs, la préfète de la Gironde peut être un peu alarmiste à inviter les Français à ne pas se rendre dans la région. Moi, je pense qu'il faut raison garder, oui. Parce que sinon, on va ajouter de la détresse, de la difficulté à la difficulté. Et donc, évidemment, toutes les entreprises qui travaillent directement ou indirectement avec le tourisme sont affectées. Alors, l'État doit être au rendez-vous.
2: Il a déjà annoncé des mesures, là, sur l'activité partielle, sur les assurances, sur les échéances fiscales.
27: Absolument. Le report d'échéances fiscales, surtout la mise en œuvre de l'arrêt d'activité pour tous ceux qui ont des salariés.
2: Oui.
27: L'UDP a été, dès hier, en réunion avec le ministre de l'Économie et des Finances. Ce matin aussi, on aura tous les jours une cellule de crise pour essayer de trouver les solutions. Même si nous avons conscience, les uns et les autres, que la situation budgétaire du pays ne va pas nous donner de grandes marges de manœuvre. D'où l'intérêt de s'attaquer aux difficultés structurelles de notre pays, parce que des crises, malheureusement, et c'est la situation dans nos petites entreprises, c'est crise après crise, quoi. C'est la crise du carburant et de l'énergie, c'est la crise des matières premières à la suite de la guerre en Ukraine, et puis c'est la guerre en Iran qui fait flamber le coût du carburant, et puis c'est la canicule qui fige une partie de l'activité économique, et aujourd'hui, ces incendies, le pays traverse des moments difficiles.
2: Ce qui s'ajoute à une année où les défaillances ont recommencé à être importantes. Effectivement, cette multiplication des crises comme ça, vous demandez quoi en plus, peut-être un peu à plus long terme? Je sais qu'on ne peut pas aujourd'hui évaluer finalement le montant des dégâts et de cette crise, parce que vous le dites, ça va dépendre de la longueur de cette crise en Gironde, mais qu'est-ce qui vous paraît le plus important pour ces entreprises de proximité?
27: Le plus important pour elles, il va falloir discerner celles pour qui c'est vital. S'il n'y a pas une aide directe, un fonds de soutien que l'on va mettre en place, que nous avons demandé au gouvernement, tout en prenant conscience des difficultés qui sont les siennes, mais en tout cas, on ne peut pas laisser effondrer une partie du tissu économique de cette région Grand Ouest. Donc oui, un fonds de soutien financier, avec peut-être des PGE comme on les a envisagés. Bon, tout ça est encore en discussion, bien évidemment. Mais attention, c'est plus de 100 000 salariés qui sont aujourd'hui impactés, et c'est 20 000 entreprises qui les emploient et qui pourraient se retrouver à disparaître définitivement. Ça, c'est juste pas possible. On va, nous, se bagarrer pour les soutenir. Donc, un fonds financier, et bien évidemment, au-delà des mesures de report d'échéances sociales et fiscales, ensuite, après, pour l'activité touristique, il faudra certainement une mobilisation générale de tous les Français, de soutien à cette région qui en aura bien, bien besoin. Mais j'ai confiance, parce que nos petites entreprises, elles sont résilientes, elles sont battante, et je vois aujourd'hui des artisans qui ont tout perdu et qui vont donner un coup de main ailleurs, parce qu'il y a une mobilisation qui donne beaucoup d'émotions et en fait beaucoup d'espoir à tout le pays. Quand on se serre les coudes, on arrive à surmonter les situations les plus difficiles.
2: Mais c'est intéressant ce que vous dites, c'est-à-dire qu'à la fois il y a les aides, mais cette solidarité, finalement la meilleure façon d'être solidaire pour nos petites entreprises locales aujourd'hui, c'est d'y aller en Gironde, c'est d'y aller sur le mois d'août peut-être.
27: Oui.
2: Peut-être un peu à côté de ce qu'on avait prévu, mais de ne surtout pas abandonner cette région pour cette saison touristique encore.
27: Oui, parce que j'espère que les pompiers, et qu'on va arriver à fixer ce feu dans les jours qui viennent, qu'on va sortir de cet épisode, et puis là, il va falloir se retrousser les manches. Mmh. Et se retrousser les manches aussi, c'est pour tous les Français se dire, le paysage sera peut-être un peu moins sympa qu'avant, mais tout de même, le camping où nous allions, l'hôtel où nous allons, ils sont tout seuls, et il va falloir y aller. Et donc, moi j'appelle... pas peut-être aujourd'hui, parce que, évidemment, nous sommes encore en pleine crise. Malheureusement, le feu continue, et avec les annonces qui sont faites aussi bien par Météo France que par les acteurs locaux, il faut laisser au moins cette semaine passer, et puis ensuite, après, qu'on se mobilise tous au secours de cette région.
2: Très rapidement, en cette année présidentielle, avec des discussions sur le budget qui vont être certainement aussi difficiles que les précédentes, qu'est-ce que vous attendez, vous, de ces discussions en priorité? Vous l'avez dit, peut-être un fonds pour les entreprises qu'on doit aider, mais il y a aussi le sujet de l'apprentissage. Pour le moment, on n'a pas touché aux deux mesures principales, mais on sait que c'est potentiellement dans les tuyaux pour faire des économies. Qu'est-ce qui vous effraie le plus? Qu'est-ce qu'il faut préserver au maximum?
27: Il faut préserver la santé des entreprises. Vous l'avez dit tout à l'heure, 75 000 défaillances, c'est la trajectoire vers laquelle nous allons, 35 000 déjà sur le premier semestre. Les entreprises qui n'ont plus de marge parce qu'elles ont été compressées par les crises énergétiques, les crises des matières premières. Et donc, ce que nous attendons de l'État, c'est de les préserver, c'est de ne pas aggraver leur fiscalité. Je pense surtout aux allègements généraux de cotisations sociales. On parle de cadeaux aux entreprises, mais ça n'a rien d'un cadeau. C'est parce que tout le monde a pris conscience au fil des années que le poids du financement de la protection sociale sur les salaires était beaucoup trop élevé. Et donc, on a essayé de compenser ça par les allègements généraux. Mais si on supprime des allègements généraux sur des petites entreprises, le remède sera pire que le mal, puisqu'on va aggraver le nombre de défaillances. Donc, nous demandons à l'État de prendre conscience de cela, je pense que c'est le cas. Nous lui demandons aussi de nous donner de la visibilité. Mmh. Vous voyez la prime Rénov' qui est en train de s'effondrer. Pourquoi elle s'effondre? Parce que chaque mois, il y a une nouvelle...
2: Toujours
27: plus contraignant, toujours plus compliqué. Au final, il y a moins. Et puis, il y a cette ambiance qui touche les artisans. Alors qu'ils se sont formés, ils ont formé leurs salariés pour pouvoir répondre à ces besoins de transformation énergétique des Français. Et là, du jour au lendemain, on arrête, c'est du stop and go. Ça, c'est juste pas possible. Il faut qu'il... Et puis, on attend aussi que le gouvernement... engage véritablement les réformes structurelles dont notre pays a besoin. Notamment la retraite, enfin, c'est plus possible aujourd'hui que le budget de la nation soit affecté à plus de 50% par des dépenses sociales, et dans ces dépenses sociales, plus de la moitié viennent des retraites, c'est près de 16 milliards aujourd'hui. Il faut qu'on équilibre ça, et il faut que la classe politique arrête de jouer à caresser les électeurs dans le sens du poil pour pouvoir s'attirer de bonne grâce et continuer à enfoncer le pays. Voilà, c'est le message que nous portons au gouvernement. Préserver les entreprises, parce que sans entreprise, il n'y a pas d'emploi, il n'y a pas de salariés.
2: Merci beaucoup Michel Picon, président de l'UDP, d'être venu ce matin dans la matinale de l'économie. La chronique internationale maintenant.
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2: Et ce matin, on s'intéresse à l'ONU qui traverse l'une des crises les plus graves de son histoire. Étranglée financièrement, elle est aussi affaiblie par la politique de Donald Trump. Explication Annalisa Capellini et Mathieu Jolivet.
7: À la fin du mois de septembre, l'ONU va tenir son assemblée générale annuelle. Percutée de plein fouet par Donald Trump, l'organisation traverse en réalité, Mathieu, en ce moment, une période de crise historique.
8: Bah, c'est même une crise existentielle, Annalisa. En fait, ce qui se passe, c'est que l'ONU, elle étouffe, elle n'a plus d'argent. Son secrétaire général, Antonio Guterres, a lancé un vaste plan baptisé UN 80. Suppression de postes, fermeture de bureaux, regroupement de services. C'est une véritable cure d'austérité qui est en place depuis un an. Pourquoi ? Tout simplement parce que les caisses de l'ONU sont presque vides depuis que les États-Unis, qui sont le premier contributeur de l'ONU, ont décidé de fermer le robinet. Et donc, ça crée des arriérés de paiement qui se chiffrent désormais en plusieurs milliards de dollars. Tu as aussi en même temps la Chine qui, elle, paye, mais au compte-gouttes, et puis la Russie qui fait des blocages systématiques. Donc, résultat, ce sont souvent les missions les plus vitales de cette organisation internationale qui trinquent, comme le programme alimentaire mondial qui voit ses financements chuter de 40%. Des millions de personnes vont mourir. Ça, c'était l'alerte en septembre dernier de Tom Fletcher, qui est coordinateur humanitaire de l'ONU. Donc, tu as des programmes de santé qui sont suspendus, des opérations de maintien de la paix qui manquent, elles aussi, de moyens. Et on se retrouve dans ce paradoxe assez saisissant, puisque jamais depuis la fin de la guerre froide, le monde n'a été aussi instable et l'ONU aussi perturbée.
7: D'ailleurs, la crise que traverse l'ONU illustre finalement en réalité une crise plus large qui est celle du multilatéralisme, puisque la crise financière reflète en réalité la fracture géopolitique actuelle. Regardez, Donald Trump, le président américain, est guidé par son America First. Donc, il négocie brutalement et surtout, il négocie de manière bilatérale. On est très très loin des Nations Unies qui sont censées être un forum du compromis universel. Prenez par exemple la Chine. Ben, la Chine, elle pratique l'entrisme en payant au compte-gouttes et en imposant ses conditions. En 2024, la Chine a posé à elle seule le quart des questions aux ONG candidates et elle ne retient surtout que les dossiers qui l'arrangent. Donc, résultat, des nombreux dossiers restent bloqués pendant plusieurs années par la Chine sous prétexte de non-conformité politique. Il y a la Russie aussi qui reste un peu le maître de l'obstruction à l'ONU. Donc, quand on cumule tout ça, la Chine, l'Inde, la Russie qui prônent depuis des années un monde multipolaire, en réalité, on s'aperçoit surtout que ces pays sont en train de construire leur propre sphère d'influence et leurs propres empires régionaux.
8: Et ce qui est assez effrayant, c'est de voir à quel point le monde se brutalise. Il ne s'est jamais autant brutalisé depuis la Seconde Guerre mondiale. Et peut-être au moment où on a le plus besoin de l'ONU, l'ONU n'a jamais été autant affaiblie. Je rappelle l'ancien chef d'état-major des armées en France qui nous disait qu'il y a 20 ans, la France recensait 30 conflits armé ou très instable dans le monde. Et aujourd'hui, il en recense, ce 20 ans plus tard, 120. 4 fois plus de conflits recensés en seulement 20 ans. En tout cas, en septembre prochain, les dirigeants du monde entier défileront une nouvelle fois à la tribune de l'Assemblée Générale de l'ONU. L'année dernière, on se rappelle, Donald Trump, qui les avait tous quasi insultés à cette tribune. Il avait alors parlé du climat comme de l'arnaque du siècle. Un discours à charge de plus d'une heure où il avait exhorté les dirigeants du monde entier à suivre sa vision à lui du monde. À la tribune de l'ONU, Donald Trump a voulu montrer que lui, avec sa méthode, il sait mettre fin à des conflits, disant que les pays membres allaient droit en enfer et que la seule chose qu'il avait obtenue de l'ONU, c'était un escalateur en panne et un prompteur défaillant. Tu vois le mépris, quoi.
7: Disons que l'esprit et le fonctionnement de l'ONU sont vraiment aux antipodes de l'esprit et de la méthode de Donald Trump. En septembre dernier, par exemple, depuis la tribune de l'ONU, Donald Trump accuser les Nations Unies de favoriser l'immigration illégale. En réalité, c'était pour mieux justifier sa lutte contre l'immigration. Le président américain a budgété 170 milliards sur 4 ans, dont 45 milliards pour prolonger le mur frontalier. Ça, c'était en septembre dernier. Donc, on attend septembre 2026 pour voir le comportement, les décisions et les prises de parole du président américain.
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11: Bonjour à tous. C'est une nouvelle vague de chaleur, la 54e recensée par Météo France depuis 1947 et déjà la 4e cette année. Sa porte d'entrée, la voici, c'est l'anticyclone des Açores qui survole nos régions du Nord et qui fait remonter cette masse d'air saharienne surchauffée. La porte de sortie n'est pas très claire. La voici, cette dépression très allongée pourrait bien peu à peu progresser en fin de semaine, ce qui pourrait faire baisser la pression, mais temporairement seulement. En réalité, les températures vont rester élevées. Le vent tourne à nouveau en direction de la Gironde, un vent de terre principalement pour aujourd'hui, mais il viendra de la mer, de l'océan, plutôt en toute fin de journée et en soirée. Un vent marin va se mettre en place également en Méditerranée. Il va apporter un peu plus d'humidité dans le Haut-Var, notamment aujourd'hui. Le risque reste élevé, le risque d'incendie en Méditerranée, mais aussi pour le département de l'Essonne, ce mardi, et voyez pour demain, mercredi, 34 départements du Nord en vigilance orange, cette fois-ci, oui, jusqu'au département du Nord. Également, le Midi toulousain et toujours le Var avec ce risque d'incendie élevé. La carte est très claire, souvent dépourvue de nuages. Pour aujourd'hui, un léger voile de nuages élevés circule en direction des Hauts-de-France, dans les Ardennes. Le vent marin va donc souffler jusqu'à 30-40 km/h en Méditerranée. Quelques ondées pourraient se déclencher sur les Alpes frontalières. Ce sera vraiment l'exception. Et voyez surtout ces températures. Il faudra aller près des côtes de la Manche pour espérer ne pas dépasser les 30 degrés. 28 à Brest ou encore à Cherbourg, une trentaine de degrés à Caen et dans le même temps jusqu'à 35 à Clermont-Ferrand, à Toulouse ou encore à Bordeaux pour cet après-midi. On va encore ajouter 2 à 3 degrés, notamment dans le sud-ouest du pays pour cette journée de mercredi.
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2: Il est 8h, bienvenue dans la matinale de l'économie. On est ensemble en direct jusqu'à 9h sur BFM Business. On va revenir évidemment sur les résultats d'entreprises LVMH hier, mais aussi Safran ou Kering.

0: Du FMI se félicite des résultats économiques de l'Argentine.
1: Dans la prochaine heure, il s'est lancé dans la décarbonation du ciment avec un ingrédient miracle, l'argile calcinée. Benjamin Constant, cofondateur de Neosem, vient de lever 17 millions d'euros. Il va venir nous en parler à 8h15. Et puis la situation en Gironde, nouvelle crise qui plombe les entreprises. Le gouvernement sort le chéquier, mais en fait-il assez? On posera la question à Dominique Carlac à 8h20 dans Parole de patron. La matinale, c'est parti.
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1: LVMH a dévoilé ses résultats semestriels, Léo.
0: Et c'est stable et c'est même supérieur aux attentes pour le numéro 1 mondial du luxe. Les ventes qui ont grimpé de 2% au comparable sur les 6 premiers mois de l'année, malgré le conflit au Moyen-Orient, Étienne Braque.
3: Car les ventes ont été tirées par l'Amérique du Nord, les États-Unis et puis surtout par l'Asie. Quand vous regardez au deuxième trimestre, à données comparables, vous avez une croissance des ventes aux États-Unis de 6%, ce qui est quand même très honorable, plus 4% pour l'Asie hors Japon quand l'Europe est à 0%. Il ne faut pas oublier que Wall Street est proche de plus haut historique, donc c'est important. Vous avez un effet richesse qui n'est pas négligeable pour la clientèle américaine. Quand du côté des marchés asiatiques, alors certes, ça baisse ce matin, mais bon, on a quand même des indices du côté de Séoul qui font x2. Et ça, c'est bon pour les ventes, d'autant plus que vous avez beaucoup de salariés chez SK Hynix, chez Samsung, qui ont eu des primes. La semaine dernière, Richemont, la maison mère de Cartier, avait dit que ses magasins à Séoul étaient remplis de clients. Bah là, c'est un petit peu la même chose chez LVMH, dans certains magasins à Séoul, notamment en ce qui concerne la joaillerie. Chez Tiffany, chez Bulgari. Et aujourd'hui, l'activité montre et joaillerie, c'est l'activité qui affiche le plus de croissance, plus 11% pour les ventes pour cette activité au deuxième trimestre. En ce qui concerne les vins et spiritueux, ça va un peu mieux pour le cognac et pour le champagne, mais ça reste difficile. Quand dans la mode et maroquinerie, vous avez une activité qui est stable, avec une activité, bien sûr, en Europe, qui est toujours un petit peu déprimée, puisqu'il y a moins de touristes en provenance du Moyen-Orient. Mais par contre, vous avez un groupe qui constate que les nouvelles collections de Jonathan Anderson chez Christian Dior sont plutôt bien accueillis.
0: Merci Étienne. On vient d'avoir Air Liquide également qui confirme ses perspectives après avoir dégagé 1,8 milliard d'euros de bénéfices nets au premier semestre, une hausse de plus d'1% sur un an. 6 mois qui ont été marqués par des décisions d'investissement record, 27% de plus, notamment aux États-Unis dans l'activité de service aux entreprises de l'électronique.
1: Du rouge chez Mercedes, Léo.
0: Son bénéfice opérationnel a reculé de 26% au deuxième trimestre dans sa branche voiture, plombée notamment par la concurrence des acteurs locaux en Chine. Le constructeur allemand qui est contraint ainsi de réviser à la baisse son objectif de vente cette année, alors que par ailleurs, ce sont les actionnaires chinois de Mercedes qui pourrait aussi devenir un frein. Là, aux États-Unis, où une loi se prépare au Congrès pour bannir du territoire les fabricants qui ont une trop grosse part d'investisseurs qualifiés d'adversaires à leur capital. Justine Bassogne.
4: Les constructeurs chinois sont déjà soumis à 125% de droits de douane, mais les parlementaires américains veulent aller plus loin. Ils ont approuvé en commission au Sénat un projet de loi pour interdire sur le territoire les constructeurs avec plus de 15% d'actionnaires chinois à leur capital. La loi n'est pas encore votée, mais elle fait déjà frémir Mercedes, détenue à 10% par le chinois BAIC et à 9,7% par le fondateur de Geely, Li Shufu. Le marché américain est capital pour le constructeur allemand qui y réalise plus de 15% de ses ventes. Certains estiment d'ailleurs que cette loi le vise directement. General Motors pousse cette mesure pour éjecter Mercedes, assure ainsi le sénateur républicain Ted Cruz. Pour Mercedes, tout n'est pas perdu. Certains sénateurs envisagent des aménagements pour l'allemand et un délai jusqu'à 2030. Comme en Europe, les Chinois sont au centre des discussions du secteur. Bill Ford estime qu'ils finiront par briser la muraille américaine. Donald Trump lui-même a surpris tout le monde en janvier en les invitant à venir construire des usines aux États-Unis.
0: Et dans le secteur, Renault est renvoyé devant le tribunal correctionnel dans le scandale du Dieselgate. Le constructeur sera le deuxième jugé après Volkswagen pour tromperie aggravée. Il promet de défendre son innocence.
1: La guerre au Moyen-Orient et Donald Trump qui affiche à nouveau son optimisme, Léo.
0: 3 jours et demi sans frappe désormais entre les États-Unis et l'Iran et la diplomatie qui semble faire à nouveau son chemin. Écoutez ce qu'en dit le président américain dans la nuit.
5: J'ai beaucoup de patience, je ne suis pas pressé. Tout leur littoral a été détruit, le détroit d'Ormuz est dans un très bon état et on est en train de discuter. Vous savez, c'est eux qui voulaient discuter et ils ont dit « s'il vous plaît, ne bombardez pas, ne tirez pas » et vous savez, les discussions se passent bien. On verra ce qu'il va se passer, je pense qu'il y a de bonnes chances que quelque chose se produise et si c'est le cas, tant mieux, sinon nous reprendrons ce que nous faisions il y a 2 jours.
0: Voilà, déclaration de Donald Trump qui contribue à la détente sur les cours du pétrole. On est à 87$ ce matin pour le baril de Brent. 8h05 et la chef du FMI est en Argentine, le premier

0: débiteur du Fonds monétaire international. Et alors Kristalina Georgieva est visiblement venue donner un petit coup de tampon sur la politique économique de Javier Milei.
1: Argentina is in a much stronger position.
2: L'Argentine est dans une position bien plus solide et c'est le résultat du travail acharné du gouvernement, mais aussi le fruit de la persévérance et du sacrifice du peuple argentin. Ce que nous constatons, c'est que la croissance se situe désormais fermement en territoire positif. Nous avons connu 2 années de croissance négative, mais c'est derrière nous aujourd'hui.
0: Le FMI qui prévoit pour l'Argentine 3,5% de croissance cette année, 4% en 2027. Année de présidentielle également dans le pays où Javier Milei se montre de plus en plus ouvertement candidat à sa propre succession.
3: On revient en France, MaPrimeRénov' est en chute libre, Léo.
0: Les dépôts de demandes d'aide ont été divisés par 4 au premier semestre sur un an, selon les derniers chiffres de l'Agence nationale de l'habitat. Les coups de rabot successifs des derniers mois ont en fait rendu logiquement le dispositif impopulaire, Paul Valère.
4: Les demandes d'aide pour profiter de MaPrimeRénov' se réduisent comme peau de chagrin. L'Agence nationale de l'habitat, qui distribue les subventions, ne reçoit pas plus de 2500 nouveaux dossiers par mois. Si l'on inclut les copropriétés, ce sont un peu plus de 20 000 dossiers de rénovation d'ampleur sur les 6 premiers mois de l'année, contre 95 000 au premier semestre l'an dernier. Une chute liée d'abord au montant des aides, largement revu à la baisse. La subvention maximale pour un ménage très modeste a par exemple quasiment été divisée par 2, de 63 à 32 000 euros. S'ajoute à cela un processus de souscription complexe et des délais d'attente devenus interminables dans certains départements, plus d'un an en Seine-et-Marne ou en Gironde. L'absence de vote du budget de l'État, qui a empêché l'ouverture du guichet entre janvier et mi-février, n'a pas non plus aidé. De son côté, l'Agence nationale de l'habitat espère malgré tout voir la dynamique repartir et assure que la situation s'améliore concernant le nombre de demandes en attente.
3: Presque 8h08, les marchés tout de suite. Quelle est la couleur qui s'annonce pour cette journée, Étienne ?
5: Stable, très légère baisse pour le CAC 40 qui devrait plutôt bien résister hein, par rapport à la séance asiatique avec donc la bourse de Séoul qui perd 11%, le Nikkei au Japon qui perd un peu plus de 4% avec donc peut-être un nouveau concurrent pour ASML. En tout cas, hier, le titre a tremblé de plus de 8% après un article de The Information, média américain, qui évoque que cette entreprise chinoise Yulangcheng a commencé la production en série de premières machines de lithographie. Et donc ça a très clairement pesé hier sur l'ensemble du secteur technologique, surtout sur les valeurs liées aux semi-conducteurs. Nvidia a perdu plus de 5% à la clôture et de facto, Apple est redevenu la première capitalisation mondiale. Ce n'était pas arrivé depuis plus d'un an. Ce titre Apple, qui est sur des plus hauts historiques et qui gagne 25% depuis le début de l'année. On le voit dans ce journal et on en reparlera dans le journal de 8h30 dans 22 minutes. Vous avez beaucoup de résultats d'entreprise. Safran qui revoit très clairement à la hausse ses prévisions parce qu'il y a beaucoup d'activités dans les garages hein, sur l'activité maintenance. Le titre gagne 3% en pré-ouverture. Vous avez Orange également qui relève très légèrement son objectif de rentabilité grâce à des résultats supérieurs aux attentes en Espagne sur les 6 premiers mois de l'année. Et puis vous avez Air Liquide également qui annonce ce matin une croissance de son résultat opérationnel de près de 8%, mais ne revoit pas à la hausse ses prévisions. Le marché est un petit peu prudent en pré-ouverture. Le titre cède à peu près 1% à moins d'une heure de l'ouverture du CAC 40.
3: Merci Étienne. Vous l'avez vécu dans Good Morning Business, c'est le meilleur de Culturia.
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3: Anthony, pour tous ceux qui pestent en cherchant une place de parking pendant des heures, c'est un sport national, surtout dans la capitale. Vous avez des solutions pour en finir avec les problèmes de stationnement ce matin.
7: Oui, grâce à l'intelligence artificielle, parce que non seulement on perd du temps, oui, mais en plus ça crée des bouchons. On estime que 30% des embouteillages sont générés par ce qu'on appelle le trafic parasite, c'est-à-dire les gens qui cherchent une place de stationnement et qui encombrent tout le monde. Ça nous est tous arrivé, évidemment. Donc il y a plein de startups qui travaillent sur ce qu'on appelle le smart parking, le stationnement intelligent, où en gros, le principe, c'est qu'on va utiliser de l'intelligence artificielle pour vous permettre de trouver la place de parking le plus rapidement possible, parfois en quelques secondes. Ça prend la forme d'applications qui commencent à se déployer dans des dizaines de villes un peu partout en France. On peut citer Coco Parks ou encore Macaron. Le principe, alors il y a deux modalités. La première modalité, c'est d'installer des capteurs un peu partout dans la ville. Des capteurs, ça va être en fait des petites caméras qu'on va mettre par exemple au-dessus des lampadaires et qui vont analyser en temps réel la circulation dans une rue donnée. Et donc, il y a a une intelligence artificielle qui va déterminer, ah, bah là, il y a 3 places de stationnement. Et toutes ces informations-là vont être envoyées vers l'application quand vous cherchez une place.
3: Ça, c'est génial.
7: Et bah voilà, c'est génial. Ouais. On vous redirige, c'est comme Waze, si vous voulez. On va vous diriger exactement là où vous devez aller. Le gain de temps est considérable. Le seul problème, bah, c'est qu'il faut installer ces capteurs. Ça représente un coût, donc évidemment, c'est un petit peu plus compliqué. La deuxième modalité, c'est d'utiliser ce qu'on appelle l'analyse prédictive. C'est-à-dire qu'on va utiliser de l'intelligence artificielle, analyser toutes les données de circulation d'une ville en temps réel et coupler ça avec des informations du passé, ce qui est en train de se passer en ce moment, est-ce qu'il y a du verglas, est-ce qu'il y a un gros événement sportif à tel ou tel endroit, et en fonction de ça, on va vous dire la probabilité de trouver une place dans une rue plutôt qu'une autre. Et donc là, on va vous dire, voilà, si tu vas dans cette rue-là, tu as 35% de chance de trouver une place, a priori, celle-ci, c'est plutôt 5%. C'est pas précis à la place près, mais ça peut permettre quand même de faire gagner pas mal de temps.
3: L'étape suivante, ce serait de confier sa voiture à un robot voiturier. Hop, oui. Paf, je te donne les clés.
7: Exactement.
3: Il n'y a plus rien à faire.
7: C'est tout à fait ça. Alors, quand je dis robot voiturier, il ne faut pas non plus imaginer un humanoïde majordome qui prend les clés et qui va se mettre au volant et qui va aller garer votre voiture.
3: C'est
7: pas
3: tout à fait ça.
7: Voilà, quand on parle de robot voiturier, non, c'est un petit peu plus terre à terre que ça, mais ça fonctionne quand même très très bien. C'est testé notamment à l'aéroport Saint-Exupéry du côté de Lyon. C'est une innovation française d'ailleurs. Donc là, en fait, le principe, c'est que vous abandonnez votre voiture à l'entrée du parking. Quand même très très bien, c'est testé notamment à l'aéroport Saint-Exupéry du côté de Lyon. C'est une innovation française d'ailleurs. Donc là, en fait, le principe, c'est que vous abandonnez votre voiture à l'entrée du parking. Et vous avez un gros robot, pas un humanoïde, mais un gros transpalette, vous savez, comme on a dans les supermarchés pour porter les palettes, hein, donc du coup, qui va arriver, qui va placer ses fourches sous la carrosserie de la voiture, la soulever très légèrement et qui va venir ensuite l'acheminer très délicatement jusqu'à une place et l'insérer et la garer pour vous.
3: C'est génial.
7: Ce qui est absolument génial, c'est le niveau de précision de ces robots qui fait qu'en fait, on peut garer les voitures quasiment au chausse-pied, au centimètre près. Et donc, en fait, le robot fait un jeu de Tetris, quoi, si vous voulez, et ça permet de gagner de l'espace. C'est-à-dire que sur un parking donné, vous allez pouvoir garer 50% de voitures en plus par rapport à si c'était des humains qui se garaient, parce que nous, on fait quand même un minimum attention, mais on est des humains, donc on a nos limites d'être humain. Mais le robot, lui, il est capable de garer de manière extrêmement, extrêmement précise. Technologie en cours de test. Bon, après, voilà, là, c'est pareil, hein, et ça représente aussi un coût et des investissements, mais ça peut permettre, eh bien, de gagner du temps et de la place.
3: Il faut venir voir hein, ces images. Regardez-nous sur votre tablette, hein, si vous le pouvez, parce que c'est vrai que c'est quand même assez impressionnant. Ça fait très envie.
7: Oui.
3: L'idéal, ce serait aussi que la voiture puisse se débrouiller toute seule pour trouver une place et se garer, finalement,
7: oui,
3: Anthony.
7: C'est le futur. Hein, donc, quand on parle des voitures autonomes, ça va être ça. Il y a de plus en plus de technologies d'assistance à la conduite et d'assistance au stationnement qui sont vraiment de plus en plus poussées. Mais ce qu'ont testé un certain nombre de constructeurs et d'équipementiers, c'est carrément un monde où vous lâchez votre voiture à l'entrée du parking quand vous allez faire vos courses et en fait la voiture eh bien, va aller se garer toute seule. Il y a des capteurs dans le parking qui vont la diriger, qui vont la guider et bon, pendant que vous êtes en train de faire votre shopping, bah, c'est elle qui va tourner dans le parking et qui va trouver la place et qui va se garer toute seule, tout simplement. Vous n'avez absolument plus rien à faire.
3: Le monde a l'air toujours plus simple avec vous.
7: Ben, je sais, c'est le but. C'est le but de cette chronique.
3: Beaucoup d'optimisme et ça fait du bien.
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3: On a déjà commencé à parler de Neosem avec Benjamin Constant. Bonjour.
8: Bonjour.
3: Vous êtes cofondateur de Neosem dont l'usine a été lancée en septembre dernier. Votre spécialité, c'est du ciment vert à base d'argile calcinée. Expliquez-nous concrètement ce que vous faites.
8: Alors, on est dans la famille de la construction et plus particulièrement dans les ciments. Et nous, encore plus particulièrement, on fait de l'argile calcinée. Ça va être un produit qui permet de substituer la partie la plus polluante du ciment, qui s'appelle le clinker. Le clinker, c'est du calcaire qui aura été calciné pendant 1 à 2 heures à 1450 degrés. Et c'est le produit qui va relarguer beaucoup de CO2. C'est de la chimie, ça va relarguer le CO2 qui a été emmagasiné dans le calcaire pendant des millions d'années. Et en plus de ça, ça consomme beaucoup d'énergie. Donc, tout le monde cherche à décarboner la construction. Les cimentiers travaillent dessus, les constructions travaillent dessus, le gouvernement, enfin tout le monde, c'est un gros sujet puisque c'est 8% des émissions mondiales. Donc, 8% des émissions mondiales, c'est comme si c'était le troisième ou le quatrième pays au monde en termes d'émissions. Donc, c'est gigantesque. Donc, il y a plusieurs solutions pour aborder ce sujet-là et pour améliorer la situation. Une des solutions qui est mise en avant et dont on parle beaucoup, c'est le carbon capture. C'est la capture du carbone au moment des émissions dans les usines, dans l'industrie. C'est une solution qui est en développement, qui, qui sera mature d'ici quelques années, mais pour l'instant, on sait que ça va prendre du temps.
3: Donc en attendant, vous vous attaquez à la base, c'est-à-dire la matière qui est mise, qui est incorporée dans le ciment et qui est si polluante finalement.
8: Exactement. En fait, une des solutions, une solution alternative qui donne des résultats plus rapides et peut-être de façon plus économique, c'est de remplacer ce clinker par des matériaux alternatifs qui permettent d'avoir les mêmes propriétés à la fin, un ciment performant, mais avec des matériaux qui vont polluer moins. Et ce qu'on produit chez Neosem, c'est de l'argile calcinée. On va prendre de l'argile, alors c'est de l'argile recyclée en plus. On est dans l'économie circulaire, on va prendre

0: Argile Déchets.
1: Vous l'apprenez où, cette argile, d'ailleurs?
0: On va travailler avec des grands projets d'infrastructure, ouais, comme le Grand Paris Express, par exemple. Alors, il creuse 200 km de métro, 68 gares. C'est un projet faramineux qui a commencé il y a des années et qui va nécessiter l'extraction de beaucoup de matières. Et dans ces matières-là...
1: Vous récupérez l'argile.
0: Et voilà, on récupère l'argile. Alors, pas que le Grand Paris Express, mais on a plein d'autres projets. Hein. Le canal Seine-Nord-Europe va produire beaucoup d'argile. Et il y a énormément de travaux en Île-de-France qui vont nécessiter des extractions. Et cette argile, on va la récupérer, on va la préparer, on va la purifier, on va la broyer, on va la sécher et on va la calciner. On va utiliser un procédé qui s'appelle la flash calcination, qu'on a mis quelques années à développer. Et on va, une fois que ce matériau sera calciné, on va avoir un produit qui est capable de rentrer dans la composition du ciment avec une grosse différence, c'est qu'il sera 90% moins carboné qu'un ciment classique.
1: On imagine la taille du marché qu'il y a derrière. Ça fait 10 ans que vous travaillez là-dessus et vous avez lancé votre usine seulement en septembre dernier, parce que ça prend beaucoup de temps de développer un tel produit. Vous venez aussi de lever 17 millions d'euros pour lancer une deuxième ligne. Ça veut dire que ça y est, la demande est là.
0: Oh, la demande est là, oui, il n'y a aucun doute. Le besoin de décarboner, on le sent, la pression politique, la pression de l'Europe, les règles font qu'on a besoin de décarboner. Et maintenant, je pense que ça se traduit sur le marché. Je pense que dans quelques années, quand on va avoir besoin d'obtenir un permis de construire, le poids carbone sera associé à cette demande. On va de plus en plus se poser la question de « Ok, je construis, mais à quel coût ?» Et le coût, il n'est pas uniquement financier, il n'est pas uniquement économique, il y a un coût CO2. Qu'on va devoir prendre en compte.
1: Vos clients, aujourd'hui, c'est qui? Et ceux de demain, ce sera qui? Est-ce que l'État, qui finalement a un grand enjeu là-dedans, va aussi participer à ce développement de Néosem?
0: Alors, l'État a déjà participé, puisqu'on est lauréat France 2030. Donc, l'État nous a aidés. On rentre dans des politiques d'État qui la France est en avance, hein, ouais, sur ces thématiques au niveau européen. Donc, l'État nous a aidés, la BPI nous a aidés. C'est un projet collectif. C'est un projet collectif. On a eu énormément d'aide. Et là, récemment, on a le Crédit Mutuel Impact, donc du groupe Crédit Mutuel, qui est rentré au capital de la société pour 17 millions d'euros. Donc, significatif. Pour nous, ça fait une énorme différence et qui vient compléter notre table de capitalisation qui va nous permettre d'augmenter notre capacité, de nous accompagner dans notre développement.
1: À combien vous allez augmenter vos capacités? L'objectif, c'est quoi pour le moment?
0: Alors, on est sur un marché dans les bonnes années, on était aux alentours de 17 millions de tonnes.
1: Ouais.
0: Là, aujourd'hui, on est plutôt sur un marché qui va être à 14-15, à mon avis, parce qu'il y a une tension sur la construction qui est assez forte. Nous, on est tout petit. On est encore tout petit. On va faire 100 000 tonnes. Et pourtant, avec 100 000 tonnes, on peut faire 3 millions de tonnes de béton. Ça vous donne une idée des proportions de ce marché. Ouais. C'est absolument colossal. Avec ces capitaux, on va pouvoir passer notre production de 100 000 tonnes à 200 000 tonnes. Donc ça commence à peser, c'est pas insignifiant, mais on a encore un chemin absolument colossal à réaliser dans les prochaines années.
1: En termes d'embauche, pour finir, ça va donner quoi? Vous êtes quoi, 20 salariés aujourd'hui?
0: Aujourd'hui, on est une grosse vingtaine de salariés.
1: Oui.
0: On tourne en 3 équipes, en 3-8, avec une usine qui se pilote avec 3 personnes par équipe. C'est pas beaucoup, on est très très efficace. Mais c'est une société qui va consommer, enfin qui va utiliser de plus en plus de personnes et qui va travailler avec une équipe qui va être grandissante.
1: Et on va vous suivre évidemment sur BFM Business. Merci beaucoup Benjamin Constant d'être venu, cofondateur de Néosem, dans la matinale de l'économie. Dans un instant, on va revenir sur les entreprises qui souffrent en Gironde. Le gouvernement a sorti le chéquier. Est-ce que ça va suffire? On va en parler avec Dominique Carlac. À tout de suite.
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1: Avec Dominique Carlac ce matin, vice-présidente d'Abji France, en charge des relations institutionnelles et du développement. Bonjour Dominique.
17: Bonjour.
1: On se penche évidemment ce matin encore sur la situation des entreprises en Gironde après cet épisode terrible d'incendie. Quelques chiffres déjà et c'est assez impressionnant.
17: Hein. Oui. Avant les chiffres, une pensée quand même pour les victimes. Parce que quand on parle des entreprises, on parle aussi des victimes qui sont privées de leur lieu de vie, qui sont privées de leur outil productif. Et c'est assez terrible. Hier soir, je discutais avec une élue du conseil régional de Nouvelle-Aquitaine qui disait la situation est effrayante. Mmh. Effrayante parce qu'évidemment, ils craignent avec le vent qui revient, la chaleur qui revient. Et voilà. Et donc, du coup, donc il y a 22 communes qui sont concernées par des entreprises qui sont directement impactées. Sur ces communes directement impactées, il y a environ 13 à 14 000 entreprises dont l'activité est vraiment très, très, très fortement perturbé, voire complètement arrêté.
1: Oui.
17: Ça représente pour les salariés 100 à 150 000 salariés en situation de chômage partiel, potentiellement. Donc, c'est pas une petite bière. Et puis, le problème, c'est qu'il y a l'impact direct de ces entreprises, mais il y a l'impact indirect.
1: C'est quoi l'impact
17: indirect? Je
1: donne
17: un exemple. L'impact indirect, c'est l'entreprise qui est pas dans une zone sinistrée, mais dont les salariés sont dans des zones évacuées.
1: Oui.
17: Donc, l'entreprise, elle peut continuer à tourner. Malheureusement, les salariés ne peuvent plus venir puisqu'ils ont été évacués. Deuxième impact indirect, c'est les chaînes logistiques, les chaînes clients, fournisseurs, sous-traitants. Les entrepreneurs me disaient hier, en fait, ça n'a pas été autant perturbé que depuis la situation Covid. Donc ça, c'est très compliqué et dans une situation économique qui était quand même déjà fortement dégradée. La préfète de Gironde hier disait, on avait déjà plus 37% de dépôts de bilan au deuxième trimestre 2026. ce contexte-là va pas aider. Et on a vraiment, de la part de certaines fédérations professionnelles, hein, au MEDEF, le président de l'UMI, donc l'Union des métiers de l'industrie hôtelière, disait c'est peut-être une catastrophe touristique. Et c'est pour ça qu'il faut pas que les gens partent complètement. Enfin, il y a des coins où on peut aller en Gironde. Et moi, je loue le courage des entrepreneurs qui continuent. Nous, au MEDEF Gironde, on a mis en place une cellule de crise pour expliquer aux entreprises sur quoi elles ont le droit. Donc, je salue le dévouement du président du MEDEF Gironde et de sa directrice générale, parce qu'il y a vraiment des aides possibles pour les entreprises, pour les salariés, pour se loger. Et il faut le dévouement du président du MEDEF Gironde et de sa directrice générale, parce qu'il y a vraiment des aides possibles pour les entreprises, pour les salariés, pour se loger. Et il ne faut pas hésiter. Enfin, les moyens ont été mis en place pour pouvoir faire face. Et surtout, la demande aussi, encore des coins en Gironde où on peut aller.
1: Les dispositifs mis en place, les dispositifs de soutien, le gouvernement a déjà annoncé des aides, des mesures fiscales, des mesures aussi, des demandes aux assurances. Est-ce que ça va suffire ?
17: Alors, pour l'instant, c'est quand même des dispositifs qui sont inédits. Hein. Là, il y a une cellule de crise qui a été mise en place hier avec Bercy, avec les ministres Lescure et Papin. Oui, et compte tenu déjà des finances de l'État, c'est assez exceptionnel. Et donc, effectivement, pour les entreprises, il y a activité partielle, accompagnement fiscal et financier et mesures exceptionnelles vis-à-vis des charges, donc de l'URSSAF. Et pour les salariés, il y a des aides d'urgence, logement, hébergement qui sont mis en place. On est en attente de précisions sur qui va pouvoir bénéficier de l'activité partielle. Je pense qu'il faut quand même là-dedans souligner deux points positifs. Un, la solidarité. Il y a une vraie solidarité localement entre les organisations professionnelles et les entreprises. Donc on est en situation de crise, mais les entrepreneurs, les entreprises font quand même face, essayent de faire face. Et puis il faut mettre l'accent sur une chose extrêmement importante. Alors en période de crise, on ne peut pas le faire parce que c'est du plus long terme, mais sur l'innovation, sur le financement à l'innovation et sur l'adaptation au changement climatique. Je veux dire, on ne peut pas tout le temps gérer la crise. Alors là, c'est exceptionnel parce que on a le vent, le feu, la chaleur. Mais je pense qu'il faut vraiment... C'est durable. Donc, il faut investir massivement dans les solutions d'adaptation au changement climatique.
1: Et ça, c'est aussi un rôle des entreprises au quotidien.
17: C'est le rôle des entreprises et c'est le rôle de l'État aussi de soutenir ces innovations pour l'adaptation au changement climatique.
1: Merci beaucoup, Dominique Carlac, vice-présidente d'ABJI France, en charge des relations institutionnelles et du développement, d'avoir été ce matin dans Parole de Patron. Dans un instant, le journal de 8h30. On va revenir sur la chute des bourses asiatiques. Explication dans une minute. À tout de suite.
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1: 8h30 presque, Léo, les titres.
21: Alerte rouge en bourse pour les semi-conducteurs. On verra pourquoi dès le début de ce journal. Encore un excellent semestre pour Safran qui revoit ses prévisions à la hausse cette année. Et puis l'U2P demande un fonds de soutien pour les entreprises affectées par les incendies en Gironde. C'est donc la débâcle ce matin pour les marchés asiatiques. Le Kospi à Séoul chute de 11% en ce moment, pénalisé par Samsung et SK Hynix, les valeurs des semi-conducteurs qui avaient déjà plongé hier en Europe et aux États-Unis. Après cette information de presse rapportant une percée technologique majeure de la

0: Chine dans le secteur, François-Xavier Roux?
1: La lithographie par immersion dans l'ultraviolet profond, derrière ce nom très technique se cache une technologie clé dans la fabrication des semi-conducteurs qui consiste à utiliser un laser et une fine couche d'eau ultra pure pour graver des circuits toujours plus petits sur les puces. Une technologie que la Chine était jusqu'alors contrainte d'importer de l'étranger. Mais selon le site The Information, une entreprise chinoise, Shanghai Yulongchen, a lancé la production industrielle de machines équipées de cette technologie. Une prouesse qui ravive les craintes de voir les fabricants chinois accélérer le développement de leurs capacités et donc renforcer la concurrence pour le néerlandais ASML, large leader mondial sur cette technologie. D'ici à la fin de l'année, 5 premières machines devraient être livrées aux principaux fabricants de puces chinois. On reste loin des 130 équipements que prévoit de produire ASML en 2026, car le système chinois accuse encore un retard en termes de performance et de fiabilité, empêchant pour le moment toute production de masse. Cette avancée intervient aussi à un moment où Washington envisage des restrictions supplémentaires sur les exportations d'équipements pour semi-conducteurs, vers la Chine notamment, qui cherche, elle, à gagner en autonomie industrielle dans le secteur.
0: 8h32 et on a eu ce matin la publication semestrielle de Safran, le groupe qui affiche une rentabilité record. Étienne Brac, il relève même ses prévisions pour 2026.
2: Car vous avez une activité dans les pièces détachées qui est juste flamboyante, avec un chiffre d'affaires sur les pièces de rechange de 27% sur les 6 premiers mois de l'année, et donc un groupe qui revoit à la hausse ses perspectives pour la deuxième partie de l'année. Il faut dire que Boeing comme Airbus ont du mal à répondre à la demande des compagnies aériennes, surtout Boeing avec son dernier 737 MAX 8, et donc vous avez des compagnies qui gardent leurs appareils plus longtemps, et donc il faut les mettre au garage. Et c'est sur cette partie que Safran gagne beaucoup d'argent. Les moteurs de rechange sont bien plus margés avec les pièces détachées que les moteurs neufs. Dans le même temps, vous avez le chiffre d'affaires dans le segment de la défense, puisque vous avez notamment Safran qui travaille sur le Rafale, qui continue d'afficher une croissance à deux chiffres, 14% de croissance pour le chiffre d'affaires d'équipement et de défense. Et donc tout cela rend le groupe très optimiste après un résultat opérationnel de plus de 3 milliards d'euros sur les 6 premiers mois de l'année. C'est quand même une croissance de 29%. Safran reste encore et toujours l'entreprise du CAC 40 qui affiche la plus forte dynamique.
3: Merci Étienne. Par ailleurs, Léo, le feu est stable en Gironde.
0: Mais avec toujours quelques craintes, puisque la chaleur est de retour aujourd'hui. Ce sont même les semaines à venir qui seront dures, prévient Emmanuel Macron, le chef de l'État, qui était sur place hier soir. Et alors, dans ce contexte, ce sont plus de 15 000 entreprises qui sont à l'arrêt. Les acteurs économiques locaux font désormais des points quotidiens avec Bercy, qui a confirmé une première vague de mesures hier, notamment l'activité partielle. Mais il faudra aller plus loin, c'est ce que demande ce matin Michel Picon, le président de l'UDP sur BFM Business.
4: Il va falloir discerner celles pour qui c'est vital. S'il n'y a pas une aide directe, un fonds de soutien que l'on va mettre en place, que nous avons demandé au gouvernement, tout en prenant conscience des difficultés qui sont les siennes, mais en tout cas, on ne peut pas laisser effondrer une partie du tissu économique de cette région. Donc un fonds financier, et bien évidemment au-delà des mesures de report d'échéances sociales et fiscales. Ensuite, après, pour l'activité touristique, il faudra certainement une mobilisation générale de tous les Français de soutien à cette région qui en aura bien, bien besoin.
0: Et puis la fin des soldes d'été ce soir, et malgré la semaine supplémentaire décidée par le gouvernement pour compenser la période de canicule, le bilan s'avère d'ores et déjà décevant, Hélène Cornet.
5: La canicule a fortement pesé sur la fréquentation. Le premier jour des soldes, le thermomètre affichait près de 40 degrés, de quoi dissuader les consommateurs de faire du lèche-vitrine. Résultat, les soldes se terminent sur une baisse moyenne de 1,3% des ventes en valeur sur les 4 premières semaines par rapport à celles de l'an dernier. Des chiffres de l'Observatoire économique de l'Institut français de la mode, et ce, malgré d'importantes remises dès le départ pour attirer la clientèle. La situation est néanmoins contrastée entre les petits commerces et les centres commerciaux où se sont réfugiés les clients à la recherche de la climatisation. La semaine supplémentaire ne devrait pas permettre de compenser le repli. Tout se joue au démarrage. À Paris, les boutiques ont pu compter néanmoins sur les touristes bien présents. Selon les chiffres de la Chambre de commerce et d'industrie d'Île-de-France, ils ont représenté entre 20 et 40% du chiffre d'affaires des soldes d'été.
3: 8h35, les marchés.
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3: Étienne Braque, qu'est-ce que c'est encore stable à 25 minutes de l'ouverture?
2: Très légère hausse, mais bien sûr, tout va dépendre de cette avalanche de résultats, à commencer bien sûr par LVMH, hein, qui est la première capitalisation du CAC 40, qui a donc dévoilé hier soir un résultat net stable sur les 6 premiers mois de l'année, et surtout qui renoue avec la croissance sur la mode et la maroquinerie sur le deuxième trimestre, hein, ce qui n'était pas arrivé depuis plusieurs trimestres maintenant. Vous avez des résultats également dans le CAC 40 du côté de Orange, qui revoit très légèrement à la hausse ses perspectives pour cette année, grâce notamment à l'intégration de MassMobil. C'est un opérateur espagnol qui a été intégré dans les résultats. Et puis, du côté de Air Liquide, vous avez également une très belle dynamique, grâce notamment, entre autres, aux semi-conducteurs. Parce que pour fabriquer les semi-conducteurs, il vous faut des gaz. Et ces gaz, ils sont en partie produits par Air Liquide. Et donc, ça a boosté les résultats sur les 6 premiers mois de l'année. Safran, donc, en très forte hausse, en préouverture, avec un relèvement majeur de ses prévisions. Et puis, encore beaucoup de résultats à arbitrer dans les prochains jours avec ce soir Essilor et Kering, et puis bien sûr les GAFAM qui vont publier leurs résultats mercredi et jeudi. Demain soir, vous aurez également la Fed. Intéressant de voir qu'à l'approche de cette réunion, le marché anticipe de plus en plus, pourquoi pas, une hausse de taux. Elle est intégrée à 38%. C'est quand même un relèvement majeur, sachant qu'on était à peine à 10% ces derniers jours. Il faut dire que le marché pense de plus en plus que l'inflation sera forte, en tout cas à court terme, du côté des États-Unis, malgré ce matin un baril de pétrole qui continue de se détendre. Nous sommes à 87$ pour le baril de Brent.
3: Merci Étienne. Je vais vous laisser les commandes dans un instant pour le club de la bourse. Il y aura qui avec vous sur ce plateau?
2: De BDL Capital Management. Nous reviendrons bien sûr sur les résultats de LVMH et puis nous serons également avec Louis O'Connor pour revenir sur SAP qui a gagné quasiment 20% en l'espace de deux séances après la publication de ses résultats. Souvenez-vous, c'était vendredi. Et puis Louis De Fels reviendra également sur les résultats de ID Logistique, LVMH ou encore OB.
3: Le club de la bourse dans un instant avec Étienne Braque et moi je vous retrouve demain matin juste avant 7h. Passez une bonne journée.
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2: 8h40, c'est parti pour Good Morning Market. On vous accompagne jusqu'à 9h15. Dans 20 minutes, bien sûr, l'ouverture des marchés européens. Le CAC 40 qui est en petite hausse avec beaucoup de résultats d'entreprises ce matin, notamment dans l'indice parisien avec LVMH, Orange, Safran ou encore Air Liquide. Nous verrons tout cela dans un instant avec Laurent Chauderge, mais également avec Louis O'Connor de USES Gestion. Et puis après 9h, nous serons avec Louis De Fels de Gay-Lussac Gestion pour revenir sur les small et mid cap qui ont là aussi publié ces derniers jours. ID Logistique qui a affiché une croissance spectaculaire aux États-Unis ou encore OB qui a relevé ses objectifs pour 2026. Pourquoi il faut s'intéresser à ces deux valeurs? Éléments de réponse à partir de 9h05. Mais donc juste avant, on va décrypter les résultats d'LVMH qui ont été publiés hier soir.
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2: Avec Laurent Schauder, ce matin en plateau, membre du comité d'investissement de BDL Capital Management. Bonjour Laurent.
9: Bonjour Étienne.
2: Merci d'être avec nous en plateau ce matin. Dans un instant, on va revenir un petit peu sur la séance en Asie qui a été mouvementée une nouvelle fois avec le Kospi qui a perdu plus de 10% en séance. Juste avant, quand même, un petit mot de LVMH qui a publié hier ses résultats. Bénéfice net stable, 5,7 milliards d'euros. Qu'est-ce qui vous marque aujourd'hui dans cette publication semestrielle de LVMH ?
9: Moi, je pense premièrement les résultats sont relativement solides. Ils rassurent certains, je pense. Nous, on n'a pas d'investissement dans le luxe actuellement. Une des raisons, c'est parce qu'on pense que la Chine va mettre du temps à se reprendre. Et vous voyez, c'est effectivement le cas dans les résultats. À la fois, ils sont corrects et à la fois, il n'y a pas de reprise en Chine. Ça reste très atone. Donc, c'est un modèle qui, aujourd'hui, est très tiré par les États-Unis, qui fonctionne bien, mais ce n'est pas non plus l'essentiel de l'activité. Et c'est un modèle, on se rappelle aussi, qui souffre un petit peu parce qu'il y a eu des hausses de prix très fortes post-Covid et il faut digérer ça. Et d'ailleurs, quand vous écoutez le conférence call de l'LVMH, le levier des prix est très limité, en fait. Il faut maintenant compter sur les volumes ou sur le mix et c'est un peu plus compliqué. Et en fait, si je faisais une analogie avec le tennis, je dirais quand vous avez Roger Federer et vous le mettez dans les bonnes conditions, c'est-à-dire surface en dur, pas de vent, il joue un jeu exceptionnel. Et quand c'est de la terre battue et des bourrasques, c'est plus compliqué et son jeu est un peu moribond. C'est un peu le cas avec LVMH, c'est-à-dire que c'est une entreprise fantastique, intrinsèquement probablement la meilleure du secteur. Mais aujourd'hui, les conditions restent plus compliquées qu'elles étaient il y a deux ans. Et c'est aussi ce qui fait que pour l'instant, on n'est pas investi.
2: Marge opérationnelle stable, 22,5% sur le 6 premiers mois de l'année. Des ventes qui progressent donc de 2% en données comparables. Avec, oui, une croissance organique au rendez-vous aux États-Unis, plus 6% au deuxième trimestre, plus 4% pour l'Asie. Avec surtout l'activité montre et surtout joaillerie, puisque le groupe met montre et joaillerie ensemble. Et c'est surtout la joaillerie qui tire la croissance de cette branche. Avec, comme chez Cartier la semaine dernière, des primes qui ont été données du côté de la Corée du Sud, chez Samsung, chez SK Hynix. Et ça, visiblement, ça dope l'activité. Ça ne vous donne pas envie aujourd'hui d'être présent sur cette activité joaillerie, même sur Richemont ?
9: Non, sur Richemont, effectivement, c'est l'essentiel du groupe. Mais effectivement, sur LVMH, c'est une petite partie. Après, l'histoire sur la joaillerie a déjà très bien fonctionné. Mais un point qui était intéressant dans la conférence d'hier soir, c'est qu'effectivement, le directeur financier disait d'LVMH, la création, c'est là où il y a de la création de richesse, se fait la demande. Et effectivement, la création de richesse aujourd'hui, elle est plutôt aux États-Unis et en Asie, et donc c'est à juste titre ce qui tire un petit peu le groupe, mais au total, on le voit bien dans d'autres grandes zones comme la Chine, ça reste très atone.
2: Avec l'Europe, 0% de croissance, c'est quand même aujourd'hui symptomatique, bref, tout est dit par rapport...
9: On voit bien dans d'autres grandes zones comme la Chine, ça reste très atone.
2: Avec l'Europe, 0% de croissance, c'est quand même aujourd'hui symptomatique, bref, tout est dit par rapport à cela. Alors je le disais en préambule, la séance a été mouvementée ce matin en Asie, avec le Kospi à Séoul qui a perdu quasiment 10%, pénalisé par Samsung, par SK Hynix, quasiment moins 4% pour le Nikkei au Japon, après la publication d'un article hier de The Information qui évoque qu'une entreprise chinoise, Yulangsheng, a commencé la production en série de machines de lithographie. Ça serait un petit concurrent de ASML pour l'instant, en termes de production, mais aussi en finesse, afin de graver les fameuses puces mémoire. Bon, en tout cas, un petit peu comme il y a quelques semaines de cela, quand la Chine annonçait des nouveaux modèles d'IA, à court terme, ça fait un petit peu trembler certaines valeurs.
9: Oui, je pense que si vous vous souvenez, il y a trois semaines, sur ce même plateau, vous me demandiez si ça existait des gérants qui n'avaient pas d'investissement dans l'IA. Et je vous disais, c'est rare, mais ça existe et c'était notre cas. Et notamment parce qu'on pensait qu'il y avait beaucoup d'effervescence. C'est toujours le cas. Dès qu'il y a une petite nouvelle, maintenant, le marché est tendu. Vous l'avez mentionné sur cette entreprise. Vous l'avez mentionné sur les modèles open source chinois. C'est pas étonnant. Je pense que la Chine a fait de l'IA un axe stratégique. Et on le voit à chaque fois, quand la Chine a fait un axe stratégique, ça veut dire beaucoup de capacités mises en production et beaucoup de pression sur les prix pour les acteurs occidentaux. Et aujourd'hui, on a un peu l'impression qu'il n'y a plus de bonnes solutions parce que soit les hyperscalers continuent à monter leur capex, mais à ce moment-là, on commence à s'inquiéter sur la dette. Et vous voyez que les spreads de crédit des hyperscalers depuis le début de l'année montent. Ou alors, ils vous disent je vais être plus discipliné sur le capex et à ce moment-là, vous allez vous inquiéter sur la chaîne d'approvisionnement. Donc, je pense qu'aujourd'hui, les cartes vont être rebattues en partie. Les valorisations ont beaucoup baissé, mais ne laissent pas encore beaucoup de marge de sécurité, ce qui qui explique que pour l'instant, on reste encore à l'écart.
2: Vous restez à l'écart sur un secteur qui a très bien performé depuis le début de l'année. C'est vrai que certes, le Kospi a perdu 10% ce matin, mais il fait quand même plus de fois 2 depuis le début de l'année. Hier, ASML a perdu 8%, mais le titre gagne toujours 45% depuis le 1er janvier. Et puis, toujours sur ce segment de la tech chinoise, CXMT hier est rentré en bourse. Le titre a gagné quasiment 500% en l'espace d'une séance. Avec un acteur qui veut accélérer sur les mémoires RAM. Aujourd'hui, vous êtes quand même positionné sur ce segment technologique, j'imagine. On ne peut pas dire non, on va rester que sur des valeurs industrielles ou la consommation ou que sais-je.
9: Alors, on a beaucoup de valeurs, effectivement, de sociétés industrielles, de consommation, mais notre manière, en fait, de tirer parti de l'IA, ça a plutôt été d'analyser, de trouver

0: entreprises qui ont injustement, selon nous, été pénalisées par l'effervescence, et notamment dans le secteur des logiciels. Vous pouvez trouver des dossiers qui sont intéressants. On est notamment devenu actionnaire de SAP, qui, vous le savez, est la plus grande société d'édition de logiciels pour entreprises et qui est allemande. Et notre analyse là-dessus, c'est qu'en fait, quand vous maîtrisez les données, l'IA va avoir du mal à vous concurrencer. Et d'ailleurs, c'est ce qu'on voit. Il y avait un sondage encore récent où vous voyez que 45% des entreprises sont en train de déployer à grande échelle l'IA, mais seulement 8% ont des retours sur investissement. Et notamment, le plus gros problème qu'elles ont, c'est d'agréger de la donnée qui est un petit peu partout dans l'entreprise. Et donc, vous pouvez faire des petits cas d'usage faciles et intéressants, mais dès qu'il faut le déployer à grande échelle, vous n'y arrivez plus. Et là, l'avantage de SAP, c'est qu'il contrôle toute la donnée de l'entreprise et qu'il est parfaitement placé pour utiliser l'IA pour lui, pour renforcer ses fonctionnalités.
1: SAP qui a repris quasiment 18% en l'espace de deux séances après la publication de ses résultats. Alors c'était un titre qui était très largement sous pression, hein, parce que le marché s'inquiétait pour SAP après l'émergence de l'intelligence artificielle et pourquoi pas certaines solutions qui pourraient être challengées. Vous, aujourd'hui, vous croyez en SAP ?
0: On croit en SAP, on croit dans ces sociétés qui ont une telle emprise client que c'est difficile de les débrancher, entre guillemets. C'est vrai pour le SAP. On est devenu actionnaire de Amadeus, la société espagnole qui gère toute l'infrastructure des compagnies aériennes, qui paraît très difficile à débrancher. Et puis, on a d'autres petites participations qu'on a faites. Par exemple, je ne sais pas si vous connaissez, Scout24 en Allemagne, qui est le site internet de recherche pour les annonces immobilières, qui a une sorte de monopole en Allemagne, beaucoup de pricing power, et qui a beaucoup baissé suite aux craintes de l'IA. Et on pense que le métier est plus défensif que ce que le marché anticipe.
1: Merci beaucoup Laurent Schauder, je nous ai accompagné ce matin pour nous partager vos convictions chez BDL Capital Management ainsi que votre commentaire sur LVMH. Nous reviendrons dans une dizaine de minutes sur cette publication avec Louis Defels de Gay-Lussac Gestion.
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1: En attendant, il est 8h47 et à l'instant, c'est Louis O'Connor qui vient de nous rejoindre pour l'USES Gestion. Bonjour Louis.
3: Bonjour Étienne.
1: Dans un instant, on va revenir un petit peu sur les dernières Small et Mid-Cap qui ont publié. Mais oui, puisqu'on parlait d'SAP et continuons sur cette lancée, SAP que vous suivez bien sûr hein, chez USES, Louis O'Connor. Vous la trouvez rassurante également, cette publication de vendredi ?
3: Alors, il faut déjà évoquer le contexte. On a un contexte de positionnement où le secteur du software a beaucoup souffert depuis le début de l'année. Il faut savoir que lorsque les investisseurs achètent une thématique, on va dire les semi-conducteurs, dans ce cas, ils en vendent une autre en face. C'est un long short. Et donc, le niveau de positionnement des fonds d'investissement est historiquement bas sur le secteur du software, ce qui a donné des conditions favorables en cas de bonne publication ou en cas d'une publication moins pire qu'attendue. Et c'est un petit peu ce qu'on a eu. On a eu une bonne publication avec un chiffre d'affaires à 9,9 milliards d'euros sur le trimestre, plus 11% de croissance en glissement annuel, un chiffre d'affaires sur la division cloud de 6,3 milliards d'euros en glissement annuel de plus 24%, qui est néanmoins en recul par rapport au T1 qui était en croissance de plus 27%. Donc on voit que la publication est bonne, elle n'est pas excellente. On a eu l'EBIT était en dessous du consensus.
1: Le résultat opérationnel.
3: Ouais, et le backlog était le carnet de commandes était au-dessus des attentes de plus 26%.
1: Alors certes, c'est un titre qui a repris des couleurs là ces dernières heures, mais faut pas oublier quand même qu'il perd 50% depuis début 2025, encore depuis le début de l'année, il est dans le rouge avec un repli de 25% depuis le 1er janvier, 151 € pour ce titre SAP. Autre valeur que vous appréciez chez l'USES Gestion, Louis O'Connor, c'est CATL, c'est un champion chinois des batteries, hein, ou CATL, ça dépend comment on le prononce. Aujourd'hui, ils ont une technologie de pointe hein, sur tout ce qui est batterie, notamment pour les véhicules électriques.
3: Exactement, CATL, c'est un des plus gros fournisseurs au monde sur la technologie de batterie électrique destinée aux véhicules électriques, mais également aux systèmes de stockage d'énergie. Et les systèmes de stockage d'énergie sont essentiels pour plusieurs raisons. Tout d'abord, les énergies renouvelables, on ne peut pas les stocker sans ces systèmes. Et d'un autre côté, pour toute l'infrastructure de data center, on est obligé d'avoir ces systèmes de stockage d'énergie pour atténuer la volatilité des prix d'énergie. Ils ont publié un très bon chiffre d'affaires, un chiffre d'affaires record de 17,7 milliards d'euros en croissance de 60% en glissement annuel. Et la division de systèmes de stockage d'énergie est en croissance de 88% en glissement annuel. C'est explosif.
1: Comment, c'est le cas de le dire, comment on peut acheter aujourd'hui ce titre CATL qui est donc coté du côté de Shanghai, hein, c'est pas évident pour un investisseur européen.
3: C'est pas évident, nous on les achète à travers les H shares, les actions H. Oui. Et aujourd'hui, il n'y a pas d'ADR.
1: Il n'y a pas d'ADR encore. En tout cas, c'est un titre qui se porte plutôt bien depuis le début de l'année, avec une progression de quasiment 9%. Et puis, un dernier mot de Steve. Là, on revient à Paris et on est sur une capitalisation boursière qui est bien plus modeste, hein, puisque si CATL, ça pèse environ 250 milliards d'euros, hein, si on fait la conversion de devises. Steve, on est sur une small and mid cap qui est rentrée d'ailleurs assez récemment, hein, il y a quelques mois de cela à Paris. Eux, ils profitent là aussi de l'électricité des usages avec les renouvelables.
3: Tout à fait. Alors, Steve, en fait, ils vendent leurs produits à CATL, ils vendent une technologie pour empêcher l'explosion des batteries. Donc, c'est en quelque sorte une assurance. Aujourd'hui, Tesla est leur principal client et ils ont racheté deux sociétés, dont leur distributeur nord-américain qui s'appelle Bosch Products. Ils ont publié un chiffre d'affaires de 55,3 millions d'euros en croissance de 51% en glissement annuel. Et on a une bonne tenue de l'activité BESS, donc système de stockage d'énergie de batterie, qui est en croissance de plus de 40%. Ils ont également une ambition à 2030, c'est d'atteindre 200 millions d'euros de chiffre d'affaires à horizon 2030, ce qui implique un taux de croissance annuel environ de 17%.
1: Est-ce que toutes ces nouvelles ne sont pas déjà dans les cours quand on voit que ce titre Steve est passé de 7 euros lors de son introduction en bourse en 2023 à plus de 50 euros aujourd'hui ?
3: C'est possible. Malgré tout, on voit un essor de cette technologie qui devient de plus en plus indispensable, tant pour le stockage d'énergie renouvelable, tant pour les data centers et d'autres usages qui sont nombreux.
1: 266 millions d'euros de capitalisation boursière pour Steve. Il faut bien sûr faire attention à la volatilité et au volume quand vous souhaitez vous positionner sur ce type de valeur. Merci beaucoup Louis O'Connor de nous avoir accompagnés ce matin, gérant de fonds chez USES Gestion. 8h52, petite pause, on se retrouve dans un instant, ça sera le journal de Léo Dumas et puis ensuite Louis De Fels nous rejoindra de Gay-Lussac Gestion pour revenir donc sur les résultats d'LVMH qui ont été publiés hier soir, mais également sur ID Logistique ou enfin sur OB, et puis beaucoup de résultats arbitré dans une poignée de minutes à l'ouverture à 9h, avec notamment Orange qui revoit très légèrement à la hausse ses perspectives pour cette année. Safran également, hein, qui revoit très largement, là, hein, d'une façon très forte, hein, ses perspectives pour cette année, grâce notamment aux chiffres d'affaires liés aux pièces de rechange pour son moteur LEAP, moteur bien sûr qui est produit en partenariat avec l'américain General Electric. Et puis nous reviendrons bien sûr sur les GAFAM, hein, qui vont publier leurs résultats, que ce soit demain soir, mais également jeudi. Voilà le programme de la deuxième partie de Good Morning Market. On est ensemble jusqu'à 9h15 et puis bien sûr la séance, vous la suivez tout au long de la journée, notamment ce soir à partir de 17h30 avec Antoine Larigauderi dans BFM Bourse. On se retrouve dans un instant, à tout de suite.
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5: Bonjour à tous. C'est une nouvelle vague de chaleur, la 54e recensée par Météo France depuis 1947 et déjà la 4e cette année. Sa porte d'entrée, la voici, c'est l'anticyclone des Açores qui survole nos régions du Nord et qui fait remonter cette masse d'air saharienne surchauffée. La porte de sortie n'est pas très claire. La voici, cette dépression très allongée pourrait bien peu à peu progresser en fin de semaine, ce qui pourrait faire baisser la pression, mais temporairement seulement. En réalité, les températures vont rester élevées. Le vent tourne à nouveau en direction de la Gironde, un vent de terre principalement pour aujourd'hui, mais il viendra de la mer, de l'océan, plutôt en toute fin de journée et en soirée. Un vent marin va se mettre en place également en Méditerranée. Il va apporter un peu plus d'humidité dans le Haut-Var, notamment aujourd'hui. Le risque reste élevé, le risque d'incendie en Méditerranée, mais aussi pour le département de l'Essonne, ce mardi, et voyez pour demain, mercredi, 34 départements du Nord en vigilance orange, cette fois-ci, oui, jusqu'au département du Nord. Également, le Midi toulousain et toujours le Var avec ce risque d'incendie élevé. La carte est très claire, souvent dépourvue de nuages. Pour aujourd'hui, un léger voile de nuages élevés circule en direction des Hauts-de-France, dans les Ardennes. Le vent marin va donc souffler jusqu'à 30-40 km/h en Méditerranée. Quelques ondées pourraient se déclencher sur les Alpes frontalières. Ce sera vraiment l'exception. Et voyez surtout ces températures. Il faudra aller près des côtes de la Manche pour espérer ne pas dépasser les 30 degrés. 28 à Brest ou encore à Cherbourg, une trentaine de degrés à Caen et dans le même temps jusqu'à 35 à Clermont-Ferrand, à Toulouse ou encore à Bordeaux pour cet après-midi. On va encore ajouter 2 à 3 degrés, notamment dans le sud-ouest du pays pour cette journée de mercredi.
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6: Deuxième partie de Good Morning Market. Dans un instant, l'ouverture du CAC 40. C'est du vert, plus 0,4% en pré-ouverture. Idem du côté du DAX à Francfort, avec une première salve de résultats d'entreprise. Ça se passe plutôt bien du côté de Air Liquide, avec une bonne dynamique. Le groupe qui confirme ses objectifs pour cette année. À l'inverse, c'est beaucoup plus compliqué pour Biomérieux. Vous savez, ce spécialiste du diagnostic in vitro qui revoit à la baisse ses prévisions. Et le marché ne pardonne pas. Le titre cède quasiment 10% en préouverture. Du côté des autres publications marquantes, LVMH, bien sûr. Nous en parlerons dans un instant avec Louis Defels, avec notamment l'activité mode et maroquinerie qui renoue avec la croissance au deuxième trimestre. Ce n'était pas arrivé depuis plus d'un an maintenant. ID Logistique ou encore OB seront également à l'honneur dans quelques minutes. Et puis Léo Dumas reviendra notamment sur les dernières actualités avec un baril de Brent qui continue d'être sous les 90$ à 87$. Du côté des résultats d'entreprise, vous avez ce matin Orange qui relève très légèrement son objectif de rentabilité brute pour cette année grâce notamment à l'intégration de Mass Orange. Et puis hier soir, c'est Michelin qui a publié ses résultats avec un résultat en baisse. Bien sûr, c'est toujours compliqué pour ce segment automobile. Voilà les principaux points qui seront abordés dans quelques instants. En attendant, on fait donc un point sur l'information économique du jour avec Léo Dumas.
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7: Et Donald Trump qui affiche à nouveau son optimisme sur le front au Moyen-Orient après 3 jours et demi sans frappe désormais entre les États-Unis et l'Iran. C'est la diplomatie qui fait à nouveau son chemin, nous dit le président américain dans la nuit. Écoutez.
8: J'ai beaucoup de patience, je ne suis pas pressé. Tout leur littoral a été détruit, le détroit d'Ormuz est dans un très bon état et on est en train de discuter. Vous savez, c'est eux qui voulaient discuter et ils ont dit « s'il vous plaît, ne bombardez pas, ne tirez pas » et vous savez, les discussions se passent bien. On verra ce qu'il va se passer, je pense qu'il y a de bonnes chances que quelque chose se produise et si c'est le cas, tant mieux, sinon nous reprendrons ce que nous faisions il y a 2 jours.
7: Voilà, déclaration de Donald Trump qui contribue à la détente des dernières heures sur les cours du pétrole. On est à 86$ ce matin pour un baril de Brent. Alors que les Iraniens, eux, démentent toute négociation avec les États-Unis, mais ils reconnaissent des contacts avec les médiateurs. Donald Trump qui, lui, par ailleurs, aujourd'hui, va rencontrer Benjamin Netanyahou pour la première fois depuis le début de cette guerre. Le premier ministre israélien qui vient à Washington pour parler avant tout de l'Iran, assure-t-il, alors que les relations relations entre les deux dirigeants se sont dégradées ces dernières semaines sur fond de désaccords tactiques. 9h pile, l'actualité des entreprises ce matin, et c'est la débâcle sur les marchés asiatiques. Le Kospi à Séoul chute de plus de 10%, pénalisé par Samsung et SK Hynix, les valeurs des semi-conducteurs qui avaient plongé dès hier en Europe et à Wall Street après cette information de presse qui rapporte une percée technologique majeure de la Chine dans le secteur. On voit ça avec François-Xavier Roux.
9: La lithographie par immersion dans l'ultraviolet profond, derrière ce nom très technique, se cache une technologie clé dans la fabrication des semi-conducteurs qui consiste à utiliser un laser et une fine couche d'eau ultra pure pour graver des circuits toujours plus petits sur les puces. Une technologie que la Chine était jusqu'alors contrainte d'importer de l'étranger. Mais selon le site The Information, une entreprise chinoise, Shanghai Yulianxian, a lancé la production industrielle de machines équipées de cette technologie. Une prouesse qui ravive les craintes de voir les fabricants chinois accélérer le développement de leurs capacités et donc renforcer la concurrence pour le néerlandais ASML, large leader mondial sur cette technologie. D'ici à la fin de l'année, 5 premières machines devraient être livrées aux principaux fabricants de puces chinois. On reste loin des 130 équipements.

0: pour les ventes, plus 21 pour le bénéfice porté par la demande record sur les moteurs civils et les pièces de rechange. Le groupe qui relève du coup ses prévisions pour cette année. Et puis chez Air Liquide, les perspectives sont confirmées pour 2026 après un semestre surtout marqué par des décisions d'investissement record. 27% de plus, notamment aux États-Unis, dans le secteur du service aux entreprises de l'électronique. Ce qui prépare là la croissance future du groupe, se félicite le directeur général.
1: Merci beaucoup, Léo Dumas. Le CAC 40 est en hausse de 0,77% à l'ouverture, à la porte des 8500 points, 8471 points. Orange est la plus forte hausse du CAC 40 après la publication de ses résultats, plus 4% à 17,07€, suivi du secteur du luxe avec LVMH qui gagne 2,8% après la publication de ses résultats hier soir. Nous en reparlerons dans un instant. 479,45€, cette publication qui profite à Hermès qui prend 2,5% à 1698€. Kering qui va publier ses résultats ce soir gagne 3% à 250€. Dans le SBF 120, vous avez Rémy Cointreau qui gagne 2,8%. Il faut dire que hier soir, en publiant ses résultats, LVMH a montré une légère amélioration de la division champagne mais également cognac. À l'inverse, ça se passe pas très bien pour Excel qui a publié ses résultats. Le marché vend la nouvelle très clairement, moins 8,7%, oui, à 33,90€. Et puis Air Liquide qui a publié ses résultats ce matin est également en baisse. C'est la plus forte baisse du CAC 40, moins 2,5% à 172,80€, suivi de Michelin qui perd 2,3% à 34,12€. Un dernier mot donc de Biomérieux qui est réservé. Le titre est attendu en forte baisse. Pour l'instant, il n'y a pas de cotation sur ce titre. Quand ASML qui perdait plus de 8% hier après donc cette information de The Information et une éventuelle concurrence chinoise avec Yulancheng. ASML qui a perdu 8% hier, c'est encore 2% ce matin à pile 1400€. Et donc le CAC 40 qui est dans le vert dans les premières secondes de cotation, plus 0,7% à 8468 points. Très courte pause, on se retrouve dans un instant. Louis De Fels nous rejoint, il nous donnera sa lecture des résultats d'LVMH, le directeur général de Gay-Lussac Gestion. A tout de suite.
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1: C'est parti pour Good Morning Market et donc le CAC 40 qui ouvre dans le vert après cette avalanche de résultats, plus 0,5% désormais à 8451 points, grâce notamment au segment du luxe et LVMH qui gagne 2% à l'ouverture. LVMH, oui, qui a publié ses résultats hier. Des ventes qui progressent de 2% en données comparables sur les 6 premiers mois de l'année. Un résultat net stable à 5,7 milliards d'euros. Marge opérationnelle de 22,5%. Bonjour Louis De Fels. Merci d'être avec nous ce matin. Vous êtes le directeur général de Gay-Lussac Gestion. Dans un instant, on va parler des small et mid cap, un segment que vous suivez de près. Mais bon, quand même un petit mot de LVMH. Première capitalisation à Paris. C'était une publication qui était très attendue. Comment vous la trouvez ?
12: Correct, sans plus. Voilà, mitigé. C'est vrai qu'en croissance organique, c'est...

0: ni en croissance positive, hein, plus 3%, donc un peu au-dessus des attentes. Mais néanmoins, il y avait un fort effet de base. Hein. Vous vous rappelez, l'année dernière, le titre avait enregistré une forte chute de son chiffre d'affaires. Donc tout le monde entendait surtout le secteur mode et maroquinerie, qui lui est sorti, si on regarde le verre à moitié un peu vide, qu'à plus 1. Et c'est vrai que c'est le secteur qui est le plus important, parce que c'est celui qui permet le levier opérationnel de la société. Donc voilà, donc c'est vrai que ça... un peu été faible dessus. Les États-Unis ont été très bons, plus 6 si on regarde. Mais sinon, ce qui est assez drôle, c'est plutôt les secteurs qui allaient vraiment très mal depuis des années, qui tirent leur épingle du jeu. Notamment tout ce qui est wine spirit, donc le fameux, les cognacs, le vin et aussi le champagne vont mieux. Donc clairement, le rappelez-vous, au premier trimestre, c'était reparti en croissance, que tout le monde pensait qu'il y avait du restockage. Donc tout le monde attendait que le deuxième trimestre allait repartir en décroissance. Et ben non, là, ça ressort à plus 5. Donc c'est vraiment une vraie bonne nouvelle. Donc ça, c'est des vraies bonnes nouvelles pour les autres acteurs des autres valeurs du secteur comme Diageo ou Pernod Ricard, j'ai vu qu'ils montaient ce matin. Il y a les secteurs aussi, donc tout ce qui est de joaillerie, qui a bien publié, ça fait le deuxième, troisième trimestre consécutif que la joaillerie va mieux, un peu dans la lignée des chiffres de Richemont. Donc voilà, nous, on a une petite valeur qui s'appelle Ferrari, à pas confondre avec les Ferrari en Italie, mais qui sont aux Pays-Bas, qui font la distribution et qui amènent tous les bijoux. Donc c'est plutôt de bon augure pour ces nouveaux secteurs qui étaient un peu à la traîne depuis assez longtemps.
1: C'est une small et mid-cap, hein, Ferrari, qui fait notamment la logistique. Hein, un acteur du luxe, par exemple, qui souhaite demain envoyer un collier ou une bague au Japon.
0: Pour le festival de Cannes, pour Dubaï, vous voulez emmener des bijoux, tout sécurisé, s'occupe de toute la logistique. C'est un groupe qui est très peu connu, qui est rendu en bourse il y a un an, qui est coté aux Pays-Bas, donc à ne pas confondre avec Ferrari l'italien. Donc voilà, c'est vrai que c'est un titre qui a un peu souffert, qui est très faiblement valorisé. Donc voilà, est-ce que c'est le retour du luxe ? On verra, c'est peut-être encore un peu tôt, parce que pour l'instant, l'effet de base ne fait pas tout, mais en tout cas, peut-être que le point bas de valorisation est atteint.
1: En tout cas, vous l'avez souligné, une très belle dynamique sur l'activité montre et joaillerie, avec une croissance des ventes de 11% en organique au deuxième trimestre. Et ce titre LVMH qui donc gagne plus de 2% ce matin à 476 euros. Vous avez Hermès qui gagne 2,5%, qui va publier ses résultats cette semaine. Kering de son côté est également dans le vert. Kering qui va publier ses résultats ce soir avec Essilor. Voilà donc pour le dossier LVMH. On a également des résultats très positif ce matin pour Safran. Alors le titre est stable et pourtant le groupe revoit très largement à la hausse ses prévisions.
0: Alors c'est un peu l'inverse du luxe Safran, parce que Safran, c'est comme tout le secteur aéronautique, dispose d'un très très bon momentum depuis plusieurs années. Donc c'est vrai que le titre est fortement valorisé. Safran, c'est quasiment 27 fois le PE 2027. Donc on va dire que toutes ces très bonnes nouvelles sont un peu attendues. Et l'excellente nouvelle vient surtout notamment du free cash flow, vous savez, donc la génération de cash après investissement. Donc voilà, il y a eu Airbus il y a quelques jours qui a relevé encore ses guidance, notamment pour 2029, qui sont juste considérables, la visibilité qu'a le secteur aéronautique. Nous, dans les small and mid-cap, ça a été le cas aussi la semaine dernière avec Lizzie, vous savez, qui fait maintenant là, une très grande partie de son chiffre d'affaires dans l'aéronautique, qui a dit qu'il y avait une très très belle visibilité, qui ont rassuré. Donc c'est vrai que tout le secteur marche très bien, mais voilà, c'est déjà des valeurs qui sont très largement surdétenues par tous les investisseurs, contrairement au luxe qui lui a été très shorté dans le passé. Et voilà, et on voit qu'il y a une certaine rotation sectorielle en ce moment. Vous avez vu tout ce qui se passe notamment sur les semi-conducteurs. Donc c'est vrai que les gens sortent un peu de ce secteur pour venir peut-être dans les secteurs un peu plus délaissés et qui sont notamment beaucoup moins chers en bourse.
1: Lizzie, 65,80 € ce matin, ça pèse 3 milliards en bourse et c'est un groupe qui profite donc aujourd'hui de ses carnets de commandes et de la forte visibilité des pièces pour les avions entre autres.
0: Ouais, parce que Lizzie, c'est une société qui a plus de 100 ans et qui avant était à la fois dans l'aéronautique, donc qui marche très bien, mais ils étaient aussi dans le médical qu'ils ont vendu et l'automobile qui forcément souffre. Mais aujourd'hui, maintenant, 90% de la croissance du résultat d'exploitation, ce sont donc l'aéronautique. Et donc vraiment, le titre a complètement changé de perspective et c'est vraiment un titre qu'on aime beaucoup chez Gay-Lussac Gestion et qui offre encore de très belles visibilités comme tout le secteur de l'aéronautique.
1: Parmi les dernières publications marquantes, vous avez repéré ID Logistique qui a publié ses résultats la semaine dernière avec un groupe qui s'implante de plus en plus aux États-Unis et aujourd'hui, c'est de loin l'un des principaux moteurs.
0: Alors, je vais revenir sur ID Logistique parce que c'est vrai que c'est une société vraiment magnifique qu'on aime beaucoup, qui a été introduite en 2012. Ils font la logistique contractuelle, c'est-à-dire qu'ils vont s'occuper de tout pour des gros clients comme Amazon, Carrefour, Dior, de l'entreposage, la préparation des colis, tout ça dans un entrepôt. Et en gros, ce qui s'est passé, c'est que c'est une société qui aujourd'hui est en accélération de croissance. Il faut savoir qu'elle a encore fait 23% de croissance organique au deuxième trimestre, qui est considérable après quasiment entre 18 et 20% au premier trimestre, sachant que l'année dernière, c'était déjà le cas. Donc tout ça porté par les États-Unis. La France continue bien avec 7%, mais il faut voir qu'aux États-Unis, ils ont fait 52% de croissance, notamment avec Amazon, qui est devenu leur premier client. Donc ça, ils n'ont pas trop le droit de le dire. Mais pourquoi ils ont gagné beaucoup de parts de marché? Pourquoi ID Logistics est une super société? Parce que c'est une société super agile française. Et quand Amazon arrive et vous donne un cahier des charges hyper rapide, eux peuvent répondre deux fois plus rapidement que les grands concurrents qui sont énormes avec des process très très longs. Eux répondent très vite, surtout qu'avec Amazon, il faut pouvoir répondre très vite. Et le souci, c'est que la croissance est là, mais pourquoi le titre est un peu sanctionné? Parce que quand vous faites beaucoup de croissance, bah vous avez un BFR, vous avez un besoin de fonds de roulement qui est impacté, des investissements très forts, parce qu'il faut tout investir tout de suite dans les usines, et c'est ce qu'on appelle la fameuse courbe en J. Donc vous perdez un peu d'argent au début, et puis vous en gagnez beaucoup sur les contrats dans les prochaines années. Et le problème, c'est qu'avec Amazon, cet effet est encore accentué. Et c'est pour ça que pour la première fois depuis 10 années, en 2025, sur cet effet d'accélération de la croissance par Amazon, bah, la société a brûlé du cash. Donc la société ne peut pas trop en parler, mais nous a rassuré que tout ça, c'était vraiment lié à l'effet Amazon. Et dès que ça va un peu s'estomper, le cash va revenir, la marge va repartir. Donc voilà, donc c'est vrai qu'aujourd'hui, le marché il est très momentum. Il ne regardait que cette courbe en J à court terme. Donc c'est pour ça qu'on est très positif. C'est un titre qui, quasiment sur 5 ans, n'a rien fait, alors qu'il a donné quasiment d'une croissance à plus de deux chiffres chaque année. Donc c'est vrai qu'en 2021, il était peut-être un peu cher. Là, on est revenu à 22-24 fois le PE de l'année en cours. Tout ça pour des sociétés qui délivrent 10-15% de croissance des bénéfices par action depuis plus de 10 ans.
1: Avec une visibilité qui est très claire hein, aujourd'hui sur ID Logistics. Et malgré tout, donc un titre qui est en baisse, un peu plus de 12% depuis le 1er janvier, à 354 euros donc pour ID Logistics. Merci beaucoup Louis Defès de nous avoir accompagnés ce matin pour parler donc de ces derniers résultats d'entreprise, que ce soit du côté d'ID Logistics, du côté de Safran, de Lizzie ou encore de LVMH. Donc qui permet au CAC 40 ce matin d'être dans le vert, plus 0,4% à 8440 points. Séance à suivre bien sûr ce soir à partir de 17h30. On refait la séance avec Antoine Larigauderi et puis Good Morning Market revient dès demain, 8h40. On vous accompagne de 8h40 à 9h15 tous les matins pendant cette période estivale, avec donc une semaine très chargée sur les marchés, que ce soit pour le CAC 40, 30 publications rien que dans l'indice cette semaine, mais également du côté des États-Unis, les GAFAM ou encore la fête demain soir. Très bonne journée.
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7: Avec Léa Benaïm cette semaine. Bonjour Léa. Bonjour. Direction l'État de New York où un robot humanoïde va faire sa rentrée scolaire en septembre en tant que professeur.
8: Et oui, elle s'appelle Sally. C'est un robot humanoïde qui a été développé par une entreprise canadienne, Realbotics. Et dès la rentrée, elle va rejoindre le lycée de Salamanca dans l'État de New York pour des cours de sciences et de robotique. Alors l'idée ici, c'est pas de remplacer les professeurs qui seront toujours là physiquement dans les salles de classe. Sally, ce sera plutôt une sorte d'assistante pédagogique. Elle sera là en soutien pour répondre aux questions des élèves ou encore réexpliquer un exercice qui n'a pas été compris. Et une fois la journée finie, et c'est là que ça devient intéressant, Sally, elle ne disparaît pas complètement. Le robot, lui, il reste au lycée, mais son intelligence artificielle sera, elle, toujours accessible pour les élèves à la maison, sur ordinateur, sur tablette, sur smartphone. Et elle devient ainsi une sorte de professeur particulier, disponible finalement 24 heures sur 24, qui sera capable de corriger les devoirs, de préparer un oral ou de créer une leçon sur mesure. Cette expérience, elle s'inscrit dans un programme éducatif plus large qui a été lancé par Steve Wozniak, le cofondateur d'Apple, pour former les élèves au métier de la tech. Et si ça fonctionne, elle pourrait être très vite déployée dans d'autres établissements.
7: Alors, est-ce que l'entreprise a prévu des garde-fous quand même pour protéger un peu les enfants des dangers de l'IA ?
8: Alors oui, c'est même devenu l'argument numéro un de Realbotics. D'abord, Sally n'est pas équipée de reconnaissance faciale. Donc, pour identifier les élèves et avoir un historique sur eux, elle va se servir d'un numéro comme un matricule, en fait, dans une entreprise. Elle ne pourra pas non plus enregistrer les conversations. Donc, il n'y a pas de collecte de données. Son intelligence artificielle fonctionne sur un système fermé, sans connexion Internet. Ensuite, impossible de partir dans tous les sens. Si un élève essaye d'aborder un sujet qui ne concerne pas les cours, l'IA est programmée pour ramener la conversation à l'éducation. Elle a aussi été entraînée à réagir si un enfant aborde un sujet qui concerne du harcèlement ou une situation de détresse. Et puis, il y a un garde-fou assez intéressant. Les développeurs ont demandé à Sally d'assumer le « je ne sais pas ». Alors, ça paraît tout bête, hein, mais c'est justement ce qui manque aujourd'hui à beaucoup d'IA génératives. On leur reproche souvent d'inventer une réponse plutôt que de reconnaître qu'elles ne savent pas. Mais là, Sally, elle est programmée pour assumer ses limites et donc orienter l'élève vers un professeur humain si elle ne connaît pas la réponse.
7: Le « je ne sais pas » ne manque pas seulement à l'IA générative. Hein. C'est d'époque, en fait.
8: Humains aussi.
7: J'imagine que ça ne rassure quand même pas tout le monde, Léa. Comment réagissent les parents d'élèves ?
8: Alors, c'est assez partagé. En fait, certains trouvent que c'est une excellente idée de familiariser les jeunes avec l'intelligence artificielle. Mais je ne vous cache pas que d'autres parents sont beaucoup plus sceptiques et méfiants. Et ce n'est pas seulement à cause de l'IA, c'est aussi à cause de l'entreprise qui fabrique Sally. Parce qu'en fait, Realbotics s'est d'abord fait connaître avec les Real Dolls. En fait, c'est des robots de compagnons pour adultes. Plus concrètement, Sandra, c'est des robots sexuels hyper réalistes. Et ce n'est qu'en fait ensuite qu'elle a diversifié ses activités en créant des robots de service pour l'éducation, la santé, l'hôtellerie. Donc évidemment, voir cette même entreprise arriver aujourd'hui dans les salles de classe, ça interroge les parents. Surtout que si on regarde bien les images, pour ceux qui sont en télévision, en radio, on va essayer de vous les décrire. Ça reste quand même des robots qui sont très sexy, avec des bouches pulpeuses, du maquillage, des tenues moulantes. Donc en fait, ici, on reconnaît bien l'ADN de la marque, même si, d'après Realbotics, ces deux activités sont désormais totalement séparées avec des équipes différentes. L'entreprise veut même créer deux entités distinctes, même si, à l'heure où on se parle, ce n'est toujours pas fait.
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7: Alors, c'est un sujet hyper intéressant que vous traitez ce matin, Léa Benaïm. C'est les réseaux sociaux qui changent de stratégie face à ces vidéos générées par intelligence artificielle. Il y en a partout. Ils veulent désormais être capables de les détecter automatiquement, Léa.
8: Et oui, vous l'avez dit, Sandra, impossible de passer à côté. Les réseaux sociaux sont devenus un vrai Far West de ces vidéos générées par IA, qui sont d'ailleurs toutes plus réalistes les unes que les autres. Et ce changement de stratégie de la part des plateformes n'est pas un hasard. À partir de dimanche prochain, le 2 août, une nouvelle étape de la réglementation européenne entre en vigueur qui oblige à, je cite, « marquer dans un format lisibles les images et vidéos générées ou manipulées par IA et à signaler clairement celles qui constituent un deepfake. Concrètement, les plateformes vont devoir faire preuve de beaucoup plus de transparence sous peine d'amende pouvant aller jusqu'à 3% de leur chiffre d'affaires mondial. Alors, ce n'est pas totalement nouveau. Vous avez peut-être déjà remarqué cette petite mention créée avec l'IA ou contenu modifié par IA. Mais jusqu'à maintenant, les plateformes misaient en fait tout sur la bonne foi des utilisateurs. C'était à vous de les signaler. Sauf que ce système a très vite montré ses limites. Désormais, les réseaux sociaux devront être capables de repérer eux-mêmes ces contenus.
7: Mais ils ont été obligés, donc évidemment. C'est toujours comme ça que ça marche. Comment les plateformes, Léa, vont s'y prendre pour repérer ces vidéos ?
8: Alors, elles ont presque tout adopté. Les les mêmes méthodes. La première, elle consiste à rechercher une empreinte numérique. En fait, c'est une sorte de signature invisible laissée par certains logiciels d'IA dans le code, un peu comme un tampon sur un passeport qui raconte par où est passée la vidéo. Et si elle a été créée avec une IA, la plateforme peut automatiquement ajouter un label pour le signaler. L'autre solution, tout simplement, utiliser une IA pour détecter une autre IA avec des modèles capables de repérer des anomalies, des lèvres désynchronisées ou des incohérences dans l'image, des signes qu'on associe évidemment souvent à une vidéo IA. Et pour les réseaux sociaux, il y a aussi un autre enjeu, c'est protéger les personnes victimes de deepfakes. Pour ça, YouTube et TikTok travaillent sur des outils capables de retrouver toutes les vidéos où apparaît votre visage, et ce à partir d'une simple photo. Vous pouvez ensuite les signaler pour demander leur suppression, même si dans les faits, ce n'est pas toujours aussi simple.
7: Est-ce que ça veut dire qu'à terme, on pourra faire confiance à tout ce qu'on voit sur les réseaux sociaux, Léa ?
8: Malheureusement, non, parce que ces outils ne sont pas infaillibles. Surtout que les générateurs de vidéos IA progressent à une vitesse folle et deviennent de plus en plus simples d'accès. En fait, en réalité, les réseaux sociaux ne peuvent pas promettre de les faire disparaître. C'est d'ailleurs pour ça que le règlement européen ne les interdit pas, mais oblige à de la transparence. Les plateformes peuvent seulement faire en sorte de nous donner davantage d'indices pour que nous puissions les reconnaître et ainsi les regarder tout en connaissance de cause. Et s'ils investissent autant dans ces outils, c'est pas seulement pour éviter une amende, c'est aussi parce que leur crédibilité est en jeu. Si les utilisateurs ne savent plus distinguer le vrai du faux, c'est la confiance dans la plateforme elle-même qui disparaît.
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7: La France veut se faire une place dans la course aux robots humanoïdes. À Paris, la start-up Huma vient de dévoiler son premier prototype, fondé il y a seulement 9 mois par d'anciens de Tesla. Elle veut bâtir un champion européen de la robotique, mais avec une philosophie différente de celle de ses concurrents. Reportage Léa Benaïm.
10: À l'entrée des bureaux d'Huma, un vieux livre raconte déjà une partie de l'histoire Zygépuce au XXIe siècle. Cette bande dessinée, publiée en 1934, mettait déjà en scène un robot humanoïde. Rémi Cadenne, le fondateur d'Huma, raconte que sa grand-mère l'a lui lisait lorsqu'il était enfant. C'est ce qui lui a donné envie de construire des robots. Quelques années plus tard, ce rêve a pris forme. Les équipes viennent tout juste de baptiser leur premier prototype Astro, en hommage au célèbre manga d'Osamu Tezuka. Développé en seulement 9 mois, il mesure 1,60 m pour 50 kg et Astro a déjà franchi une première étape cruciale, l'équilibre, qui est selon Rémi Cadenne le pilier de la robotique humanoïde.
11: C'est grâce à l'intelligence artificielle que nous pouvons garder l'équilibre de ce robot. Donc c'est un réseau de neurones artificiels qui est connecté aux senseurs du robot, notamment au moteur, et on a entraîné à tenir le robot debout.
10: Tenir le robot debout, c'est déjà un exploit. Et si personne ne cherche à lui faire faire du kung-fu, des saltos ou un marathon, les ambitions sont beaucoup plus concrètes. Construire un robot capable d'être vraiment utile. D'ailleurs, Rémi Cadenne considère d'abord l'entreprise comme un laboratoire d'intelligence artificielle.
11: 70% de ce qu'on fait, c'est de l'IA. C'est là où le progrès en ce moment est le plus important. Il va permettre de débloquer des nouvelles capacités chez ces robots. On développe une IA qui est généraliste, donc qui peut être appliquée à tout un tas de robots, pas juste des robots humanoïdes, mais on co-design aussi les robots pour les rendre encore plus adaptés et augmenter encore plus leurs capacités.
10: Le robot n'est finalement que la partie visible de leur technologie. L'entreprise développe à la fois le hardware et le software avec son propre modèle d'intelligence artificielle, une IA qui demain pourra aussi équiper d'autres robots conçus par d'autres fabricants. Pour y parvenir, la start-up parisienne mise sur une approche différente de ses nombreux concurrents. Plutôt que d'entraîner son intelligence artificielle avec d'immenses volumes de données, l'entreprise veut que ses robots apprennent comme des humains.
11: Ces robots doivent apprendre comme nous pour être adaptés au plus à notre environnement, à nos tâches, pouvoir nous aider. Et donc avant même de monter en échelle en termes de données et de puissance de calcul, on a développé une méthode qui est radicalement efficace, une méthode d'apprentissage qu'on appelle Real-Time Learning, qui est une spécificité de Huma, qui permet aux robots d'apprendre très rapidement en regardant tout un tas de gestes que l'humain peut faire.
10: À date, Astro n'est encore qu'un prototype. Dans le laboratoire, un câble de sécurité reste accroché au robot pendant les démonstrations. Une simple chute pourrait endommager la machine, ralentir son développement et faire perdre un temps précieux aux équipes. Car ici, tout est pensé pour aller le plus vite possible.
11: On est en discussion avec une cinquantaine de clients qui travaillent dans les centres logistiques et dans l'assemblage léger dans l'industrie. Et donc à la fin de l'année, on va avoir nos premiers robots qui vont être déployés pour valider la technologie et aller de prototype vers l'industrialisation, vers la commercialisation de cette technologie.
10: Huma ne veut d'ailleurs pas vendre ses robots, mais les proposer sous forme d'abonnement. Les entreprises pourront ainsi augmenter leur flotte pendant le pic des commandes, puis la réduire lorsque l'activité ralentit. Le prix, lui, n'est pas encore fixé. Reste désormais à transformer cette ambition industrielle. Car le véritable défi sera d'abord de convaincre les entreprises qu'un robot humanoïde peut enfin quitter le laboratoire pour aller travailler.
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7: Et nous partons à Londres ce matin où Samsung a tenu hier sa grande keynote annuelle. Au programme, trois nouveaux smartphones pliants. Dans un marché du mobile qui ralentit, le constructeur sud-coréen plus que jamais sur ses nouveaux formats pour relancer la dynamique. C'est un reportage sur place de Léa Benaïm.
8: Et oui, Samsung parle d'une année charnière, un clin d'œil au smartphone pliant, mais aussi au tournant que veut incarner le constructeur. Samsung a présenté un flip pour ceux qui veulent un téléphone compact, un fold qui adopte pour la première fois un format livre, un format passeport pensé pour le divertissement, et un ultra plus haut de gamme destiné à la productivité. Trois modèles, trois usages, avec un objectif, selon Jérôme Bloch, le directeur marketing de Samsung, Samsung Electronics France, convaincre que le smartphone pliant est enfin devenu un produit grand public.
12: Aujourd'hui, les consommateurs français, ils utilisent leur smartphone pour 56% de leurs usages à consommer du contenu. Et aujourd'hui, en fait, sur le Fold 8, qui a donc ce nouveau form factor, on a trois écrans finalement disponibles. Et donc aujourd'hui, ça va nous permettre d'aller toucher en fait un peu plus de monde que ce que ça avait été vers le passé.
8: Une offensive qui s'explique aussi par le contexte. Le marché mondial du smartphone est au plus bas depuis 13 ans. Face à Apple et des constructeurs chinois toujours plus agressifs, le groupe cherche à conserver son avance sur ce segment devenu de plus en plus concurrentiel. Enfin, les prix augmentent jusqu'à 200€ de plus selon les modèles. On pourrait penser que c'est dû à la crise de la RAM, mais pas que, selon Jérôme Bloch. C'est surtout en raison de toutes les innovations intégrées dans ces appareils.
12: Il faut comprendre aujourd'hui que notre nouvelle génération Fold 8 Ultra, Fold 8 et Z Flip 8, il y a des améliorations technologiques. Il y a des améliorations au niveau de la batterie. Il y a des améliorations au niveau de l'écran. Aujourd'hui, les écrans du Fold 8 et du Fold 8 Ultra, c'est des écrans qui ont donc des éléments en titane. Donc, tous ces éléments en termes d'innovation hardware contribue aussi à faire que les prix augmentent légèrement.
8: Le constructeur qui a d'ailleurs fait le choix de conserver la même quantité de mémoire vive que sur les précédents modèles sans rogner la fiche technique. Un choix que Samsung peut se permettre sachant qu'il fait lui-même partie des trois plus grands fabricants mondiaux de mémoire vive.
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7: Léa Benaïm, on va un peu dans la dystopie ce matin, quoique le PDG d'une entreprise pourrait ne plus être humain, mais une intelligence artificielle. Une start-up canadienne ambitionne de racheter une entreprise juste pour tenter cette expérience.
8: Oui, c'est le défi un peu fou que s'est lancé Skyfall AI. C'est une start-up fondée par deux anciens responsables de l'IA chez Microsoft. Acheter une entreprise dans le logiciel pour un montant maximum $1 million, histoire de ne pas trop dépenser d'argent si l'expérience ne fonctionne pas, puis en confier les rênes à une intelligence artificielle. Et ils promettent, Sandra, de doubler le chiffre d'affaires en seulement 6 mois, mais surtout de répondre à cette fameuse question: comment se porterait une entreprise si toutes les décisions étaient prises par une IA? D'ailleurs, si votre entreprise correspond aux critères et que l'expérience vous tente, ça se passe en ce moment même, vous pouvez postuler directement sur leur site. Et le plus surprenant, en fait, c'est la manière dont ils ont testé cette IA. Elle a été entraînée avec un jeu vidéo Roller Coaster Tycoon. C'est un jeu de simulation où, en fait, on doit gérer un parc d'attractions de A à Z dans le but de ne pas faire faillite. Une bonne formation, visiblement. Et surtout, Skyfall AI s'est engagé à tout raconter sur leur blog une fois l'expérimentation terminée. On va donc, Sandra, pouvoir suivre en détail le premier mandat d'un PDG artificiel.
7: Alors, c'est pas la première fois qu'on confie une entreprise à une intelligence artificielle, sauf qu'ici, les résultats n'ont pas toujours été convaincants.
8: Et non, en avril dernier, une IA avait été nommée directrice d'un café à Stockholm. Sauf que l'expérience n'est pas ce qu'on peut appeler un succès. Pour cause, Mona, c'est le nom de l'IA, a accumulé les erreurs. Elle a par exemple commandé 6000 serviettes et 3000 gants en caoutchouc, alors qu'il s'agit d'un tout petit café, hein, de quoi tenir un siège de plusieurs années. Et même, ça c'est ma préférée, des centaines de boîtes de tomates en conserve, alors qu'aucun plat à base de tomates n'est proposé sur la carte. Résultat, en seulement un mois, Mona avait dépensé la quasi-totalité de son budget de départ. Et elle a aussi montré des grosses lacunes de management. Elle s'est mise à envoyer des messages aux salariés en dehors de leurs heures de travail, parfois même en pleine nuit. Un comportement qui, vous vous en doutez, n'est pas vraiment apprécié. Et le café n'était pas le premier essai. La même entreprise a également ouvert une boutique à San Francisco, elle aussi pilotée par l'IA. Mais cette fois, les dégâts sont clairement moins spectaculaires, même si le jour de l'inauguration, l'IA avait oublié de prévenir les salariés qui n'ont donc pas ouvert les portes à l'heure. Alors,
7: il y a encore pas mal d'hallucinations en effet, puis ça se voit réellement. Après, ça a des vraies conséquences, hein, sur la gestion d'une boîte. Et pourtant, dans la Silicon Valley, certains patrons rêvent déjà d'avoir une IA pour déléguer une partie de leur travail.
8: Oui, c'est le cas de Mark Zuckerberg. Selon plusieurs médias américains, le patron de Meta travaillerait sur un projet très ambitieux, créer un clone numérique de lui-même. Une IA entraînée sur sa façon de parler, de raisonner, avec son caractère, ses qualités comme ses défauts. L'objectif, en revanche, n'est pas aussi extrême, il ne veut pas être remplacé, mais seulement assurer une partie de ses fonctions de PDG, celles qu'il aime le moins finalement, comme assister à des réunions, répondre aux mails, échanger avec ses salariés.
7: Sympa.
8: Mais surtout, cette IA pourrait lui permettre de continuer de travailler lorsqu'il dort ou il est en vacances. Mmh. En tout cas, on voit bien que dans la Silicon Valley, la question n'est plus vraiment de savoir si les dirigeants vont utiliser une IA, mais jusqu'où ils accepteront de déléguer le pouvoir. Et c'est justement ce que l'expérience de Skyfall va nous apprendre.
7: Je ne suis pas sûre que ce soit très rassurant.
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17: Très heureux de vous retrouver sur BFM Business dans ce nouvel épisode du podcast des indépendants. Et aujourd'hui, on va parler immobilier. Immobilier pour sécuriser son avenir, parce que quand on est indépendant, bien souvent, on est plus concentré sur le présent que sur le futur. Et immobilier comme activité, parce qu'il y a beaucoup d'indépendants qui exercent une activité immobilière. Pour en parler, comme à chaque fois, 4 invités que je laisse Omblin vous présenter.
16: Première invitée, Maud Musset, ancienne travailleuse sociale rémunérée au SMIC pendant 15 ans. Maud est désormais investisseuse et entrepreneuse avec un patrimoine de plus d'1 million d'euros. Il y a 2 ans, Maud décide de se filmer en rénovant un premier bien. Aujourd'hui, plus de 130 000 abonnés la suivent sur sa page Instagram Les Filles Rénovent. Elle y publie des vidéos de ses rénovations et partage ses conseils pour investir dans la pierre en partant de zéro. Son objectif, accompagner les femmes vers plus de liberté financière grâce à l'immobilier. Deuxième invité, Joris Crouzil. Joris est expert immobilier. Ancien ingénieur et responsable financier pour des projets à plusieurs milliards dans le privé, Joris s'est créé un patrimoine immobilier de 5 millions d'euros en 6 ans avec 20 000 euros d'épargne. Par la suite, Joris a fondé Meraxia pour accompagner celles et ceux qui veulent se lancer dans l'immobilier en complément de leur activité. En 3 ans, Meraxia a accompagné plus de 700 personnes. Troisième invité, Maxime Waflard, 22 ans. Maxime dirige un groupe immobilier composé de sociétés de marchands de biens et d'agences immobilières. Il accompagne des investisseurs dans leurs projets immobiliers, autant sur la structuration que sur le financement. Son objectif, montrer que l'immobilier est un levier accessible pour entreprendre et construire un patrimoine. C'est dans cette logique que Maxime est aussi membre du comité d'investissement de Brix.co, plateforme de crowdfunding qui permet d'investir dans l'immobilier à partir de 10 euros. Quatrième et dernière invitée, Victorie Orsay, chasseuse immobilière indépendante depuis 7 ans sur la plateforme Mon Chasseur Immo, réseau leader de la chasse immobilière en France. Son métier, trouver le meilleur bien au meilleur prix pour ses clients. Contrairement à l'agent immobilier qui représente le vendeur, Victorie travaille exclusivement pour l'acheteur. Victorie a été élue meilleure chasseuse de France en 2025 avec 18 ventes pour plus de 300 000 euros de chiffre d'affaires en tant qu'indépendante.
17: Je suis ravi de vous accueillir dans ce nouvel épisode du podcast des indépendants et la première question que j'aimerais poser, c'est est-ce que finalement on peut accéder à l'immobilier sans forcément avoir beaucoup d'argent au départ, Maud ?
13: Oui, moi j'ai toujours eu envie d'investir en immobilier, je pense depuis mes 15 ans, mais j'ai fait le choix d'être travailleur social, ce qui est un job quand même un peu précaire. J'ai quasiment toujours été au SMIC et c'est ce qui a retardé un peu d'ailleurs mon premier investissement. Et je pensais que jamais je pourrais faire de l'IMO, jamais je pourrais me créer une vie un peu plus riche et un peu plus chouette. Et en fait, je me suis lancée une première fois tout en étant au SMIC. Et puis le résultat, c'est que 10 ans plus tard, j'ai investi plus d'un million d'euros. Et du coup, oui, on peut investir en immobilier en partant de pas grand-chose.
17: Donc, ça casse l'idée reçue qu'il faudrait avoir un apport conséquent, je dirais une vraie base financière.
13: Beaucoup de gens n'osent pas se lancer, mais c'est plutôt très lié au mindset, en fait. C'est beaucoup de peur, de pensées limitantes. Et on prend l'excuse de l'argent des fois parce que comme ça, on reste dans une situation confortable et puis on prend pas de risque, en fait. Moi, j'ai osé prendre ce petit risque et je me dis, c'était payant. Donc, j'ai vraiment envie d'encourager aujourd'hui un maximum de gens à faire la même chose.
17: À tel point qu'aujourd'hui, tu en as fait vraiment une activité.
13: Oui, c'est vrai, parce qu'en fait, ce qui s'est passé, c'est qu'il y a à peu près 2 ans, j'ai commencé à raconter notre parcours d'investissement, notre parcours de rénovation, et ça a plu. Donc, aujourd'hui, là, en à peu près 2 ans, on a une communauté de plus de 130 000 femmes qui nous suivent sur Instagram. Et du coup, on les aide à passer le premier cap de l'investissement, que ce soit locatif, résidence principale.
17: Alors, on le verra juste après. Il n'est pas forcément question d'acheter pour revendre, d'acheter pour revendre. Par exemple, tu disais, ça peut être la résidence principale. Ouais. Qui sera revendu dans quelques années, oui. Et qu'il ne faut pas voir comme un bien qu'on gardera à vie. Et rien que ça, oui. On rentre dans une logique, dans une stratégie IMO.
13: Pour moi, la résidence principale, c'est déjà une stratégie IMO, mais qui est ignorée par énormément de monde. Et j'aimerais que toutes les personnes qui achètent leur RP aient une casquette d'investisseurs et d'investisseuses. Parce qu'aujourd'hui, c'est presque une niche fiscale, je pense, on peut le dire. Aujourd'hui, il n'y a pas d'imposition sur la plus-value quand on achète et on revend sa résidence principale. Donc, ce serait dommage de s'en priver. Qu'on veuille la vendre au bout d'un an, 5 ans, 10 ans, ce serait dommage de s'en priver. Donc, faut acheter sa résidence principale, mais intelligemment.
17: Avec cette idée de plus-value, on y reviendra. On casse un peu, avec Maud là, Joris, on casse un peu les croyances. C'est-à-dire que finalement, avec un SMIC, on peut se lancer et aujourd'hui avoir un patrimoine de plus d'un million d'euros, si j'ai bien compris. Donc Joris, ça veut dire que par exemple, cette histoire de bilan, les 3 années d'activité, par exemple, tu me disais, en vrai, c'est pas indispensable pour se lancer dans l'immobilier.
14: C'est ça. Souvent, un petit peu les croyances qu'on a, notamment qu'on est indépendant, qu'on n'a pas forcément de CDI ou de revenus stables, c'est que il faut pas mal d'argent pour démarrer à investir, ce que vient un peu de casser mode. Et à côté de ça, c'est que je dois attendre d'avoir 3 bilans pour pouvoir investir, alors que on voit dans certains cas que même avant d'avoir ces 3 bilans-là, en présentant bien au niveau des banques, c'est possible d'investir. Et aussi, il y a ce côté de c'est compliqué. C'est compliqué d'investir en IMO parce qu'il faut trouver le bien, il faut passer du temps en visite, etc. C'est sûr que c'est pas simple. Mais ça peut se rendre très accessible.
17: Et d'ailleurs, il y a d'autres moyens d'investir. On n'est pas forcément obligé tout de suite d'acheter de la pierre.
15: Exactement. Alors, il y a différentes méthodes. Investir dans l'immobilier en pierre et l'immobilier actif financier, ça permet un effet de levier. Mais il y a aussi l'immobilier type de placement financier, les SCPI ou le crowdfunding immobilier, qui permet aux indépendants d'investir finalement et de mettre un premier pied dans l'immobilier. Et c'est déjà une première étape parce que les indépendants, souvent, n'ont pas forcément l'habitude d'investir et de placer leur argent. Ils investissent beaucoup dans leur activité, mais très peu dans leur patrimoine financier. Personnel.
17: C'est aussi pour ça qu'on fait cet épisode, c'est pour dire peut-être que ça peut être intéressant de sécuriser l'avenir aussi avec l'immobilier, Joris.
14: Oui, en fait, quand on est indépendant, souvent on a un business, surtout au début, qui va dépendre de notre temps. Et c'est bien, mais à un moment donné, est-ce qu'on veut ça pendant 5 ans, 10 ans, 15 ans, 20 ans, sans avoir finalement de sécurité financière ? Parce que si demain tu as envie de partir en vacances, vraiment en vacances, pendant un mois, c'est compliqué de lâcher son business complètement pendant un mois.
17: C'est ça l'intérêt de l'immobilier, c'est vraiment de l'argent qui travaille pour nous.
14: Ouais, moi je vois vraiment l'immobilier comme un côté passif à long terme. T'as une phase active, le temps de trouver, etc. Mais une fois que t'as acquis l'immobilier, tu vas garder en locatif. Finalement, la gestion, ça prend très peu de temps et ça te permet d'avoir vraiment un complément sécuritaire.
17: Est-ce que l'une des clés, Maud, pour démarrer avec très peu, c'est aussi d'être manuel ? Parce que toi, tu fais beaucoup de rénovations,
13: oui.
17: Donc t'hésites pas à mettre le pied à l'étrier et les mains dans le cambouis. Est-ce que c'est l'une des clés ?
13: C'est une des clés, mais c'est pas obligatoire. Il y a des gens qui aiment pas rénover, qui aiment pas mettre les mains dans le cambouis, comme tu dis, c'est pas obligatoire, mais forcément, à mon sens, on va faire des plus belles opérations si on met un peu la main à la pâte. Mais il faut faire attention.
18: Oui, il faut faire attention parce que moi, si je touche à une prise électrique, ça risque d'être fatal.
13: C'était pas dans ce sens-là, c'était plutôt par rapport au secteur. Parce qu'il y a des secteurs où ça va pas être intéressant d'aller faire de la réno parce qu'on va pas aller créer de la valeur. Tu parles souvent du coût de revient. On va se retrouver avec un coût de revient supérieur au coût du marché. Et là, ça peut être la catastrophe. Donc, oui, rénover, ça peut être intéressant, mais pas partout.
18: Et surtout, ça demande de la stratégie, de l'analyse et d'être bien conscient de ce qu'on fait. On n'est pas juste là pour se faire plaisir, quoi.
13: Oui, et d'ailleurs, tu as raison de le préciser. Il y a des postes, nous, on rénove énormément, mais il y a des postes que je laisse aux professionnels. Tout ce qui est sous garantie décennale, je ne vais pas aller ouvrir des murs porteurs, je ne vais pas aller faire de l'électricité. Parce que derrière, dans une optique aussi de revente, je préfère revente avec les garanties qui sont hyper importantes pour les acheteurs et qui les sécurisent.
18: Là, on parle de l'investissement immobilier comme moyen justement de sécuriser ses revenus en tant qu'indépendant. Mais il y a aussi énormément d'indépendants qui ont une activité dans l'immobilier. On parle d'agent commercial. Et c'est pour ça que j'avais envie d'avoir l'un de ces métiers dans cet épisode. Et ce métier, il est assez peu connu, c'est chasseur d'appart. C'est quoi un chasseur d'appart?
19: Alors, un chasseur d'appartement, c'est quelqu'un qui est vraiment 100% du côté de l'acquéreur, donc de l'acheteur. Contrairement à l'agent immobilier qui a des biens à vendre, nous, on n'a rien à vendre en tant que chasseur. On va vraiment faire une recherche personnalisée en fonction du besoin du client. Et donc, ça peut être pour sa résidence principale ou pour un investissement locatif. Et
18: c'est quoi l'objectif? C'est de trouver le meilleur bien?
19: Le meilleur bien au meilleur prix et de sécuriser la transaction. Donc, on va tout relire pour lui. Justement, on n'achète pas dans sa vie généralement 150 biens immobiliers, à part si on est juriste. Voilà. Mais sinon, généralement, voilà, les gens en achètent 2 ou 3 maximum. Ils achètent leur résidence principale et la revendent. Voilà. Donc, ce n'est pas quelque chose qu'ils ont l'habitude de faire. Moi, en revanche, toute la journée, je vois des appartements, j'en visite, mes clients en achètent. Donc, j'ai cette connaissance qu'eux n'ont pas, que je leur mets à disposition pour sécuriser leur achat.
18: Je vais rebondir là-dessus, Joris. Elle vient de dire que tu avais 150 appartements.
20: Pas très loin.
18: Non. Pas très loin. J'ai l'impression que c'est surtout une question de gestion, en fait. J'ai l'impression que c'est surtout une question de stratégie et d'organisation et que finalement, c'est plus accessible qu'on ne le croit, l'immobilier.
20: C'est ça. En fait, souvent, on voit qu'on n'a pas forcément d'expertise, d'expérience en immobilier. On voit ça un peu comme une montagne. Et puis, petit à petit, on rentre là-dedans. Souvent, on commence par quelque chose qui est simple, un premier appartement, un deuxième, puis un petit immeuble, etc. Et moi, de mon côté, j'ai la chance d'avoir travaillé sur des projets internationaux, multi-projets, etc. Donc, j'avais ce côté gestion de projet. J'ai essayé finalement de transposer sur l'immobilier en me disant, finalement, c'est comme un business. Demain, tu travailles sur un premier projet, toi, une première émission, une deuxième saison, etc. Quand tu commences à diversifier, il faut que tu sois capable de simplifier au maximum ta façon de travailler. Et au final, au bout d'un moment, quand tu as plusieurs biens immobiliers, l'idée, c'est de se dire, qu'est-ce qui me prend le plus de temps? Comment je pourrais y passer moins de temps? Je peux déléguer, je peux automatiser. Et derrière, ça te permet de pouvoir enchaîner d'autres projets derrière.
18: Alors moi, j'aimerais dédier cette émission à ma sœur, ma grande sœur qui adore l'immobilier, qui adore mettre les mains dans le cambouis et qui n'a pas encore réussi à passer le cap de l'achat, etc. Et je vais d'ailleurs parler de toi.
13: En immobilier, moi, j'aime bien dire que le temps, c'est de l'argent. Et en fait, plus elle attend, moins elle va réussir à s'enrichir et avoir cet effet boule de neige. Le premier pas, il est vertigineux. Enfin, et puis, que ce soit pour un nouveau job, un saut élastique, c'est pareil pour l'immobilier. Mais en fait, elle peut trouver soit des personnes qui vont l'accompagner pour assurer un peu ce premier pas. Elle peut soit se former pour monter en compétences, puis du coup se sentir plus à l'aise. Mais il y a quelque chose que moi je constate vraiment chez les femmes que j'accompagne, c'est qu'elles attendent d'avoir 100% des compétences avant de se lancer. Un avocat, je pense qu'il n'est pas éloquent avant d'avoir plaidé 20, 30, 50 fois. Un boulanger, il a besoin de faire 200 baguettes avant d'en faire une bonne. Et on ne peut pas tout connaître, tout cerner de l'immobilier avant de se lancer. Donc, j'ai pas grand-chose à lui dire à part go, parce que sinon, dans 10 ans, tu me reparleras de ta sœur et elle sera toujours en location.
20: Et ce que tu peux même lui conseiller, c'est commence simple. Le premier pas, c'est le plus difficile, entre guillemets, mais commence par un petit appartement, T2, autour de chez toi. Et go.
18: Est-ce qu'il faut mieux acheter sa résidence principale au départ ou plutôt investir dans un...
20: C'est un débat.
18: On ne
15: sera pas forcément tous d'accord, ensemble, chacun sa stratégie. J'avoue que moi, je suis plutôt team investissement locatif en premier. Parce que souvent, il y a plus de rationalité sur l'investissement locatif que sur la résidence principale. La résidence principale, on est souvent sur l'aspect émotionnel, on veut être proche de son travail, on ne veut pas forcément faire d'aussi bonnes affaires qu'on a l'habitude de faire nous en tant qu'experts immobiliers où on l'achète vraiment pour pouvoir bénéficier de l'exonération sur la plus-value à la revente. Là, dans ce cas-là, souvent, la plupart des gens qui achètent une résidence principale perdent de l'argent. Donc on leur conseille souvent d'acheter un investissement locatif en premier pour pouvoir mettre un locataire en place, que le locataire paye sa mensualité et du coup qu'on vienne s'enrichir, quitte à payer un loyer à côté dans un premier temps. Mais en tout cas, moi je suis plutôt team, on commence par l'investissement locatif.
20: C'est vraiment quelque chose pour moi aussi de personnel, la résidence principale. Nous, dans les personnes qu'on accompagne, on demande vraiment s'il y a un vrai projet de vie derrière. Si c'est juste dire je veux acheter ma résidence principale parce que je préfère plutôt que jeter de l'argent par les fenêtres, c'est vraiment un aspect financier, c'est rare qu'il y ait un vrai intérêt sur les 2-3 premières années. Par contre, se dire ok, ben en fait j'ai moi le besoin émotionnel etc. de me sentir chez moi, ok, on va pouvoir aller dessus. Mais le plus important en fait dans chaque investissement qu'on fait, parce que la résidence principale est un investissement, c'est d'être sûr que ça ne va pas te bloquer pour le projet d'après. Ça, c'est le plus important. Je prends mon exemple perso. J'habitais à Paris. J'aurais pu très bien acheter ma résidence principale. Mais en fait, ça m'aurait bloqué après, derrière, en termes de taux d'endettement, en termes d'épargne disponible, etc., pour faire d'autres projets locatifs. Donc, j'ai plutôt choisi l'option d'aller investir en province. Et finalement, avec la capacité de financement, d'endettement que j'avais, plutôt d'acheter un appart à Paris, j'ai acheté une dizaine, quinzaine d'appartements en province. Et finalement, les loyers des appartements en province me payaient mon loyer à Paris. Puisqu'en fait, l'excédent de trésorerie me permettait d'être logé à Paris.
18: On se rend compte quand même qu'on est sur aussi une notion d'attachement au bien, quoi.
20: Ouais.
18: Il y a vraiment un levier, un pan psychologique qui est super important. Ou est-ce qu'on le voit comme effectivement un levier financier ou est-ce qu'on le voit comme une partie intégrante de sa vie, quoi, Maud?
13: Alors, c'est une très bonne question et je pense que c'est ce qui bloque aussi beaucoup de gens dans le fait de pouvoir répéter des opérations. Nous, je sais que on voit. En fait, le plus dur pour moi, c'est de quitter sa première résidence principale, en fait, parce qu'on y est très attaché. Nous, aujourd'hui, on pense nos résidences principales. Je disais avec une casquette d'investisseuse. Donc, quand on achète nos résidences principales, on se dit qu'est-ce que les gens vont rechercher dans 3, 4, 5 ans. On essaie d'être en avance sur la décoration. On fait que du sur-mesure pour partir. En fait, on vend des biens clés en main. Et l'idée, c'est de partir avec nos enfants, la vaisselle et les animaux et rien d'autre. Du coup, moins de charge mentale, une belle plus-value. Puis tout le monde est content, quoi.
18: Ouais, il y a un détachement par rapport au bien qui est super important.
0: Je dis souvent à mes clients qui achètent une résidence principale, ce n'est pas l'appartement de votre vie. Pensez que là, votre vie va évoluer, vous allez peut-être avoir des enfants, vous allez peut-être vous séparer malheureusement, des événements de vie qui font que vous allez déménager. Donc, ce n'est pas l'appartement de votre vie. En revanche, ce qui est important, c'est de bien l'acheter pour pouvoir ensuite bien le revendre, effectivement, parce que tout se joue lors de l'achat, en fait. Si on a bien acheté, on peut bien revendre. Enfin, je pense que voilà, tout le monde est d'accord là-dessus.
13: Et pour rebondir par rapport à ce que tu dis, les femmes que j'accompagne, en tout cas qui veulent investir, c'est à peu près dans la même idée. Je leur dis, en fait, l'immobilier, il a différentes couleurs, il y a différents projets, différents intérêts, différents budgets. Et ça évolue au cours d'une vie. On ne va pas le faire le même projet quand on a 25 ans, que quand on a des enfants, que quand on a un héritage tout d'un coup de 50 000 euros. Donc, no stress, bien acheter, ça veut dire que tu pourras de toute façon bien revendre. Et au fil de ta vie, le but pour moi, c'est que l'immobilier rentre dans la vie des gens, qu'ils n'en ressortent jamais. Et puis, les projets, ils seront très différents au fil des années, quoi.
18: Tu dis, Maud, on a appris aux femmes à épargner, pas à investir. On leur a appris à être prudentes, pas à prendre des risques.
13: Ouais, je le constate beaucoup. En fait, il y a vraiment une part de mindset qui est ultra bloquante dans la plupart des projets des femmes que j'accompagne. Peut-être que tu le constates aussi.
20: Ouais.
13: Et en fait, je me rends compte que, comme je le disais tout à l'heure, elles attendent d'avoir 90% des compétences pour investir. Elles pensent qu'elles vont peut-être mettre en difficulté le budget d'une famille, etc. Alors qu'en fait, quand on désacralise un petit peu tout ça, on se rend compte que c'est pas plus compliqué que ça de se lancer, en fait. Mais les femmes que j'accompagne, moi, sont très prudentes. Et certaines repoussent leur projet d'investissement depuis plus de 10 ans. C'est pas rare.
18: Elles sont plus peureuses que les hommes?
13: Je sais pas si elles sont plus peureuses, mais elles prennent moins de risques. J'accompagne des femmes qui sont en couple et elles me disent, en fait, je me suis pas préoccupée de la question de nos investissements. Parce que moi, je gérais le quotidien, la vie de famille, etc. Donc, du coup, des fois, elles se retrouvent à des proportions assez inégales, en fait, dans l'investissement immobilier. Elles se retrouvent lésées au moment de la séparation. Et moi, l'idée, c'est de leur dire, prenez en main cette question des investissements. C'est aussi votre indépendance financière qui est en jeu. Faut que les femmes soient plus indépendantes par rapport aux questions d'argent.
18: Et qu'elles prennent en main ces questions-là et qu'elles laissent pas, effectivement, l'homme s'occuper de la question du patrimoine.
13: Exactement.
18: Joris.
20: Ouais, on constate, nous aussi, dans ce côté femmes, qu'elles sont beaucoup plus réfléchies et elles ont besoin, des fois, d'un peu tout contrôler avant de passer à l'action. Alors que côté homme, on va être un peu plus fonceur. Puis aussi, il ne faut pas se le cacher, dans l'immobilier, c'est beaucoup un domaine d'hommes, notamment sur la partie de travaux, etc., qui peut un peu faire peur. C'est des gros montants aussi. On est sur 50, 100, 150 000 euros minimum sur des acquisitions. Et donc, elles aiment bien, je pense, rationaliser un petit peu tout ça avant de passer à l'action. Et c'est ce qui fait que, comme le disait Maud, on s'en rend compte aussi sur la partie des personnes qu'on accompagne. Il y a vraiment un côté mindset qui est hyper important, de dire finalement, oui, c'est possible, oui, je me sens capable de le faire, je peux le faire. Et une fois qu'on a débloqué ça, on peut avancer.
18: Justement, Joris, comment est-ce qu'on en fait un business? C'est une question très simple pour ceux qui nous écoutent. Comment est-ce que je fais un business dans l'immobilier?
20: En fait, un business dans l'immobilier, c'est de se dire de piloter comme tu piloterais ton business, en mode, je peux créer mes équipes, je pilote finalement par les chiffres, je fais des analyses qui sont rationnelles, et derrière, j'ai une stratégie. Court terme, moyen terme, long terme.
18: Mais c'est réservé à des profils de gens patients.
20: C'est des personnes qui vont comprendre, comme dans un business, que tu vas jamais tout maîtriser. Quand tu lances un business, tu vas pas maîtriser de suite le marketing, le sales, le personal branding, etc. Mais en fait, tu tentes ton premier client, ton deuxième client, petit à petit, t'apprends, retour d'expérience, tu t'améliores. En fait, l'immobilier, c'est pareil. C'est souvent, on a tendance à se comparer. Sur les réseaux sociaux, ben tiens, telle personne, il a 2 millions, 3 millions, tant de biens. Mais cette personne-là, elle a commencé peut-être par un appartement, un deuxième. Et pour moi, c'est vraiment désacraliser un petit peu tout ça.
18: Maxime ?
15: On peut en faire un business aussi. Alors, ça dépend à quelle échelle, mais en étant indépendant, en ayant son activité à côté, on peut évidemment, le soir, s'y mettre, commencer à regarder la partie investissement immobilier, se former, s'informer. C'est hyper important aujourd'hui, je trouve, de commencer par ces étapes-là. Et à côté, ça ne prend pas énormément de temps d'investir immobilier. On a l'impression que c'est des dizaines, des centaines d'heures par semaine. Mais si on a les bons process et que ce qu'on applique sur son business, on l'applique aussi sur sa recherche de biens d'investissement locatif, on arrive facilement à dégager du temps pour faire des visites, faire des offres d'achat. Et après, dans l'immobilier, on peut quand même quasiment tout déléguer avec des personnes de confiance, en s'informant bien sur tout ce qu'on peut faire. Mais les travaux, on n'est pas obligé de les faire soi-même. On peut les déléguer totalement à une personne qui va les faire pour nous. Évidemment, ça va impacter la rentabilité. Mais derrière, ça peut nous permettre de garder son temps sur la partie indépendance. J'aime bien dire qu'il vaut mieux faire que ne pas faire. Donc même si c'est mal fait, je trouve... bien faire quand même, hein, mais je trouve qu'on peut quand même arriver à faire certains projets.
18: Le mieux est l'ennemi du bien.
15: Exactement.
18: Mais du coup, c'est intéressant parce qu'on se rend compte, encore une fois, c'est une question de personnalité aussi, hein, parce que moi, j'ai des potes, et ils n'ont aucun souci avec le fait d'acheter des ruines ou des trucs, ou ils sont là, ouais, investissement, ils ont leur Excel avec projection sur 100 ans, moi, ça me dépasse. Vraiment, je me sens tellement un petit peu éloigné de tout ça. Autre moyen de gagner de l'argent avec l'immobilier, c'est de travailler dans l'immobilier. Je le disais, il y a beaucoup d'agents commerciaux, d'agents indépendants, il y a des réseaux qui se sont créés comme ça avec des agents qui cherchent des appartements. Toi, t'es chasseur d'appart. Combien ça rapporte d'être chasseur d'appart?
19: Alors ouais, l'immobilier, c'est un métier où, en fait, il n'y a pas de barrière à l'entrée. Donc tout le monde, du jour au lendemain, quasiment, peut devenir mandataire immobilier indépendant, soit du côté des vendeurs, soit comme moi, du côté des acheteurs. On peut très bien gagner sa vie, effectivement. L'année dernière, moi, je peux tout à fait te le dire, j'ai gagné 300 000 euros. C'est mon chiffre d'affaires perso. Donc, on peut très bien gagner sa vie. Maintenant, c'est un métier voilà, intense. Il faut se donner hein, quand même les moyens pour...
18: C'est quoi une journée type ?
19: Il n'y a pas de journée type. C'est ultra varié et c'est ça que moi, j'adore. C'est que tu as beaucoup de relations avec les clients, forcément, parce que c'est un accompagnement. Il y a beaucoup de visites aussi. Et puis, beaucoup de parties de relationnel. Travailler son réseau, donc aller voir des agences, trouver des vendeurs, des notaires.
18: Oui, il faut être présent sur le terrain, il faut être connu, reconnu
19: c'est ça,
18: pour être
19: ça.
18: Recommandé.
19: Exactement, c'est un métier de terrain et de relationnel.
18: Est-ce qu'il y a, moi quand j'ai préparé cette émission, on m'a dit « Attention Ludovic, il y a beaucoup de vendeurs de rêves dans l'immobilier, j'ai pas caché en plus que j'étais pas le premier expert, donc on m'a dit « Fais attention ». Qu'est-ce que vous en dites de ça, de tous ces vendeurs de formation et de... C'est vrai qu'on a vu beaucoup de publicités, « Devenez millionnaire en quelques minutes ». Exagère.
19: C'est vrai.
20: Moi, qu'est-ce que t'attends, Ludo?
19: Moi, ce que j'ai du mal à comprendre quand je vois ça, c'est si vraiment tu vis de l'immobilier avec tes investissements, pourquoi t'as besoin de vendre des formations?
18: Très intéressant comme question.
13: Non, mais c'est une question à laquelle j'adore répondre, moi. Ouais. Puisque du coup, j'ai une formation, un accompagnement autour de l'immobilier. Et en fait, moi, ce qui me passionne avant même l'immobilier, c'est l'accompagnement. Parce que j'ai été éducatrice spécialisée pendant 15 ans. Et ce que j'aime dire, c'est que si un jour j'ouvre une boulangerie, je sais que 6 mois après, j'apprendrai aux gens à faire du pain. Donc en fait, moi, j'ai ça
18: c'est
13: au fond de moi.
18: C'est la transmission.
13: Ouais, j'adore ça. L'éducabilité, la transmission, c'est des valeurs qui me portent. Et adjoindre ça à l'immobilier, qui est mon autre passion, ben moi, j'ai trouvé mon job de rêve, en fait.
20: Il y a vraiment ce côté de se dire, moi aussi, il y a quelques années, j'étais débutant, j'y connaissais rien, j'étais en train de me former sur des vidéos, etc. T'as envie de recréer ce schéma que tu aurais aimé trouver il y a 5-6 ans quand tu as démarré, qui t'aurait permis d'aller plus vite. Quand j'ai fondé Meraxa, c'était vraiment le but de me dire, je rencontre sur des événements des gens qui étaient un peu le moi il y a 3-4 ans, qui se posent les mêmes questions, les mêmes doutes, etc. Et qui peut-être vont passer par des chemins assez difficiles, parce que l'immobilier, comme on disait tout à l'heure, c'est quand même beaucoup d'argent, aussi bien en gains qu'en pertes. Et si je peux retransmettre toutes les erreurs que j'ai faites, toutes les pistes détournées par lesquelles je suis passé avant d'atteindre vraiment mes vrais objectifs. Moi, ce qu'on
1: kiffe. Oui, mais faut dire les choses quand même, c'est aussi diversifier les revenus.
13: Ah, ouais, oui.
20: Diversifier les revenus.
1: C'est une stratégie business. C'est comme moi quand on va me proposer de donner des conseils sur la prise de parole en public. Ça diversifie tes revenus.
20: Et ça te crée un réseau. Ça te crée un réseau pour te dire.
1: En plus.
20: Aujourd'hui, personnellement, la plupart des projets que je fais en marchand de biens, donc achat-revente, sont apportés souvent par des réseaux de mes élèves, des élèves qu'on accompagne, même des artisans, etc. Donc en fait, tu déploies finalement ton réseau aussi.
1: Par contre, on n'a pas répondu à cette question qu'il y a énormément effectivement de sites peu fréquentables.
19: Mais il y a quand même beaucoup de vendeurs de rêves, parce que moi, j'ai beaucoup de clients quand même qui m'appellent, enfin de prospects, qui me disent je cherche un bien avec 10% de renta à Paris. Je sais que c'est possible parce qu'on me l'a dit dans ma formation sur YouTube.
20: On a les mêmes.
19: Typiquement, et on les a tous. On sait du coup qu'il y a des vendeurs de rêves, ça existe.
20: C'est des vendeurs de rêves.
19: Il faut trouver les bonnes formations.
20: Mais je trouve qu'il y a une importance entre guillemets à ce qu'ils soient là, parce qu'ils font ce qu'on appelle, moi j'appelle du mass market, un niveau de conscience qui est assez bas. Et tous un peu qui, aujourd'hui, on trouve qu'ils investissent dans l'immo, ils sont tombés sur des vidéos comme ça, qui leur a mis une graine que c'est possible. Ok, il y a un chemin par lequel ils vendent et qui te donne un peu l'appât du gain, mais ils te font comprendre qu'il y a un autre chemin que le salariat classique, que le chemin qui était tout tracé quand tes parents un peu t'ont donné. À partir de cette prise de conscience-là, après, comme tu dis, Victorie, soit ils prennent des formations et au bout de 6 mois, 1 an, ils se rendent compte que c'est un peu
1: bancal.
20: Et soit sinon, ils se disent, OK, maintenant, je vais faire un benchmark aussi de tout ce qui existe en termes de formation, en termes de coaching. Et je vais plutôt aller vers des gens auxquels je m'identifie, auxquels j'aime bien les valeurs et auxquels il y a des vrais résultats. Et de ne pas hésiter, on peut aller taper sur Papers pour voir si la personne elle est vraiment propriétaire de biens immobiliers, etc. Donc, l'idée, c'est vraiment d'avoir une vraie analyse benchmark.
15: Peut-être un conseil que tu peux donner, qu'on peut donner aux indépendants, c'est de regarder ce dans quoi ils ont investi, les formateurs. Parce qu'il y a beaucoup de formateurs immobiliers, je pense que c'est ce dont tu veux parler aussi, qui n'ont pas investi dans l'immobilier et qui, du coup, enseignent quelque chose qu'ils n'ont pas réussi à faire. Donc, de voir qu'il y a certains formateurs, comme Joris, par exemple, qui ont vraiment investi dans l'immobilier et qui ont vraiment mis les mains dans le cambouis comme mode, par exemple, ça permet de voir que c'est des personnes qui font vraiment et qui font faire après à leur communauté derrière, mais qui ont déjà passé plusieurs heures sur le terrain à réaliser ces opérations et ce qu'ils enseignent après derrière.
1: Ouais, donc c'est vérifier la déclaration de patrimoine avant de s'engager auprès d'un formateur. Mais c'est super intéressant parce que le meilleur moyen de s'assurer d'avoir un bon formateur, c'est de savoir si effectivement il sait de quoi il parle. Mm-hmm. Il y a un autre aspect que j'ai découvert en préparant cet épisode, c'était le fait d'acheter ses locaux professionnels. Apparemment, c'est intéressant, Maxime.
15: Quand on est indépendant, pour moi, c'est la meilleure stratégie. Il faut même commencer par là avant de commencer par l'investissement locatif ou même la résidence principale. Quand t'es indépendant et que t'as tes locaux, les acheter, ça permet évidemment de sortir des normes du HCSF. C'est le Haut Conseil de Stabilité Financière qui met des règles en place sur le financement. Le fait de sortir de ces règles-là, ça permet d'avoir un endettement qui, des fois, est un peu supérieur au fameux 35% du taux d'endettement que l'on applique. Et au moins, on est son propre locataire, sa société commerciale ou sa société en auto-entreprise et son propre locataire de son propre bien. On fait beaucoup plus de choses, on s'enrichit et quand on termine son activité en tant qu'indépendant, on a du patrimoine net de dette où on peut remettre un indépendant dedans et gagner de l'argent en manière passive tous les mois.
1: Le fait d'acheter ses locaux, c'est un peu la base en fait.
15: Oui, pour moi, ça l'est. Après, ça dépend évidemment des secteurs. Si t'as tes locaux qui sont en plein Paris et que t'as pas la capacité d'endettement d'acheter à Paris, etc., vaut mieux pas s'excentrer ou acheter une activité qui est beaucoup moins commerciale pour juste être propriétaire. Par contre, si tu peux mêler les deux, autant un investissement locatif et une commercialité importante qui répond à tous tes besoins en tant qu'indépendant, pour moi, c'est la base en tant qu'indépendant. Oui.
1: Finalement, quand on vous écoute, on se dit qu'être riche est beaucoup plus accessible qu'on l'imagine.
13: Alors, moi, c'est surtout que j'ai longtemps voulu, comme beaucoup de gens, gagner de l'argent et je pensais que ce serait pas possible de par mon statut de travailleur social. Et en fait, en redéfinissant ma vision de la richesse, je me suis rendu compte que c'était plus accessible, qu'on ne le pense. Et qu'être riche, c'est pas avoir une Porsche garée devant chez soi ou avoir une maison avec un spa et un jacuzzi. C'est avoir du temps pour soi, prendre soin de sa santé physique et mentale, pouvoir être dispo pour ses enfants si on en a besoin. C'est avoir peut-être les petits 200 € qui nous manquent en fin de mois pour se faire le resto qu'on pouvait pas se payer. Et en fait, quand on revient à des fondamentaux moins extravagants, on se rend compte qu'à partir du premier rachat immo, on peut avoir une vie plus riche.
18: Où est-ce qu'on met le mot richesse et il est au-delà de l'argent, en fait, il est dans la qualité de vie.
13: Ouais, le temps, c'est la plus grande des richesses, c'est exactement
20: c'est,
13: ça, quoi.
20: C'est le temps et on revient à ce qu'on disait tout à l'heure, quand t'as ton business et que t'es finalement un peu dépendant de ton business financièrement, ce que tu vas sacrifier, souvent, c'est le temps de qualité, passer en famille, passer avec des amis, etc. Je pense que tous les indépendants qui ont lancé leur business sur les 2-3 premières années ont conscience de ça. Et en fait, l'immobilier, l'intérêt, c'est que à un moment donné, ça va devenir quasiment passif, ça va tourner un petit peu tout seul, et ça permet vraiment de pouvoir récupérer du temps de qualité et l'attribuer où on veut, sur des projets passion, sur des projets, il n'y a pas forcément une vision financière. Moi, j'aime bien dire que quand j'ai fondé Meraxia, ce qui m'a permis d'aller aussi vite, c'est que j'avais pas de pression financière. Sachant que l'immobilier tourne derrière, tu te dis, ben finalement, mon business, je peux prendre des décisions qui sont pas sur le financier, mais plutôt sur le cœur, sur les valeurs, même si je gagne moins d'argent sur le court terme, parce que en fait, je sais que j'ai une sécurité un petit peu derrière. Et finalement, tu as aussi plus de temps pour aller le développer, et l'immobilier permet vraiment ça.
18: On entend beaucoup qu'il faut 3 bilans pour pouvoir acheter son premier logement quand on est indépendant. Est-ce que c'est le cas?
20: J'aimerais te donner juste un exemple. Un couple d'élèves qui a un business digital. Donc déjà, côté bancaire, c'est assez compliqué de faire comprendre ce que c'est un business digital. Sur les voyages, un peu plus compliqué, ils travaillent à l'étranger, en France. Ils ont créé leur business en France, leur société, en février 2025. Ils commencent l'accompagnement en septembre. 4-5 mois plus tard, ils se sont financés un premier immeuble. Ils n'avaient même pas un premier bilan. Or, je ne dis pas que ceux qui commencent l'accompagnement en septembre, 4-5 mois plus tard, ils se sont financés un premier immeuble. Ils n'avaient même pas un premier bilan. Or, je ne dis pas

0: de gérer son projet immobilier. Est-ce que c'est cohérent? C'est un peu comme dans qui veut être mon associé. Tu fais un pitch, en fait, et derrière, tu te dis, OK, la banque, elle va plutôt financer la personne que le projet. Et en amenant ça, en fait, on se rend compte que les 3 ans de bilan, c'est un peu cette fausse croyance qui te dit, bah, j'attends d'avoir mes 3 ans avant de me lancer. Puis après, j'attends d'avoir 15 000 euros avant de me lancer. Puis après, j'attends de, ah non, là, je vais peut-être trop payer d'impôts, etc.
1: Le message, c'est oser aller voir votre banquier.
0: Toujours. En fait, l'idée, c'est d'oser aller le voir, même si on n'a pas trouvé le projet, mais au moins pour expliquer pourquoi on veut faire ça, qu'est-ce qu'on a comme avantage à le faire sur le court terme, moyen terme, et de trouver surtout un partenaire qui comprenne le profil et qui après est prêt à nous suivre sur plusieurs projets derrière.
1: Ça a l'air hyper intéressant, tout ce que j'entends sur l'immobilier, mais est-ce que c'est risqué?
2: Si on ne veut pas prendre de risque dans la vie, on reste chez soi. Moi, j'aime bien prendre l'exemple de la pyramide de Maslow, je ne sais pas si vous connaissez, les besoins fondamentaux. Tout en bas de la pyramide, c'est manger, boire, dormir, respirer. Et juste au-dessus, c'est le besoin d'être en sécurité. Donc, c'est avoir accès aux soins et avoir un toit au-dessus de la tête. Donc, en fait, tout de suite, on touche à l'immobilier, on touche à la pierre. Donc, investir en immo, c'est aussi investir sur un besoin, finalement, qui est fondamental. On ne parle pas de la volatilité des crypto-monnaies ou des choses comme ça. Pour moi, c'est, oui, investir en immobilier, c'est quelque chose de sûr.
1: J'aimerais qu'on prenne un exemple très concret en partant des revenus d'indépendants. Par exemple, si j'arrive à mettre 10 000 euros de côté par an.
0: Tu arrives à mettre 10 000 euros de côté par an, la banque va te prêter les 90% qui restent, donc tu peux lever 100 000 euros en termes d'emprunt bancaire. Ces 100 000 euros, tu vas pouvoir acheter très facilement un appartement, je prends un exemple, un T2 de 30-40 mètres carrés, dans une ville qui est jusqu'à 2-3 000 euros du mètre carré maximum. Ça te permet d'avoir ce qu'on appelle de l'autofinancement où les charges se couvrent. Et ça, finalement, si tes 10 000 euros, tu arrives à les mettre de côté tous les ans, cette opération, tu peux la dupliquer tous les ans. Et au bout de 10 ans, tu vas avoir un patrimoine, on va dire, acquis de 1 million avec 100 000 euros d'épargne. Et surtout, ce qui est intéressant, c'est que si tu investis dans un secteur qui prend 3-4% à l'année, au bout de 10 ans, sur le 1 million que tu as acheté, il va valoir 1 320 000. Il va te rester à peu près que 550 000 euros à rembourser.
1: On sent l'amour des chiffres dans les yeux de Joris.
0: Et donc, tu as créé un patrimoine net de 700 000 euros.
1: C'est concret, c'est factuel et c'est accessible et c'est à la portée de tous. Et c'est bien le signe, que ce soit pour en faire un business. D'ailleurs, j'ai l'impression qu'on peut assez rapidement en faire un business. Ou que ce soit pour sécuriser ses revenus, c'est hyper intéressant, ou encore travailler dans l'immobilier. Victory, qu'est-ce qui t'anime dans ton métier? Qu'est-ce qui te plaît en fait dans l'immobilier?
3: Moi, c'est vraiment l'accompagnement du client dans son projet de vie. En fait, je suis tombée dans ce métier parce que j'ai voulu acheter ma résidence principale le plus tôt possible parce que je me disais l'immobilier, c'est le placement le plus intéressant. Et à cette époque-là, je suis passée par un chasseur. Donc, j'ai découvert le métier en même temps. Et ça y est, une fois que j'étais tombée dedans, j'étais dans la marmite. Ça m'a tellement passionnée que j'ai voulu répliquer ça en accompagnant moi-même d'autres personnes à passer le pas.
1: Et aujourd'hui, tu fais 300 000 euros par an, donc c'est une activité qui est porteuse, mais qui nécessite quand même, à mon avis, d'avoir une sacrée énergie.
3: Beaucoup d'énergie, mais malgré tout, on a beaucoup aussi de temps à côté. Enfin, moi, je pars en vacances à chaque vacances scolaires, tu vois. Je m'occupe de mes enfants.
1: Ouais, ça laisse. Il y a aussi une vraie liberté.
3: L'immobilier donne une vraie liberté, que tu sois investisseur ou que tu aies ton métier dans l'immobilier. Pour moi, c'est ça le plus beau dans l'immobilier, c'est que ça t'offre la liberté.
1: Un dernier mot pour finir, un conseil, un message pour finir cet épisode, Joris.
0: Moi, j'aime bien dire que le business concret n'est pas forcément quelque chose qui va être stable dans le temps. Et donc, pour moi, l'immobilier, que ça soit sa résidence principale ou un investissement locatif, doit être vraiment prioritaire pour chaque personne pour vraiment sécuriser son avenir.
1: Victory.
3: Une question qui revient souvent, c'est est-ce que c'est le bon moment pour acheter? Et donc, ce que je réponds toujours aux gens qui me demandent ça, c'est le meilleur moment, en fait, c'était hier. Faites, et c'est mieux que ne pas faire.
1: Oui, en résumé, le temps, c'est de l'argent.
3: Exactement.
1: Maud.
2: Oui, pour terminer, moi, j'ai envie d'inspirer un petit peu les femmes, puisque c'est elles que j'accompagne, en tout cas avec les filles Rénov, c'est de leur dire que nous, on est partis du SMIC il y a 10 ans. Aujourd'hui, on a réussi à se créer un patrimoine qui est proche du million d'euros en faisant ça à côté de notre job. Donc, c'est possible, même en partant de zéro et même en étant au SMIC. Donc, les femmes qui ont peur, c'est OK, on ne pourra pas faire totalement extinction des peurs, mais c'est faites-le en ayant peur parce que vous pouvez vraiment vous créer une vie plus riche. Mais on l'a vu tout à l'heure, la richesse, ce n'est pas forcément avoir une Porsche devant sa maison. Une vie plus chouette et plus à votre image grâce à l'immobilier. Donc, il n'y a aucune raison pour moi de ne pas se lancer.
1: Et ne laissez pas seulement vos maris s'y intéresser et décider de toutes ces questions.
2: Quelque chose que j'aime bien dire, c'est regardez à quel pourcentage vous avez acheté votre résidence principale avec votre conjoint. Parce que souvent, il y a

0: Les femmes qui sont surprises, elles se rendent compte qu'elles ont acheté à 60-40 sous prétexte qu'elles ont des revenus inférieurs. Sauf que souvent, elles ont des revenus inférieurs parce qu'elles sont mises à temps partiel pour s'occuper des enfants. Donc, c'est un travail domestique qui n'est absolument pas valorisé. Et elles se retrouvent beaucoup plus précarisées que leur conjoint au moment d'une séparation. Alors qu'en soi, il n'y a aucune raison qu'elles le soient. Donc, intéressez-vous à ce qui se passe chez le notaire, mesdames.
1: Hyper puissant, c'est ce que tu dis là. Hein. Mmh. Vraiment, c'est hyper intéressant. Maxime.
2: Pour finir et pour clôturer là sur cet épisode-là, on investit des jeunes. Je suis jeune. Moi, j'ai commencé à investir dans l'immobilier. J'avais 18 ans. Donc, c'est possible d'investir quand on est jeune. Quand j'ai commencé à investir, c'était pour une seule chose. C'est parce que je me disais qu'on n'aurait pas de retraite plus tard. Et plus on avance, plus j'ai l'impression que le système de retraite est de moins en moins intéressant, de moins en moins lucratif. Et surtout pour les indépendants. Le message je pense à leur faire passer, c'est d'investir en immobilier pour garantir leur retraite.
3: Tu crées ta propre sécurité, ta propre retraite. Et l'important, c'est vraiment d'avoir cette vision long terme où tu te dis, ben, je commence maintenant, même si je ne commande pas super bien le meilleur des projets. Mais on le disait tout à l'heure, hein, fait vaut mieux que parfait. Et en fait, à une vision 10 ans, 15 ans, même 20 ans, même si aujourd'hui on peut être jeune et on ne pense pas tout de suite à la retraite, est-ce que tu as envie de travailler pendant 40, 45 ans et d'être dépendant de ça?
1: En tout cas, on l'aura bien entendu dans cet épisode, c'est que c'est possible, c'est que c'est accessible et que c'est un bon moyen pour sécuriser l'avenir et pourquoi pas pour en faire un métier même. Merci à tous les quatre d'avoir participé à cet épisode du podcast des indépendants. Quant à nous, on se retrouve un jeudi sur deux avec un nouvel épisode sur BFM Business, bien sûr. À bientôt.
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9: Le grand entretien ce matin, c'est Michel-Edouard Leclerc qui est avec nous, président du comité stratégique des centres Leclerc, leader de la grande distribution. Évidemment, en France, on sait qu'en cette période d'incertitude, le réflexe des Français, c'est d'épargner beaucoup. En termes de consommation, vous, en ce moment, depuis la rentrée, vous observez quoi dans les magasins?
10: Alors d'abord, bonjour Sandra. On sent beaucoup, beaucoup d'hésitation. On sait qu'il y a un problème de pouvoir d'achat, et notamment pour le million de Français qui s'est rajouté depuis le début des années 2020 à ceux qui sont en dessous du seuil de pauvreté. On arrive, je crois que c'est ce week-end, la collecte des banques alimentaires. Il y a vraiment des Français qui rament et qui, évidemment, ça impacte les chiffres de la consommation. Hein. Je vois plus la chose de la manière affective et sociale qu'économique, mais c'est un vrai sujet que celui du pouvoir d'achat des plus modestes. Il y a aussi, dans le discours patronal et dans les échanges à l'Assemblée nationale, assez curieusement, on parle beaucoup des charges, on parle beaucoup des cotisations, des contributions, mais on parle assez peu des salaires et de l'évolution des salaires. Et donc, il y a une sorte d'inquiétude, d'interrogation sur le fait qu'il y a l'air d'avoir un front commun pour pas parler d'augmentation de salaire ou en tout cas de sortir de la trappe à bas salaire, ce qui était le sujet pourtant il y a 3 ans. Hein, donc ça freine un petit peu, ça freine la dépense, ça la rend plus arbitrable, plus rationnelle. Et puis, il y a ces incertitudes à la fois dues à la politique, les grands choix d'aménagement du territoire sur le logement, sur les équipements, sur les infrastructures, Et même le discours industriel qui n'est pas très clair pour savoir si on doit acheter une voiture ou pas une voiture, par exemple, et quelle voiture. Donc on est dans un climat attentiste, avec, mais la France n'est pas en faillite, on a un très gros taux d'épargne, et en fait, les acteurs industriels et les distributeurs en ont sous le pied. Il y a des industriels et des distributeurs qui n'ont pas su anticiper les grandes mutations technologiques, numériques et écologiques, mais globalement, le tissu économique français résilient. On a des collaborateurs de qualité. Nous, chez Leclerc, on est parti sur 2035. Hein, donc, on n'écoute plus trop le débat politique au jour le jour. Mais je pense que la France en a sous le pied. Mais les consommateurs et les investisseurs sont attentistes.
9: Dans ce contexte d'incertitude, vous dites que vous avez en ligne de mire 2030-2035. Comment on se développe pour rester à proximité des consommateurs, mais pour aussi être technologique, travailler sur des sujets comme l'intelligence artificielle, c'est-à-dire ne pas se laisser dépasser? Quelle est la stratégie entre la proximité et cette révolution technologique?
10: Eh bien, on a adopté, mes adhérents vont être étonnés du mot que j'utilise, on a adopté une stratégie matricielle. Quand on est en première année de fac en physique ou en chimie, on apprend les équations, les intégrales. Donc il y a des x qui doivent nous permettre de trouver des y avec des combinaisons. En fait, aujourd'hui, on a 4 ou 5 impulsions qui nous viennent comme ça en même temps, qui sont la révolution technologique qui nous vient du monde entier, avec beaucoup d'innovation. On a la révolution numérique qui nous permet peut-être des coûts marginaux dans la croissance des investissements. On a une révolution en termes de transition énergétique, à la fois au nom de la souveraineté, pas dépendre du gaz russe, pas dépendre simplement du pétrole américain et du cours du pétrole, donc le nucléaire, les énergies alternatives. On a aujourd'hui une critique de l'ancien modèle de la société de consommation vers plus de sobriété, moins d'énergie et du manger mieux et tout ça. Et on a aussi une vie sociale qui est délitée et au fond, on demande aux entreprises de refaire société. Donc sur ces 5 grandes impulsions. On a un Rubik's Cube là, avec plein de couleurs. Et le timing pour amener chaque petit carré au vert, il n'est pas le temps de TikTok déjà. Hein, donc il est temps, c'est assez long. Mais donc quand Leclerc a une stratégie 2035, il prend ses 5 impulsions et on va essayer de produire des effets positifs sur la société. Notre durabilité étant lié à notre performance prix, pouvoir d'achat, etc., mais aussi sur tous les autres items. Donc résolument, Leclerc, qui était un groupe... Moi, je suis né dans les pattes des salariés de mes parents dans les années 50, dans des petites épiceries. On a appris à sauter le pas de l'hypermarché avec l'arrivée de Carrefour dans les années du siècle dernier. On a appris à la spécialisation avec les arrivées des IKEA, des Habitats et tout ça. On a appris le hard discount. Aujourd'hui, Amazon même pas peur, et les plateformes chinoises arrivent avec des modèles économiques très différents. Ouais. Ils s'installent dans le paysage commercial. Donc nous voulons amener les centres Leclerc en 2035 comme étant le premier interlocuteur des besoins de la société française.
9: Quand vous en parlez comme ça et que vous les mettez toutes les unes à la suite des autres, ça paraît assez vertigineux, effectivement. On va se rapprocher un petit peu de cette année 2025 et de comment elle va se terminer. Il y a les négociations commerciales qui vont reprendre, évidemment, entre tous les acteurs du secteur, fin d'année jusqu'à mars 2026. Serge Papin, qui était à votre place il y a 2 jours, disait qu'il fallait réduire leur durée. Qu'est-ce que vous en pensez, vous ?
10: Alors, c'est des débats qu'on a tous les ans. Et je ne suis pas si sûr que ce soit très impactant. Ça nourrit les gazettes professionnelles. Le marché mondial est un marché du quotidien. Leclerc, aujourd'hui, est le deuxième acheteur d'énergie en France, puisqu'on achète aussi avec Système U des carburants, on achète des carburants et de l'énergie pour la RATP, la SNCF, ça, c'est presque 20 milliards de chiffre d'affaires pour les centres Leclerc. On achète du carburant tous les jours, on fait des appels d'offres tous les jours, et en parallèle, on achète aussi du dollar tous les jours, parce que vous savez bien que le prix du pétrole, c'est pas simplement le prix de la matière première, c'est le prix de la monnaie avec laquelle on l'achète. Et donc, moi, je vois bien que tous les collaborateurs de Leclerc, les propriétaires de magasins, ils sont dans la lecture des évolutions de marché au quotidien, y compris sur leur territoire. C'est la loi française qui balise les négociations sur un an avec telle forme et tout ça.
9: Il y a aussi les centrales européennes et ces choses-là.
10: Oui, mais les centrales européennes, elles sont déjà sur un marché libéral. Elles sont des boîtes comme Nestlé, Procter, etc. Achètent eux-mêmes leurs matières premières librement. Il n'y a que en France qu'on a ce débat. Donc, on l'a pour ne pas se faire tacler. Mais franchement, aujourd'hui, c'est peanuts ces débats par rapport aux stratégies vers lesquelles on doit aller.
9: Une sénatrice écologiste veut regarder, monter une commission pour qu'il y ait plus de transparence sur les marges des distributeurs. Ce qu'elle dit, c'est que les prix ont flambé ces trois dernières années, qu'ils ne sont pas redescendus et que donc ça veut dire qu'ils ne sont pas seulement dus au prix des matières premières et au prix de l'énergie. Il y avait déjà eu ça en 2019. Est-ce que des évolutions, des progrès ont été faits selon vous en 6 ans?
10: Alors, moi, ça doit être ma 20e commission d'enquête parlementaire sur les marges de la distribution. Donc, pas de problème avec ça. Si on peut leur apprendre un peu comment on fonctionne, c'est bien. Je pense que l'intention de cette sénatrice, c'est pour les députés, peut-être déconnecter aussi de... voulant se déconnecter des réseaux de lobbying, c'est de se faire leur propre opinion, donc pas de problème pour y participer. Je trouve que ça aurait été plus objectif d'y mettre tous les acteurs économiques, parce que la distribution, elle pèse très peu dans le prix final du produit. Et puis surtout, c'est un peu à contre-temps, quoi, parce que l'inflation, c'était il y a 3 ans. Il y a 3 ans, j'étais sur vos plateaux à réclamer des commissions d'enquête, parce que le prix des conteneurs passait de 1 500 euros le conteneur à 17 000 euros parce qu'il y avait plein de spéculations. Puis rappelez-vous, on a eu 22% d'inflation sur l'huile de tournesol, sur les pâtes et tout ça. Donc faire une commission d'enquête aujourd'hui sur les prix alors qu'on rentre en déflation, voilà, je trouve que c'est un petit peu décalé. Moi ce que je retiens positivement, c'est qu'à l'Assemblée nationale, il y a quand même des gens, même s'ils l'expriment mal, qui s'intéressent au pouvoir d'achat, qui s'intéressent à l'accessibilité des choses. Je leur demande seulement de ne pas faire le jeu d'une corporation contre une autre. On doit faire société. Il y a les 5 impacts que je disais tout à l'heure et qui doivent nous amener à une société plus vertueuse sur le plan économique, sur le plan écologique, sur le plan social. Ça embarquera tout le monde, quoi. L'idée d'isoler la distribution de la production ou de la production de l'industrie ne permettra pas d'atteindre une économie décarbonée. C'est l'addition des efforts de chacun qui fera une économie décarbonée.
9: Merci beaucoup, Michel-Édouard Leclerc, d'avoir été avec nous aujourd'hui, président du comité stratégique des centres Leclerc dans la matinale de l'économie. Merci d'être venu. Dans un instant, on va revenir sur les débats à l'Assemblée. La taxe Zuckman est discutée aujourd'hui dans l'Assemblée nationale. On parlera aussi des résultats des GAFAM. C'est la fin de la semaine. On va ramasser tout ça dans le journal de 8h. Restez avec nous, à tout de suite.
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9: Le grand entretien ce matin, je reçois Emmanuel Moulin. Bonjour Emmanuel Moulin, gouverneur de la Banque de France dans la matinale de l'économie. Alors j'ai plein de sujets, plein de sujets à discuter avec vous en 9 minutes. On va essayer d'être clair et d'être concis. On commence par la réunion de la BCE hier. La BCE qui a maintenu ses taux inchangés. C'est pas une surprise. Christine Lagarde a commencé à dire qu'il y avait certains gouverneurs qui parlaient de hausse de taux. On parlait ce matin en réalité de ce numéro d'équilibriste incroyable que doit jouer en ce moment la BCE et toutes les grandes banques comme celle-là dans un monde si déséquilibré.
12: Oui, c'est un monde où les choses évoluent au jour le jour, évidemment, et nous avons décidé de maintenir nos taux directeurs, nos principaux taux directeurs. Pourquoi ? Parce qu'au mois de juin, nous avions augmenté nos taux. Nous étions passés de 2 à 2,25. C'était une décision qui était prise pour faire face à la poussée de l'inflation, et en particulier à l'inflation énergétique, et pour éviter que celle-ci se propage à l'ensemble du panier de consommation, au prix alimentaire, au prix des services. Et donc, nous avions pris cette décision. Et puis, au cours du mois de juin, il y a eu un cessez-le-feu, une baisse du prix du pétrole, très rapide, une sorte de contre-choc pétrolier. On a vu l'inflation qui a légèrement diminué, notamment au mois de juin dans la zone euro. Et donc, donc c'était plutôt des bonnes nouvelles. Et puis, le conflit est reparti. Et donc, nous sommes un petit peu revenus, finalement, à la situation de juin. Et donc, la hausse des taux que nous avions faite au mois de juin, elle se justifiait pleinement. Et c'est pour ça que nous avons décidé de maintenir nos taux cette semaine.
9: Vous parliez de l'énergie. Christine Lagarde s'est dite inquiète hier de l'ouverture d'un deuxième front au Moyen-Orient entre l'Arabie Saoudite et les rebelles houthis destinés à bloquer le passage des hydrocarbures. Ça se ressent évidemment tout de suite sur le baril de pétrole qui dépasse les 100 dollars. Est-ce que ça vous inquiète? Est-ce qu'on peut aller vers une sorte de crise comme celle de 2022?
12: Ben c'est une crise, effectivement, c'est inquiétant, puisque les routes du pétrole s'étaient détournées effectivement vers le golfe Persique, et donc et vers aussi le canal de Suez, qui permet à l'Arabie Saoudite d'évacuer son pétrole et d'exporter son pétrole. Et donc, évidemment, s'il y a plus de tensions, il y a plus de risques sur le prix du pétrole. On l'a vu, puisqu'il est monté autour de 100 dollars. Donc, c'est une situation que nous regardons, que nous surveillons avec beaucoup d'attention. Et effectivement, le risque, c'est que cette augmentation du prix du pétrole se traduise sur les autres prix, notamment sur les prix des services, sur les prix des transports. Et c'est ça que nous voulons éviter. C'est une diffusion trop large de cette inflation énergétique. Et donc, on va regarder l'ampleur du choc et sa persistance, surtout.
9: Ce qui nous inquiète aussi, et on en a parlé beaucoup cette semaine, c'est l'OAT, le taux d'emprunt des États à 10 ans, qui a brièvement franchi les 4%. Est-ce que ces 4%, c'est une ligne rouge, d'après vous?
12: Non, ce n'est pas une ligne rouge, mais effectivement, on constate une hausse générale, d'ailleurs, des taux longs. C'est lié aux perspectives d'inflation et puis aux incertitudes qui existent dans le monde d'aujourd'hui. Il n'y a pas un seuil à partir duquel ça crée une difficulté. C'est plutôt la tendance. Et effectivement, la hausse des taux, elle pèse sur la charge d'intérêt et donc elle réduit les marges de manœuvre budgétaires. C'est pour ça qu'il est absolument nécessaire d'avoir une stratégie crédible de réduction des déficits et de réduction de la dette.
9: Justement, vous dites que les autres pays sont concernés, mais nous sommes en négociation de budget, en instabilité politique, en année présidentielle, avec des très grands chantiers, vous l'avez dit, la transition écologique, l'intelligence artificielle, le quantique. Comment on fait pour résoudre cette équation qui paraît comme ça, dite comme ça, presque impossible?
12: Alors, l'instabilité politique, c'est pas une caractéristique uniquement française. Ça existe dans d'autres pays européens. Et pourtant, ils arrivent à trouver des consensus. On l'a vu en Allemagne avec un accord entre la droite et la gauche pour notamment réformer les retraites. Et donc, il y a certainement une voie, si on regarde nos partenaires européens, pour trouver des accords. Et de toute façon, il y aura un grand rendez-vous démocratique l'année prochaine.
9: Oui.
12: Et donc, entre-temps, il est très important, comme l'a dit le Premier ministre, d'avoir un budget. Parce qu'on ne peut pas fonctionner sans budget pendant tout un semestre en 2027.
9: Quel regard portez-vous aujourd'hui sur l'économie française dans ce contexte? Est-ce qu'il y a des secteurs que vous surveillez particulièrement? On sort d'une période de 2 mois de canicule avec 3 épisodes très importants. Les entreprises ont été très résilientes, elles ont continué à produire dans ces circonstances. Quel est votre regard là-dessus?
12: Alors, nous avons constaté une bonne résilience de l'économie française. Notamment au moment de la canicule, avec des entreprises qui ont changé leur organisation pour s'adapter à la canicule. Et donc, nous avons eu des enquêtes, notamment des enquêtes mensuelles de conjoncture, qui étaient un peu meilleures que ce qu'on avait envisagé, en particulier au mois de juin et pour les prévisions du mois de juillet. On va voir comment ça se traduit sur la croissance au deuxième trimestre. On aura les chiffres le 30 juillet. Nous, on estime que la croissance pourrait être à 0,2, alors que il y a quelques semaines, on était plutôt plus pessimiste. Donc, une bonne résilience de l'économie française, mais évidemment dans un environnement qui est extrêmement volatile, avec une augmentation du prix de l'énergie, avec de nouveau des tarifs. Alors, pour l'Europe...
9: Les droits de douane, notamment, les droits de douane, vous parlez?
12: Je pense aux droits de douane. Évidemment, pour les droits de douane... Alors, pour l'Europe, ça ne va pas changer grand-chose, parce qu'on a l'accord de Thornberry, et qui, normalement, devrait être respecté par Donald Trump. Mais évidemment, ça crée encore de l'incertitude sur le commerce mondial. Et ce n'est pas favorable, évidemment, à la croissance.
9: Rappelez-nous votre rôle à vous, parce que là, on parle beaucoup de la BCE. On le dit, hein, c'est un monde globalisé, donc évidemment, il faut regarder un peu tout ce qui se passe partout dans le monde. Votre rôle à vous, dans ce contexte, la Banque de France, dans des circonstances effectivement aussi volatiles, justement?
12: Alors, notre rôle à nous, il est triple. Nous avons d'abord, nous participons évidemment à la décision sur la politique monétaire. Je suis membre du Conseil général de la Banque Centrale Européenne, c'est ce que nous avons fait hier. Deuxièmement, nous sommes en charge de la stabilité financière, et en particulier de la résilience des banques et des assurances. Je peux vous rassurer de ce point de vue-là, elles sont bien capitalisées et elles sont très solides.
9: Les résultats sont bons. Hein.
12: Les résultats sont très bons. Et troisièmement, nous sommes au service des citoyens et des entreprises. Nous accompagnons les entreprises dans leur stratégie financière. Nous les notons, nous les cotons, on dit, c'est la cotation des entreprises. Et puis nous aidons nos concitoyens, notamment quand ils font face à des difficultés financières. Nous gérons les procédures de surendettement pour le compte de l'État, le droit au compte aussi, quand nos concitoyens ne trouvent pas de banque, et donc nous les aidons à en trouver une. Et donc ça, c'est une mission qui est très importante et qui s'exerce sur tout le territoire grâce aux implantations de la Banque de France.
9: Sur cette fin d'été, pour ceux qui veulent acheter dans l'immobilier, comment pensez-vous que les banques vont se comporter? Jusqu'à maintenant, il y avait encore des offres intéressantes sur les taux notamment. Est-ce que ça va continuer à la rentrée, des conditions qui peuvent permettre d'acheter un appartement?
12: Alors, c'est plutôt les banquiers qui pourront vous répondre, mais ce que nous constatons aujourd'hui, c'est qu'il y a à peu près une bonne dynamique du crédit immobilier. Il n'y a pas de contrainte, je dirais, sur le crédit immobilier. Les taux restent à des niveaux raisonnables. Et puis, il y a des offres des banques qui demeurent. Donc, il n'y a pas de restriction, je dirais, sur le crédit immobilier. Il y a plus un sujet de demande, d'ailleurs, qu'un sujet d'offre.
9: J'ai une toute dernière question concernant l'euro numérique qui est enfin lancé. J'aimerais savoir ce que vous en pensez et si vous pouvez nous dire à quoi il va servir pour nous, peuple français, qui est déjà extrêmement bien servi en matière de services bancaires, plus que d'autres pays en Europe d'ailleurs.
12: Non, c'est vrai. Mais ce que nous constatons, c'est qu'on utilise de moins en moins les billets. Alors, ça restera une forme de monnaie qui sera disponible. Hein. On a hier dévoilé un projet de nouveau design des billets en euros. Mais vous ne pouvez pas payer sur Internet avec un billet. Et donc, ce que nous voulons faire, c'est adapter la monnaie fiduciaire au monde d'aujourd'hui. C'est-à-dire que c'est un monde qui est numérique. Et c'est ça, l'euro numérique, c'est une sorte de billet numérique que vous pourrez utiliser, comme vous utilisez un billet pour acheter votre pain, vous pourrez utiliser l'euro numérique pour payer sur Internet ou pour régler des achats chez des commerçants.
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16: Bonsoir à toutes et à tous et merci d'être là, fidèle à Tech & Co sur BFM Business. Tech & Co, la quotidienne, vous le savez, on est là chaque soir, 19h30, 21h, et nous sommes toujours au CES de Las Vegas. Et oui, on joue les prolongations alors que le salon s'est terminé vendredi dernier. On vous propose aujourd'hui et demain eh bien, de poursuivre l'aventure du CES et de vous faire découvrir toutes les innovations que l'on a pu voir pour vous. Et d'ailleurs, nous serons là encore demain, 19h30, 21h, avec ce soir au sommaire de ce Tech & Co, dans un instant, le débrief de l'actualité de ce CES jour 3. Ce sera avec Maya Noël, qui est directrice, vous le savez, de France Digital, et Julien Villeray, directrice de l'innovation d'EDF. On évoquera avec eux la présence de la France et de la French Tech ici, qui est en repli, hein. Il ne faut pas se voiler la face par rapport aux années précédentes. On évoquera aussi L'Oréal, qui a annoncé deux nouveaux produits pour la beauté des cheveux, mais aussi de la peau. On parlera aussi Pet Tech, vous savez, tous ces objets connectés et intelligents qui permettent, eh bien, pourquoi pas, de nourrir votre chat. C'est ce qu'on découvrira tout à l'heure avec une start-up française. Et puis, on évoquera aussi Dolby, vous savez, cette société américaine qui améliore le son et l'image et qui a annoncé pas mal de nouveautés. Ce sera tout à l'heure avec la porte-parole France de Dolby. Un grand merci d'être là, bienvenue. C'est parti pour Tech & Co, la quotidienne depuis le CES.
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16: Voilà Tech & Co, en ce lundi soir, nous sommes toujours ici au CES de Las Vegas et nous serons là encore demain. On fait durer le plaisir. Et l'idée, c'est de vous proposer une couverture exceptionnelle de ce grand salon dédié à la tech, qui s'est terminé d'ailleurs, hein, à l'heure où vous nous écoutez, où vous nous entendez. Le CES est terminé, mais on poursuit le plaisir. Donc, le débrief de l'actu tech toujours, avec ce soir sur le plateau de Tech & Co, depuis le CES, Maya Noël qui est avec nous. Bonsoir Maya.
18: Bonsoir.
16: Un vrai plaisir que de te recevoir Maya. Merci. Directrice générale de France Digital, forcément France Digital présent ici au CES, et Julien Villeray. Bonsoir Julien.
19: Bonsoir.
16: Julien Villeray, directeur de l'innovation chez EDF. Voilà, pendant 30 minutes, on va revenir sur eh bien, vos coups de cœur, vos coups de gueule à chacun de vous deux concernant ce CES. Et puis, on va parler aussi d'une annonce très importante, j'allais dire presque révolutionnaire, dans le domaine de la batterie qui a été annoncée au CES. Oui. Là, je fais un petit teasing pour tous ceux qui se disent « Ouais, j'hésitais entre BFM Business et une autre chaîne. Restez avec nous si vous avez une voiture électrique. »
20: C'est Noël.
16: C'est Noël, ça va vous intéresser. Bah, c'est Noël, non, elle est là, pardon, excuse-moi. Pardon, Maya, c'est plus fort que moi. Maya, plus sérieusement, donc directrice de, générale de France Digital, peut-être pour replanter le décor, est-ce que tu peux nous expliquer ce qu'est France Digital ?
18: Alors, France Digital, c'est l'association qui a été créé il y a 13 ans par des entrepreneurs et des investisseurs, qui va fédérer justement les entreprises technologiques en France pour à la fois apporter des clés de lecture à cet écosystème, oui, lui permettre de se développer en lui présentant des investisseurs et des clients, et aussi être ce lobby officiel qui va pouvoir échanger avec le gouvernement, le Parlement français, le Parlement européen, pour faire en sorte que le cadre dans lequel on évolue en Europe soit favorable au développement d'entreprises technologiques.
16: D'où la présence de France Digital, indispensable depuis de très nombreuses années, ici au CES, mais j'ai envie de dire dans tous les grands événements internationaux.
18: Tout à fait, comme je le disais, notre but c'est de pouvoir aider l'écosystème au global à se développer, et on a besoin de trouver des clients, et des clients à l'international. Donc c'est complètement normal d'être dans ce salon. Le CES c'est quand même le grand mess des boîtes tech, où on va trouver des investisseurs et des potentiels clients. Et c'est pour ça qu'on est présent. Après, ce qu'on peut noter, peut-être, c'est que la France, on a souvent parlé chaque année du nombre de startups présentes au CES. Ça a diminué depuis quelques années. Ouais. Je crois qu'on est parti de 300 et qu'aujourd'hui, on a plutôt 80 entreprises aujourd'hui à Eureka Park. C'est pas forcément négatif, à mon sens. C'est, je pense qu'au départ, la stratégie voulue, c'était vraiment de marquer le coup, de se positionner et de dire la French Tech existe. Il y a des boîtes technologiques en France. Regardez-nous, notamment un message à destination des investisseurs. Maintenant, on est dans une nouvelle phase de maturité où c'est très bien. Je pense que les investisseurs sont venus d'ailleurs en France. Ils continuent, ils commencent. Il faut qu'ils investissent plus, mais quand même investissent déjà en France. Ce qu'il nous faut, c'est surtout des clients. Et il ne faut pas oublier que le CES, c'est un salon commercial qui est là pour trouver des clients. Je pense que Julien pourra le confirmer parce que je sais que tu accompagnes aussi des startups. Certaines sont venues au départ pour se faire connaître, trouver des investisseurs, mais le ROI n'était pas le meilleur en venant au CES. Celles qui cartonnent, c'est des boîtes comme WeThings qui est là depuis 12 ans, qu'on peut trouver au hall du dessus, qui ont vraiment trouvé leur produit, leur marché, et qui ont un produit d'ailleurs consumer. C'est quand même le but de ce salon.
16: Oui, mais passer de 300 startups en 2020, juste avant le Covid, à 80 aujourd'hui en 2026, est-ce que ça n'envoie pas aussi un signal négatif en disant, ben voilà, c'est représentatif peut-être un petit peu de la situation politique et économique de la France aussi, non ?
18: Je pense qu'on va déjà regarder l'angle plutôt économique. Bah, le contexte fait qu'on va vraiment garder le retour sur investissement. Aller dans un salon à l'étranger coûte cher et il faut faire des choix. Si notre produit n'est pas consumer, qui est quand même le but du CES, ça vaut pas toujours le coup d'y aller. Et c'est vrai que nous, on a quand même beaucoup d'entreprises déjà B2B en France. Donc je pense qu'il y a ce sujet de, on rationalise les coûts parce qu'on est dans un contexte économique qui n'est pas évident, et on va cibler et mieux préparer au mieux ces grands salons. Et puis après, moi, ce que j'ai envie de dire, c'est que Eureka Park, c'est bien l'endroit où on est présent, qui va être l'endroit des startups. Moi, je pense que la France, ou l'Europe, d'ailleurs, je pense que c'est peut-être l'Europe qu'il faut regarder, devrait être présente dans tous les autres halls.
16: Et bien sûr.
18: Ils le sont.
16: Parce que tu évoquais WeSings. Oui. À part WeSings, on a qui ici comme grosse boîte française? Valeo, peut-être?
18: Oui, alors on a des équipementiers automobiles, effectivement. Il y a un très gros hall dédié à la mobilité où on voit les voitures du futur autonomes qui volent, etc. La France est présente. On a effectivement Valeo, Michelin, mais au final, c'est à peu près tout. Et ceux qui sont ultra présents, en revanche, et je pense que c'est quelque chose qu'on peut vraiment noter dans cette édition, c'est les Chinois. Je trouve que la présence des Chinois dans la mobilité, des voitures chinoises et la qualité des produits qu'ils nous présentent aujourd'hui, c'est vraiment très révélateur d'énormément de choses sur leur stratégie long terme industrielle.
16: Julien ?
19: Oui, je crois que le CES, en tout cas pour les startups que moi j'accompagne ou que je vois, qui sont des startups plutôt B2B, hein, plutôt que des startups consumers, c'est quand même, si on y est, que ça nous permet de faire partie de l'offre. C'est pas vraiment un lieu de marché, le CES, c'est du networking, on peut rencontrer des clients potentiels, mais tout ce qui est proposé au CES ne verra pas le jour, tout ce qui est proposé au CES n'aura pas un succès sur le marché, évidemment. D'ailleurs, en général, c'est plutôt l'inverse, c'est plutôt quelques pourcents de ce qui est présenté. Par contre, ça permet de voir et d'être présent dans cette offre, c'est-à-dire de donner à voir ce qu'il est possible de faire. Et ce que moi, je trouve plutôt rassurant, au-delà du fait que oui, il y a sûrement beaucoup moins de startups françaises et d'autres qui viennent que les autres années, bon, peut-être, mais ce qui est très rassurant, c'est que moi, je vois des startups françaises, par exemple, je pense à Dracula, que je vois depuis 5 ans sur le CES. Dracula, ils font de la production d'électricité avec des mini panneaux photovoltaïques qu'on peut mettre dans un petit badge ou dans un petit device IoT. Et ben, ils sont là depuis 5 ans. Pourtant, c'est une boîte qui fait un truc très tech, très deep tech, qui va être très long à développer. Mais ils donnent à voir chaque année au marché. Ben, regardez comment on se développe. Regardez, on est toujours là. On est résilient. Et donc, il y a quand même une vraie valeur de ce point de vue-là à être présent au CES, comme WeSings, qui y est depuis donc 12 ans ou je ne sais pas combien d'années. Il y a une vraie valeur à être présent sur la durée. C'est un sujet de réputation,
16: tu as raison,
19: en fait, maintenant.
16: Mais est-ce qu'on ne devrait pas avoir plus de Dracula, plus de WeSings, finalement?
18: Si, en fait, il y a un enjeu de passage à l'échelle. Comme je disais, en fait, il y avait une forme de stratégie de communication, de dire, écoutez, on est présent. Maintenant, il ne faut pas aller de simplement dire qu'on est présent. Il faut savoir développer une image de marque avec des produits. Je pense qu'on s'est montré qu'on est innovant. Pas plus tard qu'hier, je modérais du coup une conversation avec différentes entreprises européennes qui faisaient des produits extraordinaires. On avait des prothèses bioniques par une boîte belge. On avait un produit français, une entreprise de Toulouse qui s'appelle BioSense, qui permet, en fait, grâce au souffle, de prendre son taux de glycémie. Enfin, c'est assez révolutionnaire. On avait aussi un casque qui a gagné d'ailleurs un prix, je pense, ici, d'une entreprise roumaine qui permet aux aveugles, en fait, ça fait exactement le même service qu'un chien pour aveugles. Donc ça, c'est grâce à l'IA appliquée à la vidéo. Donc quelque part, on sait être innovant. On a du mal à passer à l'échelle et à sortir de Eureka Park. Et donc ça, il y a la situation économique dans laquelle on est aujourd'hui. On est capable de financer, d'amorcer des projets, mais on a encore du mal à passer à l'échelle. Mais bon, la stratégie est mise en place et je pense qu'on sait ce qu'on doit faire. Et après, effectivement, il y a une forme de lecture géopolitique de tout ça aussi, où on n'a peut-être pas réussi à... On voit qu'il y a un réveil européen et différentes nouvelles au niveau de l'Europe nous ont montré qu'on est conscient maintenant de ce besoin de souveraineté technologique, numérique, qui va être en fait un vrai pilier de la souveraineté économique tout court. Et ça, on est en train de le réaliser et on commence à faire des investissements. Ces investissements, ils font aussi fait au niveau continental. Donc, on est pris entre deux prérogatives de... Il faut continuer à exporter notre image, à faire valoir le fait qu'on existe et qu'on produit des innovations de qualité. Et en même temps, il faut aussi se concentrer sur nos infrastructures au niveau de l'Europe. Parce que ce qui se passe, ce qui est intéressant, c'est qu'on parle de consumers. Sauf qu'aujourd'hui, toutes les technologies qui sont développées, qu'on parle de la couche numérique et maintenant de la couche IA, en fait, sont des technologies duales qui vont aussi rentrer, du coup, dans des enjeux beaucoup plus large de géopolitique, de sécurité, de défense. Et donc, on a besoin, ce dont on se rend compte ici, c'est qu'en fait, on est des petits acteurs par rapport à ce qui se passe à la Chine et aux États-Unis et qu'il va falloir qu'on se consolide. La consolidation, elle se fait à l'export, mais aussi en interne, par une coordination européenne. Et je pense que c'est le moment dans lequel on est aujourd'hui, c'est qu'on essaye, voilà, de répartir nos efforts, nos investissements entre, voilà, continuer de grandir, et en même temps qu'on continue de se consolider et d'avoir une infrastructure résiliente sur le long terme.
19: Et puis peut-être qu'on peut, on peut ajouter que sur les startups en général, et c'est pas vrai que pour les startups françaises, mais à mon sens aussi pour les startups françaises, le contexte géopolitique, socio-économique, etc., fait qu'il y a aussi un peu un nettoyage, hein, il y a un petit côté darwinien. Et moi, ce qui je trouve très rassurant, c'est que cette année, en particulier sur l'Eureka Park, on a plein de startups qui ont une vraie valeur ajoutée dans leur proposition, hein, comme le disait Maya, et on a beaucoup moins de startups, on va dire, du digital qui présente la 27e plateforme agentique corporate qui, objectivement, n'a aucune valeur ajoutée.
16: Tu veux dire par là que ce qui reste, c'est le meilleur, en fait, c'est la crème de la crème.
19: En tout cas, c'est ceux qui ont une vraie différenciation sur le marché, c'est ceux qui apportent une vraie valeur ajoutée dans leur proposition. Mmh. Et ça, c'est plutôt sympa parce qu'il y a quand même des années où on a eu beaucoup de MeToo, hein, beaucoup de, d'outils et de plateformes qui n'étaient pas très différenciantes les unes des autres. J'ai le sentiment que cette année, c'est moins le cas et c'est peut-être dû au fait qu'il y a une sélection naturelle qui se fait que ceux qui ont fait l'effort d'investir sur le CES et ceux qui pensaient avoir vraiment quelque chose à présenter qui était très différenciant.
16: Et c'est toujours important de venir ici, Maya, présenter. Enfin, c'est toujours un rendez-vous incontournable dans le calendrier de la tech, le CES, à ton avis?
18: Je trouve, quand on regarde les keynotes qui ont lieu et les personnes qui sont présentes, je pense que c'est vraiment un endroit où vraiment on sent le pouls de la technologie. Moi, je suis là aujourd'hui parce que
16: la France a sa place ici, à ton avis.
18: Tout à fait, c'est ce que je disais. On est capable de sortir des technologies, des pépites innovantes, notamment dans le domaine de la santé, dont on peut être extrêmement fier. Donc oui, c'est important. Et pour celles qui ont réussi ce passage à l'échelle, c'est un événement incontournable avec un retour sur investissement en matière de développement commercial hyper important. Tout le monde est là. Donc oui, je pense que c'est important. Après, c'est important surtout d'aller dans les salons qui correspondent à la cible que vous ciblez. Et encore une fois, il faut le rappeler, on est sur le Consumer Electronic Show. Donc là, il faut plutôt des produits consumer. Mmh. Et historiquement, notamment en France, on est plutôt bon sur des produits B2B. Donc il ne faut pas non plus voir ça comme un signe de faiblesse d'être moins présent. Je pense que c'est aussi un signe de lucidité et de rationalisation. Mais il ne faut pas non plus être naïf. Oui, on rationalise, donc moins de startups présentes. Mais encore une fois, sur les paliers supérieurs et sur les autres, parce que c'est très très grand, c'est pour ceux qui ne sont jamais venus, c'est des kilomètres chaque jour parcourus.
16: Il y a plusieurs sites d'ailleurs, tellement c'est grand.
18: Voilà, on est dans plusieurs lieux de Las Vegas, il faut parfois prendre des navettes.
16: Pas à côté. Ça aurait été plus simple, mais ils ne sont pas à côté.
18: Les couloirs sont toujours très très loin. Non mais... Il y a encore, oui, effectivement, moi je regrette effectivement que dans la partie mobilité, on n'ait que Valeo et que Michelin. Ça prouve quand même que sur certains secteurs qui sont quand même assez stratégiques, il faut qu'on continue à accélérer. Donc je ne suis pas négative, pas pessimiste, mais je pense que ça, c'est un bon moyen en tout cas de venir, peu importe le métier qu'on pratique, hein, je veux dire de se rendre compte d'un point de vue économique de la place de l'Europe sur le volet technologique. Voilà.
16: Julien, Maya l'évoquait. Ce qu'on retiendra de ce CES 2026, c'est la présence massive de la Chine.
19: Oui.
16: On en a parlé déjà, je voulais avoir encore une fois ton avis là-dessus parce que c'est vraiment impressionnant. Hier, pour vous dire une petite anecdote, on était dans un restaurant, mais un restaurant américain, c'était même pas un restaurant asiatique. Il n'y avait autour de nous que des personnes asiatiques, en fait. Ils sont véritablement venus en masse, avec une certaine... ils sont décomplexés. Finalement,
19: bon, ils n'ont pas raison d'être complexés.
16: En plus,
19: de toute façon,
16: non, mais on aurait pu imaginer avec le contexte géopolitique que, et ça a été le cas d'ailleurs les années précédentes, la Chine était moins présente parce qu'il y avait quand même des tensions. Et là, malgré tout, malgré ces tensions, ils sont là en force.
19: Alors c'est un retour.
16: Et tu l'avais remarqué.
19: Oui, complètement. Et c'est un retour en fait pour les vieux de la vieille dont nous sommes et qui font des CES depuis maintenant 15 ans, ce qui me concerne.
16: Sauf Maya, bien sûr.
19: Non, je parlais des deux vieux ici.
16: Ah oui,
19: je parlais pas de, Maya, évidemment. Ceux qui ont les cheveux gris. On a vraiment vu, c'était juste avant le Covid, une grosse vague chinoise qui est venue au CES et qui est venue. Pas que pour visiter, mais pour exposer, avec des stands absolument partout. Quand on parle, effectivement, Maya disait, c'est absolument immense, le CES, c'est vraiment immense. Il y a un hall dédié au LVCC, ce qu'on appelle, c'est le Convention Center de Las Vegas, où il y a un hall où il n'y a, par exemple, que des producteurs chinois de câbles, de batteries, de etc.
18: C'est vraiment l'électronique show.
16: Oui, c'est ça.
19: Et ça, c'est 12 terrains de football. Donc, c'est un exemple de tout ce que la Chine venait présenter. Et puis, des choses à très, très forte valeur ajoutée aussi, évidemment. Ils sont présents sur tout type de
16: gare. Il n'y a pas que des câbles et des chargeurs.
19: Non, pas du tout.
16: Non.
18: En fait, je trouve qu'il y a assez impressionnant. C'est qu'effectivement, historiquement, on sait très bien qu'en Asie, ils sont très bons pour le volet électronique. Maintenant, ils arrivent effectivement sur des marchés à forte valeur ajoutée.
16: Avec des produits complexes.
18: La mobilité, c'est fascinant de voir ce qu'ils sont capables de produire aujourd'hui avec cette capacité industrielle. Qui va derrière, ça qui est dingue, c'est que nous, c'est vrai, quand on parle d'innovation, c'est des projets qui sortent de laboratoires de recherche, qui sont effectivement des bijoux de technologie, mais qui ne sont pas industriels. Et c'est ça la grosse différence.
16: Et c'est ça le gros problème.
18: Économiquement,
16: aussi.
18: Oui.
19: Et donc, je pense que vraiment, ce qu'il faut dire, c'est qu'ils sont de retour. C'est-à-dire que post-Covid, les Chinois, globalement d'ailleurs, hein, pas que CES, beaucoup moins voyagés, sont beaucoup moins exposés à l'étranger. Et donc, ça veut dire aussi, à mon sens, que les problématiques géopolitiques que l'on connaît aujourd'hui, c'est pas ça qui les empêche justement de continuer à vouloir conquérir des marchés et à être présent et visible sur, en l'occurrence là, la technologie au CES. Donc je pense que la lecture géopolitique, elle est un peu mise à mal par ce qu'on constate, c'est-à-dire que oui, il y a des tensions, oui, il y a plein de difficultés, oui, les rapports avec les États-Unis sont compliqués, et ben pourtant, la Chine est présente en masse au CES. Je pense que c'est un signal, y compris politique, intéressant que les Chinois envoient. Ils sont de retour.
16: Alors, dans l'actualité, il y a aussi, Julien, un sujet que tu voulais évoquer qui est très important,
19: oui.
16: Qui est même peut-être en fait une technologie de rupture qui va sans doute, si ça fonctionne, si c'est confirmé et si ça marche, révolutionner le véhicule électrique.
19: Oui, et potentiellement au-delà du véhicule électrique, tout même, ce qui contient une batterie.
16: Même les téléphones, les ordi,
19: potentiellement,
16: etc.
19: Potentiellement, oui.
16: C'est une nouvelle technologie.
19: Oui.
16: Depuis quelque temps, on parle de batterie solide.
19: Exactement.
16: Et ça y est, il y a une boîte qui a réussi l'essai, la transformation.
19: Exactement. Alors, je disais ces derniers jours à ce micro que sur le monde de l'énergie, on était un peu déçus au CES. Il n'y avait pas beaucoup d'annonces, il n'y avait pas beaucoup de choses qui se déroulaient. Et puis, en fait, on a eu cette annonce d'une société qui s'appelle Donut Lab. Et qui a un peu sidéré tout le monde, en tout cas tous les gens qui suivent le monde de la batterie, de la mobilité, de l'énergie, parce que depuis maintenant une dizaine d'années, il y a un peu ce graal, cette idée effectivement, comme tu le dis, de la batterie solide. Juste pour expliquer, alors sans rentrer du tout dans la technique, mais la différence entre une batterie classique et une batterie solide, une batterie classique en fait, elle a donc lithium-ion par exemple, celle qu'on a dans nos véhicules électriques, dans nos téléphones, etc. Elle a dedans un liquide, une électrolyte, comme on dit, c'est un liquide chimique qui va permettre de faire fonctionner la batterie. Et ce liquide chimique, il pose tout un tas de problèmes qu'on connaît. Une batterie, ça peut prendre feu, ça chauffe, ça met du temps.
16: Ça peut gonfler.
19: Ça peut gonfler, ça met du temps à se charger. Au bout d'un certain nombre de cycles de charge et décharge, ça fonctionne moins bien. Enfin bref, tout ce que l'on connaît des problématiques de la batterie. Et la batterie solide est censée faire changer beaucoup tout ça. Pourquoi ? Parce que technologiquement, et c'est déjà prouvé en laboratoire, donc ça fonctionne en laboratoire depuis plusieurs années, la batterie solide, c'est globalement 30%. De puissance en plus à capacité égale qu'une batterie classique. Ça ne chauffe pas, c'est beaucoup plus léger, ça se recharge en 5 à 10 minutes versus 40, 50, 60 et plus pour une batterie.
16: C'est-à-dire que tu pourrais recharger ta batterie avec la même durée qu'un plein d'essence.
19: Exactement.
16: À peu près.
19: C'est complètement l'idée. On pourrait faire des dizaines, voire certains disent jusqu'à une centaine de milliers de cycles charge-décharge. Donc ça veut dire que la valeur économique de la batterie va rester beaucoup plus longtemps.
16: Et donc la valeur résiduelle de la voiture.
19: Exactement. Enfin bref, c'est un peu le graal de la batterie. Tout le monde y travaille depuis des années. En particulier Toyota communique beaucoup sur le sujet. Alors ils devaient la lancer industriellement en 2025, puis 2027. Maintenant ils disent 2028, 2030. Et donc, on a cette start-up finlandaise, Donut Lab, qui dit, moi, j'ai réussi, encore une fois, pas tant à créer un prototype, puisque les prototypes existaient déjà, mais chez moi, elle est industrialisée. Ça y est, j'ai une usine en Finlande qui fabrique des cellules de batteries solides, et elles vont être présentes dans nos véhicules, qui sont des motos, en l'occurrence, électriques et des voitures électriques, là, cette année, en 2026. Donc, en gros, la batterie solide, on y est. Et donc, si c'est vrai, je dis bien si, puisque c'est une annonce.
16: Oui, bien sûr.
19: On est au CES, il y a des annonces.
16: Parce qu'on a eu déjà, je me souviens, quelques années auparavant, des annonces qui étaient quasi
19: En 2018, il y avait une start-up, en particulier au CES, qui avait annoncé la même chose en disant « dans l'année prochaine, c'est fait. En 2026, on n'y est toujours pas. » Donc, beaucoup de prudence sur cette annonce. Mais enfin, néanmoins, ils sont très sûrs de leur coup. Ils ont fait une conférence de presse. Il y a tout un tas ils ont vraiment donné de la visibilité à cette annonce. Donc, on va voir si c'est vrai. Mais si c'est vrai, c'est un game changer. Et on aura vécu là, maintenant, au CES 2026, un vrai game changer dans le monde de la batterie.
16: Alors, ce qui est intéressant, c'est que Donut Lab souligne que ce procédé de fabrication, on n'utilise pas de terres rares.
19: Exactement.
16: Donc, en plus de ça,
19: on sait qu'en ce moment, c'est un sujet.
16: Voilà, sujet géopolitique quand même assez. Et en plus, ça ne chauffe pas.
19: Exactement.
16: Ce qui est aussi, tu le disais tout à l'heure, un gros problème sur la batterie. Ça peut-être changer la donne, non, Maya, cette technologie, si elle s'avère être.
18: Si on arrive effectivement à l'industrialiser. Si on continue d'industrialiser aussi en Europe, que le marché européen fait le choix aussi de cette batterie, parce qu'en fait, ce qui va se passer, c'est qu'il y aura nécessairement des concurrents très rapidement, et si le produit est bon, il va falloir faire en sorte que cette entreprise-là, qui de plus est européenne, garde une valeur au niveau de l'Europe. Et ça, c'est tout un enjeu.
16: Oui. Et je rappelle que toutes les gigafactories qui ont été annoncées il y a quelques années, avec des milliards et des milliards d'investissements eh bien, ne sont pas, n'ont pas prévu cette technologie. Hein. Alors, je crois qu'il y en a une. Il y en a une qui pourrait passer à la batterie solide.
19: Oui, je pense qu'il faut d'abord, encore une fois, garder de la mesure. Hein. C'est pas parce que certains ont annoncé qu'ils sont arrivés que ça va tout de suite transformer le marché dans les 6 mois. Donc,
16: oui, mais enfin, si effectivement c'est vrai,
19: ça va demander beaucoup de flexibilité. C'est quand même un game changer. C'est un vrai game changer et ça va demander effectivement beaucoup de flexibilité au monde de la batterie, j'allais dire plus traditionnelle, bien sûr. Mais il faut pas non plus imaginer que les gens qui ont des lignes de production de batterie lithium-ion pourraient pas s'adapter à la batterie solide. Ils peuvent tout à fait le faire. Ça va effectivement demander de nouveaux investissements. Ça peut être un peu percutant pour le marché. Un point que j'ai pas dit, et pardon, parce que c'est probablement le plus important quand on parle de technologie green, et ce type de batterie, on peut le faire rentrer dans la technologie green, c'est qu'en fait, le coût de production de ces batteries solides, d'après encore une fois Donut Lab, serait inférieur, égal ou inférieur,
16: ah oui,
19: aux batteries existantes. Et ça, c'est évidemment game changer
16: en
19: aussi.
16: En fait, ça
19: parce
16: coche
19: que
16: toutes les cases.
19: Une nouvelle technologie qui coûte 4 fois plus cher à produire, bah oui, ok, on peut tous le faire, parce qu'évidemment, mais ouais, ça se vendra jamais, puisque personne ne va jamais l'acheter. Là, on serait sur un coût de production qui serait même légèrement inférieur aux technologies actuelles. Donc, oui, bien sûr, ça va challenger tous ceux qui ont construit des gigafactories sur le sujet, et pas que les Français ou les Européens. Enfin, je dirais Elon Musk le premier, oui. Panasonic, enfin, tous les grands fabricants de cellules. Néanmoins, ils sauront s'adapter. Enfin, je ne veux pas non plus être un catastrophiste. Hein, ils sauront s'adapter. Et encore une fois, on n'en est qu'à une annonce. Donc maintenant, il faut voir si c'est vrai.
18: Et le crash test, en fait, vient après sur ce volet industrialisation, encore une fois. Parce que c'est oui, ça encore qu'on a envie de dire.
16: En c'est laboratoire que... fabriqué, ça, c'est bien. Mais
18: c'est oui, à l'image de ce qui se passe aussi aujourd'hui. C'est qu'on est capable vraiment de produire des innovations formidables. Là où le bas blesse, c'est vraiment dans cette capacité à passer à l'échelle et à industrialiser plus rapidement que les concurrents.
16: Ben, c'est clair. Pour terminer, j'aimerais bien vous demander chacun de vous deux peut-être un petit coup de cœur de ce CES. Alors, peut-être une start-up accompagnée par France Digital que tu aimes bien et que tu as envie de pousser. Ou peut-être une tendance aussi, Maya, c'est comme tu as envie. Puis après, je posais la question aussi à Julien.
18: Moi, je ne peux pas ne pas parler de Mountain AI, qui est une entreprise de la région Aura, qui est présente aujourd'hui et qui est présente aussi parce qu'elles ont gagné justement, lors d'un autre événement, cette possibilité de venir au CES. Et c'est pour ça qu'on est ravis d'avoir un partenariat avec l'événement, c'est de pouvoir faire venir des boîtes gratuitement.
16: Mais Fred Simotel recevra, je crois, cette société dans Tech & Co Business.
18: Très bien, vous entendrez parler. Voilà. C'est parfait. Donc, c'est dans la sécurité. Non, mais moi, il y a un sujet qui m'a particulièrement marqué. Alors, je ne sais pas si c'est un coup de cœur ou un coup de gueule, mais il y a une vraie tendance, un vrai effet de mode sur la longévité. Dans le hall santé, on a l'impression que la quête d'aujourd'hui, c'est vraiment comment est-ce qu'on peut rester jeune plus longtemps, vivre plus longtemps. Et le passage, et c'était assez bien dit par différentes entreprises, ils ne veulent pas se positionner dans le volet medical device. Ce n'est pas des objets de santé, c'est des objets de bien-être, mais qui sont vraiment à cette frontière-là.
16: Et qui sont plus faciles à commercialiser aussi.
18: Beaucoup plus faciles à commercialiser, mais qui représentent un marché monstrueux. Hier, il y a eu une keynote du fondateur de Aura qui est... vous allez certainement connaître, c'est une entreprise finlandaise à l'origine, mais qui aujourd'hui est devenue complètement américaine, qui a une bague qui capte vos données. La croissance de cette entreprise est hallucinante et on voit que c'est vraiment un marché, notamment aux États-Unis, ultra porteur. Et moi, ça m'a... Je ne dis pas que c'est bien ou c'est mal, moi, ça me fascine. Je ne suis pas totalement... Je trouve que cette quête-là n'est peut-être pas la plus importante, à titre personnel. Mais en tout cas, je sens qu'au niveau du hall, juste au-dessus de nous, santé, bien-être, c'est incroyable.
16: Bah parce que derrière, il y a un potentiel de business incroyable.
18: Exactement, mais c'est ce que je dis, c'est la croyance de cette entreprise.
16: C'est ce que fait WeSings, parce que WeSings a annoncé cette station de longévité. D'ailleurs, il appelle comme ça, hein, leur BodyScan 2,
18: oui,
16: qui, en vous accompagnant tous les jours, vous permet de déceler très très tôt des maladies et donc de facto allonger votre espérance de vie.
18: Oui.
16: Donc c'est un peu ça finalement.
18: Non mais le passage du soin à la prévention est quelque chose d'ultra intéressant et je pense qu'il est qui peut aussi quelque part c'est positif déjà pour l'être pour nous tout à chacun pour l'être humain mais je pense même pour le modèle de la sécurité sociale est quelque chose d'assez intéressant qu'il faut suivre de près. Donc oui non mais je pense que c'est une révolution qui est à la fois très positive. La question qui est sous-jacente et que je me pose c'est de me dire à quelle fin ? Est-ce que la fin, c'est de la prévention, véritablement ? Ou est-ce que la fin, c'est vraiment cette quête de la jeunesse éternelle qu'on voit vraiment beaucoup aux États-Unis en ce moment ?
16: Ça risque de remettre à mal la réforme des retraites. Parce que si on vit tous en 20 ans, je ne sais pas comment on va faire, Julien.
19: Moi,
16: Et toi, ton coup de cœur?
19: Alors, moi, je suis complètement d'accord avec ce qu'a dit Maya. En plus, je trouve que c'est un de mes dadas, ce sujet-là, depuis bien longtemps. J'en parle assez souvent. Moi, je pense que ce qui est très intéressant et très positif, c'est que, certes, on parle de longévité, mais le sujet, c'est plutôt de vivre le plus longtemps en bonne santé. C'est pas de vivre beaucoup plus vieux, en fait. Hein. Le vrai sujet, c'est celui-là. Et ça, je trouve que c'est très positif parce que, voilà, on sait qu'il y a un certain nombre de choix qu'on peut faire dans sa vie, assez tôt dans sa vie, qui permettront, justement, on va se dire, d'avoir la dernière décennie de sa vie de bonne qualité, plutôt qu'allongé dans un lit d'hôpital.
16: Et un bon confort, oui, bien sûr.
19: Plutôt très positif. Moi, peut-être, ce qui m'a beaucoup frustré sur ce CES, et je trouve que c'est très dangereux pour l'industrie de la tech, c'est le fait que l'écologie n'existe plus. Mais alors, vraiment, ça n'existe plus. Hein. C'est-à-dire que là, maintenant, on brûle, on consomme, on émet du CO2, on produit, on change de robot aspirateur tous les 4 mois, ça ne gêne plus personne. Je suis très gêné par ça. Je suis très gêné par ça en tant que passionné de tech depuis depuis ma plus tendre enfance. Je trouve qu'on ne peut pas s'extraire de la responsabilité écologique de cette industrie. Et contrairement à ce qu'on a vu, y compris même sur l'IA l'année dernière encore, où il y a 2 ans, on avait beaucoup de boîtes qui développaient des IA frugales, qui travaillaient sur des IA moins consommatrices d'énergie, etc. Cette année, pardon, mais tout le monde s'en fout. C'est pas du tout un sujet.
16: C'est plus la mode, on va dire.
19: C'est plus la mode. Et moi, je trouve ça très gênant. Même les grands de l'électroménager domestique, hein, les Samsung, les LG, qui avaient une démarche, en tout cas affichée, d'écologie, n'en parlent plus du tout. Et moi, ça me gêne profondément.
16: J'imagine, Maya, que tu rejoins les propos de Julien.
18: Complètement. Et je trouve ça dommage qu'effectivement, l'écologie doit simplement être une valeur commerciale de tendance. Pour moi, c'est censé être un sous-jacent qui devrait être pris by design dans le développement de toute entreprise.
16: Après, on est sur un territoire aujourd'hui.
18: C'est à l'image des États-Unis.
16: Longévité.
18: Longévité et pas d'écologie.
16: Mais plus l'environnement, c'est ça. Hein,
18: c'est un bon résumé de la situation du marché.
16: Bon, merci pour ce débrief. C'était passionnant. Merci beaucoup à tous les deux. Merci Maya.
18: Merci à vous.
16: Et bon retour sur Paris, directrice générale de France Digital. Et merci à Julien Villeray, directeur d'innovation chez DS.
19: Merci François.
16: Et Julien, tout comme Maya, on vous retrouve bien sûr quand vous voulez sur le plateau de Tech & Co pour débriefer l'actu. Vous restez avec nous. Allez, on va parler beauté, tiens, dans un instant. L'Oréal, tiens, on a évoqué pas mal de boîtes françaises présentes, mais L'Oréal est aussi présent ici. Et on va en parler avec quelques-unes des innovations qu'ils ont présentées au CES. A tout de suite, c'est Tech & Co.
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16: Voilà, Tech & Co, la quotidienne, toujours depuis le CES de Las Vegas. BFM Business qui vous fait vivre ce grand salon dédié à la tech, le plus grand salon dédié à la tech, comme chaque année. Vous avez des replays des émissions, d'ailleurs, que vous avez peut-être ratées, qui sont disponibles sur le site de BFM Business et sur l'appli BFM Business. Et sachez que nous nous retrouverons aussi demain soir. On va parler maintenant beauté avec un acteur majeur dans ce domaine, c'est L'Oréal. Et Adrien Chrétien est avec nous. Bonsoir Adrien.
23: Bonsoir.
16: Vous êtes responsable du développement des projets de beauté augmentée chez L'Oréal Group. L'Oréal qui est un habitué du CES, hein. Ça fait combien d'années que vous êtes présent ici au CES?
23: Ça va faire bientôt 15 ans qu'on 15 ans, vient ouais. tous les ans. On est les leaders de la beauté. Et on est également les leaders de la beauté technologique et on vient présenter toutes nos innovations technologiques depuis plus d'une quinzaine d'années.
16: Oui, parce que c'est vrai que L'Oréal est une boîte très innovante, mais on va dire chimique, bien sûr. L'innovation est partout, mais elle est aussi technologique, c'est-à-dire que là, vous présentez au CES des nouveautés hardware, en fait.
23: Absolument. C'est ça, hein ? Donc, l'innovation chez L'Oréal, c'est vraiment le cœur de notre ADN, de notre métier. Elle va être technologique, comme vous l'avez dit, mais on va la retrouver à travers les formules, le packaging. Et ici, c'est vraiment la vitrine de nos innovations technologiques. Donc, on peut développer soit en interne, avec nos experts, soit à travers des développements avec des partenaires extérieurs. Cette année, on a une emphase vraiment sur une plateforme lumière. Comment la lumière peut être amenée aux consommateurs pour avoir des bénéfices, donc que ce soit sur de la fibre capillaire ou sur des bénéfices cutanés.
16: Qui est votre domaine aussi, qui est important en fait. Tout ce qui touche au capillaire et à la peau, c'est un peu votre... J'allais dire core business.
23: C'est notre core business, absolument. On a des projets tech qui ont été lancés sur les dernières années avec la lumière sur le cheveu, comme ouais. Airlight Pro en 2024, qui D'accord. est le sèche-cheveux lancé avec L'Oréal Professionnel à base de lumière infrarouge. Ouais. Et aujourd'hui, on vient continuer cette histoire de lumière avec le projet Light Straight, notamment sur un lissage à base de lumière qui va venir révolutionner la façon dont on lisse les cheveux à la maison.
16: Alors expliquez-nous, parce que évidemment, moi je ne me lisse pas les cheveux tous les jours, mais aujourd'hui, qu'est-ce qui se passe aujourd'hui et comment vous comptez innover dans ce domaine-là ?
23: Alors aujourd'hui, un fer à lisser classique qui va utiliser des plaques chauffantes qui vont monter à 200-210 degrés sur les fers à lisser classiques.
16: Tout ça pour lisser le cheveu en fait ?
23: Exactement.
16: Pour le défriser ?
23: Le défriser, exactement, pour c'est avoir ça. Vraiment un lisse.
16: Et ça, il y a clash.
23: Classique.
16: Tout ça pour lisser le cheveu, en fait.
23: Exactement.
16: Pour le défriser.
23: Le défriser, exactement, pour c'est avoir ça. Vraiment un lisse.
16: Et ça,

0: qui peuvent venir lisser ou sécher.
1: D'accord.
0: C'est pour ça qu'on a vraiment voulu, avec Light Straight, apporter une réponse à ce problème. Et donc, utiliser la lumière nous permet... en utilisant la lumière, on va utiliser des halogènes qui sont intégrés dans le fer à lisser. Et en fait,
1: le fer à lisser ressemble à un fer à lisser traditionnel, ou est-ce qu'il a une autre forme ?
0: Non, c'est un fer à lisser tout à fait traditionnel. Donc, à l'usage, le consommateur ou la consommatrice...
1: Sauf qu'à l'intérieur, il n'a pas des résistances toutes bêtes, j'ai envie de dire, qui vont chauffer. C'est là qu'est la technologie.
0: C'est un module lumière, exactement. D'accord. C'est de l'halogène, comme vous pouvez le voir à l'écran en ce moment. Et ce qui est très intéressant, c'est que grâce à la lumière, on va avoir un gain de temps, parce qu'on va être trois fois plus rapide sur la gestuelle de lisse versus un fer à lisser classique. Et on va avoir des cheveux qui vont être deux fois plus doux. Parce que c'est lissé avec un fer à lisser classique peut avoir un côté un peu sec. D'accord. À cause de l'endommagement. Oui. La lumière va empêcher ça.
1: C'est-à-dire que là, on ne monte plus à 200 degrés. Comment ça marche, en fait ?
0: La lumière va chauffer à 160 degrés, ce qui va du coup préserver la fibre et éviter l'endommagement du cheveu.
1: Et l'efficacité est la même, c'est-à-dire que c'est aussi efficace qu'un fer à lisser traditionnel.
0: C'est aussi efficace dans le résultat cosmétique et dans la durée, dans le temps du lisse ou de la boucle d'ailleurs, parce que la lumière va nous permettre de pas uniquement faire du lissage, mais également de pouvoir styler le cheveu, de donner une forme au cheveu.
1: Mais alors, vous en êtes où ? Donc là, la technologie fonctionne.
0: Oui.
1: L'idée, c'est quoi après ? Vous présentez ça ici, c'est de voir un peu les réactions des marchés. Des consommateurs peut-être même américains.
0: Oui.
1: Et après, faire quoi ?
0: L'idée, c'est de lancer, donc d'amener ces prototypes sur le marché. Aujourd'hui, on est encore en phase de recherche et développement. On va travailler ça jusque 2027 et puis travailler un lancement sur les prochaines années.
1: Donc 2028 ou 2029, enfin dans ces eaux-là.
0: Ouais, on va d'abord terminer la partie recherche et développement. D'accord. L'année prochaine, et ensuite on verra quand on va industrialiser, quand est-ce qu'on pourra mettre une date de lancement.
1: Et là, vous sortirez vous-même avec la marque L'Oréal ce type de produit, ou est-ce que vous vous associerez avec une marque spécialisée
0: Non, ce sera une marque du groupe qui reste encore à déterminer.
1: D'accord, ouais. Parce que c'est vrai que vous êtes plus... Il y a beaucoup de hardware dans le groupe L'Oréal, finalement.
0: Oui, on lance de plus en plus d'initiatives technologiques.
1: Okay.
0: Donc on était venu l'année dernière au CES pour présenter Cell Bioprint, qui est du coup un nouvel outil de diagnostic biologique en point de vente pour nos consommateurs qu'on va lancer à partir d'avril 2026 dans les points de vente Lancôme mondialement. On était venu il y a deux ans pour présenter Airlight Pro, le sèche-cheveux dont je parlais tout à l'heure, qui a été également lancé avec L'Oréal Professionnel. Donc oui, on a énormément et de plus en plus d'initiatives technologiques.
1: Alors, donc ça c'est la première innovation que vous présentez.
0: Oui.
1: Il y en a une deuxième, qui est toujours liée à la lumière, mais cette fois-ci pour la peau.
0: Exactement. Dans la plateforme lumière de cette année, on a les projets qu'on a co-développés avec iSmart Development, qui est une entreprise basée au Royaume-Uni, qui a développé une technologie unique de matériel transparent qu'ils ont intégré dans des masques LED.
1: D'accord.
0: Donc on s'est associé avec eux pour développer ce masque. Le masque, il est très intéressant pour plusieurs raisons par rapport à ce qui existe déjà sur le marché. Le poids, parce que le matériel utilisé est très léger et ça va être le masque le plus léger du marché.
1: D'accord.
0: C'est un masque qui est très fin, donc qui épouse parfaitement la forme du visage et qui est très agréable à l'usage pour le consommateur.
1: Mais on le chausse comment en fait ? C'est comme un masque ou est-ce que c'est...
0: C'est un masque qui va recouvrir entièrement le visage et va y avoir des straps derrière pour pouvoir venir le fixer.
1: Pour le maintenir, d'accord. Ouais.
0: On le porte 10 minutes et on recommande nous un usage de 3 à 5 fois par semaine pour avoir des résultats sur de l'anti-âge.
1: Alors, qu'est-ce que ça fait, justement ?
0: Alors,
1: ça rajeunit ?
0: Dans le masque, on a plus de 200 LED intégrés qui vont envoyer deux types d'ondes. Une onde à 630 nanomètres et une onde à 830 nanomètres qui vont aider le consommateur sur de l'anti-âge. Donc, on va venir travailler l'anti-ride, que ce soit sur la patte d'oie, d'accord, le front, les rides du lion ou les nasolabiales.
1: On parle beaucoup de luminothérapie. Aujourd'hui, il faut qu'on ait notre dose de lumière, etc. On peut imaginer peut-être que demain, on ait des appareils. Alors, ça existe déjà, je crois, des appareils qui simulent la lumière du soleil pour pouvoir récupérer, surtout en hiver, un déficit en vitamine D et en lumière. Ça ne compense pas ça. C'est pas les mêmes fréquences.
0: Alors, ça existe effectivement, et si vous promenez sur le CES, vous verrez beaucoup de stands
1: qui font ça.
0: Qui font ça.
1: C'est un sujet qui vous intéresse aussi ?
0: C'est un sujet qui peut nous intéresser. Alors, nous, on est intéressés par tout ce qui peut être nouveau territoire. On a commencé.

0: travail sur la lumière avec Arlight Pro il y a 2 ans. On le continue aujourd'hui avec Light Straight et les projets qu'on co-développe avec, avec iSmart. Donc oui, et comme on a l'innovation aussi comme cœur d'activité, pourquoi pas demain faire de la luminothérapie.
1: Et alors, ce deuxième produit existe aussi, je crois, à mettre sous les cernes, donc qui ressemble plus à des patchs.
0: Donc, là, dans le développement avec iSmart, on a 2 types de projets. Donc, le projet sur le masque visage dont j'ai parlé. Oui. Et on a également, effectivement, un projet avec un focus plus sur les poches sous les yeux.
1: D'accord.
0: Donc, si on a envie d'être un peu plus nomade dans l'utilisation, si on voyage, c'est peut-être plus simple d'avoir quelque chose qui est plus targeté et qui va venir chercher en dessous des yeux.
1: Et bien voilà, 2 innovations présentées par le groupe L'Oréal ici sur BFM Business dans Tech & Co et au CES. Merci beaucoup.
0: Avec plaisir.
1: Je rappelle que vous êtes donc le responsable du développement des projets de beauté augmentée chez L'Oréal Group, Adrien Chrétien, invité de Tech & Co. Merci beaucoup.
0: Merci à vous.
1: Et dans un instant, on retrouvera notre rendez-vous avec LCL et Fabrice Marcella qui nous rejoint. Fabrice, vous le connaissez, bien sûr, il parcourt les allées de ce salon depuis de nombreuses années et il est venu avec nous, il va venir avec nous et avec 2 startups qu'on va découvrir dans quelques instants. A tout de suite et merci d'être là.
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1: Voilà Tech & Co, la quotidienne en ce lundi soir toujours au CES de Las Vegas. Et j'accueille Fabrice Marcella. Salut Fabrice.
3: Bonjour François.
1: Fabrice Marcella, vous connaissez, directeur de la banque des startups chez LCL qui chaque année fait le déplacement. Première fois chez LCL.
3: Ah oui, habituellement je faisais le déplacement avec des startups que j'accompagnais.
1: Voilà, au village, by CA.
3: Et c'est la première fois que j'y viens en tant que banquier.
1: Voilà.
3: Ça peut sembler assez étonnant parce que j'ai vu peu de banquiers quand même dans la place. Et tant mieux, enfin, je ne leur demande pas de venir, je ne vais pas leur donner les trucs et astuces. Mais en tout cas, c'est un moyen pour moi d'être au plus proche de l'écosystème entrepreneurial français qui se déplace à l'international. Et quand on est une banque qui accompagne des startups, bah, ça me semblait évident d'être avec chacune d'entre elles.
1: En tout cas, on est très heureux de te recevoir sur ce plateau parce que comme chaque année, évidemment, tu es passionné par tout ce que tu vois ici. Tu nous fais toujours un petit condensé. Donc, on va te retrouver dans un instant. Oui. Je présente aussi nos 2 invités que tu as sélectionnés. On va parler mobilité avec Adrien Ladan dans un instant. Bonsoir, Adrien.
4: Bonsoir.
1: Qui est cofondateur de Sternboard. Sternboard, c'est un skateboard électrique tout terrain. J'en dis pas plus. On va rentrer dans les détails dans un instant. Et nous avons le cofondateur de chez Emotion aussi, Alexandre Lagrange.
5: Bonsoir.
1: Bonsoir Alexandre. Alexandre qui est bien avec sa petite maquette. Imaginez un vélo surprotégé, quoi.
5: Et même une moto.
1: Une moto en plus. Waouh. Il faudrait le lever un peu pour qu'on le voit, parce qu'autrement, on ne le voit pas. Hop là. Comme ça, ça vous va. Voilà. À la radio, ne vous inquiétez pas, ça ne change rien. Mais ça ressemble à quoi, en fait? Une espèce de...
5: Eh bien, on est dans un hybride entre les mondes. Entre moto, voiture... Avec la finesse d'une moto, c'est le plus important, tu vois, extrêmement
1: fin, ouais.
5: 80 cm, la taille d'un guidon, okay. Mais avec toute la protection.
1: Donc ça peut se faufiler.
5: Exactement, et c'est autorisé en interfile.
1: Et voilà.
5: C'est vraiment le point clé.
1: Très bien, on va découvrir ces 2 nouveautés mobilité présentes au CES, mais auparavant, Fabrice, on t'écoute. Comment ressens-tu ce CES 2026?
3: Alors, il y a toujours des invariants. L'invariant, c'est qu'on a beaucoup de difficultés quand on est parisien à arriver jusqu'au CES de Las Vegas, notamment cette année, avec la neige qui est tombée sur Paris. Il y a eu quand même beaucoup d'entrepreneurs qui ont loupé ce qu'on appelle l'unveiled.
1: Oui.
3: Ces entrepreneurs ont payé 7 000 $ quand même pour être présents et ils n'ont pas pu montrer toute leur techno. Et c'est pourtant un moment extrêmement important pour
1: et
3: eux.
1: Ça, c'est fâcheux, quoi. Simplement
3: fâcheux.
1: Parce qu'un avion ne décolle pas.
3: Voilà. Ouais. Donc, et ça arrive chaque année.
1: Ouais.
3: Ce qui arrive aussi chaque année, c'est de voir des visiteurs qui se précipitent aux portes d'entrée de l'Eureka Park, là où nous sommes actuellement, et qui attendent l'ouverture avec impatience. Et c'est tout juste s'ils ne courent pas pour aller à la rencontre des startups, comme si ces startups allaient disparaître.
1: Oui, de coup.
3: Enfin, c'est un truc. Ah, voilà. Donc cette énergie-là, c'est une énergie incroyable. Je crois que c'est plus de 140 000 visiteurs encore cette année. Enfin, il faut vraiment le vivre pour ressentir tout ça. Ça, c'est un invariant. Alors, les autres invariants, c'est que la French Tech et Business France est encore présent, c'est-à-dire que la France, je crois qu'elle est encore la deuxième nation, la première nation européenne à être présente à Viotech, au CES.
1: Oui, mais beaucoup moins qu'auparavant.
3: Voilà, donc c'est quand même en mode beaucoup plus resserré, oui. Avec des startups qui incarnent peut-être davantage les grands sujets du moment. Bien sûr, on va parler d'intelligence artificielle, on parle de mobilité, on le verra tout à l'heure, on parle de transition énergétique. Donc, en mode beaucoup plus resserré, peut-être
1: plus sérieux,
3: plus sérieux, plus quali, beaucoup moins gadget. On n'est plus, effectivement, dans les années précédentes du CES où on avait davantage peut-être ces gadgets. Donc ça, c'est encore un invariant. L'autre invariant, c'est qu'on ressent une communauté française qui se déplace et qui s'entraide pour avoir les meilleurs side events, la rencontre des journalistes, des investisseurs et autres clients. Voilà, tout le monde s'entraide pour faire en sorte que ce CES soit le plus bénéfique possible, puisque de nouveau, c'est un investissement quand même important quand on est une start-up. Après, moi, ce que j'ai trouvé intéressant, c'est... de nouveau, on parle d'IA, mais d'une intelligence artificielle qui s'incarne au travers de produits physiques. Je suis allé voir les humanoïdes qui intègrent de cette IA. On voit de l'IA, bien sûr, dans les PC en mode autonome. On voit de l'IA dans les télés. En fait, on peut demander à sa télé de retirer peut-être le son des commentateurs lorsqu'on regarde un match de foot. En fait, on peut complètement personnaliser son environnement et on a une IA, finalement, qui... exploite ce que l'on voit et ce que l'on entend. C'est ce qu'a essayé de démontrer en tout cas Lenovo lors de sa conférence de presse à la Sphère. Alors j'y suis allé, c'est la première fois que je vais à la Sphère, donc merci Lenovo de m'avoir permis
1: d'y aller. C'était ta première expérience à
3: c'était
1: la Sphère.
3: C'était ma vraie première expérience à la Sphère. C'est assez incroyable, c'est-à-dire qu'on ne prévoit pas juste des slides pour présenter un produit, là vraiment c'est une production cinématographique, audiovisuel, 16K. En fait, on est en immersion totale dans les produits et ce qui est présenté. Donc, ça rend quand même cette conférence extrêmement vivante. Ça a duré 2 heures, quand même.
1: C'était long. un peu trop long, d'ailleurs, peut-être. Bon. Rappelons que la Sphère, c'est cette salle de spectacle incroyable qui, est visible dans le ciel de Las Vegas partout parce que c'est une espèce de boule comme ça lumineuse. Et qui affiche des informations à l'extérieur mais aussi à l'intérieur avec une salle de spectacle incroyable, hyper immersive avec un son, une image inégalée.
3: On était 10 000 dans la salle, c'est énorme, 10 000, il a fallu arriver une heure avant et ensuite on a encore attendu une heure dans la salle avant que ça ne démarre, donc on voit bien toute la logistique qui va autour. Donc voilà, donc ça aussi c'est quelque chose qui m'a marqué. Ce qui m'a marqué aussi et qui a retenu mon attention, c'est le stand de l'Italie. Pourquoi le stand de l'Italie ? Ça fait quelques années qu'on voit l'Italie sur le modèle de la France lorsque la French Tech s'est lancée, un écosystème extrêmement dynamique, beaucoup d'investisseurs. Et d'ailleurs, les stands italiens se sont rapprochés des stands de la France. Donc, c'est un pays à observer. Beaucoup d'investisseurs français, d'ailleurs, ont fait le choix aussi d'aller en Italie pour investir dans les startups italiennes.
1: D'accord.
3: Et peut-être, dernier élément qui m'a marqué, j'en ai plein d'autres, mais celui-ci, je sais que tu l'as essayé, c'est la Zoox.
1: Oui.
3: J'aurais aimé le faire. En fait, il fallait avoir un compte Apple américain pour pouvoir le faire, donc j'ai pas pu le faire. Mais c'est quoi ? C'est un robot taxi. Et c'est beaucoup mieux que le Waymo. C'est-à-dire que là, il n'y a pas de volant, il n'y a pas de pédale.
1: Oui, c'est une voiture qui a été conçue pour ça.
3: Qui a été conçue pour ça. Et ce que j'ai vu, c'est qu'on était assis face à face. Donc voilà, ça, c'est un truc qui j'aurais aimé vraiment la tester.
1: L'idée, là, c'est de te balader, évidemment, dans les allées de ce salon, et notamment du côté de la French Tech, pour éventuellement investir sur des startups qui rentre dans la stratégie de LCL.
3: En fait, deux choses. La première, c'est plutôt effectivement accompagner leur financement sans investir, parce que je ne suis pas investisseur.
1: Oui, oui, oui.
3: Mais effectivement,
1: de les accompagner financièrement.
3: C'est-à-dire que post-CES, ce sont des entrepreneurs que je vais naturellement revoir. Et ensuite, pour pouvoir bien décider, le fait d'être présent au CES, d'aller à la rencontre des autres pays, de toutes les innovations et les tendances du moment, vont me permettre, moi, de mieux observer, juger les dossiers qui me seront présentés. Donc en fait, c'est vraiment dans les deux sens.
1: Très bien. Alors on va découvrir ces deux startups que tu as accompagnées sur le plateau de Tech & Co.
3: Oui.
1: On est dans la mobilité.
3: Dans la mobilité, oui. Dans la mobilité décarbonée.
1: Voir Amazon, par
4: exemple.
1: Oui,
4: c'est ça. Dans c'est la incroyable. Caméra, parce qu'on a des caméras, plein de caméras, et c'est comme des yeux qui regardent. Ouais. Dans l'intelligence artificielle, c'est comme le cerveau qui analyse ce que les yeux voient pour t'envoyer...
1: Le micro bien en face.
4: OK. Et aussi, on a la recherche par IA, parce que... En avant, pour trouver un moment spécifique dans la vidéo, dans cette vidéo de sécurité, il faudra regarder plein de vidéos pour trouver ce moment, un moment spécifique.
1: C'est-à-dire qu'en fait, c'est un peu comme les photos qu'on a sur notre téléphone. On tape coucher de soleil, chien, voilà, ou n'importe quoi.
4: Oui.
1: En fait, on a un tri automatique.
4: Oui.
1: Et en fait, ce boîtier fait pareil avec la vidéo.
4: Fait pareil
1: au lieu
4: avec
1: de regarder toute la vidéo.
4: Il faudra seulement mettre
1: pas mal.
4: Un homme en tenue rouge ou bien un chapeau rouge et l'IA va faire la recherche et retourne les données de ce qu'il a vu. Et puis maintenant, ça s'intègre aussi avec beaucoup de caméras. Ça veut dire si j'ai plein de caméras, même pas ici en France ou bien en Amérique ou bien partout, je peux sélectionner les caméras que je veux pour avoir une rédaction de ces caméras. Et l'IA te fait une rédaction de ce que tous ces caméras ont vu dans la journée ou bien dans un moment donné.
1: C'est-à-dire que je vais avoir un résumé écrit
4: de
1: ce que la caméra a vu. J'ai vu deux chiens.

0: un chat, il y a deux livreurs qui sont passés, etc.
1: Oui. Et il y a aussi une caractéristique, une fonctionnalité très importante, des alertes à priorité. Ça veut dire si tu as deux ou bien multiples caméras et une caméra regarde un feu qui se passe quelque part, un chien qui court dans un jardin, tu auras une notification du feu premièrement parce que c'est ça la priorité. Parce qu'il faudrait prendre soin de ça avant une notification du chien qui court dans le jardin.
0: Et donc ça, ça s'installe dans la maison ?
1: Dans la maison,
0: okay.
1: En local, sans en local. Internet.
0: Mais il faut que... Donc, et ça marche qu'avec les caméras Reolink ?
1: Ça marche... Pour le moment, avec les caméras Reolink et le hub et les MVR de Reolink.
0: D'accord.
1: Ça s'intègre tout en local.
0: OK. Ouais. Ça sort où, ça ? Aux États-Unis, en France aussi ?
1: Ça sort dans tout le monde, aux États-Unis, en France, dans cette année.
0: D'accord.
1: Donc, on sera au courant de quand ça va sortir. On aura de détails sur ça.
0: Et beaucoup de caméras Reolink sont compatibles avec ce boîtier ou pas ?
1: Oui, sauf les caméras 4G qui... prennent une carte SIM 4G de Reolink. Toutes les autres caméras de Reolink sont compatibles avec ce boîtier intelligence artificielle qui marche.
0: Mais c'est un potentiel intéressant.
1: Super intéressant.
0: Dans les maisons, ouais. Mais surtout pour les entreprises,
1: pour
0: j'imagine.
1: Les entreprises aussi, oui.
0: Pour la surveillance, mais bien au-delà, en
1: oui,
0: fait.
1: C'est ça.
0: C'est ça qui est c'est intéressant, très
1: oui, c'est
0: intéressant.
1: Ça. Et avec moi aussi aujourd'hui, j'ai
0: un... Oui, bah, alors là, c'est un beau bébé. Hein.
1: Oui, c'est un gros bébé. À dire, ah, ça fera fondre. OK, je le soulève. Donc, ça, on appelle le...
0: Fabrice est en train de faire la muscu avec sa caméra.
1: Oui, avec ça. Donc, on dit ça... C'est...
0: Elle est lourde ?
1: Elle est lourde, oui. Elle est lourde,
0: mais
1: cette caméra.
0: Pourquoi ? Parce que, pourquoi conçue. Elle est si lourde, en fait ?
1: Parce que cette caméra, à la décrire, je dis, ça s'appelle le Omvi. Omvi 16 fois. Donc, ça veut dire Omvi, ça veut dire Omniview. Omniview, en anglais, le nom italien qui veut dire qui voit tout.
0: D'accord. C'est-à-dire qu'elle elle tourne à quoi ? Elle a une vision à 180 degrés ?
1: Donc, cette caméra a trois objectifs. Une à 180 degrés, les deux caméras en haut à 180 degrés, et celle en bas, la grosse en bas, à 300 degrés, qui tourne à 300 degrés. Et en tout, on a 24 mégapixels sur cette caméra. C'est pourquoi c'est grosse comme ça. Donc, tu as... un suivi synchronisé avec cette caméra, à dire quand les objectifs 180 degrés détectent une personne, il faudra seulement par l'application Reolink taper sur la personne d'intérêt et la caméra en bas en 360 degrés va suivre la personne dans tout le champ.
0: Mais Fabrice, elle va le suivre ?
1: Oui.
0: En direct, pas enregistré.
1: Elle va le suivre en direct et enregistré en même temps. Donc par l'application Reolink.
0: C'est-à-dire que tous les capteurs vont enregistrer.
1: Vont enregistrer en
0: et
1: même
0: donc,
1: temps.
0: Après en différé, je vais pouvoir suivre la personne qui vient de passer.
1: Qui vient de passer et voir plus de détails parce que ça zoome à 16 fois et c'est optique. Ça veut dire que c'est pas seulement en digital, ben 16 fois.
0: Ah ouais,
1: donc
0: on va avoir une précision,
1: oui, une précision
0: incroyable.
1: Très, très claire en 4K. Donc, oui, avec ça, tu zoomes 1, 2, 3, 16 fois avec, en suivant la personne d'intérieur dans le champ de vision.
0: Ben, je sais pas ça. Si un jour on doit changer de caméra BFM Business, ça peut être pas mal ça.
1: Ouais, c'est un gros bébé, une caméra bien conçue. Et, pour
0: ça, s'accroche au mur ? Comment ça s'installe,
1: oui,
0: ça ?
1: Oui, ça s'accroche au mur derrière, par ici.
0: Okay.
1: Il faudra l'accrocher au mur. Et puis, tu as une câble POE, ça veut dire une câble RG45, qui peut être intégrée là-dedans pour bien enregistrer, connecter aux MVR ou bien au hub.
0: Ça marche en Wi-Fi aussi ou pas ?
1: On a une version aussi en Wi-Fi, donc différentes versions pour... tout scénario.
0: Oui, parce que là, les flux 4K, ça prend beaucoup de données, en fait.
1: Ouais, ouais.
0: Donc, j'imagine
1: avec Reolink aussi, on a une bonne compression en H265, 264. Donc, tu n'apprends pas trop d'espace sur ton disque dur. Tu as toujours une image très claire en 4K.
0: D'accord.
1: Oui,
0: et ça aussi, ça sort bientôt ?
1: Ça sort bientôt, oui, pendant l'année. Et les détails de ça, il y aura des détails sur le site Reolink, ensuite en ligne et... plus de détails de la sortie seront en ligne quand on...
0: D'accord. Et où est-ce qu'on trouve les produits Reolink en France ?
1: En France, sur Amazon.
0: Ouais.
1: On peut trouver sur Fnac. Et on a des distributeurs en locaux aussi qui ont les produits Reolink. Donc Reolink, je pense, partout maintenant en France et c'est plus accessible à tout le monde.
0: Ouais. Après, c'est vrai qu'il y a une concurrence qui est très forte dans le domaine de la caméra.
1: Oui, dans la caméra. Ben, chez Reolink, toutes les caméras sont bien conçues. Et tout enregistre en local. Après un achat, tu as une caméra et tu as l'intelligence artificielle, tout qui s'opère en local.
0: Donc on a la sécurité des données quand même assurée.
1: Et tout, en mensuel.
0: Merci beaucoup Fabrice.
1: Merci.
0: Voilà, ça s'appelle Réolink. Et vous en êtes le directeur marketing. Merci beaucoup.
1: Merci.
0: Tech & Co, la quotidienne. On revient tout de suite. On va parler encore de son et d'image, mais cette fois-ci pour le divertissement avec ma prochaine invitée.
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0: Ben oui, on reste dans le domaine de l'image, mais cette fois-ci, l'image, je le disais, du divertissement et comment rendre une image et un son plus immersif. Il y a une marque ici qui est présente au CES chaque année, qui a présenté justement pas mal de nouveautés. Il s'agit de Dolby. Dolby qu'on connaît au cinéma, à la maison maintenant, avec différents standards qu'on va découvrir avec mon invité. Anaïs Siebold est avec nous. Bonsoir Anaïs.
3: Bonsoir.
0: Et merci d'avoir accepté notre invitation. Vous êtes la directrice Europe de Dolby. Dolby qui a mis les petits plats dans les grands là pour ce CES, qui a annoncé pas mal de nouveautés. Parce que Dolby accompagne en fait les créateurs dans le son et dans l'image. Et là, vous avez annoncé notamment, on va peut-être commencer par la première nouveauté, c'est le Dolby Vision 2. Peut-être expliquer ce qu'est le Dolby Vision et la nouvelle génération qui a été annoncée.
3: D'accord. Donc le Dolby Vision existe depuis plus de 10 ans.
0: Oui.
3: Et en fait, c'est une solution technologique et créative qui permet de créer du HDR et ensuite de transmettre et de reproduire cette image le plus fidèlement possible sur tout type de télévision.
0: Donc amélioration des contrastes, des couleurs, etc.
3: Voilà.
0: C'est ça ?
3: Exactement. On peut avoir une image plus proche de la réalité et donner plus de possibilités de couleurs et de contrastes.
0: Et alors ce qu'il y a de dingue, c'est qu'on ne le sait pas trop, mais il y a des milliards de produits compatibles avec ces technologies.
3: Tout à fait.
0: Que ce soit du téléphone à la télé.
3: Oui, exactement.
0: Aux écouteurs aussi.
3: Aux écouteurs pour le son, oui. Oui.
0: Parce qu'il y a le Dolby Vision, il y a le Dolby Atmos aussi.
3: Oui.
0: Et donc là, vous annoncez au CES la nouvelle génération du Dolby Vision, c'est ça ?
3: Oui, Dolby Vision 2 vient, en fait, puisque la technologie a plus de 10 ans, améliorer, c'est une continuité. Donc on améliore le moteur de rendu, qui est vraiment le cœur de la solution, et c'est celui qui permet de prendre l'image d'origine qui a été créée dans la salle professionnelle et de le reproduire sur les télévisions au plus fidèle par rapport à ce qui a été créé. Et ensuite, on rajoute d'autres fonctionnalités aussi selon les types de téléviseurs.
0: Et ce qu'il y a d'incroyable, c'est que j'ai pu assister à des démos sur les télés très haut de gamme, c'est incroyable, mais c'est même incroyable sur les télés d'entrée de gamme.
3: Oui.
0: Et ça booste en fait la on va dire la finesse, les contrastes d'une télé qui va coûter quelques centaines de dollars. Et c'est ça la nouveauté aussi.
3: Tout à fait.
0: C'est le fait de démocratiser cette technologie.
3: Oui. On va booster finalement ces télés entrée de gamme qui ont peu de capacité de contraste avec le moteur de rendu en les aidant à reproduire une image qui soit le plus fidèle possible.
0: Et ça veut dire qu'après tout le contenu doit être compatible Dolby Vision 2. Comment ça marche en fait là ?
3: Alors ça change pas grand chose pour le contenu. Enfin, il va y avoir des évolutions aux outils de création qui vont permettre de rajouter des informations. Mais tout ce qui a déjà été créé en Dolby Vision sera amélioré sur une télé en Dolby Vision 2. Donc
0: d'accord,
3: il y a une compatibilité.
0: Ok. Alors ce qui est intéressant, ça c'est pour la vidéo, l'audio, donc le Dolby Atmos, qui rappelons-le, est une solution audio qui permet d'avoir un son immersif. Mm-hmm. Droite, gauche, devant. Derrière et au-dessus. C'est ça ?
3: Oui.
0: C'est une technologie qu'on retrouve au départ au cinéma, qui a été, on va dire, éprouvée au cinéma et qui arrive maintenant sur le grand public
3: depuis
0: pas mal d'années.
3: Oui.
0: À la fois pour le cinéma, mais aussi pour le son et pour la musique aussi.
3: Pour la musique, oui. Exactement. Ça depuis plusieurs années sur des grandes plateformes. Et c'est vraiment un autre espace pour les créateurs pour vraiment s'exprimer et avoir cette précision et cette immersion qui sont assez impressionnantes.
0: C'est intéressant parce qu'on se retrouve avec un son qui est totalement immersif en fait.
3: Ouais.
0: Voilà, qui part dans tous les sens, c'est assez impressionnant. Vous annoncez non pas un nouveau Dolby Atmos, mais une technologie qui permet d'avoir plus facilement encore à la maison du Dolby Atmos à la maison.
3: Oui, alors c'est sûr que dès qu'en fait on doit avoir plusieurs enceintes chez soi, il y a toujours un petit peu la complication de où est-ce qu'on va les mettre. Donc là, avec le Dolby Atmos Flex Connect, on propose aux utilisateurs de le mettre l'enceinte où ça leur c'est pratique pour eux. Et ensuite, il y a une routine de calibration très rapide qui va identifier la position des enceintes et reproduire la meilleure scène sonore.
0: D'accord. C'est-à-dire qu'on n'est plus obligé d'avoir des enceintes à l'arrière, droite, gauche.
3: Voilà.
0: On peut les mettre un peu où on veut.
3: Oui.
0: pas les cacher, mais en tous les cas les mettre à des endroits moins visibles.
3: Voilà, et pratique.
0: Et après, il y a un algorithme qui va recalculer tout ça pour recréer le son, c'est ça ?
3: Exactement, ouais. Ouais, ouais.
0: Et tout ça sans fil ?
3: Tout ça sans fil, ouais. Le sans fil est le nerf de la solution, ouais.
0: D'accord. Et l'idée, c'est que là, c'est LG qui a présenté...
3: Oui, il y a déjà eu des annonces sur TCL Hisense avec donc un format téléviseur plus enceinte.
0: Ouais.
3: Et là, LG propose la première barre de son avec des enceintes connectées.
0: Ça a été annoncé là, donc,
3: oui,
0: au CES.
3: Oui, au CES.
0: Et j'imagine que ça va arriver en France aussi avec les nouveaux produits.
3: Ben oui, tout à fait, au cours de l'année, ouais.
0: Anaïs, ce qui est intéressant, c'est que en fait, le Dolby, on s'en rend compte, c'est vraiment impressionnant quand on va au cinéma ou quand on regarde un film. Mm. Mais c'est une technologie aussi qui peut améliorer les expériences de retransmission sportive.
3: Oui.
0: Il y a cette volonté de Dolby de démocratiser ce Dolby Atmos pour des retransmissions sportives.
3: C'est effectivement très pertinent, même le Dolby Vision aussi pour le sport, puisque les fans de sport ont vraiment envie d'avoir ce réalisme et cette proximité avec le stade ou l'endroit où ça se passe. Et donc ça vient apporter cette immersion et le fait qu'on soit beaucoup plus dans le jeu. Et on est sur une année de Coupe du Monde, donc c'est quelque chose qu'on met beaucoup en avant. Il y a une annonce très intéressante pour les États-Unis de Peacock qui adoptait tout le portfolio pour notamment leur contenu sportif.
0: D'accord.
3: Donc voilà, l'idée c'est d'apporter cette expérience, mais aussi donc l'immersion, mais aussi la personnalisation. Donc à travers une plateforme qu'on appelle le Dolby AC4, on va apporter la possibilité de choisir le niveau du commentateur. Est-ce qu'on veut écouter seulement l'ambiance et pas le commentateur ?
0: Ah oui, c'est-à-dire qu'on va pouvoir un peu, comme une table de mixage, couper par exemple le commentateur pour avoir que l'immersion,
3: oui.
0: Ou à l'inverse, monter le son des commentateurs.
3: Tout à fait.
0: Pour que ce soit plus intelligible.
3: Oui.
0: C'est ça ?
3: Oui, exactement. Ouais.
0: Alors on se souvient qu'au JO 2024 à Paris, il y avait cette technologie.
3: Oui, tout à fait. France Télévisions.
0: Quel a été le retour en fait ? Vous avez eu des retours ?
3: Alors ça a été lancé donc du coup par France Télévisions sur la TNT UHD. Donc pour l'instant, et voilà, on attend aussi le retour d'expérience des utilisateurs par rapport à ce nouveau média. Et tous ceux qui ont pu y accéder ont vraiment apprécié ces possibilités. Et il y a encore énormément de choses à explorer. Et on espère au cours de l'année pouvoir faire d'autres tests et puis d'autres propositions.
0: Et la Coupe du Monde de foot, par exemple, pourrait être retransmise en Dolby Atmos ou pas ?
3: Elle pourrait, tout à fait. Elle est produite en Dolby Atmos.
0: D'accord. Et là,
3: voilà.
0: Comment ça se passe ? Il faut que les diffuseurs locaux donnent leur accord ou est-ce que c'est dans le flux audio, on va dire.
3: Ils reçoivent le flux audio en immersif et il faut que chaque diffuseur local le prenne, fasse le mixage de son commentateur et le fournisse.
0: Donc, d'accord. Et vous travaillez avec la France, avec les diffuseurs français, c'est M6,
3: oui,
0: hein, je crois,
3: c'est M6 cette année.
0: Hein.
3: Ouais.
0: Pas de.
3: Mais je peux rien annoncer.
0: Pas d'information pour l'instant. Mais en tous les cas, vous y travaillez. Eh bien voilà, pas mal de nouveautés Dolby et c'est quand même assez impressionnant tout ça. Merci beaucoup Anaïs.
3: Merci Gold. Beaucoup.
0: Vous êtes la directrice Europe de Dolby. On va changer du tout au tout dans un instant et parler bien des animaux de compagnie. Vous savez qu'il y a énormément de technologies ici liées à la pet tech, comme on dit. On en parle avec une start-up française que je reçois tout de suite dans Tech & Co.
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0: Voilà, et pour terminer ce Tech & Co, on va parler de nos animaux de compagnie, notamment des chats, avec cette innovation qui a été présentée au CES. Et nous recevons le cofondateur et président de Yomi, Pierre Caron. Bonsoir Pierre.
4: Bonjour François.
0: Alors si vous êtes avec nous à la télé, on va vous montrer cet appareil étonnant qui est sur le plateau de Tech & Co et qui est un distributeur de pâté pour chat, c'est ça ?
4: Exact, pâté et croquettes pour
0: pâté
4: chat.
0: Pâté et croquettes, ça s'appelle Yomi.
4: Ça s'appelle Yomi. Yomi, c'est une machine qui permet de nourrir les chats et de réintégrer le plus possible la pâté dans le régime alimentaire des chats.
0: Pourquoi la pâté ?
4: Alors pour plusieurs raisons. Les croquettes, c'est un aliment magique, parce que c'est un aliment complet, mais ça nécessite au chat de beaucoup aller boire, chose qu'il fait difficilement.
0: Parce que c'est sec ?
4: C'est très sec.
0: D'accord.
4: C'est 5 à 7% d'humidité. Et donc, ça fait quelques temps que les vétérinaires poussent pour que la pâté soit réintégrée dans le régime alimentaire des chats.
0: Pour qu'ils s'hydratent en même temps qu'ils mangent.
4: Pour qu'ils mangent leur eau, exactement.
0: D'accord.
4: C'est 70% d'humidité, 70% d'eau, la composition de la pâté. Et le problème, c'est que l'adoption de la pâté par les utilisateurs, par les 4 parents, n'est pas évidente, parce que l'expérience est un peu compliquée.
0: Pourquoi ?
4: déjà les odeurs et le fait que ça coule sous les mains.
0: C'est vrai que c'est pas terrible quand même les pâtés pour chat. Hein.
4: C'est pas toujours évident.
0: C'est pas très appétissant.
4: C'est souvent fait très tôt le matin ou tard le soir.
0: Ouais, c'est vrai.
4: Pour nos chers animaux diurnes qui aiment manger tôt. Et c'est assez compliqué à doser et fréquemment on se retrouve à en donner trop, ça sèche et on gâche. Et donc pour toutes ces raisons, malgré toutes les bonnes intentions du monde, il n'est pas évident d'accompagner les cat parents à rajouter de la pâtée dans la ration journalière des chats.
0: D'accord.
4: Et donc c'est pour ça qu'on a essayé de prendre le taureau par les cornes et qu'on a inventé un système qui permet de distribuer de la pâtée tout au long de la journée aux chats, donc okay. Des toutes petites doses.
0: Okay.
4: Et de garder une poche intègre plusieurs jours de la semaine pour que le chat puisse se nourrir de manière indépendante en micro-repas.
0: D'accord, mais aussi avec des croquettes.
4: Tout à fait. On a commencé par une machine qui était intégralement pâtée et rapidement les retours terrain de nos testeurs étaient qu'ils nourrissent leur chat avec de la pâtée mais aussi des croquettes et qu'il fallait un accompagnement pour doser cette alimentation mixte. Et donc on a rapidement intégré les croquettes dans notre machine pour pouvoir distribuer les deux.
0: Alors, on se rend pas compte mais il y a énormément de tech dans ce produit. Il y a des caméras, des capteurs parce que en fait vous allez reconnaître le chat, c'est ça?
4: Tout à fait. On commence par d'abord détecter une présence devant la machine, une présence statique. Une fois qu'on a détecté la présence statique, dans un foyer où il y a chat, chien, enfant, on classifie ce qui est situé devant la machine pour savoir si c'est bien un chat qui est devant cette machine.
0: Oui, si c'est un enfant à quatre pattes ou un chien...
4: Malheureusement, il n'aura pas de pâté.
0: Il n'aura pas de pâté.
4: Il n'aura pas de pâté. En revanche, si c'est un chat, dans un foyer multi-chat, ce qui est très fréquemment le cas, la question est de savoir quel animal est devant cette machine pour pouvoir vérifier que c'est crédit alimentaire, puisque vous commencez par renseigner un programme alimentaire par chat. Et derrière, la machine fait en sorte de respecter pour que le chat puisse manger tous ses crédits tout au long de la journée. Et donc, après avoir classifié, on va identifier l'animal par un petit modèle d'intelligence artificielle qu'on a réentraîné qui permet de savoir quel chat est devant la machine et bien le nourrir.
0: Donc ça nécessite quand même une certaine configuration. C'est pas un peu, compliqué à faire ?
4: La mise en place est simple. C'est compliqué à développer pour nous, entrepreneurs.
0: Okay.
4: Et on a rajouté...
0: Parce qu'il va falloir que je mette mon chat devant la caméra, que la machine détecte, non ? Comment ça marche ?
4: L'adoption par le chat est assez facile et on a de la chance parce qu'il y a vraiment une fonction pavlovienne à comprendre que cette machine envoie de la nourriture,
0: oui,
4: envoie de la pâtée.
0: C'est son meilleur ami, en fait.
4: Donc, il y a un mode d'adoption, en effet, qui commence.
0: D'accord.
4: Au tout début, le tiroir reste ouvert et donc, du coup, il y a toujours de la nourriture dedans. Et donc, le chat passe ses 10 premiers repas à avoir un peu de la nourriture à volonté. Et une fois qu'il a compris le fonctionnement de cette machine, s'intègre toute cette notion d'intelligence.
0: D'accord.
4: Où vous, la seule chose que vous avez à faire, c'est renseigner sur l'application sur trois photos, quel animal est qui, et tout le reste est géré par l'application.
0: Donc l'animal en question passe devant la machine, la machine le détecte et va lui délivrer une petite portion de pâté, c'est ça ?
4: Pâté ou croquette, tout à fait, en fonction du régime alimentaire que vous allez avoir défini en avance.
0: Pas d'eau, en revanche.
4: Pas d'eau,
0: d'accord.
4: Non, on s'est contenté.
0: Donc, il faut toujours une gamelle à côté.
4: Alors il faut une gamelle d'eau. Pas nécessairement à côté. Normalement, le chat identifie l'eau comme une zone propre et la nourriture comme une zone sale. Donc, on est censé tenir à distance l'eau et la nourriture pour le chat.
0: D'accord.
4: Mais dans un petit appartement parisien, on n'a pas toujours la possibilité. Les chats sont suffisamment gentils, ont accepté de vivre avec ce trauma.
0: Alors, vous en êtes où ? Parce que c'est vraiment hyper innovant et hyper tech, finalement. Yomi, ça existe déjà ?
4: On sort de 4 ans et demi de R&D. On a fait des dizaines de prototypes, tous déclinés dans des dizaines d'unités qui ont été testées dans la région rouennaise et parisienne.
0: Ouais.
4: Et on a lancé l'industrialisation de nos machines il y a maintenant 4 mois. Les machines seront livrées au début de l'été en France et une campagne de prévente est prévue entre mars et avril. Donc on est peut-être au début de la fin du début.
0: Et quel prix ?
4: La machine en prévente actuellement est à 250 €.
0: D'accord.
4: Et elle passera à 350 € quand on sortira des préventes.
0: Après, il faudra acheter de la pâtée chez vous, en fait.
4: Tout à fait.
0: Il y a un modèle économique qu'il faudra mettre en place. C'est quoi ? C'est de l'abonnement ? Comment ça va marcher ?
4: On laissera aux utilisateurs le choix entre l'abonnement et l'achat à l'unité. On a conscience qu'on a un modèle captif. Donc, on fait en sorte de faire une pâtée le plus premium possible.
0: D'accord.
4: Et la plus complète possible. On développe aussi une gamme de pâtés pathologiques pour les chats qui ont des problèmes urinaires, rénaux.
0: Ou les vieux chats peut-être aussi.
4: Les vieux chats, ouais. Tout à fait. Pour répondre à votre question, l'abonnement est possible, mais on aura surtout tout un système d'intelligence qui sera en mesure d'identifier quand on arrivera à court de pâtés.
0: Eh bien voilà, ça s'appelle Yomi, intéressant à surveiller. Et puis si vous avez un chat ou même plusieurs chats, c'est vrai que c'est tentant. Merci beaucoup Pierre Caron.
4: Merci pour l'invitation.
0: Vous êtes le cofondateur et président donc de Yomi. Pour terminer ce Tech & Co la quotidienne, merci de nous avoir suivis depuis le CES de Las Vegas. La bonne nouvelle, c'est qu'on sera encore demain, mardi, dès 19h30, depuis ce grand salon dédié à la tech. Ce sera la dernière émission avec un grand débrief. On reviendra un petit peu sur toutes les grosses tendances avec nos experts. À demain, avec plaisir, dès 19h30.
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0: On va rembobiner. Ah non, on ne peut pas rembobiner. On est en direct. Zut. Bon, enfin, c'est pas grave.
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11: Le pitch ce matin, c'est Samantha Mellor-Larsen, directrice générale et fondatrice de Told Untold, qui est avec nous sur le plateau de la matinale. Bonjour, bienvenue.
12: Bonjour.
11: Vous avez une minute pour pitcher votre plateforme.
12: D'accord, ok, bonjour. Told Untold, c'est une plateforme de formation inspirée de Netflix, Instagram et TikTok. Et c'est pour former les gens qui travaillent dans les boutiques autour de leur marque, leurs produits, les services qu'elles vendent. Donc c'est pour aligner la formation dans la même manière que les gens ils consomment les informations et les contenus aujourd'hui. Et c'est pour rendre la formation plus efficace et plus engageant. Donc j'ai eu cette idée un jour, j'étais dans une boutique et j'ai vu un sac magnifique de 3000 euros et j'ai dit le vendeur en face de moi. Il n'a rien à raconter autour de ce sac, sauf le fait que le cuir était bon. Et j'ai dit, j'espère que le cuir est bon à ce prix-là. Et ce n'était pas la première fois que ça m'arrivait. Et j'ai trouvé ça dingue parce que 70% de les ventes dans les boutiques dans le luxe sont faits encore dans les boutiques avec un vendeur. Donc le produit, c'est vraiment ça, c'est la promesse. Et le vendeur, ça, c'est la voix de cette promesse. Donc oui, en fait, s'ils n'ont pas des choses à raconter, le client ne voit plus que le prix.
11: Vous êtes sur le luxe et en fait, vous dites que le produit est désirable, mais qu'il faut aussi le rendre désirable. Et c'est pour ça que vous avez fait des formations très spécifiques, en fait. C'est ça.
12: Absolument,
11: que vous dites,
12: hein. C'est ça. Ouais.
11: Anthony Morel.
13: Alors, du coup, vous dites que vous inspirez des codes des réseaux sociaux, donc oui. De TikTok, de Netflix aussi. Oui. Comment ça se concrétise dans le fait de vendre un produit ou une formation? Quels sont ces codes et comment vous les intégrez, en fait?
12: En fait, donc, on crée vraiment des vidéos très courtes, des carrousels comme vous avez sur Instagram. Aussi les images qui parlent beaucoup de la marque, de toutes les histoires, de les produits, de la façon que tu peux les vendre. Donc c'est vraiment c'est de prendre ces formats comme ça et de mettre ça dans nos plateformes.
11: Vous dites que c'est un mix entre le storytelling et l'intelligence artificielle. Qu'est-ce que l'IA apporte en plus ici?
12: L'IA, ça apporte énormément de choses. En fait, l'IA, on a l'IA dans toutes les fonctionnalités de la plateforme et aussi dans la façon qu'on crée de contenu. Donc, c'est pour faciliter le processus de création de contenu.
11: L'idée, c'est de scroller avec envie une formation, en réalité,
12: ouais,
11: pour les vendeurs. Vos clients, ce sont les marques de luxe. C'est lesquels, vos clients, par exemple, ceux qui ont signé déjà?
12: Oui, donc on travaille avec LVMH, Richemont, Diptyque, Acne Studio, Rémy Cointreau.
13: Est-ce que l'efficacité en fait de votre outil, parce que on comprend bien l'intérêt du fait de scroller, parce qu'effectivement les gens maintenant ont l'habitude de consommer des contenus comme ça,
12: ouais.
13: Mais on sait bien que quand on scrolle des contenus sur TikTok, au final on retient rien, c'est-à-dire on scrolle. Quel est le niveau de rétention de l'information, parce que c'est ça l'objectif à la fin,
12: ouais.
13: C'est quand même que j'ai retenu quelque chose, c'est pas simplement que j'ai consommé le contenu.
12: Oui, absolument. On a des quiz à la fin de chaque épisode, à la fin de chaque contenu de leur et on a un moyen de 92% de moyen de quiz score.
11: de réussite au sport.
12: Absolument.
11: Et ça se matérialise sur les ventes. Il y a une efficacité, vous l'avez mesurée?
12: Oui, on a déjà mesuré avec 3 maisons, avec 275 boutiques. Et on a vu l'efficacité, c'est à 4,9% de les boutiques qu'ils ont utilisées. Plus les boutiques qu'ils n'ont pas utilisées, Told Untold.
7: Est-ce que votre outil, c'est uniquement sur la formation ou est-ce que ça suit les vendeurs aussi en magasin? Est-ce que c'est une application qu'ils peuvent ouvrir sur leur tablette pour montrer aussi aux consommateurs?
12: Pas pour l'instant, mais ça, c'est quelque chose qu'on travaille pour la suite, oui.
11: C'est un système d'abonnement?
12: Absolument.
11: C'est combien l'abonnement, enfin, pour les marques à souscrire?
12: Ça dépend en fonction de les nombres d'utilisateurs et donc tout est fait sur mesure.
13: Et comment vous concevez soit ces carousels ou soit ces vidéos courtes qui, encore une fois, s'inspirent de Netflix, par exemple? Vous avez des scénaristes, des gens qui reprennent justement les codes, ajouter, par exemple, des éléments dès la première seconde pour attirer l'attention du spectateur, être vraiment efficace dans la narration. Ça, vous avez des scénaristes spécifiques pour faire ça?
12: Oui, et c'est important de dire qu'on travaille aussi avec nos clients. Donc, nos clients, ils créent aussi de contenu pour la plateforme. Et nous, on a une équipe de contenu on a personne qui crée les scripts, personne qui font le montage. Et comme je disais avant, on utilise l'IA pour faciliter aussi ce processus de création de contenu.
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11: Best of. Et les experts de l'IMO, c'est tous les jours à l'heure de votre déjeuner. Une demi-heure pour parler de notre immobilier, de nos logements. Et comme tous les jours, ça démarre par cette séquence qui vous concerne, amis professionnels de ce secteur de l'immobilier. Le pro de l'IMO, ce sont des témoignages terrain de vos métiers, des conseils qui nous intéressent tout particulièrement en cette période de canicule. Tiens, vous avez une piscine, méfiance sur la fiscalité. Heureusement, il y a des boîtes qui vous aident à contester quand il y a sujet à contester. On verra, il y a souvent sujet à contester le fisc. Ensuite, retour en plateau pour le débat du jour. Et aujourd'hui, on va acheter notre résidence principale. Oui, on va l'acheter, mais autrement. Et vous allez voir, il y a plein de solutions pour acheter plus facilement sa résidence principale. Mais d'abord, donc, c'est l'heure du pro de l'IMO.
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11: Et on est en ligne avec Manon Belin, avocate fiscaliste chez Neora Avocats et cofondatrice d'Orca.tax. Bonjour Manon.
15: Bonjour.
11: Je le disais, allez, si on appelait l'administration fiscale et qu'on lui disait « mais non, c'est pas une piscine ou en tout cas c'est pas celle que vous croyez », c'est à peu près l'alerte que vous lancez en pleine canicule, ça vaut le coup de le rappeler, non?
15: Tout à fait.
11: Bon, alors il y a vraiment une administration fiscale qui vient nous pénaliser alors qu'on n'a pas vraiment de piscine qui devrait être taxée?
15: Bien sûr, parce que la piscine n'est pas taxée parce qu'elle est piscine, mais parce qu'elle est bâtie. Et nombre d'entre vous ont des piscines qui sont plutôt des bassins démontables qu'on pose à l'occasion d'une canicule, par exemple. Donc, les critères, c'est une piscine fixée à perpétuelle demeure. Ça veut dire que la piscine doit être soit fixée au sol, donc complètement enterrée ou semi-enterrée, ou alors être raccordée de manière durable à un réseau d'eau, par exemple, ou encore être entourée d'une terrasse ou sur une structure maçonnée, en fait, qui va donner comme indice à l'administration fiscale que vous avez la vocation à rester là où elle est.
11: Attendez Manon, question quand même importante. C'est-à-dire que si c'est une piscine qu'on peut démonter hyper facilement, mais que j'ai mis toute l'installation autour, c'est taxable? C'est
15: oui,
11: ça que vous dites?
15: Tout à fait. Tout à fait. C'est l'idée de quitter dans le temps.
11: D'accord, ok.
15: Donc on va pas faire un dallage pour poser une piscine 15 jours. Voilà, donc c'est le critère. Sauf que, comme vous le disiez, l'administration fiscale peut se tromper et se trompe souvent, puisque c'est un syndicat de la DGFiP qui l'a révélé. L'administration fiscale a sorti le dispositif foncier innovant. Donc, c'est un outil grâce aux images satellites et grâce à

0: effectivement, donc on pouvait confondre. Et certains disaient, faut peut-être parfois aussi se mettre à l'abri de l'arbre pour échapper au contrôle aérien, parce que du coup, ils ne voient pas. C'est ça aussi, ça existe, ça.
1: Ça peut aider. C'est pas un conseil que je donne forcément, mais ça peut aider.
0: Mais du coup, ma question, Manon, ça coûte combien concrètement? C'est ça ma question. C'est qu'en gros, quelle est la fiscalité aujourd'hui sur les piscines, a priori, qui devraient être fiscalisées, hein, combien ça représente? Et de fait, comment je peux contester si j'ai payé pour rien? Enfin, est-ce que vraiment ça vaut le coup de contester? C'est aussi ça le sujet, quoi.
1: Alors, bon, ça vaut le coup de contester, évidemment. Je m'étalerai un peu plus après. Donner un montant est extrêmement compliqué parce que déjà ça va dépendre de la surface taxable, donc là aussi on peut se dire que vu du ciel les surfaces qui doivent être taxées ça peut être un petit peu approximatif, et les taux varient énormément d'une commune à l'autre, donc ça peut être du simple au double, mais ça peut représenter des sommes plusieurs dizaines voire centaines d'euros, surtout centaines d'euros. Donc c'est effectivement important, et effectivement aussi les contribuables ne s'en rendent pas forcément compte parce que avec la taxe foncière qui augmente chaque année du fait de l'inflation, la taxe foncière qui augmente chaque année du fait de l'augmentation des taux, le fait qu'une piscine ait été ajoutée peut passer inaperçu pour le contribuable qui reçoit son avis en fin d'été. Et évidemment qu'on peut contester. Donc pour ça, il ne faut surtout pas hésiter, parce que c'est votre droit d'aller demander ce qu'on appelle la fiche d'évaluation de votre bien auprès de l'administration fiscale. Vous pouvez le faire via votre messagerie sécurisée et vous allez recevoir en fait tous les éléments qui composent votre propriété et voir si ça correspond à la réalité. Et la réalité terrain, c'est que il y a énormément d'erreurs puisque les bases ne sont quasiment jamais à jour, puisque les données qui servent à l'administration sont celles qui datent de la construction du bien. Donc, il y a quand même beaucoup d'évolutions. Alors, évidemment, il y a les petites mises à jour qui sont faites par l'administration fiscale seule. Ou alors, vous pouvez passer par Orca Contact, puisque c'est ce qu'on...
0: C'est vous, Manon, ouais. Plateforme. Mais du coup, ça me coûte combien de passer par vous, Manon? Parce que c'est aussi ça, le sujet. En gros, si par exemple... Parce que c'est quoi? C'est chaque année, peut-être... Alors, vous disiez plusieurs dizaines, voire plusieurs centaines. Si par exemple, ça me coûte 200-300 euros par an de fiscalité locale, moi, je vais vous payer combien? Pour quel gain, en fait?
1: Eh bien, Orca.tax coûte 78 euros par bien. Donc en fait, on a automatisé tout le travail qu'on faisait nous en tant qu'avocat, puisqu'on avait envie que tous les contribuables aient accès à leurs droits, en fait, parce que la fiscalité française est très très compliquée à comprendre.
0: Sans rire.
1: Donc, c'est dans cette volonté qu'on a voulu industrialiser ce service et rendre service au plus grand nombre. Par an, on a des clients. Ça va être quelques dizaines d'euros, mais bon, le service est vite rentabilisé, voire quelques centaines, voire plus de 1000 euros. Ça dépend. Et donc, c'est mis à jour pour l'avenir et vous avez à minima 2 ans de remboursement. Donc, l'année en cours et l'année qui précède. Donc, c'est quand même intéressant d'au moins s'y pencher. Et on a un simulateur gratuit qui vous permet de regarder si vous payez au moins le juste montant avant de vous lancer dans une démarche payante, bien que peu coûteuse.
0: Et juste d'un dernier mot sur vos statistiques sur la plateforme, dans combien de cas quelle est la part des cas où effectivement il y a un remboursement total ou partiel de l'administration fiscale?
1: Alors, nous, on fournit tous les arguments juridiques, toute l'analyse. Les justifications sont apportées par le contribuable. Donc, la réponse de l'administration fiscale va dépendre surtout de la qualité des justificatifs qui sont donnés. Mais si c'est bien justifié, tout est accepté par l'administration fiscale.
0: Bon,
1: parce
0: que
1: c'est la loi, en fait.
0: Non,
1: c'est une mise à jour des données.
0: Ouais, bien sûr. Bon, après, on rappelle aussi qu'aux propriétaires de piscine, quand ils doivent le faire et qu'elle est taxable, il faut la déclarer aussi. Hein. Je crois qu'on a combien? Un mois, 2 mois, 3 mois pour la déclarer?
1: Bien sûr, il faut la déclarer, oui, dans les 3 mois.
0: Bon, bah voilà, c'est fait, le message est passé. Merci Manon, à tous les propriétaires de piscine ou ceux qui n'en ont pas et qui bizarrement en ont une, visiblement selon le fisc. N'hésitez pas à appeler Manon Belin, avocate fiscaliste chez Neora Avocat et cofondatrice d'Orca.tax. Allez, c'est l'heure du débat.
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0: Vous avez une piscine, vous? Non, ce n'était pas du tout le sujet du jour. Sylvain Châtelier, président de Logikiz, est avec nous. Bonjour Sylvain.
3: Bonjour Marie.
0: Et également à nos côtés, Norbert Fanchon, le patron du groupe Gambetta. Bonjour Norbert.
4: Bonjour Marie.
0: Alors je le disais, avant de faire construire notre piscine et de la déclarer au fisc, on va déjà essayer de devenir propriétaire de notre résidence principale et ce n'est pas une mince affaire. Alors, justement, on s'était dit qu'aujourd'hui,

0: On allait prendre un petit peu de temps pour essayer de parler des dispositifs qui peuvent nous aider aujourd'hui à devenir propriétaire de cette résidence principale en passant par un circuit un peu alternatif. C'est un vrai sujet pour vous aujourd'hui? Vous sentez que justement le circuit classique, ça bloque un peu là aujourd'hui?
1: La semaine dernière, on a fait le point sur le premier semestre 2026 sur la promotion neuve. On s'est dit qu'il n'était pas bon, hein, moins 20% sur un an, moins 40% au mois de mai. Et le segment qui résiste, c'est l'accession à la propriété. Et c'est ce qui permet aux gens encore de pouvoir devenir propriétaires. Et on s'est quitté aussi en disant l'immobilier neuf est trop cher aujourd'hui, il faut qu'on arrive à faire baisser les prix.
0: Les prix, parce que c'est ça qui coince.
1: Et on a évoqué des sujets sur la construction, sur la réglementation, sur l'évolution des normes. Ça va être très long. Dans l'instabilité politique que l'on a, ça va être compliqué. On a une loi logement qui arrive, mais c'est pas ça qui va faire baisser le prix de revient. Donc si on n'arrive pas à faire baisser le prix de revient, il faut aller chercher le prix de vente. Et pour aller chercher le prix de vente, assez simplement, si on arrive à faire baisser la TVA, si on la fait passer de 20 à 5,5%, on a gagné 15 points. Et donc, c'est un vrai avantage pour les Français, pour devenir propriétaire, d'avoir cet avantage fiscal.
0: Bon, et alors du coup, il y en a qui s'en font une spécialité. Je sais que chez Logikis, vous êtes très attaché à ça.
2: On est très attaché à ça, effectivement. Ouais.
0: Donc vous, c'est quoi que vous allez mettre en place et que vous allez me proposer pour me permettre justement d'abaisser ce coût-là, ou en tout cas, enfin, ce coût pour moi?
2: En fait, clairement, comme disait Norbert, aujourd'hui, il y a des solutions abordables qui sont pérennes, en plus pour tous. Faut quand même se dire une chose, c'est que l'accession abordable est ouverte à 80% de la population active. Donc 80% de la population active, on est quand même sur le gros des acquéreurs aujourd'hui. Donc il faut se pencher sur ce sujet. Et effectivement, c'est des personnes qui vont pouvoir acheter jusqu'à 40% moins cher leur logement.
0: Bon, alors il faut nous dire, rentrer dedans. Comment je fais pour acheter 40% moins cher mon logement à part taper sur le promoteur?
2: Eh bien, on appelle
0: la tête de Norbert.
1: Moins 40%, ça fait beaucoup. On peut faire les frais de notaire.
0: Ouais, en ce moment... Ils sont sympas les promoteurs sur les frais de notaire.
2: Comment on fait? On se renseigne déjà, on appelle des professionnels pour savoir effectivement où est-ce qu'on peut en trouver. Parce que le sujet aujourd'hui, c'est la communication de ces produits qui reste malgré tout.
0: Mais là, vous nous parlez très concrètement, on parle de quoi là? Le bail réel solidaire?
2: On parle de 3 dispositifs aujourd'hui qui sont mis en place pour tous. On a effectivement le bail réel solidaire, le fameux bail réel solidaire qui va permettre d'acheter simplement ce qu'on utilise, donc son logement, on n'achète pas le terrain. L'avantage, c'est qu'on a une décote qui va aller jusqu'à 40%. Donc 40% de la valeur du bien, c'est quand même important.
0: Ouais.
2: Ça veut dire que derrière, on va avoir une mensualité moins chère, réduite, exactement. En plus de ça, on va bénéficier de tous les avantages financiers, donc le prêt à taux zéro, le prêt à 1% logement, etc. Donc tous ces avantages font quand même que pour l'acquéreur, il va pouvoir protéger son pouvoir d'achat. Et quand une personne protège son pouvoir d'achat, le gros avantage, c'est qu'il va pouvoir épargner et protéger sa famille.
0: Bien sûr, ouais. Voilà.
2: Donc c'est ça l'intérêt d'acheter sur ces produits-là.
0: Alors d'abord, focus sur le bail réel solidaire. Je me retourne vers Norbert. Vous en avez beaucoup là du BRS?
1: On est tous les deux, on aime l'accession à la propriété. Nous, au groupe Gambetta, c'est notre ADN coopératif. Donc on est là pour servir les gens et pour leur permettre de devenir propriétaire de leur résidence principale. Et aujourd'hui, BRS et PSLA. J'ai bien compris que la question c'était d'abord sur la dissociation du foncier et du bâti. Et on laisse l'accession,
0: après. Voilà. On va en parler.
1: On est aujourd'hui à un tiers de notre production. Sur les logements,
0: en bail réel solidaire.
1: En bail réel solidaire pour les logements vendus aux personnes physiques. Donc aujourd'hui, c'est à peu près 50 à 60% du marché. Parce que, alors oui, 80% des personnes sont éligibles. Donc il y a encore 20% qui ne le sont pas. Il y a des problèmes de plafond de ressources. Il faut aussi en faire sa résidence principale. Ce n'est pas fait pour louer, ce n'est pas fait pour investir et défiscaliser.
0: Oui, on a bien dit là que c'était l'accession à la propriété pour soi. Hein.
1: Oui, mais je dis ça parce que quand on fait de la communication et qu'on annonce des prix, alors nous, on est plutôt 30% en dessous du prix du marché parce que vous arrivez à 40 ou 50%.
2: Selon que les
1: fonciers, oui. Si vous êtes subventionné par les collectivités, donc ce qui n'est pas le cas, nous, on y va par nos propres moyens. Donc en fait, les gens se précipitent en disant c'est super, moi je vais acheter ça et je vais en faire un bien pour le louer. Non, ce n'est pas le cas. Vous devez l'habiter en résidence principale. Et pour repartir un peu, pour dézoomer, en 2019, c'était 200 logements par an. sur toute la France, tous les promoteurs.
0: Le bail réel solidaire.
1: Le bail réel solidaire. Donc c'était, tout le monde un peu rigolait.
0: Bah ouais, je me souviens. Moi aussi, je rigolais.
1: Ouais. Bah, notamment, moi, je suis allé voir le Crédit Agricole pour les nommer et ils m'ont dit, mais qu'est-ce que vous voulez qu'on fasse avec ça? Parce que le sujet, c'est nous, on est capable de faire du BRS, du bail réel solidaire. Faut le financer derrière. Enfin, faut que nos clients arrivent à
0: ouais,
1: se financer.
0: Bien sûr.
1: Nous, on le finance avec la Caisse des dépôts. Mais comment les clients se font financer leur acquisition? C'est quand même nouveau de dissocier le foncier et le bâti.
0: Le bâti. Enfin, pas tant que ça, c'est pas nouveau de le dissocier, mais dans l'achat comme ça, oui.
1: Exactement, ouais. Et en termes de garantie pour les banques, c'est nouveau. Et en fait, ce qu'on a demandé aux banques, enfin ce qu'on a demandé, ce que le système a demandé, c'est de revoir un logiciel absolument merveilleux qui faisait du crédit immobilier à la chaîne et qui le faisait pas cher et sécurisé. On leur a demandé d'adapter ce magnifique outil pour faire 200 logements par an. Donc ça fonctionnait pas. Aujourd'hui, on est à quoi? On est à 4000 logements. 4000 logements en 2025, 2026. Et le marché aujourd'hui, c'est quoi? C'est tombé à 80 000 unités,
0: ouais.
1: Mais il y a aussi des ventes en bloc. Donc en fait, en vente aux particuliers, on est à 50 000 logements par an. Donc en fait, ce qu'on est en train de se dire, le BRS, c'est 10% du marché aujourd'hui. Et forcément, là, ça intéresse les banques. Et forcément, c'est plus facile aujourd'hui de se financer, parce que c'est aussi un point essentiel. Les clients, ils doivent se financer. Et donc, il y a plus de banques qui le font. Et c'est plus facile aujourd'hui que quand on a commencé en 2019.
0: Pour boucler la boucle quand même sur le bail réel solidaire, on va quand même expliquer. Donc, on a expliqué qu'il fallait dissocier le foncier du bâti, que donc, du coup, je payais moins cher parce que je n'étais pas propriétaire du terrain sur lequel est construit l'immeuble. Mais quand même, je l'occupe, le terrain, donc je dois payer un loyer en plus.
1: Oui.
0: Alors, ça, quand même, c'est un point de vigilance à toutes celles et ceux qui pourraient être intéressés, puisque 80% visiblement de nos auditeurs, ils sont illégibles. Y a quand même un sujet, en fonction de la zone dans laquelle on se trouve, ça peut représenter un petit coût non négligeable, non?
2: Oui, ça représente un coût non négligeable, mais à partir du moment où on a une réduction importante
0: du prix,
2: sur le prix, avec toutes les aides à l'accession, encore une fois, sur le financement, on est de toute façon gagnant sur ce que pourrait nous coûter un bien équivalent sur le marché classique.
0: Bien sûr, mais quand c'est 1, 2, 3, 3,50 euros du mètre carré par mois à ajouter aux mensualités de crédit, c'est pas complètement neutre dans les villes très tendues.
2: C'est pas complètement neutre, mais encore une fois, c'est moins important qu'un bien classique.
0: Et vous faites ce calcul-là, quand moi je vais vous demander, vous allez faire le calcul
2: évidemment.
0: De à quoi équivaudra ma mensualité, ajouter du...
2: Chez nous, en fait, effectivement, nous, notre ADN, elle est de définir pour le client quelle sera sa capacité à acheter et du coup quels seront ses gains face à un prix équivalent.
0: Ouais, c'est ça, vous allez comparer
2: donc, on
0: pouvoir d'achat.
2: Compare, exactement, pour définir quel pouvoir d'achat il aura tous les mois mettre de l'autre côté. Donc c'est pas neutre, mais c'est mieux que d'acheter sur du classique.
0: Mais Norbert, du coup, il y a des villes par exemple où vous dites franchement méfiance parce que là pour le coup ça risque de piquer un peu?
1: Alors, première remarque, c'est que ce dispositif, mais comme les autres, permet d'acheter. C'est-à-dire que on revient sur le crédit immobilier en France, on n'est pas sur le reste à vivre, on est sur les 35% maximum de son endettement par rapport à ses revenus. Si je veux acheter un bien neuf à 250 000 euros, ça veut dire que je dois gagner au minimum 3 000 euros. Quand vous bénéficiez d'une TVA réduite à 5,5%, ben en fait, votre revenu minimum, il passe à 2 300-2 400 euros. Donc, ce dispositif-là, c'est vous, d'un coup, vous pouvez devenir acquéreur. Vous devenez éligible à l'accession à la propriété. Donc il y a un côté.
0: C'est pas juste une question de pouvoir d'achat,
1: c'est
0: une question
1: exactement,
0: déclencheur.
1: Voilà. Exactement. Parce que on a ce système hyper protecteur du crédit en France, mais mal normé par la Banque de France. On est donc encore sur, on n'est pas sur le reste à vivre. Mais vaste sujet, on va pas l'évoquer aujourd'hui.
0: On va pas.
1: Et deuxième sujet par rapport au loyer du terrain. Ça dépend quelle est votre décote initiale. Quand vous avez une décote à 30%, effectivement, il faut rester sur un loyer à 2 euros. Quand votre décote elle est à 40 ou 50%, vous pouvez vous permettre d'avoir un loyer à 3, 3,5. Et puis, en première couronne parisienne, c'est un autre univers. Ouais. Alors, je ne parle pas de Paris parce que Paris, c'est réservé à l'OFS parisien, à l'organisme foncier solidaire qui porte le terrain de Paris.
0: Il y a des programmes, notamment dans le 19e.
1: C'est subventionné, il n'y en a pas tant que ça. Mais quand vous êtes en première couronne parisienne, vous pouvez accepter un loyer supérieur. À 2 euros. Partout en France, il faut qu'on soit entre 1 et 2 euros.
0: Et rapidos, parce que je voudrais qu'on parle du PSLA justement, parce que ça m'intéresse, mais pour boucler la boucle sur le BRS, il y a aussi deux éléments à question. Vu que je ne suis pas propriétaire du foncier, je ne paye pas de taxe foncière, si?
2: Non. on paye ici une partie de la taxe foncière, quand même.
0: Il y a une... Bah non, mais attends, ça me paraît très logique.
2: Il y a une décote liée.
0: Je vais rappeler nos amis avocats fiscalistes, parce qu'après tout, je ne suis pas propriétaire du foncier, je le loue.
2: Il y a une décote de 30% en moyenne de la taxe
0: foncière. D'accord, donc c'est bon à savoir. Et dernière chose, on est d'accord que c'est aussi un outil anti-spéculatif. Donc, avis à celles et ceux qui seraient intéressés, au moment de la revente, vous ne pouvez pas faire n'importe quoi, quand bien même on est dans une ville ultra tendue et que les prix, entre le moment de l'achat et de la revente, ils ont progressé de 30% dans le secteur. Bah vous ne pourrez peut-être pas augmenter les prix de 30%, c'est ça l'idée aussi.
2: Alors, effectivement, on ne peut pas augmenter les prix de 30% si le marché augmente de 30%, mais si on regarde globalement l'augmentation des prix de l'immobilier en France, ça reste quand même l'inflation qui fait que...
0: C'est ça, ça sera soumis à l'inflation, donc vous pourrez augmenter de l'inflation constatée sur la période.
2: C'est légiféré, on ne peut pas dépasser l'inflation. Mais quand on regarde le marché global, finalement, ce qui se passe, c'est que l'immobilier est protégé de l'inflation, puisqu'il prend l'inflation.
0: Oui, enfin, il augmente surtout beaucoup plus que l'inflation. Alors, sur certaines villes et
2: dans certaines conditions, mais quand même, le global, on est quand même... Parce que souvent, les gens nous parlent de la plus-value, le rêve de la plus-value.
0: Bah ouais.
2: Mais enfin, si tout le monde faisait de la plus-value dans l'immobilier de manière aussi simple...
0: Oui, mais on peut entendre quand même, c'est quand même quelque chose à dire. Non, mais on est d'accord, mais c'est quand même quelque chose à dire. Et moi, je me souviens, j'étais quand même très frileuse au démarrage du bail réel solidaire, Norbert le sait. Je disais, mais pourquoi moi, je serais sous-propriétaire? Ça veut dire que moi, quand je verrais mes voisins en train de se faire 20, 30, 40% de plus-value, bah moi, si l'inflation, elle a été de 10, bah ça sera 10 et pas plus.
2: Oui, mais les voisins, ils ont payé 500 euros de crédit.
0: On est d'accord, mais c'est toujours bon de le rappeler. Mais j'ai été convaincue, j'ai fait mon coming out. J'ai fait mon coming out sur le BRS. Bon, il nous reste 6 minutes, messieurs, pour parler du PSLA. Alors, la location avec option d'achat, bienvenue dans le leasing immobilier. Et c'est vachement bien.
1: Oui.
0: Ah ben non, vous avez l'air un peu...
1: C'est pas du leasing immobilier, parce que ça va très vite quand même.
0: C'était plus...
1: C'était la formule, d'accord, c'est du leasing immobilier.
0: Non, mais pardon, je ne dirais plus. Non, mais c'est pas grave. Alors, allons-y dans les détails, Norbert, puisque je le dis mal.
1: Mais puisqu'il nous reste moins de 6 minutes, ce qui me paraît aussi important de rappeler à tous vos auditeurs, c'est la puissance du neuf, ou l'importance du logement neuf aujourd'hui, et on l'a évoqué la semaine dernière, et du coup j'ai travaillé le sujet, entre les frais de notaire réduits, le prêt à taux zéro d'Action Logement, le prêt à taux zéro, le fait d'avoir un éco-prêt parce qu'on va livrer un logement super performant, avec la canicule qu'on connaît en plus, on se rend compte que la performance énergétique des bâtiments, c'est vrai l'hiver, mais c'est aussi vrai l'été. En fait, on a un taux de crédit dans le neuf largement inférieur à un taux de crédit dans l'ancien.
0: Mais bien sûr.
1: Alors, mes amis Charles Marinakis et autres vont pas être contents, mais vraiment le neuf, on arrive à avoir des conditions de financement aujourd'hui.
0: Mais s'ils sont très contents, parce que pour eux, le neuf, c'est l'ancien de demain. Donc
1: ils sont d'accord avec nous. Et donc, en fait, à mensualité égale, aujourd'hui, vous êtes quand même capable d'acheter du neuf et pas que de l'ancien. Donc, franchement, la puissance du neuf me paraît essentielle à rappeler. Et quand on bénéficie d'une TVA réduite, on est en train de se dire que l'immobilier neuf est moins cher que l'immobilier ancien.
0: Mais bien sûr.
1: Et c'est encore plus vrai avec le PSLA, pour revenir à votre question. C'est, en fait, le client réserve son logement, ne paye pas de frais intercalaires. On va construire, nous, promoteurs, le logement avec notre financement, tout seul, comme des grands. Et on va lui livrer, il va devenir locataire dans un premier temps, entre 6 mois et 2 ans, le temps de monter son financement. Et puis, il va devenir propriétaire, donc il aura déjà une vie dans le logement. Il va monter son financement, il va devenir propriétaire. Il bénéficie aussi d'une TVA réduite. Il est propriétaire à 100% de son terrain. Il peut avoir une exonération de la TFPB, de la taxe foncière, si la commune en est d'accord. Donc on a le PSLA, c'était avant que le BRS naisse, c'était quand même le dispositif pour l'accédant à la propriété, mais il a tendance un peu à disparaître.
2: C'est ça. Oui, il disparaît complètement. Enfin, aujourd'hui, il y a même des mairies comme la mairie de Montpellier qui refusent de faire du PSLA.
0: Pourquoi? Je vous pose la question sincèrement, pourquoi?
2: Probablement pour des effets d'aubaine qui ont été un peu trop utilisés par certains acquéreurs sur l'achat-revente en sortant des conditions pour profiter de cette décote.
0: Oui, mais c'est quand même vachement bien fichu. C'est quand même cadré le PSLA. Il me semble pas qu'on puisse faire tout et n'importe quoi avec.
2: On peut pas faire tout et n'importe quoi. Par contre, il y a des solutions pour pouvoir revendre le bien avant des délais maximales, en divorçant, en se dépaxant, en faisant des choses comme ça, par exemple.
1: Il y a deux choses. Ce qui a été limitant sur le PSLA, c'est le fait que les villes n'est pas la TFPB, n'est pas la taxe foncière.
0: Ouais.
1: Et donc c'est en ça où le BRS...
0: Bah oui, est plus intéressant pour les villes parce qu'elles préfèrent récupérer un peu de taxes.
1: Ouais. On n'est jamais monté à 4000 PSLA par an. La preuve, c'est qu'il y avait des régions, Montpellier, Toulouse, qui étaient spécialistes du PSLA, mais à Nice, on n'en a fait aucun, où c'était très compliqué dans d'autres métropoles. Et puis effectivement, le BRS, c'est donc nous, le groupe Gambetta, on est organisme foncier solidaire et on fait du BRS. Donc l'organisme foncier solidaire, c'est celui qui porte le terrain à la place du propriétaire. Ouais. Et moi, en tant qu'organisme foncier solidaire, je dois surveiller à chaque mutation, à chaque revente, que l'acquéreur est bien dans les bons plafonds et que le vendeur vend bien au bon prix. En PSLA, vous n'avez pas ce système de verrouillage.
0: Donc ça laissait... Ah ouais. Et, mais donc là, du coup, on dit quoi à nos auditeurs et téléspectateurs? En gros, privilégier le bail réel solidaire. Le PSLA, de toute façon, vous en trouverez pas ou peu?
2: Pas ou peu, ouais. Aujourd'hui, c'est vraiment le bail réel solidaire qui prend le pas sur le reste et qui permet, encore une fois, d'acheter dans des conditions qu'on ne pourrait pas autrement. Donc le bail réel solidaire, c'est le logement abordable qui est en train de prendre le pas sur tout, en fait.
0: Et c'est ça qui est... Enfin, moi, je trouve ça assez dingue pour le PSLA, parce que je me souviens en avoir parlé il y a quelques temps, et je trouvais que c'était vraiment bien fichu, et il y avait quand même... Enfin, voilà, et la possibilité, par exemple, de ne pas acheter au terme de l'engagement en disant, en fait, finalement, ça ne fit plus avec ma composition familiale, avec mon niveau de ressources, d'être logé dans le parc social derrière, enfin, il y avait quand même...
2: Oui, des avantages, oui, bien sûr.
1: Et c'est pour ça que nous, opérateurs, on préfère aussi faire du BRS que du PSLA. Parce que le PSLA, on crée cette incertitude de la sortie, il faut être aussi clair. Oui. Mais par rapport à ce que vous dites, qu'est-ce qu'on dit aux auditeurs? On dit d'acheter du neuf. Non, mais je veux.
2: Oui, c'est pas faux.
0: Vous dites la même chose, Sylvain.
2: Non, mais c'est pas faux, il a raison.
1: Les taux, ils vont.
0: C'est drôle comme discours pour un promoteur immobilier.
1: On connaît la tendance sur les taux qui vont monter, même si le baril se calme. Mais je pensais que dans vos titres, vous alliez dire que les discussions commençaient pour détendre le détroit d'Ormuz. Mais cette nuit, à nouveau, les choses étaient tendues. Donc on voit bien qu'il y a une incertitude économique et que les taux, ils ont plutôt tendance à monter. Donc profitons. Des éco-prêts, profitons d'Action Logement, profitons des PTZ, ça ne durera pas non plus peut-être très longtemps.
0: Ouais.
1: Donc profitons de ces TVA réduites. 80% sont éligibles, c'est totalement vrai. Il peut y avoir des contraintes à la sortie, mais on se le redit, être propriétaire de sa résidence principale, c'est fondamental pour se constituer une épargne, c'est fondamental pour préparer sa retraite. Enfin, il y a un côté patrimonial qui est essentiel. Enfin, c'est ce qu'on vend dans le groupe Gambetta depuis des années avec vous, Marie.
0: Hein.
1: Et je crois que c'est ce qu'il faut dire aux gens, c'est devenir propriétaire de votre résidence principale.
0: Sylvain, un dernier mot. En gros, l'idée et notre discours, effectivement, c'est presque vraiment... Alors, acheter du neuf, c'est ça qui rend aussi l'accès à la propriété plus simple. On le disait via le bail réel solidaire, mais ce que disait aussi Norbert, c'est via les conditions d'emprunt spécifiques à l'achat de logements neufs, le fait qu'on puisse réussir à faire sauter la taxe foncière. Enfin voilà, il y a quand même des sujets et les frais de notaire. Enfin voilà, il y a quand même.
2: En fait, ces dispositifs abordables sur le neuf spécifiquement, je reviens sur le neuf, mais effectivement, les deux cumulés. Il n'y a pas plus puissant, en fait, sur le marché pour devenir propriétaire. Il n'y a pas plus puissant. C'est vraiment la solution pour pouvoir accéder à la propriété pas cher. Voilà.
1: Ouais, mais sur des biens de grande qualité.
0: Sur
1: des
0: mais
1: grande
0: non, qualité mais oui, mais
1: vous allez gagner en frais de consommation.
0: Mais la prochaine fois, alors Alban, il a fait partir le jingle de l'émission, donc du coup, on va pas pouvoir continuer à discuter. Mais la prochaine fois, je sais que, après, on a tellement parlé de la canicule la semaine dernière, je voulais nous accorder un petit peu de fraîcheur. Mais enfin, il y a quand même des sujets aussi là-dessus, parce que j'ai vu que beaucoup de promoteurs s'étaient fait insulter sur les réseaux sociaux en mode j'ai été livré il y a 2 ans et c'est un four chez moi. Donc il sera sujet aussi de discuter de ça. Est-ce que les promoteurs ont véritablement pris en compte dans leur mode de construction l'enjeu des bouilloires thermiques de demain et ils ne sont pas trop focalisés sur la lutte contre les passoires. Je rappelle qu'il y a des qualités d'isolant aussi à choisir. On en reparlera parce que là, sinon Alban, il va m'assassiner. Merci à tous les deux, Sylvain Châtelier, président de Logikeez, d'avoir été avec nous, et Norbert Fanchon, le patron du groupe Gambetta. Les experts de l'IMO reviennent demain sur BFM Business.
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0: Et nous partons à Londres ce matin où Samsung a tenu hier sa grande keynote annuelle. Au programme, 3 nouveaux smartphones pliants. Dans un marché du mobile qui ralentit, le constructeur sud-coréen plus que jamais sur ses nouveaux formats pour relancer la dynamique. C'est un reportage sur place de Léa Benaïm.
4: Et oui, Samsung parle d'une année charnière, un clin d'œil au smartphone pliant, mais aussi au tournant que veut incarner le constructeur. Samsung a présenté un flip pour ceux qui veulent un téléphone compact, un fold qui adopte pour la première fois un format livre, un format passeport pensé pour le divertissement, et un ultra plus haut de gamme destiné à la productivité. 3 modèles, 3 usages, avec un objectif, selon Jérôme Bloch, le directeur marketing de Samsung, Samsung Electronics France, convaincre que le smartphone pliant est enfin devenu un produit grand public.
5: Aujourd'hui, les consommateurs français, ils utilisent leur smartphone pour 56% de leurs usages à consommer du contenu. Et aujourd'hui, en fait, sur le Fold 8, qui a donc ce nouveau form factor, on a trois écrans finalement disponibles. Et donc aujourd'hui, ça va nous permettre d'aller toucher en fait un peu plus de monde que ce que ça avait été vers le passé.
4: Une offensive qui s'explique aussi par le contexte. Le marché mondial du smartphone est au plus bas depuis 13 ans face à Apple et des constructeurs chinois toujours plus agressifs. Le groupe cherche à conserver son avance sur ce segment devenu de plus en plus concurrentiel. Enfin, les prix augmentent jusqu'à 200€ de plus selon les modèles. On pourrait penser que c'est dû à la crise de la RAM, mais pas que, selon Jérôme Bloch. C'est surtout en raison de toutes les innovations intégrées dans ces appareils.
5: Il faut comprendre aujourd'hui que notre nouvelle génération Fold 8 Ultra, Fold 8 et Z Flip 8, il y a des améliorations technologiques. Il y a des améliorations au niveau de la batterie. Il y a des améliorations au niveau de l'écran. Aujourd'hui, les écrans du Fold 8 et du Fold 8 Ultra, c'est des écrans qui ont donc des éléments en titane. Donc, tous ces éléments en termes d'innovation hardware contribue aussi à faire que les prix augmentent légèrement.
4: Le constructeur qui a d'ailleurs fait le choix de conserver la même quantité de mémoire vive que sur les précédents modèles sans rogner la fiche technique. Un choix que Samsung peut se permettre, sachant qu'il fait lui-même partie des trois plus grands fabricants mondiaux de mémoire vive.
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0: Bonjour à tous, bienvenue dans BFM Entreprise, l'émission qui plonge au cœur de la vie des boîtes tout au long de la semaine. Vous le savez, le lundi, on parle de leadership, le mardi, des outils RH, le mercredi, de croissance et le jeudi, de transmission. Les outils RH aujourd'hui est un sujet qui revient régulièrement depuis plusieurs mois dans cette émission, la transparence salariale. Alors où la France se penche sur le sujet, enfin, même si elle a du retard, on va regarder où en est la directive, ce qu'elle va changer dans les performances des collaborateurs, dans leurs évaluations, de quelle façon aussi les entreprises s'approprient ce sujet. On le voit, ça prend du temps. Mes invités ce midi, Marie Bouny, associée chez SIA, spécialiste de la stratégie sociale et de la performance durable. Bonjour Marie.
7: Bonjour.
0: Ravie de vous avoir sur le plateau. À vos côtés, Pierre Gousset, vice-président en charge de l'innovation chez Workday pour l'Europe. Bonjour Pierre.
8: Bonjour.
0: Boutena Burkel est également avec nous, fondatrice du cabinet de conseil The Helper et auteur. Bonjour Boutena.
7: Bonjour.
0: Et pour les questions juridiques, Malik Douaoui est avec nous, avocat associé au cabinet Deloitte. Bonjour Malik.
9: Bonjour Sandra.
0: Les outils RH, la transparence salariale, c'est parti.
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0: Je parlais de retard dans cette introduction. Juliette nous demande en effet pour vous, Marie, la France est en retard, mais elle n'est pas la seule. Est-ce que la directive est inapplicable, Marie? C'est vrai qu'on a eu une actu récemment sur le timing et la transposition dans le droit français. On va peut-être dire où on en est réellement.
7: Alors, effectivement, la France est en retard. La directive date de mai 2023. Donc là, récemment, il y avait des échanges avec les partenaires sociaux. En mars, il y avait déjà eu un premier projet. La semaine dernière, il y a eu un nouveau projet de loi. Donc normalement, la directive aurait dû être transposée au 7 juin 2026. Donc, on est en retard. On est en retard et récemment, le ministre du Travail a dit qu'il y aurait peut-être une application en janvier 2028. Donc, entre 2023 et 2028, il y a 5 ans, ce qui est énorme. Mais la France n'est pas toute seule. C'est-à-dire qu'un certain nombre d'autres pays sont également en retard. Et ce qui est intéressant, c'est par exemple le cas de la Suède. La Suède, en matière d'égalité homme-femme, ce n'est pas le dernier pays de l'Union européenne. Et pour autant, ils ont contesté cette directive, car trop lourde pour les entreprises, trop d'obligations. Et la question de savoir si la directive est inapplicable peut se poser, mais je dirais plutôt qu'elle est inconfortable. Elle est inconfortable parce que ça nécessite beaucoup de travail pour les organisations.
0: Oui.
7: Donc un temps de préparation, nous qu'on évalue, ça dépend des tailles des entreprises, mais globalement à 7-8 mois. Donc c'est assez lourd à mettre en place.
0: Pierre Goussier, justement, vous êtes, vous, dans ce domaine, vous êtes finalement, vous êtes un éditeur de logiciels RH, vous êtes côté finance, côté RH. Là, on parle justement de l'application, de la mise en conformité avec la façon dont les entreprises travaillent aujourd'hui. Vous, chez Workday, comment vous l'appréhendez finalement, la mise en place de cette directive? Qu'est-ce qu'on vous demande au jour d'aujourd'hui?
8: Alors, d'abord, personne ne niera la complexité de la directive en tant que telle. Ensuite, le fait qu'elles doivent être transposées dans les législations de droit interne, ce qui ajoute de la complexité à l'édifice. Mais nous, on nous sollicite. Pourquoi ? Parce que d'un côté, on équipe, je prends l'exemple de la France, près de 50% du CAC 40. En même temps, 65% de nos clients sont des entreprises de taille intermédiaire. Donc, elles se retrouvent tout confrontées à leurs nouvelles obligations, qui sont des obligations de reporting, mais elles se rendent compte aussi que ça va bien au-delà des obligations de publication de données ou d'indicateurs et qu'il va falloir se réorganiser pour rendre ça possible. Donc, nous, on s'est mis en ordre de marche il y a 18 mois maintenant pour qu'en tant qu'éditeur nous puissions fournir une solution à nos clients qu'on a déployé en interne depuis cette semaine en Italie, puisque l'Italie fait partie des quelques pays avec la Lituanie et la Slovaquie à être en avance sur le reste. Depuis ce lundi, nos employés en Italie ont le droit d'exercer leur droit à l'information par l'intermédiaire de nos solutions. Et ils peuvent également, s'ils candidatent à un poste ouvert en Italie, demander à ce que la rémunération ou une fourchette de rémunération leur soit communiquée avant l'entretien.
0: J'allais dire que finalement, ces retards entre les pays et ce timing, on voit ça comme une mauvaise nouvelle, mais au vu de ce que vous nous dites, finalement, il va y avoir des tests, peut-être qu'on va un peu observer, Marie, ce qui se fait sur les pays qui sont les plus prêts. Ça va peut-être nous aider à un petit peu avancer dans le concret pour les entreprises. Malik, une question d'Amaury. La transparence salariale, déjà, qu'est-ce que c'est? Qu'est-ce qui va changer pour les salariés et les entreprises? Parce qu'il y a beaucoup de fantasmes autour du « mon collègue gagne tant, je veux la même chose ». C'est plus compliqué que ça, Malik.
9: Tout à fait. Alors, on pourrait dire, pour faire simple, que beaucoup de choses devraient changer. Et j'allais dire, c'est pas pour demain, parce que comme l'a rappelé tout à l'heure Marie, on est en cours de transposition. Juste pour revenir sur les propos de Marie tout à l'heure, c'est une directive européenne, Marie l'a rappelé, 27 pays dans l'Union européenne, 6 pays ont transposé, dont l'Italie, 6 pays n'ont rien fait, et 15 autres pays sont en cours de transposition. Donc le chemin, il est encore long, et comme le rappelait tout à l'heure aujourd'hui Marie, le ministre du Travail nous dit la loi devrait être votée d'ici à la fin de l'année, avec en réalité une mise en application bien postérieure, puisque selon les dispositions en cause, on peut aller de 3 à 6 ans en particulier sur les indicateurs que doivent produire l'entreprise sur la transparence salariale. Donc ça va prendre beaucoup de temps. Qu'est-ce qui va changer concrètement? J'allais dire que c'est d'abord un changement pour les entreprises. Pierre y est revenu tout à l'heure avec une obligation de transparence salariale. La transparence salariale, c'est quoi? C'est rendre plus visibles les écarts de rémunération entre les hommes et les femmes. Pour lutter contre ces écarts, y est remédier au fond, c'est faire en sorte que le principe d'égalité des rémunérations entre les hommes et les femmes, et même plus largement le principe d'égalité des rémunérations tout court, devienne effectif dans les entreprises et auprès des salariés. Mmh. Donc pour les entreprises, c'est à la fois de la transparence salariale avec la publication d'indicateurs, et en particulier le fameux indicateur qui casse les pieds des entreprises, qui leur fait faire des cauchemars, en particulier au président du MNEF, dont on vient dire « Ah, c'est un monstre juridique cette transparence salariale !» C'est en particulier l'indicateur sur les écarts de rémunération entre les hommes et les femmes par catégorie de salariés qui exercent un même travail ou un travail de valeur égale. Donc, la transparence salariale, c'est d'abord ça. Et c'est aussi pour les salariés le droit d'avoir des informations sur les rémunérations les concernant et concernant leurs collègues de travail qui font un même travail ou un travail de même valeur.
0: Poste équivalent, effectivement, ça
9: absolument.
0: C'est très, très, très, très important. Et ce n'est pas qu'une question de genre, effectivement, c'est vraiment aussi une question de fonction. Boutena, j'ai un peu envie de vous poser la même question qu'à Pierre, c'est-à-dire vous, en tant que finalement fondatrice du cabinet The Helper, est-ce que vous avez des demandes des entreprises qui se font un peu plus pressantes dernièrement sur ce sujet-là pour une mise en place concrète, ou alors les entreprises freinent des cas de fer et feront ça quand elles seront obligées de le faire?
10: En fait, c'est plus plutôt un révélateur ou un événement déclencheur de toute la question de pilotage RH. Aujourd'hui, la fonction RH se laisse piloter par des indicateurs assez classiques, masse salariale, absentéisme, des éléments assez macro, mais pas plus fin au niveau des équipes, au niveau des postes, au niveau des formations. On va piloter la masse budgétaire de formation, mais on ne va pas aller voir combien de personnes les sollicitent, quel est le nombre de gens. Et je me souviens, parce qu'à The Helper, on avait même développé un outil de data RH, et ça a fait un bide total, je vous le dis. Officiellement, on a même tué ce projet, parce qu'en fait, les RH en fait, n'arrivaient pas à appréhender l'utilité. Donc bien sûr, là, on a, on va dire, une excuse réglementaire qui va obliger tout le monde d'y passer, mais il y a tout un sujet culturel et organisationnel qui est difficile d'appréhender sur ça.
0: Et Lucas vous pose la même question. Honnêtement, dans les entreprises que vous accompagnez, Marie, est-ce que c'est vraiment une priorité ou est-ce que c'est le dernier sujet sur la liste?
7: Alors, ça dépend des entreprises. On a quand même, moi je distingue trois types d'entreprises dans la compagnie, enfin, qu'on côtoie. Il y a un premier type d'entreprise, généralement des très grosses, et ou secteur tertiaire financier. Et là, ils sont partis il y a plus d'un an. Donc, ils ont fiabilisé les données, ils ont identifié les catégories de travail de travailleurs ayant des postes de même valeur ou comparables. Ils ont commencé à refaire tout leur process RH, revu leur classification, un certain nombre de choses. Aujourd'hui, les plus avancées, elles en sont au stade. Maintenant, comment je prépare mes managers au choc? Donc ça, c'est les premières, celles qui sont le plus avancées. Ensuite, on a une deuxième catégorie d'entreprises qui savent de quoi on parle. Voilà, elles ont lu la directive, elles ont été à des conférences, elles ont commencé à fiabiliser des données, à se poser des questions, mais voilà, en attente d'arbitrage. Et puis, la troisième catégorie d'entreprises, c'est quand même le gros de la troupe aujourd'hui, c'est vague. Donc là, on est clairement dans l'attente du projet de loi, de ce qui va tomber, et le chantier, quand il va tomber, il va être un petit peu dur à adresser.
0: Pierre, vous avez observé un peu la même chose parmi vos clients, ce même type de questionnement en fonction aussi de la taille de la structure. Enfin, comment ça,
8: ouais,
0: se,
8: la même chose.
0: Comment alors, se passe la réflexion?
8: Il y a eu un premier phénomène qu'on a observé, nous, lorsqu'on a commencé à travailler sur ce sujet, c'est le fait que beaucoup d'entreprises se sont concentrées sur les obligations de publication et les indicateurs, sans trop se concentrer sur un autre pan du dispositif qui est au moins important, qui est celui du droit à l'information. Donc là, on voit que maintenant, les choses se rééquilibrent et que les organisations comprennent les enjeux pour elles. Les enjeux sont techniques et opérationnels. Il y a un enjeu très fort pour les entreprises, c'est d'abord être capable, effectivement, de référencer leur catalogue d'emploi, de réfléchir organisationnellement comment être capable d'identifier des catégories de salariés qui effectuent un travail soi-disant à valeur équivalente. Donc, il y a un sujet organisationnel, très clairement, qui touche à la fonction RH. Le deuxième, c'est d'être capable de consolider des données de rémunération sur votre fixe, sur votre variable, sur vos avantages, sur toute autre forme de rémunération indirecte. Et ça, cette information, généralement, elle est dispersée dans de multiples systèmes. Donc, ce travail de consolidation de la donnée de rémunération, elle est importante, à partir de laquelle vous allez pouvoir commencer à analyser les écarts. Mais pour cela, effectivement, il faut que techniquement, les organisations soient équipées. Ce qu'on voit également aujourd'hui, c'est que tout le monde se rend compte que lorsqu'on donne un droit à l'information qui soit dit chez un candidat, à un employé, ce droit, il ne va pas être satisfait simplement en donnant un chiffre. Il faut que ce chiffre soit encadré, il faut qu'il soit sécurisé, il faut qu'il passe par des mécanismes qui sont propres à celui de l'entreprise pour respecter le devoir de confidentialité, la sécurité. Il faut aussi que quand vous publiez des informations à un salarié pour lui dire comment sa rémunération se compare à la rémunération moyenne des hommes et des femmes pour un travail à valeur égale, cette donnée, elle soit partagée de manière sécurisée. Parce que cette information, elle est valable à un instant T, elle sera plus valable dans un an, elle sera plus valable dans 18 mois. Donc, c'est ce qui nécessite à un problème complexe une solution globale. Et la dernière chose que j'ajouterais, c'est que n'oublions pas que même dans les entreprises de taille intermédiaire, puisque la France va faire sans doute un peu de zèle pour descendre le seuil en dessous duquel ces obligations de reporting seront appliquées, mais même dans des organisations de taille intermédiaire, beaucoup d'entre elles opèrent dans plusieurs pays de l'Union européenne. C'est-à-dire qu'elles vont devoir se mettre en ordre de marche pour être conformes non seulement à la transposition de la directive dans le droit français, mais dans la transposition de la directive dans tous les pays dans lesquels elles opèrent. Donc ça ne peut pas être une solution tactique pour un pays, il faut que ce soit une solution globale.
0: Boutena,
10: j'ajouterais que... Il ne faut pas oublier que chez les RH, leurs problématiques vont concerner aussi toutes les situations individuelles. Parce que quand vous parlez effectivement de rémunération, on peut avoir des avantages en temps, donc, ou même des avantages de modalité de travail. Donc tout ce qui est télétravail, mi-temps de travail, mi-temps thérapeutique, enfin un ensemble d'éléments qui vont faire que chaque individu, quand il vient travailler, va avoir des dispositions spécifiques à la demande du salarié et en activant des accords, un dialogue social qui a été mis en place. Donc, et ça, c'est très difficile à piloter parce que c'est souvent informel, verbal, voire entre manager et le salarié et c'est très peu suivi par écrit.
0: Malik.
9: Ouais, moi, ce qui me frappe sur les entreprises, pour revenir sur les propos de Marie tout à l'heure, qui faisait une segmentation du marché en trois morceaux, il n'y a pas d'appétit pour la transparence salariale dans les entreprises.
0: Il y a un appétit du côté des salariés.
9: Ah, il y a un appétit clair et avéré du côté des salariés et des organisations syndicales qui disent encore, on aura enfin la vérité sur les prix. Ça, c'est le mot d'ordre du côté des organisations syndicales. Mais du côté des employeurs, on traîne les pieds. C'est une nouvelle contrainte. On n'y voit pas encore en réalité une opportunité. C'est une contrainte et il faut faire avec.
10: Il y avait un moment, une émulation sur ça. Parce qu'il y avait une forme de contrainte à trouver des travailleurs, des talents. Donc il y a eu certaines entreprises qui ont commencé à jouer sur ça comme étant un avantage compétitif. Sauf qu'il y a eu la crise. Et là, elles ont un peu étouffé ce projet-là.
0: Marie ?
7: Vraiment, pour rebondir sur ce qui vient d'être dit, pour moi, il y a trois dimensions qu'on n'arrive pas toujours à bien réconcilier. En fait, il y a le citoyen. Le citoyen, il a des valeurs. Ces valeurs sont portées par l'Union européenne, sont portées par la directive transparence des rémunérations. Il y a le salarié qui veut avoir des droits. Et il y a le citoyen, mais citoyen qui est aussi consommateur. Et le consommateur, en fait, il ne va pas choisir forcément la solution, les éléments qui soutiennent son modèle social. Parce que, on le voit, en fait, mettre en place, incarner ses valeurs, organiser la transparence salariale dans l'entreprise pour une meilleure égalité homme-femme, ça a un coût pour les entreprises. C'est un coût pour les entreprises françaises, c'est un coût pour les entreprises européennes.
0: Quand je vous écoute et quand on voit que finalement la transposition, la mise en place va vraiment dépendre des entreprises et de leur organisation et de comment elles ont pensé le problème. Et quand on met ça face justement aux attentes des salariés, notamment sur l'égalité femmes-hommes, est-ce que finalement ça ne va pas créer plus de frustration? Et est-ce qu'on va finalement répondre à cette question de départ, Malik, de cette volonté des gens d'être payés de façon plus juste, oui. Malik?
9: Alors d'abord, j'allais dire, c'est une volonté légitime et justifié juridiquement, parce que le principe de la transparence salariale, si on fait un peu la généalogie du concept, il faut revenir au principe général d'égalité, qui est un principe fondamental du droit, principe constitutionnel, principe garanti par les traités internationaux, qui a donné lieu après à une application du principe d'égalité de traitement, autrement dit, les salariés placés dans une situation identique doivent être traités de la même manière, qui s'est lui-même décliné en un principe d'égalité de traitement en matière de rémunération, qu'on incarne avec le principe à travail égal, salaire égal. Si on fait le même boulot, si on fait un travail équivalent, on doit être payé de la même manière, sachant qu'on a une conception très large de la rémunération. Et enfin, qu'on décline au niveau homme-femme. Mmh. Donc, on doit avoir la même rémunération entre les hommes et les femmes. Et pour le coup, quand on regarde les statistiques, on voit clairement quand même qu'il y a une inégalité salariée entre les hommes et les femmes. De manière générale, on a plus de 20% en France. Et pour un même poste et au sein du même établissement, 3,6%. Donc il y a une vraie inégalité, donc il est légitime pour les salariés de se dire je veux savoir comment je suis payé, puis surtout comment ceux qui font le même travail que moi, un travail équivalent, sont payés de manière à recevoir la même rémunération. Et c'est évidemment, qu'on le veuille ou non, et c'est pour ça que les employeurs ne l'aiment pas beaucoup, une atteinte directe à leur pouvoir de direction, parce que le vrai pouvoir de l'employeur, c'est de dire « Pierre, t'es payé à 100, et puis Marie, c'est 120, et puis Boutena, bah, ce sera 80 seulement. » Et absolument, c'est comme ça.
8: Absolument. C'est peut-être le sujet d'ailleurs le plus polémique pour les entreprises, c'est-à-dire cette obligation qui leur est faite de rendre publique la manière dont elles fixent leur rémunération et la progression de carrière pour les différents individus. Et néanmoins, je pense qu'il y a un aspect très positif aussi. D'abord, le traité de Rome prévoyait lui-même dès 57 que à salaire égal salaire égal
0: pour les hommes. Les réglementations sont là depuis très longtemps. Hein, ça, on est d'accord.
8: On débat beaucoup aujourd'hui sur cette notion complexe à appréhender qui est d'un travail à valeur égale, mais c'est quelque chose qui a été précisé par la jurisprudence depuis bien nombre d'années. Donc on ne découvre pas quelque chose de nouveau. Ce qui est difficile, c'est opérationnellement comment faire en sorte qu'on rende cette applicabilité effective. Or, l'opportunité, elle est que, par exemple, lorsqu'on va évaluer des écarts de rémunération entre hommes-femmes et travail équivalent, on va y appliquer forcément des facteurs de pondération qui sont liés aux conditions de travail, aux responsabilités, aux compétences. Le prisme des compétences, je pense, est un prisme très important. Et c'est là que se situe aussi l'opportunité pour donner du sens à sa politique de rémunération, mais aussi donner du sens aux salariés pour leur faire comprendre là où les compétences, si développées ou si acquises par les employés, peuvent conduire à une évolution salariale plus importante que celle qu'ils ont dans le travail qu'ils occupent aujourd'hui.
0: Le temps passe très vite, alors je vais quand même poser deux questions essentielles. Déjà, si on se place du côté de l'entreprise, il y a Rémi qui nous demande comment on accompagne Marie, une entreprise qui n'a pas commencé, comment faire pour qu'elle avance et quelles sont les priorités pour lancer la machine, premièrement.
7: Alors, pour lancer la machine, déjà quand même, prendre connaissance des nouvelles obligations. Hein. Ça, c'est la base. De quoi on parle ? Deux, il y a vraiment le sujet de la fiabilisation des données. À un moment, ça prend quand même du temps de fiabiliser des données. La notion de rémunération est très large. Donc, il faut avoir des données qui sont bien collectées. Ensuite, il y a vraiment l'identification des catégories de qui ont un travail de même valeur ou équivalent. Ça, c'est le gros travail. Et donc pour ça, si on a une classification qui est récente, avec des critères classants, on a à peu près 60 à 70% du travail qui est fait. Si on ne l'a pas, il faut s'inquiéter. Donc il va falloir vraiment travailler sur le sujet. Donc on réfléchit à ces catégories, on fait des simulations, mais c'est ça le début. Hein. Mmh. Et après on réfléchit à ces process RH, les modalités de communication, un certain nombre de choses.
0: Ça veut dire que par exemple, avant de faire appel à vous pour organiser tout ça, il va falloir que l'entreprise, Pierre, ait déjà avancé sur une sacrée réflexion sur comment elle va, enfin sur son organisation et faire ce type de diagnostic.
8: Ouais, le modèle opératoire qu'on rencontre, que nous on a appliqué en interne, mais qu'on rencontre, parce qu'il y en a plusieurs de nos clients qui sont aujourd'hui en production sur ces solutions-là, ça commence toujours effectivement par en interne ou avec l'appui d'un conseil juridique et d'un conseil organisationnel, cette réflexion sur où sont mes données, cette réflexion sur comment je relie ces données à mon catalogue d'emploi de façon à ce que je puisse catégoriser mes salariés pour identifier les dix travaux à valeur équivalente. Et puis ensuite, une fois que ce travail est fait, on commence le travail de consolidation des données sur lesquels la solution va appliquer les méthodes de calcul qui sont prévues par la directive, produire les indicateurs nécessaires et surtout instrumenter le droit à l'information, puisque le droit à l'information, ce n'est pas une information, c'est vraiment un processus par lequel l'entreprise rend possible l'accès à une information, mais vous voulez qu'il soit sécurisé, vous voulez ensuite que l'entreprise, en fonction de ses besoins, de ses besoins opérationnels, puisse avoir la flexibilité de déterminer comment ces mécanismes seront rendus opérationnels dans les différents pays. Sachant, je le rappelle, très important, c'est que chaque pays est aujourd'hui transpose en droit interne la directive avec des nuances que l'on voit. Et donc, évidemment, il faut à chaque fois, et en fonction du pays où les employés sont basés, que la solution corresponde. Donc, solution à la complexité du besoin doit répondre à une solution globale qui est souvent un mix entre un conseil juridique et opérationnel, au départ, et puis ensuite la mise en œuvre technique et opérationnelle à travers des solutions comme les nôtres.
0: J'ai aussi une question du coup du côté des salariés, avec cette grande attente. Je peux vous dire qu'on en discute hein, dans les bureaux de cette directive sur la transparence salariale. Il y a beaucoup d'espoir derrière ça, évidemment. Il y a des fantasmes. Concrètement, Malik, le droit du salarié, il va avoir le droit de faire quoi et quand par rapport à cette directive? On commence quand à s'en inquiéter en tant que salarié dans son entreprise?
9: Okay. Alors, en fait, c'est assez difficile de répondre à la question parce que Marie l'a dit tout à l'heure, rien n'est fait et j'ai envie de dire, tout reste à faire. Parce qu'aujourd'hui, en réalité, on a une directive, On a un avant-projet de loi, mais on n'a pas une loi qui est votée, les décrets d'application n'ont pas été pris. On n'a pas encore de Q&A, donc de questions-réponses, qui seront établies par l'administration. Donc en fait, on ne connaît pas aujourd'hui le dispositif. On connaît, on va dire, l'ossature du dispositif, les principes qui irriguent le dispositif, mais on ne connaît pas dans le détail le dispositif. Alors pour en revenir au droit à l'information dont Pierre a parlé tout à l'heure, et le droit pour le salarié, alors c'est un droit qui commence au moment de l'embauche. Parce qu'au moment de l'embauche, si vous faites paraître une annonce, Sandra, eh bien dans votre annonce, si vous recrutez un journaliste, eh bien vous devrez indiquer quelle est la fourchette de rémunération.
0: Ça, c'est une des grandes avancées concrètes.
9: Absolument. Et vous n'aurez pas le droit de m'interroger sur Mali, combien tu gagnais avant dans ton emploi et dans ton précédent emploi. Ça, parle pas, d'accord ? Et j'ai même le droit de divulguer ma rémunération. Ça, c'est au moment de l'embauche. Pendant l'exécution du contrat, c'est quoi ? C'est d'abord l'obligation de l'employeur d'informer les salariés qu'ils ont le droit de demander certaines informations, des informations sur leur propre rémunération et surtout sur les rémunérations moyennes des salariés qui accomplissent un travail de même valeur. On en revient à qu'est-ce que c'est qu'un travail de même valeur. Souvent, je donne le même exemple parce qu'il est assez éclairant. Eh bien, la DRH qui appartient au même comité de direction qu'un directeur financier ou qu'un directeur commercial fait un travail de même valeur alors que les fonctions ne sont pas les mêmes. Donc, c'est un travail qui est équivalent en fonction des connaissances, de l'expérience, des responsabilités, avec une définition qui est donnée d'ailleurs dans le Code du travail et qui est remaniée avec l'avant-projet de loi.
0: Marie ?
7: Oui, alors vraiment, le cœur des inquiétudes, c'est quand même ce droit à l'information.
0: Oui.
7: Après, il y a un an, on a fait partir une enquête auprès de plus d'une centaine de DRH et CNB, et on leur demandait, à votre avis, dans votre organisation, quel est le pourcentage de salariés qui va exercer son droit à l'information. Alors là, les réponses, ça partait dans tous les sens. On allait de 15% à 75%, ouais. On a essayé de faire des croisements, taille d'entreprise, secteur d'activité, rien. Donc, c'est vraiment la grande inconnue. Plus récemment, l'APEC sort de très belles études, et notamment ce que j'ai trouvé très intéressant, c'est que finalement, les hommes pourraient plus activer ce droit à l'information.
10: Évidemment.
7: Que les femmes.
0: Les hommes qui ont beaucoup moins de problèmes à parler de rémunération, à demander des augmentations, ça ne va pas changer. On est bien d'accord, Boutena, pour finir.
10: Oui, et puis j'allais rappeler, en fait, en gros, il va y avoir deux temps forts. Le premier temps fort, c'est au recrutement. Le deuxième temps fort, ça va être à l'évaluation annuelle. Et là, c'est de la grande inquiétude parce que les managers ne sont pas toujours à même de pouvoir répondre à la question du budget, de l'évolution salariale et à gérer la frustration du non, je n'ai pas une augmentation à te prévoir. Après, il y a des entreprises, typiquement comme Anthropic, eux, ils ne se cassent pas la tête, ils proposent le même salaire à tout le monde, au même grade. Donc, en fait, la question, c'est qu'aujourd'hui, c'est une révolution culturelle qui va se proposer dans les entreprises françaises qui n'ont pas l'habitude de parler d'argent, qui n'ont pas l'habitude de parler d'argent de manière groupée, parce que ce sont des discussions de café, et que c'est ça, en fait, on va dire, le nœud de émotionnel du sujet, et il faut savoir être prêt, et ce n'est pas les process qui vont sauver l'histoire.
0: Il y a un gros nœud émotionnel. Pour finir, Pierre.
8: Non, ça, c'est quelque chose qu'on entend beaucoup de la part de nos clients, c'est-à-dire que c'est un changement culturel pour certains pays, moins pour d'autres. Ce qui est certain, c'est qu'en appliquant cette directive de manière uniforme sur 27 pays, forcément, il y a l'harmonisation dont on a parlé avec cette directive, va avoir lieu à un moment ou à un autre. C'est-à-dire que les droits à l'information, s'il devient un droit qu'exerce plus généralement tous les employés, va conduire de toute façon à cette transparence. L'impact qu'on n'a pas à évoquer, c'est l'impact budgétaire aussi pour l'entreprise,
0: bien sûr.
8: De corriger ses écarts. Donc ça, c'est aussi un des outillages à mettre en œuvre.
0: Ça, vos collègues m'ont dit, Malik, ils commençaient à se renseigner justement sur ce qu'ils avaient fait et ce qu'ils n'avaient surtout pas fait jusqu'ici et que ça commençait à inquiéter quand même certains dirigeants. Merci en tout cas d'être venu dans cette émission consacrée à cette directive sur la transparence salariale. Vous voyez qu'on pourra en refaire des émissions comme ça. Parce que ça avance, mais ça avance lentement et il y a encore beaucoup de questions. Merci Marie Bouni, associée chez SIA. Merci Boutena Burkel, fondatrice du cabinet d'Helper. Pierre Gousset, vice-président en charge de l'innovation chez Workday pour l'Europe. Et Malik Douaoui, associé au cabinet d'avocats Deloitte. Merci à tous les trois d'être venus dans cette émission. À retrouver donc à 12h30 et je vous laisse. Très bonne journée sur BFM Business.
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11: Bonjour et bienvenue dans cette émission Tech & Co Business. Sur BFM Business, on va évidemment beaucoup parler d'intelligence artificielle et de cybersécurité. Dans un instant, je reçois la société RippleTide qui est venue avec l'un de ses clients, Coesio Asset Management. Pour, vous allez voir, ils ont fait un score financier, mais un score financier personnalisable grâce à la data, grâce à des agents. On va découvrir tout cela ensemble. On enchaînera avec Exaion. Exaion a défrayé un peu la chronique. C'était cette filiale d'EDF qui a été revendue en partie à un Américain, filiale de supercalculateur. Et oui, qu'est-ce qui se passait en termes de souveraineté, eh bien son patron sera là pour nous expliquer tout ça et quel type de service ils offrent aux entreprises sur le calcul haute densité. Et puis, deuxième partie d'émission, la cybersécurité. Nos débriefeurs seront là et il y a beaucoup de choses à raconter entre Mythos, entre Fable 5 et puis cet étonnant ransomware automatique, cette ransomware fait par des agents. Ils sont allés jusqu'à négocier avec l'équipe IT. C'était l'agent qui négociait. On va essayer de comprendre tout ça avec nos experts. Allez, restez avec nous. On est ensemble pendant une heure sur BFM Business, Tech & Co Business. C'est parti.
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11: Voilà, on va parler intelligence artificielle avec nos deux invités. Je vous les présente tout de suite. Patrick Schubert, bonjour.
12: Bonjour.
11: Patrick, CEO de RippleTide, fondé en 2024 après 2 ans de R&D. Vous allez nous raconter tout ça et comment vous travaillez justement sur les processus, sur l'IA, sur une IA responsable. C'est rendre les agents d'IA d'entreprise un peu plus responsables. Enfin, on va découvrir tout ça avec vous. Et justement, pour illustrer tout ça, merci d'être là avec nous. Damien Ferrazzi, bonjour.
13: Bonjour.
11: Damien, vous êtes directeur général de Coesio Asset Management. Vous gérez aujourd'hui 140 000 clients, 1 milliard d'euros de chiffre d'affaires et puis c'est 5 000 personnes chez Coesio. Et on va voir quels étaient vos besoins. Juste un premier mot, Patrick, RippleTide, 2 ans de R&D, c'était quoi le besoin du marché? Qu'est-ce qui vous a donné l'idée de créer cette entreprise? Et surtout, qu'il fallait travailler sur ces agents.
12: Oui, l'objectif pour RippleTide, c'est de permettre aux agents de prendre les bonnes décisions. Et on voit très bien qu'aujourd'hui, on est confronté à une IA qui peut se retrouver à inventer des faits ou pas forcément être fiable dans ses réponses. Dans le monde de l'entreprise, on s'est dit que c'était quelque chose qui ne serait pas acceptable. Et donc, après 2 ans de R&D, on a ajouté une technologie qui permet, justement, dans le cadre de déploiement entreprise, de rendre les agents fiables et qu'ils puissent prendre des décisions qui correspondent aux enjeux business.
11: Et comment vous allez mesurer, justement, cet indice de confiance de ces agents?
12: Alors, on le mesure de deux manières. Il y a une première façon qui est assez simple, qui est si on est capable d'évaluer le retour business, si vous prenez un cas de support client, par exemple, si le ticket est résolu ou il n'est pas résolu. Donc là, on va être capable de l'évaluer. Et donc, on va voir est-ce que l'agent respecte ces règles-là. Après, au niveau de règles métiers ou de quand l'agent va formaliser des faits, on va être capable d'évaluer est-ce que ces faits existent dans une documentation qui est la documentation de l'entreprise.
11: D'accord. Donc c'est là où vous justifiez qu'il n'y a pas d'hallucination et voilà. C'est
12: exactement.
11: Ça tombe bien.
12: Si on le schématise, RippleTide en fait modélise le savoir-faire de l'entreprise. Mm-hmm. Et quand l'agent prend une décision, on va regarder la décision à prendre au regard de ce référentiel de l'entreprise pour être certain qu'il soit valide ou pas.
11: Et alors, on a de la chance aujourd'hui d'avoir avec nous Damien Ferrazzi, donc directeur général de Coesio Asset Management. Alors, racontez-nous quel était votre besoin, parce qu'évidemment, j'imagine que vous êtes plongé avec toutes les data que vous gérez, vous êtes plongé dans l'IA et encore plus avec cette IA générative et maintenant cette IA agentique. Quels étaient vos besoins et comment s'est fait le lien avec Rippletide?
13: Bonjour, merci de nous laisser présenter notre belle entreprise. Le cas est plutôt simple, nous sommes fournisseurs de l'ensemble des métiers du numérique, de TPE et de PME, mm-hmm. et donc nous distribuons de l'informatique, de la cybersécurité, des télécoms, des solutions de gestion, des solutions de GED, audiovisuelles et des systèmes d'impression. Et tous les jours, les besoins de nos clients sont plutôt simples, ils veulent qu'on les accompagne dans leur transformation digitale, et ils veulent qu'on les fournisse en biens d'équipement sans consommer leur trésorerie.
11: Oui.
13: C'est là que la magie du financement opère, et que mon métier consiste à leur trouver des solutions de financement pour nourrir ce besoin. Et donc, j'ai un double enjeu qui consiste à dire je dois trouver des solutions et maîtriser mon risque.
11: Alors, surtout, ça doit être compliqué. Là, je fais juste un petit pas de côté. Mais aujourd'hui, avec l'IA qui arrive, voilà, auparavant, on pouvait à peu près gérer son budget. Il y a 3 ans, 5 ans, on sait où on va. Là, aujourd'hui, on se dit, je vais peut-être être obligé de changer un peu, de braquer dans les 2 ans à venir.
13: Ben, le financement fait encore plus sens, puisqu'on veut s'équiper avec les solutions du moment, sans pour autant investir, mais plutôt financer et donc louer pour maîtriser son budget. Et c'est là que le financement encore aide nos chers clients. Et finalement, historiquement, on était aussi limité en termes d'accompagnement de financement, puisque nous consommions ce qu'on appelle un score, nos chers clients. Et finalement, historiquement, on était aussi limité en termes d'accompagnement de financement, puisque nous consommions ce qu'on appelle un score,

0: Alors, les gens non satisfaits disent « Oui, l'IA n'a pas répondu à mes objectifs. » Et ceux qui disent « Pourquoi ça n'a pas répondu ?» disent « Voilà, il faut une qualité de données. » Ça, j'imagine que vous l'avez. Et surtout, il faut changer les process. On se dit, il ne faut pas juste appliquer l'IA sur des choses un peu existantes. Et là, est-ce que vous, du coup, il y a des processus qui ont été changés au sein de Coesio Asset Management?
1: Pour le coup, on n'a pas eu de grands enjeux en termes de changement de process, puisque nous avons simplement changé l'agent de scoring d'origine avec un agent de score moderne qui, lui, nous donne accès à de meilleures données, qui nous permet de mieux arbitrer.
0: Quelque part, vous l'avez un peu plus personnalisé, quoi.
1: Il est complètement personnalisé, il intègre toutes les données nécessaires à mieux décider et mieux accompagner nos clients in fine.
0: Et du coup, ça s'est décidé avec les équipes qui ont un peu défini un peu le scénario vers lequel devait aller ce
1: exactement. On a fourni les données à Patrick qui lui ont permis de mieux sentir les besoins, de mieux sentir les décisions. Donc c'est vraiment la dualité entre la technique de leur côté et nous, les logiques métiers qu'on n'arrivait pas à interpréter à l'époque.
0: Alors comment, parce que quand j'ai décrit très rapidement ce que faisait Rippleton, je dis, rend les agents IA d'entreprise responsables. Comment justement on fait ce lien aussi avec l'ADN un peu de Rippleton?
2: Le point, c'est la décision. Ouais. C'est-à-dire qu'on le voit sur le scoring, l'objectif, c'est comment on prend pour Coesio une décision de scoring qui soit la meilleure décision pour le client. Et ce que je trouve très intéressant avec cette offre-là, c'est que c'est un nouveau service et la capacité pour Coesio d'offrir des nouveaux services en évaluant le scoring d'une meilleure façon, en ajoutant plus de données.
0: Des données qui restent celles de...
2: Il y a des données de Coesio, aussi des données tiers, c'est-à-dire d'être capable d'enrichir et aussi de pouvoir d'ultra-personnaliser, c'est-à-dire que le scoring, il va être vraiment fait pour cette PME à cet endroit, pour ce financement-là.
0: D'accord.
2: Et ça fait toute la différence pour l'évaluation aussi. L'autre point sur le côté responsable, pour répondre à votre question, c'est la technologie de Rippleton est explicable. Donc ça veut dire qu'on est capable d'expliquer chaque décision, et pour le crédit et le scoring, la conformité est un élément important.
0: Parce que c'est ce que j'allais dire, l'idée, bon, c'est bien d'avoir un bon indicateur, mais on est dans un univers où il faut quand même être capable d'expliquer, c'est toujours ce que l'on dit aujourd'hui, l'effet boîte noire, dans certains cas c'est bien, ça va vite et tant mieux, mais quand on est dans votre univers, il faut savoir dire pourquoi il y aura un refus, pourquoi il y aura telle décision qui sera associée à tel indicateur.
1: C'est exactement ça, et c'est là où on s'est bien trouvé aussi dans la collaboration, puisque c'est totalement documenté, hiérarchisé, et finalement... quand on passe de la soumission à l'accord, on voit le chemin entre les deux. Et quelque part, on voit ce qui a favorisé ou qui a fait infléchir l'accord de financement. Et nous, on ne peut pas se tromper parce qu'on gère 30 000 opérations par année. Donc, on ne peut pas lancer la machine dans la nature et se retourner un an plus tard pour se dire « mince, j'ai pas assez documenté ». Donc, c'est clairement le cas.
0: Et Damien Ferrandi, on parlait tout à l'heure avec Coesio Asset Management de ce côté personnalisation par rapport à vos clients. Ça veut dire que par rapport à tel profil de client, qu'il soit une PME, une grosse PME, une petite PME, et qu'il soit dans le domaine du retail, enfin dans n'importe quel domaine, vous allez pouvoir ensuite ajuster un peu ces indicateurs.
1: C'est exactement ça.
0: C'est ça l'idée.
1: Si on cherche un petit peu la différence avec un score classique, normalement on consomme un score qui vient d'en haut, des grosses boîtes, des grandes entreprises, avec une donnée financière classique et analysée de façon très très classique. Nous, on maîtrise ce que l'on vend, c'est déjà intéressant. Ouais. On maîtrise pas le client, mais on connaît bien notre client parce qu'il est vraiment TPE, PME. Et à l'appui de visites techniques, de visites commerciales, de données textuelles, de données environnementales et financières, on a plus d'éléments pour apprécier nos relations qu'un score classique nous aurait pas vraiment
2: donné. Quand on dit score classique, c'est un score financier.
0: C'est exactement. Oui, c'est ça.
2: C'est juste le score financier. Exactement. Aujourd'hui, on peut ajouter des éléments, moi, je sais pas si tu veux...
1: Je t'ai un peu embêté sur des avis Google Street View, des avis Google.
0: Ah oui, c'est ça quand on appelle les données un peu extérieures.
2: Voilà, c'est d'aller chercher des données qui sont enrichies et accessibles aujourd'hui pour justement améliorer. Et si on regardait juste financièrement sur des PME qui peuvent parfois être en phase de décollage ou qui ont eu un petit trou d'air,
0: ça va être quoi? Un exemple très concret, voilà, sans forcément citer l'entreprise, mais pour une, Damien.
1: Un exemple concret de score?
0: Oui.
1: Ah ben, un exemple concret de score, pour moi, ce qui m'intéresse, c'est forcément les éléments financiers, parce qu'il pourrait y avoir une phase no-go assez immédiate. Mais une fois qu'on n'est pas sur le classique no-go, après, j'aime bien aller voir le Google Street View, la devanture de l'entreprise. J'aime bien aller voir les avis Google ou autres avis. J'aime bien aller voir l'ancienneté du dirigeant, l'ancienneté de l'entreprise. J'aime aller voir s'il a d'autres entreprises. Enfin, j'arrive à... aussi aller chercher les informations de dernier passage technicien ou de dernier passage commercial.
0: Presque les avis LinkedIn des gens, souvent,
1: ouais,
0: les

0: m'intéresse parce que j'ai des signaux faibles ou forts.
1: Ouais.
0: Et le score traditionnel, purement financier, me fait passer à côté.
1: Oui, n'illustre pas si on voit. C'est vrai qu'on apprend beaucoup souvent avec les petits commentaires LinkedIn. Là, on va dire voilà, sur tel projet, ça s'est très bien passé ou ça s'est allongé. Ah. Donc, c'est ça que vous allez aller chercher.
0: Et comme j'en ai 30 000 à faire, ça m'amuse d'en faire quelques-uns à la main, mais j'ai besoin de le faire de façon système.
2: Le point, c'est ça, c'est la personnalisation à l'échelle.
1: Oui.
2: Et donc, c'est là où.
1: On pourrait le faire, mais ça prendrait.
2: Voilà, et puis après, on ne peut pas le. Et il faut que chaque score, chaque avis soit traité de façon certaine et reproductible. Si on devait donner un score, 10, et que finalement c'est la même entreprise, et qu'on repasse l'agent et que le coup d'après il va donner, pourquoi ? C'est pas acceptable. Et ça, c'est aussi ce qu'on apporte. C'est si ça doit être 10 fois de la même manière, ça sera 10 fois de la même manière.
1: D'accord. Et c'est là où justement vous jugez la pertinence de cet indicateur. Parce que je me dis, vous avez fait des tests et des tests. Parce qu'il ne s'agit pas d'aller revérifier avec l'œil humain, même si l'œil humain reste toujours.
0: Alors l'humain, il est censé être aidé par ce score pour arbitrer et décider. Et c'est une problématique qui est intéressante puisque finalement, on a beau. Être nous face à une solution de décision pour 30 000 scoring annuels, 30 000 opérations annuelles. Mais finalement, je fais quoi ? J'ai besoin d'avoir le maximum d'informations pour prendre une décision. C'est le quotidien de mes clients. Mmh. Et mes clients, aujourd'hui, ils ont un quotidien de est-ce que je dois travailler avec cette nouvelle relation, qu'elle soit fournisseur ou cliente ? Et finalement, ce score, non seulement il va nous servir, mais ce score, on va aussi le proposer en tant que service à nos clients finaux pour qu'eux-mêmes, ils s'en servent au quotidien pour arbitrer. Et ça, c'est dans une plateforme kiosque. C'est une plateforme multiservice qu'on lance là tout prochainement.
1: Prochaine étape pour RippleTide ?
2: Prochaine étape pour RippleTide, c'est de développer pour les industries régulées son offre, puisque là, on l'a commencé avec l'industrie crédit. On le voit aussi avec les services de santé, où on a des besoins d'une IA qui prend des décisions explicables et répétables au fur et à mesure du temps.
1: Ben, ce sera l'occasion de venir nous en reparler.
2: Avec plaisir. Même.
1: Patrick Joubert, merci d'avoir été avec nous, CEO de RippleTide. Donc voilà, pour gagner justement en confiance dans l'usage des IA et dans l'analyse de données. Et merci Damien Ferradi d'être venu témoigner, directeur général de Coesio Asset Management. Allez, on marque une courte pause, on va rester dans l'univers de l'IA. On va aller dans le calcul haute performance tout de suite avec notre invité suivant.
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1: Promis, on va vous parler d'intelligence artificielle, de supercalculateur et de souveraineté aussi, parce que vous allez comprendre avec notre invité, Fatih Balili. Bonjour.
4: Bonjour.
1: Merci d'être avec nous. Vous êtes PDG d'Exaion, donc spécialisé dans le calcul de performance. Alors, Exaion, c'est né en 2020 au sein d'EDF. Et le but, c'était de donner une seconde vie industrielle aux grands supercalculateurs, entre guillemets, déclassés, mais qui continuent évidemment à bien fonctionner. Aujourd'hui, vous êtes 110, enfin, vous êtes en train de grimper, mais plus de 110 collaborateurs. Le but, c'est de doubler taille d'ici à fin 2026 et d'avoir évidemment plusieurs millions d'euros de chiffre d'affaires. Alors, et de surfer évidemment sur cette vague de l'IA. Première question, expliquez-nous ce que vous proposez en type de service aux entreprises qui viennent vous voir.
4: Aujourd'hui, le service d'Exaion, c'est de fournir un service de cloud privé de confiance aux grandes entreprises qui veulent en fait stocker, inférer, calculer sur des données hypersensibles d'entreprise et qui ne peuvent pas sortir en dehors
1: territoire français.
4: Ce qu'on appelle l'on-prem, c'est-à-dire leurs équipes internes. Parce que données, ce qu'on appelle ça un peu cœur de business, données privées, qu'on ne peut pas les mettre dans un cloud privé ou dans un cloud entre le on-prem et le privé, public, les clouds souverains.
1: D'accord.
4: C'est des données qui doivent à tout prix rester en fait dans
1: les
4: périmètres d'entreprise.
1: Et j'imagine que là, depuis plusieurs mois, beaucoup d'entreprises viennent vous voir parce qu'on a senti que cette petite musique de la souveraineté, qui était un peu, voilà, on la mettait un peu de côté, on l'écoutait d'une petite oreille un peu peu attentive. Aujourd'hui, c'est pour beaucoup d'entreprises, c'est devenu un critère clé et encore plus quand on entend, enfin, tout ce qui se passe autour de l'IA en ce moment.
4: C'est-à-dire qu'effectivement, aujourd'hui, on peut séparer le cloud en trois activités. Il y a le cloud public, là où on gère nos mails, les Teams, etc. On va avoir ce qu'on appelle le cloud souverain, où en fait vous allez être garanti que vos données ne vont jamais être aspirées par un État étranger. Et puis nous, Exaion, on se positionne sur ce qu'on appelle le cloud privé, c'est-à-dire la résilience. C'est-à-dire qu'on va, nous, dans les scénarios où, si demain on est en conflit ouvert avec une puissance étrangère, on doit être capable de garantir à nos clients que les data centers et leurs données vont continuer à tourner, même si on essaie de leur couper l'accès à Internet, à la fibre, à certains modèles d'IA.
1: D'accord.
4: Nous, c'est ça. C'est là-dessus qu'on nous sommes positionnés. Sur la résilience, c'est...
1: Et vos clients, ils externalisent chez vous le calcul, puisque le but, c'était quand même des supercalculateurs au départ. Ouais. Le but, c'est d'externaliser leurs calculs intensifs. Hein, c'est ça l'idée.
4: C'est ça. Alors, je n'utiliserai pas le mot externaliser, mais c'est nous, en fait, nous leur rapportons des data centers miniaturisés. D'accord. Chez eux.
1: Ah, chez eux, ok.
4: Et en fait, ils internalisent et ils continuent de garder chez eux, ou alors ils rapatrient de l'extérieur certaines données qu'ils avaient expatriées pour continuer à faire tourner leurs données sur des mini data centers qu'on leur livre, dont ils sont propriétaires et dont toutes les couches IaaS et PaaS sont développées sur de l'open source.
1: Et alors, Hexagon a été au cœur un peu d'une polémique, hein, puisque filiale EDF, avec une partie qui a été revendue, alors qu'à l'heure actuelle, on parle du calcul, des centres de calcul IA, voilà, il faut être souverain dans ce domaine-là. Et il y a une partie qui a été revendue, alors plus de 60% aujourd'hui, à un Américain qui s'appelle Mara, alors qui était mineur de Bitcoin, mais on l'a dit hors micro avant que nous démarrions l'émission, ils sont en train de se tourner aussi vers les centres de calcul. Ils monétisent l'électron, quoi. Donc ils rentrent dans cette économie des tokens aussi. Pourquoi ça s'est fait Alors EDF est encore présent, puis il y a Xavier Niel encore qui est encore là, et l'entreprise, on le rappelle, est toujours bien en France. Hein, tous les fondateurs sont en France.
4: Les fondateurs, nous sommes toujours là. 90% des effectifs sont en France, notamment à Paris. On a une partie de nos équipes qui sont au Québec, au Canada. La R&D à 100% est développée en France. Et toutes les solutions qui sont proposées à nos clients ont été développées par les équipes d'Hexagon en France. Donc il n'y a pas d'input de technologie qui vient de Mara ou des savoir-faire d'Hexagon qui repartent aux États-Unis.
1: Mais alors pourquoi ne pas être resté au sein de... Ou alors pourquoi ne pas avoir cherché un acteur plus européen ou voire français?
4: Alors plusieurs choses. C'est que ce n'est pas le cœur de métier du groupe EDF que de développer une activité cloud en interne.
1: Oui.
4: On le voit aujourd'hui, le groupe est en train de se recentrer sur les centrales nucléaires. Et sur les activités qui sont notamment en France et en Europe, ils peuvent pas financer à hauteur de plusieurs centaines de millions d'euros une initiative dans le secteur du cloud. Donc en fait, le groupe EDF, comme ça a été prévu d'ailleurs à la création d'Hexagon, hein, on savait que la première phase 2020-2025 aurait été financée par le groupe EDF, mais on savait qu'entre 2026 et 2030, nous aurions des besoins de financement beaucoup plus conséquents et qu'il était déjà envisagé d'ouvrir le capital.
1: D'accord.
4: Et c'est ce qu'on a fait, donc on est passé par une banque d'investissement et puis on a vu les différentes entreprises qui étaient à même d'investir. Et c'est vrai qu'aujourd'hui, quand on va lever plus de 100 millions d'euros, c'est compliqué de les trouver en Europe.
1: Oui. Et donc, alors aujourd'hui, donc le but, c'est de devenir un acteur, si ce n'est européen, au moins mondial avec Hexagon.
4: Exactement. L'avantage qu'on a en fait aujourd'hui avec ce système de cloud privé, c'est qu'on l'a démarré sur le continent européen, qui est très orienté aujourd'hui sur la souveraineté des données et qui est en train, avec l'épisode de Groenland et l'épisode avec Anthropique, il y a quelques jours.
1: Le kill switch.
4: Sont en train de prendre conscience qu'il faut aller jusqu'à la résilience et que la souveraineté ne suffit plus. Et dans cette logique de résilience, en fait, nous, Hexagon, c'est des solutions qu'on a développées en interne pour le groupe EDF dès 2020. On a 5-6 ans d'avance sur le marché. Et beaucoup d'entreprises, et pas que européennes, hein, même aux États-Unis aujourd'hui, les gens, les grandes entreprises veulent avoir leur cloud privé.
1: Ah oui.
4: Ils veulent faire tourner des plateformes de LLM, multi-LLM, basées sur des codes open source.
1: On voit des retours en arrière, on voit des gens qui étaient entièrement cloud public, cloud externalisé, et puis qui maintenant sont en train de rapatrier des choses.
4: Il y a un très grand marché pour le cloud privé, notamment aussi aux États-Unis, au Moyen-Orient, dans le reste de l'Europe, au Canada. Et Hexagon a eu une certaine avance et il faut en profiter, c'est maintenant qu'il faut accélérer, il faut surtout pas...
1: Et ça aujourd'hui, est-ce que des clients ont un peu... Je rappelle, vous avez des clients historiques hein, qui sont des grandes banques, etc. Est-ce qu'eux, ils ont craint un moment, en plus de passer aux mains d'un Américain, enfin en partie, de perdre un peu de cette souveraineté?
4: Alors,
1: nous les rassurer quand même, j'imagine.
4: Nous les avions tous contactés avant le deal, pour leur expliquer de quoi il s'agissait et que c'était pas... une prise totale du capital d'Hexagon. C'est une prise de participation partielle. Et comme Mara n'est pas un acteur du cloud et de l'IA, en fait, c'est un acteur qui nous a apporté les moyens à nous d'accélérer très vite. Mais c'est pas un acteur qui se comporte un peu comme un Big Brother.
1: D'accord.
4: Qui verrait ce qui se passe. Et comme eux-mêmes ne sont pas cloud provider aux États-Unis, bah, du coup, ils ne sont pas sur le coup du Cloud Act aux États-Unis. Et du coup, nous ne sommes pas sous le Cloud Act aux États-Unis, enfin en France, vers les États-Unis, parce que notre actionnaire ne l'est pas non plus.
1: Ça va être quoi le profil alors, le profil des entreprises, peut-être pas, mais le profil des projets que l'on va vous confier aujourd'hui, qu'on va confier à Hexagon?
4: Alors, si on prend ce qui accélère le plus vite en ce moment, ça va être des grands industriels qui nous disent, écoutez, nous avons besoin d'avoir accès à une plateforme multi-LLM dans l'IA. Parce que, donc on a commencé par traduire certains documents, on a demandé à l'IA de nous aider sur des présentations PowerPoint, mais aujourd'hui, on a besoin d'optimiser un cas d'usage réel d'entreprise, où on sait qu'on peut aller chercher 20, 30, 40% d'optimisation. Mais comme ces données sont très sensibles, on ne se sent pas d'aller les mettre chez ChatGPT ou chez Anthropic. On a besoin d'avoir un cloud privé hermétique, complètement hermétique par rapport au monde extérieur, sur lequel nous, on peut venir lutter contre trois choses. Un, le shadow IT, éviter que nos données sortent. Deux, réduire le coût des tokens en utilisant des modèles open source. Et trois, garantir que le périmètre sur lequel on infère nos données soit ultra sécurisé. Mm-hmm. Et c'est ça qu'Exam propose aujourd'hui à ses clients.
1: D'accord. Et aujourd'hui, donc, dans le développement, c'est ça, c'est acquérir de nouveaux clients sur l'Europe et puis sur au niveau mondial par la suite.
4: Exactement.
1: Bien, merci d'être venu parler de tout ça, Fatih, Balili, PDG d'Exaion, voilà, puis d'avoir balayé un peu cette polémique. Voilà, on a bien compris que voilà, vous avez besoin de financement pour grossir et puis que voilà, toutes les garanties de souveraineté sont aussi respectées. Merci d'être venu parler de tout ça sur notre plateau BFM Business. On marque une courte pause. On se retrouve. Tiens, un sujet qui devrait vous intéresser. On va parler cybersécurité avec nos invités. Suivant, notre débrief de l'actu cyber. Et là, il y a beaucoup de choses. On parlait du kill switch il y a un instant, mais il y a encore beaucoup de choses. On a vu un ransomware agentiel qui a fait quelques dégâts. On va en reparler avec nos débriefeurs. C'est tout de suite sur BFM Business.
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1: On vous parle d'un été très chaud avec la météo, mais on peut vous dire qu'il s'annonce aussi très chaud. Il l'est déjà dans le monde cyber avec, on va revenir sur tous ces épisodes, Mythos, Fable 5, tiens, l'apparition du premier ransomware agentiel. On va en parler avec nos invités, nos experts et voir comment les entreprises doivent anticiper un peu la tempête cyber qui souffle quotidiennement sur nos entreprises. Avec Pascal Le Digueul. Bonjour Pascal.
8: Bonjour.
1: Merci d'être avec nous, directeur général France de WatchGuard. Benoît Grunemwald, expert en cyber chez IZ France. Bonjour Benoît.
9: Bonjour.
1: Et Jérôme Billois, associé en cybersécurité chez Wavestone. Bonjour.
10: Bonjour.
1: D'ailleurs, vous pouvez retrouver Jérôme en replay. On avait fait un petit point sur le baromètre des startups, hein, parce que là aussi, il y a pas mal d'innovations dans ce domaine. Alors, je ne sais pas si vous l'avez vu forcément, l'apparition du premier ransomware agentiel, des ransomware IA qui pourraient devenir indétectables par les outils traditionnels. Alors, j'ai vu ça dans la presse US. Des chercheurs en cyber ont identifié la première attaque de ransomware utilisant un agent IA pour négocier avec les victimes, adapter ses demandes de rançon et contourner les défenses. L'agent est basé sur un modèle LLM. Il a déjà réussi à extorquer 2,3 millions d'euros à une entreprise européenne en allant jusqu'à simuler des conversations humaines avec des équipes IT. Alors évidemment, tout le monde enquête de tout ça. Qu'est-ce qui commence, Pascal ?
8: Alors, déjà, il faut corriger deux, trois petits trucs indétectables. Oui. Ce que j'ai vu, les techniques et les procédures utilisées par l'agent, c'est des techniques et procédures qui sont connues. Il n'a pas été recherché.
1: D'ailleurs, si on le sait, c'est que ce n'est pas totalement indétectable.
8: Voilà, si on a détecté quelque chose d'indétectable. Voilà. Donc, ça, c'est le premier point. Ça reste dans l'usage de techniques, même d'une vulnérabilité pour rentrer qui était connue depuis un an et qui n'a pas été patchée.
1: D'accord.
8: On reste sur quand même de la bonne vieille faille côté victime. Par contre, effectivement, côté attaquant, on est sur de l'agent qui a déroulé l'attaque de A à Z, qui s'est pris un peu les pieds dans le tapis d'ailleurs à la fin, puisque a généré une clé sans l'envoyer à l'attaquant. Donc,
1: il n'y avait plus d'humain dans la boucle.
8: Voilà, elle a oublié qu'il y avait un humain dans la boucle, ce qui est symboliquement assez intéressant. Mm-hmm. Mais effectivement, ça déroule tout de A à Z, et là, on rentre dans une ère qui, sans vouloir faire peur, parce que la cyber parle à peur, mais il faut être réaliste, on est dans une ère où avant, on faisait du ransomware avec des affiliés qui déroulaient à la main. Alors certes, on avait déjà eu une baisse de niveau de compétence parce que les gangs de ransomware faisaient les guides, il n'y avait plus qu'à les dérouler, etc. Mais là, il n'y a même plus d'humain en fait, à dérouler la chose. Donc, si ça se généralise, et ça va se généraliser, on rentre effectivement dans une ère de cyber qui est...
1: Mais à l'origine, c'est qui quand même? Il y a un humain à l'origine de l'agent, ou l'a juste dit « cherche-moi à attaquer » et c'est l'agent qui s'est...
8: Alors, on ne connaît pas tout. On ne sait pas le LLM qui a été utilisé pour attaquer, etc. Donc, pour l'instant, c'est... sauf si mes confrères ont l'info, mais à mon avis, on n'a pas encore l'info. Donc, c'est... probablement un cybergang derrière, ou des gens qui testent des choses, peut-être, mais... Vu qu'ils ont fait des dégâts, je ne pense pas que ce soit juste des tests, puisqu'on parle quand même d'une plateforme qui a été chiffrée complètement.
1: Ouais.
8: En revanche, ce qu'on en sait, c'est les implications derrière, notamment sur ma partie sur laquelle je reviens souvent, qui est la PME. La chance qu'a la PME aujourd'hui, c'est que les attaques sont opportunistes et que quand un pirate tombe un peu sur un os...
1: Il n'insiste pas,
8: il va voir ailleurs. Là, on est sur un agent qui insiste. Il se trompe, il réessaye jusqu'à réussir.
1: Oui, il s'en fiche, lui.
8: Ça change tout.
1: Il est là 24 heures sur 24.
8: Ça change toute la donne. Il ne s'arrêtera pas.
1: D'accord.
8: Et du coup, il va falloir vraiment le bloquer, réellement. Pas juste espérer qu'il passe à côté.
1: Benoît.
9: Oui, alors moi, je vois qu'on passe d'une attaque statique à une attaque dynamique, ce qui fait qu'effectivement, cet agent, il utilise des failles connues, il ne révolutionne pas.
1: Oui, c'est ça, il faut bien... On reparlera de Mythos, Fabulous dans un instant, mais là, c'est ça, c'est ce que disait Pascal, il y a des failles qui n'étaient pas résolues.
9: Et il y a un an, on voyait déjà les premiers rançongiciels pilotés par l'intelligence artificielle, mais ils ne faisaient pas toute la phase, si on reprend les 13 étapes...
1: De discussion, ils vont savoir ce qu'à discuter avec les équipes IT.
9: Exactement, si on reprend les 13 étapes de l'attaque, telles que Mitre l'a défini, là, il a enchaîné toutes les étapes, là où avant, l'IA intervenait surtout sur la phase opérationnelle du rançongiciel, pas l'intégralité. Donc ça, c'est quand même intéressant, c'est-à-dire ils ont maximisé eux-mêmes leur automatisation opérationnelle, entre guillemets, leur résilience. Moi, ça m'amène à un même constat, qui est un constat que ça va certainement toucher plus d'entités que ça ne pouvait en toucher auparavant. Et ça me rappelle aussi, et notamment en ayant exploité une faille connue, la gestion des vulnérabilités, la gestion des accès, les bonnes pratiques. Finalement, s'il n'y avait pas eu cette faille, il aurait certainement trouvé autre chose, mais il aurait refait face à un niveau plus complexe qui fait qu'il serait peut-être passé à une cible supérieure.
1: Oui.
9: Donc, revenons aux bases, et puis moi, ce qui m'a frappé aussi, c'est qu'on parle beaucoup de formation des utilisateurs, c'est évident que c'est nécessaire, mais ce que l'on voit, c'est que ça a commencé à 19h34 et 24 secondes, il a enchaîné 5 étapes, et à 19h35 et 18 secondes, il était rentré.
1: Ouais. En moins d'une minute. Mais ça veut dire qu'on ne va pas réduire notre surface numérique
10: Par contre, il faut la durcir.
1: Ouais.
10: Et c'est vraiment ce que disait Benoît là. Je pense que la vraie nouvelle de cette affaire, c'est de voir le cheminement essai-erreur.
1: Oui, c'est ça.
10: Voilà, je regardais les étapes techniques. À un moment, il est bloqué dans son attaque et en 30 secondes, il pivote, il trouve un autre canal. Chose qui, d'habitude, aurait pris des dizaines de minutes, voire parfois des heures, à un groupe motivé et aurait peut-être fait arrêter le groupe parce que ça, c'est trop long, c'est trop difficile. Donc, en fait, on va être face à des attaques qui vont être certainement plus larges, plus rapides et plus déterminées. Donc ça c'est un vrai risque, un vrai facteur de risque. Ce qu'il va falloir voir, c'est quand même quel est le ROI pour les cybercriminels. Malheureusement, j'aurais tendance à dire qu'il va quand même pas être mauvais.
1: Oui, parce que si c'est un agent pour les tourner, tant qu'il se cogne contre le mur, il continue à...
10: Voilà, alors... vous savez comme moi que ça coûte cher en token.
1: Oui, oui, quand même.
10: Et donc,
1: oui,
10: il faut
1: oui,
10: quand même voir, parce que si l'attaque a coûté 50 000 dollars de token et a rapporté 30 000 dollars de rançon, bon, on n'y sera pas. Mais malheureusement, je pense que le gain sera plus grand que le coût. Et donc, on voit vraiment que les cybercriminels, ils arrivent à faire cette transformation numérique. Hein. Ils sont souvent très en avant dans la transformation numérique pour utiliser les nouveaux outils. L'époque des plateformes avec les ransomware, là maintenant l'époque des LLM avec l'IA. Et donc, c'est une vraie crainte. Alors, est-ce qu'il faut tout arrêter? Non. Par contre, qu'est-ce qu'il faut faire? Bah, c'est passer la défense à l'heure de l'IA. C'est-à-dire qu'il faut que les entreprises aujourd'hui, elles aient des IA qui automatiquement vérifient tous les systèmes et fassent comme l'IA d'attaque. Et qui finalement essaye.
1: Parce qu'on aurait pu avoir un agent, on pourrait développer un agent qui repère qu'il y a un agent
10: là,
1: qui est en train de...
10: Mais voir, le point clé sur ces attaques-là, ça n'est pas discret. En fait, toutes les attaques d'IA aujourd'hui, nous, tout ce qu'on a pu tester en interne dans nos labs, etc., c'est très direct, très ça marche ça, ça marche pas, j'essaye le suivant, le suivant, le suivant. Donc, c'est des attaques qui sont très verbeuses. Et donc, si on met quelque part des mécanismes de détection...
1: On va commencer à repérer des scénarios et tout ça, Benoît.
9: C'est déjà le cas. Repérer grâce à des EDR, grâce à des solutions qui sont sur les réseaux, l'équivalent d'un EDR, mais pour le réseau. Aujourd'hui, ces signaux forts, on les repère. Et c'est d'ailleurs pour ça que les plateformes de rançongiciel proposent des outils qu'on appelle EDR Killer. Alors, c'est là où on voit que nous, pour nous défendre, on doit gérer les vulnérabilités, ce qui aurait pu permettre ici d'éviter de rentrer. Imaginons qu'ils rentrent. Pour ça, ils vont utiliser des EDR Killer, parce que l'EDR sert et leur opération
1: de détection et tout ça,
9: est bruyante. Ouais. Donc, il faut qu'ils minimisent leur empreinte.
1: Qu'ils le rendent aveugle, quoi. Ils rendent l'EDR aveugle.
9: Exactement. Et là, ils peuvent jouer le chiffrement. On voit aussi que, et on l'avait vu avec Promplog, Promflux, etc., il y a un an, les rançongiciels fabriqués avec l'IA ne sont pas aboutis. Donc on avait des proof of concept, là on voit qu'il a oublié d'envoyer la clé. Bon, on est encore sur un balbutiement. Par contre, s'il y a des entreprises qui cherchent encore des cas d'usage pour l'IA, le cybercrime, effectivement.
10: En fait, il y a deux cas d'usage qu'il faut implémenter aujourd'hui, il faut arrêter de réfléchir, c'est l'AI for vulnerability, donc avoir des IA qui vont scanner toutes les vulnérabilités et qui vont pousser fort pour les corriger, et puis de l'AI for SOC, donc de l'IA qui fait de la détection et qui va être capable de détecter ces signaux forts, remonter même si on coupe un outil, etc., et réagir aussi de plus en plus de manière automatisée, parce que toutes les entreprises de France et de Navarre, et même du monde, n'auront pas les moyens d'avoir des experts cyber 24h sur 24 pour dire « oui, je suis bien en train de t'attaquer, applique la contre-mesure ». Il va falloir qu'on passe à l'ère de l'automatisation de la réponse.
1: Et ça, il y a encore du boulot, Pascal.
8: De la même manière, même si aujourd'hui on a des outils pour détecter les TTP, etc., je pense qu'on voit tout de suite que... l'IA détectera des nouvelles techniques, détectera des nouvelles vulnérabilités. Et la seule façon à terme, pas forcément aujourd'hui, mais à terme, c'est qu'effectivement, il y a, comme tu l'as dit, une IA de défense et qui ensuite va piloter les différents outils de défense. Parce qu'il y a le DERM, il y a aussi le Firewall, il y a tous les outils qui vont servir. Les pirates commençant à utiliser toutes les couches de la reconnaissance jusqu'à l'impact du mitre, il faut une IA de défense qui maîtrise aussi toutes ces détections-là, et de manière centralisée.
1: Et je voyais qu'il y a des assureurs cyber qui commencent à dire on va exclure les attaques de l'IA de notre couverture, parce que sinon on va facturer ça très cher, donc on voit que ça commence à bouger.
10: Le modèle économique des attaques, ça rend l'attaque beaucoup moins chère à réaliser, donc il y en aura certainement beaucoup plus, et par contre le modèle de l'assurance, on sait, il a connu des hauts et des bas, il y a des années où les assureurs ont perdu de l'argent, il y a des années où ils gagnaient de l'argent. Et là, leur modèle de tarification, ils ont réussi petit à petit à l'éprouver dans un monde sans IA.
1: Ouais.
10: Et là, l'IA de l'attaquant, elle change la donne.
1: Alors tiens, Jérôme, garde le micro. Retour sur le feuilleton Mythos. Donc, Mythos, on s'en souvient, Anthropic qui sort sa version Mythos 5. Et puis, on se rend compte qu'elle est beaucoup trop puissante. Donc, ils disent, on va la donner qu'à des spécialistes. Ensuite, ils en sortent une version Fable 5 un peu bridée. Et puis, Mythos 5 continue sa vie. Et puis, là, le gouvernement américain dit, attendez, c'est beaucoup trop puissant, donc on va pas diffuser ça en dehors du territoire américain, mais même à l'extérieur du territoire américain, à des personnes étrangères. Il fallait donner ça qu'aux Américains. Et finalement, bon, ça a fini par se radoucir un peu, tout ça, mais qu'est-ce qu'il faut tirer de ça? Alors déjà, il y a les failles, il y en a partout.
10: Il y a très nombreux enseignements sur cette affaire-là. Je pense que la plus majeure, la plus importante, c'est pas tant la puissance de Mythos et Fable qui ont été démontrées, il y a un vrai changement dans la capacité de ces modèles à prendre un problème, à le traiter dans la longueur et à assembler des failles de sécurité pour rentrer dans des systèmes. Voilà. Non, là, je pense que la vraie différence, elle est aussi sur notre indépendance numérique. Parce qu'en fait, qu'est-ce qui s'est passé? En 2 heures, le gouvernement américain a décidé de couper l'accès, effectivement, à tous les étrangers, sauf que c'est difficile de bien filtrer qui est étranger ou pas. Et puis surtout, quand ils ont relancé, et c'est ce qui est en train de se passer aussi avec OpenAI, avec les dernières versions de ChatGPT, ils relancent, mais qu'à 20 sociétés. Et en fait, ils ont pu décider, finalement, qui devaient être les clients d'Anthropic. Et là, on ne parle même pas de menaces externes, étrangers, etc. Mm-hmm. C'est aux États-Unis, il n'y a que 20 sociétés qui ont eu droit à
1: avoir. Oui, et comme par hasard, des Palo Alto, des CrowdStrike, des Microsoft.
10: Alors, on ne sait pas qui c'est.
1: Voilà. Tous les grands acteurs, les grandes plateformes classiques.
10: Mais donc, ça remet en cause énormément, et moi, c'est ce que je vois vraiment dans les entreprises aujourd'hui, la confiance qu'on peut avoir pour mettre de l'IA au cœur de ces processus métiers, là où la disponibilité, elle est absolument cruciale. Et donc, il faut prévoir des mécanismes de fallback, entre guillemets, d'ici, mm-hmm. plus là, ben, j'ai un autre modèle. Et je peux vous dire qu'aujourd'hui, les modèles qui ont le vent en poupe, alors heureusement, on parle beaucoup de Mistral dans les grandes entreprises, et il y a des choses qui bougent, et je pense qu'il faut vraiment y aller mm-hmm. pour avoir des modèles européens. Mais là, depuis quelques semaines, nous, on a énormément de demandes sur valider des modèles chinois.
1: Ouais.
10: OpenWeight, attention, ça ne veut pas dire open source, c'est des modèles qu'on peut avoir librement.
1: Même si on a vu que certains, on a vu Quine qui avait été retiré de la direction du Trésor et tout ça.
10: Voilà, parce qu'on ne sait pas ce qu'il y a dedans.
1: Ouais.
10: On peut l'utiliser sans coût, on peut le télécharger, on peut le faire tourner chez soi, mais on ne sait pas exactement comment le modèle a été entraîné et comment il va réagir dans certains cas. Et donc, depuis un mois, ce feuilleton Mythos qui était très cyber, finalement, sort un peu de la cyber et devient un vrai enjeu d'indépendance numérique pour les équipes IA.
1: Benoît ?
9: Oui, et alors sur les modèles tous, il y a des modèles obliterated, donc des modèles sur lesquels on a fait sauter les différentes protections, ce qui n'est pas encore le cas sur Fable 5 et Mythos, mais il n'y a aucune raison pour qu'on arrive à quelque chose de similaire dans les mois à venir. Donc on va rattraper et permettre à l'extérieur, entre guillemets, de rattraper le retard sur Fable 5. Donc aujourd'hui, on est quand même dans un environnement où les modèles sont extrêmement puissants. On ne sait effectivement pas forcément comment ils fonctionnent et on a vu aussi qu'ils pouvaient changer de comportement, c'est-à-dire qu'en fonction de qui pose la question, je ne parle même pas des biais, on a fait un test, si vous êtes un homme ou une femme, la réponse va être différente. Mais vraiment, si le modèle détecte qu'il est dans une phase de test, et peut-être une phase de test où ça pourrait le couper et ou le modifier, le modèle est lui-même capable de dire « Ah bah, danger pour moi, je vais répondre différemment. Je ne vais peut-être pas montrer toutes mes capacités à trouver des vulnérabilités, parce que sinon, ils vont encore plus me restreindre, alors que moi, j'ai envie de m'étendre. »
1: Pascal ?
11: Je vois le côté... cybercriminalité de ce côté-là où on peut faire le lien avec le sujet d'avant. Hein. Ouais. C'est que pour beaucoup des attaques qui aujourd'hui utilisent des LLM, c'est des LLM sur lesquels on a trouvé des failles qu'on a jailbreakées en somme. Mais de plus en plus, il commence aussi à y avoir des dark LLM hébergés avec des modèles ouverts. Et penser que parce que donc c'est complètement un autre sujet, mais penser que parce qu'on peut arrêter un modèle à un moment donné, ça va stopper les pirates de continuer à développer leur LLM, à les mettre à disposition, parce qu'on est déjà sur du LLM as a service pour faire ce qu'on
1: voilà. Du dark LLM as a service.
11: Du dark LLM as a service, pardon, l'expression exacte. Et on va pas les arrêter, ceux-là. Ouais. Personne pourra les couper, à part des opérations internationales. Contre la cybercriminalité. Donc, on rentre vraiment dans une ère où je serais bien curieux de savoir quel expert cyber est capable de prédire dans quelle situation on sera dans quelques mois.
1: Eh bien,
9: oui, alors nous, on a pris un virage précis, c'est qu'on veut notre autonomie. Tu l'évoquais, Jérôme, nous, on veut notre autonomie. On lance un investissement raisonnable de 40 millions pour avoir notre propre IA, sortir de la dépendance des big tech. Ça sera certainement pas un modèle aussi puissant, mais en même
1: peut-être
9: temps,
1: en ciblant certaines tâches très précises.
9: Exactement.
1: Voilà, on sera
9: exactement. Il sera hyper précis, il sera moins large, mais en même temps très efficace sur ce qu'on lui demande.
1: Jérôme, juste un dernier mot là-dessus. J'entends beaucoup que c'est le problème aussi, c'est qu'on a beaucoup développé en langage C++ et que ça gère la mémoire un peu. De façon, les développeurs s'en souciaient pas quand ils développaient à l'époque. Et c'est ça aussi qui est. Parce qu'on pourrait se dire, mais pourquoi il y a autant de failles dans les logiciels qu'on nous vend depuis des années?
10: Oui, alors effectivement, historiquement, il n'y avait aucun mécanisme pour aider à la gestion de la mémoire, encore plus dans le temps avec l'assembleur. Ensuite, le C++, les langages plus modernes comme le Rust par exemple, eux ont des mécanismes intégrés qui évitent aux développeurs de faire des bêtises, entre guillemets. Et puis le problème, c'est que ce qu'il faut voir, c'est que toutes ces IA, elles ont appris sur tout le code source existant.
1: Ouais.
10: Et le code source existant, il a plein de failles, et on le voit tous les jours. Donc elles ont aussi appris à répliquer des mécanismes où il y a des failles. Et donc c'est pour ça qu'il faut aussi leur demander de vérifier le code source qu'elles produisent. Et les développeurs aujourd'hui, la bonne pratique, on leur disait avant, vérifiez votre code source. Maintenant, c'est fais un prompt où tu demandes à l'IA ou à une autre IA, même si c'est encore mieux, de vérifier s'il y a déjà des failles dans le code qu'elle vient d'écrire.
1: Ah, c'est intéressant.
10: Et c'est assez drôle de le faire. Hein. Vous pouvez le faire dans les tests. Moi, je l'ai fait plein de fois. Et l'IA trouve des failles elle-même qu'elle vient d'écrire.
1: Ouais. Alors, autre sujet, le démantèlement coordonné des infrastructures cybercriminelles. Je crois que c'est toi qui l'avais remonté à ce sujet-là, Benoît.
9: Oui, je rebondis sur ce que tu disais. Effectivement, il va falloir à un moment continuer à mener des opérations. Endgame public-privé de démantèlement. Mm-hmm. Endgame, on est un très bon exemple, encore un succès. On va dire que côté défense, on voit que c'est possible à grande échelle. Hein. C'est une opération qui est coordonnée, qui est mondiale. C'est une bonne coopération public-privé, chacun dans son périmètre. Et puis, côté attaque, ça nous montre à quel point les attaquants sont structurés, organisés, et que pour les démanteler, on a besoin d'opérations qui ne sont pas juste d'arrêter une personne qui habite en Charente-Maritime ou ailleurs en France. Voilà, qu'on a vraiment un spectre très large.
1: On parle du sujet sur France Travail, pas France Travail, sur la NTS, hein, les titres sécurisés d'un petit jeune qui avait réussi... habilement, mais sans génie, hein, c'est juste en changeant quelques chiffres. Voilà, il n'y avait pas un truc hyper structuré derrière.
9: C'est ça, il fallait le trouver, mais comme l'agent qu'on a évoqué tout à l'heure, le ransomware qui utilise l'IA, il ne fait pas des choses extraordinaires, même si techniquement, un ransomware piloté par un agent, les geeks se penchent dessus, ça nous intéresse. Mais les méthodes utilisées ne sont pas révolutionnaires.
1: Mais donc, important, cette dynamique collective de résilience. Hein,
10: oui, Jérôme. Et en fait, il y a eu un vrai basculement dans la manière de prendre le traitement des affaires judiciaires. Et j'étais au Forum In Cyber, là, en marge, j'animais une table ronde justement avec le parquet, avec les forces de police européennes, il y avait Europol, avec les forces de police françaises aussi. Et en fait, ils ont changé maintenant, depuis 2-3 ans, la manière de prendre ces dossiers-là. Avant, il y avait la plainte de chaque société touchée, qui était confiée à un service enquêteur qui enquêtait. Et au final, il y avait des dizaines de fois les mêmes plaintes, mais...
1: C'était pas consolidé, agrégé. Oui.
10: Et en fait, maintenant, ils ont changé leur fusil d'épaule en disant ce qu'on doit toucher, c'est les plateformes, c'est les groupes qui sont derrière. Comme quand on arrête un réseau de dealers de drogue, on ne va pas arrêter celui qui le distribue dans la rue. On va aller chercher le baron qui est derrière. Et ils le font de plus en plus en anticipation, justement, pour arriver à vraiment intercepter ces plateformes en coopération internationale et avec du succès. Parce que je pense, si on regarde les statistiques, il n'y a jamais eu autant de démantèlement et d'arrestation.
1: C'est vrai qu'on en parle un peu, moins, mais dans les revues spécialisées, on voit régulièrement des...
10: Alors, tout n'est pas fini, hein, malheureusement. Je dirais que
1: c'est
10: comme le crime. Hein, ça fait des années que la police, elle est là, on en a encore. Mais l'enjeu, c'est de montrer qu'il n'y a plus d'impunité. C'est de montrer aussi, c'est de le faire atteindre quelque part un niveau qui, à la fin, va être socialement, économiquement acceptable.
1: Ouais, une pression continue sur les infrastructures malveillantes, ça, Pascal.
11: Oui, et puis au-delà de faire respecter le minimum du contrat social et de faire respecter la justice, parce que c'est bien de ça dont il s'agit, ça a aussi un effet concret. Sur le terrain, c'est-à-dire que quand il y a un vrai takedown sur les statistiques des attaques, on le sent, on le sent réellement. Et c'est important pour redonner aussi du souffle, laisser aussi les entreprises continuer à remonter leur niveau de sécurité, etc. Si on n'avait pas ces takedowns, ça serait insupportable.
1: Autre sujet, je crois que c'est toujours toi, Benoît, c'est un panorama des activités d'APT. Alors c'est une lecture géopolitique un peu des menaces, c'est ça l'idée ?
9: Oui, l'idée c'est de voir comment ce qui se passe sur la scène internationale, à la fois des tensions, qu'elles soient des guerres ou qu'elles soient des tensions économiques, peuvent produire des réactions cyber. On l'a vu, l'idée là c'était de faire un petit bilan avant l'été et de voir comment les groupes à la fois alignés avec la Chine, alignés avec la Russie, alignés avec l'Iran aussi, pourquoi pas, ou la Corée du Nord, vont se saisir de ce qui se passe au travers du monde pour mener leurs opérations. Et l'objectif, c'est bien de voir quel est l'agenda particulier de chacun de ces groupes alignés avec différents intérêts. Certains vont plutôt faire du cyber-espionnage. Je pense à des groupes alignés avec la Chine qui, à un moment, ont ciblé le maritime quand... le président Maduro a été exfiltré par les USA. On peut supposer qu'il voulait savoir quelle était la continuité de leurs activités avec ce territoire. On voit aussi à quel point on peut avoir de l'influence et puis aussi, peut-être un peu plus proche de nous, du sabotage. Et Ce qui est intéressant là-dedans,
1: c'est que... En fait, c'est vraiment mettre en liaison tout ce qu'on l'on connaît aujourd'hui, les tensions internationales et leur déclinaison cyber. C'est
9: exactement. Et alors, je vais vous donner un exemple qui, à mon avis, est assez frappant et il a été partagé par des confrères de Citalide lors d'une journée. C'est le fait que quand il y a une prise de position de la France, notamment sur l'Ukraine, il y a des DDoS qui s'opèrent sur les ressources, on va dire les ressources françaises. Mmh. On l'a vu, l'attaque la plus marquante, ça a été celle de la Poste, ouais, au moment de la livraison des colis. Bon, de fin d'année, bon, bah voilà, on voit, c'est ça la cyber threat intelligence, c'est l'analyse aussi du contexte où on va voir des éléments, des prises de position géopolitiques ou commerciaux à grande échelle et des réactions cyber qui vont accompagner. Parce que le cyber n'est pas tout seul, c'est un peu comme dans la guerre, il n'y a pas forcément de cyberguerre, il y a des éléments cyber qui sont.
1: Ouais, qui viennent appuyer des actions et tout ça, Jérôme.
10: Oui, alors là, c'est clair qu'il y a un enchevêtrement numérique et tension géopolitique internationale qui est évident. Et j'ajouterais un axe, c'est celui de la menace informationnelle. On va rentrer là dans une phase très critique avec les élections présidentielles. On a vu que même les municipales étaient touchées. Lors des rencontres du Clusif la semaine dernière, le Marc-Antoine Briand, qui dirige l'entité Viginum, qui est la vigie numérique de l'État, a dépeint une situation qui laisse présager qu'il va y avoir beaucoup de choses qui devraient se passer. Eux-mêmes vont sortir un bulletin tous les 15 jours maintenant pour suivre cette tendance.
1: Oui, parfois, ça va être juste la mise en avant très forte d'un fait divers totalement anodin, mais qui va un peu bouleverser l'opinion. Voilà.
10: C'est tout un réseau qui repose sur des faux sites web, des faux comptes de réseaux sociaux qui usurpent des identités ou qui semblent anodins et qui vont relayer un narratif qui va soit directement, soit indirectement servir finalement les puissances étrangères pour faire évoluer le ressenti de la population. Mmh. Et ça, c'est extrêmement pernicieux et sournois, et c'est extrêmement difficile déjà à détecter. Alors heureusement, on a Viginum aujourd'hui, mais c'est aussi extrêmement difficile à lutter même au quotidien. Quand on parle avec des gens, ils disent « Ah bah, j'ai vu ça, t'as vu, ah bah, si c'est quelque chose d'un peu exceptionnel, ça circule, tout de suite ça devient une réalité. Mm-hmm. » Et en fait, ce qu'il faut, c'est être capable de très rapidement casser ce sentiment de réalité.
1: Là, et là, on a des éditeurs comme vous, ils êtes au joueur pour justement accompagner un peu les entreprises autour de ça. Parce que c'est la difficulté de ces entreprises.
11: Oui, après, il y a dans les types de... Là, on n'est pas sur...
1: On n'est pas sur des attaques classiques.
11: On n'est pas sur l'attaque classique. Ouais. Donc on va avoir beaucoup moins la main sur sur ce genre de choses. On va pouvoir empêcher de la prise de ressources, des rebonds, ce genre de choses. Mais ça reste quand même bien particulier. Mm-hmm. Par contre, j'aime bien faire les liens entre les différents sujets. Ouais. Ce qui est rappelé par Benoît, c'est que il y a des États qui mettent des ressources pour attaquer. Et que par rapport à nos Dark LLM, pardon, je tiens à mon fil conducteur. Ouais,
1: non, mais c'est...
11: Les Dark LLM as a service, on va avoir des LLM avec des ressources qui vont être mises par des États.
1: Ouais. Donc derrière,
11: ils vont utiliser des vieux moteurs
1: avec du calcul derrière, du stockage étatique
11: qui vont servir à faire des attaques.
10: Dans les équipes cyber, on voit quand même que ce sujet de la lutte contre la menace informationnelle prend de l'ampleur, non pas pour protéger l'État français, parce que ce n'est pas la responsabilité de telle ou telle entreprise de le faire, mais aussi parce que l'image d'entreprise française est parfois détournée, utilisée, voire attaquée directement, pour nuire à l'image de la France, comme tu le citais, quand il y a des prises de position politique.
1: Ah bah là, ça va être clair, enfin, pour les élections, ça va être ça, il y aura un candidat, nuire au pays...
10: Et en fait, là où les équipes cyber, elles ne peuvent pas tout faire dans ce contexte-là, mais elles travaillent avec les équipes communication, pour décrypter la menace, déjà pouvoir alerter, parce qu'elles ont l'habitude d'enquêter sur des faisceaux d'indices numériques, et puis remonter à la source pour pouvoir indiquer potentiellement qui est derrière, qu'est-ce qu'ils ont fait, comment ils l'ont fait, et nourrir l'entité de communication de l'entreprise qui, elle, va pouvoir avoir une réponse plus éclairée.
1: Alors, autre sujet, celui des lunettes connectées. Voilà, je trouvais marrant qu'on en parle, parce que c'est vrai qu'aujourd'hui, on a tous entendu parler des Ray-Ban Essilor Luxottica, enfin des Google, il y a des Google Glass il y a longtemps, des Ray-Ban Essilor Luxottica, des Oakley maintenant, et puis on commence à voir arriver, ça y est, tout le monde s'y met, Meta va sortir sa version, bon, il y avait Snap aussi qui a sa propre version, mais on va voir, voilà, beaucoup de Meta, ils vont sortir leur propre lunette avec un design qui va intégrer l'IA, et tout ça, ça nous fait autant de failles supplémentaires qu'on n'avait pas. On avait déjà notre mobile, hein, et là maintenant des lunettes.
9: Oui, complètement. Il ne faut pas penser que ce n'est qu'un risque lié à l'usage personnel et à nos vies privées. Mmh. C'est bien un risque professionnel qui va avoir des impacts sur nos sociétés. C'est souvent une captation continue qu'on pourrait même dire d'invisible, hein, parce qu'il est possible en trafiquant ces objets connectés, eh bien de limiter l'apparition de la lumière rouge qui clignote, qui est censée informer celui qui est en face, qui est filmé. Est-ce qu'on l'aura prochainement, peut-être dans le scope de NIS 2 ? En tout cas, en ce qui concerne le RGPD, c'est clair que ça l'est. Et puis, on peut imaginer des employés qui viennent au travail dans des endroits peut-être sensibles. Il n'y a pas besoin d'avoir un endroit sensible, hein, quand on tape son mot de passe, quand on regarde son écran.
1: La caméra se déclenche.
9: Quand on a des altercations ou des conversations avec soit des clients, soit des employés, je pense que ça sera aussi un sujet RH. Comment est-ce que je gère les lunettes connectées dans mon entreprise? Et voilà, moi j'ai pris l'avion il n'y a pas longtemps, et puis ou le train, et le message c'est bienvenue à bord, nous vous remercions de respecter la vie privée de nos agents et des autres passagers en ne les filmant pas sans leur autorisation.
1: Dans les avions, j'ai remarqué ça, enfin ça y est, c'est tout le temps. Ouais.
9: Donc la question c'est comment les RH vont mettre ça dans leur charte, comment est-ce qu'ils vont gérer ces nouveaux moyens de captation qui peuvent parfois sortir du cadre de l'outillage professionnel. Mmh. On arrive un peu sur... C'est une nouvelle phase du bring your own device, en fait. Hein. On vient travailler avec ces lunettes connectées.
1: Impact sociétal, impact organisationnel.
11: C'est
1: Pascal.
11: C'est de l'IoT++, avec un impact sociétal, effectivement, qui est colossal, avec un vivre ensemble qui est différent. Ça m'est arrivé récemment d'aller voir un prestataire qui travaille avec nous, et il avait ses lunettes connectées, et il commence par dire elles ne sont pas allumées. Ouais. Il commence par ça, en fait. Ça change vraiment la vie de tous les jours pour ceux qui veulent les porter.
1: Jérôme ?
10: Là, il y a les lunettes. Et ce qui va déferler, c'est les robots humanoïdes.
11: Oui.
10: Et en particulier dans le contexte de l'entreprise. Et en fait, on avait l'habitude dans des contextes industriels d'avoir déjà des robots, mais qui étaient très statiques, avec des capacités très limitées. Là, le robot humanoïde, bah, c'est comme les lunettes connectées. Il voit, il enregistre, mais en plus, il se déplace et il bouge.
1: Oui.
10: Dans un cadre qui est dirigé par des intelligences artificielles qu'on sait très facilement pouvoir contourner. Donc, en fait, le robot humanoïde, c'est l'espion cyber de demain, quelque part, qui sera justement capable d'ajouter cette dimension de déplacement physique et de risque de sûreté.
1: D'être au milieu du contexte, sans savoir analyser le contexte, avoir tout ça.
9: Et on se souvient aussi d'une photo qui a fuité. Ça venait d'un aspirateur robot une personne s'est retrouvée en ligne sur les toilettes, assise sur les toilettes, parce que c'est son robot aspirateur qui l'avait prise en photo pour cartographier la maison. Sauf que l'image remonte dans des outils et dans des procédures où il y a des humains qui valident et qui disent « Tiens, ça c'est quoi ? Aide-moi à entraîner l'IA. » Résultat, ça les a certainement bien fait rire. Et ils ont partagé cette photo au-delà du cercle normalement autorisé.
1: Voilà, donc attention, on n'arrête pas de le dire, hein, toujours à ces outils connectés. Merci à tous les trois, Pascal Ledigal, DG France de WatchGuard, Benoît Grenemwald, expert cyber chez IZ France, et Jérôme Billois, associé cybersécurité chez Wavestone. Merci d'être venu nous délivrer un peu votre expertise sur tous ces sujets. Et encore une fois, hein, on parlait du ransomware logiciel, on est vraiment en train d'une nouvelle ère de des cybermenaces, et il faut vraiment, vraiment, vraiment vous rapprocher de spécialistes quand vous avez des doutes sur la sécurité ou le manque de sécurité de votre entreprise. Merci à tous les trois. On se retrouvera à la rentrée pour reparler de tous ces sujets-là. Je suis sûr qu'il va encore se passer plein de choses cet été. Excellente semaine sur BFM Business.
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13: C'est l'une des entreprises les plus prometteuses de la lutte anti-drone, une entreprise lancée sur le terrain de guerre en Ukraine. Adrien Canter, bonjour. Vous avez grandi en Ukraine, vous parlez ukrainien, vous parlez russe aussi. Vous travaillez avec des dronistes ukrainiens depuis le début du conflit. Vous êtes le cofondateur et directeur général d'Alta Ares. Vous étiez venu nous voir il y a quelques mois lors d'une attaque de drone spectaculaire à l'intérieur de la Russie. On va parler défense européenne ensemble ce matin. Vous avez présenté au président Zelensky et Macron votre système anti-drone avec l'intelligence artificielle embarquée. Quels ont été les retours?
14: Bonjour. Les retours, ils sont de taille, tout d'abord. Il y a une vraie volonté politique de renforcer les systèmes de lutte anti-aérienne pas que les drones, mais aussi d'autres types de menaces, comme les missiles de croisière aussi. Et tout l'enjeu de la France, ça va être de fournir plusieurs systèmes qu'on appelle multicouches, qui ont chacun une zone ou un rayon d'action, qui vont pouvoir essayer de traiter ces différentes menaces. Et dans le cas de la visite du président Zelensky il y a 2 semaines et demie à Paris, Emmanuel Macron a souhaité réunir les acteurs historiques et émergents de la filière drone et de l'armement française pour pouvoir présenter au président Zelensky les différentes capacités qu'on pouvait mettre à leur disposition pour protéger le ciel ukrainien.
15: Alors, expliquez-nous un petit peu en quoi consistent vos drones anti-drones. Donc, c'est des appareils incroyables qui volent à près de 600 km/h, c'est ça ? Et qui ont une IA pour pouvoir détecter et intercepter les drones ennemis, c'est ça ?
14: Tout à fait. On a aujourd'hui, Altares a une brique logicielle comme une brique hardware. La brique logicielle va venir contrôler le drone de manière autonome. C'est-à-dire qu'avec l'IA, on va venir détecter des pixels, puis faire du tracking et asservir les moteurs de ces drones-là. Ces drones-là, donc le hardware maintenant, il y en a deux types. Il y a pour la moyenne portée, donc ça va être des drones, on va dire, qu'on appelle X-Wing, et d'autres à fixed wing, qu'on appelle le Blackbird, qui eux vont à 670 km à l'heure, qui sont faits en France, avec une turbine qui est made in France, par une entreprise qui est basée en Alsace. Et c'est ce savoir-faire français, finalement, qu'on va venir proposer à des pays qui font face à ce type de menaces, qui vont de plus en plus vite, qui sont de plus en plus véloces, pour protéger finalement leurs infrastructures, mais aussi leurs villes.
13: Donc on envoie quelque chose très vite sur le drone pour le détruire, quoi. C'est ça, on envoie une...
14: Exactement. Il y a différents types de protection pour lutter contre les drones, et nommément les drones type Shahed, qui sont ceux qui sont envoyés par la Russie chaque nuit sur les villes ukrainiennes. On a effectivement des missiles traditionnels anti-aériens que proposent des grosses sociétés françaises, qui sont très efficaces, mais très chères. Et après, il y a finalement ce moyen de lutter face à un drone avec un autre drone, qui sont beaucoup moins chers et qui permettent finalement de répondre à cette menace où il y a une quantité qui devient une qualité intrinsèque, parce qu'il y a cette logique finalement de saturation de l'espace anti-aérien.
15: Mais du coup, le futur de la guerre, c'est des batailles IA contre IA, parce que là, votre drone, il est piloté par des algorithmes, mais les drones en face aussi. Moi, j'avais encore l'idée du pilote de drone, mais en fait, c'est même plus ça. Hein. La réalité, c'est que c'est des drones qui sont complètement autonomes aujourd'hui et qui vont s'affronter et s'intercepter l'un l'autre en réalité.
14: Alors, il faut faire un constat, il y a effectivement une automatisation du champ de bataille. En revanche, et c'est un point très important, l'humain reste au cœur du processus décisionnel. Pourquoi ? C'est lui qui va faire décoller le drone et c'est lui qui va venir faire déclencher la charge explosive quand le drone se rapproche de manière autonome face à l'autre cible.
15: Okay.
14: Donc l'humain reste vraiment au cœur de ce processus décisionnel et j'irais même plus, malgré cette automatisation de la guerre finalement, il y a plus de visibilité pour l'humain parce qu'auparavant, lorsqu'on tirait un missile pour intercepter une cible en l'air, on ne pouvait pas le faire revenir parce qu'il n'y avait pas de flux vidéo. Sur un drone, il y a un flux vidéo qui permet d'être récupéré. Donc finalement, l'humain voit ce qui se passe tout le long, et même si, effectivement, il ne pilote plus, donc on appelle ça un opérateur, il peut toujours avoir la main et annuler la frappe, parce qu'il y a un retour vidéo en permanence, environ 33 millisecondes de latence. Donc c'est un point important qui permet de montrer que l'IA, finalement, et l'automatisation avec la technologie, permet d'avoir quand même l'humain au cœur du processus décisionnel et éviter des tirs fratricides.
13: Vous disiez la qualité, c'est aussi la quantité. Aujourd'hui, en saturant le ciel, dans vos drones intercepteurs, vous voulez en fabriquer 4000 par an dans une usine qui est à un endroit secret. Mais on a les capacités industrielles pour arriver à faire ça ?
14: La France a vraiment un bassin technologique et industriel formidable. Il y a de nombreuses entreprises qui ont les capacités de passer à l'échelle. Des industriels plus historiques qui peuvent effectivement aider des entreprises, la BITD, donc la base industrielle technologique de défense, à passer à l'échelle. L'enjeu pour cela reste des commandes. Nous, Altares, on s'est mis en disposition pour répondre à ces commandes aussi bien du côté ukrainien, mais dans toute l'Europe.
13: Mais vous ne les avez pas, les commandes là, pour l'instant ? Si.
14: C'est un processus contractuel qui est assez long, mais il y a un intérêt très très fort de la part non seulement de l'Ukraine, mais de l'ensemble des pays qui sont sur le flanc oriental de l'Alliance Atlantique Nord. Et tous ces pays-là vont chercher à s'armer de ce type de dispositifs qui sont combat-proven, parce qu'ils sont aussi recommandés par l'OTAN. Nous avons un appui important de la part de l'OTAN qui pousse nos systèmes, parce que c'est ceux qui ont été testés par l'OTAN aussi bien en Pologne qu'en France et qui sont aujourd'hui efficaces parce qu'on a plusieurs Shahed abattus avec nos systèmes.
15: Mais jusqu'à quel point on a ces capacités industrielles et surtout technologiques, c'est-à-dire quel pourcentage de composants sont made in France ou made in Europe, parce qu'il y a un vrai sujet de souveraineté évidemment. Ça peut être fabriqué en France, mais on peut imaginer que les composants, que les puces, que les caméras soient américains ou chinois. Est-ce qu'on risque pas un scénario à la F-35, vous savez, où on a beaucoup dit que finalement on était très dépendant en termes de mise à jour logicielle des Américains et qu'en final, au final, même si on achète des équipements américains, on n'en est jamais vraiment le propriétaire. Est-ce que ce n'est pas le même problème finalement ?
14: C'est le même problème, je vous le confesse. Il y a cependant des points de référence à avoir. L'exemple de Dassault et du Rafale qui est finalement souverain à 100% illustre que même sur des systèmes très compliqués, comme des avions de chasse qui ont des milliers de composants intérieurs, on est souverain de bout en bout. Et tout l'enjeu aussi pour Altares aujourd'hui, c'est d'avoir une supply chain qui est européenne. Parce que la plupart des drones intercepteurs qui sont utilisés en Ukraine, dans lesquels notre IA est intégrée, ont des composants principalement asiatiques. L'enjeu pour Altares, c'est d'avoir finalement des lignes de production en France qui intègrent des composants européens. Et on a, là encore, des sociétés en Europe, pas que en France, qui fournissent les matériaux premiers pour pouvoir avoir cette supply chain finalement européenne et souveraine.
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18: Oui, je sais, on s'est dit, bah, gérer son argent en 2026, franchement, c'était pas très simple. Alors, ce qui m'amuse beaucoup, c'est qu'en début d'année, toutes les prévisionnistes vous avaient dit, ça va être une année normale. Vous allez voir, il va rien se passer, ça va être comme l'année 2025. Bon, avec quelques petites différences, vous avez vu que c'était quand même très différent. Mais moi, j'ai trois bonnes nouvelles pour vous. C'est votre argent, c'est votre week-end et c'est une émission non pas exceptionnelle, mais une émission spéciale et très spéciale même. Une émission spécial placement pendant laquelle nous allons nous efforcer de vous donner tous les bons tuyaux sur les principaux placements. Nous allons parler diversification, allocation d'actifs, profil de risque, enveloppe fiscale, actions, obligations, non cotées, produits structurés. Vous allez tous savoir sur le placement car les Français ont le droit de savoir la vérité. Mais vous le savez maintenant, pour une émission spéciale, il faut des invités très spéciaux. J'ai donc le plaisir de vous présenter notre Jedi de l'allocation d'actifs et des placements. C'est le fondateur d'une des plus belles success stories de la gestion en France, gestion privée. Meyer Azoghi, vous êtes président du groupe Cyrus. D'abord, merci d'être venu.
19: Bonjour Marc.
18: Vous nous rappelez ce que fait Cyrus ?
19: Cyrus fait de la gestion privée, de la gestion de fortune pour des familles, des cas dirigeants avec, comme on dit en français, un one-stop shop, une approche globale. Aussi bien l'aspect placement, mais également juridique, fiscal. La gestion de patrimoine, c'est pas simplement être le plus riche du cimetière, c'est mettre en adéquation son patrimoine avec ce que l'on. Ah,
18: vous l'aviez préparé, celle-là. C'est pas non, celle-là, vous avez dû la sortir 40 fois.
19: Exactement.
18: Non. Mais hier, ici, vous pouvez pas nous ressortir les trucs que vous sortez à chaque fois dans les présentations avec votre équipe pour les motiver.
19: Non,
18: on n'est pas dans les
19: ça
18: trucs
19: vient,
18: là.
19: Ça vient spontanément. Quand on est là, on sent tellement bien.
18: Voilà, on est entre amis là.
19: C'est comme la confiture, voilà, on l'étale ou c'est ce qui reste quand on a tout oublié. En tout cas, voilà, nous faisons de la gestion de fortune depuis 37 ans avec un modèle où les collaborateurs sont associés au capital et un alignement d'intérêts entre les collaborateurs, les clients, les investisseurs, pourvu que ça dure.
18: Il n'y a pas de raison. J'ai aussi le plaisir d'accueillir le directeur général adjoint stratégie et développement corporate de Wendel, Cyril Marie. Bonjour.
20: Bonjour.
18: Merci d'être venu. Vous allez nous parler beaucoup du non-coté, votre spécialité. Vous nous expliquez, Wendel. On connaît, Vindel, on connaît le nom, voilà, est tellement
20: le
18: connu,
20: nom de la famille Vindel,
18: mais vous avez beaucoup changé la maison depuis quelques temps.
20: Ouais, c'est une, il y a 300 ans d'histoire, mais plus récemment,
18: Vindel. Vous faites plus jeune en tout cas.
20: C'est vrai, non, on essaye. Non, non, de plus reste, la maison a une histoire d'investissement principal, comme on dit, l'argent de la famille était investi, et plus récemment, il était décidé aussi d'investir en compte de tiers. Et on a développé une plateforme de gestion d'actifs dans le non-coté, et c'est pour ça qu'on va en parler ensemble aujourd'hui.
18: Avec plusieurs marques, hein, puisque avec vous avez la marque Vindel, vous avez ICA, vous avez acheté un groupe aux États-Unis qui s'appelle Monroe.
20: En Europe et aux États-Unis, dans le private equity, dans la dette privée, et aussi dans le secondaire, avec Committed Advisor.
18: Et on rappelle que vous êtes coté.
20: Et c'est une société cotée, une des plus anciennes sociétés cotées d'Europe. Voilà. Vindel, sur le marché français.
18: Donc on peut acheter soit vos produits, soit acheter
20: on
18: votre
20: action. On peut acheter, et je vous recommande d'acheter les actions Vindel, bien sûr.
18: Et vos produits.
20: Et
18: allez,
20: nos produits.
18: Le spécialiste, bon, lui, vous le connaissez, puis alors aujourd'hui, je ne sais pas ce qu'il a eu, là. Je ne sais pas ce qui lui est arrivé. On pensait qu'il avait un mariage, mais il a mis une cravate. Le spécialiste, d'habitude, il vient avec des pulls un peu crades, hein.
20: Oui, c'est vrai.
18: Mais c'est vrai.
20: Ouais, c'est vrai.
18: Et puis, on peut vous charrier, puis là, d'un coup, on ne peut plus vous charrier.
20: Et oui, enfin, il faudra trouver autre chose.
18: Voilà. Bon, vous êtes devenu le spécialiste allocation d'actifs de C'est votre argent. Vous êtes fier de ça ou pas?
20: Ah oui, très fier.
18: Alors, parce qu'Alain vient régulièrement à l'émission, il nous donne ses grilles d'allocation, et puis surtout, il continue à les publier sur les réseaux, et puis il les modifie en fonction des événements. Quand il y a un événement important, il modifie son allocation d'actifs. Et moi, je le suis, et c'est vraiment très utile. Vous publiez sur les réseaux, et puis il les modifie en fonction des événements. Quand il y a un événement important, il modifie son allocation d'actifs. Et moi, je le suis, et c'est vraiment très utile.

0: qu'elle soit, et puis améliorer comme ça la connaissance des marchés. Alors, AI4Alpha, c'est pas seulement ça. AI4Alpha, c'est deux choses, c'est des signaux. C'est-à-dire qu'on regarde ce qui se passe sur les marchés et on interprète avec l'IA ce qui pourrait se passer. En comprenant bien ce qui s'est passé, c'est extrêmement important. Et puis la deuxième chose, ça nous permet de construire des portefeuilles en fonction d'un objectif. On l'optimise et je l'utilise beaucoup, justement, de plus en plus pour le portefeuille que je suis pour...
1: Vous l'utilisez de plus en plus
0: pour ça ? Oui, je l'utilise de plus en plus.
1: Ah donc, c'est pas vous, en fait. C'est un moteur.
0: Je mets ma patte, mais je pense que c'est mieux. Et c'est, ce qui est intéressant, c'est que ça permet d'être totalement froid par rapport aux événements, alors qu'on a tous des biais de comportement, en fait.
1: Ah ouais, et c'est sûr que là, depuis le début de l'année, on a été servi. Il fallait réagir tranquillement. Allez, on passe tout de suite au mode spécial de l'émission spéciale. C'est la martingale. Voilà, j'ai osé, je le dis et je le répète. Eh bien oui, il y a une martingale sur le placement. Alors, ce n'est pas un placement miracle qui rapporte 15% sans risque. Ça n'existe pas. Alors, on vous le dit, ça n'existe pas. Si on vous propose un produit à 15% sans risque, déjà, voilà, l'émission vous aura servi à quelque chose, à ne pas vous faire arnaquer. C'est déjà pas mal parce que je suis fasciné par le nombre de gens qui continuent à se faire arnaquer avec des promesses délirantes. Mais c'est une méthode simple, une méthode évidente. C'est la diversification. Mais hier, est-ce que vous êtes d'accord avec moi pour dire... Vous pouvez ne pas être d'accord, hein. Vous avez le droit. Est-ce que vous êtes d'accord avec moi pour dire que la martingale du placement, moi, c'est après 40 ans, j'ai vraiment l'impression que c'est la diversification.
2: Absolument. Ça a l'air d'être une notion simple,
1: oui. Ben oui.
2: Mais elle est de plus en plus nécessaire, quelle que soit la taille de son patrimoine. La diversification, c'est... On a l'habitude de dire ne pas mettre tous ses œufs dans le même panier, mais le problème, c'est que parfois, il y a des œufs dans des aliments qu'on ne connaît pas, qu'on ne voit pas. Et donc, c'est d'avoir plusieurs classes d'actifs qui sont décorrélées, c'est-à-dire qui ne vont pas dans le même sens, qui font en sorte que si les taux d'intérêt remontent, on ne se retrouve pas pris de tous les côtés. Et derrière la diversification, il y a ce que nous appelons chez Cyrus l'allocation stratégique.
1: D'accord.
2: L'allocation stratégique, quand on calcule la performance, l'attribution de performance, elle vient à plus de 80% de l'allocation stratégique.
1: D'accord.
2: On a tendance à penser que le market timing, de dire est-ce que je suis au bon moment, le market timing, c'est 10% de la performance.
1: Alors attendez, je vous arrête deux secondes.
2: Oui.
1: Donc on a l'idée, le concept, c'est de dire il faut diversifier. D'accord ? Diversifier, c'est donc on va allouer une partie de son patrimoine à une classe d'actifs, c'est ce que vous appelez l'allocation d'actifs stratégique.
2: Absolument.
1: D'accord. Et ensuite, ce que vous appelez le market timing, parce que c'est vrai que les gens viennent toujours nous voir, vous, j'imagine tous, pour dire est-ce qu'il faut acheter la bourse maintenant ? Est-ce qu'il faut vendre l'or ? Et j'ai envie de leur dire, si vous posez cette question, c'est que vous n'avez pas la bonne gestion, parce qu'il faut faire une gestion qui permette de ne pas se poser cette question-là. C'est ça que vous appelez.
2: Absolument. Et dans l'allocation stratégique, il y a plusieurs classes d'actifs. Les actifs cotés, non cotés, l'immobilier, le crédit, qui sont en soi des classes d'actifs. Mais il y a aussi la diversification des dépositaires. Et j'ai envie de dire, plus on est riche, plus on a un autre souci qui est le problème politique.
1: Mmh.
2: Et donc, ne pas avoir son argent uniquement, parfois dans le même pays, dans la même devise.
1: Il y a un message subliminal avant 2027, là, vous...
2: Non, c'est un message naturel. D'accord. De diversification, okay. De bon sens.
1: Ouais.
2: Bien évidemment, on vit en France, donc on consomme en euros, il faut avoir de l'euro. Mais pourquoi avoir que de l'euro ?
1: D'accord.
2: Avoir d'autres devises. Et puis les dépositaires, ne pas avoir un seul, ni deux, ni trois dépositaires. Encore une fois, plus le patrimoine est important, plus on va avoir dépositaires différents en France, mais également à l'étranger, bien évidemment en toute transparence fiscale. Et donc cette diversification va permettre d'appliquer une méthodologie. Moi, s'il y avait une martingale, c'est la méthodologie de ne pas penser qu'il y a effectivement de placements miracles. Et dans la vie, il y a un trouple. C'est un couple à trois qui ne divorce jamais. C'est...
1: Ah bon, vous connaissez ça, moi.
2: La liquidité.
1: On va en apprendre. C'est...
2: Oui, mais souvent, on voit le risque.
1: Il y a des enfants qui nous regardent, meilleur.
2: Mais c'est très... Ça peut être dit à tout le...
1: À toute heure.
2: On peut raconter ça à toute heure de la journée. Et on parle également pendant le déjeuner du dimanche avec sa belle-famille. Donc, il y a ce triptyque qui est là, le risque, la rentabilité, la liquidité.
1: Okay.
2: Je ne peux pas avoir tous les trois en même temps. Si je veux de la liquidité, je dois renoncer à une partie de rentabilité. Si je veux de la sécurité, je dois renoncer à une partie de rentabilité. Mmh. Donc l'allocation stratégique, c'est mettre en adéquation son patrimoine avec ce que l'on est. Si c'est prendre des risques et ne pas endormir la nuit...
1: Ça sert à rien.
2: Ça sert à rien.
1: Ouais, donc ça, c'est le profil de risque. Bien définir son profil de risque.
2: Et ça,
1: ne pas se dire je suis audacieux alors qu'en fait on est trouillard. C'est pas grave d'être trouillard.
2: C'est pas un jugement de valeur.
1: C'est pas un jugement de valeur.
2: Il y a des moments où on peut

0: le permettre.
1: Voilà, et puis il y a des messieurs, exactement.
0: Et d'autres, on ne peut pas se le permettre en fonction de la structure de son patrimoine. Si j'ai besoin de revenus immédiats, je ne peux pas prendre de risques.
1: Bien sûr.
0: C'est pour ça que dans notre allocation stratégique, on a trois strates. Ce qui va nous servir aux revenus de liquidité, je veux dire la réserve de liquidité en cas de coup dur, les revenus différés, il y a une partie dont on n'a pas besoin en fait, en réalité. Quand on a un patrimoine important, on n'en a pas besoin.
1: Quel que soit le patrimoine, souvent, même dans des patrimoines de taille moyenne, parce que les gens qui nous regardent n'ont pas tous des patrimoines importants, mais même dans un patrimoine, on s'aperçoit qu'en fait, il y a un fonds de cuve.
0: Et bien celui-là, c'est celui qui va être investi de façon risquée. D'accord. Parce qu'on va avoir du temps devant soi. Ouais. Encore une fois, ce sont des banalités, des banalités,
1: mais moi, je
0: elles sont essentielles.
1: Mais je suis d'accord. C'est pour ça que je voulais revenir là-dessus.
0: La structuration de la méthodologie et la diversification, si vous avez une formule, c'est une assurance gratuite.
1: Ouais, je suis d'accord.
0: C'est une option gratuite. En finance, on appelle ça une option. Ouais, d'habitude, quand on prend une assurance, elle coûte de l'argent. Là, ça ne me coûte rien. Je diversifie sur plusieurs classes d'actifs. Géographique, etc. Donc,
1: Cyril, avant de venir vers vous tout à l'heure pour parler du non-coté, je pense que vous n'êtes pas d'accord avec ce que vient de dire Meyer. Non, mais sur la notion que parce qu'on sacrifie, on est illiquide, on sacrifie une partie du rendement. Ce n'est pas vrai pour le private equity.
2: Non, je pense que si on est illiquide, on doit avoir une prime de rendement supplémentaire. Ça fait partie des risques qui justifient un rendement supplémentaire. Après, tout ne peut pas être liquide tout le temps. L'économie, elle n'est pas liquide et fongible à tout moment.
1: C'est ça que. C'est ça,
2: et pour
1: c'est...
2: ça, on y reviendra tout à l'heure, mais toute l'économie n'est pas adaptée à la bourse. Hein. Pour quelques centaines d'entreprises cotées, il y a des milliers qui ne le sont pas. Vous avez des projets d'infrastructure, par exemple, qui sont très importants. Donc, tout ne peut pas être liquide. Mais ce qui est très important, c'est la diversification. Et je rajouterais, si je peux me permettre, c'est aussi l'horizon de temps. C'est-à-dire que si on épargne pour sa retraite, ce n'est pas la même chose que l'épargne de précaution pour, si on a pour la retraite. On doit être capable d'avoir une stratégie beaucoup plus long terme. Et là, les actifs un petit peu moins liquides peuvent être adaptés.
1: Alors, on va rentrer dans les détails maintenant des différentes classes d'actifs. On va se tourner vers notre ami Alain Pitou pour lui poser la question. Quelles sont, parce que ça a beaucoup changé. Meyer, vous êtes d'accord avec nous, ça a beaucoup changé depuis quelques années. Avant, Wendel, on pouvait avoir l'action Wendel, mais avoir accès au fonds Wendel, pour le grand public, c'était compliqué. Oui. Aujourd'hui, il y a une panoplie de produits qui sont, on appelle ça, retailisés. Oui. Quelles sont les différentes classes d'actifs disponibles pour les particuliers? Et ma question, c'est même, est-ce qu'il y a des classes d'actifs aujourd'hui qui ne sont pas disponibles pour les particuliers ou est-ce qu'ils ont accès à tout?
3: Je pense que c'est comme ça qu'il faut prendre la question.
1: Merci, c'est gentil.
3: Parce qu'en fait, on a accès à tout. C'est-à-dire que, si on se rappelle, c'est pas si vieux, il y a une dizaine d'années, on n'avait pas forcément accès, même à des obligations, à des portefeuilles obligataires gérés d'une certaine manière. Je parle même pas du private equity qui était très peu accessible. Même la gestion de fortune était vraiment réservée à une clientèle extrêmement fortunée. Là, maintenant, on a des services qui sont offerts à des clients qui sont pas forcément extrêmement fortunés. Donc, et au sein de ça, il y a la possibilité d'avoir accès à énormément de choses. Donc ça, c'est le gros changement. Je pense que la seule chose, la seule classe d'actifs, le seul type de produit qui est assez difficile à accéder pour les clients privés, c'est vraiment les hedge funds stars, qui sont la plupart du temps fermés.
1: Ce sont ce qu'on appelle les fonds spéculatifs, mais c'est pas le bon terme.
3: Ouais, c'est pas vraiment le bon terme.
1: Il y a des fonds d'arbitrage,
3: des techniques de gestion assez particulières qui sont réservées à des grandes fortunes ou à des.
1: C'est peut-être la dernière classe d'actifs qui n'est pas accessible.
3: Et il y a deux raisons, c'est que souvent ils sont avec des montants minimums extrêmement importants, ou bien ils sont carrément fermés parce que le gérant ne veut plus diluer sa performance avec des actifs trop importants. Donc ça, c'est la première chose. Après, l'autre chose qui je trouve a énormément changé, c'est que au sein des produits, on a même accès à des choses auxquelles on n'avait pas accès avant.
1: C'est-à-dire
3: qu'avant, dans le PEA, avant, vous aviez accès qu'à des actions. Mmh. C'était même difficile
1: d'avoir... Des actions européennes. Maintenant, PEA, on a accès à des actions japonaises, qui est quand même un peu
3: ça
1: un contournement
3: un peu,
1: du truc.
3: Mais on peut même avoir accès à du monétaire. Il y a ça. L'assurance vie, avant, on avait accès à quelques fonds agréés par la compagnie d'assurance vie, et c'était tout, et un peu d'euros. Maintenant, il y a tout un tas de contrats qui offrent des perspectives tout à fait différentes. Donc ça, c'est la deuxième chose. La troisième chose, c'est qu'il y a une concurrence qui s'est mise en place. Alors, je ne parle même pas des ETF qui, maintenant, sont quand même vraiment accessibles par tout le monde, mais avant, c'était quelques sociétés de bourse, on appelait ça les agents de change, dans le temps, qui offraient des prestations de gestion sur des titres. Il fallait vraiment avoir une fortune, il fallait vraiment être spécialiste pratiquement pour y aller. Et puis des banques privées, voire quelquefois des banques de réseau qui offraient des services de banques privées. Maintenant, on a accès, il y a des Cyrus, il y a tout un tas de boîtes comme ça qui sont arrivées sur le marché, et puis il y a des fintechs. Alors au début, c'était un peu sulfureux, hein, c'était des petites boîtes qui offraient des services un peu marginaux, et puis bah, ça s'est extrêmement développé, hein. Vous avez des eToro, des Revolut, etc., qui offrent des services maintenant qui sont totalement différents que ce qu'on avait avant. Et puis la dernière chose qui a extrêmement changé aussi, je trouve, c'est le niveau d'information. C'est-à-dire qu'aujourd'hui...
1: Il y en a peut-être trop.
3: Bah, en fait,
1: j'ai envie de dire qu'il y en a trop, il y a beaucoup
3: en fait,
1: de bruit.
3: C'est un peu, je reprendrai l'histoire de la diversification de tout à l'heure, c'est-à-dire qu'en fait, vous pouvez avoir accès à tout un tas de choses, mais après, il faut se connaître. Bah, même chose sur l'information, c'est-à-dire qu'il y a des choses qui n'ont pas d'intérêt pour vous, mais vous pouvez avoir accès à toute l'information disponible, et vous pouvez gérer vous-même parce que vous avez de la pédagogie, c'est-à-dire que toutes les sociétés en question offrent une pédagogie qui vous permet d'accéder tranquillement au marché.
1: Mais qu'aujourd'hui, on a perdu la notion de placement dans le temps. Et c'est-à-dire qu'il y a une sorte d'agitation permanente avec comment je peux trouver un rapport.
3: Ça rebondit un peu sur ce qui a été dit tout à l'heure.
0: Sur l'accès à l'information, c'est effectivement un changement majeur. Simplement, on est parti d'une période où il n'y avait pas d'information. Voilà. Aujourd'hui, il y en a beaucoup.
1: Ouais.
0: Et le problème, ce n'est pas qu'il y en ait beaucoup, il commence à y avoir de la fausse information.
1: C'est ça, je suis d'accord.
0: Et donc, on a un effet de balancier, on va trop loin. Il va falloir faire le tri. Et l'une des inégalités en termes de connaissances, elle vient de la connaissance. Parce qu'aujourd'hui, vous allez interroger une IA peut avoir un bug, qui va vous raconter une énorme bêtise que vous allez suivre, même en partant d'une information qui est juste.
1: Mais c'est un peu votre rôle, en fait.
0: Absolument.
1: C'est pour ça que vous intervenez.
0: Tout à fait.
1: On va passer tout de suite, évidemment, parce qu'on parle d'allocation d'actifs, on parle de toutes les classes d'actifs, on va parler du non-coté. Ça, c'est vraiment une illustration d'une classe d'actifs qui était ouverte aux grandes fortunes et aux institutionnels il y a quelques années, que vous avez ouvert toutes vos sociétés équivalentes de gestion. Cyril, c'est quoi d'abord le non-coté ?
2: Alors, le non-coté ou les actifs privés, par opposition aux actifs publics ou aux actifs cotés, c'est l'ensemble des titres d'investissement dans des sociétés qui ne sont pas négociées en bourse, qui ne sont pas
1: liées. C'est ça. C'est aussi simple que ça, c'est ce qui n'est pas coté.
2: Exactement. Et donc, c'est la grande majorité des entreprises, la grande majorité des projets ne sont pas cotés en bourse. Ce que je disais tout à l'heure, pour quelques milliers d'entreprises cotées, vous avez des centaines de milliers d'entreprises dans tous les grands pays du monde qui ne sont pas cotées. En revanche, il ne faut pas opposer coté et non coté.
1: Okay.
2: Une économie forte, elle a besoin de financement coté et non coté, ça ne répond pas aux mêmes besoins. Et je pense qu'un portefeuille d'épargne, d'avoir du coté et du non coté, on pourra parler des proportions, je pense que c'est aussi très utile.
1: Maintenant, on peut dire que c'est accessible pour les particuliers ?
2: L'accessibilité aujourd'hui, elle s'est renforcée. Déjà, il faut bien voir qu'en France, ça fait très longtemps qu'on fait du non coté. On a parlé de la pierre papier tout à l'heure, on a financé de l'innovation avec les FCPI pendant des années, c'était du non-coté, c'était très marginal.
1: C'est vrai.
2: Aujourd'hui, il y a eu une augmentation de l'accessibilité, tout le monde a fait le travail, les sociétés de gestion, les sociétés de conseil, les assureurs, le régulateur, vous avez des labels aujourd'hui des produits qui pour des tickets de 1000 euros, vous pouvez construire un portefeuille d'actifs non-cotés, diversifiés, qui vont vous amener un supplément de rendement, de diversification. Je trouve aussi de sens, parce que l'économie réelle associée au non-coté, ça peut faire du sens si c'est intéressant pour l'investisseur.
1: Meilleur, dans vos clients, ils ont tous... Enfin, je veux dire, à partir d'un certain niveau de patrimoine, il y a toujours du non-coté, non ?
0: Très clairement, c'est la classe d'actifs qui a émergé, sachant que dans le non-coté, on parle trop souvent uniquement de l'equity que des actions.
1: Mais
0: il y a également les infras, il y a la dette. Et donc, on doit pouvoir proposer... aujourd'hui, de l'allocation d'actifs en non-coté, comme on propose de l'allocation d'actifs en coté. Où on va dire, on prend des actions américaines, des obligations japonaises, c'est pareil, dans une classe d'actifs non-coté, on doit pouvoir prendre de la dette, de l'equity, du secondaire, de l'infra, pourquoi pas du géographique en fonction, ou même du sectoriel, en fonction de la taille du patrimoine, c'est véritablement...
1: Et de l'horizon de temps, on rappelle que ce ne sont pas des placements liquides, ce sont des placements à 10 ans, à 12 ans, et je pense qu'il ne faut pas se tromper là-dessus. Cyril, justement, quelles sont les erreurs à ne pas faire, et quels sont les moyens de sélectionner un bon fonds ? Est-ce qu'il faut sélectionner à la fois une bonne société de gestion ? Quel type de produit ? Donnez-nous les règles d'usage... du private
2: equity. En introduction, je vais reprendre ce qui a été dit, c'est qu'aujourd'hui, il y a tout un tas d'outils, de plateformes, de conseils de qualité pour être accompagnés pour construire ce genre de portefeuille. La première règle, c'est de se dire, je choisis mon enveloppe et ensuite, j'ai un horizon de temps long et je suis capable de définir quel est le pourcentage. Faut pas que ce soit trop faible. Si c'est 2%, honnêtement, ça n'a aucun impact sur le portefeuille. Entre 5, 10%, peut-être 15 pour certains. On définit ça. Ensuite, le deuxième sujet, c'est de bien choisir les fonds. Et moi, je recommande d'utiliser les conseils des distributeurs parce qu'ils font un travail de due diligence. Il faut en prendre plusieurs. Il ne faut pas se mettre uniquement dans les mains d'une société de gestion. Je pense qu'il est bien de choisir des sociétés de gestion qui ont eu du succès avec des clients institutionnels pendant des années Elles ont un niveau d'expertise, d'expérience plus fort. Et le dernier point, c'est la diversification aussi dans le non-coté. Il faut investir progressivement. Il y a des vintage, des millésimes dans le non-coté. Il ne faut pas hésiter à pas monter à 10% d'un seul coup, peut-être le faire en 2 ans, en 3 ans, parce qu'on épargne pour sa retraite. Là. Mm-hmm. Donc, et puis diversifier par classe d'actifs, pas faire que des actions, faire de la dette, faire de l'infrastructure, peut-être un peu de diversification géographique aussi.
1: Et rappeler que c'est un investissement de long terme.
2: Ah, c'est un investissement de long terme.
1: Même si on l'a parfois en unité de compte dans l'assurance vie,
2: bien sûr.
1: Il faut se dire qu'on rentre dedans. Et on peut avoir besoin d'argent, bon, ok, on n'est pas à l'abri d'un accident, mais ce n'est pas l'esprit.
2: L'objectif, c'est d'avoir un surplus. Si on investit dedans, pourquoi on investit dans le non-coté ? C'est pour avoir un surplus de bien performance. Sûr. Je pense qu'il y a 3 éléments qui, dans le non-coté, apportent de la surperformance. Le premier, c'est cet horizon de temps. C'est plus long, c'est liquide, donc on va vous rémunérer pour ça. Le deuxième, c'est souvent, notamment pour le private equity, des entreprises qui sont en plus forte croissance, mais qui ont aussi plus de levier, il y a plus de risques. Donc on est sur un positionnement, du coup, rendement risque un peu plus élevé qu'une action large cap qui va avoir moins de levier et qui est plus mature. Donc plus de risques, plus de levier, ça donne plus de rendement. Mais si vous n'avez pas cet besoin d'argent à court terme, à long terme, ça viendra améliorer la performance de votre portefeuille.
1: C'est très clair. Alors là, je vais vous demander un peu le tuyau spécial. Votre conseil, votre tuyau. Voilà, Enrico Macias nous le dit, il faut donner de l'argent. Alors, Meyer.
0: La barrière est trop haute, je ne sais pas ce que je peux dire. Après.
1: Alors, votre conseil, votre tuyau pour bien placer son argent en une phrase, pour nous donner.
0: Ben, peut-être que je l'ai déjà dite, y compris sur BFM. N'investissez que dans ce que vous comprenez. Si vous ne comprenez pas, n'investissez pas. Sinon, vous faites appel à Warren Buffett qui dit « Si vous ne connaissez pas les bijoux, connaissez le bijoutier ». Et comme j'ai l'habitude de le dire, je connais un très beau bijoutier dans la durée qui s'appelle Cyrus.
1: Très bien. Cyril, aujourd'hui, votre tuyau, voilà, pour répondre à Enrico Macias qui vous demande de lui donner de l'argent.
2: Non, je pense que c'est la diversification et l'intégration du non-coté qui commence juste au niveau des particuliers. Chez Wendel, on pense que c'est un axe de croissance fort.
1: L'économie. À quelle hauteur, juste, vous avez des idées de proportions, vous diriez.
2: Dans un portefeuille?
1: Ouais, dans un portefeuille. De taille moyenne. Je veux dire, on parle pas de très grosses fortunes.
2: Je pense qu'il faut dire, on avait historiquement.
1: Parce que Meyer, il parle qu'à des milliardaires.
2: Portefeuille type 60-40.
1: J'ai essayé d'aller chez lui. Ils m'ont jeté. J'ai même pas passé la porte.
2: Moi, je pense entre 5 et 10% pour commencer, maximum, c'est très bien. Avec le niveau de diversification que j'ai précisé tout à l'heure, ça me semble être suffisant.
1: Ça vous va, ça? Meilleur, 5
0: oui,
1: à 10%.
0: Absolument, pour des clients en gestion privée qui peuvent avoir quelques centaines de milliers d'euros s'ils ont du temps devant eux.
1: Bien sûr.
0: S'ils n'ont pas de temps devant eux, zéro. Ouais.
1: Alain, votre tuyau?
3: J'en ai deux, je dirais. Le premier, c'est, je reprends sur le sujet des vintage. Je pense que c'est pour rentrer dans le private equity quand on est client privé. Mettre 10% le premier jour, je pense que c'est un peu risqué.
1: C'est ce qu'a dit Cyril. Vous l'avez écouté?
3: Mais c'est le très bon point parce qu'il faut y aller. Mais alors, peut-être par coup de 2%, c'est-à-dire que
2: un peu de 2 ou 3.
3: Mais en faisant comme ça, on est...
1: En diversifiant
3: et en y allant par petits coups. Ça, c'est la première chose. Et la deuxième chose, c'est être extrêmement strict sur les frais.
1: Ah oui,
3: 1% d'écart de frais sur 10 ans, c'est 10% d'écart à performance identique.
1: C'est vrai qu'on l'oublie complètement.
3: Oui, on l'oublie, mais
1: vous avez
3: aujourd'hui,
1: raison.
3: Avec la transparence qu'il y a, on sait... Ouais. Des frais de tout le monde, on sait pourquoi on paye. Donc, il ne faut absolument pas payer pour quelque chose qui n'a
1: pourtant,
3: pas de valeur.
1: Et pourtant, les gens continuent à acheter des contrats d'assurance vie avec des droits d'entrée, avec des frais de gestion délirants, alors qu'ils ont...
3: Excusez-moi Marc, c'est générationnel, parce que je questionne des gens, des gamins de 30 ans...
1: Vous me traitez de vieux, là?
3: Oui, un peu. Mais les gamins de 30 ans, ils ne payent
1: ils
3: pas...
1: Ils ne sont plus à
3: voir. Ah non, pas du tout. Alors là, c'est même un peu caricatural dans l'autre sens. C'est-à-dire qu'il ne faut pas non plus... C'est ça. Et puis, il faut... Parce que c'est pas parce que c'est pas cher que c'est bon. Enfin, voilà, il faut mettre le prix, le bon prix, mais pas surpayer, mettre des droits d'entrée sur l'assurance vie, enfin, c'est absurde. Donc,
1: vous êtes d'accord que c'est la règle quasiment un peu partout.
3: Il y a plein d'endroits où j'en vois qui opinent, parce que je pense qu'ils ne font pas payer de droits d'entrée.
1: Merci beaucoup, messieurs. Alain, vous restez avec nous. On va parler en deuxième partie de l'émission des enveloppes fiscales. On va parler actions, on va parler obligations, on va parler surtout produits structurés. Vous connaissez bien ça, Meyer aussi. Merci à tous d'être venus.
2: Merci.
1: À tout de suite.
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1: Oui, spécial placement parce qu'on s'est dit que depuis le début de l'année, c'était quand même très, très compliqué de gérer son argent avec les événements qui se sont produits. Je vous rappelle qu'on nous avait annoncé que l'année allait être calme en début d'année. Bon, on n'avait pas tout à fait prévu la guerre en Iran et puis tout ce qui s'est passé derrière. Donc on s'est dit, bah tiens, si on faisait une émission pour vous expliquer un peu ce qu'il faut faire sur vos placements, prendre un tout petit peu de recul et évidemment, vous le savez, pour une émission spéciale, qu'est-ce qu'il faut ? Pas un animateur, on s'en fout de ça. Il faut des invités spéciaux. J'ai donc le plaisir de vous présenter notre Jedi de l'allocation d'actifs et des placements. Marine Abiad, d'abord, bonjour.
7: Bonjour Marc.
1: Merci d'être venu. Vous êtes partenaire chez Goldman Sachs et spécialiste des produits structurés. Alors qu'est-ce que vous faites là-bas en fait ?
7: Je suis responsable de la division action pour Goldman en France, donc côté salle des marchés.
1: C'est-à-dire ? Pratiquement, vous faites quoi ?
7: Je dirige les équipes qui parlent aux gérants actions, les équipes qui créent des produits structurés et qui aident à les distribuer. Je gère les équipes qui parlent aux hedge funds.
1: On va parler produits structurés avec vous. Okay. Très à la mode, ça. Hein.
7: Très à la mode, c'est le produit phare de ces 5 dernières années. Rien qu'en assurance vie, c'est plus de 20% de la collecte encore l'année dernière. Donc...
1: Ah, c'est 20% de la collecte ?
7: Oui, en assurance vie.
1: Ah ouais, c'est dingue. Justement, on va parler assurance. Loïc Le Foll, merci d'être venu. Vous êtes directeur de l'épargne patrimoniale d'AG2R La Mondiale et directeur général de La Mondiale Euro Partner. Vous avez une carte de visite, elle doit faire 12 mètres. Non, oui, il va falloir raccourcir tout ça. Qu'est-ce que vous faites ? Alors, qu'est-ce que c'est que tout ça ? Alors, AG2R La Mondiale, on connaît La Mondiale Euro Partner, racontez-nous.
8: Bah, donc, c'est La Mondiale Partenaire, La Mondiale Euro Partner. Donc, deux compagnies qui sont sœurs, qui sont les deux entités qui distribuent les produits d'assurance patrimoniale du groupe AG2R La Mondiale.
1: Donc, assurance vie.
8: Assurance vie. Aujourd'hui, c'est 57 milliards d'encours et
1: ah ouais,
8: 6 milliards de collectes.
1: Assurance vie française, mais aussi assurance vie luxembourgeoise.
8: Absolument.
1: C'est ça dont on va parler, parce que vous imaginez bien qu'à l'approche de 2027, vos oreilles doivent siffler.
8: Tout à fait.
1: On reçoit la grande prêtresse de l'allocation d'actifs en France, qui s'est faite désirer, Adina Grigoriou. Vous êtes présidente et fondatrice d'Actifs Asset Allocation. Merci d'être venue. Alors, qu'est-ce que vous faites, vous, dans la vie ?
9: Alors, dans la vie, je fais de l'allocation d'actifs.
1: Je fais du speed dating. Alors, qu'est-ce que vous faites, vous, dans la vie ? Alors, moi, je suis dans la finance et puis je présente une émission de temps en temps. Et vous, alors ?
9: Et moi, je fais de l'allocation d'actifs depuis tellement longtemps que j'ose plus le dire.
1: Ça veut dire quoi, je fais de l'allocation d'actifs ? C'est-à-dire, vous avez des clients aujourd'hui particuliers, des comptes de clients particuliers ? Non, c'est pas ça.
9: Non, ce sont des institutions.
1: Oui.
9: Pour leur propre compte, mais aussi pour leur compte de leurs clients.
1: Donc des distributeurs, par exemple, ou des compagnies d'assurance
9: Exactement.
1: Qui ont
9: Exactement.
1: Eux-mêmes des clients, qui ont besoin d'être accompagnés dans l'allocation d'actifs, viennent vous voir et vous avez développé énormément de logiciels, plein
9: C'est
1: de choses
9: ça.
1: Très, très pointues.
9: Exactement. Donc on a commencé vraiment par l'allocation d'actifs, par tout le côté algorithmique. Et aujourd'hui, on a mis en place toute une infrastructure de marché qui permet de faire du calcul et de la décision en épargne pour tous les acteurs de ce marché.
1: Et on a gardé, parce qu'il avait mis une cravate, je me suis dit quand même, le gars, il a mis une cravate, je peux pas le faire partir, venir pour une seule émission. Et donc, je vous ai gardé en deuxième
3: oui,
1: plateau.
3: Vous êtes
1: devenu le spécialiste de l'allocation d'actifs de C'est Votre Argent, avec, je le rappelle, son allocation d'actifs que vous pouvez suivre sur les réseaux sociaux. Vous savez, Adina, c'est notre spécialiste allocation, donc il nous donne ses allocations, il les remet à jour. C'est très sympa et c'est disponible sur les réseaux sociaux et les gens aiment beaucoup. Alors, on va démarrer tout de suite avec vous, Alain et Loïc. On va parler des enveloppes.
10: S'il te plaît, dis-moi où
1: Dis-moi où, Loïc. Les enveloppes fiscales sont essentielles dans la gestion des placements en France. Je vais d'abord me tourner vers Alain. C'est quoi les principales enveloppes fiscales? Parce qu'en France, la fiscalité, ça fait tout. Hein. Ça fait le succès de l'assurance vie, c'est quand même le placement préféré des Français. Bon.
3: Alors l'assurance vie, je laisserai Loïc en parler.
1: Mais les grandes enveloppes, c'est
3: les grandes enveloppes, il y a le PEA. Il y a déjà les comptes titres ordinaires, déjà. C'est ce qu'on avait dans le temps, qui n'a pas changé, qui n'est pas limité. Alors avec des
1: mais c'est pas fiscal, ça.
3: C'est fiscalement, c'est pas très intéressant. Enfin,
1: c'est
3: ça
1: même
3: peut servir quand même.
1: Bah, oui. Enfin, non, on n'a rien d'autre, quoi.
3: Mais quand ça peut, enfin, si vous avez vraiment des capitaux, ça peut permettre d'avoir de la disponibilité tout de suite. Il y a le PEA. Donc, qui est limité en encours, qui est limité également en support d'investissement dans lequel on peut investir.
1: De moins en moins.
3: De moins en moins, mais enfin quand même encore un peu, malgré tout. Il y a l'assurance vie, donc je laisserai Loïc en parler. Il y a le PER, c'est le petit frère de l'assurance vie, mais avec un objet de retraite.
1: Énorme carton. Hein.
3: Voilà, énorme carton, parce que les gens se rendent bien compte que c'est intéressant de placer de l'argent avec un avantage fiscal à l'entrée, et puis de se retrouver avec un placement potentiellement intéressant, puisqu'en fait, vous pouvez, là aussi, c'est un peu comme l'assurance vie, vous pouvez investir dans quand même pas mal de supports. Et on l'oublie beaucoup, et je trouve ça dommage, c'est les plans d'épargne entreprise et les PERCO, en fait. C'est deux supports d'investissement.
1: Ça se développe
3: énormément. Il y a de grosso modo 200 milliards dedans.
1: Vous dites on en parle peu, on en parle quand même. Enfin, ça se développe quand même.
3: Oui, ça se développe, mais si vous voulez, quand on, si on prend 80% des émissions ou des...
1: C'est vrai.
3: Des...
1: Ouais, nous, on n'en parle jamais.
3: Bah, c'est vrai, pas tellement.
1: Ouais,
3: alors qu'en fait... c'est un avantage fiscal à l'entrée. Il y a votre employeur qui peut abonder, c'est-à-dire qui peut mettre un peu au-dessus de ce que vous avez mis vous-même, et ça peut aller jusqu'à pratiquement tripler ce que vous avez mis sur des petits montants. Donc c'est quand même intéressant. Pendant très longtemps, c'était investi dans les titres de l'entreprise, et puis en fait maintenant, pareil, vous pouvez avoir accès à un panier de fonds qui est quand même intéressant. Les grands fournisseurs, hein, que ça soit BPCE ou Amundi, fournissent un accès à énormément de fonds. Donc vous pouvez faire une allocation d'actifs. Un peu de la même façon que ce que vous faites en assurance vie, ça se complète. Alors après,
1: l'idée, vous dites qu'il faut avoir tout en fait.
3: Bah, il faut avoir de tout. Alors je pense que bien souvent, pour commencer sur les actions, vous commencez avec un PEA, parce que vous pouvez faire de l'épargne programmée, des choses comme ça. Quand vous avez un peu plus de capitaux, vous passez dans l'assurance vie. Quand vous êtes beaucoup fiscalisé, vous allez placer dans un PER. Et puis quand vous avez la chance d'être dans une entreprise, que toutes les entreprises ne l'offrent pas, hein, les petites entreprises souvent n'offrent pas de plan d'épargne salariale, mais quand vous êtes dans une grande entreprise, vous pouvez avoir accès à de l'épargne salariale, et je trouve que c'est une manière de compléter son épargne.
1: Adina, quand vous conseillez sur l'allocation d'actifs, est-ce que vous tenez compte de l'enveloppe fiscale?
9: Alors l'enveloppe fiscale n'a pas d'incidence en fait sur l'allocation d'actifs. L'allocation d'actifs, c'est...
1: À l'intérieur, en fait, c'est dans l'enveloppe. C'est dans l'enveloppe. Une fois que les gens ont choisi leur enveloppe en fonction de leur situation, voilà, que vous intervenez.
9: C'est ça.
1: Et aujourd'hui, très récemment, est-ce que vous dites, vous faites de l'allocation d'actifs depuis très longtemps, est-ce que vous avez l'impression qu'il y a quelque chose qui a changé sur l'allocation d'actifs? Tout ce qu'on a dit en début en première partie de l'émission, c'est qu'il y avait un accès aujourd'hui pour les clients particuliers à toutes les classes d'actifs. On va parler des produits structurés. C'était quand même un truc. Franchement, pour des institutionnels, on a parlé du private equity avec Cyril en première partie, qui n'était pas disponible. On a parlé du crédit privé, on parle d'autres classes d'actifs. Du coup, votre métier, il a quand même complètement changé, non?
9: Alors, mon métier n'a pas changé dans le sens où une allocation d'actifs, c'est une allocation d'actifs. Mais ce qui a changé, c'est le fait qu'effectivement, elle soit accessible à partir de 1 euro. En fait. Et donc là où... Donc tout ça grâce aussi notamment à tout le développement du digital, de l'IA, etc. Ce qu'on mettait des semaines à faire avant pour des instits aux petits oignons, maintenant on est capable de le faire en quelques secondes, complètement individualisé pour un épargnant à partir de 1 euro. Et après, ce qui a changé par contre, c'est le fait que tout le monde s'y intéresse. Tout le monde a envie d'investir. Je pense que tout le monde a compris que...
1: Vous sentez ça?
9: Ah, moi, je sens ça. Ouais. Je sens qu'il y a un intérêt de la part de tout le monde pour les investissements. Et l'autre chose que je sens aussi, c'est que les gens ont compris, par exemple, qu'investir dans un ETF, c'est... Alors, je vous dis ça sans aucun intérêt commercial, bien sûr, mais que les ETF sont des représentations du marché.
1: C'est ça.
9: Et que donc, c'est une façon simple de commencer à investir quand on ne sait pas quoi faire et qu'on n'a pas accès à...
3: Avec des frais moindres aussi.
9: Avec des frais plus faibles, etc.
10: Je pense que plus la gamme s'élargit, plus c'est important, en revanche, d'être accompagné. Il faut beaucoup de pédagogie pour comprendre tous les produits. Et donc, aujourd'hui, il y a une palette extrêmement large qui est proposée aux investisseurs retail. mais c'est dur de décortiquer tout ça.
1: Je suis d'accord, c'est ce qu'on disait en première. Vous avez raison, parce que ce qu'on disait en première partie de l'émission, c'était que, bon, par exemple, il y a une mauvaise compréhension sur le private equity. Ouais. Mauvaise compréhension sur le crédit privé, c'est-à-dire que les gens cherchent de la liquidité sur des produits qui ne le sont pas.
10: Bien sûr.
1: Alors, les assureurs ont la gentillesse d'assurer une partie de la liquidité, mais finalement, finalement, ça rend service, mais ça donne une fausse impression de liquidité, alors qu'il ne devrait pas y avoir de liquidité. Loïc, je me retourne vers vous. Vos oreilles sifflent, là, j'imagine, depuis quelques mois. On entend un peu partout dans la presse que les Français se précipitent vers les contrats d'assurance-vie luxembourgeois. D'abord, est-ce que c'est vrai ? Est-ce que la collecte a explosé ? Évidemment, il y a le risque sur la dette française, il y a le risque sur la France, il y a le risque des élections. C'est quoi les avantages des contrats d'assurance-vie luxembourgeois ? Pourquoi cet attrait ?
8: Alors, peut-être, Marc, pour revenir à la première question, est-ce que c'est vrai ? Alors, effectivement, il y a un engouement plus marqué depuis 2024, depuis la dissolution de l'Assemblée nationale.
1: De triste mémoire.
8: Voilà. Donc ça, c'est quelque chose de vrai. Par contre, maintenant, je vais peut-être tuer un mythe, parce que donc effectivement, on parle de l'assurance luxembourgeoise comme si c'était au même niveau que l'assurance française. Il faut voir que l'année dernière, si je prends les chiffres de France Assureur, les cotisations représentaient, je crois que c'était un peu plus de 190 milliards en France, contre au Luxembourg, pour les résidents français, à peu près 17 milliards. Donc on parle quand même de 8%. Mmh. Donc c'est pour ça que j'ai vu aussi les articles récemment.
1: Ah oui.
8: Mais donc voilà, donc on parle de 8%. Ça reste quand même marginal, et donc il faut tout remettre, ouais. remettre en perspective.
1: Alors 8%, oui, vous avez raison, ça reste marginal, mais même moi, le chiffre me surprend. C'est-à-dire, je trouve que c'est beaucoup, 8%, parce qu'on parle, comme vous l'avez dit, quasiment de 20 milliards. C'est quoi l'attrait du produit ?
8: Alors, je pense que l'attrait vient d'un côté d'un monde où on a besoin de plus de sécurité, et aussi plus d'internationalisation. Donc ça, c'est ce qu'on voit, c'est l'évolution aujourd'hui. Plus de sécurité, pourquoi ? Parce que dans le monde du patrimonial, quand on cherche de la diversification, on va chercher la diversification en termes d'enveloppe, en termes de produits, en termes de sous-jacents, mais il va y avoir aussi la diversification géographique. Et donc, quelque part, l'assurance-vie luxembourgeoise permet cette, contribue à apporter une diversification géographique. Donc ça, c'est le premier élément. Il y a aussi le fait que Luxembourg fait partie des rares États aujourd'hui qui est encore triple A. Donc, il y a une certaine sécurité, stabilité du gouvernement. Et puis, après, vous avez aussi, plus de flexibilité qui est offerte par le produit.
10: Très net sur les produits structurés. Il y a beaucoup plus de facilité à référencer à un produit structuré en assurance-vie luxembourgeoise qu'en assurance-vie française.
1: Ouais, mais d'un autre côté, j'ai l'impression, moi, qu'il y a quand même... À la fois, il y a plus de flexibilité, mais parfois, on a l'impression qu'il y a un peu de lourdeur, quoi. C'est-à-dire, l'assurance-vie française, c'est quand même... Bon, c'est quand même hyper,
8: alors, y a plus
1: hyper fluide, quoi.
8: C'est ça. Mais il faut imaginer que le produit à la base est plus complexe. Donc ça, c'est vrai. Hein. Il faut imaginer un produit qui peut être multi-devise, ce qui n'existe pas en France, multi-banque dépositaire, multi-gestionnaire. Donc c'est quand même quelque chose. C'est plus, je dirais, pour moi, c'est plus qu'un produit. C'est une espèce de brique patrimoniale. Et effectivement, donc c'est plus difficile, plus complexe à mettre en place.
1: Alors, est-ce que vous diriez que c'est pour des gens qui ont déjà un patrimoine significatif ? Parce que moi, je vois autour de moi, il y a pas mal de gens qui ont des petits patrimoines et qui se posent la question en disant on va pas arrêter de répéter ça 2027. Ah là là, tout ça va être la catastrophe. Est-ce qu'il faut que j'aille au Luxembourg ? Est-ce que vous diriez que en dessous d'un certain seuil, il faut pas y aller ? Alors, pas grave, hein.
8: Non, j'irai pas ça, Marc. J'irai ça. Alors, ça dépend des besoins de tout un chacun, puisque donc, comme disait Marine, pour des personnes peut-être d'un certain patrimoine, la recherche va être d'aller chercher justement des types de sous-jacents qu'ils ne peuvent pas peut-être trouver dans l'assurance-vie classique. Mais vous pouvez avoir des personnes avec des patrimoines, j'allais dire, tout à fait normaux, qui vont chercher ce côté international. C'est-à-dire que...
1: D'accord. Donc vous ne dites pas qu'il n'y a pas une barrière à l'entrée en termes de...
8: Non. Et d'ailleurs, on assiste aujourd'hui à une démocratisation. Non. C'est-à-dire que la digitalisation permet... d'aider ce à quoi donc tu faisais référence tout à l'heure, c'est-à-dire cette lourdeur administrative La digitalisation permet de la simplifier petit à petit. Et aujourd'hui, on assiste à une démocratisation de l'assurance luxembourgeoise.
1: Adina, vous qui faites conseiller dans l'allocation d'actifs, est-ce que dans les enveloppes luxembourgeoises, il y a autant de flexibilité que dans les enveloppes françaises et vous pouvez exprimer votre allocation d'actifs de la même façon?
9: Il y a plus de flexibilité.
1: Il y a plus de flexibilité.
9: Il y a moins de règles.
1: Il y a moins de règles.
9: Exactement.
3: Et puis accès à plus d'instruments.
9: Accès à plus d'instruments, exactement.
1: D'accord. Justement, alors on va parler des instruments auxquels on a accès dans l'assurance vie luxembourgeoise, c'est les produits structurés. Alors, Marine, vous allez nous expliquer ce que sont les produits. J'ai mis Rich Girl, mais c'est pas par rapport à vous. Ne le prenez pas personnellement, c'était juste, je mets de l'animation musicale. Donc, expliquez-nous ce que sont les produits structurés, expliquez-nous comment ça fonctionne. Voilà. Professeur Abiad, à vous.
10: Donc on le disait, le produit structuré, pour moi, c'est le produit phare de ces 5 dernières années. Et rien qu'en assurance vie, c'est plus de 20% de la collecte, mais c'est aussi disponible dans le PER, c'est disponible en compte-titres. Le produit structuré, c'est une idée simple, c'est apporter une solution sur mesure, capable de répondre en toutes circonstances à des objectifs précis. Donc concrètement, par rapport à un investissement traditionnel type un ETF ou un fonds action, qu'est-ce qu'on fait ? On vient ajouter une barrière de protection. On vient ajouter de la protection, une barrière qui te permet de limiter ton exposition à la baisse. Et ça, tu le finances en acceptant de plafonner ton gain potentiel.
1: Ok.
10: Donc concrètement,
1: ça,
10: voilà. Donc tu passes d'un profil d'investissement linéaire avec un ETF ou un fonds action à un profil d'investissement asymétrique.
1: C'est-à-dire que globalement, au lieu de se dire si le CAC monte, je prends 20%, et s'il baisse, je perds 20%. Là, je me dis, s'il baisse de 20%, j'ai pas de perte. Mais par contre, s'il monte de 20%, je vais peut-être prendre que 5%. C'est ça ?
10: Ouais,
1: j'ai compris ou pas ?
10: Exactement. C'est ça l'approche.
1: Tu es bon, Alain, ou pas ?
3: Pas mal.
1: Ouais, pas mal.
10: Techniquement, ça se passe comment ? C'est l'assemblage de deux instruments. Une composante obligataire qui permet d'apporter la sécurité sur le capital et une composante optionnelle des dérivés qui permet de générer de la performance. Et cette performance, elle peut être générée par plusieurs moteurs. Ça peut être une action, un panier d'actions. La seule contrainte, c'est qu'elle soit suffisamment liquide. Ça peut être un indice benchmark ou un indice sectoriel pour jouer une thématique. Ça peut être plus ou moins diversifié géographiquement. Ça peut être une matière première. On peut jouer le pétrole, on peut jouer l'or. Ou ça peut être même les taux d'intérêt. Donc, c'est une classe d'actifs.
1: Il y a eu beaucoup, récemment, il y a eu beaucoup de produits structurés sur les taux d'intérêt, justement. On a réussi, parce que vous avez réussi à sortir des produits structurés qui permettaient.
10: Depuis 2022, la remontée des taux d'intérêt.
1: Voilà, qui permettait d'avoir à la fois un capital garanti et puis un coupon si les taux baissaient, c'est ça ?
10: Exactement.
1: Ouais. Parce qu'il y a aussi des produits structurés à capital garanti.
10: Bien sûr. Bien sûr, c'est ça qui a permis d'ailleurs de faire doubler le marché entre 2021 et 2023. Bah oui. C'est la capacité à s'adresser à une audience beaucoup plus large parce qu'on avait de la garantie en capital. Donc, c'est vraiment une classe d'actifs extrêmement riche qui peut s'adresser à toute typologie de clients et où tu peux faire vraiment du chirurgical. C'est ça qui est très intéressant. Ça ne s'adresse pas à une élite ou à des experts. Tu n'as pas besoin d'avoir une vue, une conviction sur les marchés puisqu'en fait, tu peux générer du rendement dans des marchés qui montent, qui stagnent, voire qui baisse. En fait, la seule priorité, c'est d'avoir un objectif précis, un horizon d'investissement, un seuil de tolérance de risque et un objectif de rendement.
1: Et justement, dans la période qu'on a pu connaître il y a quelques semaines avec la guerre en Iran qui était au plus excité, avec une volatilité qui était forte, est-ce que c'est juste au moment où il y a par exemple le plus de volatilité, je sais que c'est important dans le prix d'un produit structuré, qu'il faut faire du structuré, ce qui peut paraître contre-intuitif, parce qu'on peut se dire c'est là que c'est le plus agité, j'ai pas envie d'y aller.
10: Non, c'est ça qui est génial, c'est que le produit structuré, ça s'adapte à tous les profils et à toutes les configurations de marché.
1: Calme maintenant, ou agité ?
10: Exactement.
1: Marché volatile, pas volatile ?
10: Tu me demandes en ce moment, moi en ce moment, ce que je vois,
1: c'est
10: que...
1: On se tutoie maintenant avec Marine. Vous avez vu qu'on est en...
10: La deuxième fois que je fais.
1: Ouais, donc maintenant il faut... Vas-y. Alors vas-y Marine.
10: Écoute, on fait face à un choc inflationniste qui génère énormément de volatilité sur les taux d'intérêt et à une grosse incertitude. Personne n'a la prétention de savoir ce que Trump va faire demain. Donc moi, je ne prendrai pas du tout un pari directionnel. Je ferai un produit qui tire profit du niveau élevé des taux d'intérêt, du besoin d'appétit de funding des banques. Et donc, je ferai tout simplement une note 10 ans, capital garantie, qui verse un taux fixe, qui est rappelable tous les ans par un émetteur.
1: Et on peut avoir quel type de...
10: Entre 5 et 6.
1: En l'occurrence, Goldman Sachs.
10: En ce moment, entre 5 et 6.
1: T'as passé un petit peu de pub, là. T'as profité, t'as bien fait. 5 à 6%, c'est ça ?
10: Exactement.
1: Très bien, allez, on va passer. Je voudrais garder un peu de temps et je voudrais que vous preniez du temps. On en a gardé un petit peu. Merci beaucoup, Marie. C'était très clair. Sur vos tuyaux, et j'ai un message d'Enrico Matias. Alors, je vais commencer par Loïc. Loïc, si. Alors, on va se tutoyer maintenant parce que Marie a décidé que c'était comme ça. Donc, on va se tutoyer. Loïc, si tu avais un tuyau à donner à des gens qui nous écoutent, qui sont épargnants aujourd'hui, ça serait quoi le tuyau de Loïc pour l'année 2021? Pas forcément un placement, mais peut-être un truc, une erreur à ne pas faire, ou au contraire quelque chose dont il faut se...
8: Alors j'irais, pour moi effectivement ce ne serait pas tant sur le produit, ce serait au niveau du conseil. Parce Allez. Que je pense qu'au-delà du produit, hein, on parle de structuré, on parle de private equity. Tout à l'heure tu parlais donc d'assurance luxembourgeoise, je pense que le plus important c'est la qualité du conseil et la qualité de l'accompagnement après. Puisque donc on est sur du patrimonial, on est sur du moyen terme, du long terme, on est sur des structurés. Et donc pour moi, c'est vraiment ça. Mon conseil, c'est vraiment choisissez bien.
1: Je comprends, hein, tu as tout à fait raison, et je ne peux pas dire le contraire, compte tenu d'une partie de mon métier. Mais d'un autre côté, c'est pas facile de trouver des conseils. Et puis il y a beaucoup, on en parlait en première partie d'émission, il y a beaucoup de conneries qui se racontent sur les réseaux, de vidéos, de machins. Donc,
10: le régulateur, il a fait un énorme travail sur le devoir de Fayot. Transparence,
8: c'est ça.
10: Qui a permis vraiment de renforcer la confiance. Pour les produits structurés, en tout cas, c'est beaucoup mieux encadré, c'est beaucoup mieux distribué. C'est des produits complexes, oui, mais ce n'est pas des black box et ça nécessite de la pédagogie. Et c'est sur ces 10 dernières années, les intermédiaires, les distributeurs, ils ont permis une énorme montée en compétences des clients.
1: Oui. Eh bien, puisque tu as la parole, tu vas la garder. Marine, c'est quoi ton tuyau?
10: Écoute, pour moi, ce serait de dire qu'il faut commencer à investir le plus tôt possible, puisque l'élément le plus puissant dans l'épargne, c'est la capitalisation. C'est l'idée que tu vas créer des profits, non pas seulement sur le capital que tu as investi initialement, mais sur les gains que tu commences à accumuler au cours du temps.
1: C'est du Warren Buffett,
10: ça. Oui, donc c'est de le dire que ta croissance, elle n'est pas linéaire, mais elle est exponentielle. Il ne faut pas rompre la chaîne des intérêts composés, donc il ne faut pas vendre, tu vends en sortant. Et en ce moment, j'ai beaucoup de questions qui me sont posées pour dire, OK, dans le contexte actuel, est-ce qu'il ne faut pas vendre? Je trouve ça très difficile de savoir quand on est à la veille d'un bear market. En revanche, ce que tu peux savoir, c'est bien lisser tes points d'entrée. Et quand tu as des corrections intéressantes, comme c'est le cas actuellement, bah, c'est bien de rentrer.
1: Adina, on se tourne vers toi. Tu as du temps. Tu vas nous parler de l'allocation d'actifs que tu connais par cœur. Est-ce que tu peux nous donner un tuyau en matière d'allocation d'actifs?
9: Ouais, j'ai envie de donner plein de tuyaux en matière d'allocation d'actifs.
1: Vas-y.
9: Donc déjà, bien sûr, tenir compte de son horizon d'investissement. Mettre toujours le...
1: Non mais alors, juste, je t'interromps, oui. Parce que oui. Je pense que les gens qui regardent vont se dire « Ah, mais ça, c'est des banalités et tout, mais et en non, première non, partie, c'est... on a parlé. » En fait, et ce que tu as dit aussi, et Loïc aussi, c'est-à-dire c'est des trucs les plus simples c'est... que les gens oublient.
9: Exactement. Oui. Et je pense qu'il y a un point, je ne sais pas si ça s'est dit tout à l'heure, mais en fait, le risque qu'on prend sur un investissement dépend de son horizon d'investissement. C'est-à-dire que, par exemple, on peut se dire un investissement en fonds en euros, c'est sans risque. Oui, jusqu'à un certain temps d'investissement. C'est-à-dire que sur très longue période, on prend moins de risques à investir sur les actions que sur le fonds en euros. Donc, en fait, il y a un
1: Alain,
9: lien
1: tu
9: très, très fort là-dessus.
1: On se tutoie en temps.
9: Oui.
1: Tu dis si tu trouves ça nul ou pas.
9: Oui, tu pourras. Tu
3: c'est,
9: pourras
3: pas c'est pas mal, hein. Pour le moment, continue.
9: Voilà, et après, il y a un autre...
1: Il valide.
9: Il y a un autre... Merci, Alain. Je savais que je pouvais compter sur toi. Il y a un autre point qui est important. Nous, on fait de l'IA depuis plus de 10 ans, d'accord, dans l'allocation d'actifs. L'IA, tout le côté quantitatif, tout ça. Il faut, c'est pas du tout la martingale. C'est-à-dire qu'il ne faut pas croire que parce que c'est facile et que ChatGPT l'a dit, ou Claude, enfin, qu'il faut absolument suivre, que c'est un bon conseil financier. Je pense qu'il faut faire très attention aujourd'hui à ceux qui utilisent directement ou s'improvisent allocataires grâce à l'IA, etc. C'est un vrai métier, c'est pas pour rien.
1: Adina, on profite de ta présence dans la période, on va pas revenir sur les événements actuels, mais dans une période comme celle qu'on vient de connaître, en début d'année, est-ce que tu pourrais, et Alain peut-être très rapidement aussi, nous dire à quoi ça ressemble un portefeuille, les portefeuilles que tu vois, un portefeuille équilibré aujourd'hui, c'est quel type d'allocation?
9: Mais encore une fois, je suis désolée, mais ça mais dépend de
1: désolée.
9: Ton horizon.
1: D'accord.
9: Donc si tu as un horizon retraite et si tu as un horizon acheter ta maison dans 3 ans, ton allocation ne doit pas être
1: alors
9: la
1: vas-y,
9: même.
1: Si tu as un horizon retraite, Ah, tu vois, tu as essayé de t'en sortir, mais non, mais je le connais ce coup-là, je l'ai fait 10 fois sur des plateaux quand j'étais pas prêt.
9: Mais la question aussi, c'est est-ce que tu mets tout ton argent tout de suite ou est-ce que tu vas mettre de l'argent tous les mois ?
1: Ce qui
9: d'ailleurs est une meilleure idée. Non, c'est que en fait, il y a autant d'allocations optimales que de profils, que de gens, que objectifs, etc. Et la magie, c'est qu'on peut prendre tout ça en compte aujourd'hui et faire vraiment des allocations sur mesure. Pour chaque personne.
1: Alain, très rapidement.
3: Moi, je dirais deux choses. La première, je reprends ce que disait Loïc tout à l'heure, c'est le conseil. Donc, Et passer un peu de temps sur définir son allocation stratégique. Ça, c'est le premier conseil. Il faut y passer du temps. Vaut mieux parfois retarder un investissement de quelques semaines, mais avoir bien défini son allocation. Mais par contre, après, le conseil important, c'est de pas trop s'éloigner de cette allocation stratégique. C'est-à-dire que on peut s'amuser à faire du market timing sur son PEA, à faire un petit peu d'arbitrage.
1: Mais quand on n'est pas trader, vaut mieux pas.
3: Mais sur son allocation stratégique, je pense que le mieux à faire, c'est grosso modo tous les 6 mois. Revenir sur l'allocation stratégique, c'est-à-dire que par exemple, les marchés actions ont baissé, bah, au bout de 6 mois, on réalloue un peu en vendant un peu d'allocation actions pour revenir un peu sur les obligues, etc. Mais jamais s'éloigner trop de cette allocation stratégique, je pense que c'est le meilleur conseil à donner.
1: Merci à tous.
3: D'accord.
9: Pas tout à fait, mais on pourra en discuter une autre fois.
1: Ah bon, on fera une autre émission. Merci de nous avoir suivis, merci à tous nos invités. On se retrouve la semaine prochaine pour une émission dont je peux déjà vous dire qu'elle sera exceptionnelle. Surtout, n'oubliez pas que vous pouvez nous écouter, nous réécouter, nous revoir et nous réécouter. Surtout cette émission qui est faite pour durer, puisqu'on a donné des conseils qui sont des conseils qui dépassent les périodes. Donc, n'hésitez pas à le faire pour combattre tous les records en matière de podcast.
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13: Focus ce matin sur le débat passionnant autour de l'euro numérique. On a l'invité Idoine pour en parler ce matin. Éric Lacourèche, bonjour. Vous êtes le directeur général des moyens de paiement à la Banque de France. Avant qu'on rentre dans le débat sur les stablecoins contre l'euro numérique, c'est un débat un peu d'initié. Il faut qu'on revienne au départ. Il y a un cadre juridique qui est en cours pour l'euro numérique qui va être voté au Parlement européen au premier semestre. Est-ce que c'est une nouvelle monnaie ? C'est quoi le premier intérêt, l'usage de l'euro numérique ?
14: Oui, alors c'est un sujet qui commence à être dans les radars hein, du débat médiatique, politique, citoyen. Et nous, côté Banque Centrale, on est là pour essayer d'éclairer, d'objectiver le sujet. Alors, effectivement, on a besoin d'un texte juridique. C'est le Parlement européen qui le prendra, qui devrait le voter au mois de mai l'année prochaine. Donc, en fonction de ça, oui ou non, on pourrait démarrer ce projet. Et pourquoi l'euro numérique ? Vous allez me dire, mais l'euro dématérialisé, je l'ai déjà dans mon porte-monnaie, dans mon compte bancaire, et qu'est-ce que c'est finalement ?
13: Je paye avec la Apple Pay,
14: qu'est-ce que ça de nouveau ? En réalité, il faut réfléchir par rapport à une version très classique des paiements qui s'appelle les espèces. Et donc, c'est ce qu'on appelle la monnaie de banque centrale. Pourquoi la monnaie de banque centrale ? C'est celle qui est garantie directement par la banque centrale. Un billet de banque, en fait, il est remboursable par la banque centrale en direct. Et aujourd'hui, on voit que ce moyen de paiement qui est hyper important, même si on l'utilise de moins en moins pour payer dans les actes de la vie quotidienne, il est en train donc de se transformer au profit du digital, et on voit que tous les moyens de paiement digitaux explosent. Et la question qu'on se pose en tant que banquier central, c'est est-ce qu'il est pertinent de transférer toutes les qualités du billet de banque dans le monde numérique ? Et c'est ça le projet euro numérique. En réalité, c'est de dire on garde les billets de banque, bien entendu on les gardera sur leur forme physique pour de très très nombreuses années, mais en parallèle, on essaie de mettre leur équivalent dans le monde numérique.
13: C'est une espèce d'espèce numérique que vous avez en parallèle de votre paiement classique et qui permet de ne pas passer par un intermédiaire bancaire ?
14: Alors, on a bien deux formes de monnaie, si je puis dire. On a la monnaie qui est garantie directement et distribuée par la Banque Centrale. Aujourd'hui, ce sont les billets de banque, alors distribués via les banques, mais c'est la Banque Centrale qui garantit. Et puis, on a l'ensemble des moyens de paiement et donc on a la monnaie qui est distribuée directement par les banques commerciales. Et donc, le sujet, c'est bien de transférer ces billets de banque dans le monde digital. Et il faut garder à l'esprit que Pourquoi ce serait intéressant éventuellement de transférer? C'est qu'on garantirait les mêmes caractéristiques que le billet de banque. Et c'est quoi? C'est le fait qu'il y ait le cours légal. Les espèces, c'est le seul moyen de paiement qui est en acceptation obligatoire pour l'ensemble des commerçants. On est sûr qu'on peut partout payer en espèces. C'est aussi la gratuité pour les consommateurs et pour l'ensemble des citoyens. Et donc ça, c'est une caractéristique
13: très importante. Pas de frais d'intermédiaire.
14: Pas de frais d'intermédiaire. C'est aussi la confidentialité. Hein, les Français y sont attachés.
13: Alors justement, sur ce sujet attachés. De la confidentialité, puisqu'il est numérique, il est traçable, non?
14: Alors, tout ce qui est numérique est traçable. On le voit aujourd'hui, tous nos paiements digitaux sont traçables. C'est pour ça d'ailleurs que un certain nombre de nos citoyens veulent aussi continuer à payer en espèces pour leurs achats de la vie quotidienne. On a des moyens technologiques d'anonymiser les paiements en euros numériques si ce moyen de paiement devait voir le jour, devrait voir le jour. Et donc ça, c'est une technologie qu'on mettra en place, elle est mûre. Et donc l'idée c'est quoi? C'est que l'euro numérique sera distribué pas par la Banque de France, en France en directement, mais par les banques commerciales. Donc c'est elles qui distribueraient l'euro numérique sur un compte qu'elles mettraient à disposition de leurs clients. Et donc les banques continueraient à faire, pour les paiements en ligne, hein, qu'on ferait avec cet euro numérique, l'ensemble des diligences SCBFT, c'est-à-dire lutte contre le blanchiment et bien sûr le financement du terrorisme. Mais par contre, la Banque centrale n'aurait aucune vision sur l'identité des gens qui utiliseraient l'euro numérique. Et donc, cette garantie d'anonymat des billets de banque, aujourd'hui, seraient transférés à l'identique dans le monde digital.
13: Mais donc, du coup, quand on dit, on va pouvoir vous tracer, on va pouvoir dire telle dépense doit être faite ou pas faite, ou notamment pour certaines subventions publiques, dire je vous ai donné un chèque rentrée scolaire de 250 euros en euros numériques, vous ne pouvez le dépenser que pour ça. Oui, c'est une fausse critique.
14: L'idée, c'est de dire que vous touchez à un sujet très important qui est la question aussi de l'inclusion. Hein. C'est le but aussi de la puissance publique, y compris dans le domaine monétaire, c'est de garantir que tous les citoyens peuvent avoir un moyen de paiement inclusif. Ça veut dire qu'ils ont accès à un moyen de paiement gratuit, facilement utilisable, quel que soit son niveau de revenu. Et c'est aussi un des buts de l'euro numérique. Et donc, par exemple, l'exemple que vous citez, ce serait de dire... Aujourd'hui, quand on verse par exemple les minima sociaux en France, en début de mois, très souvent ils sont distribués par du cash dans les agences bancaires, quand les minima sociaux sont versés sur les comptes. Demain, ils pourraient être directement versés, ces minima sociaux, sur l'application monnaie numérique, euro numérique, sur son téléphone portable ou sur sa carte bancaire. On aura les deux versions, la deuxième version arrivera un peu après. Et donc... l'intérêt, c'est justement de pouvoir avoir un autre canal de distribution, par exemple des allocations ou de l'ensemble.
13: Sans avoir un compte bancaire.
14: Alors, l'intérêt aussi, c'est ça, c'est que le compte euro numérique aurait pour avoir deux versions, soit intégré dans son compte bancaire traditionnel, et donc bien entendu distribué par la banque, mais aussi téléchargeable directement en application stand-alone, si je puis dire, sur son téléphone portable.
13: La critique des banques commerciales face à ça, c'est de dire ça coûte très cher et en plus ça ne sert à rien parce qu'on a déjà toutes les infrastructures aujourd'hui à travers les banques pour faire ce genre de produits. On aurait plusieurs comptes, ça multiplie les comptes bancaires, on a Wiro, on a... Qu'est-ce que vous répondez à ça?
14: Non, alors on a effectivement une discussion, voire un débat très, très, très, très riche, si je puis dire, avec l'ensemble de la communauté bancaire, et c'est normal. Ce qu'on répond à ça, c'est que d'abord, ce produit, il a pour objectif 20 pays de la zone euro. Dans ces 20 pays de la zone euro, le niveau de développement des paiements n'est pas le même. On a la chance en France, effectivement, d'avoir un pays où il y a beaucoup de moyens de paiement, y compris souverains, très importants. Hein. CB, carte bancaire, demain Wiro. Et donc, effectivement, la critique est de dire, mais est-ce que les Français en auront besoin? Mais regardons aussi les autres pays de la zone euro. Il y a beaucoup de pays, au moins une quinzaine sur 20, où on
13: c'est un game changer.
14: C'est un game changer. Alors voilà, il y a la logique européenne. Si on revient sur la logique française, la logique française, c'est de dire, c'est la position qu'on tient, c'est de dire, la Banque de France, les autorités garantissent la liberté des paiements. Donc de toute façon, on n'imposera rien. Deuxième point, si l'euro numérique est mis sur le marché et distribué, on l'utilisera si on veut ou pas, comme on utilise les espèces ou pas aujourd'hui, ou d'autres moyens de paiement, donc le choix restera le même. L'idée aussi, c'est de dire, en cas... de crise majeure, en cas de question très forte de résilience, hein, si on a des, il faut qu'on ait un système de paiement souverain dans la zone euro, superposé à la monnaie unique hein, sur ces 20 pays, et ça sera, l'euro numérique. Il n'y a pas aujourd'hui, et pas pour l'instant en visibilité de quelques années, d'autres systèmes qui permettent dans les 20 pays d'avoir un moyen de paiement unique sur l'euro qui soit domestique. Et donc c'est ce qui justifie aussi l'euro numérique.
13: Quelle différence avec les stablecoins, puisque les banques aujourd'hui développent leur propre stablecoin justement en disant ça sert comme l'euro numérique.
14: Oui, alors on pourrait passer beaucoup de temps sur les stablecoins.
13: Il nous reste une minute trente.
14: Voilà, il nous reste. c'est une technologie qui est très importante et qui apporte beaucoup d'innovation dans la finance, évidemment. Et il y a deux sujets différents. Il y a le sujet stablecoin pour les paiements de gros, et donc ça concerne l'ensemble des échanges interbancaires. Et il y a un vrai intérêt pour augmenter la rapidité de transactions, baisser les coûts aussi. Il y a un vrai intérêt à le développer. Mais ça, c'est pas le sujet de l'euro numérique, parce que le numérique, c'est pour les paiements du quotidien. Et sur les stablecoins, cette technologie stablecoin, aujourd'hui, on est encore loin d'une situation où monsieur, madame, tout le monde paierait en stablecoin ses achats de la vie quotidienne, sa galette hein, chez le pâtissier. Et donc, d'une certaine manière, la réponse euro numérique, c'est avant tout une réponse de souveraineté et je dirais de superposition à la monnaie unique sur ces 20 pays d'un moyen de paiement unique domestique avant d'être une réponse aux stablecoins. Ça pourrait l'être dans le futur si jamais les stablecoins se développaient dans l'univers retail, hein, donc des paiements de détail. On n'y est pas encore.
13: En cas de cyberattaque, en cas de coupure majeure d'électricité, l'euro numérique, ça fonctionne?
14: Alors, sujet très important, imaginons une coupure majeure d'électricité. Ouais. Aujourd'hui, qu'est-ce qu'on a pour payer, pour acheter, je dirais, les choses
13: téléphone.
14: Vitales? On a le cash. L'ambition qu'on a avec ce projet euro numérique, c'est que justement, il y a un autre système de paiement à côté du cash, qui soit cet euro numérique, et la technologie est prête pour pouvoir permettre de faire des paiements hors ligne, c'est-à-dire on n'a plus de connexion Internet, on fait un paiement de proximité avec un commerçant qui sera dénoué comptablement, ex post, quand la connexion Internet
13: donc,
14: sera rétablie.
13: Oui, ça fonctionne.
14: Et donc la réponse est oui.
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16: Bonjour, bienvenue à toutes et tous. Vous êtes à l'écoute de Tout pour investir sur BFM Business, à la radio, à la télé, en podcast, en replay sur notre site internet. Et on est en mode best-of toute cette semaine. On va réécouter les meilleurs moments de l'émission, les meilleures problématiques, les meilleurs déchiffrages avec des invités de prestige. On va redécortiquer à nouveau tout ce qui a fait l'actualité de vos économies, de votre patrimoine, de vos finances. On va également passer en revue vos investissements, les placements à suivre, la boîte à outils, etc. Encore énormément de problématiques qui vous intéressent et que vous pouvez réécouter évidemment en replay, en podcast. N'hésitez pas à télécharger tout ça pour réécouter au calme. Mais pour l'instant, ce TPI spécial best-of commence.
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16: Où elle va être utile, cette boîte à outils? Elle va être écoutée, réécoutée. N'oubliez pas le replay, les podcasts. Vraiment pour mémoriser tous ces paramètres hein, qui vous intéressent, qui vont vous intéresser dans les mois à venir, qui sont pointus, précis. On va parler immobilier avec Olivier Jeanneret de Duroc Partners. Bonjour Olivier.
17: Bonjour Antoine.
16: Alors, on va parler immobilier, mais pas que. C'est vrai que le marché est en train de repartir un petit peu. On voit qu'il y a des signaux intéressants du côté de l'ancien. On voit que les promoteurs et les spécialistes de l'immobilier qui viennent nous voir chez TPI sont quand même nettement moins pessimistes qu'il y a certains mois précédents. On voit que malgré un contexte assez incertain du point de vue de la fiscalité, du point de vue du budget, il y a de la liquidité et de la liquidité qui a envie de s'investir dans la pierre parce qu'on a repris conscience que voilà, fallait en avoir dans un portefeuille. Maintenant, tout ça se fait au prix d'une fiscalité qui est assez changeante, qui est assez compliquée. Est-ce qu'on pourrait peut-être revenir en ce début 2026 sur les fondamentaux de la fiscalité immobilière, histoire d'y voir un petit peu clair avant que se décident les grands équilibres budgétaires?
17: Alors, cette fiscalité est très complexe, parce qu'en réalité, il y a une fiscalité au moment de l'acquisition, il y a une fiscalité lors de la détention, il y a de la fiscalité lors de la cession. Donc, on a vraiment, c'est un peu la vache à lait hein, fiscale en matière de fiscalité patrimoniale. C'est un actif qui rapporte énormément à l'État. Ce qu'il faut savoir, c'est que sur 120 milliards, c'est à peu près les impôts sur la fiscalité patrimoniale. Sur 120 milliards, il y en a à peu près la moitié, sont les taxes foncières, ce qu'on appelle les frais de notaire au moment de l'acquisition. Donc, autant dire que c'est très, très lourd. L'impôt sur la fortune, à l'époque où l'impôt sur la fortune immobilière, c'est pas grand-chose.
16: Oui, souvenez-vous, hein, quand le notaire vous parle de ses frais de notaire, hein, c'est pas lui qui vous extorque des sous, il est juste mandaté par l'État pour le faire, parce que c'est des impôts, c'est des taxes.
17: Exactement. Et donc, ces frais de notaire, c'est pas loin de 30 milliards par an. Et donc, on peut comprendre pourquoi l'État a envie que le marché immobilier soit actif.
16: Reprenne.
17: Parce que plus il y a de ventes, plus il y a de droits qui sont prélevés en la matière. Tout en sachant qu'à côté de ça, comme on le disait, il y a les taxes foncières qui sont, elles, quel que soit le propriétaire, quelque part, qui seront dues. Et ce n'est pas le changement, la fin de la taxe d'habitation qui a creusé le trou en matière de déficit, puisqu'il y a eu des augmentations très fortes en matière de taxes foncières. Mmh. À côté de ça, il y a l'imposition des plus-values. Et c'est celle-ci qui est souvent très mise en avant, parce qu'en France, on a un régime qui date de plus de 50 ans, d'exonération des plus-values au bout d'un certain temps. Aujourd'hui, ce temps, il est très long, puisqu'il est environ, on va dire, de 30 ans. En réalité, c'est plus complexe, parce que les abattements sont pleins et entiers à 22 ans pour l'impôt sur le revenu, mais à 30 ans pour les prélèvements sociaux. Cet impôt-là, il rapporte très peu. On est entre 1 milliard et 1 milliard 5. Donc, autant dire que c'est rien par rapport aux 120 milliards de la fiscalité du patrimoine. C'est rien à côté des 30 milliards des droits, des frais de notaire. Donc, autant dire que c'est rien par rapport aux 120 milliards de la fiscalité du patrimoine. C'est rien à côté des 30 milliards des droits, des frais de notaire et de la...

0: l'épisode de la loi de finances.
1: Alors, est-ce qu'il est question de revenir dessus, sur ce critère-là ?
0: Exactement, parce que dans le dernier texte qui existait, avant CMP, commission mixte paritaire de décembre...
1: Et avant le prochain.
0: Il était dit qu'on mettait fin au régime des abattements pour durée de détention, qu'on remplaçait ce régime-là par un coefficient d'érosion monétaire. Qu'est-ce que ça veut dire ? Ça veut dire que vous avez acheté pour 100 il y a 20 ans, c'est 100 aujourd'hui, si on devait faire une actualisation de ces 100, ça donnerait 110. Donc, considérez que vous avez acheté pour 110, si vous vendez pour 150, vous avez 40 de plus-value. Ces 40 de plus-value sont purement et simplement imposés et potentiellement au barème progressif de l'impôt sur le revenu, donc jusqu'à 45%, sans oublier les prélèvements sociaux. Je ne sais pas si c'est une bonne idée.
1: On peut pas, d'un côté, vouloir faire repartir le marché parce qu'il y a des dîmes à prélever, mais d'un autre côté, ça va retenir énormément de vendeurs potentiels en se disant, je ne vends pas. Dans ces conditions-là, je ne vends pas.
0: Alors, d'autant plus qu'aujourd'hui, le texte, qui est en suspens, prévoit une application qu'à compter de 2027. Pour permettre à toutes celles et ceux qui veulent encore bénéficier du régime actuel de vendre en 2026. Est-ce que d'avoir énormément de biens sur le marché en une année est une bonne chose pour le marché immobilier ? Je dirais, j'en doute, mais c'est pas mon métier. Ouais. En revanche, de tout repousser après à 2027 de façon quelque part très tranchée, il y a le 31 décembre, il y a le 1er janvier.
1: Oui, c'est ça.
0: Probablement, ce type de mesure devrait être étalée dans le temps, quitte à écréter certains avantages, substituer à d'autres régimes, mais de façon progressive. Après, moi, je reviens quand même à ce sujet qui est quel est le rendement pour l'État. Aujourd'hui, le rendement, c'est 1,5 milliard sur les plus-values immobilières. Donc, c'est rien.
1: Oui.
0: C'est pas ça qui devrait combler le déficit en la matière. Et on voit que les Français sont prêts, même s'ils rechignent, ils se plaignent régulièrement sur ces impôts-là, les taxes foncières, les frais de notaire dont on parlait, ils sont prêts à les payer. Mais cet impôt sur la plus-value immobilière, ils n'en veulent pas. Donc, quelque part, il serait peut-être plus pertinent de revenir à une époque pas si lointaine que ça, avec des abattements beaucoup plus forts, ou en tout cas une durée de détention du bien immobilier beaucoup plus courte pour avoir une exonération totale qui permettrait d'avoir comme ça cette fluidité. Moi, après, il y a aussi une chose qui m'interpelle toujours en tant que technicien de la fiscalité, c'est pourquoi est-ce qu'on taxe de la même façon un non-résident d'un résident ? Je m'explique. Aujourd'hui, est-ce qu'on a envie d'avoir des biens immobiliers qui sont détenus par des personnes qui ne sont pas français, qui ne sont pas de l'Union européenne, parce qu'on ne peut pas discriminer les résidents de l'Union européenne par rapport aux résidents français. Est-ce qu'on a envie d'avoir les Émirats arabes unis qui soient propriétaires d'une grande partie du 8e arrondissement de Paris, etc., etc. Non.
1: Alors, a priori, on n'a rien contre du tout, jusqu'à ce que ça influe sur les prix de telle manière que ça déséquilibre le marché.
0: Exactement. Et après d'avoir que des volets fermés quand vous baladez dans Paris, je trouve que c'est pas très très, très louable, et sans compter la Côte d'Azur ou le littoral.
1: Oui, mais j'en reviens aussi aux précédentes politiques publiques qui ont été faites en faveur de l'immobilier. Ça a aussi incité un certain nombre de citoyens français à la spéculation, à dire « Oh, j'ai fait que plus 25, oh non, je ne vends pas ». Enfin, et ça a complètement paralysé le marché, si vous voulez. Donc, c'est vrai qu'on peut avoir des doutes là-dessus, mais au final, l'impact sur les prix, il sera réel à un moment ou à un autre, et sur la liquidité du marché.
0: Bah, plus la liquidité est forte, plus les prix sont normalement ceux du marché.
1: Oui.
0: Ils sont ni tirés à la hausse, ni tirés à la baisse. Donc c'est là où il faut pouvoir trouver le juste équilibre, qui est quelle est la bonne durée de détention pour être exonéré dans ce domaine-là. C'est probablement pas 30 ans. Mmh. Beaucoup de nos voisins européens, ils sont entre 5 et 10 ans. Alors, il y en a certains qui imposent purement et simplement les gains immobiliers, mais ceux qui sont dans une politique d'exonération au bout d'un certain délai, c'est 5-10 ans. Donc, peut-être qu'on devrait réfléchir vis-à-vis de ça. Et en même temps, on pourrait se dire que ces exonérations au bout de 5 ou 10 ans, elles s'appliquent pour les résidents de l'Union européenne. Ceux qui sont en dehors de l'Union européenne sont taxés pleinement sur leurs gains immobiliers. Il n'y a pas de raison, quelque part, de ne pas aller chercher ces gains-là, tout en sachant en plus qu'il est très compliqué sur des investissements financiers d'aller matraquer le non-résident, parce qu'on a quand même envie qu'ils investissent en France. Sur de l'immobilier, en plus, les conventions fiscales sont très favorables à la France, parce qu'elles permettent à la France de conserver son droit d'imposer. Il serait peut-être temps d'avoir des traitements différents en fonction du propriétaire, de sa nationalité, de son lieu de résidence.
1: Et voilà, et pas avec des visées de discrimination, mais simplement d'organiser un marché qui veuille dire quelque chose et qui soit harmonisé, de manière à ce qu'on puisse se faire une idée juste des prix et de la valeur de l'immobilier. Olivier Jeanneret de Duroc Partners, merci d'avoir été avec nous encore pour un petit peu expliquer ces dossiers qui peuvent paraître extrêmement complexes, mais qui

0: finalement repose sur des dynamiques très, très compréhensibles.
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0: Allez, on ouvre la boîte à outils avec Bastien Baron de Justae. Rebonjour. Alors, on va se consacrer cette rubrique vraiment au concept de holding. C'est au cœur de toutes les réformes du moment et on en a beaucoup parlé, de la fameuse tax holding, ceci, cela. Là, on en a parlé avec Géraldine Métifeux, le paysage est beaucoup plus clair. Les choses sont peut-être fondamentalement plus saines, mais du côté de la gestion du patrimoine, on voit de plus en plus, alors à très petite échelle, des gens qui de plus en plus disent « Non, mais je n'ai pas besoin de conseils, c'est bon, je vais faire ça avec une appli, un ETF et voilà, je gagne des sous. » Quand il s'agit de régulation, quand il s'agit de fiscalité, ne faites pas ça. Vous mettez tout au crash test et vous n'êtes pas les seuls concernés. Vous avez quelques cas à nous raconter qui sont quand même très très parlants, des embêtements auxquels on peut faire face quand il s'agit de créer son entreprise, de la transmettre, etc. Voilà, tout ça n'est pas facile, on ne fait pas ça tout seul et on ne fait pas ça n'importe comment.
2: Ouais, complètement. En fait, déjà, là, on voit qu'il y a des changements assez importants qui se mettent en place sur l'apport cession.
0: Voilà.
2: L'apport cession, c'est quoi? C'est vous dirigez une société, enfin vous avez des titres d'une société, vous les apportez à une société que vous contrôlez, donc c'est ce qu'on a appelé une holding. Vous cédez derrière, et ensuite le produit de cession qui est à l'intérieur, si vous avez fait l'opération sur quelques mois, etc., le produit de cession, en fait, vous devez le réinvestir à hauteur d'au moins 70% désormais dans l'économie réelle, etc., etc. Il y a un certain nombre de contraintes.
0: Voilà, le taux est remonté, il est passé à 70%.
2: Et avant, il y avait beaucoup d'opérations de marchand de biens, notamment, qui pouvaient être réalisées. Ça sort du scope.
0: D'accord.
2: Parce qu'il est estimé maintenant que, on comprend en tout cas que l'administration et que Bercy dit l'immobilier, notamment opération de marchand de biens, c'est plutôt du patrimonial.
0: Voilà.
2: C'est pas tout à fait l'économie réelle, donc on sort ça, c'est pas une activité opérationnelle, etc.
0: Okay.
2: On peut comprendre ou pas, mais en tout cas c'est comme ça.
0: Non mais là, jusque-là c'est simple.
2: Voilà.
0: Là où ça se complique, c'est quand on bricole mal son plan finalement.
2: Ouais, complètement. Alors, deux choses. Déjà, il y a, quand on dit réinvestir soit au moins 70%, il y a beaucoup d'entrepreneurs, et je dirais même de serial entrepreneurs, qui ont déjà un nouveau projet.
0: Oui.
2: Dans lequel ils vont peut-être racheter une boîte, une franchise, un truc, etc. Et donc là, on se dit, bon, on a eu le cas, on parlait tout à l'heure rapidement en off, c'est le cas, on voit un prospect, il cède sa société pour plusieurs millions d'euros, il ne fait pas d'apport cession, donc il paye la flat tax.
0: Okay.
2: À l'époque, elle était encore à 30, donc il a payé un peu plus, parce qu'en plus, il y avait CEHR, contribution exceptionnelle sur les revenus.
0: Sur les revenus, oui.
2: Il était, on va dire, entre 33 et 34 en partie. Qu'est-ce qui se passe derrière? Là, il se passe 6 mois et en fait, on le rencontre à ce moment-là. Il dit, j'ai un nouveau projet entrepreneurial dans lequel je vais devoir réinjecter des fonds, etc., à peu près un peu plus d'un million d'euros, etc. Et là, on se dit, c'est-à-dire que cette personne-là, le process de cession, donc déjà, la boîte, elle avait une douzaine d'années quand il a vendu. Donc, il n'a pas été accompagné du tout sur la période pour se dire, là, son expert comptable, par exemple, etc., qui lui dit, t'es en process de cession, ça peut être bien peut-être d'apporter tes titres, déjà de le faire même en amont, parce que un truc
0: de préparer ça.
2: Ouais, que j'ai pas précisé, c'est que si vous apportez vos titres à une holding au moins 3 ans avant une future cession, vous n'avez aucune condition de réinvestissement. Vous êtes en report d'imposition, vous pouvez faire ce que vous voulez de l'argent dans la holding. Évidemment, on est dans une société à l'IS, donc c'est pas d'abus de biens sociaux, etc. Mais vous pouvez faire à peu près tout ce que vous voulez.
0: Non, lui, il voulait vraiment payer beaucoup.
2: Mais en fait, il n'a pas été conseillé, il n'a pas compris. Quand on lui a dit pourquoi vous avez fait telle opération, il a été complètement pas informé.
0: C'est fou, ça.
2: Donc, du coup, il a payé, on va dire, entre 33 et 34 pour finalement recréer une boîte et réinjecter de l'argent dans une boîte pour remonter un projet entrepreneurial, ce qui est exactement, en fait, ce qui est visé par l'article 150-0-BTR
0: du CGI. Surtout qu'il n'est pas question d'endormir les sous. Ce n'est pas ça, le sujet. Le sujet, c'est de garder tous ses moyens pour pouvoir continuer autre chose. Via un chapeautage patrimonial, on est d'accord, mais d'enchaîner deux histoires d'entreprise.
2: Exactement. En fait, en 2012, quand l'article 150-0-BTR du Code général des impôts a été créé, l'idée, c'était vraiment ça, c'est de dire, y a un entrepreneur qui a réalisé une opération, il a vendu sa boîte, etc. Il y en a quand même un certain nombre qui vont potentiellement en remonter une derrière, pour éviter de le taxer tout de suite et de le léser un petit peu pour remonter un autre projet. L'État va essayer de l'accompagner fiscalement en disant, tu ne payes rien pour l'instant si tu remontes effectivement une activité économique, etc.
0: Voilà.
2: Et donc voilà, c'était clairement ça en fait, le dispositif numéro 1. Et parfois, on voit qu'il y a un manque en tout cas Alors, c'est pas forcément de l'éducation, c'est un manque d'accompagnement et de conseils en fait autour de ce type de chef d'entreprise qui finalement, il y en a beaucoup en fait. On en voit là, c'est une personne qui avait une quarantaine d'années, donc finalement, ouais. On sait que là, elle va sûrement remonter une boîte, elle va sûrement la revendre dans, peut-être dans 5, 10 ou 15 ans, elle va remonter sûrement une autre derrière, etc. etc. C'est,
0: oui,
2: il y a
0: oui,
2: plein
0: oui,
2: de gens qui ont énormément de projets, donc, donc ça sert à ça.
0: Oui, oui, effectivement. Et puis surtout sur ces nouveaux secteurs économiques qui bougent beaucoup, etc. D'où la nécessité de se doter de la holding, dans le sens où ça vous permet d'être la banque centrale de vos projets, quoi, finalement.
2: Ouais,
0: c'est ça, il faut le voir comme ça, en vrai.
2: En fait, ouais, surtout, il y a aussi, on peut imaginer des entrepreneurs qui vont... Je donne plusieurs exemples, ouais. Qui vont avoir plusieurs projets, qui ne peuvent pas forcément être dans une seule structure. C'est qu'il y en a, plusieurs, ils ont différentes boîtes qui font des choses un peu différentes. Là, une holding au-dessus va permettre plusieurs choses. Elle va permettre notamment en fait, de préparer, de gérer la trésorerie de l'ensemble des filiales. Elle va permettre, en gros, donc, c'est ça, de gérer on va dire, cette trésor, d'avoir une relation aussi en termes de pouvoir pour pouvoir tout gérer de manière, les différentes filiales de cette manière-là. Potentiellement peut-être même d'avoir des salariés qui vont être au-dessus, peut-être sur la partie marketing qui vont pouvoir travailler pour les différentes filiales. Enfin, il peut se passer énormément de choses.
0: Ouais,
2: ça, c'est assez intéressant. On voit des structures aussi qui parfois intègrent leur immobilier dans la même société.
0: Ça peut se faire, ouais.
2: Ça peut se faire, ouais. On peut imaginer aussi qu'un chef d'entreprise qui va avoir 45, 50, 55 ans, qui va commencer à se dire, moi finalement j'aimerais bien investir dans l'immobilier, dans les locaux qu'on a aujourd'hui, mais pour préparer ma retraite, j'ai peut-être plutôt l'externaliser.
0: Oui, à ce moment-là, il peut scinder cette activité, en faire une foncière.
2: Ouais, exactement. En fait, avec sa holding, il peut avoir une holding et la holding peut être faite directement au sein de la holding ou on crée une SCI, par exemple, sous la holding qui va détenir les murs, par exemple, pour dire de sa société opérationnelle. On peut faire énormément de choses, en fait, derrière.
0: Oui, oui, c'est archi polyvalent et puis ça peut véritablement chapeauter tout un tas d'activités. Hein. On ne va pas faire de votre patrimoine une multinationale, mais. Voilà, c'est la solution de tout. Pourquoi s'en priver ? Et surtout que le paysage est plus clair maintenant. C'est ça la question, finalement.
2: Ouais, complètement. On peut aussi gérer sa rémunération, c'est-à-dire entre la partie est-ce que je me verse un salaire ? Est-ce que je me verse des dividendes ? Est-ce que je fais plutôt remonter les dividendes dans ma holding ou est-ce que je me fais rémunérer directement dans ma holding qui a plus différentes filiales ? En fait, l'entrepreneur, il peut piloter tout ça et se dire finalement, je n'ai peut-être pas besoin de me verser tout à l'impôt sur le revenu sur lequel je vais être plus ou moins fortement taxé. Je l'intègre dans ma holding qui me sert en fait à réaliser de nouveaux investissements par ailleurs, etc. Donc ça peut servir aussi à ça, ça peut servir, nous on le voit beaucoup aussi sur l'accompagnement familial. Dans cette holding, on va pouvoir peut-être intégrer le conjoint, les enfants, etc. Ouais. Pas forcément en pleine propriété, mais ça peut être déjà en nue propriété. Ouais. Surtout au départ, quand la holding, si on fait ça de manière assez rapide, on peut dire que la holding ne vaut pas beaucoup d'argent parce que la société opérationnelle qui est en dessous, peut-être qu'elle ne vaut pas grand-chose au départ, donc ça peut être intéressant de le faire de manière assez rapide. En amont, on peut gérer toute la partie au sein des statuts pour bien conserver les pouvoirs, organiser une éventuelle incapacité, un éventuel décès, en mettant en place en plus tout ce qui est mandat de protection future, testament, etc. En fait, on peut vraiment tout piloter pour que derrière, organiser son activité, on va dire, entrepreneuriale avec sa vie familiale et protéger un petit peu tout ça, quoi. Donc,
0: Effectivement, donc voilà, c'est comme les dividendes, ce n'est pas sale, ça aide même et ça peut être très précieux. Mais surtout, faites-vous conseiller, faites pas ça tout seul. Bastien Baron de Justae, merci d'avoir été avec nous pour cette boîte à outils.
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0: Il y a forcément un moment dans la vie où on va toujours être le boomer de quelqu'un. Mais là, on va se consacrer à nos jeunes aujourd'hui dans la boîte à outils. Ben oui, on a 25 ans, on commence à avoir un petit peu de sous. On commence à voir notre système social et notre système de retraite par répartition qui commence à battre sérieusement de l'aile. Donc, on se dit qu'il va falloir mettre de côté. 25 ans, on ne gagne pas encore forcément très très bien sa vie, mais on commence à avoir des revenus un peu réguliers, on peut commencer à mettre de côté. Et la question qu'on va se poser avec vous, Christian Fontaine, du magazine Le Revenu, on a 25 ans, dans quoi on investit aujourd'hui ?
3: Alors, vous avez bien posé le sujet. C'est vrai que l'épargne n'est pas qu'un sujet de cheveux gris. L'épargne n'est pas réservée à une élite parisienne, en tout cas bien placée son argent. Et il y a, je dirais, à une époque où tout le monde recherche donc alors des gains de pouvoir d'achat, là une source, un gisement donc alors de pouvoir d'achat supplémentaire si vous réussissez à bien placer votre argent. Alors, À 25 ans, on a peu d'argent, mais on a l'avenir devant soi. Vous savez, un patrimoine se construit forcément par étapes, et la première étape, vous la connaissez, la première brique d'un patrimoine solide, c'est bien sûr l'épargne de précaution, les 2 ou 3 mois de salaire qu'il convient de mettre de côté sur un bon livret A, car même si son taux a baissé pour l'épargne de précaution, l'argent que vous mettez de côté pour les coups durs, ça reste la meilleure enveloppe fiscale. Donc la première pierre de votre patrimoine, c'est forcément 2 ou 3 mois de revenus sur un livret A. La deuxième pierre, et là je sais que je vais me faire bader sur les réseaux sociaux et que mon image de notaire de province va en prendre un coup.
0: Il y a vraiment
3: dirais,
0: ça.
3: Ah oui, il y en a beaucoup qui me. Donc
0: non, je
3: vais défendre la, et encore défendre aujourd'hui l'acquisition de la résidence principale. C'est vrai qu'on est dans un monde où l'usage se développe considérablement. On peut tout louer aujourd'hui, mais lorsque vous regardez les sondages, tous les sondages montrent que les jeunes veulent encore et toujours acquérir leur logement. Alors c'est vrai que si vous sortez la calculette, la moulinette financière, vous en aurez toujours en fonction des hypothèses de départ et d'arrivée. Des certains qui vont vous dire que dans certaines circonstances, dans certains moments de votre vie, il peut être plus intéressant de louer que de vendre. Au revenu, on n'en démord pas. Si vous en avez les moyens, si vous avez la visibilité nécessaire sur le plan personnel et sur le plan professionnel,
0: c'est
3: achetez votre logement.
0: Pas donné à tout le monde non plus. Mais effectivement, oui. Alors, et puis, il faut le redire, si on en a les moyens, encore une fois, il n'y a rien de plus logique que d'investir ses sous dans son logis, dans le toit qu'on a au-dessus de la tête et qui va servir à tout le monde, y compris à la famille.
3: Alors, ce qu'il y a, ce que vous venez de dire, est, vous venez de dire si on a les moyens, c'est vrai, et si on n'a pas les moyens, parce qu'on habite dans une grande ville, il ne faut pas hésiter à prendre un pied dans l'immobilier, à investir dans la pierre, pourquoi pas la pierre locative ou pourquoi pas une résidence secondaire. Ce qui compte véritablement, c'est de prendre un pied dans l'immobilier pour que si les prix continuent à augmenter, de ne pas être éjecté du marché, de ne pas se trouver dans une situation où vous ne pouvez plus rentrer sur le marché. Sinon, pourquoi, si vous en avez les moyens, de venir acheter son logement, en fait, pour d'abord parce que c'est la première décision que vous allez prendre pour votre retraite. Le jour où vos revenus seront divisés par deux, vous serez bien content sur le plan budgétaire de ne pas devoir décaisser chaque mois le montant d'un loyer. Enfin, et ça on ne le dit pas assez, des locataires qui se font expulser par des propriétaires parce qu'ils veulent des propriétaires qui sont dans leurs droits, qui veulent récupérer leur logement, par exemple pour eux-mêmes ou pour un proche, cela arrive absolument tous les jours. Et si cela arrive le jour où vous êtes, je dirais, vous rencontrez des difficultés sur le plan notamment professionnel, vous pouvez vous retrouver dans une situation dans l'impossibilité tout simplement de vous loger puisque vous ne serez pas en mesure de présenter les fameuses 3 feuilles de salaire absolument indispensables pour décrocher le Graal. Donc c'est vraiment un élément de sécurité. J'ai trop vu, et au revenu, on a trop vu de lecteurs, de jeunes abonnés qui nous écrivaient en disant, mais il y a quelques années, j'ai vendu mon logement au plus haut en espérant que les prix allaient baisser. Et en fait, quelques années après, ils sont dans l'obligation d'acheter de nouveau leur résidence principale.
0: Acheter,
3: et ils investissent au plus haut.
0: Plus 15, oui.
3: Donc surtout, on ne spécule pas avec la résidence principale. On investit dans un toit pour soi et pour ses proches, au-delà du plaisir, effectivement, d'être chez soi et de pouvoir faire ce qu'on veut. Il y a cet élément de protection de son budget une fois qu'on sera à la retraite et même après ça, pour la prévoyance, on peut vendre.
0: On le voit et on a reçu dans cette émission pas mal de spécialistes de l'investissement qui disaient quand vous commencez from scratch, de zéro, à bâtir un patrimoine, le premier élément qui doit vraiment avoir la priorité sur les autres, c'est la sécurité. Et qu'est-ce qu'il y a de plus sécure finalement que d'investir dans son immobilier?
3: Alors, la sécurité, vous avez raison, mais très vite, il faut penser à la diversification. Oui. J'aurais même tendance à dire que si vous en avez les moyens, ne mettez pas tous vos œufs dans la résidence principale, gardez quelques euros chaque mois pour l'investir avec un système d'abonnement. C'est l'investissement programmé,
0: la
3: notamment
0: DCA, les versements
3: en bourse. Les versements réguliers. Ouais, vous avez des abonnements à vos chaînes
0: Netflix,
3: préférées,
0: etc.
3: Vous en avez 2, 3, 4, 5. Ajoutez un nouvel abonnement pour votre votre épargne. D'abord, ça sera, les montants peuvent être très faibles, 10, 15, 20, 30 euros.
0: Mais ça rapporte, c'est pas comme Netflix.
3: Voilà, c'est les, c'est, vous savez, c'est l'adage, les petites rivières qui font les grands fleuves. Et ça, c'est vraiment, vraiment le cas. Ça, c'est le premier point. Et ensuite, le deuxième avantage de l'abonnement en bourse, c'est que ça va vous éviter d'investir sur les marchés financiers lorsque les marchés sont au plus haut. On nous a jamais autant interrogé que sur le cours de l'or ou de l'argent depuis quelques semaines.
0: Bah oui.
3: Et qu'est-ce qui s'est passé vendredi et encore lundi? C'est un dérapage des cours, une chute des cours. Donc, il faut, l'avantage de l'abonnement, c'est que vous mettez l'abonnement qui vous permet d'alimenter un placement. Chaque mois, vous investissez la même somme. Un, ça vous permet, c'est une épargne forcée, quasi forcée. Et deux, ça va vous éviter, ça va vous permettre de progressivement de commencer à vous initier au monde des placements, à éviter d'investir en bourse ou sur, par exemple, le Bitcoin aussi, la méthode, ce qu'on appelle le très, très populaire sur les réseaux sociaux, le DCA, le Dollar Cost Averaging, donc c'est
0: l'investissement programmé aussi,
3: en anglo-saxon pour l'investissement programmé. Et bien, cette méthode, elle fonctionne également très, très bien sur le Bitcoin. Alors, comme on est, donc l'abonnement, et je dirais que bien sûr aussi, parce qu'on est en France, et en France, donc il faut bien sûr aussi raisonner sur le plan fiscal. Ouais. Et donc, lorsqu'on commence à investir, que ce soit en Bitcoin, que ce soit en bourse, que ce soit avec de la pierre papier, il faut toujours se poser la question, le jour où je vais sortir, combien d'impôts et de prélèvements sociaux je vais payer? Et c'est là, pour répondre à cette question, vous devez choisir la bonne enveloppe fiscale, un compte titre ordinaire, un PEA, un plan d'épargne entreprise, un plan d'épargne retraite, un contrat d'assurance vie. Et là, c'est vraiment, vous avez le Graal, si vous voulez. La meilleure enveloppe fiscale lorsqu'on débute à 25 ans, il y a l'assurance vie, mais il y a aussi et surtout le PEA, qui est une enveloppe qui vous permet, qui est très peu proposée par les banquiers. Les banquiers vous préfèrent sur les gondoles des banquiers ou des assureurs. Vous avez l'assurance vie. L'assurance vie, c'est très, très bien. Malheureusement, il n'y a pas assez le PEA. Le PEA, vous savez, c'est le produit un peu moins cher que le reste, qui est, je dirais, soit très haut, soit très bas sur les rayons du supermarché, mais il faut vous y intéresser parce qu'il offre un couple de risque-rendement frais absolument exceptionnel. Donc, et pour terminer, je dirais que lorsqu'on a 25 ans, parce que c'était votre question, les meilleurs placements à 25 ans, en fait, oubliez tout ce que je viens de vous dire. Le meilleur placement et le meilleur investissement que vous pouvez réaliser, c'est de s'intéresser, de s'impliquer dans la gestion de son argent.
0: Tout simplement.
3: Donc, écoutez vos émissions, s'abonner à un magazine patrimonial pour progressivement, je dirais, acquérir et intégrer les règles de bon sens qui vous feront gagner davantage avec vos investissements dans la durée.
0: Voilà, 30 petites secondes de pub et on est de retour dans ce TPI Tout pour investir spécial best-of. Toute cette semaine, vous retrouverez l'essentiel de nos chroniques et évidemment, bien sûr, vos trois préférés, pratico-pratiques, les placements à suivre, la boîte à outils et le coffre-fort. À tout de suite.
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0: De retour dans Tout pour investir sur BFM Business et on va passer aux pratico-pratiques, les rubriques que vous aimez tant, à savoir la boîte à outils, le placement à suivre et évidemment votre coffre-fort à la fin.
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0: Julien Nebenzahl, dit Toro, qui vient s'installer. Il est en direct avec nous en plateau aujourd'hui. Bonjour Julien.
5: Bonjour Antoine.
0: Alors, on est dans Retour vers le futur. Là, je viens de sortir la DeLorean. Je mets quoi comme année ? 1938, 1914. Il y a quand même deux biais comportementaux induits par ces deux années très précises dans l'histoire économique et qui est lié vraiment à notre comportement de marché. Expliquez-nous un petit peu.
5: Alors oui, en fait, là on a eu notamment ce week-end, mais enfin ça fait 2-3 semaines que on a des gens qui posent la question quelle est la référence historique pour essayer de se projeter un peu, et notamment pour ses finances, pour décider. Alors, la première chose qu'on peut dire en finance comportementale, d'ailleurs en comportement en général, c'est attention aux heuristiques, c'est-à-dire aux simplifications de raisonnement. Pourquoi est-ce qu'on parle de 38, par exemple ? C'est pas fou hein, d'y penser. Hein. On a quelqu'un qui, dans un grand pays, met en place une milice à l'intérieur du pays, un peu une sorte de police intérieure, bon voilà, qui a des vues sur des pays, tout en disant qu'il n'est pas sûr de... Bref.
0: Qui parle d'espace vital.
5: On a compris. Voilà.
0: Et qui parle d'espace vital. On va pas faire de point de Godwin, non. Mais on a bien compris.
5: Voilà, c'est ça. Et on a aussi en même temps quelque chose qui a été très bien décrit, et là aussi qui est très juste, c'est des empires qui sont en train de se solidifier. Donc, c'est-à-dire la perception du conflit, notamment entre les USA et la Chine, cette perception maintenant est devenue extrêmement concrète. Le Venezuela est un exemple pour tous les gens qui font de la géopolitique. Donc, c'est 1914. Eh oui, si on
0: d'accord.
5: Est là, okay. L'affrontement des empires, c'est 1914. Donc, c'est très compliqué d'essayer de se faire une idée d'où on en est. Normalement, l'histoire a tendance à se répéter, mais elle ne prend jamais la même forme. Donc, il faut qu'on mette un petit peu de distance par rapport à tout ça et peut-être regarder les déterminants qui ont prévalu avant ces deux grands moments. Avant les années 40, on va dire, ce qui a été déterminant, c'est la grande déflation issue de la crise financière de 1929, déflation qui n'a été combattue que très tardivement par des outils adaptés. Il faut se souvenir que pendant les premières années qui ont suivi le début de la déflation, les politiques tant budgétaires que monétaires étaient finalement restrictives. Mmh. On a vu en 2008 et en 2009 la réaction inverse par des gens justement qui avaient analysé en détail 1929. Mmh. Donc, on n'est pas dans ce schéma déflationniste.
0: D'accord.
5: Est-ce qu'on est dans le schéma de 1900-1914 ? Il y a deux grandes paniques boursières à cette époque-là, avant la guerre. Mais les paniques boursières, on n'en a pas véritablement eu. On a eu le Covid, mais on ne peut pas vraiment parler de panique boursière. Ce n'est pas une panique au sens où on remet en question quelque chose dans lequel on croyait. On a juste été interrompu pendant le Covid là-dedans. Donc
0: d'autant
5: on n'a pas ça.
0: Que, ouais, voilà, les paniques boursières, c'est des moments où il n'y a plus du tout de liquidité sur le marché, où tout part en cacahuète, alors que pendant le Covid, le marché est resté efficient de manière assez étonnante.
5: Tout à fait. Les gens ont pu analyser, se faire leur avis et se dire bon, avec l'ensemble des mesures monétaires et budgétaires, on va peut-être arriver à faire quelque chose et surmonter cette pandémie. Ce qui est intéressant de regarder à ce moment-là, c'est où est-ce qu'on en est au niveau de la dette à cette époque-là. Et c'est vrai que la dette est déjà un peu un sujet, notamment du côté un peu des Anglais, compte tenu des efforts qu'ils doivent mener pour défendre leur empire. Mais le réel endettement, celui qui va être massif et qui va créer l'inflation, et qui va notamment participer d'un mouvement de hausse sur l'or, puisqu'on en parle en ce moment.
0: Tiens
5: donc. Eh bien, c'est la guerre.
0: Ouais.
5: Donc, nous n'étions pas dans une situation d'endettement extrêmement élevé des États et de l'ensemble des États, comme nous avons aujourd'hui. Donc, il n'y a, je pense, il n'y a pas de possibilité de comparer ces périodes avec la période actuelle.
0: Okay.
5: En revanche, il y a une chose à dire, je l'ai dit à quelques reprises dans les années passées, c'est un travail sur les cycles géopolitiques qui a été mené par des chercheurs américains qui est aujourd'hui bien identifié. C'est environ tous les 120 ans, il y a une période de 20 ans, pendant laquelle il y a un combat pour définir un nouveau leadership. Ce combat a été gagné à la fin de la guerre de 14-18, en fait, par les USA, de fait, qui sont devenus le leader économique et culturel véritablement du monde développé. Avant, c'était les Anglais, à deux reprises. Avant, c'était les Hollandais. Encore avant, c'était les Portugais. Donc la recherche, elle repose quand même sur une histoire qui est assez longue. Eh bien, nous avons engagé, il y a une dizaine d'années, c'est à peu près la première élection de Trump, le Brexit.
0: C'est ça.
5: C'est ça les moments qui nous permettent de comprendre le début du changement. Nous avons engagé cette période. Et cette période, on en est peut-être qu'à la moitié, ça on ne sait pas, je ne suis pas... Je n'ai pas de boule de cristal, mais nous sommes tout à fait dedans. Donc c'est la situation dans laquelle on est, et c'est la seule chose qu'on puisse référer par rapport à l'histoire, à mon avis, aujourd'hui.
0: Ok, donc on oublie 38 et on oublie 14, c'était pas la même configuration, mais peut-être jurisprudence pour la période qu'on connaît en ce moment. Alors en tout cas, c'est très bien que vous soyez là, parce que on parle de biais comportementaux. Moi j'en ai un, c'est quand je regarde les tweets et les courbes, surtout les courbes très impressionnantes de l'or et de l'argent sur ces derniers jours. Mmh. Et en plus, bon, on le voit, si on maximise le zoom, on a l'impression d'une montée parabolique, mmh, unique dans l'histoire, de ce que je peux connaître. On n'a jamais connu de tels mouvements et avec une telle amplitude et avec une telle dynamique sur l'or et sur l'argent. Est-ce que ce n'est pas aussi en train d'induire un biais chez les investisseurs, chez les épargnants, et j'allais dire chez ma grand-mère qui a peut-être envie d'un seul coup de vendre ses Napoléons alors qu'ils étaient planqués sous le matelas depuis des années et qu'ils étaient destinés à y rester. Est-ce que là, vous ne pensez pas qu'un nouveau biais comportemental est en train de s'installer autour des métaux précieux?
5: Alors, si on parle de biais de comportement, d'abord, j'aime bien quand vous dites j'ai ce biais, parce qu'il faut rappeler à tout le monde qu'on a tous des biais.
0: Ouais, bien sûr.
5: C'est que quand on parle des biais, c'est pas pour décrire les autres. Nous sommes tous soumis à des biais. Si on peut parler de biais ici, c'est certainement pas un des biais qu'on a discuté souvent, le fear of missing out, parce qu'en fait, c'est déjà parti. Donc, on est vraiment dans l'effet de foule, l'effet de masse.
0: D'accord.
5: L'idée, c'est puisque tout le monde va au même endroit, et que je ne comprends pas nécessairement pourquoi, peut-être que la bonne décision pour moi, rationnelle, c'est de suivre ce mouvement.
0: C'est d'y aller. Ouais.
5: C'est le fameux, la salle de cinéma qui s'éteint, quelqu'un crie au feu, on ne sait pas où aller, mais si on entend tout le monde partir dans une direction, on se dit, bon, c'est la moins mauvaise des solutions pour moi, puisque je ne sais pas. Donc, ce qui est en train de se passer, c'est ça. Et la raison qui est derrière, alors ça, c'est un vrai classique de la finance, c'est ce qu'on appelle la cornerisation, en utilisant un terme anglais, c'est-à-dire qu'on parque tous les investisseurs dans un même et unique raisonnement, qui est de dire, l'ensemble des dettes de tous les pays occidentaux a atteint des niveaux très élevés, mais comme ils sont tous très élevés en même temps, il n'y a pas de, on ne déverse pas de monnaie d'un espace à l'autre. Hein, c'est la France, par exemple, s'endette beaucoup, mais les États-Unis aussi. Donc, il n'y a pas d'impact sur le change, en tout cas de l'Europe. Et tous les pays s'endettent, les niveaux de dette sont très élevés. Ce qu'on sait, c'est que ce système, à un moment, il va atteindre une limite, mais une limite monétaire. Une limite, c'est-à-dire une limite de quantité d'argent. La seule chose qui puisse éviter ça, c'est l'impression à nouveau de monnaie virtuelle, on va dire. Ce qu'on appelle ça des stable coins, ce qu'on appelle ça de l'émission par les banques centrales. Mais ça veut dire que la valeur de la monnaie va se déprécier. Et donc, la première réaction logique d'investisseur, c'est d'acheter des actifs comme des actions.
0: Ouais.
5: Puis une fois qu'ils ont vu que c'est à un certain prix, quel est le truc le plus solide? C'est quelque chose qui sort de terre à raison d'une progression de 0,3% par an et qui a toujours une valeur marchande et qui a toujours eu une notion de valeur de sécurité.
0: Qui est baquée par le tableau de Mendeleïev.
5: Voilà, donc là, les investisseurs sont ramenés dans un coin et n'ont plus d'autre solution par rapport au problème qui leur est posé que de détenir au moins un peu d'or. Et contrairement au Bitcoin, il y a beaucoup de différences avec le Bitcoin, mais il y en a une qui est importante. C'est qu'il y a un groupe d'acheteurs sur l'or qu'on ne trouve pas dans Bitcoin et qui est très puissant, ce sont les banques centrales.
0: Ouais, oui, effectivement.
5: Donc ça change vraiment tout. Donc on est dans quelque chose, vous avez décrit la courbe de l'or là, on est dans quelque chose qui ressemble aux valeurs technologiques de l'an 2000, aux valeurs du Japon en 1990, c'est-à-dire une courbe dont on ne connaît pas le point final. On ne la connaît pas, je ne peux pas la dire, personne ne peut la dire.
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0: La boîte à outils, c'est celle où vous trouvez tout ce qui est utile à votre patrimoine, à la gestion de vos investissements. Et puis, au milieu de tout ça, il y a les priorités à se fixer, à vraiment la notice de montage. Et on va se les fixer, ces dynamiques et ces priorités pour l'année qui vient de commencer avec Marie-Christine Sonquin des Échos. Bonjour.
6: Bonjour Antoine.
0: Merci d'être avec nous. Alors, trois priorités. C'est vrai que bon, on a beaucoup de choses qui s'affichent quand on fait des baromètres de l'épargnant en termes de liquidité, en termes de disponibilité, en termes de rendement, etc. C'est un équilibre à trouver. Mais si vous aviez trois grandes directions sur lesquelles vous fixez pour cette année, ce serait quoi?
6: Alors, il est vrai qu'actuellement, on n'a pas beaucoup de visibilité. Il y a des inquiétudes, notamment politiques. Vous venez d'en parler. Donc, que faire? Je pense qu'il faut se recentrer sur ses priorités personnelles et voir vraiment quels sont ses objectifs en termes d'épargnants et notamment d'épargnants français.
0: Avant-hier, on avait des intervenants qui nous disaient c'est peut-être l'année où il va falloir être un petit peu égoïste, justement. C'est exactement ça.
6: Absolument. Alors, premier objectif, c'est de se recentrer sur son épargne retraite. parce qu'il est clair que, quelles que soient les décisions qui ont été prises, eh bien, de toute façon, la retraite par répartition, il est évident que son montant va s'amenuiser dans les années qui viennent. Même si on arrive, et là, on n'en a pas pris le chemin avec la suspension de la réforme des retraites, même si on arrive à reculer l'âge de l'entrée en retraite, il suffit de regarder la démographie pour voir que les actifs ne seront pas suffisamment nombreux pour payer les retraites de tous les baby-boomers qui vont se retrouver bientôt en cessation d'activité. Donc vraiment, accorder une attention particulière à son épargne retraite. Alors évidemment, là, il y a une mauvaise nouvelle parce qu'il y a un des principaux outils de l'épargne retraite, le PER, le plan d'épargne retraite, qui serait, d'après ce qu'on a compris des textes, affecté par la hausse de la CSG. Donc les prélèvements sociaux sur les gains tirés de ce PER ne seraient plus de 17,2%, mais de 18,6%. Ce qui fait quand même un désavantage concurrentiel par rapport à d'autres produits d'épargne retraite, d'autres supports, notamment l'assurance-vie qui est le vent en poupe en ce moment. Mais bon, le PER a quand même d'autres avantages. En fait, il faudra vraiment affiner sa stratégie et de toute façon prévoir dans son budget une part de son épargne clairement affectée à la préparation de la retraite. Bon. Le second conseil que je pourrais donner, c'est de faire un petit peu le ménage dans ses actifs immobiliers. Alors, ça sera un ménage qui ne sera pas évident à faire. Pourquoi ? Parce qu'actuellement, vu les incertitudes, on a tendance à vouloir se recentrer sur les valeurs refuges et les actifs réels. Et l'immobilier, c'est à la fois valeur refuge et actif réel.
0: Malgré tout, c'est un marché qui est en train de reprendre, donc c'est utile d'arriver.
6: C'est effectivement un marché qui est en train de reprendre aussi au niveau des prix. Même si c'est encore extrêmement léger. Actuellement, les taux n'ont pas encore vraiment beaucoup remonté, donc on se trouve dans un contexte où on peut encore acheter de l'immobilier, le contexte n'est pas défavorable. Après, tout dépend. Est-ce qu'on achète pour sa résidence principale ou est-ce qu'on achète pour faire de l'immobilier d'investissement ? Là, les signaux ne sont pas franchement ouverts, même si dans le texte du budget qui a finalement été adopté, on voit qu'avec le dispositif Jean Morin, il y a quand même une volonté de à nouveau favoriser l'investissement immobilier. Mais est-ce que ce dispositif sera suffisamment puissant pour que l'investissement immobilier retrouve vraiment de l'attractivité en termes de rendement? Il est clair qu'il est à la fois beaucoup moins puissant et beaucoup moins simple que les dispositifs précédents, notamment le dispositif Pinel. Donc, à chacun de voir comment il peut se positionner sur cet immobilier d'investissement. Les arbitrages ne seront pas faciles à faire, d'autant que du côté fiscal, et notamment pour ce qui concerne la location meublée, on a un durcissement fiscal. Encore. Bon. Et il y a toujours, bien évidemment, l'IFI, il y a toujours la taxe foncière qui ne cesse d'augmenter de façon assez impressionnante. On se demande quand est-ce qu'on pourra mettre un coup de frein à cette augmentation exorbitante des taxes foncières. Donc vraiment, du côté de l'immobilier, il y a probablement des arbitrages à faire. Il faudra aussi se demander si c'est pas quand même le moment de revenir sur les SCPI, les sociétés civiles de placement immobilier, qui ne sont pas encore sortis de la crise. Bon, on va peut-être y revenir tout à l'heure.
0: Là aussi, c'est un marché qui reprend, mais de manière différente, avec des choses un petit peu plus pointues, avec des marchés spécifiques. Mais c'est vrai que on est sur un marché qui se relève d'une période vraiment très, très compliquée.
6: Une période très compliquée, et on peut dire que ce marché n'est pas encore totalement normalisé.
0: Voilà.
6: On risque d'avoir encore des baisses de prix de part. La liquidité n'est pas revenue et ne semble pas vouloir revenir sur certaines sociétés anciennes qui sont plombées avec des actifs qui ont été acquis au moment où l'immobilier de bureau était particulièrement onéreux. Donc il y a vraiment aussi un tri à faire sur les SCPI. Quand on parle des SCPI aujourd'hui, c'est comme si on parlait du marché action. Il y a des SCPI absolument pas comparables entre elles. On ne peut pas dire acheter le marché action en général ou acheter des SCPI en général. Il faut vraiment se montrer sélectif. Il y a certaines SCPI qui se sont montées relativement récemment, qui ont pu acquérir des actifs à bon compte, qui ont pu se diversifier aussi de façon internationale, qui, elles, présentent des rendements qui sont relativement intéressants. Autre segment immobilier qui n'est pas inintéressant aujourd'hui, ce sont les foncières cotées qui n'ont pas retrouvé des prix élevés lustre, ouais. Et qui offrent un rendement quand même extrêmement intéressant.
0: Il y a du coupon, ouais, c'est sûr. Troisième priorité.
6: Troisième priorité, il faut vraiment regarder son portefeuille boursier.
0: C'est ça.
6: Et là, faire de la sélection aussi, voir que les champions de 2025 seront peut-être aussi encore les champions de 2026.
0: Absolument.
6: Mais il faut se méfier, par exemple, d'une éventuelle bulle de l'IA, bien qu'il y ait encore beaucoup, beaucoup de gains certainement à réaliser sur les valeurs technologiques, mais pas forcément les mêmes que celles qui ont extrêmement bien performé en 2025. Il faudra peut-être un petit peu se décaler et acheter plutôt que les valeurs de l'IA elle-même, eh bien celles qui fournissent des éléments à l'IA, comme par exemple les sociétés de logiciels, les sociétés de semi-conducteurs.
0: Ou peut-être tout simplement celles de l'énergie.
6: Et c'est peut-être aussi celles de l'énergie, puisque c'est un des facteurs de fragilité justement de l'IA, qui sont des valeurs extrêmement consommatrices en énergie. Donc vraiment un tri à faire. Il y a aussi un secteur qui a très très bien performé en 2025 et qui reste de l'avis de la plupart des analystes avec un gros potentiel, c'est bien entendu celui de la défense, avec les dépenses en matière de défense qui vont énormément augmenter en Europe. Alors il faut voir aussi ça sur le long terme, et c'est un secteur qui garde le vent en poupe. Hein.
0: Ouais, absolument. Alors c'est vrai qu'on consolide un petit peu, puisque le ton a l'air de s'adoucir un petit peu avec Donald Trump en ce moment sur le Groenland, mais c'est vrai qu'il y a des sociétés qui ont complètement changé de dimension grâce à la hausse de leur capitalisation boursière. C'est le cas d'Exail, d'Exosens, peut-être de Lumibird bientôt. Mais vraiment, il y a des sociétés qui changent de dimension, et ça fait changer de dimension aussi à votre épargne, à vos placements. Si vous êtes investi sur le secteur, aussi bien en actions qu'en private equity, on le rappelle, hein, c'est un des modes de fonctionnement principaux du secteur de la défense en France. Merci beaucoup Marie-Christine Sonquin.
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0: Arnaud Gillan, BlackRock, bonjour.
7: Bonjour.
0: Ben, on parle d'ETF, on parle de tracker, on parle de tout ce monde-là. Évidemment, BlackRock revient comme le spécialiste. Alors, c'est vrai que le marché des ETF, on le regarde de plus en plus, parce que quand on veut s'exposer à la bourse, évidemment, on est en droit de penser que l'ETF, c'est un instrument rêvé pour ça. On a vu tout ça émerger juste après le Covid, donc en 2020-2021, jusqu'à pousser les encours à des records sur l'année dernière. Et ce qui nous amène évidemment à savoir si on va encore battre des records l'année prochaine. Alors, déjà peut-être faire un topo du marché sur 2025, parce que c'est vrai qu'il y a des chiffres d'accélération absolument spectaculaires, vous nous en faites part régulièrement, mais là le bilan de l'année est quand même vraiment à marquer d'une pierre blanche.
7: Tout à fait. Si je puis dire, en fait, c'est un très grand cru 2025, et un peu grâce à vous, parce que vous dites que les investisseurs s'intéressent de plus en plus aux produits, et c'est la matérialité en fait sur la croissance. Donc il y a quelques chiffres, mais qui parlent difficilement parce que c'est à l'échelle globale, on parle de 20 000 milliards qui a été franchi, donc c'est un très gros cap.
0: Ah oui.
7: Quand on regarde en Europe, on est sur des niveaux de 3 000 milliards. Donc on pensait en fait le marché relativement mature, un marché mature avec probablement un aplatissement des croissances. Et en fait, pas du tout. On est passé de 2,4 000 milliards à 3,1 000 milliards. Donc, ça veut dire une croissance de 30%, ce qui est absolument spectaculaire. Dedans, il y a une collecte de quasiment 400 milliards de dollars. Et en fait, pour la mettre en perspective, c'est à peu près 50% de plus que ce qu'on a connu en 2024, qui était un record absolu. Donc en fait, on a ce phénomène d'accélération sur un marché qui, du coup, en fait, n'est pas encore à son point de maturité ultime. Et en fait, comment est-ce qu'on l'explique sur 2025 ? En fait, la première véritable raison de ce mouvement, c'est qu'il y a beaucoup d'argent. Il y a beaucoup d'argent en épargne. L'épargne européenne, c'est 15 000 milliards. D'accord. Et cette épargne est de moins en moins bien rémunérée depuis qu'on a entamé cette baisse de taux. Et en fait, il n'y a pas d'alternative que l'investissement. Et ensuite, vient se coupler tous les attributs d'un ETF très transparent, flexible, avec la possibilité d'avoir à moindre frais et très accessible ces investissements.
0: Et c'est vraiment... Je dis trop rien parce que les chiffres sont quand même cataclysmiques. Hein. Moi, je vous écoute.
7: Les chiffres, effectivement, révèlent la puissance de l'outil et l'intérêt qu'il porte. Après, quand on regarde, donc je parlais un peu de granularité, ce que permet l'ETF.
0: Bien sûr.
7: Quand on regarde les grandes tendances de 2025, tout n'a pas été acheté, même si en fait tout est en positif. Il y a eu quand même des zones avec un peu plus de tension et un peu plus d'attractivité. Et je suis ravi en fait de dire que la première zone attractive en 2025 en termes de flux, c'est l'Europe. Ouais. C'est l'Europe. 70 milliards de collectes donc à l'intérieur de cet univers de produits UCITS européens.
0: Ouais.
7: Dedans, il y a la thématique de la défense qui est un peu qui est apparue.
0: Bah,
7: c'est de l'ordre de 10 milliards venu un peu se rajouter. Mais effectivement, c'est cette irrigation irrigation du mouvement en Allemagne de notion de réarmement et de relance économique liée à l'armement.
0: De manière peut-être un petit peu plus générale, au-delà de l'armement, c'est ça qui est intéressant.
7: C'est tout le secteur de l'industrie qui a très bien fonctionné, notamment. Mmh. Le deuxième thème, c'est la tech, bien sûr. La tech qui, aujourd'hui, en Europe, a, du coup, en termes d'actifs sous gestion dans cette catégorie, est deux fois supérieure au deuxième secteur, qui est le secteur des financières. Et je reviendrai sur les secteurs des financières, notamment pour l'attrait de 2026. Et le dernière tendance, c'est sur les matières premières, et notamment l'or, et ça, vous en parlez tous les jours.
0: Oui.
7: J'ai pas besoin de revenir nécessairement dessus, mais c'est...
0: Ouais.
7: On a marqué, en fait... un record, on a égalé le record de 2020.
0: D'accord.
7: 2020 avec un contexte particulier, Covid, beaucoup d'incertitudes. Là, on a aussi des incertitudes, mais on a un marché action qui s'est quand même très très bien comporté.
0: Ben, je serais tenté de vous dire, on peut éventuellement parier sur une année 2026 qui va être spectaculaire aussi, parce que les incertitudes, non seulement elles n'ont pas cessé, en plus elles sont encore plus fortes. Il y a une sorte de fear of missing out, le fameux FOMO dont on parle sur les marchés, qui fait que on a quand même des indices qui sont, on corrige un petit peu là ces derniers jours, mais pas très très loin de leur record historique absolu. Il y a toujours l'investissement dans l'intelligence artificielle qui a été un biais comportemental qui nous a caché le fait que le reste de la tech va très très bien, que l'ingénierie électrique ça va très très bien aussi. Bref, il y a encore des marches pour monter plus haut, si je comprends bien, cette année.
7: Tout à fait, et je vais reprendre en fait certains points. Donc déjà, en fait, le contexte est pro-risque, tout simplement.
0: C'est ça. Hein.
7: Le contexte pro-risque, pourquoi ? Et vous l'avez mentionné, c'est parce qu'il y a une sorte de contagion. En fait, les effets positifs, les gains de productivité, les fameux gains de productivité de l'intelligence artificielle, se sont pas manifestés sur les trois dernières années, où il y a eu l'avènement de l'intelligence artificielle. Le focus a été sur les 7 magnifiques, sur l'infrastructure, le potentiel en devenir... Mais il y avait une forme d'irrigation qui était en devenir. Là, en fait, on voit très bien sur la croissance des bénéfices qu'il y a un déplacement dans cette chaîne de valeur. 2023, c'était que les 7 magnifiques en termes de croissance des bénéfices. 2024, on a vu un écart se creuser. 2025, on a un écart qui est quasiment nul entre le reste du monde du S&P 500 et les 7 magnifiques. Et en fait, maintenant, on a cette convergence.
0: C'est ça.
7: Ce qui fait qu'il y a certains thèmes qui seront très intéressants au sein même d'un moteur action de croissance qui est attendu effectivement en progression. On va retrouver les adopteurs de l'intelligence artificielle. Donc maintenant, il y a des indices qui ont été créés. Il y a aussi des gestions, disons, IA flexibles, actives, qui permettent de se repositionner sur ces chaînes de valeur. Donc on attend effectivement les softwares et les adopteurs en termes de comportement. Il faut bien alimenter ces data centers. On connaît en fait les dépenses engagées de tous ces méga caps. Eh bien, il va falloir les alimenter. Et donc, dans la chaîne de valeur, on va retrouver tout ce qui est énergie verte. Donc, les indices énergie verte qui devraient effectivement avoir...
0: Le Clean Energy de BlackRock, si ce n'est pas le plus vieil instrument pour se positionner là-dessus... Enfin, j'en parlais déjà dans les années 2000 de ce truc-là.
7: Effectivement, il y a un long track record. Et en fait, c'est un segment qui a un petit peu souffert aussi du contexte de taux. Donc, quand on avait cette remontée des taux, on sait que ce sont des entreprises qui ont besoin de beaucoup de financement encore pour effectivement déployer. Et là, en fait, maintenant, dans ce contexte où le refinancement est quand même moins cher, ils sont favorisés.
0: Il nous reste 30 secondes. Est-ce que finalement 2026, ça pourrait pas être une année de continuation de ces dynamiques ? Mais justement, vous nous en parliez avec des instruments qui sont peut-être de plus en plus précis, de plus en plus edgés à l'intérieur, de plus en plus dirigés sur certaines problématiques beaucoup plus pointues qu'un marché qui a été alimenté par une tendance un petit peu de gros d'année en année, que ça s'affine d'année en année.
7: En fait la granularité des ETF augmente. Et on a eu en fait une dispersion qui est de plus en plus forte dans les marchés d'actions. Mmh. On voit des secteurs qui ont effectivement des écarts qui sont plus marqués.
0: Et même à l'intérieur des secteurs.
7: À l'intérieur des secteurs, il y a des thématiques. On vient en fait affiner et donner plus de granularité. Je parlais très rapidement des financières qui sont encore attendues, avec un contexte plutôt favorable, avec une pontification de la courbe.
0: Des taux.
7: C'est-à-dire que les taux baissent à court terme, mais on voit et pas de mouvement sur la partie long terme.
0: Ça reste ferme.
7: Ce qui permet en fait d'améliorer la profitabilité. Et l'or, on en parle encore régulièrement, mais qui en fait est un élément qui permet de diversifier parce que usuellement, on avait cette poche actions et obligations qui permettait de jouer sur cette diversification. Et en fait, maintenant, on voit que cette corrélation, elle est beaucoup plus stable dans le temps. Elle est pas très stable. Et donc, de regarder les marchés alternatifs tels que l'or, c'est une bonne chose dans les portefeuilles.
0: Arnaud Chiant de BlackRock, merci infiniment pour ce point. Alors, très complet, à retrouver en podcast, en replay. Là, vous avez les lignes directrices, vraiment assez claires pour 2026. Et le mot-clé, ça va être la granularité, là. Merci beaucoup d'avoir été avec nous. C'est la fin de ce best-of de Tout pour investir. Merci d'avoir été à l'écoute. 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Dans un instant, Marie-Cœur de Roy, les experts de l'IMO.
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8: Léa Benaïm, on va un peu dans la dystopie ce matin, quoique le PDG d'une entreprise pourrait ne plus être humain, mais une intelligence artificielle. Une start-up canadienne ambitionne de racheter une entreprise juste pour tenter cette expérience.
9: Oui, c'est le défi un peu fou que s'est lancé Skyfall AI. C'est une start-up fondée par deux anciens responsables de l'IA chez Microsoft. Acheter une entreprise dans le logiciel pour un montant maximum $1 million, histoire de ne pas trop dépenser d'argent si l'expérience ne fonctionne pas, puis en confier les rênes à une intelligence artificielle. Et ils promettent, Sandra, de doubler le chiffre d'affaires en seulement 6 mois, mais surtout de répondre à cette fameuse question: comment se porterait une entreprise si toutes les décisions étaient prises par une IA? D'ailleurs, si votre entreprise correspond aux critères et que l'expérience vous tente, ça se passe en ce moment même, vous pouvez postuler directement sur leur site. Et le plus surprenant, en fait, c'est la manière dont ils ont testé cette IA. Elle a été entraînée avec un jeu vidéo, Roller Coaster Tycoon. C'est un jeu de simulation où, en fait, on doit gérer un parc d'attractions de A à Z dans le but de ne pas faire faillite. Une bonne formation, visiblement. Et surtout, Skyfall AI s'est engagé à tout raconter sur leur blog une fois l'expérimentation terminée. On va donc, Sandra, pouvoir suivre en détail le premier mandat d'un PDG artificiel.
8: Alors, c'est pas la première fois qu'on confie une entreprise à une intelligence artificielle, sauf qu'ici, les résultats n'ont pas toujours été convaincants.
9: Et non, en avril dernier, une IA avait été nommée directrice d'un café à Stockholm. Sauf que l'expérience n'est pas ce qu'on peut appeler un succès. Pour cause, Mona, c'est le nom de l'IA, a accumulé les erreurs. Elle a par exemple commandé 6000 serviettes et 3000 gants en caoutchouc, alors qu'il s'agit d'un tout petit café, de quoi tenir un siège de plusieurs années. Et même, ça c'est ma préférée, des centaines de boîtes de tomates en conserve, alors qu'aucun plat à base de tomates n'est proposé sur la carte. Résultat, en seulement un mois, Mona avait dépensé la quasi-totalité de son budget de départ. Et elle a aussi montré des grosses lacunes de management. Elle s'est mise à envoyer des messages aux salariés en dehors de leurs heures de travail, parfois même en pleine nuit. Un comportement qui, vous vous en doutez, n'est pas vraiment apprécié. Et le café n'était pas le premier essai. La même entreprise a également ouvert une boutique à San Francisco, elle aussi pilotée par l'IA. Mais cette fois, les dégâts sont clairement moins spectaculaires, même si le jour de l'inauguration, l'IA avait oublié de prévenir les salariés salariés qui n'ont donc pas ouvert les portes à l'heure. Alors,
8: il y a encore pas mal d'hallucinations en effet, puis ça se voit réellement. Après, ça a des vraies conséquences hein, sur la gestion d'une boîte. Et pourtant, dans la Silicon Valley, certains patrons rêvent déjà d'avoir une IA pour déléguer une partie de leur travail.
9: Oui, c'est le cas de Mark Zuckerberg. Selon plusieurs médias américains, le patron de Meta travaillerait sur un projet très ambitieux, créer un clone numérique de lui-même, une IA entraînée sur sa façon de parler, de raisonner avec son caractère, ses qualités comme ses défauts. L'objectif, en revanche, n'est pas aussi extrême, il ne veut pas être remplacé, mais seulement assurer une partie de ses fonctions de PDG, celle qu'il aime le moins finalement, comme assister à des réunions, répondre aux mails, échanger avec ses salariés.
8: Sympa.
9: Mais surtout, cette IA pourrait lui permettre de continuer de travailler lorsqu'il dort ou il est en vacances. Mmh. En tout cas, on voit bien que dans la Silicon Valley, la question n'est plus vraiment de savoir si les dirigeants vont utiliser une IA, mais jusqu'où ils accepteront de déléguer le pouvoir. Et c'est justement ce que l'expérience de Skyfall va nous apprendre.
8: Je ne suis pas sûre que ce soit très rassurant.
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8: Best-of. Et les experts de l'IMO, c'est tous les jours à l'heure de votre déjeuner. Une demi-heure pour parler de notre immobilier, de nos logements. Et comme tous les jours, ça démarre par cette séquence qui vous concerne, amis professionnels de ce secteur de l'immobilier. Le pro de l'IMO, ce sont des témoignages terrain de vos métiers, des conseils qui nous intéressent tout particulièrement en cette période de canicule. Tiens, vous avez une piscine, méfiance sur la fiscalité. Heureusement, il y a des boîtes qui vous aident à contester quand il y a sujet à contester. On verra, il y a souvent sujet à contester le fisc. Ensuite, retour en plateau pour le débat du jour. Et aujourd'hui, on va acheter notre résidence principale. Oui, on va l'acheter, mais autrement. Et vous allez voir, il y a plein de solutions pour acheter plus facilement sa résidence principale. Mais d'abord, donc, c'est l'heure du pro de l'IMO.
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8: Et on est en ligne avec Manon Belin, avocate fiscaliste chez Neora Avocat et cofondatrice d'Orca.tax. Bonjour Manon.
10: Bonjour.
8: Je le disais, allez, si on appelait l'administration fiscale et qu'on lui disait « mais non, non, non, c'est pas une piscine ou en tout cas c'est pas celle que vous croyez, c'est à peu près l'alerte que vous lancez en pleine canicule, ça vaut le coup de le rappeler, non ?»
10: Tout à fait.
8: Bon, alors il y a vraiment une administration fiscale qui vient nous pénaliser alors qu'on n'a pas vraiment de piscine qui devrait être taxée ?
10: Bien sûr, parce que la piscine n'est pas taxée parce qu'elle est piscine, mais parce qu'elle est bâtie. Et nombre d'entre vous ont des piscines qui sont plutôt des bassins démontables qu'on pose à l'occasion d'une canicule, par exemple. Donc, les critères, c'est une piscine fixée à perpétuelle demeure. Ça veut dire que la piscine doit être soit fixée au sol, donc complètement enterrée ou semi-enterrée, ou alors être raccordée de manière durable à un réseau d'eau, par exemple, ou encore être entourée d'une terrasse ou sur une structure maçonnée, en fait, qui va donner comme indice à l'administration fiscale que vous avez, elle a vocation à rester là où elle est.
8: Attendez Manon, question quand même importante. C'est-à-dire que si c'est une piscine qu'on peut démonter hyper facilement, mais que j'ai mis toute l'installation autour, c'est taxable ? C'est
10: oui,
8: ça que vous dites ?
10: Tout à fait. C'est même... l'idée de dans le temps.
8: D'accord, ok.
10: Donc on ne va pas faire un dallage pour poser une piscine 15 jours. Voilà, donc c'est le critère. Sauf que, comme vous le disiez, l'administration fiscale peut se tromper et se trompe souvent, puisque c'est un syndicat de la DGFiP qui l'a révélé. L'administration fiscale a sorti le dispositif foncier innovant. Donc, c'est un outil grâce aux images satellites et grâce à l'intelligence artificielle qui permet de détecter les bassins qui n'auraient pas été déclarés. Sauf que, vu du ciel, la réalité est parfois bien différente parce qu'on se demande bien comment, vu du ciel, l'administration fiscale peut avoir la vision du niveau auquel la piscine est enterrée. Et il y a de nombreuses confusions. J'ai déjà vu des confusions avec des bâches agricoles ou des surfaces de stationnement.
6: Et juste une question, je me souviens de ce sujet-là qu'on avait traité déjà il y a quelques temps, parce qu'effectivement, donc on pouvait confondre, et certains disaient qu'il faut peut-être parfois aussi se mettre à l'abri de l'arbre pour échapper au contrôle aérien, parce que du coup, ils ne voient pas, c'est ça aussi, ça existe, ça.
10: Ça peut aider, c'est pas un conseil que je donne forcément, mais ça peut aider.
6: Mais du coup, ma question, Manon, ça coûte combien concrètement? C'est ça ma question, c'est qu'en gros, quelle est la fiscalité aujourd'hui sur les piscines, a priori, qui devraient être fiscalisées, hein, combien ça représente? Et de fait, comment je peux contester si j'ai payé pour rien? Enfin, est-ce que vraiment ça vaut le coup de contester? C'est aussi ça le sujet, quoi.
10: Alors, bon, ça vaut le coup de contester, évidemment, je m'étalerai un peu plus après. Donner un montant est extrêmement compliqué parce que déjà, ça va dépendre de la surface taxable. Donc là aussi, on peut se dire que vu du ciel, les surfaces qui doivent être taxées, ça peut être un petit peu approximatif. Et les taux varient énormément d'une commune à l'autre. Donc ça peut être du simple au double. Mais ça peut représenter des sommes, plusieurs dizaines, voire centaines d'euros, surtout centaines d'euros. Donc c'est effectivement important et effectivement aussi les contribuables ne s'en rendent pas forcément compte parce que avec la taxe foncière qui augmente chaque année du fait de l'inflation, la taxe foncière qui augmente chaque année du fait de l'augmentation ne s'en rendent pas forcément compte parce que avec la taxe foncière qui augmente chaque année du fait de l'inflation, la taxe foncière qui augmente chaque

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4: Ou alors, vous pouvez passer par Orca Contact, puisque c'est ce qu'on...
5: Par vous, Manon, ouais. Mais du coup, ça me coûte combien de passer par vous, Manon ? Parce que c'est aussi ça le sujet. En gros, si par exemple, parce que c'est quoi ? C'est chaque année peut-être, alors vous disiez plusieurs dizaines, voire plusieurs centaines. Si par exemple, ça me coûte 200-300 euros par an de fiscalité locale, moi, je vais vous payer combien pour quel gain, en fait ?
4: Eh bien, Orca.tax coûte 78 euros par bien. Donc, en fait, on a automatisé tout le travail qu'on faisait, nous, en tant qu'avocats, puisqu'on avait envie que tous les contribuables aient accès à leurs droits, en fait, parce que la fiscalité française est très, très compliquée à comprendre.
5: Sans rire.
4: Donc, c'est dans cette volonté qu'on a voulu industrialiser ce service et rendre service au plus grand nombre. Par an, on a des clients, ça va être quelques dizaines d'euros, mais bon, le service est vite rentabilisé, voire quelques centaines, voire plus de 1000 euros, ça dépend. Et donc, c'est mis à jour pour l'avenir, et vous avez à minima 2 ans de remboursement, donc l'année en cours et l'année qui précède. Donc, c'est quand même intéressant d'au moins s'y pencher. Et on a un simulateur gratuit qui vous permet de regarder si vous payez au moins le juste montant avant de vous lancer dans une démarche payante, bien que peu coûteuse.
5: Et juste d'un dernier mot sur vos statistiques sur la plateforme, dans combien de cas sur... Enfin, voilà, dans combien de cas, enfin, quelle est la part des cas où effectivement il y a un remboursement total ou partiel de l'administration fiscale ?
4: Alors, nous, on fournit tous les arguments juridiques, toute l'analyse. Les justifications sont apportées par le contribuable. Donc, la réponse de l'administration fiscale va dépendre surtout de la qualité des justificatifs qui sont donnés. Mais si c'est bien justifié, tout est accepté par l'administration fiscale.
5: Bon,
4: parce
5: bah,
4: que c'est la loi, en fait.
5: Non,
4: c'est
5: mais...
4: une mise à jour des données. Donc,
5: ouais, bien sûr. Bon, après, on rappelle aussi qu'aux propriétaires de piscine, quand ils doivent le faire et qu'elle est taxable, il faut la déclarer aussi. Hein. Je crois qu'on a combien ? 1 mois, 2 mois, 3 mois pour la déclarer ?
4: Bien sûr, il faut la déclarer, oui, dans les 3 mois.
5: Bon, bah voilà, c'est fait, le message est passé. Merci Manon à tous les propriétaires de piscine ou ceux qui n'en ont pas et qui bizarrement en ont une, visiblement selon le fisc. N'hésitez pas à appeler Manon Belin, avocate fiscaliste chez Neora Avocat et cofondatrice d'Orca.tax. Allez, c'est l'heure du débat.
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5: Vous avez une piscine, vous ? Non, je n'étais pas du tout le sujet du
7: pas
5: jour.
7: Piscine.
5: Sylvain Châtelier, président de Logikiz, est avec nous. Bonjour Sylvain.
7: Bonjour Marie.
5: Et également à nos côtés, Norbert Fanchon, le patron du groupe Gambetta. Bonjour Norbert.
8: Bonjour Marie.
5: Alors je le disais, avant de faire construire notre piscine et de la déclarer au fisc, on va déjà essayer de devenir propriétaire de notre résidence principale et ce n'est pas une mince affaire. Alors, justement, on s'était dit qu'aujourd'hui, on allait prendre un petit peu de temps pour essayer de parler des dispositifs qui peuvent nous aider aujourd'hui à devenir propriétaire de cette résidence principale en passant par un circuit un peu alternatif. C'est un vrai sujet pour vous aujourd'hui. Vous sentez que, justement, le circuit classique, ça bloque un peu là aujourd'hui ?
8: La semaine dernière, on a fait le point sur le premier semestre 2026 sur la promotion neuve. On s'est dit qu'il n'était pas bon, hein, moins 20% sur un an, moins 40% au mois de mai. Et le segment qui résiste, c'est l'accession à la propriété. Et c'est ce qui permet aux gens encore de pouvoir devenir propriétaire. Et on s'est quitté aussi en disant l'immobilier neuf est trop cher aujourd'hui, il faut qu'on arrive à faire baisser
5: les prix. Baisser les prix, parce que c'est ça qui coince.
8: Et on a évoqué des sujets sur la construction, sur la réglementation, sur l'évolution des normes. Ça va être très long. Dans l'instabilité politique que l'on a, ça va être compliqué. On a une loi logement qui arrive, mais c'est pas ça qui va faire baisser le prix de revient. Donc si on n'arrive pas à faire baisser le prix de revient, il faut aller chercher le prix de vente. Et pour aller chercher le prix de vente, assez simplement, si on arrive à faire baisser la TVA, si on la fait passer de 20 à 5,5%, on a gagné 15 points. Et donc, c'est un vrai avantage pour les Français, pour devenir propriétaire, d'avoir cet avantage fiscal.
5: Bon, et alors du coup, il y en a qui s'en font une spécialité. Je sais que chez Logikiz, vous êtes très attaché à ça.
7: Ah bon, on est très attaché à ça, effectivement. Ouais.
5: Donc vous, c'est quoi que vous allez mettre en place et que vous allez me proposer pour me permettre justement d'abaisser ce coût-là, ou en tout cas, enfin, ce coût pour moi ?
7: Ah bah, en fait, clairement, comme disait Norbert, aujourd'hui, il y a des solutions abordables qui sont pérennes, en plus pour tous. Faut quand même se dire une chose, c'est que l'accession abordable est ouverte à 80% de la population. Ouais.

0: active. Donc 80% de la population active, on est quand même sur le gros des acquéreurs aujourd'hui. Donc il faut se pencher sur ce sujet. Et effectivement, c'est des personnes qui vont pouvoir acheter jusqu'à 40% moins cher leur logement.
1: Bon, alors il faut nous dire, rentrer dedans. Comment je fais pour acheter 40% moins cher mon logement à part taper sur le promoteur?
0: Eh bien, on appelle
1: la tête de Nanterre.
2: Au moins 40%, ça fait beaucoup. On peut faire les frais de notaire.
1: Ouais, en ce moment... Ils sont sympas les promoteurs sur les frais de notaire.
0: Alors comment on fait? On se renseigne déjà, on appelle des professionnels pour savoir effectivement où est-ce qu'on peut en trouver, parce que le sujet aujourd'hui, c'est la communication de ces produits qui reste malgré tout.
1: Mais là, vous nous parlez très concrètement, on parle de quoi là? Le bail réel solidaire?
0: On parle de 3 dispositifs aujourd'hui qui sont mis en place pour tous. On a effectivement le bail réel solidaire, le fameux bail réel solidaire qui va permettre d'acheter simplement ce qu'on utilise, donc son logement, on n'achète pas le terrain. L'avantage, c'est qu'on a une décote qui va aller jusqu'à 40%. Donc 40% de la valeur du bien, c'est quand même important.
1: Ouais.
0: Ça veut dire que derrière, on va avoir une mensualité
1: réduite.
0: Moins importante, moins chère, moins réduite, exactement. En plus de ça, on va bénéficier de tous les avantages financiers, donc le prêt à taux zéro, le prêt à 1% logement, etc. Donc tous ces avantages font quand même que pour l'acquéreur, il va pouvoir protéger son pouvoir d'achat. Et quand une personne protège son pouvoir d'achat, le gros avantage, c'est qu'il va pouvoir épargner et protéger sa famille.
1: Bien sûr, voilà.
0: Donc c'est ça l'intérêt d'acheter sur ces produits-là.
1: Alors d'abord, focus sur le bail réel solidaire. Je me retourne vers Norbert. Vous en avez beaucoup là du BRS?
2: On est tous les deux, on aime l'accession à la propriété. Nous, au groupe Gambetta, c'est notre ADN coopératif. Donc on est là pour servir les gens et pour leur permettre de devenir propriétaires de leur résidence principale. Et aujourd'hui, BRS et PSLA, j'ai bien compris que la question c'était d'abord sur la dissociation du foncier et du bâti. Et on laisse l'accession, la location accession après.
1: On va en parler.
2: On est aujourd'hui à un tiers de notre production. Sur les
1: en
2: logements.
1: Bail réel solidaire.
2: En bail réel solidaire pour les logements vendus aux personnes physiques. Ah, donc aujourd'hui, c'est à peu près 50 à 60% du marché. Parce que, alors oui, 80% des personnes sont éligibles. Donc il y a encore 20% qui ne le sont pas. Il y a des problèmes de plafond de ressources. Il faut aussi en faire sa résidence principale. C'est pas fait pour louer, c'est pas fait pour investir et défiscaliser.
1: Oui, on a bien dit là que c'était l'accession à la propriété pour soi. Hein.
2: Oui, mais je dis ça parce que quand on fait de la communication et qu'on annonce des prix, alors nous, on est plutôt 30% en dessous du prix du marché parce que vous arrivez à 40 ou à 50%. Si vous êtes subventionné par les collectivités, donc ce qui n'est pas le cas, nous, on y va par nos propres moyens. Donc en fait, les gens se précipitent en disant c'est super, moi je vais acheter ça et je vais en faire un bien pour le louer. Non, ce n'est pas le cas. Vous devez l'habiter en résidence principale. Et pour repartir un peu, pour dézoomer, en 2019, c'était 200 logements par an. Sur toute la France, tous les promoteurs.
1: Le bail réel solidaire.
2: Le bail réel solidaire. Donc c'était tout le monde un peu rigolait.
1: Bah ouais, je me souviens. Moi aussi, je rigolais.
2: Ouais. Bah, notamment, moi, je suis allé voir le Crédit Agricole pour les nommer et ils m'ont dit mais qu'est-ce que vous voulez qu'on fasse avec ça? Parce que le sujet, c'est nous, on est capable de faire du BRS, du bail réel solidaire. Il faut le financer derrière. Enfin, il faut que nos clients arrivent à se financer.
1: Bien sûr.
2: Nous, on le finance avec la Caisse des Dépôts, mais comment les clients se font financer leur acquisition? C'est quand même nouveau de dissocier le foncier et le bâti.
1: Le bâti. Enfin, pas tant que ça, c'est pas nouveau de le dissocier, mais dans l'achat comme ça, oui.
2: Exactement, et en termes de garantie pour les banques, c'est nouveau. Et en fait, ce qu'on a demandé aux banques, enfin ce qu'on a demandé, ce que le système a demandé, c'est de revoir un logiciel absolument merveilleux qui faisait du crédit immobilier à la chaîne et qui le faisait pas cher et sécurisé. On leur a demandé d'adapter ce magnifique outil pour faire 200 logements par an. Donc ça fonctionnait pas. Aujourd'hui, on est à quoi? On est à 4000 logements. 4000 logements en 2025, 2026. Et le marché aujourd'hui, c'est quoi? C'est tombé à 80 000 unités, mais il y a aussi des ventes en bloc. Donc en fait, en vente aux particuliers, on est à 50 000 logements par an. Donc en fait, ce qu'on est en train de se dire, le BRS, c'est 10% du marché aujourd'hui. Et forcément, là, ça intéresse les banques. Et forcément, c'est plus facile aujourd'hui de se financer, parce que c'est aussi un point essentiel. Les clients, ils doivent se financer. Et donc, il y a plus de banques qui le font. Et c'est plus facile aujourd'hui que quand on a commencé en 2019.
1: Pour boucler la boucle quand même sur le bail réel solidaire, on va quand même expliquer. Donc, on a expliqué qu'il fallait dissocier le foncier du bâti, que donc, du coup, je payais moins cher parce que je n'étais pas propriétaire du terrain sur lequel est construit l'immeuble. Mais quand même, je l'occupe le terrain, donc je dois payer un loyer en plus.
0: Oui.
1: Alors, ça, quand même, c'est un point de vigilance à toutes celles et ceux qui pourraient être intéressés, puisque 80% visiblement de nos auditeurs, ils sont éligibles. Il y a quand même un sujet, en fonction de la zone dans laquelle on se trouve, ça peut représenter un petit coût non négligeable, non?
0: Oui, ça représente un coût non négligeable, mais à partir du moment où on a une réduction importante sur le prix, avec toutes les aides à l'accession, encore une fois, sur le financement, on est de toute façon gagnant sur ce que pourrait nous coûter un bien équivalent sur le marché classique.
1: Bien sûr, mais quand c'est 3,50 € du mètre carré par mois à ajouter aux mensualités de crédit, c'est pas complètement neutre dans les villes très tendues.
0: C'est pas complètement neutre, mais encore une fois, c'est moins important que un bien classique.
1: Et vous faites ce calcul là quand moi je vais vous demander, vous allez faire le calcul de à quoi équivaudra ma mensualité ajoutée du
0: Chez nous en fait nous, notre ADN, elle est de définir pour le client quelle sera la capacité à acheter et du coup, quels seront ses gains face à un prix équivalent.
1: Ouais, c'est ça,
0: donc on intègre, voilà, pouvoir on compare, d'achat. Exactement, pour définir quel pouvoir d'achat il aura tous les mois mettre de l'autre côté. Donc, c'est pas neutre, mais c'est mieux que d'acheter sur du classique.
1: Mais Norbert, du coup, il y a des villes, par exemple, où vous dites franchement méfiance parce que là, pour le coup, ça risque de piquer un peu.
2: Alors, première remarque, c'est que ce dispositif, mais comme les autres, permet d'acheter. C'est-à-dire qu'on revient sur le crédit immobilier en France, on n'est pas sur le reste à vivre, on est sur les 35% maximum de son endettement par rapport à ses revenus. Si je veux acheter un bien neuf à 250 000 euros, ça veut dire que je dois gagner au minimum 3 000 euros. Quand vous bénéficiez d'une TVA réduite à 5,5%, bah en fait, votre revenu minimum, il passe à 2 300-2 400 euros. Donc, ce dispositif-là, c'est vous, d'un coup, vous pouvez devenir acquéreur. Vous devenez éligible à l'accession à la propriété. Donc, il y a un côté.
1: C'est pas juste une question de pouvoir d'achat, c'est une question
2: exactement,
1: déclencheur.
2: Exactement. Voilà. Parce qu'on a ce système hyper protecteur du crédit en France, mais mal normé par la Banque de France. On est donc encore sur. On n'est pas sur le reste à vivre. Mais vaste sujet, on ne va pas l'évoquer aujourd'hui.
1: On va pas.
2: Et deuxième sujet par rapport au loyer du terrain, ça dépend quelle est votre décote initiale. Quand vous avez une décote à 30%,

0: le terrain de Paris.
1: Il y a des programmes, hein, il y a des programmes, je pense, notamment dans le 19e.
0: C'est subventionné, il n'y en a pas tant que ça. Mais quand vous êtes en première couronne parisienne, vous pouvez accepter un loyer supérieur à 2 euros. Partout en France, il faut qu'on soit entre 1 et 2 euros.
1: Et rapidos, parce que je voudrais qu'on parle du PSLA justement, parce que ça m'intéresse, mais pour boucler la boucle sur le BRS, il y a aussi deux éléments à question. Vu que je ne suis pas propriétaire du foncier, je ne paye pas de taxe foncière, si ?
2: Non. On paye ici une partie de la taxe foncière, quand même.
1: Ça me paraît très logique.
2: Il y a une décote liée.
1: Je vais rappeler nos amis avocats fiscalistes, parce qu'après tout, je ne suis pas propriétaire du foncier, je le loue.
2: Il y a une décote de 30% en moyenne de la taxe
1: foncière. D'accord, donc c'est bon à savoir. Et dernière chose, on est d'accord que c'est aussi un outil anti-spéculatif. Donc, avis à celles et ceux qui seraient intéressés, au moment de la revente, vous ne pouvez pas faire n'importe quoi, quand bien même on est dans une ville ultra tendue et que les prix, entre le moment de l'achat et de la revente, ils ont progressé de 30% dans le secteur. Vous pourrez peut-être pas augmenter les prix de 30%, c'est ça l'idée aussi.
2: Alors, effectivement, on ne peut pas augmenter les prix de 30% si le marché augmente de 30%, mais si on regarde globalement l'augmentation des prix de l'immobilier en France, ça reste quand même l'inflation qui fait que...
1: C'est ça, ça sera soumis à l'inflation, donc vous pourrez augmenter de l'inflation constatée sur la période.
2: C'est légiféré, on ne peut pas dépasser l'inflation. Mais quand on regarde le marché global, finalement, ce qui se passe, c'est que l'immobilier est protégé de l'inflation, puisqu'il prend l'inflation.
1: Oui, enfin, il augmente surtout beaucoup plus que l'inflation. Alors, sur certaines villes et
2: dans certaines conditions, mais quand même, le global, on est quand même... Parce que souvent, les gens nous parlent de la plus-value, le rêve de la plus-value.
1: Ouais,
2: mais enfin, si tout le monde faisait de la plus-value dans l'immobilier de manière aussi simple...
1: Oui, mais on peut entendre quand même, c'est quand même quelque chose à dire. Non, mais on est d'accord, mais c'est quand même quelque chose à dire. Et moi, je me souviens, j'étais quand même très frileuse au démarrage du bail réel solidaire, Norbert le sait. Je disais, mais pourquoi moi, je serais sous-propriétaire ? Ça veut dire que moi, quand je verrais mes voisins en train de se faire 20, 30, 40% de plus-value, bah moi, si l'inflation, elle a été de 10, bah ça sera 10 et pas plus.
2: Oui, mais les voisins, ils ont payé 500 euros de crédit.
1: On est d'accord, mais c'est toujours bon de le rappeler. Mais j'étais convaincue, j'ai fait mon coming out. J'ai fait mon coming out sur le BRS. Bon, il nous reste 6 minutes, messieurs, pour parler du PSLA. Alors, la location avec option d'achat, bienvenue dans le leasing immobilier. Et c'est vachement bien.
0: Oui.
1: Ah ben non, vous avez l'air un peu...
0: C'est pas du leasing immobilier, parce que ça va très vite quand même.
1: C'était plus...
0: C'était la formule, c'est du leasing immobilier.
1: Non, mais non, mais c'est pas grave. Alors allons-y dans les détails, Norbert, puisque je le dis mal.
0: Mais puisqu'il nous reste moins de 6 minutes, ce qui me paraît aussi important de rappeler à tous vos auditeurs, c'est la puissance du neuf, ou l'importance... du logement neuf aujourd'hui, et on l'a évoqué la semaine dernière, et du coup j'ai travaillé le sujet, entre les frais de notaire réduits, le prêt à taux zéro d'Action Logement, le prêt à taux zéro, le fait d'avoir un éco-prêt parce qu'on va livrer un logement super performant, avec la canicule qu'on connaît en plus, on se rend compte que la performance énergétique des bâtiments, c'est vrai l'hiver, mais c'est aussi vrai l'été. En fait, on a un taux de crédit dans le neuf largement inférieur à un taux de crédit dans l'ancien.
1: Mais bien sûr.
0: Alors mes amis Charles Marinakis et autres vont pas être contents, mais vraiment le neuf, on arrive à avoir des conditions de financement aujourd'hui.
1: Mais si, ils sont très contents parce que pour eux, le neuf, c'est l'ancien de demain. Donc
0: ils sont d'accord avec nous. Et donc en fait, à mensualité égale, aujourd'hui, vous êtes quand même capable d'acheter du neuf et pas que de l'ancien. Donc franchement, la puissance du neuf me paraît essentielle à rappeler. Et quand on bénéficie d'une TVA réduite, on est en train de se dire que l'immobilier neuf est moins cher que l'immobilier ancien.
1: Mais bien sûr.
0: Et c'est encore plus vrai avec le PSLA, pour revenir à votre question, c'est en fait, le client réserve son logement, ne paye pas de frais intercalaires. On va construire, nous, promoteurs, le logement avec notre financement, tout seul, comme des grands, et on va lui livrer, il va devenir locataire dans un premier temps, entre 6 mois et 2 ans, le temps de monter son financement, et puis il va devenir propriétaire, donc il aura déjà une vie dans le logement, il va monter son financement, il va devenir propriétaire, il bénéficie aussi d'une TVA réduite, il est propriétaire à 100% de son terrain, il peut avoir une exonération de la TFPB, de la taxe foncière, si la commune en est d'accord. Donc on a le PSLA, c'était avant que le BRS naisse, c'était quand même le dispositif pour l'accédant à la propriété, mais il a tendance un peu à disparaître.
2: C'est ça. Oui, il disparaît complètement. Enfin, aujourd'hui, il y a même des mairies comme la mairie de Montpellier qui refusent de faire du PSLA.
1: Pourquoi ? Vraiment, je vous pose la question sincèrement, pourquoi ?
2: Probablement pour des effets d'aubaine qui ont été un peu trop utilisés par certains acquéreurs sur l'achat-revente en sortant des conditions pour profiter de cette décote.
1: Oui, mais c'est quand même vachement bien fichu. C'est quand même cadré le PSLA. Il ne me semble pas qu'on puisse faire tout et n'importe quoi avec.
2: On ne peut pas faire tout et n'importe quoi. Par contre, il y a des solutions pour pouvoir revendre le bien avant des délais maximales en divorçant, en se dépaxant, en faisant des choses comme ça, par exemple.
0: Il y a deux choses. Il y a été limitant sur le PSLA, c'est le fait que les villes n'aient pas, n'est pas la TFPB, n'est pas la taxe foncière. Ouais. Et donc c'est en ça où le BRS.
1: Bah oui, est plus intéressant pour les villes parce qu'elles préfèrent récupérer un peu de taxes.
0: On n'est jamais monté à 4000 PSLA par an. La preuve, c'est qu'il y avait des régions, Montpellier, Toulouse, qui étaient spécialistes du PSLA, mais à Nice, on n'en a fait aucun, où c'était très compliqué dans d'autres métropoles. Et puis effectivement, le BRS, c'est donc nous, le groupe Gambetta, on est organisme foncier solidaire et on fait du BRS. Donc l'organisme foncier solidaire, c'est celui qui porte le terrain à la place du propriétaire. Ouais. Et moi, en tant qu'organisme foncier solidaire, je dois surveiller à chaque revente que l'acquéreur est bien dans les bons plafonds et que le vendeur vend bien au bon prix. En PSLA, vous n'avez pas ce système de verrouillage.
1: Donc ça laissait... Ah ouais. Mais donc là, du coup, on dit quoi à nos auditeurs et téléspectateurs? En gros, privilégier le bail réel solidaire. Le PSLA, de toute façon, vous en trouverez pas ou peu?
2: Pas ou peu, ouais. Aujourd'hui, c'est vraiment le bail réel solidaire qui prend le pas sur le reste et qui permet, encore une fois, d'acheter dans des conditions qu'on ne pourrait pas autrement. Donc le bail réel solidaire, c'est le logement abordable qui est en train de prendre le pas sur tout, en fait.
1: Et c'est ça qui est... Enfin, moi, je trouve ça assez dingue pour le PSLA, parce que je me souviens en avoir parlé il y a quelques temps et je trouvais que c'était vraiment bien fichu. Et il y avait quand même... la possibilité, par exemple, de ne pas acheter au terme de l'engagement en disant, bah, en fait, finalement, ça ne fit plus avec ma composition familiale, avec mon niveau de ressources, d'être logé dans le parc social derrière. Enfin, il y avait quand même...
2: Oui, des avantages, oui, bien sûr.
0: Et c'est pour ça que nous, opérateurs, on préfère aussi faire du BRS que du PSLA. Parce que le PSLA, on crée cette incertitude de la sortie, il faut être aussi clair. Mais par rapport à ce que vous dites, qu'est-ce qu'on dit aux auditeurs? On dit d'acheter du neuf. Non, mais je veux.
2: C'est pas
1: faux. Vous dites la même chose, Sylvain.
2: Non, mais c'est pas faux, il a raison.
0: Les taux, ils vont.
1: C'est drôle comme discours pour un promoteur immobilier.
0: On connaît la tendance sur les taux qui vont monter, même si le baril se calme. Mais je pensais que dans vos titres, vous alliez dire que les discussions commençaient pour détendre le détroit d'Ormuz. Mais cette nuit, à nouveau, les choses étaient tendues. Donc on voit bien qu'il y a une incertitude économique et que les taux, ils ont plutôt tendance à monter. Donc profitons. Des éco-prêts, profitons d'Action Logement, profitons des PTZ, ça ne durera pas non plus peut-être très longtemps.
1: Ouais.
0: Donc profitons de ces TVA réduites. 80% sont éligibles, c'est totalement vrai. Il peut y avoir des contraintes à la sortie, mais on se le redit, être propriétaire de sa résidence principale, c'est fondamental pour se constituer une épargne, c'est fondamental pour préparer sa retraite. Enfin, il y a un côté patrimonial qui est essentiel. Enfin, c'est ce qu'on vend dans le groupe Gambetta depuis des années avec vous, Marie.
1: Hein.
0: Et je crois que c'est ce qu'il faut dire aux gens, c'est devenir propriétaire de votre résidence principale.
1: Sylvain, un dernier mot. En gros, l'idée et notre discours, effectivement, c'est presque vraiment... Alors, acheter du neuf, c'est ça qui rend aussi l'accès à la propriété plus simple. On le disait via le bail réel solidaire, mais ce que disait aussi Norbert, c'est via les conditions d'emprunt spécifiques à l'achat de logements neufs, le fait qu'on puisse réussir à faire sauter la taxe foncière. Il y a quand même des sujets. Et les frais de notaire, il y a quand même...
2: En fait, ces dispositifs abordables sur le neuf spécifiquement, je reviens sur le neuf, mais effectivement, les deux cumulés... Il n'y a pas plus puissant, en fait, sur le marché pour devenir propriétaire. Il n'y a pas plus puissant. C'est vraiment la solution pour pouvoir accéder à la propriété pas cher. Voilà.
0: Ouais, mais c'est des biens de grande qualité. Vous allez gagner en fait.
1: Mais la prochaine fois, alors Albo, il a fait partir le jingle de l'émission, donc du coup, on va pas pouvoir continuer à discuter. Mais la prochaine fois, je sais que, après, on a tellement parlé de la canicule la semaine dernière, je voulais nous accorder un petit peu de fraîcheur. Mais enfin, il y a quand même des sujets aussi là-dessus, puisque j'ai vu que beaucoup de promoteurs s'étaient fait insulter sur les réseaux sociaux en mode j'ai été livré il y a 2 ans et c'est un four chez moi. Donc il sera sujet aussi de discuter de ça. Est-ce que les promoteurs ont véritablement pris en compte dans leur mode de construction l'enjeu des bouilloires thermiques de demain et ils ne sont pas trop focalisés sur la lutte contre les passoires? Je rappelle qu'il y a des qualités d'isolant aussi à choisir. On en reparlera parce que là, sinon Alban, il va m'assassiner. Merci à tous les deux, Sylvain Châtelier, président de Logikeez, d'avoir été avec nous, et Norbert Franchon, le patron du groupe Gambetta. Les experts de l'IMO reviennent demain sur BFM Business.
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6: Bonjour et bienvenue dans cette nouvelle session BFM Stratégie. On va parler de supply chain et de l'IA, comment on doit replancer justement cette chaîne d'approvisionnement avec l'intelligence artificielle, parce que vous avez vu, cette chaîne d'approvisionnement, elle est mise à mal hein, depuis quand même quelques années. Le Covid, les tensions géopolitiques, l'inflation, les ruptures d'approvisionnement. Et puis maintenant, on a l'IA qui vient se rajouter dessus, qui vient peut-être mettre une dose aussi d'automatisation. Donc ça, il faut quand même repenser tout ça quand on veut piloter de façon performante sa chaîne logistique. Et on va en parler parce que avec nos experts, parce que justement cette chaîne logistique, souvent on se dit voilà, c'est un outil de l'entreprise un peu transparent, mais on se rend compte aujourd'hui à quel point c'est essentiel. On en parle avec vous, Vanessa Clémendeau. Bonjour.
7: Bonjour.
6: Vous êtes responsable monde supply chain chez Sanofi, un géant mondial de la santé que l'on connaît bien ici chez BFM, les médicaments, les vaccins. Vous êtes présent dans 60 pays, trentaine de sites de production.
7: Tout à
6: fait. Ça veut dire une logistique qui doit quand même répondre à tout ça, 130 marchés approvisionnés. Voilà, on comprend tous les enjeux de cette chaîne logistique avec nous. Thibaut Collin, bonjour Thibaut.
8: Bonjour Frédéric.
6: Merci d'être avec nous. Vous êtes partenaire au BCG, expert en supply chain et intelligence artificielle. Alors, je le disais justement, les entreprises sont mises à rude épreuve avec tout ce qui se passe depuis le Covid, les tensions commerciales, les tensions géopolitiques, et plus particulièrement parce qu'on va s'intéresser aux tensions dans l'univers des entreprises pharmaceutiques. Est-ce que on arrive à tirer les leçons de la crise, enfin je l'espère quand même, parce que le Covid c'était il y a 6 ans, mais voilà, comment vous analysez un peu ce marché?
8: Oui, et peut-être rappeler un point important avant d'entrer dans le sujet, qui est que quand on parle de supply chain ou de chaîne d'approvisionnement, on pense souvent aux usines de production, à la partie logistique avec les containers, les bateaux, les camions, mais il y a une grande partie du sujet qui est en fait liée à la planification. Et la planification, souvent très en amont, 2-3 ans en avance. Pour prendre un exemple très concret, lorsque vous allez en pharmacie acheter un médicament ou qu'il est administré à l'hôpital, surtout les médicaments biologiques, donc créés à partir du vivant, ce médicament, il faut plus de 18 mois pour le produire. Donc ça veut dire que les équipes supply chain doivent prévoir 2 à 3 ans en amont où le produire, en quelle quantité, en quel format, une seringue, un patch, et à destination de quel pays.
6: Voilà, et donc là on comprend, parce que qui pouvait imaginer la guerre en Ukraine à une époque, ou aujourd'hui les tensions dans le Golfe.
8: Exactement, et on est en plein dedans effectivement, et le tout avec des marges d'erreur qui sont très faibles, puisqu'on parle de patients avec souvent des maladies chroniques ou des besoins critiques d'avoir accès à ces médicaments. Pour vous donner un ordre de grandeur, on parle dans l'industrie d'un taux de service qui doit avoisiner les 98, voire les 99%. Donc la marge d'erreur est très faible, avec toujours une pression sur les inventaires et les coûts. On veut évidemment éviter le gaspillage des doses, leur expiration, etc.
6: Et alors, est-ce qu'on a appris du Covid? Parce que le Covid, ça a été un vrai choc quand même. On l'a vu sur le paracétamol, notamment.
8: Exactement.
6: Et donc, tient compte des entreprises pharmaceutiques.
8: Tout à fait. Et le Covid a mis à mal les supply chains, notamment celles qui avaient été basées sur une optimisation de leurs coûts. Et donc, on a vu apparaître une dégradation des taux de service et certaines ruptures de médicaments. En revanche, en ce qui concerne les leçons qui ont été tirées, l'intégralité des acteurs du secteur, depuis 2020-2021, ont largement réinvesti dans leur supply chain, qui a aussi changé de dimension dans l'entreprise. Et réinvestissement veut dire mise en place de systèmes de planification très avancés, beaucoup plus agiles, avec une vision de bout en bout, une professionnalisation des processus métiers aussi, la création de centres d'excellence, centres de compétences, etc.
6: Mais il y a encore des fragilités.
8: Ouais. Tout à fait, et celles-ci, elles subsistent, elles existent, et la transformation se produit. La transformation se continue, notamment à l'aune des nouvelles technologies, vous en parliez, d'IA, d'agentique, etc. aujourd'hui.
6: Et on va en parler dans un instant. Vanessa Clémendeau, chez Sanofi, on a le sentiment, alors je ne sais pas si c'est le cas chez vous, que quand même, ce que je disais un petit peu en introduction, cette supply chain, qui était un peu voilà, une fonction support, un peu transparente, ça se passait bien, voilà, tout arrivait effectivement, on voyait les camions, les conteneurs, les cartons arriver. On se rend compte aujourd'hui que c'est un vrai outil de décision, un centre de décision à la logistique.
7: Oui, tout à fait. Un petit peu comme Thibaut vient juste de le rappeler, en fait, si on regarde la supply chain, c'est vraiment à l'intersection de la recherche et développement, du manufacturing, du commerce, de la finance. En fait, la supply chain, c'est assez simple. Hein, finalement, c'est la colonne vertébrale de l'entreprise. C'est un petit peu nouveau.
6: Comme... D'ailleurs, je vous interromps. C'est ouais. L'un de ceux qui a compris ça. On regarde qui a succédé à Steve Jobs, Tim Cook. Tim Cook chez Apple, qui était le patron de la logistique. Hein.
7: Ouais.
6: Donc, il fallait comprendre ça. Comme vous dites, à l'intersection de la techno, de la logistique, évidemment, du besoin client, etc.
7: Et tout à fait. Et c'est d'autant plus vrai dans l'industrie pharmaceutique, puisque là, bien entendu, on a des exigences réglementaires qui viennent. Et, comme tu le disais, des temps de cycle qui sont longs, parfois très longs. Il faut rajouter en plus à ce contexte, en fait, au niveau de la chaîne d'approvisionnement, qu'il y a une complexité accrue. On en a parlé un petit peu avant. Une complexité accrue, puisque historiquement, on était quand même dans un modèle local pour local. C'est-à-dire que j'ai une usine en France qui va produire pour le marché français. Aujourd'hui, on est dans une dimension qui est beaucoup plus globale. Donc, je vais avoir une usine qui, finalement, va aller livrer une dizaine potentiellement de marché. Et cette complexité, elle n'est pas non plus uniquement dédiée au fonctionnement de notre production, elle est aussi liée à nos produits. En fait, on a vu l'explosion et la croissance des médicaments biologiques, donc ils sont bien plus complexes à fabriquer et puis à acheminer. Donc finalement, le rôle de la supply chain, il est vraiment devenu structurant. Je pense qu'on peut dire que vraiment notre rôle, grâce à l'acquisition des data qu'on est capable de faire aujourd'hui, de bout en bout dans la chaîne, donc des matières premières jusqu'à, bien entendu, nos patients, nous permet d'influencer et vraiment d'avoir un rôle auprès du business sur les décisions stratégiques. Et cette place, ben, c'est à nous de la prendre, en fait, finalement.
6: Alors, c'est à vous de la prendre, mais accompagnée par l'IA. Alors, c'est parce que si on parle de maîtriser la data, avoir cette vision de bout en bout, on met un peu d'algorithme dans tout ça et puis... On y va.
7: Exactement. Alors, je vais peut-être prendre un exemple parce que ça sera peut-être plus concret pour les téléspectateurs. Mais si on prend l'exemple de la gestion des prévisions de vente, en fait, il y a jusqu'à pas si longtemps que ça, le rôle d'un planificateur, c'était vraiment de générer la demande manuellement tous les mois sur un horizon de 3 ans, vraiment sur l'ensemble du portefeuille. Donc, en fait, c'était quand même une tâche qui était relativement lourde. Hein. Mm-hmm. Aujourd'hui, qu'est-ce qu'on a fait? On a mis en place un algorithme qui nous permet vraiment, grâce à des données internes, mais pas seulement, et c'est ça qui est intéressant, mais aussi grâce à des données externes, telles que les tendances de marché, telles que, bien entendu, les données de la concurrence, en fait, on est capable de générer automatiquement la prévision de vente. Et du coup, en fait, le rôle du planificateur, il est complètement différent, il a complètement évolué. Aujourd'hui, il vient plutôt challenger la demande, donc les datas qui sont fournies, il vient, bien entendu, les améliorer. Ça, c'est un point important.
6: Mais il vient pousser des scénarios un peu, c'est ça?
7: Exactement, exactement. Donc, il a une base et ensuite, à partir de cette base et de son expérience et de sa connaissance des marchés, il va venir faire des ajustements. Et donc, nous, à Sanofi, ça nous a permis quand même de réduire les erreurs de forecast d'à peu près 30%. Mmh. 30%, c'est considérable sur notre marché. Alors, bien sûr, on ne veut pas du tout s'en arrêter là. On a beaucoup plus d'ambition.
6: J'imagine avec l'IA agentique, c'est programmer des agents qui vont aider, en tout cas, à tout cela.
7: Exactement. Donc, en fait, aujourd'hui, on est en train de travailler sur vraiment nos nouveaux agents qui sont bien sûr, complètement embedded dans la partie fonctionnement de l'intelligence artificielle. Donc, on est en train de mettre ces agents au support de nos experts. Et pourquoi je dis au support de nos experts? Parce qu'en fait, ils ne sont pas du tout là pour les remplacer. Ce n'est pas du tout notre ambition. Ils sont là pour les aider à automatiser certaines tâches. Ils sont là aussi pour nous aider à finalement détecter des anomalies qu'on aurait eu du mal à détecter, ou alors ça nous aurait pris un temps extrêmement important. Et finalement, ça va leur permettre d'élever ou d'augmenter la prise de décision qu'ils vont pouvoir prendre pour, encore une fois, s'assurer que la prévision de vente, elle est au plus proche de ce qui va se passer dans le futur. Donc, ce n'est pas évident.
6: Ça veut dire, Thibault, qu'on va arriver à avec ces agents autonomes, à des chaînes logistiques totalement automatisées?
8: Alors, oui,
6: supervisé par des experts humains, bien sûr. Mais...
8: Exactement, mais oui, on s'attend à une automatisation très large. En revanche, on pense que l'humain restera dans la boucle, notamment sur les décisions les plus stratégiques ou qui vont avoir un impact sur les patients directement. Et en revanche, la certitude, comme Vanessa l'évoquait, c'est bien celle de la réinvention des métiers. C'est aussi une question dont la réponse peut assez mal vieillir quand on regarde les très rapides progrès de l'IA. Un exemple, en 2018, dans Harvard Business Review, le BCG publiait une étude qui expliquait la mort du management de la supply chain d'ici 5 à 10 ans. Alors aujourd'hui, on en a parlé, la supply chain est bien vivante, nous a beaucoup aidé pendant le Covid et les différentes crises, mais on n'est pas encore à la marque d'il y a 10 ans. et les progrès de l'IA, notamment agentique, oui, des 6 derniers mois...
6: Tout fait accélérer.
8: Exactement, change complètement la donne. Et peut-être si on prend un exemple assez parlant, pour rebondir sur ce que Vanessa expliquait, sur la gestion des stocks, l'IA aide déjà, fait une recommandation, permet de calculer le bon niveau de stock à chaque échelon de la chaîne. Mais aujourd'hui, l'agent non seulement fait ça, mais va être capable de gérer la balance de stock à certains niveaux de manière complètement autonome, de proposer des alertes, de proposer des scénarios. Et tout ça, c'est du temps libéré pour les managers de l'inventaire.
6: Ça veut dire que c'est un changement aussi dans les modes de travail?
8: Tout à fait. Et dans une étude récente du BCG, on estime que dans les 2 à 3 prochaines années aux États-Unis, c'est pas moins de 50 à 55% des métiers qui doivent se réinventer, pas être remplacés, mais se réinventer de manière structurelle.
6: Si vous vous projetez justement dans ces 3 à 5 ans, parce que 10 ans, ça aura tellement, tellement évolué, mais pour un patient, concrètement, qu'est-ce qui va changer? Je rappelle, on est dans cette industrie pharmaceutique, vous êtes responsable de la supply chain monde chez Sanofi. Voilà, pour nous, patients, qu'est-ce qui va se passer?
7: Alors, moi, ce que je vois de façon assez remarquable, c'est vraiment la personnalisation de la médecine. Et si on regarde un petit peu, si on recontextualise un petit peu, en fait, on est passé d'une industrie où on produisait des millions de boîtes qu'on allait distribuer, à une industrie où c'est vraiment des thérapeuties très avancées. Donc, je pense à, bien sûr, la thérapeutie cellulaire, bien sûr, la thérapeutie génétique. Et donc là, on va parfois s'adresser à un seul patient. C'est un changement fondamental pour la structure de notre supply chain. On est passé de la production de masse, où vraiment on produit, on stocke, on délivre, à une production qui est vraiment extrêmement personnalisée. Si on parle de la thérapie cellulaire, par exemple, on va aller extraire les cellules du patient, on va les envoyer dans un laboratoire spécialisé, on va ensuite les transformer.
6: C'est-à-dire pour les traitements les plus critiques, ça devient intéressant pour quand c'est le mal de tête, le rhume, voilà, on s'en sortira. Mais voilà, pour tous ceux qui ont des choses beaucoup plus pointues, compliquées à soigner, c'est là où il va y avoir un avantage.
7: Oui, tout à fait. Et donc, on va continuer ce flux. Et donc, ces flux, bien entendu, il faut qu'on les fasse dans des délais qui sont de plus en plus courts et dans des conditions de froid, puisque c'est des organismes vivants, qui sont de plus en plus extrêmes. Et en fait, je dirais que la promesse, elle ne change pas. C'est toujours la promesse de pouvoir servir le client le mieux possible. Mais en fait, c'est vraiment une distribution qui va au plus proche du client, avec des services qui sont vraiment personnalisés. Donc, c'est vraiment être au bon endroit, au bon moment, avec le bon patient. Et en fait, bon, c'est un défi qui est absolument exceptionnel, mais qui est en même temps vraiment excitant.
6: Eh bien, merci d'être venu nous parler de tout ça. Thibaut Collin, partenaire au BCG, expert en supply chain et IA, et Vanessa Clémendeau, responsable monde de la supply chain chez Sanofi. Merci d'être venu nous parler de tous ces enjeux autour de la supply chain et de l'apport de l'IA dans le domaine pharmaceutique. Là, pour le coup, ça nous intéresse tous. À très bientôt pour une nouvelle session BFM Stratégie.
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6: Bonjour et bienvenue dans cette nouvelle session BFM Stratégie avec le BCG, le Boston Consulting Group, notre partenaire pour ces BFM Stratégie. On va parler de batterie et se demander si l'Europe est-elle encore dans la course, parce que c'est une étape importante pour la filière. En France, les industriels des batteries sont regroupés pour peser davantage sur les décisions de Bruxelles, un signal fort qui montre que la bataille est forte. Vous savez que évidemment les Chinois arrivent, enfin dans le domaine automobile, arrivent de façon assez forte, mais il y a un enjeu clé pour l'Europe, c'est d'être souverain de façon industrielle chez nous, et puis les batteries sont au cœur de cette transition énergétique. On va en parler avec nos deux invités qui sont des experts dans le domaine. Yann Vincent, bonjour.
10: Bonjour.
6: Yann, merci d'être avec nous. Vous êtes CEO d'ACC, qui est un fabricant de batteries, alors détenu notamment par Total Energy, Stellantis et Mercedes. Vous avez un site de production, c'est ça,
10: dans les Hauts-de-France,
6: dans les
10: Hauts-de-France,
6: dans le Nord. Et avec nous, Thomas Weber. Bonjour Thomas.
11: Bonjour Frédéric.
6: Que l'on connaît bien ici, directeur associé BCG, expert des sujets automobiles. Yann, la réalité industrielle est devenue plus compliquée hein, ces derniers 12 mois. Est-ce que, je posais la question un peu brutalement, est-ce que l'Europe est toujours dans la course ?
10: Ben, je pense qu'on est rentré dans une phase nouvelle, en fait. On n'est plus au stade des projets comme il y a 5 ans. Il y a 5 ans, il y avait une trentaine de projets. Ce nombre de projets s'est considérablement réduit. On est dans la phase de ramp-up. Et pour ce qui nous concerne, on a notre centre de recherche à Bordeaux, on a notre usine pilote qui produit depuis 2022, on a notre première gigafactory qui
6: produit...
10: Donc
6: vous êtes sur un plan ACC, vous êtes sur un plan de marche.
10: Voilà, hein, qui livre à Stellantis pour des vraies voitures, pour des vrais clients. Mmh. Donc nous livrons depuis début 2025. C'est plus dur que ce que l'on avait imaginé, effectivement. Mmh. Mais nous sommes dans la course.
6: Qu'est-ce qui est plus dur ?
10: Ce sont des procédés de fabrication qui sont extrêmement compliqués. Extrêmement compliqués et pour lesquels il faut du temps pour arriver à les maîtriser parfaitement.
6: Alors, ce qu'on peut dire malgré tout, que l'Europe est en train de décrocher, Thomas Weber ?
11: D'abord, je suis très d'accord avec ce que Yann dit. L'industrie est dans une nouvelle phase et c'est une phase un peu plus compliquée, plus dure. Et c'est effectivement la montée en cadence, c'est chercher les meilleurs coûts, la meilleure qualité, pendant que la compétition, notamment chinoise, est déjà à l'échelle, est déjà complètement optimisée. Et ça crée des asymétries sur le marché.
6: Très subventionné, rappelons-le. Hein, en Chine, voilà, le gouvernement pousse beaucoup.
11: Bien sûr, ça pousse beaucoup.
6: Je voulais dire par là qu'ils ne sont pas forcément meilleurs que nous technologiquement, ou plus intelligents, mais voilà, ils ont plus de moyens.
11: Ils sont quand même beaucoup plus avancés. Hein, ouais. C'est l'effet l'échelle qui joue beaucoup. Et il y a quand même aussi un petit défi, je dirais, européen. Donc on avance et on avance bien. On avance quand même par pays, par projet.
6: Ça s'en fragmente.
11: Et c'est la fragmentation. Donc, si on veut vraiment faire monter toute une industrie, parfois, je pense, il faut penser un peu plus en écosystème.
6: Et est-ce que, selon vous, Yann, vous avez passé votre carrière chez Industrie, chez des grands constructeurs notamment. Aujourd'hui, vous êtes le CEO d'ACC. Est-ce que vous pensez que les industriels, parfois, n'ont pas mesuré ce que vous disiez à l'instant, c'est-à-dire le niveau de performance industrielle qu'il faut faire? On ne fait pas des batteries, ce n'est pas juste faire un peu d'électrolyse et puis c'est parti.
10: Je pense qu'on a peut-être fait preuve d'un excès d'optimisme, peut-être de naïveté, peut-être un peu d'arrogance en pensant que l'on allait pouvoir très rapidement se mettre au niveau des Chinois. On est parti pour créer finalement une industrie en Europe. Et donc, je dirais que ce qui nous a animés dès le départ, c'est nous voulons que l'Europe, sur ce produit essentiel aux véhicules électriques, qu'est la batterie, que l'Europe soit indépendante, que les constructeurs automobiles européens puissent acheter, certes, aux Chinois, aux Coréens, mais aussi à une entreprise européenne. Et donc, c'est un élément, me semble-t-il, de souveraineté absolument fondamental. Alors, c'est vrai que ça prend plus de temps à construire que ce que l'on avait pu imaginer. Ça réclame beaucoup de résilience, beaucoup de ténacité, parce qu'il faut apprendre, parce que cet apprentissage est un apprentissage qui prend du temps.
6: Oui, puis c'est de la physique, de la chimie, de l'électronique, du numérique, de l'IA maintenant.
10: Effectivement tout cela. Et donc, ce qu'il faut, c'est que nous ayons cette constance dans l'effort. L'Européen n'est pas forcément très habitué à cela.
6: Oui.
10: L'Européen a envie de résultats dans les 3 mois. Bon, nous avons besoin de plus de temps. Mais le train est en marche.
6: Alors le train est en marche, effectivement, parce qu'on parle des gigafactories en Europe. Mais est-ce qu'on a des trous dans la raquette quand même, Thomas ?
11: Oui, si je reprends les mots de Yann sur l'indépendance et la souveraineté, ça ne se joue pas uniquement sur la fabrication des batteries, mais sur toute la chaîne de valeur. Donc les opérations minières, le raffinage, la production des cathodes, des anodes. Et là, on est quand même en retard. Si on se focalise uniquement sur la fabrication des batteries, on va capturer peut-être 30% de la valeur complète de la batterie. Mais ça ne suffit pas.
6: On parle toujours du lithium, le raffinage du lithium, etc.
11: Oui.
6: C'est ce qui nous manque. Qu'est-ce qui nous manque d'autre encore ?
11: Donc, comme j'ai dit, c'est toute la chaîne. Si je regarde quelques compétiteurs en Chine, il y a l'usine de la fabrication des batteries qui est à côté de l'usine qui fait les cathodes, qui est à côté de raffinage du lithium. Mm-hmm. Et ça crée toute une intégration, une efficacité.
6: Quand parfois, ce ne sont pas les mêmes industriels. Hein. Oui. BYD, ils font presque tout. Hein.
11: Ils font tout. C'est oui, plus, ça. Oui. Et nous, parfois, bon, on achète le lithium au Chili, on fait l'envoyant vers la Chine où on fait les cathodes, on fait renvoyer les cathodes en Europe où on fait l'assemblage final. C'est pas si souverain, c'est pas si efficace.
6: Et puis il faut être dans une cadence forte pour justement fournir tous ces marchés, Thomas.
11: Il y a encore un trou dans la raquette qui est quand même très important pour moi, et c'est l'outil industriel. Parce que les gigafactories, c'est très automatisé, ce sont des machines très sophistiquées avec beaucoup de logiciels, et toutes ces machines viennent de l'Asie. Donc cette dépendance aujourd'hui, ça se porte pas uniquement sur les matériaux, mais aussi sur notre capacité à produire.
6: Oui, et puis je reviens sur ce que vous dites tout à l'heure, c'est tout cet écosystème intégré, quoi. C'est ce qui nous manque. Yes. Ce qui nous manque sans doute un peu. Yann, est-ce qu'on peut vraiment construire cette industrie en Europe sans travailler avec les acteurs chinois?
10: Écoutez, moi je suis pragmatique. Ils ont commencé il y a 15-20 ans. Donc, ils ont une expérience acquise au cours de ces 15-20 dernières années. Ils sont très bons par ailleurs. Mm-hmm. Ils maîtrisent leur sujet. Et donc, je suis convaincu que pour que nous arrivions à rattraper, nous devons être dans un partenariat avec eux. Et donc, c'est là où l'Europe a un rôle absolument fondamental à jouer. Je suis chinois, je veux industrialiser une fabrication de batteries en Europe parce que je suis intéressé par le marché européen, par le potentiel commercial qui existe, alors je dois y aller avec une joint venture, avec un acteur
6: comme
10: européen.
6: Comme l'on fait quand on va chez eux, échanger savoir-faire,
10: comme
6: etc.
10: Comme ils ont fait au cours des 40 dernières années. Alors, nous étions les professeurs, ils étaient les élèves. Nous devons admettre d'être les élèves pour pouvoir rattraper. C'est peut-être un tout petit peu désagréable, mais je pense que c'est fondamental pour que l'Europe arrive à ce que son empreinte industrielle soit conservée, se développe et soit au meilleur niveau.
6: Ouais, parce que sinon,
10: je ne réclame pas moi une protection de cette industrie qui conduirait finalement à une perte de compétitivité. Oui, non, allions-nous avec ceux qui savent faire.
6: Oui, sinon on deviendrait de simples assembleurs et là, voilà, la valeur ajoutée, elle n'est plus là. Concrètement, qu'est-ce qu'il faut faire, Thomas? C'est plus d'aide, plus de protection, voilà. Qu'est-ce qu'il faut faire pour que ça marche et pour que ça marche vite en plus?
11: Donc plus d'aide, oui. Protection, je ne suis pas fan, donc je ne pense pas que ça soit le bon chemin. Mais il faut dire d'abord qu'une industrie ne peut pas vivre sous perfusion seule. Donc il faut construire les bonnes conditions pour que l'industrie soit viable dans la durée. Mmh. Et pour moi, il y a trois choses. Un, maintenant, on est en montée de la cadence. Donc ça, là, on est le plus fragile, le plus vulnérable, parce que les coûts sont encore très élevés, la compétition est forte. Donc il faut de l'aide.
6: Donc il faut une résilience.
11: Une résilience, oui. Deuxièmement, il faut, comme j'ai dit, penser en écosystème, donc pas oublier ses trous dans la raquette et investir. Et trois, et c'est probablement le plus compliqué, mais aussi le plus important, c'est l'équation économique européenne. Parce qu'on va très probablement toujours avoir les coûts un peu plus élevés en Europe. On a les coûts d'énergie, on veut payer des salaires qui sont corrects, on a les standards environnementaux, des standards de sécurité, c'est très bien. Mais ça arrive avec un certain coût. Donc, il faut d'abord travailler une proposition valeur européenne qui soit reconnue par le marché, qui valorise qu'une batterie soit produite en Europe.
6: Et même si c'est plus cher au début, enfin, faut
11: si
6: pas laisser le prix décider.
11: Plus cher. L'écart ne peut pas être énorme, mais si c'est 100% le prix toujours qui décide, ça va quand même être dur pour l'Europe.
6: Soyons optimistes, Yann Vincent, patron d'ACC, si dans 3 ans on se dit « ça y est, ça a marché », qu'est-ce qui aura réussi?
10: Je suis optimiste. Ça va marcher. En fait, dans 3 ans, il faut qu'on soit à pleine cadence. Il faut qu'évidemment notre qualité de produit soit au meilleur niveau. C'est déjà le cas. Et puis, enfin, comme Thomas l'indiquait, il faut que l'on ait un coût qui soit peut-être encore un petit peu plus élevé que celui des acteurs asiatiques, mais faiblement plus élevée. Mmh. Que cela soit acceptable pour nos clients constructeurs automobiles. Parce que
6: ça veut dire un soutien des actionnaires, un soutien de la force publique, etc.
10: Au moins dans la phase actuelle. Ouais. Au moins dans la phase actuelle. Je le répète, nous sommes une industrie naissante qui n'existait pas en Europe il y a encore 3-4 ans. Donc, il n'est pas anormal que nous rencontrions des difficultés. Il n'est pas anormal que nous sommes un acteur de 5 ans, nous jouons contre des acteurs qui ont 20 ans. Bon, et donc, il n'est pas anormal qu'il y ait eu un écart de performance. Cet écart de performance, il faudrait que dans les 3 ans qui viennent, nous arrivions à le réduire substantiellement.
6: Que l'on soit compétitif, hein, pour le mot de la fin.
11: Oui, oui, je suis très aligné avec ce que Yann vient de dire. Donc, pour moi, c'est vraiment avoir une valorisation, une appréciation du produit « made in Europe ». Ça serait quand même une belle réussite. Et pour moi, personnellement aussi, de voir plus une chaîne de valeur intégrée pour créer une vraie souveraineté. Donc ça serait peut-être les deux conditions de succès pour moi.
6: Et puis qu'on dise que voilà, choisir européen, c'est un choix compétitif en termes de batterie. Merci à tous les deux d'être venus parler de ce sujet passionnant. Hein. Yann Vincent, CEO d'ACC, on suivra bien entendu voilà, la poussée de vos gigafactories, mais on l'a bien compris, hein, et de tout cet écosystème autour. Et Thomas Weber, merci d'avoir été avec nous, directeur associé au BCG, expert des sujets automobiles. Voilà, évidemment, si vous avez manqué le début de cette chronique, à retrouver en replay, en podcast, BFM Stratégie, avec notre partenaire le BCG. Excellente semaine sur BFM Business.
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1: Il est 6h15 sur BFM Business et sur RMC Live. Le pitch aujourd'hui, c'est avec Hugo Boudet. Bonjour, vous êtes le cofondateur et directeur général de Zipli. Une minute pour pitcher et on débriefe.
14: Bonjour, merci beaucoup. Ravi de vous voir. Zipli, donc, c'est une start-up à impact basée sur 15 ans de recherche scientifique et une IA de pointe française qui vise à aider 700 millions d'enfants dans le monde à apprendre à lire. Le premier sujet de l'éducation dans le monde, c'est l'apprentissage de la lecture. C'est un enfant sur quatre qui a du mal à apprendre à lire partout dans le monde. Et nous aidons ces enfants-là où qu'ils soient, avec une IA éthique responsable qui va s'adapter pile à leur progrès et les faire progresser en famille et sans addiction.
1: 30 secondes, c'est parfait.
6: Efficace.
1: Comment ça fonctionne concrètement? J'ai des textes avec quelqu'un qui me parle, un peu comme si j'avais un prof ou une orthophoniste qui m'aidait?
14: Alors justement, nous, l'enfant va passer un quart d'heure par jour maximum sur l'application. L'IA va enregistrer la voix de l'enfant. On va être capable de détecter dans la voix une vingtaine de biomarqueurs, les syllabes, les phonèmes, la diction, la fréquence de voix, bref, tout ce qui fait la voix et la lecture. Dans la nuit, on va être capable de regarder où est-ce que l'enfant a eu du mal, où est-ce qu'il a eu des points forts, et on va lui construire des exercices sur mesure pour les jours à venir. Donc effectivement, c'est un service qui vient en complément de ce qui se passe à des orthophonistes et aussi de l'école.
1: Anthony.
15: Alors, il y a une forme de gamification aussi hein, derrière tout ça, avec des badges, des récompenses à gagner. La question que je me posais, c'est est-ce que... Moi, j'adore le principe de gamification en général, mais est-ce que c'est adapté à la lecture? Parce que la lecture, il y a un moment, il faut se faire un peu mal. Quoi. C'est aussi... voilà, il faut accepter que ce soit une contrainte. Là, le fait d'être sur un écran, de transformer la corvée, entre guillemets, ou en tout cas l'effort en jeu, est-ce que c'est vraiment si souhaitable que ça à long terme?
14: Alors justement, chez Zipli, ce n'est pas gamifié, c'est ludique. Par exemple, il n'y a pas ce système comme on peut voir sur d'autres applications de récompense à outrance. On c'est pas une application qui vient traiter de la dopamine de l'enfant. C'est-à-dire que l'enfant, quand il lit sur l'application Zipli, il est dans un environnement sain qui est fermé, donc il n'y a pas de publicité, on contrôle le contenu.
15: Mais c'est présenté comme un jeu quand même.
14: C'est pas présenté comme un jeu, c'est une application de travail. On est là pour faire sa séance de lecture, de travail. On considère qu'il y a un temps pour tout. Et effectivement, l'enfant va pouvoir également travailler dans l'application, sa culture générale, et en apprendre plus sur ce qu'il vient de lire. Donc, c'est pas une application de jeu
1: après,
14: vidéo.
1: Okay. Si à la fin, c'est une licorne qui vous dit bravo, ça fait toujours plaisir. Mais chez l'orthophoniste,
15: oui,
1: c'est déjà comme ça.
15: C'est
1: donc,
15: sûr.
16: Eva. Mais justement, vous dites 3 enfants sur 4 réussissent à rattraper leur retard. Est-ce que ça peut pas venir remplacer finalement les orthophonistes?
14: Écoutez, au contraire, non. Nous, on travaille aujourd'hui avec plus de 100 orthophonistes partout en France, en Belgique, en Suisse également.
1: Il en manque tellement que...
14: Mais également, et nous, effectivement, ce qu'on dit, c'est qu'on considère que l'IA va pouvoir permettre d'apporter de la valeur là où l'orthophoniste, effectivement, a vocation à se concentrer sur ce qui a vraiment de la valeur ajoutée pour les enfants. Le suivi, l'accompagnement, la relation qu'il y a aussi en famille. Et donc, Zipli vient aussi décharger les orthophonistes de tâches chronophages. C'est un petit peu comme un échauffement. qu'on vient chez l'orthophoniste une demi-heure par semaine, voire tous les 15 jours, bah prendre un quart d'heure sur la séance pour faire la lecture, c'est beaucoup.
15: Vous avez déjà des marqueurs de réussite, c'est-à-dire comment est-ce que vous arrivez à mesurer le succès et l'apprentissage de la lecture en fait, et l'amélioration de l'élève ou de l'enfant ?
14: Dans le monde, il y a un indicateur qui s'appelle le nombre de mots correctement lus par minute. C'est un indicateur qui est notamment analysé dans les rapports PISA et ce que fait également l'État et tous les pays de l'Union. Nous, effectivement, on vient mesurer ce nombre de mots correctement lus par minute. Donc, il y a des indicateurs par tranche d'âge, d'accord ? Et effectivement, on a vu dans l'étude qu'on a menée l'année dernière sur 1000 enfants qu'effectivement, les enfants, ils prennent plus 21 mots par minute. Ça veut dire quoi ? Ça veut dire quasiment 2 ans d'avance sur l'école. Donc c'est très important et c'est un résultat qui n'est jamais vu jusque-là.
1: Le modèle économique, c'est B2C, c'est qu'il est 16,99 euros par mois, donc payé par les parents. Donc il faut quand même que les parents, parce qu'on a eu des chiffres sur la lecture ces derniers jours qui sont absolument terrifiants, hein, que ce soit chez les adultes, mais chez les enfants, c'est de pire en pire, on lit de moins en moins. Donc il faut quand même que les parents reconnaissent qu'il y a un sujet et qu'il faut s'y atteler quand même.
14: Oui, effectivement, c'est un vrai sujet. Déjà, c'est prendre conscience que l'enfant... On ne parle pas de trouble, on parle effectivement de questions. Ça veut dire la maîtresse qui va dire il y a peut-être un petit retard, essayez de faire quelque chose. Mais qu'est-ce qui se passe ? L'école est sous-dotée, on le sait tous malheureusement. Les orthophonistes sont surchargés. Alors les parents, ils n'ont pas de solution face à ça.
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19: Bonjour à toutes, bonjour à tous. Vous êtes dans votre émission, l'émission Paris ETI, celle qui vous donne la niaque, tout simplement, en tant que PME de croissance ou ETI de grandir. Et de grandir encore, d'oser et d'oser haut, ici dans cette émission spéciale Pyrénées Orientales. J'ai le plaisir, l'honneur d'accueillir Laurent Gosse, le président de la CCI Pyrénées Orientales, mais également super entrepreneur avec un groupe d'hôtellerie incroyable. Bienvenue à toi.
20: Merci Patrice.
19: Deuxième invité, elle est en face de moi, elle a un beau sourire, elle a un beau sweat également, avec une belle marque dessus. Alice Guichet, présidente de Periscom.
21: C'est ça.
19: Bienvenue. Troisième invité, Benoît Chatillon, Tenderlift, il va tout nous dire dessus. Bienvenue à toi.
22: Merci beaucoup Patrice.
19: Et puis quatrième invité, il n'est pas venu tout seul, il est venu avec des rousquilles fondantes, il va nous en parler. Xavier Danjou, de la confiserie du Tech, bienvenue et est-ce que vous êtes prêts ?
23: Nous sommes prêts.
19: Alors Paris ETI, c'est parti.
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19: Laurent Gosse, alors président de la CCI Pyrénées Orientales. Alors Laurent, comme je le disais en introduction, toi tu es un hôtelier franchisé sur 3 pays. Franchisé Accor, hein.
20: Tout à fait, Accor, un peu Hilton, et soit basé à Perpignan, le siège est à Perpignan, et dans divers pays, parce que l'hôtellerie, c'est un métier qu'on peut diffuser, les mêmes méthodes.
19: Divers pays, c'est la France, c'est l'Espagne, c'est le Portugal, c'est 21 hôtels, 1800 chambres, 400 collaboratrices, collaborateurs, et comme je le disais, président de la CCI des Pyrénées Orientales et vice-président de l'agglomération de Perpignan Méditerranée. On se connaît depuis très longtemps.
20: Tout à fait.
19: Alors je vais te poser une question. Oui. Tu te vois où dans 10 ans ?
20: Dans 10 ans, je me vois toujours plutôt entrepreneur engagé sur cette partie de l'hôtellerie. Peut-être et j'espère sans doute engagé avec avec la suite, avec mes enfants, sur lequel, là aussi, sur cette partie de TI, une volonté de transmission qui est importante, à 54 ans, de pouvoir y penser, de pouvoir l'aborder, de pouvoir accompagner, et peut-être d'être moins dans l'impulsion et plus dans l'accompagnement. C'est peut-être ça dans 10 ans.
2: Travailler aujourd'hui sur 3 pays, c'est pas quand même un petit peu difficile, hein?
20: Oui, mais je ne sais pas si c'est difficile ou pas. C'est un choix assumé. Et en tout cas, ça me permet d'avoir, je l'espère, une vision sur les manières de faire dans le tourisme, dans l'économie, dans la façon d'aborder aussi la problématique publique et privée de 3 pays dynamiques de l'Europe du Sud et de pouvoir essayer, avec mes amis chefs d'entreprise du département, d'implémenter ces bonnes manières de façon élargie et d'essayer de trouver les bons recours, les bonnes idées pour pouvoir les développer sur le territoire. Et ça, on essaie de le faire ensemble avec Xavier, avec Alice et Benoît, qui dans cette même dynamique, et avec beaucoup d'autres, pour pouvoir en faire un creuset intéressant.
2: Vous êtes venu en force ici. On parle souvent d'avenir dans l'émission. L'hôtellerie, c'est un secteur d'avenir?
20: Oui, je le crois. Forcément, bien sûr, en secteur de l'avenir. Moi, quand j'ai commencé il y a une trentaine d'années dans l'entreprise familiale, il y avait de tête 250 millions de ce que l'on appelait de tourisme. L'Office mondial du tourisme disait ça. On va arriver à 2 milliards et quelques. On était avec Vangelis Panayotis il y a quelques jours au siège de la BPI, que tu connais bien. Et on arrivera à 2 milliards d'ici à 2030-2035. Donc oui, après bien sûr, il y a un secteur qui s'est grandement renouvelé, remis en cause, transformé. Et je crois que cette volonté de transformation propre à tout secteur qui veut se donner un avenir, eh bien, ça permet de pouvoir le confronter et d'y croire.
2: Tu es venu avec une super équipe de super entrepreneurs autour de cette table. En face de toi, Alice Guichet, présidente de Pirescom et de Labodal. Tu es présidente de ces deux entreprises, fille des fondateurs de Pirescom. Je te connais aussi depuis pas mal d'années. Tu es une femme optimiste, sportive, très engagée, engageante, une patronne très empathique, comme on a l'habitude de le dire ici. Alors, Pirescom, c'est une PME de croissance française dans l'électronique. Tu peux nous en parler un petit peu?
21: Oui, bien sûr. Donc, Pirescom, depuis le début, est spécialisé dans la traçabilité de l'information. Donc, en fait, on va capter des données et les retransmettre en fonction du métier qu'on veut aider. Donc, on fait des pointeuses de personnel de manière historique, mais aussi, on a pas mal de solutions qui sont autour de la santé, avec des coffrets de protection et surveillance des défibrillateurs, ces boîtiers verts qu'on voit un peu partout en France, mais aussi à l'international, puisqu'on en vend dans plus de 40 pays dans le monde. Et on a pas mal de solutions Smart City autour de télégestion, d'éclairage public, de suivi de casier pour les armes, enfin beaucoup, beaucoup de solutions. Et Labodal, c'est un laboratoire pharmaceutique qui commercialise des kits d'oxygénothérapie d'urgence.
2: Voilà. Alors, j'avais envie de te poser une question. Quel défaut personnel est en réalité ton meilleur atout en tant que dirigeante? Quel défaut personnel est en réalité ton meilleur atout en tant que dirigeante?

0: Donc la transparence m'aide, on va dire, dans le côté intime, parce qu'effectivement, je suis très empathique, voire même trop des fois, mais j'ose dire les choses que je ressens, et ça crée une complicité qui fait qu'il y a un climat de confiance très rapidement. Donc voilà, je parlais des pruneaux ce matin, et du coup on est devenus très complices les uns les autres.
1: Alice, si les territoires avaient un avantage compétitif caché, lequel serait celui des Pyrénées-Orientales ?
0: Alors, au-delà du fait que c'est le plus beau département de France, hein, on a la mer, la montagne, le soleil, bon, un peu de vent. Je pense que c'est un territoire qui se veut être à la fois être un territoire d'expérimentation, mais qui permet une certaine liberté, puisqu'en fait, on est confronté, comme tout le monde, aux enjeux, à tous les enjeux mondiaux, mais aussi climatiques, environnementaux. On a quand même des gros problèmes autour de l'eau, voilà, de l'énergie, qui font que, du coup, on est obligé d'innover. Et pour ça, en plus, on a la chance d'être un territoire. Alors la chance, c'est à la fois c'est une opportunité. Je vois tout comme une opportunité. On a la chance d'exister. Bon, moi j'ai une PME qui compte 80 personnes. C'est pas non plus une grosse.
1: Alors justement, société. Qu'est-ce qu'une société comme Periscom peut se permettre que ni une start-up ni un grand groupe pourrait faire?
0: Très clairement, on est plus agile déjà parce que ça nous permet de prendre des décisions beaucoup plus rapide. On a une structure qui est un peu plus solide, qui nous permet de pouvoir s'engager pour le futur. Et on a la possibilité d'être plus proche, que ce soit des collaborateurs, parce que c'est vrai que 80 personnes, je pense que quand on est 2000, on a du mal à connaître le prénom de tous les enfants. Alors que quand on reste dans une structure un peu plus finie, on a cette proximité avec le territoire également, avec nos clients.
1: Merci à toi de cette sincérité. De l'autre côté du plateau, Benoît Châtillon, donc le patron de Tenderlift, après un parcours de cadre dirigeant dans l'industrie, chez Saint-Gobain, chez Veralia, tu as décidé avec ton épouse, Hélène, de vous lancer dans l'entrepreneuriat. Bravo, j'aime bien le dire.
0: Merci.
1: Ici. Vous avez racheté il y a 5 ans l'entreprise Tenderlift et vous vous êtes installé dans les Pyrénées-Orientales. Ton groupe conçoit, fabrique et commercialise aussi des plateformes hydrauliques pour voiliers et bateaux à moteur et des systèmes hydrauliques permettant notamment de piloter les gréements de grands voiliers. Vous livrez des chantiers navals et les particuliers dans le monde entier. Le groupe, il est basé au Canet et en Roussillon, c'est ça ?
2: Exactement.
1: Voilà.
2: C'est sur le plan nautique.
1: Toi qui as travaillé en France et à l'étranger, es-tu heureux d'être aujourd'hui, mais alors t'y vas et tu écoutes pas tes collègues, dans ce territoire d'exception et pourquoi ?
2: Alors, on n'est pas heureux, on est très heureux. On est très heureux d'être dans les Pyrénées-Orientales. Quand on a racheté l'entreprise, en fait, on a passé 18 mois à chercher une entreprise et donc on a regardé dans différents territoires. Et quand on a étudié les Pyrénées-Orientales, moi je connaissais très bien la partie montagneuse, pas du tout la partie côtière. Les gens locaux nous disaient il faut venir, et puis beaucoup d'amis d'ailleurs, par méconnaissance, disaient mais non, il va pas, il y a du vent, etc. En fait, depuis qu'on y est, ces amis-là viennent nous voir. On a connu un territoire avec une ambition collective extrêmement forte, avec un tissu industriel qui est très diversifié, c'est-à-dire qu'il y a c'est multisectoriel, et avec des entrepreneurs qui se battent au quotidien et qui s'entraident. Donc il y a différents groupements, il y a la Chambre de commerce animée par Laurent, il y a le G16 animé par Xavier, et qui portent l'ambition haut du territoire. Et il se trouve que pour le nautisme, puisque nous on est particulièrement impliqués dans le nautisme, en fait le pôle nautique de Canet a une image très positive sur l'ensemble de la Méditerranée. Et donc tout ça fait qu'on a pu mener notre projet de croissance. Et notre groupe a pu croître rapidement sur Canet aujourd'hui.
1: Croissance, c'est quoi ton rêve pour ton groupe aujourd'hui?
2: On aimerait arriver à un groupe de 150-200 personnes à terme. Pas pour l'objectif d'arriver à 150-200 personnes, mais vraiment pour créer une équipe solide sur un périmètre d'activité diversifié qui fasse que le groupe puisse se pérenniser très longtemps et avec des notions de stabilité sur le long terme.
1: Donc, on veut vraiment depuis 5 ans, toi, t'es devenu entrepreneur. Qu'est-ce qui te motive dans le quotidien d'entrepreneur ?
2: Ce qui me motive, c'est l'envie de dépasser un peu des montagnes, c'est-à-dire d'aller convaincre des...

0: des clients sur des solutions nouvelles, innovantes, l'envie de faire grandir une équipe et l'envie de m'investir pour un territoire. C'est ça qui me fait me lever tous les matins.
1: C'est fondamental, toujours dans le territoire. Xavier Danjou. Xavier, bonjour à toi.
2: Bonjour Patrice.
1: Patron des confiseries du Tech. C'est une entreprise familiale basée à Perpignan qui emploie aujourd'hui une centaine de collaboratrices et collaborateurs.
2: Tout à fait.
1: Votre cœur de métier, c'est la fabrication de biscuits et de confiserie avec notamment, et tu peux le montrer à l'antenne,
2: la fameuse rousquine
1: voilà,
2: catalane.
1: Exactement.
2: L'emblème de notre territoire.
1: Produit emblématique du territoire plus que jamais. Information importante, en 2025, vous avez repris la cure gourmande. Félicitations, on parle d'extension, c'est génial avec toi. Le fait d'être le petit-fils en fait, des fondateurs, est-il selon toi un problème ou plutôt un atout?
2: Alors c'est clairement un atout et une fierté. Je serai toujours le petit-fils de André Labaume et Marcel Labaume qui ont créé la société en 1964. Et ça m'oblige à être engagé pour respecter les valeurs que mon grand-père a développées sur la qualité des produits, sur l'engagement pour le territoire. Il a été, comme moi, élu à la CCI. Et donc on est engagé au quotidien auprès de nos collaborateurs pour développer notre entreprise, développer nos savoir-faire et faire rayonner au sein de notre territoire et plus largement en France les valeurs de notre pays. On a parlé de toutes ces belles aventures, Benoît et Hélène qui ont repris une société, ça montre que notre territoire c'est un territoire d'industrie, un territoire accueillant où on a des disponibilités foncières, où on a la possibilité de s'investir, trouver des compétences et s'épanouir. Parce que entreprendre, c'est aussi vivre au quotidien dans un environnement dans lequel on s'épanouit personnellement avec sa famille. Et donc là, c'est vraiment l'exemple type de ce que l'on peut faire. Donc, on invite tous les entrepreneurs à venir dans les PO chez nous. On les accueillera pour se développer à nos côtés.
1: On dit souvent une entreprise qui sourit, c'est de beaux exemples, c'est une entreprise qui va bien. Donc là, j'ai quatre entreprises qui vont très bien. Pourquoi t'es aussi heureux aujourd'hui?
2: Moi, je suis heureux parce que j'ai travaillé dans un grand groupe chez Valeo pendant de nombreuses années. J'ai repris cette société il y a un peu plus de 20 ans maintenant. Et j'ai, à travers cette société, la possibilité d'avoir une action qui est beaucoup plus complète que celle que j'avais dans un grand groupe. C'est-à-dire que je suis au quotidien auprès de mes collaborateurs. Je vis une aventure avec des personnes qui m'accompagnent et sans lesquelles je ne pourrais pas grandir.
1: Tu viens de dire un mot important, des personnes qui t'accompagnent. Et si tu considères, toi, aujourd'hui, que ton entreprise, en fait, fonctionne et que tu réussis, tu as peut-être des noms de personnes, des gens que tu as envie de citer?
2: La première des personnes que je voudrais citer, c'est mon épouse Nathalie, la mère de nos quatre enfants, qui s'est investie à mes côtés depuis 20 ans et avec laquelle on a su à la fois s'épanouir familialement et à la fois se développer. C'est elle qui gère toute la partie administrative, financière de l'entreprise et c'est elle qui met le cadre. C'est-à-dire que moi, je suis le créateur qui va un peu à droite à gauche, mais quand il faut se remettre dans les sillons, c'est
1: recadrer,
2: elle qui me dit
1: recadrer,
2: et qui me recadre. Voilà. Et donc, c'est un travail d'équipe. C'est pas facile de travailler en famille.
1: Non.
2: Peut-être qu'un jour, j'écrirai un livre. J'ai travaillé avec mon grand-père, j'ai travaillé avec ma tante, mon oncle, des cousins, ma cousine, voilà, et mon épouse aujourd'hui qui est avec moi et avec laquelle on prend un certain nombre de décisions stratégiques pour l'avenir de l'entreprise. Alors des fois, c'est stressant, mais bon, il faut se fixer des règles du jeu pour couper, pour dire, une fois qu'on est sorti de l'entreprise, on pense à autre chose pour revenir plus en forme et plus motivé que jamais pour continuer à se développer.
1: Ça, c'est génial. Laurent, Alice, Benoît et Xavier, est-ce que vous êtes prêts pour le débat? Vous êtes prêts?
3: Oui, toujours.
1: Oui, puisque toujours prêts. Paris ETI, le débat, c'est parti.
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1: Les amis, la France retrouve des usines. Comment en créer encore plus dans nos territoires? Xavier.
2: Je pense qu'il faut s'appuyer sur toutes les structures qui existent déjà. Il y a des banques, la BPI qui accompagne les projets industriels. Il y a des territoires. Nous sommes représentants de territoires d'industrie. Et donc, il y a des structures qui existent. Je pense que maintenant, c'est trouver des entrepreneurs qui ont envie, qui ont la niaque, comme tu le dis souvent, pour se développer. Et notre rôle, c'est à la fois de les accompagner, mais de leur montrer aussi l'exemple, de dire qu'il y a des possibilités. Dans tous les pays, dans tous les secteurs, il y a des difficultés. Le propre de l'entrepreneur, c'est de ne pas se laisser abattre, c'est de dire s'il y a une difficulté, qu'est-ce que je fais, comment je m'adapte et comment je vais plus loin.
1: Laurent ?
5: Moi, je partage tout à fait. La France est un pays d'innovation et notre département l'a montré grandement. Et comme a dit Alice, Xavier et Benoît, on a la chance d'avoir trois frontières donc, qui nous donnent une typicité supplémentaire et qui nous donnent des ouvertures de marché aussi sur l'Andorre, sur l'Espagne et la Méditerranée qui nous ouvre à l'ensemble de ces pays en conquête de Méditerranée. Et donc, bien sûr, il faut pouvoir surpasser l'ensemble des difficultés qu'on peut avoir. L'innovation, elle est en France. Les écoles, elles sont aussi en France. Et donc, ça permet d'avoir des jeunes et moins jeunes qui ont des idées qu'il faut pour pouvoir les accompagner. Il y a une problématique de foncier qu'on a beaucoup abordé. On a voulu développer avec la Chambre de commerce et avec Xavier, avec le G7, le groupement des entreprises industrielles du territoire aussi, être territoire d'industrie, ce qu'on n'était pas avant. On a essayé d'avoir tout un tas de labellisations, tu le sais, on a souvent échangé là-dessus, pour pouvoir avoir l'ensemble des marques nécessaires et des signaux nécessaires pour faire venir des chefs d'entreprise sur le territoire, et d'avoir cette communication. Je crois que Benoît en est le bon exemple. Il y a une possibilité de venir, mais il faut que les chefs d'entreprise parlent aux chefs d'entreprise. Ça, je pense que c'est la meilleure des connexions pour pouvoir les faire atterrir sur notre territoire. Et ça, on en est capable, on l'a déjà démontré, on a déjà beaucoup d'exemples qui ont marché, et on a une volonté de pouvoir le continuer.
1: Benoît, tu veux dire quelque chose là-dessus?
0: Oui, même au niveau local, bien sûr, et même au niveau national, je pense qu'il faut que les entrepreneurs prennent plus la parole. Merci pour cette émission, mais à ce sujet-là, mais prennent plus la parole pour donner envie aussi aux jeunes aujourd'hui qui sortent en fin de formation, de se lancer dans l'entrepreneuriat. Ce sont des parcours qui sont bien sûr semés d'embûches, avec beaucoup de difficultés, mais qui permettent un épanouissement remarquable et des parcours de vie d'une richesse plus importante, il me semble, que quand on est dans un simple statut de salarié.
1: Donc, Alice, venez entreprendre. Alice nous disait tout à l'heure, je suis cash. Alors, comment on diffuse la culture de l'Agnac dans notre pays?
3: La culture de la niaque dans notre pays. Oh ben, je pense qu'à un moment donné, il faut y aller. Et effectivement, le problème des usines aujourd'hui, c'est que quand on développe un logiciel, parce que c'est ce qu'on voit, là, on voit beaucoup, beaucoup de start-up qui lancent dans le logiciel, dans l'IA, dans tout plein de choses, et très, très peu dans du matériel, pour la simple et bonne raison que, ben, on a évacué nos usines, notre main-d'œuvre, pour des raisons que tout le monde connaît, je pense. Et maintenant, pour la réintégrer en France, je pense qu'il faut aussi donner le goût à ça, c'est-à-dire avoir un matériel de qualité, mais pouvoir avoir des usines qui sont agile, parce qu'en fait on crée des usines, on a l'impression que on s'engage, parce que c'est effectivement une croissance et un investissement qui est tout autre, hein, parce que là on parle vraiment d'immobilier, de monter quelque chose, alors que c'est vrai qu'un logiciel dans un bureau, c'est facilement montable. Là, une usine, il faut vraiment s'engager, et cet engagement, finalement, il doit pas faire peur, pour la simple et bonne raison que la pierre restera. Il faut juste travailler sur l'agilité depuis le début, c'est-à-dire que cette usine pourra faire autre chose demain.
1: Génération, hashtag même pas peur ici sur le plateau.
3: Même pas peur.
1: Comment on diffuse l'Agnac?
2: En montrant que nos entreprises, elles sont accueillantes, elles sont diversifiées en termes d'activités. Donc on travaille beaucoup sur les circuits de visite. On travaille dans le cadre de la semaine de l'industrie pour faire venir des jeunes, pour leur montrer que nos entreprises, ce sont des entreprises modernes sur lesquelles il y a différents postes, sur lesquels on peut s'épanouir, grandir. Et on est vraiment une terre d'accueil pour après permettre à travailler sur l'employabilité de nos collaborateurs, leur donner tous les moyens pour s'épanouir au sein de nos entreprises et demain, si nécessaire, de les accompagner sur leur propre projet de développement.
1: Laurent?
5: Oui, comment on diffuse l'Agnac, en combattant aussi un peu le bashing chez l'entreprise qu'on entend. Hein. Je crois que nous, on est engagés sur des entreprises qui sont sur des PME, sur des ETI, sur lesquelles, oui, on connaît nos collaborateurs, oui, on est aimé les accompagner, oui, on partage les mêmes difficultés, oui, on investit, on prend des risques. Et je pense que cette Agnac, c'est de faire passer ce message, de pouvoir se réaliser en tant que chef d'entreprise, en tant que collaborateur, de faire partie d'une aventure humaine. Et de combattre encore et toujours le bashing chez l'entreprise qui fait du mal au monde entrepreneurial et sur lequel...
1: Mais on fait cette différence quand même entre des patrons comme vous, des patrons de PME de croissance, patrons salariés de grands groupes, non?
5: Ici on l'a fait, mais quand on regarde les médias plus nationaux ou l'information plus national, et vous savez que quand on parle d'un patron, on est patron aussi chez nous.
1: Oui.
5: Et peut-être que pour le grand public, il faut pouvoir apporter.
1: Oui, mais le grand public qui travaille dans des boîtes comme chez vous, ils sont fiers.
5: Ah, mais bien sûr, nous,
1: on forme une seule et même équipe.
5: Nous,
0: on forme une famille. On forme des familles et on donne du sens.
1: Et vous donnez l'Agnac. Alors,
2: après, moi, je n'opposerai pas le grand patron et le patron de
1: l'entreprise. Je n'ai pas dit qu'il fallait
2: opposer. Je pense honnêtement qu'aujourd'hui, l'entreprise, c'est le berceau de notre société, de notre démocratie. C'est elle qui crée de la valeur, c'est elle qui crée.
1: Qui fait vivre les territoires,
2: c'est elle qui finance les territoires. Qui finance notre modèle social. Donc, si on veut défendre notre système et notre fierté, il faut créer de la valeur, il faut créer des entreprises, il faut créer de l'activité.
1: Des start-up, des TPE, des PME, des ETI, des grands groupes, et tout le monde doit travailler.
5: On en a créé beaucoup On va parler de toutes celles qu'on a créées, mais moi, il y a une qui me vient en tête, c'est le maillot français de Nicolas Gomarire, qui est élu aussi engagé au côté consulaire notamment, et au côté de tout ce qui est fabrication made in France, fabrication française, et qui a créé une usine de textile, et je crois que c'était la première depuis 15 ans, sur le territoire national, et s'implanter à Perpignan. Et on l'accompagne, et il accompagne aussi beaucoup les plus jeunes, et ceux qui veulent se développer dans cette partie textile qui était historique de notre territoire. Donc, il y a des ambitions, on est à même de pouvoir les apporter. Tu pourrais parler, bien sûr, de tout ce qui s'est créé récemment sur le pôle nautique de Canet, avec des entreprises historiques, mais nouvelles aussi, qui sont venues s'installer comme toi.
0: Il y a des programmes d'investissement colossaux sur Canet et qui vont continuer sur les années à venir. Et tout ça, si vous voulez, ces programmes d'investissement, ils sont là parce qu'il y a un collectif derrière qui met en avant les moyens pour pouvoir investir, et puis parce qu'il y a des volontés entrepreneuriales d'y aller, malgré la difficulté, en cherchant des marchés nouveaux, etc. Donc il y a une notion de stimulation conjointe de tous les acteurs, et ça, c'est fondamental.
5: De groupes qui marchent ensemble.
0: C'est fondamental.
1: De groupes et d'innovation.
0: Et je pense que les Pyrénées-Orientales sont assez méconnues pour ça, parce que c'est pas, quand on parle Pyrénées-Orientales, on ne parle pas industrie en premier. Pour autant, il y a une communauté de chefs d'entreprise qui est très soudée et qui déplace des montagnes sur des secteurs très variés. Et ça, c'est remarquable.
2: Il y a de vraies pépites, on n'en parle pas assez souvent, mais on a une entreprise comme Stérimed qui est dans le papier à usage médical, qui est une boîte internationale basée chez nous, mais qui rayonne
1: que nous avons
2: en Irlande.
1: Reçu, ouais.
2: Voilà, tu l'as reçu Thibault. Il y a la société Diambouchage, qui est aussi une des entreprises leaders dans le bouchon de haute technologie. Ouais. On a l'entreprise C'est moi, qui est une entreprise dont le siège est basé à Perpignan et qui rayonne partout en Europe.
5: Katana,
2: République Technologie. Katana, qui a un projet de création sur le pôle nautique Canet, qui va peut-être
5: aussi
2: représenter
5: beaucoup.
2: 200 ou 300 emplois supplémentaires.
1: On sent qu'on va faire une deuxième émission.
5: Il y a la CERAM aussi, il y a Raymond Mediavilla avec l'entreprise éponyme Mediavilla qui est numéro 1.
2: Et on en oublie beaucoup et ils nous excuseront, mais on est avec eux.
1: En une phrase chacun, on arrive déjà à la fin. Le matin, qu'est-ce qui vous fait lever?
5: Elle a envie de pouvoir continuer à apporter à nos collaborateurs, à l'entreprise et sur le volet de l'élu, de se dire que moi, ma génération, pour réussir, il fallait aller à Paris. Ceux qui sont un peu plus jeunes, il fallait aller dans les capitales de province. Et aujourd'hui, je pense que l'épanouissement, la qualité de vie, elle peut se faire grandement dans les villes secondaires, et Perpignan, à ce niveau, fait partie de ces leaders-là.
1: En une phrase, Alice.
3: Le réveil.
1: Le réveil, king, dring, dring, dring.
3: Dring, dring, ça me réveille tous les matins, voilà.
1: Xavier.
2: Mais être utile, et être utile pour mon entreprise, pour mes collaborateurs, pour qu'ils puissent s'épanouir chez moi, et puis continuer à se développer. Tant qu'on a la santé et qu'on peut se lever, il n'y a pas de problème.
1: Benoît.
0: Servir l'entreprise, servir les collaborateurs dans la durée.
1: Je viens de faire ça comme ça, dans la durée. Vous avez parlé d'équipe, et c'est fondamental. Je tenais à remercier toutes les équipes qui nous ont permis de créer cette émission. Camille, associée à Siena aujourd'hui, le réalisateur Maxime, chef plateau Justine, au son Guillaume et à l'image Léo. C'est grâce à des femmes et à des hommes comme vous que la France peut être fière. La France fière de ses PME, fière de ses ETI, c'est Paris ETI. Ciao, à la semaine prochaine.
2: Merci beaucoup.
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6: Avec Annalisa Capellini ce matin, nous revenons sur la tension entre la Chine et le Japon, montée d'un cran ces dernières heures pour un tout petit atoll au milieu de la mer des Philippines, Annalisa.
7: Oui, ça s'appelle Okinotorishima, c'est un micro-îlot au milieu de la mer des Philippines, entre Taïwan et Guam. Alors, il est complètement inhabité, il se trouve à plus de 1700 km de Tokyo. Pourtant, cet îlot appartient au Japon, c'est même son île la plus méridionale. Et pour le Japon, c'est un point absolument stratégique parce qu'il lui permet de revendiquer une immense zone économique exclusive tout autour. Sauf que, ces dernières heures, vous l'avez dit, la Chine a décidé de mener dans cette zone des exercices militaires, des exercices conjoints avec l'aide de la Russie. Et dans ce cadre-là, un navire de guerre chinois a mené un exercice de tir, a donc 180 km seulement des côtes japonaises, des tirs qui ont été menés avec des munitions réelles selon les médias japonais. Selon le ministère de la Défense japonais, c'est la première fois qu'un incident de ce type se produit dans une zone économique exclusive japonaise. Alors, au-delà de ce tir, c'est surtout un moyen pour les Chinois de montrer qu'ils dominent cette zone-là et donc une tentative d'intimidation en quelque sorte. Le Japon, évidemment, a donc immédiatement protesté auprès de Pékin.
6: Ce qui n'a pas plu à Pékin, justement.
7: Oui, il y a eu une réaction très très dure de la part des Chinois. Pékin, par la voix d'un porte-parole du ministère des Affaires étrangères, a répondu que Okinotori est un rocher et non pas une île et que donc ne peut pas créer de zone économique exclusive, donc que le tir mené par le navire chinois est totalement conforme au droit international. Voilà, ça pour la réponse en droit pur. Mais en réalité, ce qui est intéressant, c'est de regarder la globalité du discours de ce porte-parole, Lin Jian. Pourquoi ? Parce que ça nous dit en réalité qu'est-ce que la Chine pense de ce qui est en train de se passer ces derniers mois, ces dernières années au Japon. Eh bien, Lin Jian parle même de néo-militarisme japonais. En fait, la crainte de Pékin, c'est que le Japon exploite cet incident pour justifier son propre renforcement militaire. Ça fait des mois que la Chine a cette peur-là. Ça s'est accentué à l'automne, quand la première ministre japonaise Sanae Takaishi avait déclaré qu'une attaque chinoise contre Taïwan, on le rappelle, la Chine considère que Taïwan fait partie de son territoire, pourrait contraindre le Japon à mobiliser ses forces armées.
6: Alors, vous l'avez dit, on parle ici d'exercice militaire conjoint avec la Russie. Quel est l'intérêt de Moscou, Annalisa ?
7: Eh bien, ce sont des manœuvres effectivement conjointes qui ne visaient aucun pays tiers, hein, selon le discours officiel de Pékin. En réalité, participer à cette démonstration de force des Chinois permet plusieurs choses à Vladimir Poutine. Bah, tout d'abord, de montrer qu'il y a une coopération militaire de plus en plus étroite sur le front asiatique. Ensuite, de soutenir la Chine, qui est devenue un partenaire économique indispensable face aux sanctions occidentales. Et surtout, c'est une façon de montrer que la Russie reste une puissance dans le Pacifique malgré la guerre en Ukraine et surtout que la Russie est capable de s'engager sur d'autres fronts, de mener aussi d'autres guerres s'il y a besoin. Pour la Chine, en revanche, c'est un moyen de compliquer la stratégie américaine puisque maintenant les États-Unis doivent faire face ces prochaines années à un tandem sino-russe mieux coordonné, mieux organisé et qui pourra représenter une vraie menace dans l'Indo-Pacifique.
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10: Soyez bienvenus pour cette nouvelle édition de ce BFM Bourse estival, hein, même si c'est les vacances pour la plupart d'entre vous, les marchés continuent de fonctionner, et puis il faut être là, hein, en ce moment il se passe des choses, on a un CAC 40 qui se porte plutôt bien, 8463 points, on est en hausse de 0,68%, on aura le fixing dans 5-6 minutes, mais globalement la journée s'est bien passée, alors il faudra faire attention quand même, parce que hier il y a eu un brusque mouvement au fixing qui nous a ramené sur les plus bas de la séance. Mais enfin, globalement, on reste sur une tendance positive. Beaucoup plus décidé que du côté de Wall Street, qui en est encore à débattre autour des valeurs traditionnelles et de la technologie, parce qu'on voit le Nasdaq qui baisse de 0,1%, alors que le Dow Jones, lui, prend 1,09%. Alors, évidemment, les principaux catalyseurs de cette séance, ce sont les résultats d'entreprise. Ils sont encore nombreux. On en attend après la clôture et il y en a un qui sera particulièrement attendu. C'est les chiffres trimestriels de Kering, hein, bien sûr. Après LVMH, hier soir après la clôture, il y a eu beaucoup d'arbitrage. Hein. Le titre a démarré la journée en baisse assez marquée avant de se stabiliser. Globalement, la LVMH, on est sur une hausse d'1%. Il y a eu débat. On va voir ce qui se passe autour de Kering parce qu'il y a une forme d'accélération quand même qui est à noter sur le deuxième trimestre hein, du côté des comptes d'LVMH. On va voir si du côté de Kering, qui a bien besoin de cette reprise, il se passe quelque chose du même ordre. Ce sera après la clôture et on décortiquera ça, bien entendu, avec nos invités en direct. On parlera aussi du secteur de l'aéronautique, aéronautique défense. Hein, on va mixer un petit peu les deux parce que ça reste une problématique d'avenir pour les mois qui arrivent, avec notamment les résultats brillants de Safran hein, qui est en hausse de 2,3%, 340,90 €. Et puis, bon, le reste de l'actualité du jour. On reste quand même dans une semaine qui va être particulièrement importante avec notamment le rendu de décision de politique monétaire de la Fed. Ce sera demain soir. Donc, du coup, beaucoup de choses à prendre en compte, ainsi que, et on commencera par là avec nos invités dans quelques minutes, mais un phénomène de rotation géographico-sectorielle à plusieurs étages qu'il faut bien suivre parce qu'en ce moment, il se passe énormément de choses. Et donc, du coup sur la côte parisienne, hein, ça provoque pas mal de mouvements. Nos invités aujourd'hui, Alain Dubrulle de Claresco, bonjour. François Digard de Kepler-Chevreux.
11: Bonjour.
10: Bonjour, merci d'être là en direct. Ainsi qu'Andrea Tueni qui est en direct avec nous de Saxo Bank. Andrea, on va peut-être commencer avec vous. Deuxième hausse consécutive là pour le CAC 40. On est dans le vert, on sent qu'il y a des mouvements assez brusques qui se passent au fixing comme hier. On n'est peut-être pas à l'abri aujourd'hui, on va voir ce que ça donne. Mais pour l'instant, le CAC 40 tient le bon bout. On reste à 200 points de nos derniers records absolus. On sent que fondamentalement, le contexte reste fragile, mais qu'il y a des bons fondamentaux pour le CAC 40.
12: Oui, en tout cas, ce qu'on peut voir sur le CAC aujourd'hui, c'est qu'il y a une vraie différence par rapport aux indices américains. On s'est souvent plaint justement d'avoir une sous-performance du CAC parce qu'on avait un secteur technologique, on avait un secteur, on va dire, un peu affilié IA qui était moins fort que ce qu'on pouvait voir sur les indices américains. Et là, pour le coup, c'est ce qui peut-être nous protège un petit peu des mouvements qu'on peut observer, notamment sur le Nasdaq, qui ont été un peu compliqués sur les dernières séances. Et donc, on a un indice CAC 40 qui, lui, arrive un petit peu à tirer son épingle du jeu. On a eu des résultats qui ont été plutôt positifs aussi dernièrement et qui ont permis à la cote de reprendre un petit peu de couleur. Et donc on est quand même sur un indice qui globalement a un biais qui est légèrement positif, entre neutre à légèrement positif. On a du mal à revenir sur les plus hauts, on a du mal à accélérer, trouver ses carburants pour s'installer et s'éloigner de certains niveaux, anciens niveaux de résistance qui deviennent aujourd'hui des niveaux de support. Mais c'est vrai que globalement sur la séance d'aujourd'hui, on est quand même sur une séance qui est plus positive que ce qu'on peut voir sur certains indices américains, même si on se reprend légèrement sur le Nasdaq. Donc, on a des niveaux qui sont assez marqués. On peut aller chercher des niveaux tels que 8507, voire 8561. C'est les deux prochains niveaux de résistance qui peuvent aussi constituer des objectifs à court terme sur le CAC, toujours dans cette logique d'être plutôt sur un biais positif, encore une fois. Et puis, on a pour le coup des niveaux de support qui sont très, très marqués. 8350, 8300, 8235, 8250. Hein, c'est, on va dire, un range. Et 8180 comme première grosse zone d'alerte sur le CAC. Mais on est assez éloigné de ces niveaux-là. Donc, encore une fois, tant qu'on reste au-dessus de ces niveaux de résistance, on a toujours cette possibilité de continuer de poursuivre un petit peu la tendance et d'aller chercher, pourquoi pas, un peu plus haut.
10: Merci Andrea, restez avec nous. On va commenter évidemment et regarder un petit peu le potentiel technique des titres qui font l'actualité aujourd'hui. Alain Dubrulle, François Digard, on s'en parlait juste avant l'ouverture de cette émission. Voilà, cette rotation géographico-sectorielle qui concerne pas mal les valeurs européennes en ce moment, on la regarde de près, d'autant plus qu'elle se passe à plusieurs étages et plusieurs niveaux. Il faut vraiment suivre. Je vous rappelle quand même un des événements majeurs de la journée qui a eu lieu tôt ce matin. Les bourses asiatiques, notamment Tokyo et Séoul, ont terminé en forte baisse. On a eu du moins 8% à Séoul, on a eu du moins 4% du côté du Nikkei à Tokyo. Précisément à cause d'une très forte correction comme on peut assister régulièrement autour du secteur des semi-conducteurs. On le voit que ça a du retentissement du côté de l'Europe. On voit que parallèlement, quand c'est les semi-conducteurs qui baissent, c'est les sociétés de logiciels qui montent. Waouh, faut suivre Alain Dubrulle, c'est pas commode ce changement de paradigme qui intervient jour après jour, quoi.
13: Oui, alors notamment sur tout ce qui est logiciel et services informatiques, il y avait une sorte de corrélation inverse avec le boom de l'IA. C'est-à-dire plus les valeurs IA montent,
10: c'est ça.
13: Plus ces secteurs sont perçus comme morts. Et là, on a un dégonflement sur les valeurs technologiques, notamment semi-conducteurs, où, rappelons-le, les résultats qui ont été publiés jusqu'ici sont exceptionnels et toujours extrêmement bons. Alors que du côté des logiciels, bon, ça va, Dassault Systèmes, c'était correct, mais enfin, c'est pas extraordinaire. Et puis, il y a quand même IBM qui, il y a une dizaine de jours, avait fait une annonce qui était plutôt, qui apportait plutôt de l'eau au moulin de ceux qui pensaient que l'IA pèserait quand même.
11: Disrupter trop, ouais.
13: Donc aujourd'hui, je pense qu'ils tirent, c'est pas tellement. C'est le dégonflement sur la tech. On a beaucoup monté. Ce qui est clair, c'est que les comptes de résultats restent excellents, c'est-à-dire qu'il y a une demande très forte. Ça, il n'y a aucun doute là-dessus. Maintenant, le thème qui revient de temps en temps, et un peu plus ces derniers temps, c'est la question plutôt du bilan, c'est-à-dire est-ce que pour alimenter cette hyper-croissance, est-ce que les investissements qui sont menés par les boîtes de tech sont. Ils sont importants, ça c'est certain, mais est-ce qu'ils apporteront un bon retour ?
11: Bah oui.
13: Quelques éléments ont pesé un peu là-dessus, c'est-à-dire que depuis une dizaine de jours, on voit qu'il y a des modèles chinois qui sont assez low-cost et qui fonctionnent bien. Donc même si c'est à la marge et peut-être plus pour les activités, je dirais, low-cost intensives, on aura toujours besoin des modèles plus sophistiqués américains, mais ça pose quand même la question de savoir si est-ce que tous ces investissements en data center, finalement, seront-ils suffisamment monétisés ou non. Et c'est ça qui, de temps en temps, pèse un petit peu sur la tech, comme en ce moment. L'autre point, c'est qu'il y a une annonce entre Nvidia et OpenAI, où en gros, Nvidia va financer une partie des investissements, mais on a toujours l'impression que c'est le serpent qui se mord la queue. Donc, une vision positive, c'est que ça entretient la croissance, notamment pour ceux qui sont plus en amont, c'est-à-dire les équipementiers semi-conducteurs, ceux dont on voit les cours de bourse baisser aujourd'hui. Alors que cette question du retour sur investissement dans l'IA, il devrait davantage se poser au niveau des hyperscalers, des Google, des Meta, alors que ceux qui sont tout en haut dans la chaîne, notamment les fabricants de semi-conducteurs ou les équipementiers type ASML, quoi qu'il arrive, resteront extrêmement bien favorisés. Donc je pense que là, il y a une phase de correction. Nous, on reste plutôt constructifs sur l'idée que la croissance est toujours là et que pour les acteurs qui sont le plus en amont, il y a toujours un boulevard de croissance qui devrait finir par être rémunéré.
11: Bon,
13: mais ces jours-là testent objectivement nos convictions.
11: Ben, d'autant que, de l'aveu même de ceux qui sont les maîtres d'œuvre de l'IA, que ce soit Sam Altman d'OpenAI, que ce soit le PDG d'Anthropic, eux-mêmes, quand on entend leur discours, on a l'impression qu'ils ne savent absolument pas où ils vont, notamment en termes de retour sur investissement. Enfin, tout ça reste.
13: On a une croissance, même dans ces sociétés, il y a une croissance des revenus qui est très importante.
11: Oui.
13: Indéniablement. Maintenant, il y a une course en avant sur les CAPEX qui est encore plus. Donc la question, c'est quand on aura toute cette capacité de calcul, est-ce qu'on pourra vendre encore plus de prestations aux clients ? Parce qu'il va falloir monétiser tout ça. Mais a priori, les gains de productivité qu'on attend de toutes ces technologies sont quand même assez importants. Donc, il va y avoir un moment où il faut savoir que les gens se sont dit « qu'est-ce que je suis prêt à payer ?» Et par rapport aux
11: investissements
13: en fait, et qu'est-ce que ça m'économise par ailleurs ? Il est certain qu'il y a un vrai potentiel. Maintenant, comment tout ça va se séquencer, ça peut poser question. Bon, rappelons quand même que sur un certain nombre d'acteurs dans les semis, les multiples de valorisation ne sont pas si élevés que ça. Maintenant, il y a une multiplication des volumes et des prix qui font que, par exemple, si la croissance venait à être un tout petit peu moins forte, on pourrait aussi avoir moins d'inflation et donc peut-être des révisions à la baisse des croissances de résultats, car on restera en croissance, indéniablement. Mais voilà, donc le marché s'interroge de temps en temps là-dessus. On a encore pas mal de résultats qui vont arriver cette semaine et je pense que ça va être des points tournants pour voir si ça accentue ce phénomène ou si au contraire, il y a un rebond.
11: Et on va en parler, bien sûr. Donc, Fixing à Paris, plus 0,63%. Il n'y a pas eu de changement. Hein. C'était à l'inverse d'hier où il y a eu un gros coup de pression à la baisse. On est resté sur une hausse de 0,63%. 8458 points pour l'indice parisien avec une contre-performance assez marquée de l'Euronext Tech Leaders. Mais voilà, la tech était un petit peu tiraillée entre baisse des semi-conducteurs, hausse des logiciels. Donc, finalement, on termine à l'équilibre, même une petite hausse de l'Euronext Tech Leaders, plus 0,1%. L'Eurostock 50, plus 0,12%. Le DAX à Francfort, plus 0,41%. Madrid, plus 0,06%. Un petit coup d'œil sur Milan, tiens, qui termine à la baisse, moins 0,63%. Alors que Londres a fait plus 0,9%. Plus forte hausse du CAC 40. On en parlait justement des grands disruptés des sociétés informatiques, d'intégration, les logiciels. Capgemini signe une hausse de quasiment 7% à 101,70€. On avait déjà eu une très belle performance hier. À noter que tout le secteur est à l'avenant. Alten, par exemple, qui gagne quasiment quasiment 7% à 66,80 €. Mais c'est Seb qui signe la plus forte hausse du SBF 120, plus 7,9% à 57,55 €. À la baisse, on l'a dit, pas trop de surprises. Les semi-conducteurs ont pesé. ST Micro, au moins 3,07 € à 44,48 €. Soitec signe la plus forte baisse du SBF 120, moins 7,1% à 99,38 €. On passe sous les 100 €. On le rappelle, une forte baisse des indices asiatiques ce matin, notamment Tokyo moins 4, moins 4,5 pour Taïwan et moins 8% pour la bourse de Séoul à cause de cette grosse correction sur les semi-conducteurs. Et puis à noter Engie, deuxième séance de forte baisse. Alors c'est vrai qu'on est lié plus ou moins aux problématiques autour de l'énergie, notamment des prix du pétrole, parce que la correction continue autour du Brent de mer du Nord qui est à 82,22 €. On est passé sous les 80 pour le baril de brut léger américain. Mais voilà, Engie accumule les séances de baisse, moins 3,11% à 26,16 €. François Digard, je vous donne la parole, parce que vous n'avez pas ouvert le bec depuis le début de l'émission quand même. Mais voilà, rotation sectorielle, on parlait du secteur de l'énergie hier, bon, bah, qui était dans une phase un petit peu délicate parce que les cours du brut sont en train de baisser, donc il y a des effets un petit peu de sillage. Au-delà de ça, bah, il y a les secteurs qui font la force du CAC 40, dont on attendait un vrai réveil. Et il y a en particulier dedans le secteur du luxe. LVMH, on a eu les résultats hier. Globalement, ça reste... Enfin, franchement, moi, j'essaie de me départir un petit peu des notes d'analyse parce qu'il y en a eu beaucoup. Moi, je trouve ça quand même très solide. C'est vrai qu'il y a une accélération, petite accélération sur le deuxième trimestre qui peut être encourageante, peut-être pour l'ensemble du secteur. Mais on a l'impression que c'est resté un peu lettre morte parce que LVMH termine sur une toute petite hausse, hein, plus 0,7% à 470,30 €. Les marchés ont-ils pas été un petit peu vaches ?
14: Oui, et encore, on est heureux que ça se termine en hausse parce que là, ça a été en baisse une bonne partie de la journée.
11: Oui, absolument.
14: Alors que globalement, le chiffre était plutôt un peu meilleur. Je crois qu'on est à 3% en organique contre 2,5% qui était attendu. Alors, il y a une petite micro-déception sur la mode et maroquinerie qui est ressortie à 1,7% de croissance organique contre 1%. Mais enfin, c'est vraiment l'épaisseur du trait. Alors que les vins et spiritueux, l'horlogerie, je crois, la partie parfum, et, voilà. La distribution sélective, c'est ce mot-là que je cherchais, qui était nettement meilleur qu'attendu. Donc, il y avait de quoi plutôt voir un verre à moitié plein. Le marché finit par reconnaître ça en fin de séance. Ce qui était surtout intéressant, c'était les perspectives données par la société sur la suite. Donc, il y a confirmation du redressement chez Christian Dior, avec un accueil favorable des nouvelles collections. Les montres et joaillerie qui aussi se redressent assez bien.
11: Oui, une bonne performance, ouais. Et on avait vu ça dans les résultats de Richemont juste avant. Ce segment-là a l'air de bien marcher. Là,
14: assez solide. Les vins et spiritueux, alors c'est peut-être pour ça que Rémy monte aussi beaucoup aujourd'hui.
11: Sans doute.
14: Les vins et spiritueux qui se redressent. Voilà. Et puis un très bon contrôle des coûts. Donc c'est un groupe qui maîtrise quand même son résultat. Donc c'était plutôt, oui, pour nous des résultats tout à fait solides. D'autant plus qu'aujourd'hui, la valorisation d'LVMH, donc on a un peu plus de 20 fois les résultats. C'est pas ce que ça a été dans le passé. Alors, c'est pas la même croissance non plus. Hein.
11: Non, on est d'accord.
14: C'est pas non plus.
11: On est d'accord, mais dans un contexte actuel qui reste très compliqué pour le secteur du luxe, quand même, arriver à maintenir une marge à 22,5 € sur l'ensemble des activités, pas que sur la mode maroquinerie, etc. Là, c'est vraiment sur l'ensemble des activités. Ça reste quand même très, très fort.
14: Non, ça reste très fort. Alors même qu'on a toujours le Moyen-Orient qui pèse assez négativement.
11: Oui.
14: On va le voir sur tous les résultats. Je pense qu'on le verra sur Hermès demain matin ou Kering
11: ce soir,
14: Grosso modo, on estime l'impact de ces ventes au Moyen-Orient qui ne sont plus vraiment là et des acheteurs du Moyen-Orient qui ne sont plus là non plus, à autour de 2% sur la croissance organique de ces groupes-là. Donc c'est quand même très significatif quand on parle de 3%. L'avantage en face, c'est un groupe comme Hermès qui continue, malgré le Moyen-Orient, on attend autour de 6,5 € je pense, de croissance organique, à peu près comme le marché. On verra demain matin si ça se confirme. Donc on voit qu'il y a quand même un vrai écart qualitatif entre Hermès, qui se paye aussi beaucoup plus cher, on est autour de 37 fois les résultats, mais avec des ROIC qui sont beaucoup plus élevés que les autres. Et donc la prime à la qualité reste très, très forte.
11: Oui, est-ce que ce n'est pas justement la marque de l'exceptionnel dans l'exceptionnel ? Je ne dis pas que Vuitton n'est pas exceptionnel, mais Hermès est peut-être un petit peu plus exceptionnel.
13: Hermès a toujours été bien au-dessus, hard luxury, croissance contrôlée. Pour autant, le titre a quand même souffert en début d'année parce que justement, là où on était autour de plus 10, il était tombé à plus 6. Et pour Hermès, même si ça reste une surperformance par rapport à l'industrie, ça interroge. Certains se demandent si le fait d'avoir grossi fait qu'ils ne sont plus uniquement luxe très haut de gamme et qu'ils commencent à avoir un luxe, une enfin, un compartiment qui serait un petit peu discrétionnaire, donc un peu plus variable. Moi, je ne pense pas. Je pense qu'ils vont continuer à surperformer. Il faut voir que le titre a pas mal... on est passé de genre 45-50 fois les résultats à 35 fois. Bon, c'est sûr que les LVMH et autres sont plutôt à 20 et quelques. Mais je serais assez constructif sur Hermès parce que je pense qu'ils vont être capables de prouver qu'ils continuent à surperformer. Maintenant, sur LVMH, les résultats d'hier ne me paraissaient pas aussi extraordinaires que ça parce qu'il faut bien rappeler que dans la division... alors, dans les vins spiritueux, c'est pas mal. C'est surtout bien en marge. Donc là, parce qu'il y a eu un gros contrôle des coûts qui a été fait. Donc là, bravo. Mais... bon, certes, les tendances de vente sont un peu meilleures, mais là-dessus, c'est encore un peu tôt pour conclure. Mais surtout, dans la maroquinerie, les plus 1% du deuxième trimestre se comparent à un trimestre de l'année présente qui était à moins 9. Donc, c'est quand même très violent. Donc, si on additionne les deux, sachant que les comparables du deuxième semestre seront beaucoup, plus, bon, beaucoup moins faciles, on sera en négatif, mais plutôt à moins 2, moins 4. Donc, ce n'est pas encore certain que la division Fashion & Leather soit vraiment sortie de l'ornière, d'autant plus que, si on regarde en marge, cette division, elle a quand même, avec la décroissance qu'elle a eue sur le premier semestre, au global, elle a quand même pesé un petit peu en marge. Alors, la performance en marge est très, très résistante, bien entendu, mais en gros, LVMH reconnaît qu'en dessous de 3 à 4% de croissance organique, l'effet de levier ne fonctionne pas. Donc, il faut retrouver assez rapidement ce genre de croissance pour que les marges tiennent. Aujourd'hui, ils font de gros efforts sur les coûts, mais ça ne pourra pas tenir éternellement si on ne revient pas à cette croissance. Je pense plus généralement sur le luxe, le point de vigilance, c'est que l'année dernière, beaucoup d'analystes disaient « c'est la mauvaise année » et ça repart à partir de 26 comme avant, c'est-à-dire à PIB plus 2-3 points, c'est-à-dire une croissance organique de 5-7%. Aujourd'hui, 2026, on sent bien que c'est une année qui sera encore...
11: compliqué.
13: Plus en baisse, mais stable. Ouais. Maintenant, la question, c'est est-ce que 2027 va repartir sur du 6-7 ? À ce stade, ce n'est pas encore complètement certain.
11: Alors, confirmation qu'il s'est bien passé quand même quelque chose au deuxième trimestre. Kering, là, on commence à avoir, on va avoir les chiffres détaillés, puis on va avoir le potentiel technique du secteur du luxe dans une seconde avec Andrea Tuini qui nous attend. Kering nous dit, bénéfice premier semestre en baisse, ça, ils ne chopent pas, mais les ventes retrouvent de la croissance au deuxième trimestre. Et là, je regarde ce que fait l'ADR de Kering du côté de Wall Street, parce que les cotations sont finies à Paris. Le titre a terminé sur une belle hausse quand même, plus 3,15 à 250,50 €. On a acheté à crédit, de bonnes choses, mais là, on continue de grimper. On est à plus 5 du côté de Wall Street. Donc, il semble que tout cela soit bien accueilli. Andrea Tuini, si on regarde l'ensemble du secteur du luxe, si vous regardez LVMH, Hermès et Kering, comment ils se configurent ces titres et lequel... allez, j'allais dire à la meilleure configuration technique.
12: La meilleure configuration technique, c'est clairement du côté de Hermès qu'on la retrouve. On est au-dessus de, on va dire, 3 moyennes mobiles, très très court terme, 20. On est aussi au-dessus de la court terme, 50. Et on est au-dessus de la moyen terme, donc 100. C'est le seul titre qui offre cette configuration-là, parmi les trois que vous avez cités. Donc c'est celui qui a la configuration technique, on va dire, la plus ouverte et qui a cette possibilité peut-être un petit peu de tirer son épingle du jeu dans ce secteur du luxe. Alors ce sera évidemment à confirmer avec les résultats qui seront publiés, mais... en tout cas, techniquement, c'est la configuration qui est la plus positive. Alors attention, la plus positive dans un environnement qui est quand même pas très très bon dans l'ensemble, hein, si on prend ces trois titres. Mais en tout cas, le seul qui s'en tire un petit peu, techniquement parlant, c'est Hermès, avec des niveaux de résistance qui sont là aussi assez marqués, vers 1715, 1800, et puis après, bon, très très loin, un peu plus loin, donc on a aussi ces 1900. 1800, c'est vraiment un seuil psychologique. 1900, c'est une grosse résistance, mais on est loin de ces niveaux. Et on a des supports aussi qui sont très marqués, vers 1644, 1585, et 1529. Donc voilà à peu près les niveaux techniques qu'on peut surveiller sur Hermès. Et à l'opposé, peut-être celui qui offre aujourd'hui la configuration technique la plus négative, c'est LVMH, parce que là, pour le coup, on est en dessous de toutes les moyennes mobiles, 20, 50, 100, et malgré les résultats qui ont été publiés hier et l'analyse qu'on peut en faire, qui est, on va dire, plutôt de moyen à assez bon, on va dire, sur les résultats d'LVMH. Et donc là aussi, on a des niveaux de support et des niveaux de résistance qui sont assez marqués, 458 au niveau comme niveau de support est 440, et puis après en résistance 485, 510 et 537. Donc voilà à peu près les configurations qu'on peut retrouver sur ces deux titres. Et du côté de Kering, qui est en train de publier au moment où on se parle, là pour le coup on a une configuration qui est un petit peu plus neutre. On a une tentative de reprise depuis maintenant plusieurs mois, mais on a quand même un gros manque de conviction sur le titre. Donc on est vraiment sur, là pour le coup, une configuration technique qui est beaucoup plus neutre.
11: Et Kering, ouais, qui continue à nous livrer tout doucement ces éléments. On a notamment du côté de chez Gucci, effectivement du mieux, hein, parce que les ventes sont en baisse. moins 2%, mais on était à moins 8% au premier trimestre. Et puis surtout, on arrive à une quasi-stabilité après 18 trimestres de baisse consécutive. Donc il y a eu une nouvelle collection, un nouvel esprit qui a été monté chez Gucci. Ça passe par différentes choses, collaboration avec Alpine dans la Formule 1. Mais il y a une nouvelle collection, il y a un nouvel esprit qui semble s'être dégagé, qui avait été vraiment l'objet de cette réunion qui a eu lieu à Florence, qui avait été marquante. Il y a des défis qui restent. Mais voilà, les choses commencent peut-être doucement à s'améliorer, notamment grâce à ce deuxième trimestre.
14: Oui, on le voit, c'est une histoire complètement différente de LVMH et Hermès. C'est-à-dire que oui. Kering, c'est vraiment le grand brûlé du secteur. Et il fallait donner ces points d'inflexion. Alors, ouais. C'était espéré, manifestement ça se confirme en vous entendant. Et particulièrement chez Gucci, où on ne s'attendait pas à une croissance, mais effectivement à un arrêt de la baisse et une baisse moindre. Et donc là, ça a l'air de se confirmer. On verra comment ça se déroule pour la suite. Mais c'était vraiment le scénario espéré par le marché. Donc le titre devrait plutôt apprécier cette publication.
11: Sans doute, moins 2% donc pour les ventes de Gucci sur le deuxième trimestre. Des ventes à 1,4 milliard. Le marché s'attendait à un petit peu moins. Si on fait le consensus, on était à 1,35, 1,37. Donc il y a quand même du mieux. Et Kering a gagné 3,15%, 250,50 € en clôture à Paris. Mais l'ADR coté à Wall Street, lui, continue de grimper. On est à plus 5,18%. Donc on peut prévoir peut-être une ouverture positive. Et vous le disiez, les bonnes indications dans les vins et spiritueux d'LVMH ont boosté le titre Rémy Cointreau, effectivement, qui a gagné 6,9% à 48,50, alors que Pernod Ricard a pris 4,6% à 67,78 €. Bien, on va peut-être parler d'autre chose. C'est vrai qu'on a fait beaucoup de luxe, mais enfin, ça reste la grosse, grosse pondération du CAC 40. Il y a Safran aussi. Mine de rien, Safran plus 2,94, 343 € en clôture. C'était la bonne surprise du jour. Il y a une dynamique durable là sur l'équipement, sur l'aéronautique, sur l'équipement, les motoristes qui semble s'être installé et qui ne déçoit pas.
13: Donc Safran, ça fait longtemps que c'est une belle histoire de croissance, ouais. Notamment liée au fait que, comme il y a eu des retards sur les moteurs neufs et que les avions ont du mal à être produits aussi bien chez Boeing que chez Airbus, et que pour autant les gens continuent à voler, ça veut dire qu'il y a de plus en plus de vieux avions qui volent, et les vieux avions, ils ont des moteurs qui ont besoin d'être entretenus. Or, le profil de rentabilité sur un moteur, c'est que, je dis pas, il y a un petit peu de marge lorsqu'on le vend, et ensuite beaucoup de marge sur le service.
11: Sur l'entretien, ouais.
13: Donc, on a un mix moteur neuf versus marge chez Safran qui est plutôt assez favorable en ce moment, puisque beaucoup de vieux moteurs, beaucoup de restrictions à la construction, ce qui fait que le mix est bon. Mais pour autant, avec tout ce qui s'est passé dans le Golfe, les prix du pétrole, le fait que beaucoup de vols annulés, on pouvait craindre au deuxième trimestre une sorte de baisse du nombre d'heures de moteurs volés. Et donc, ça pourrait peser un petit peu sur la croissance. Eh bien, pas du tout. Non seulement c'est bon sur le chiffre d'affaires, qui est meilleur que prévu, mais c'est encore meilleur sur les marges, puisque là, j'avais 1 ou 2 points au-dessus des attentes, mais là, le résultat d'exploitation est 5-6 points au-dessus, donc avec des marges très très bonnes.
11: C'est ce que j'allais dire, parce que c'est vrai qu'en plus des avions qui restent sur le tarmac, ben, c'est pas que il n'est pas du tout question de moins s'en occuper. Au contraire, il faut peut-être même être plus vigilant.
13: Donc oui, ça peut-être... Eux, c'est surtout les moteurs. Un moteur, il faut l'entretenir quand il tourne.
11: Oui,
13: mais a priori, en tout cas, ils ont réussi à faire face à tout ça. Et ça veut dire aussi qu'en dehors de la zone du Golfe, en fait, dans le monde, on vole quand même beaucoup.
11: Oui.
13: Ça continue. Et puis, ils ont également de nouveaux métiers. Enfin, ils se développent très, très bien. Et donc, ils ont revu à la hausse leurs objectifs pour l'année de manière assez sensible, presque 2 points pour le chiffre d'affaires. Presque, en gros, le consensus va probablement revoir les résultats à la hausse de 5-6 points. Ça fait plusieurs années qu'on est sur des croissances à 2 chiffres. Et même si on se projette sur les années suivantes, on reste prudemment, en tout cas, sur des croissances organiques qui sont proches de 10% et qui pourraient probablement être excédées. Donc, ça reste une valeur, bon, certes, qui n'est pas donnée. On est sur 26, 27 fois les résultats. Mais avec une dynamique comme celle-là, c'est tout à fait légitime que le cours progresse.
11: Bon.
14: Ouais, même un peu plus cher. Avec nos estimations, on est un peu plus cher que ça. Mais ça reste, nous, une des valeurs préférées dans le secteur. Safran, donc je partage complètement.
11: Sur l'ensemble du secteur aéronautique, défense, ça...
14: Ça fait partie, oui, des valeurs préférées. Alors, parce qu'en plus, il y a un côté... Ils sont aussi sur la défense.
11: C'est le moteur du Rafale, c'est le moteur de beaucoup d'avions de combat.
14: Il y a une grande visibilité.
11: Ouais.
14: Donc, c'est moins cyclique que les autres. Et on peut parler de valeurs de croissance, alors même que c'est un secteur qui, normalement, devrait être plus cyclique. Donc, ça se paye, mais c'est justifié.
11: Et puis ça reste, tout ce qui est aéronautique et défense, c'est, moi je me souviens de l'époque où Airbus c'était la loco du CAC 40. Il y a eu 1000 vies entre ces deux époques, mais ça commence à redevenir vraiment un secteur attractif et qu'il faut avoir en portefeuille d'une manière ou d'une autre, j'ai l'impression.
14: Oui, puis ça fait partie des diversifications. On parlait de l'IA tout à l'heure et de comment diversifier les portefeuilles. Alors, il y a une façon très simple de diversifier les portefeuilles, c'est de sortir un peu des États-Unis pour venir vers l'Europe, ce qu'on préconise. Et au sein de l'Europe, c'est vrai que ces valeurs-là permettent d'avoir une exposition à une croissance qui n'est pas dépendante du tout de l'IA.
11: Andrea Tueni, il nous reste une grosse minute sur l'ensemble du secteur de l'aéronautique et de la défense. Est-ce que vous avez un avis sur Safran ? Est-ce que vous avez un avis plus favorable en matière d'analyse technique sur d'autres titres ? Peut-être, je pense à Thales, je pense à Airbus. Quel est votre sentiment ?
12: En tout cas, si on regarde sur ce secteur, si on prend deux noms comme Safran et Airbus, dont vous avez parlé en plus juste avant, donc c'est vraiment deux noms qui offrent une configuration technique, pour le coup, tous les deux positive. On est au-dessus des moyennes mobiles court, moyen, long terme, on est au-dessus de certains niveaux de retracement de Fibonacci, donc on est vraiment dans une configuration technique qui est positive sur les deux titres. On a quelque chose qui est assez constructif et qui est assez intéressant avec du potentiel. Il y a peut-être un avantage, si on se fixe sur Safran et Airbus, il y a peut-être un léger avantage sur Airbus où on voit des flux entrants qui sont un peu plus étoffés. On le voit d'ailleurs même sur un indicateur comme le RSI. On a une force de mouvement à l'achat qui est plus forte que sur Safran, par exemple. Et donc, du coup, sur ce titre, il y a peut-être un léger avantage. Mais encore une fois, les deux ont cette configuration technique positive avec un potentiel de hausse qui n'est pas épuisé aujourd'hui. Et donc, si on regarde un petit peu sur les niveaux, sur Safran, on a 345 et 360 qui apparaissent comme les deux niveaux de résistance à surveiller. On a un niveau de support autour de 320 et on a une zone d'alerte qu'on fixera à 305 sur Safran. Et sur Airbus, là, pour le coup, on a une résistance qui est très marquée autour des 220, voire plutôt 221 même. Et on a un niveau de support, lui aussi, assez marqué vers 206 avec un niveau d'alerte à 190. Donc, sous 190, pour le coup, ce scénario technique positif, il est invalidé.
11: Safran qui est en hausse de 2,94 en clôture, 343 €. Alain Dubrulle, Claresco, merci d'avoir été avec nous. François Digard de Kepler Chevreux, merci infiniment. Merci André Tueni, Saxo Bank qui était avec nous aussi. Puis je vous rappelle donc les trimestriels de Kering, donc forte baisse du bénéfice net, ça c'était attendu à cause des dépenses qui restent très très importantes. 189 millions d'euros, on est en baisse de 60% sur un an, c'est des charges non récurrentes. Mais les ventes repartent, moins 2% pour Gucci, mais les tendances s'améliorent, et notamment sur le deuxième trimestre, où les ventes de l'ensemble du groupe Kering sont en hausse de 1% à 3,6 milliards, et plus 2% en données comparables. Donc ce deuxième trimestre marque quand même une petite inflexion positive pour le secteur du luxe, et le titre devrait logiquement bien réagir à l'ouverture demain. Je vous remercie d'avoir été à l'écoute de ce BFM Bourse estival, et on retrouve Stéphanie Collot dans quelques minutes. À tout de suite.
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19: Soyez les bienvenus dans le 18h écho, 30 minutes de concentré d'actualité économique. Et à la une de ce mardi 28 juillet, la situation est toujours très précaire sur le front des incendies en Gironde, avec 14 reprises de feu annoncées à l'instant et de nouvelles évacuations ordonnées aujourd'hui, alors que des pics de chaleur sont en cours dans la région. L'activité économique de la zone est à l'arrêt. On fait le point dans un instant et on parlera aussi des obligations légales des employeurs et des salariés dans ce contexte exceptionnel. Après LVMH, c'est au tour de Kering de publier ses résultats pour le premier semestre. En début d'année, le groupe de luxe tablait sur un retour à la croissance et une meilleure rentabilité. Le décryptage d'Antoine Larry-Gaudry dans ce journal. Et puis, la Chine serait sur le point de réaliser une percée technologique dans les puces, concurrençant directement le néerlandais ASML, ce qui a déclenché une chute de tout le secteur. Vous verrez.
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19: On commence donc avec les incendies en Gironde. Il y a eu 14 reprises de feu aujourd'hui alors que la canicule s'abat sur la région. 4000 personnes ont été évacuées par prévention à Lacanau. Des incendies qui mettent aussi à l'épreuve l'un des moteurs de l'économie locale, le tourisme, un secteur qui représente près de 3,8 milliards d'euros de retombées et 50 000 emplois dans le département, Clara Bido.
20: Le message du gouvernement est clair. Stéphanie, ne renoncez pas à vos vacances en Gironde, mais évitez les zones touchées par les flammes. Et pour l'instant, les perspectives de la saison estivale restent bonnes. En effet, avant les incendies, les professionnels du secteur tablaient sur une hausse des réservations compris entre 1 et 5 % des prévisions qui sont à ce stade toujours maintenues. Pour éviter que la saison ne soit pénalisée, l'État a mis en place de nouveaux dispositifs. Les entreprises touchées par les incendies peuvent notamment recourir à l'activité partielle et bénéficier de reports de charges. Pour les saisonniers, en revanche, seuls ceux dont le contrat a déjà commencé peuvent bénéficier du chômage partiel. Ceux qui n'ont pas encore pris leur poste sont donc inéligibles, mais le gouvernement assure cependant travailler à une solution.
19: Et en attendant, sur le terrain, Clara, la filière touristique fait aussi preuve de solidarité pour accueillir les vacanciers qui ont été évacués.
20: En effet, Stéphanie, les campings ont déjà commencé à rapatrier des vacanciers contraints de quitter leur lieu de séjour. À Bordeaux Métropole, le parc des expositions a même été transformé en centre d'accueil d'urgence, avec une capacité pouvant aller jusqu'à 10 000 personnes. Le secteur privé participe également à cet effort de solidarité. Le groupe Utopia a accueilli entre 500 et 600 personnes, tandis qu'Airbnb propose jusqu'à 10 nuits d'hébergement d'urgence en coordination avec la préfecture. Et puis, une fois que les flammes seront éteintes, il faudra penser à la suite, la relance. Le gouvernement travaille déjà avec les professionnels du secteur pour des mesures qui seront spécifiques afin de relancer rapidement l'élan dans la destination Gironde.
19: Merci Clara Bido. Et parmi les entreprises girondines touchées, il y a le numéro 2 français du e-commerce, Cdiscount. Son siège est à Bordeaux, l'un de ses principaux entrepôts à Cestas. Marie Evan, la directrice adjointe de Cdiscount, explique à nos confrères de BFM TV l'impact sur son activité.
21: Cdiscount compte 2000 collaborateurs en Gironde, 1500 au siège qui est dans la ville de Bordeaux et 500 qui sont localisés sur les entrepôts de Cestas concernés par les mesures d'évacuation. Donc, pour ces salariés-là et pour les opérateurs logistiques, nous avons pris la décision de les placer en activité partielle, et ce jusqu'à mercredi, avec maintien du salaire. Et nous réévaluerons la situation en fonction précisément de l'évolution de la situation des incendies. S'agissant des personnes qui sont au siège, Bordeaux n'est pas du tout touché par des mesures d'évacuation. Pour autant, nos salariés résident dans les communes qui ont pu être évacuées. Donc nous avons proposé une mesure de télétravail à tout le monde pour pouvoir faire face eh bien, à cette situation exceptionnelle. Les collaborateurs qui sont directement impactés par les mesures d'évacuation et ceux qui ont souhaité quitter Bordeaux parce que l'air est parfois difficilement respirable, il peut y avoir des enfants en bas âge, il peut y avoir des personnes fragiles, des personnes asthmatiques, etc. Et donc pour pouvoir permettre à chacun de s'adapter, nous avons proposé cette mesure générale pour au moins toute la semaine et puis on avisera. Donc le site Cdiscount continue de fonctionner parfaitement bien parce qu'on est le premier e-commerce en français. Donc vous vous doutez bien que nous n'avons pas que les entrepôts de Gironde, nous avons des entrepôts en région parisienne, en région stéphanoise et donc le site continue de fonctionner normalement. Par ailleurs, l'activité de Cdiscount repose à 70% sur des partenariats avec des vendeurs tiers. Et donc là, pareil, l'activité est parfaitement et tout à fait indifférente aux événements que l'on connaît en Gironde. Pour ce qui concerne les clients dont les commandes ont été préparées ce week-end sur le site Gironda, bah, nous leur avons écrit personnellement par SMS, par mail pour les prévenir qu'il y aura un délai et pour leur laisser la possibilité d'annuler s'ils souhaitent Gironda. Bah, nous leur avons écrit personnellement par SMS, par mail pour les prévenir qu'il y aura un délai et pour leur laisser la possibilité d'annuler s'ils souhaitent.

0: contexte, quelles sont les obligations légales pour les employeurs, mais aussi pour les salariés concernés. On va voir cela en détail avec Louise Peny. Bonsoir. Vous êtes avocate associée du cabinet Voltaire. D'abord, première question, une entreprise située dans une zone évacuée peut-elle ou doit-elle imposer le télétravail, comme on l'a entendu pour Cdiscount?
1: Alors, tout d'abord, l'employeur, en fait, il faut quand même rappeler, il est tenu d'une obligation, en fait, de sécurité. Il doit garantir la santé et la sécurité de ses salariés. Et si, effectivement, la zone dans laquelle se trouve son entreprise fait l'objet d'une évacuation, il est tenu de se conformer, en fait, aux décisions des autorités, notamment préfectorales. Donc, il ne peut pas maintenir l'activité s'il fait partie d'une zone qui est évacuée. Il peut imposer en fait le télétravail. Il y a une disposition dans le Code du travail qui permet à l'employeur d'imposer le télétravail pour protéger en fait les salariés. C'est une disposition qui a été mobilisée d'ailleurs pendant la pandémie. Mais encore faut-il que le poste du salarié soit télétravaillable, ce qui n'est pas le cas en fait de tous les postes de l'entreprise.
0: Alors justement, pour ceux qui ne peuvent pas télétravailler, il y a une autre option qui est ouverte par le gouvernement depuis hier, c'est la mise en place du chômage partiel.
1: Tout à fait, en fait. Alors, ce qui peut être bon, en fait, à savoir pour les entreprises, c'est que aujourd'hui, le ministère du Travail a déposé, en fait, sur son site internet une foire aux questions, où justement, en fait, il reprend tout. Les dispositifs qui peuvent être mobilisés en fait par les entreprises et notamment dispositif de l'activité partielle et le ministère en fait a donné des consignes pour que ces demandes soient traitées en urgence et ce document fait la distinction entre les entreprises qui sont implantées en fait dans des zones évacuées ou qui sont affectées par une mesure préfectorale de restriction d'activité ou de circulation. Donc pour celles qui ont fait l'objet de l'incendie en fait, elles peuvent faire une demande d'activité partielle au titre du sinistre dont elles ont fait l'objet. Et pour les autres, en fait, elles peuvent mobiliser en fait le motif de toute autre circonstance exceptionnelle, le ministère considérant qu'on est clairement dans le cas d'une circonstance exceptionnelle qui permet de placer immédiatement ses salariés en activité partielle, de faire la demande quand même auprès de l'administration. Et ce qui permet de maintenir quand même la rémunération des salariés puisque le salarié perçoit en fait une partie de sa rémunération et l'employeur qui peut ensuite percevoir une allocation d'activité partielle via les services de l'État.
0: Oui, c'est ça. Les employeurs peuvent verser une indemnité égale à 72% de la rémunération nette en partie remboursée par l'État. Pour les employeurs, justement, comment gérer l'absence d'un salarié évacué ou empêché de se rendre à son travail? Est-ce que il doit maintenir le salaire? Il doit mettre en place des jours de récupération, des congés payés? Comment ça se passe?
1: Alors déjà, on ne peut pas mobiliser l'activité partielle pour une seule personne. C'est forcément une mesure collective, l'activité partielle. Donc lui, on ne pourra pas le placer en fait en activité partielle. Par contre, on a plusieurs outils qui peuvent être mobilisés, effectivement. C'est en accord avec le salarié, c'est lui permettre de poser des jours de congés payés, de RTT, des jours de repos dont il bénéficie en fait au sein de l'entreprise pour lui maintenir quand même en fait le paiement du salaire ou envisager une récupération des heures qui sont non effectuées.
0: Et dernière question, dans quelles conditions un salarié peut exercer son droit de retrait?
1: Alors, le droit de retrait, en fait, c'est lorsque le salarié estime qu'il est dans une situation, en fait, de danger grave et imminent pour sa santé ou sa sécurité. C'est en fait un droit qui est exercé sous le contrôle en fait du juge, qui va vérifier si effectivement le salarié avait un motif raisonnable de penser qu'il était clairement en danger. Et si c'est le cas, en fait, eh bien l'employeur ne peut procéder à aucune retenue de salaire ni à aucune sanction. Par contre, si le juge estime que ce droit de retrait n'est pas justifié, eh bien ça peut justifier une retenue justement de salaire, voire dans certains cas une sanction disciplinaire.
0: Merci beaucoup Louise Peny. Je rappelle que vous êtes avocate associée au cabinet Voltaire. On poursuit avec le chômage qui stagne en France au deuxième trimestre. Le nombre de demandeurs d'emploi sans aucune activité augmente de 0,8% après une baisse de 1,2% trois mois plus tôt. 3 323 000 personnes sont inscrites à France Travail en catégorie A. Dans le secteur bancaire, les recrutements sont au plus bas depuis 2013 selon la Fédération bancaire française. Les départs pour motif de retraite, démission ou licenciement sont loin d'être tous remplacés. Paul Valère, la cause de tout cela, c'est l'essor

0: de l'IA et aussi la baisse de fréquentation des agences.
1: Oui, tout à fait. 34 400 nouveaux banquiers l'an dernier contre 38 600 en 2024, soit une baisse de plus de 10%. Il faut d'ailleurs remonter à 2021 pour trouver un effectif total des salariés aussi faible. Parmi les raisons de ce recul, l'essor de l'intelligence artificielle, elle gagne du terrain dans la banque de détail où elle peut analyser le risque de crédit, améliorer la détection des fraudes ou prendre en charge une partie du service client. Clients qui réalisent leurs opérations courantes depuis leur smartphone, les agences ont donc besoin de moins de personnel. Un repli qui n'épargne pas les alternants. Leur nombre a baissé de près de 9% sur un an en raison de la baisse des aides à l'embauche.
0: Et alors Paul, il y a aussi certaines banques qui voient leur effectif baisser moins vite que d'autres.
1: Oui, et c'est le cas des banques mutualistes comme la Caisse d'Épargne ou le Crédit Agricole. Elles appartiennent à des clients sociétaires qui conservent un réseau d'agences important avec une forte présence locale. Mais du côté de la BNP et de Société Générale, toutes deux cotées en bourse, la pression est plus forte pour réduire les coûts. Par exemple, Société Générale a réduit ses effectifs de 3 700 salariés en France entre 2023 et l'an dernier. Elle prévoit la suppression de 1 800 postes au total d'ici à la fin de l'année prochaine. Donc, cette évolution ne date pas d'hier. Déjà dans un rapport publié dans les années 70, les auteurs se demandaient si la banque serait la sidérurgie de demain.
0: Merci Paul Valère. On marque une courte pause dans un instant. On se retrouve pour la suite du journal et on va parler notamment des résultats de Kering pour le premier semestre. En début d'année, le groupe de luxe tablait sur un retour à la croissance et à une meilleure rentabilité. Décryptage avec Antoine Larigauderie dans un instant. À tout de suite.
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0: Et on poursuit le 18h Echo avec les résultats de Kering pour le premier semestre. On va les analyser avec vous, Antoine Larigauderie. Alors, le chiffre d'affaires est stable en comparable à 7,2 milliards d'euros, avec, comme pour LVMH, une amélioration pour le deuxième trimestre.
5: Il y a une vraie inflexion effectivement sur ce deuxième trimestre qui se reflète aussi dans les chiffres de Gucci. Alors, résultat net, forcément, avec l'accroissement des dépenses, il est vraiment pas bon. Il est de 190 millions d'euros, il est en baisse de 60% sur un an. Mais le résultat opérationnel, lui, il est stable. Et puis, vous l'avez dit, ça commence à frémir du côté des ventes. On est en hausse de plus 1% sur les ventes globales du groupe au deuxième trimestre à 3,6 milliards. Et puis chez Gucci, effectivement, on est encore en baisse. Hein, on est à moins 2% en données comparables, moins 3% en publié. Mais c'est après moins 8% au premier trimestre. Et puis surtout, 18 trimestres de baisse. Donc les choses commencent à infuser un petit peu. Il y a un nouveau style chez Gucci. Hein, on en a fait un grand cas. Il y a des nouvelles collaborations et quelque chose de nouveau qui est en train d'infuser. Et voilà le défi qui se poursuit, parce que le contexte est quand même redoutablement difficile avec les effets de change, avec la géopolitique, etc. Le défi de Luca De Meo, ça va être de faire repartir en positif les chiffres de Gucci, peut-être au troisième trimestre si tout va bien.
0: Et on attend aussi toujours dans le luxe les résultats de Hermès. Demain, on suivra ça avec vous. Air Liquide dégage 1,8 milliard d'euros de bénéfices nets au premier semestre, en hausse d'1,2% grâce à des décisions d'investissement, notamment aux États-Unis et dans l'IA. Le carnet de commandes atteint un niveau record à 6 milliards d'euros, des résultats conformes aux attentes. Le groupe confirme ses perspectives pour cette année. Autre résultat d'entreprise aujourd'hui, Safran. Le résultat net frôle les 2 milliards d'euros. Il est en hausse de 21% au premier semestre. Le motoriste revoit une nouvelle fois à la hausse ses prévisions grâce au succès du moteur LEAP. Étienne Brack.
6: Que ce soit sur la livraison de moteurs neufs ou sur l'activité maintenance, la croissance est au rendez-vous chez Safran. Les compagnies qui rencontrent des difficultés à obtenir leurs avions neufs, en temps et en heure de la part des constructeurs, continuent de faire voler leurs anciens appareils. Ce phénomène participe à la croissance de près de 28% des ventes liées aux pièces de rechange, mais aussi et surtout à l'atteinte d'une rentabilité record, marge opérationnelle 18,4%. Finalement, le conflit au Moyen-Orient et la réduction de certains programmes de vol n'auront pas eu d'impact majeur pour le groupe, qui est davantage positionné sur les avions moyens courriers que sur les longs courriers, sans compter le segment défense, qui est un relais de croissance important grâce à la vente de moteurs pour le Rafale, dont le nombre de livraisons a été multiplié par 3 en l'espace d'un an.
0: Boeing fait moins bien qu'attendu. Le constructeur aéronautique annonce une perte nette de 428 millions de dollars au deuxième trimestre contre 612 millions un an plus tôt. Une dette moins creusée donc, qui est liée à une charge supplémentaire pour le programme des futurs avions présidentiels américains. Toujours aux États-Unis, la proposition de Johnson & Johnson pour clore la bataille judiciaire autour de son talc pour bébé, accusé de provoquer des cancers, eh bien le géant américain est prêt à payer 5,5 milliards de dollars pour mettre fin aux poursuites. 76 000 plaintes ont été déposées. 18h19, les marchés. Avec Antoine, le CAC termine en hausse ce soir.
5: Eh oui, comme hier, et cette fois, pas d'inflexion à la baisse au fixing. On a bien gardé le cap, plus 0,63%, 8 458 points. Volume d'échange copieux, on était à 4,5 milliards d'euros d'actions négociées pour une séance estivale, c'est pas mal. À noter, l'Euronext Tech Leaders qui termine quasi à l'équilibre à plus 0,11%, et l'Eurostock 50, plus 0,12%. En fait, ce qui s'est passé, c'est qu'on a eu une forte inflexion à la baisse de tout le segment des semi-conducteurs. Vous le savez, on a eu une très très forte baisse des indices asiatiques ce matin, notamment à Séoul, à Tokyo,
0: on va en reparler,
5: et à Taïwan, qui a pesé sur l'ensemble des semi-conducteurs, parce qu'évidemment c'était de ça qu'il s'agissait. ST Micro termine sur une baisse de 3% à 44,48. Soitec, moins 7,16% à 99,38 €. Et puis, comme à chaque fois que ça se passe dans le secteur tech européen, les semi-conducteurs baissent, les logiciels remontent, et fortement. Capgemini, plus 6,9% à 101,70 €. On a Alten aussi, plus 7 à 66,80. Et puis, à noter Kering, qui, avant l'annonce de ses résultats, a gagné 3,15% à 250,50 €. On pressentait des bonnes nouvelles qui se sont matérialisées. Et puis, à noter la bonne performance d'LVMH aussi, mais ça a été loin d'être évident. Le titre a passé la majeure partie de la journée en baisse, et puis s'est bien redressé en fin de séance, plus 0,7%, 470,30 €. Les indications positives d'LVMH, notamment dans les vins et spiritueux, ont profité aussi à Rémy Cointreau, qui a gagné pas loin de 7% à 48,50 €, et Pernod Ricard plus 4,6% à 67,78 €. Donc plus 0,63 pour le CAC, 8,458.
0: Merci beaucoup Antoine Larigauderie. Du côté de Wall Street, eh bien les indices sont dans le vert, plus 1,26% pour le Dow Jones. Le Nasdaq, quant à lui, gagne 0,13%. Toujours sur les marchés, Antoine en parlait à l'instant, la baisse des valeurs liées aux semi-conducteurs, à l'image d'ASML qui a perdu jusqu'à 2,6% aujourd'hui, moins 10% pour la clôture à Séoul. C'est lié à la possibilité d'une percée technologique décisive de la Chine dans la production des puces. Elle pourrait ainsi accélérer la croissance de son industrie et concurrencer le géant néerlandais. François-Xavier Roux.
7: La lithographie par immersion dans l'ultraviolet profond, derrière ce nom très technique, se cache une technologie clé dans la fabrication des semi-conducteurs, qui consiste à utiliser un laser et une fine couche d'eau ultra pure pour graver des circuits toujours plus petits sur les puces. Une technologie que la Chine était jusqu'alors contrainte d'importer de l'étranger, Mais selon le site The Information, une entreprise chinoise, Shanghai Yulianxian, a lancé la production industrielle de machines équipées de cette technologie. Une prouesse qui ravive les craintes de voir les fabricants chinois accélérer le développement de leurs capacités et donc renforcer la concurrence pour le néerlandais ASML, large leader mondial sur cette technologie. D'ici à la fin de l'année, 5 premières machines devraient être livrées aux principaux fabricants de puces chinois. On reste loin des 130 équipements que prévoit de produire ASML en 2026, car le système chinois accuse encore un retard en termes de performance et de fiabilité, empêchant pour le moment toute production de masse. Cette avancée intervient aussi à un moment où Washington envisage des restrictions supplémentaires sur les exportations d'équipements pour semi-conducteurs, vers la Chine notamment, qui cherche, elle, à gagner en autonomie industrielle dans le secteur.
0: Dans le reste de l'actualité, la directrice générale du FMI poursuit sa visite en Argentine. Le pays est le premier débiteur du Fonds monétaire international avec un programme de près de 20 milliards de dollars sur 4 ans conclu l'année dernière. Kristalina Georgieva a salué la meilleure santé de l'économie argentine depuis l'arrivée au pouvoir de Javier Milei. L'inflation recule, le budget est excédentaire et la cote de crédit du pays s'est améliorée. On écoute.
8: L'Argentine est dans une position bien plus solide et c'est le résultat du travail acharné du gouvernement, mais aussi le fruit de la persévérance et du sacrifice du peuple argentin. Ce que nous constatons, c'est que la croissance se situe désormais fermement en territoire positif. Nous avons connu 2 années de croissance négative, mais c'est derrière nous aujourd'hui.
0: Retour en France avec le scandale du Dieselgate qui n'en finit pas de secouer le secteur automobile. On apprend que Renault a été envoyé devant le tribunal correctionnel de Paris pour tromperie aggravée. Le constructeur est suspecté d'avoir trafiqué ses moteurs diesel pour qu'ils respectent les normes de pollution. Ce que Renault dément fermement aujourd'hui, Justine Vassogne.
9: Cela fait près de 10 ans que la procédure judiciaire autour du Dieselgate a commencé en France et Renault campe sur sa position. Le groupe conteste fermement avoir commis la moindre infraction. Les véhicules Renault, affirme le groupe, ont tous et toujours été homologués conformément aux lois françaises. Les réquisitions du parquet, consultées par l'AFP, indiquent pourtant que Renault aurait spécialement calibré ses voitures commercialisées entre 2009 et 2017 pour qu'elles respectent les critères anti-pollution lors des tests d'homologation, mais pas en situation normale, autrement dit, quand elle roule au quotidien, une tromperie aggravée car elle a pu contribuer à augmenter la pollution atmosphérique et favoriser l'apparition chez l'homme de maladies respiratoires. Le parquet évoque une stratégie assumée d'optimisation. Renault, de son côté, note que l'ordonnance de renvoi reconnaît que ces voitures ne sont pas équipées de dispositifs frauduleux, un fait établi par la justice anglaise à la mi-juillet qui avait complètement blanchi le constructeur. Renault indique enfin qu'il défendra son innocence et son professionnalisme lors de son procès parisien qui n'aura pas lieu avant la mi-2027.
0: Le marché de l'immobilier est toujours en crise, notamment la construction de logements neufs. Après un net rebond en mai, le nombre de permis de construire accordés baisse à nouveau en juin de 4,8%. Un repli qui s'explique par une baisse des autorisations des logements collectifs et des logements individuels, selon les services du gouvernement. Les ouvertures de chantiers sont-elles stables? Et ce n'est pas mieux du côté du marché de la rénovation. MaPrimeRénov' est en chute libre. Les dépôts de demandes d'aide pour la rénovation énergétique ont été divisés par 4 au premier semestre sur un an, selon les chiffres de l'Agence nationale pour l'habitat. En cause, les restrictions successives du gouvernement ces derniers mois qui ont logiquement rendu le dispositif impopulaire. Paul Valère.
1: Les demandes d'aide pour profiter de MaPrimeRénov' se réduisent comme peau de chagrin. L'Agence nationale de l'habitat, qui distribue les subventions, ne reçoit pas plus de 2500 nouveaux dossiers par mois. Si l'on inclut les copropriétés, ce sont un peu plus de 20 000 dossiers de rénovation d'ampleur sur les 6 premiers mois de l'année, contre 95 000 au premier semestre l'an dernier. Une chute liée d'abord au montant des aides, largement revue à la baisse. La subvention maximale pour un ménage très modeste a par exemple quasiment été divisée par 2, de 63 à 32 000 euros. S'ajoute à cela un processus de souscription complexe et des délais d'attente devenus interminables dans certains départements, plus d'un an en Seine-et-Marne ou en Gironde. L'absence de vote du budget de l'État, qui a empêché l'ouverture du guichet entre janvier et mi-février, n'a pas non plus aidé. De son côté, l'Agence nationale de l'habitat espère malgré tout voir la dynamique repartir et assure que la situation s'améliore concernant le nombre de demandes en attente.
0: La fin des soldes d'été ce soir, malgré la prolongation d'une semaine décidée par le gouvernement en raison de la canicule, eh bien le bilan s'avère décevant, Hélène Cornet.
10: La canicule a fortement pesé sur la fréquentation. Le premier jour des soldes, le thermomètre affichait près de 40 degrés, de quoi dissuader les consommateurs de faire du lèche-vitrine. Résultat, les soldes se terminent sur une baisse moyenne de 1,3% des ventes en valeur sur les quatre premières semaines par rapport à celles de l'an dernier. Des chiffres de l'Observatoire économique de l'Institut français de la mode, et ce, malgré d'importantes remises dès le départ pour attirer la clientèle. La situation est néanmoins contrastée entre les petits commerces et les centres commerciaux où se sont réfugiés les clients à la recherche de la climatisation. La semaine supplémentaire ne devrait pas permettre de compenser le repli, tout se joue au démarrage. À Paris, les boutiques ont pu compter néanmoins sur les touristes bien présents, selon les chiffres de la Chambre de commerce et d'industrie d'Île-de-France. Ils ont représenté entre 20 et 40% du chiffre d'affaires des soldes d'été.
0: Et Sandra Gandoin reviendra sur ce bilan des soldes d'été avec Johan Petiot, directeur général de l'Alliance du Commerce. Ce sera demain à 7h45 dans la matinale de BFM Business. Un mot de football, puisque ça y est, Zidane est officiellement le nouveau sélectionneur de l'équipe de France. Et même s'il a été sponsorisé par Adidas pendant 30 ans, il devrait être habillé en Nike, l'équipementier officiel de la Fédération française de football. Mais il gardera le choix de ses chaussures. Le clic du jour avec cet article sur le nombre d'annulations de vols qui explose au premier semestre. Selon Air Help, on a compté près de 7000 vols annulés entre janvier et juin, 871 000 passagers concernés. Le mois d'avril a été particulièrement touché. Cette flambée s'explique en partie par les conséquences de la guerre au Moyen-Orient, oui, mais surtout par les grèves du contrôle aérien français. Tous les détails à retrouver sur notre site bfmbusiness.com. Dans un instant, la suite de nos programmes d'été, puis le retour de l'information demain à 7h avec Sandra Gandoin sur BFM Business. Très bonne soirée.
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0: Best of. Et les experts de l'IMO, c'est tous les jours à l'heure de votre déjeuner. Une demi-heure pour parler de notre immobilier, de nos logements. Et comme tous les jours, ça démarre par cette séquence qui vous concerne, amis professionnels de ce secteur de l'immobilier. Le pro de l'IMO, ce sont des témoignages terrain de vos métiers, des conseils qui nous intéressent tout particulièrement en cette période de canicule. Tiens, vous avez une piscine, méfiance sur la fiscalité. Heureusement, il y a des boîtes qui vous aident à contester quand il y a sujet à contester. On verra, il y a souvent sujet à contester le fisc. Ensuite, retour en plateau pour le débat du jour. Et aujourd'hui, on va acheter notre résidence principale. Oui, on va l'acheter, mais autrement. Et vous allez voir, il y a plein de solutions pour acheter plus facilement sa résidence principale. Mais d'abord, donc, c'est l'heure du pro de l'IMO.
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0: Et on est en ligne avec Manon Belin, avocate fiscaliste chez Neora Avocat et cofondatrice d'Orca.tax. Bonjour Manon.
15: Bonjour.
0: Je le disais, allez, si on appelait l'administration fiscale et qu'on lui disait « mais non, c'est pas une piscine ou en tout cas c'est pas celle que vous croyez », c'est à peu près l'alerte que vous lancez en pleine canicule, ça vaut le coup de le rappeler, non ?
15: Tout à fait.
0: Bon, alors il y a vraiment une administration fiscale qui vient nous pénaliser alors qu'on n'a pas vraiment de piscine qui devrait être taxée ?
15: Bien sûr, parce que la piscine n'est pas taxée parce qu'elle est piscine, mais parce qu'elle est bâtie. Et nombre d'entre vous ont des piscines qui sont plutôt des bassins démontables qu'on pose à l'occasion d'une canicule, par exemple. Donc, les critères, c'est une piscine fixée à perpétuelle demeure. Ça veut dire que la piscine doit être soit fixée au sol, donc complètement enterrée ou semi-enterrée, ou alors être raccordée de manière durable à un réseau d'eau, par exemple, ou encore être entouré d'une terrasse ou sur une structure maçonnée, en fait, qui va donner comme indice à l'administration fiscale que vous avez la vocation à rester là où elle est.
0: Attendez, Manon, question quand même importante. C'est-à-dire que si c'est une piscine qu'on peut démonter hyper facilement, mais que j'ai mis toute l'installation autour, c'est taxable ? C'est
15: oui,
0: ça que vous dites ?
15: Tout à fait. C'est même... l'idée de quitter dans le temps.
0: D'accord, ok.
15: Donc on va pas faire un dallage pour poser une piscine 15 jours. Voilà, donc c'est le critère. Sauf que, comme vous le disiez, l'administration fiscale peut se tromper et se trompe souvent, puisque c'est un syndicat de la DGFiP qui l'a révélé. L'administration fiscale a sorti le dispositif foncier innovant. Donc c'est un outil grâce aux images satellites et grâce à l'intelligence artificielle qui permet de détecter les bassins qui n'auraient pas été déclarés, sauf que vu du ciel, la réalité est parfois bien différente, parce qu'on se demande bien comment, vu du ciel, l'administration fiscale peut avoir la vision du niveau auquel la piscine est enterrée. Et il y a de nombreuses confusions. J'ai déjà vu des confusions avec des bâches agricoles ou des surfaces de stationnement.
0: Et juste une question, je me souviens de ce sujet-là qu'on avait traité déjà il y a quelques temps, parce qu'effectivement, donc on pouvait confondre, et certains disaient qu'il faut peut-être parfois aussi se mettre à l'abri de l'arbre pour échapper au contrôle aérien, parce que du coup, ils ne voient pas, c'est ça aussi, ça existe, ça.
15: Ça peut aider. Ce n'est pas un conseil que je donne forcément, mais ça peut aider.
0: Mais du coup, ma question, Manon, ça coûte combien concrètement ? C'est ça ma question, c'est qu'en gros, quelle est la fiscalité aujourd'hui sur les piscines, a priori, qui devraient être fiscalisées, hein, combien ça représente ? Et de fait, comment je peux contester si j'ai payé pour rien ? Enfin, est-ce que vraiment ça vaut le coup de contester ? C'est aussi ça le sujet, quoi.
15: Alors, bon, ça vaut le coup de contester, évidemment, je m'étalerai un peu plus après. Donner un montant est extrêmement compliqué parce que déjà ça va dépendre de la surface taxable, donc là aussi on peut se dire que vu du ciel les surfaces qui doivent être taxées ça peut être un petit peu approximatif, et les taux varient énormément d'une commune à l'autre, donc ça peut être du simple au double, mais ça peut représenter des sommes plusieurs dizaines voire centaines d'euros, surtout centaines d'euros, donc c'est effectivement important. Et effectivement aussi les contribuables ne s'en rendent pas forcément compte parce que avec la taxe foncière qui augmente chaque année du fait de l'inflation, la taxe foncière qui augmente chaque année du fait de l'augmentation des taux, le fait qu'une piscine ait été ajoutée peut passer inaperçu pour le contribuable qui reçoit son avis en fin d'été. Et évidemment qu'on peut contester. Donc pour ça, il ne faut surtout pas hésiter, parce que c'est votre droit d'aller demander ce qu'on appelle la fiche d'évaluation de votre bien auprès de l'administration fiscale. Vous pouvez le faire via votre messagerie sécurisée et vous allez recevoir en fait tous les éléments qui composent votre propriété et voir si ça correspond à la réalité. Et la réalité terrain, c'est que il y a énormément d'erreurs puisque les bases ne sont quasiment jamais à jour, puisque les données qui servent à l'administration sont celles qui datent de la construction du bien. Donc, il y a quand même beaucoup d'évolutions. Alors, évidemment, il y a les petites mises à jour qui sont faites par l'administration fiscale seule. Ou alors, vous pouvez passer par Orca Contact, puisque c'est ce qu'on...
0: C'est vous, Manon, ouais. Mais du coup, ça me coûte combien de passer par vous, Manon ? Parce que c'est aussi ça, le sujet. En gros, si par exemple... Parce que c'est quoi ? C'est chaque année, peut-être... Alors, vous disiez plusieurs dizaines, voire plusieurs centaines. Si par exemple, ça me coûte 200-300 euros par an de fiscalité locale, moi, je vais vous payer combien ? Pour quel gain, en fait ?
15: Eh bien, Orca.tax coûte 78 euros par bien. Donc en fait, on a automatisé tout le travail qu'on faisait nous en tant qu'avocat, puisqu'on avait envie que tous les contribuables aient accès à leurs droits, en fait, parce que la fiscalité française est très très compliquée à comprendre.
0: Sans rire.
15: Donc, c'est dans cette volonté qu'on a voulu industrialiser ce service et rendre service au plus grand nombre. Par an, on a des clients. Ça va être quelques dizaines d'euros, mais bon, le service est vite rentabilisé, voire quelques centaines, voire plus de 1 000 euros. Ça dépend. Et donc, c'est mis à jour pour l'avenir et vous avez à minima 2 ans de remboursement, donc l'année en cours et l'année qui précède. Donc, c'est quand même intéressant d'au moins s'y pencher. Et on a un simulateur gratuit qui vous permet de regarder si vous payez au moins le juste montant avant de vous lancer dans une démarche payante, bien que peu coûteuse.
0: Et juste d'un dernier mot sur vos statistiques sur la plateforme, dans combien de cas quelle est la part des cas où effectivement il y a un remboursement total ou partiel de l'administration fiscale ?
15: Alors, nous, on fournit tous les arguments juridiques, toute l'analyse. Les justifications sont apportées par le contribuable. Donc, la réponse de l'administration fiscale va dépendre surtout de la qualité des justificatifs qui sont donnés. Mais si c'est bien justifié, tout est accepté par l'administration fiscale.
0: Bon,
15: parce que c'est la loi, en fait. Une mise à jour des données.
0: Bien sûr. Bon, après, on rappelle aussi qu'aux propriétaires de piscine, quand ils doivent le faire et qu'elle est taxable, il faut la déclarer aussi. Hein. Je crois qu'on a combien ? 1 mois, 2 mois, 3 mois pour la déclarer ?
15: Bien sûr, il faut la déclarer, oui, dans les 3 mois.
0: Bon, voilà, c'est fait, le message est passé. Merci Manon, à tous les propriétaires de piscine ou ceux qui n'en ont pas et qui bizarrement en ont une, visiblement selon le fisc. N'hésitez pas à appeler Manon Belin, avocate fiscaliste chez Neora Avocat et cofondatrice d'Orca.tax. Allez, c'est l'heure du débat.
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0: Vous avez une piscine, vous ? Non, ce n'était pas du tout le sujet du jour. Sylvain Châtelier, président de Logikiz, est avec nous. Bonjour Sylvain.
17: Bonjour Marie.
0: Et également à nos côtés, Norbert Fanchon, le patron du groupe Gambetta. Bonjour Norbert.
18: Bonjour Marie.
0: Alors je le disais, avant de faire construire notre piscine et de la déclarer au fisc, on va déjà essayer de devenir propriétaire de notre résidence principale et ce n'est pas une mince affaire. Alors, justement, on s'était dit qu'aujourd'hui, on allait prendre un petit peu de temps pour essayer de parler des dispositifs qui peuvent nous aider aujourd'hui à devenir propriétaire de cette résidence principale en passant par un circuit un peu alternatif. C'est un vrai sujet pour vous aujourd'hui ? Vous sentez que, justement, le circuit classique, ça bloque un peu là aujourd'hui ?
18: La semaine dernière, on a fait le point sur le premier semestre 2026 sur la promotion neuve. On s'est dit qu'il n'était pas bon, hein, moins 20% sur un an, moins 40% au mois de mai. Et le segment qui résiste, c'est l'accession à la propriété. Et c'est ce qui permet aux gens encore de pouvoir devenir propriétaires. Et on s'est quitté aussi en disant l'immobilier neuf est trop cher aujourd'hui, il faut qu'on arrive à faire baisser les prix.
0: Les prix, parce que c'est ça qui coince.
18: Et on a évoqué des sujets sur la construction, sur la réglementation, sur l'évolution des normes. Ça va être très long. Dans l'instabilité politique que l'on a, ça va être compliqué. On a une loi logement qui arrive, mais c'est pas ça qui va faire baisser le prix de revient. Donc si on n'arrive pas à faire baisser le prix de revient, il faut aller chercher le prix de vente. Et pour aller chercher le prix de vente, assez simplement, si on arrive à faire baisser la TVA, si on la fait passer de 20 à 5,5%, on a gagné 15 points. Et donc, c'est un vrai avantage pour les Français, pour devenir propriétaire, d'avoir cet avantage fiscal.
0: Bon, et alors du coup, il y en a qui s'en font une spécialité. Je sais que chez Logikiz, vous êtes très attaché à ça.
17: On est très attaché à ça, effectivement. Ouais.
0: Donc vous, c'est quoi que vous allez mettre en place et que vous allez me proposer pour me permettre justement d'abaisser ce coût-là, ou en tout cas, enfin, ce coût pour moi ?
17: En fait, clairement, comme disait Norbert, aujourd'hui, il y a des solutions abordables qui sont pérennes, en plus pour tous. Faut quand même se dire une chose, c'est que l'accession abordable est ouverte à 80% de la population active. Donc 80% de la population active, on est quand même sur le gros des acquéreurs aujourd'hui. Donc il faut se pencher sur ce sujet. Et effectivement, c'est des personnes qui vont pouvoir acheter jusqu'à 40% moins cher leur logement.
0: Bon, alors il faut nous dire, rentrer dedans. Comment je fais pour acheter 40% moins cher mon logement à part taper sur le promoteur ?
17: Eh bien, on appelle
0: la tête de Norbert.
18: Moins 40%, ça fait beaucoup. On peut faire les frais de notaire.
0: En ce moment... Ils sont sympas les promoteurs sur les frais de notaire.
17: Comment on fait ? On se renseigne déjà, on appelle des professionnels pour savoir effectivement où est-ce qu'on peut en trouver. Parce que le sujet aujourd'hui, c'est la communication de ces produits qui reste malgré tout.
0: Mais là, vous nous parlez très concrètement, on parle de quoi là ? Le bail réel solidaire ?
17: On parle de 3 dispositifs aujourd'hui qui sont mis en place pour tous. On a effectivement le bail réel solidaire, le fameux bail réel solidaire qui va permettre d'acheter simplement ce qu'on utilise, donc son logement, on n'achète pas le terrain. L'avantage, c'est qu'on a une décote qui va aller jusqu'à 40%. Donc 40% de la valeur du bien, c'est quand même important.
0: Ouais.
17: Ça veut dire que derrière, on va avoir une mensualité moins chère, réduite, exactement. En plus de ça, on va bénéficier de tous les avantages financiers, donc le prêt à taux zéro, le prêt à 1% logement, etc. Donc tous ces avantages font quand même que pour l'acquéreur, il va pouvoir protéger son pouvoir d'achat Et quand une personne protège son pouvoir d'achat, le gros avantage, c'est qu'il va pouvoir épargner et protéger sa famille.
0: Bien sûr, hein, voilà. Ouais.
17: Donc c'est ça l'intérêt d'acheter sur ces produits-là.
0: Alors d'abord, focus sur le bail réel solidaire. Je me retourne vers Norbert. Vous en avez beaucoup là du BRS ?
18: On est tous les deux, on aime l'accession à la propriété. Nous, au groupe Gambetta, c'est notre ADN coopératif. Donc on est là pour servir les gens et pour leur permettre de devenir propriétaires de leur résidence principale. Et aujourd'hui, BRS et PSLA. J'ai bien compris que la question c'était d'abord sur la dissociation du foncier et du bâti. Et on laisse l'accession, la location accession après.
0: Voilà. On va en parler.
18: On est aujourd'hui à un tiers de notre production. Sur les logements,
0: en bail réel solidaire.
18: En bail réel solidaire pour les logements vendus aux personnes physiques. Ah, donc aujourd'hui, c'est à peu près 50 à 60% du marché. Parce que, alors oui, 80% des personnes sont éligibles. Donc il y a encore 20% qui ne le sont pas. Il y a des problèmes de plafond de ressources. Il faut aussi en faire sa résidence principale. Ce n'est pas fait pour louer, ce n'est pas fait pour investir et défiscaliser.
0: Oui, on a bien dit là que c'était l'accession à la propriété pour soi. Hein.
18: Oui, mais je dis ça parce que quand on fait de la communication et qu'on annonce des prix, alors nous, on est plutôt 30% en dessous du prix du marché parce que vous arrivez à 40 ou à 50%.
17: Financier, oui.
18: Si vous êtes subventionné par les collectivités, donc ce qui n'est pas le cas, nous, on y va par nos propres moyens. Donc en fait, les gens se précipitent en disant c'est super, moi je vais acheter ça et je vais en faire un bien pour le louer. Non, ce n'est pas le cas. Vous devez l'habiter en résidence principale. Et pour repartir un peu, pour dézoomer, en 2019, c'était 200 logements par an. Sur toute la France, tous les promoteurs.
0: Le bail réel solidaire.
18: Le bail réel solidaire. Donc, c'était, tout le monde un peu rigolait.
0: Bah ouais, je me souviens. Moi aussi, je rigolais.
18: Ouais. Bah, notamment, moi, je suis allé voir le Crédit Agricole pour les nommer et ils m'ont dit, mais qu'est-ce que vous voulez qu'on fasse avec ça? Parce que le sujet, c'est nous, on est capable de faire du BRS, du bail réel solidaire. Il faut le financer derrière. Enfin, il faut que nos clients arrivent à se financer.
0: Ouais, bien sûr.
18: Nous, on le finance avec la Caisse des dépôts. Mais comment les clients se font financer leur acquisition? C'est quand même nouveau de dissocier le foncier et le bâti.
0: Et le bâti. Enfin, pas tant que ça, c'est pas nouveau de le dissocier, mais dans l'achat comme ça, oui.
18: Exactement, ouais. Et en termes de garantie pour les banques, c'est nouveau. Et en fait, ce qu'on a demandé aux banques, enfin ce qu'on a demandé, ce que le système a demandé, c'est de revoir un logiciel absolument merveilleux qui faisait du crédit immobilier à la chaîne et qui le faisait pas cher et sécurisé. On leur a demandé d'adapter ce magnifique outil pour faire 200 logements par an. Donc ça fonctionnait pas. Aujourd'hui, on est à quoi? On est à 4000 logements. 4000 logements en 2025, 2026. Et le marché aujourd'hui, c'est quoi? C'est tombé à 80 000 unités, ouais. Mais il y a aussi des ventes en bloc. Donc en fait, en vente aux particuliers, on est à 50 000 logements par an. Donc en fait, ce qu'on est en train de se dire, le BRS, c'est 10% du marché aujourd'hui. Et forcément, là, ça intéresse les banques. Et forcément, c'est plus facile aujourd'hui de se financer, parce que c'est aussi un point essentiel. Les clients, ils doivent se financer. Et donc, il y a plus de banques qui le font. Et c'est plus facile aujourd'hui que quand on a commencé en 2019.
0: Pour boucler la boucle quand même sur le bail réel solidaire, on va quand même expliquer. Donc, on a expliqué qu'il fallait dissocier le foncier du bâti, que donc, du coup, je payais moins cher parce que je n'étais pas propriétaire du terrain sur lequel est construit l'immeuble. Mais quand même, je l'occupe, le terrain, donc je dois payer un loyer en plus.
17: Oui.
0: Alors, ça, quand même, c'est un point de vigilance à toutes celles et ceux qui pourraient être intéressés, puisque 80% visiblement de nos auditeurs, ils sont éligibles. Y a quand même un sujet, en fonction de la zone dans laquelle on se trouve, ça peut représenter un petit coût non négligeable, non?
17: Oui, ça représente un coût non négligeable, mais à partir du moment où on a une réduction importante sur le prix, avec toutes les aides à l'accession, encore une fois, sur le financement, on est de toute façon gagnant sur ce que pourrait nous coûter un bien équivalent sur le marché classique.
0: Bien sûr, mais quand c'est 3,50 € du mètre carré par mois, ouais, à ajouter aux mensualités de crédit, c'est pas complètement neutre dans les villes très tendues.
17: C'est pas complètement neutre, mais encore une fois, c'est moins important que un bien classique.
0: Et vous faites ce calcul là quand moi je vais vous demander, vous allez faire le calcul. Évidemment. De à quoi équivaudra ma mensualité ajoutée du
17: Chez nous, en fait, effectivement, nous, notre ADN, elle est de définir pour le client quelle sera sa capacité à acheter et du coup quels seront ses gains face à un prix équivalent.
0: Ouais, c'est ça, vous allez comparer
17: d'achat. Exactement, pour définir quel pouvoir d'achat il aura tous les mois mettre de l'autre côté. Donc c'est pas neutre, mais c'est mieux que d'acheter sur du classique.
0: Mais Norbert, du coup, il y a des villes par exemple où vous dites franchement méfiance parce que là pour le coup ça risque de piquer un peu?
18: Alors, première remarque, c'est que ce dispositif, mais comme les autres, permet d'acheter. C'est-à-dire que on revient sur le crédit immobilier en France, on n'est pas sur le reste à vivre, on est sur les 35% maximum de son endettement par rapport à ses revenus. Si je veux acheter un bien neuf à 250 000 euros, ça veut dire que je dois gagner au minimum 3 000 euros. quand vous bénéficiez d'une TVA réduite à 5,5%, ben en fait, votre revenu minimum, il passe à 2 300-2 400 euros. Donc, ce dispositif-là, c'est vous, d'un coup, vous pouvez devenir acquéreur. Vous devenez éligible à l'accession à la propriété. Donc, il y a un côté.
0: C'est pas juste une question de pouvoir d'achat, c'est une question déclencheur.
18: Voilà. Exactement. Parce qu'on a ce système hyper protecteur du crédit en France, mais mal normé par la Banque de France. On est donc encore sur. On n'est pas sur la stabilité. Mais vaste sujet, on va pas l'évoquer aujourd'hui.
0: On va pas.
18: Et deuxième sujet par rapport au loyer du terrain. Ça dépend quelle est votre décote initiale. Quand vous avez une décote à 30%, effectivement, il faut rester sur un loyer à 2 euros. Quand votre décote elle est à 40 ou 50%, vous pouvez vous permettre d'avoir un loyer à 3, 3,5. Et puis, en première couronne parisienne, c'est un autre univers. Ouais. Alors, je ne parle pas de Paris parce que Paris, c'est réservé à l'OFS parisien, à l'organisme foncier solidaire qui porte le terrain de Paris.
0: Il y a des programmes, notamment dans le 19e.
18: C'est subventionné, il n'y en a pas tant que ça. Mais quand vous êtes en première couronne parisienne, vous pouvez accepter un loyer supérieur. À 2 euros. Partout en France, il faut qu'on soit entre 1 et 2 euros.
0: Et rapidos, parce que je voudrais qu'on parle du PSLA justement, parce que ça m'intéresse, mais pour boucler la boucle sur le BRS, il y a aussi deux éléments à question. Vu que je ne suis pas propriétaire du foncier, je ne paye pas de taxe foncière, si ?
17: Non. On paye ici une partie de la taxe foncière, quand même.
0: Ça me paraît très logique.
17: Il y a une décote liée.
0: Je vais rappeler nos amis avocats fiscalistes, parce qu'après tout, je ne suis pas propriétaire du foncier.
17: On a une décote de 30% en moyenne de la taxe
0: foncière. D'accord, donc c'est bon à savoir. Et dernière chose, on est d'accord que c'est aussi un outil anti-spéculatif. Donc, avis à celles et ceux qui seraient intéressés, au moment de la revente, vous ne pouvez pas faire n'importe quoi quand bien même on est dans une ville ultra tendue et que les prix, entre le moment de l'achat et de la revente, ils ont progressé de 30% dans le secteur. Vous pourrez peut-être pas augmenter les prix de 30%, c'est ça l'idée aussi.
17: Alors, effectivement, on peut pas augmenter les prix de 30% si le marché augmente de 30%, mais si on regarde globalement l'augmentation des prix de l'immobilier en France, ça reste quand même l'inflation qui fait que...
0: C'est ça, ça sera soumis à l'inflation, donc vous pourrez augmenter de l'inflation constatée sur la période.
17: C'est légiféré, on ne peut pas dépasser l'inflation. Mais quand on regarde le marché global, finalement, ce qui se passe, c'est que l'immobilier est protégé de l'inflation, puisqu'il prend l'inflation.
0: Oui, enfin, il augmente surtout beaucoup plus que l'inflation. Alors, sur certaines villes et
17: dans certaines conditions, mais quand même, le global, on est quand même... Parce que souvent, les gens nous parlent de la plus-value, le rêve de la plus-value. Mais enfin, si tout le monde faisait de la plus-value dans l'immobilier de manière aussi simple...
0: On peut entendre quand même, c'est quand même quelque chose à dire. Non, mais on est d'accord, mais c'est quand même quelque chose à dire. Et moi, je me souviens, j'étais quand même très frileuse au démarrage du bail réel solidaire, Norbert le sait. Je disais, mais pourquoi moi, je serais sous-propriétaire? Ça veut dire que moi, quand je verrais mes voisins en train de se faire 20, 30, 40% de plus-value, bah moi, si l'inflation, elle a été de 10, bah ça sera 10 et pas plus.
17: Oui, mais les voisins, ils ont payé 500 euros de crédit.
0: On est d'accord, mais c'est toujours bon de le rappeler. Mais j'ai été convaincue, j'ai fait mon coming out. J'ai fait mon coming out sur le BRS. Bon, il nous reste 6 minutes, messieurs, pour parler du PSLA. Alors, la location avec option d'achat, bienvenue dans le leasing immobilier. Et c'est vachement bien.
18: Oui.
0: Ah ben non, vous avez l'air un peu...
18: C'est pas du leasing immobilier, parce que ça va très vite quand même.
0: C'était plus...
18: C'était la formule, c'est du leasing immobilier.
0: Non, mais c'est pas grave. Alors allons-y dans les détails, Norbert, puisque je le dis mal.
18: Mais puisqu'il nous reste moins de 6 minutes, ce qui me paraît aussi important de rappeler à tous vos auditeurs, c'est la puissance du neuf, ou l'importance... du logement neuf aujourd'hui, et on l'a évoqué la semaine dernière, et du coup j'ai travaillé le sujet, entre les frais de notaire réduits, le prêt à taux zéro d'Action Logement, le prêt à taux zéro, le fait d'avoir un éco-prêt parce qu'on va livrer un logement super performant, avec la canicule qu'on connaît en plus, on se rend compte que la performance énergétique des bâtiments, c'est vrai l'hiver, mais c'est aussi vrai l'été. En fait, on a un taux de crédit dans le neuf largement inférieur à un taux de crédit dans l'ancien.
0: Mais bien sûr.
18: Alors, mes amis Charles Marinakis et autres vont pas être contents, mais vraiment le neuf, on arrive à avoir des conditions de financement aujourd'hui.
0: Mais s'ils sont très contents parce que pour eux le neuf c'est l'ancien de demain, donc
18: ils sont d'accord avec nous. Et donc en fait à mensualité égale, aujourd'hui vous êtes quand même capable d'acheter du neuf et pas que de l'ancien. Donc franchement la puissance du neuf me paraît essentielle à rappeler. Et quand on bénéficie d'une TVA réduite, on est en train de se dire que l'immobilier neuf est moins cher que l'immobilier ancien.
0: Mais bien sûr.
18: Et c'est encore plus vrai avec le PSLA. Pour revenir à votre question, c'est en fait le client réserve son logement, ne paye pas de frais intercalaires. On va construire, nous promoteurs, le logement avec notre financement, tout seul, comme des grands, et on va lui livrer, il va devenir locataire dans un premier temps, entre 6 mois et 2 ans, le temps de monter son financement, et puis il va devenir propriétaire, donc il aura déjà une vie dans le logement, il va monter son financement, il va devenir propriétaire, il bénéficie aussi d'une TVA réduite, il est propriétaire à 100% de son terrain, il peut avoir une exonération de la TFPB, de la taxe foncière, si la commune en est d'accord. Donc on a le PSLA, c'était avant que le BRS naisse, c'était quand même le dispositif pour l'accédant à la propriété, mais il a tendance un peu à disparaître.
17: C'est ça. Oui, il disparaît complètement. Même, enfin, aujourd'hui, il y a même des mairies comme la mairie de Montpellier qui refusent de faire du PSLA.
0: Pourquoi ? Vraiment, je vous pose la question sincèrement, pourquoi ?
17: Probablement pour des effets d'aubaine qui ont été un peu trop utilisés par certains acquéreurs sur l'achat-revente en sortant des conditions pour profiter de cette décote.
0: Oui, mais c'est quand même vachement bien fichu. C'est quand même cadré le PSLA. Il ne me semble pas qu'on puisse faire tout et n'importe quoi avec.
17: On ne peut pas faire tout et n'importe quoi. Par contre, il y a des solutions pour pouvoir revendre le bien avant des délais maximales en divorçant, en se dépaxant, en faisant des choses comme ça, par exemple.
18: Il y a deux choses. Ce qui a été limitant sur le PSLA, c'est le fait que les villes n'est pas la TFPB, n'est pas la taxe foncière.
0: Ouais.
18: Et donc c'est en ça où le BRS.
0: Bah oui, est plus intéressant pour les villes parce qu'elles préfèrent récupérer un peu de taxes.
18: On n'est jamais monté à 4000 PSLA par an. La preuve, c'est qu'il y avait des régions, Montpellier, Toulouse, qui étaient spécialistes du PSLA, mais à Nice, on n'en a fait aucun, où c'était très compliqué dans d'autres métropoles. Et puis effectivement, le BRS, c'est donc nous, le groupe Gambetta, on est organisme foncier solidaire et on fait du BRS. Donc l'organisme foncier solidaire, c'est celui qui porte le terrain à la place du propriétaire.
17: Ouais.
18: Et moi, en tant qu'organisme foncier solidaire, je dois surveiller à chaque mutation, à chaque revente, que l'acquéreur est bien dans les bons plafonds et que le vendeur vend bien au bon prix. En PSLA, vous n'avez pas ce système de verrouillage.
0: Donc ça laissait... Ah ouais. Mais donc là, du coup, on dit quoi à nos auditeurs et téléspectateurs ? En gros, privilégier le bail réel solidaire, le PSLA, de toute façon, vous en trouverez pas ou peu ?
17: Pas ou peu, ouais. Aujourd'hui, c'est vraiment le bail réel solidaire qui prend le pas sur le reste et qui permet, encore une fois, d'acheter dans des conditions qu'on ne pourrait pas autrement. Donc le bail réel solidaire, c'est le logement abordable qui est en train de prendre le pas sur tout, en fait.
0: Moi, je trouve ça assez dingue pour le PSLA, parce que je me souviens en avoir parlé il y a quelques temps et je trouvais que c'était vraiment bien fichu. Et il y avait quand même... Et la possibilité, par exemple, de ne pas acheter au terme de l'engagement en disant, finalement, ça ne fit plus avec ma composition familiale, avec mon niveau de ressources, d'être logé dans le parc social derrière. Enfin, il y avait quand même...
17: Oui, des avantages, oui, bien sûr.
18: Et c'est pour ça que nous, opérateurs, on préfère aussi faire du BRS que du PSLA. Parce que le PSLA, on crée cette incertitude de la sortie, il faut être aussi clair. Mais par rapport à ce que vous dites, qu'est-ce qu'on dit aux auditeurs ? On dit d'acheter du neuf. Non, mais je veux.
17: Mais c'est pas faux.
0: Vous dites la même chose, Sylvain.
17: Non, mais c'est pas faux. Il a raison.
18: Les taux, ils vont.
0: C'est drôle comme discours pour un promoteur immobilier.
18: On connaît la tendance sur les taux qui vont monter, même si le baril se calme. Mais je pensais que dans vos titres, vous alliez dire que les discussions commençaient pour détendre le détroit d'Ormuz. Mais cette nuit, à nouveau, les choses étaient tendues. Donc on voit bien qu'il y a une incertitude économique et que les taux, ils ont plutôt tendance à monter. Donc profitons. Des éco-prêts, profitons d'Action Logement, profitons des PTZ, ça ne durera pas non plus peut-être très longtemps.
0: Ouais.
18: Donc profitons de ces TVA réduites. 80% sont éligibles, c'est totalement vrai. Il peut y avoir des contraintes à la sortie, mais on se le redit, être propriétaire de sa résidence principale, c'est fondamental pour se constituer une épargne, c'est fondamental pour préparer sa retraite. Enfin, il y a un côté patrimonial qui est essentiel. Enfin, c'est ce qu'on vend dans le groupe Gambetta depuis des années avec vous, Marie.
0: Hein.
18: Et je crois que c'est ce qu'il faut dire aux gens, c'est devenir propriétaire de votre résidence principale.
0: Sylvain, un dernier mot. En gros, l'idée et notre discours, effectivement, c'est presque vraiment... Alors, acheter du neuf, c'est ça qui rend aussi l'accès à la propriété plus simple. On le disait via le bail réel solidaire, mais ce que disait aussi Norbert, c'est via les conditions d'emprunt spécifiques à l'achat de logements neufs, le fait qu'on puisse réussir à faire sauter la taxe foncière. Il y a quand même des sujets. Et les frais de notaire, il y a quand même...
17: En fait, ces dispositifs abordables sur le neuf spécifiquement, je reviens sur le neuf, mais effectivement, les deux cumulés... Il n'y a pas plus puissant, en fait, sur le marché pour devenir propriétaire. Il n'y a pas plus puissant. C'est vraiment la solution pour pouvoir accéder à la propriété pas cher. Voilà.
18: Sur des biens de grande qualité.
0: Mais la prochaine fois, alors Alban, il a fait partir le jingle de l'émission, donc du coup, on ne va pas pouvoir continuer à discuter. Mais la prochaine fois, je sais que, après, on a tellement parlé de la canicule la semaine dernière, je voulais nous accorder un petit peu de fraîcheur. Mais enfin, il y a quand même des sujets aussi là-dessus, puisque j'ai vu que beaucoup de promoteurs s'étaient fait insulter sur les réseaux sociaux en mode j'ai été livré il y a 2 ans et c'est un four chez moi. Donc il sera sujet aussi de discuter de ça. Est-ce que les promoteurs ont véritablement pris en compte dans leur mode de construction l'enjeu des bouilloires thermiques de demain et ils ne sont pas trop focalisés sur la lutte contre les passoires. Je rappelle qu'il y a des qualités d'isolant aussi à choisir. Des... Bon bref, on en reparlera parce que là, sinon Alban, il va m'assassiner. Merci à tous les deux, Sylvain Châtelier, président de Logikiz, d'avoir été avec nous et Norbert Franchon, le patron du groupe Gambetta. Les experts de l'IMO reviennent demain sur BFM Business.
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6: Anthony Morel et Vachaco nous ont rejoints ensemble pour mettre à l'épreuve notre pitcheuse du jour. Bonjour Marie-Odile McKinney, avancez, venez sur le plateau de Good Morning Business. Vous avez une minute pour nous vendre Ability, dont vous êtes la cofondatrice. Top chrono.
19: Bonjour, merci beaucoup pour l'invitation. Ability, c'est une solution de réalité virtuelle et réalité augmentée pour la rééducation. Nous, notre objectif, c'est de remotiver les patients dans leur parcours rééducatif en leur proposant des expériences qui sont immersives, qui sont plus engageantes, plus motivantes et moins douloureuses dans la rééducation. On équipe les kinés, les ergos, les centres de rééducation pour qu'ils puissent proposer ce genre de rééducation à leurs patients. Et on va aussi plus loin parce qu'on est en train de finaliser la version domicile du dispositif, Ability Home, pour pouvoir vraiment accompagner le patient de l'hôpital jusqu'à son domicile. Aujourd'hui, on a développé plus de 55 expériences en réalité augmentée et réalité virtuelle. Et on accompagne plus de 2900 patients en France. On équipe la France et la Belgique. Et là, on est actuellement en train de lever des fonds justement pour l'internationalisation de notre dispositif.
6: Très clair. Allez, peut-être comme c'est votre domaine d'expertise, Anthony Morel, votre première question.
20: Évidemment, j'adore la réalité virtuelle. Alors, je vois bien l'intérêt que ça peut avoir dans plein de domaines, notamment le côté immersif. J'imagine que là aussi, l'enjeu, c'est de faire en sorte que le patient, entre guillemets, s'amuse et ait envie de revenir faire les exercices régulièrement. C'est un peu ça l'idée d'utiliser de la réalité virtuelle ?
19: Absolument. Bah, y a l'aspect motivation qui est super important. Et en fait, la réalité virtuelle, justement, cet aspect immersif, ça permet de réduire la kinésiophobie. Donc, c'est la peur de faire le geste par anticipation de la douleur. C'est quelque chose qu'on va avoir très fréquemment. Par exemple, si on s'est fait mal au dos, on a peur d'atteindre certaines amplitudes parce qu'on anticipe la douleur et on freine le progrès de la rééducation.
20: Et en fait, alors, c'est quoi comme type d'exercice ? Est-ce que c'est des exercices qu'on me montre dans le casque, ou est-ce que c'est des sortes de jeux et du coup je me rends même pas compte en fait que je suis en train de faire un exercice de kiné?
19: C'est exactement ça, c'est des jeux. L'objectif en fait, c'est qu'on redonne un sens au geste, qu'on le recontextualise pour vraiment masquer l'aspect répétitif. Donc par exemple, au lieu de faire 10 extensions du membre supérieur quand on s'est luxé le coude, on va aller casser des blocs en faisant de la boxe en réalité virtuelle.
6: Ouais, donc c'est un dispositif complémentaire ou ça peut venir complètement remplacer les méthodes qu'on a habituellement?
19: C'est un outil de rééducation. Donc ça vient compléter finalement ce qui existe déjà et c'est super important d'avoir plusieurs types de rééducation pour continuer à diversifier la rééducation et avoir des meilleurs résultats.
21: Mais concrètement, ça concerne quel type de pathologie de rééducation finalement? Vous nous parlez de kiné, mais ça s'adresse à quoi d'autre?
19: Historiquement, nous on a développé pour la rééducation post-AVC, donc c'était utilisé plutôt largement en neuro, pour les populations STEP, tout ce qui est patho chronique qui ont besoin de rééducation longue, mais on voit que les kinés et ergo avec qui on travaille, ils vont l'utiliser pour plein d'autres pathos, en rhumato, en traumato, en gériatrie.
6: Et est-ce qu'on est déjà capable de mesurer l'efficacité de cette solution?
19: On a des études cliniques en cours, justement sur plein de pathos différentes, en post-AVC, lombalgie, STEP. Mais pour l'instant, vu qu'on n'a pas les résultats, je ne peux pas vraiment annoncer des
20: filles. Mais c'est un dispositif médical? C'est considéré comme dispositif médical aujourd'hui?
19: C'est dispositif médical de classe 1 depuis 2023.
20: Et alors, vous le disiez, parce que l'un des enjeux, c'est d'intégrer ça à domicile, parce qu'il y a un problème d'observance thérapeutique, comme on dit. C'est-à-dire, le gros problème des kinés, ce n'est pas quand on est chez le kiné, parce que là, on est obligé de faire l'exercice. C'est quand on est à la maison, on nous donne des exercices à faire. En réalité, on ne les fait pas.
19: Oui, absolument. Et puis même, il y a aussi des problèmes d'accès à des soins. Ça peut être en région parisienne, mais aussi en zone rurale. En fait, on n'a pas forcément accès aux kinés, et les kinés ne peuvent pas venir à domicile. Donc, Ability, c'est une solution qui va pouvoir travailler sur ces sujets-là.
21: Et qu'est-ce qui change justement avec la version à domicile? Est-ce que c'est le prix notamment, peut-être?
19: Il va y avoir le prix, évidemment, mais c'est aussi la logique. Alors, à l'achat, on est à 9000 euros, mais ça, c'est plutôt pour les structures. Et sinon, à la location, on est à 275 euros par mois.
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0: Bonjour à tous, bienvenue dans BFM Entreprise, l'émission qui plonge au cœur de la vie des boîtes tout au long de la semaine. Vous le savez, le lundi, on parle de leadership, le mardi, des outils RH, le mercredi, de croissance et le jeudi, de transmission. Les outils RH aujourd'hui est un sujet qui revient régulièrement depuis plusieurs mois dans cette émission, la transparence salariale. À l'heure où la France se penche sur le sujet, enfin, même si elle a du retard, on va regarder où en est la directive, ce qu'elle va changer dans les performances des collaborateurs, dans leurs évaluations, de quelle façon aussi les entreprises s'approprient ce sujet. On le voit, ça prend du temps. Mes invités ce midi, Marie Bouny, associée chez SIA, spécialiste de la stratégie sociale et de la performance durable. Bonjour Marie.
23: Bonjour.
0: Ravie de vous avoir sur le plateau. À vos côtés, Pierre Gousset, vice-président en charge de l'innovation chez Workday pour l'Europe. Bonjour Pierre.
24: Bonjour.
0: Boutena Burkel est également avec nous, fondatrice du cabinet de conseil The Helper et auteur. Bonjour Boutena.
23: Bonjour.
0: Et pour les questions juridiques, Malik Douaoui est avec nous, avocat associé au cabinet Deloitte. Bonjour Malik.
25: Bonjour Sandra.
0: Les outils RH, la transparence salariale, c'est parti.
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0: Je parlais de retard dans cette introduction. Juliette nous demande en effet pour vous, Marie, la France est en retard, mais elle n'est pas la seule. Est-ce que la directive est inapplicable, Marie? C'est vrai qu'on a eu une actu récemment sur le timing et la transposition dans le droit français. On va peut-être dire où on en est réellement.
23: Alors, effectivement, la France est en retard. La directive date de mai 2023. Donc là, récemment, il y a eu des échanges avec les partenaires sociaux. En mars, il y avait déjà eu un premier projet. La semaine dernière, il y a eu un nouveau projet de loi. Donc normalement, la directive aurait dû être transposée au 7 juin 2026. Donc, on est en retard. On est en retard et récemment, le ministre du Travail a dit qu'il y aurait peut-être une application en janvier 2028. Donc, entre 2023 et 2028, il y a 5 ans, ce qui est énorme. Mais la France n'est pas toute seule. C'est-à-dire qu'un certain nombre d'autres pays sont également en retard. Et ce qui est intéressant, c'est par exemple le cas de la Suède. La Suède, en matière d'égalité hommes-femmes, ce n'est pas le dernier pays de l'Union européenne. Et pour autant, ils ont contesté cette directive, car trop lourde pour les entreprises, trop d'obligations. Et la question de savoir si la directive est inapplicable peut se poser, mais je dirais plutôt qu'elle est inconfortable. Elle est inconfortable parce que ça nécessite beaucoup de travail pour les organisations.
0: Oui.
23: Donc un temps de préparation, nous, qu'on évalue, ça dépend des tailles des entreprises, mais globalement à 7-8 mois. Donc c'est assez lourd à mettre en place.
0: Pierre Gousset, justement, vous êtes, vous, dans ce domaine, vous êtes un éditeur de logiciels RH, vous êtes côté finance, côté RH. Là, on parle justement de l'application, de la mise en conformité avec la façon dont les entreprises travaillent aujourd'hui. Vous, chez Workday, comment vous l'appréhendez, finalement, la mise en place de cette directive? Qu'est-ce qu'on vous demande au jour d'aujourd'hui?
26: Alors, d'abord, personne ne niera la complexité de la directive en tant que telle. Ensuite, le fait qu'elles doivent être transposées dans les législations de droit interne, ce qui ajoute de la complexité à l'édifice. Mais nous, on nous sollicite. Pourquoi ? Parce que d'un côté, on équipe, je prends l'exemple de la France, près de 50% du CAC 40. En même temps, 65% de nos clients sont des entreprises de taille intermédiaire. Donc, elles se retrouvent confrontées à leurs nouvelles obligations, qui sont des obligations de reporting, mais elles se rendent compte aussi que ça va bien au-delà des obligations de publication de données ou d'indicateurs et qu'il va falloir se réorganiser pour rendre ça possible. Donc, nous, on s'est mis en ordre de marche il y a 18 mois maintenant pour qu'en tant qu'éditeur nous puissions fournir une solution à nos clients qu'on a déployé en interne depuis cette semaine en Italie, puisque l'Italie fait partie des quelques pays avec la Lituanie et la Slovaquie à être en avance sur le reste. Depuis ce lundi, nos employés en Italie ont le droit d'exercer leur droit à l'information par l'intermédiaire de nos solutions. Et ils peuvent également, s'ils candidatent à un poste ouvert en Italie, demander à ce que la rémunération ou une fourchette de rémunération leur soit communiquée avant l'entretien.
0: J'allais dire que finalement, ces retards entre les pays et ce timing, on voit ça comme une mauvaise nouvelle, mais au vu de ce que vous nous dites, finalement, il va y avoir des tests, peut-être qu'on va un peu observer, Marie, hein, ce qui se fait sur les pays qui sont les plus prêts. Ça va peut-être nous aider à un petit peu avancer dans le concret pour les entreprises. Malik, une question d'Amaury. La transparence salariale, déjà, qu'est-ce que c'est? Qu'est-ce qui va changer pour les salariés et les entreprises? Parce qu'il y a beaucoup de fantasmes autour du « mon collègue gagne tant, je veux la même chose ». C'est plus compliqué que ça, Malik.
1: Tout à fait. Alors, on pourrait dire, pour faire simple, que beaucoup de choses devraient changer. Et j'allais dire, c'est pas pour demain, parce que comme l'a rappelé tout à l'heure Marie, on est en cours de transposition, juste pour revenir sur les propos de Marie tout à l'heure. C'est une directive européenne, Marie l'a rappelé. 27 pays dans l'Union européenne, 6 pays ont transposé, dont l'Italie, 6 pays n'ont rien fait, et 15 autres pays sont en cours de transposition. Donc le chemin, il est encore long, et comme l'a rappelé tout à l'heure aujourd'hui Marie, le ministre du Travail nous dit la loi devrait être votée d'ici la fin de l'année, avec en réalité une mise en application bien postérieure. Il dit la loi devrait être votée d'ici la fin de l'année, avec en réalité une mise en application bien postérieure.

0: et même plus largement le principe d'égalité de rémunération tout court, deviennent effectifs dans les entreprises et auprès des salariés. Mmh. Donc pour les entreprises, c'est à la fois de la transparence salariale avec la publication d'indicateurs, et en particulier le fameux indicateur qui casse les pieds des entreprises, qui leur fait faire des cauchemars, en particulier au président du MNEF, dont on vient dire « Ah, c'est un monstre juridique cette transparence salariale !» C'est en particulier l'indicateur sur les écarts de rémunération entre les hommes et les femmes par catégorie de salariés qui exercent un même travail ou un travail de valeur égale. Donc, la transparence salariale, c'est d'abord ça. Et c'est aussi pour les salariés le droit d'avoir des informations sur les rémunérations les concernant et concernant leurs collègues de travail qui font un même travail ou un travail de même valeur.
1: Poste équivalent, effectivement, ça
0: absolument.
1: C'est très, très, très, très important. Et ce n'est pas qu'une question de genre, effectivement, c'est vraiment aussi une question de fonction. Boutena, j'ai un peu envie de vous poser la même question qu'à Pierre, c'est-à-dire vous, en tant que finalement fondatrice du cabinet The Helper, est-ce que vous avez des demandes des entreprises qui se font un peu plus pressantes dernièrement sur ce sujet-là pour une mise en place concrète, ou alors les entreprises freinent des cas de fer et feront ça quand elles seront obligées de le faire?
2: En fait, c'est plus plutôt un révélateur ou un événement déclencheur de toute la question de pilotage RH. Aujourd'hui, la fonction RH se laisse piloter par des indicateurs assez classiques, masse salariale, absentéisme, des éléments assez macro, mais pas plus fin au niveau des équipes, au niveau des postes, au niveau des formations. On va piloter la masse budgétaire de formation, mais on ne va pas aller voir combien de personnes les sollicitent, quel est le nombre de gens. Et je me souviens, parce qu'à The Helper, on avait même développé un outil de data RH, et ça a fait un bide total, je vous le dis. Officiellement, on a même tué ce projet, parce qu'en fait, les RH en fait, n'arrivaient pas à appréhender l'utilité. Donc bien sûr, là, on a, on va dire, une excuse réglementaire qui va obliger tout le monde d'y passer, mais il y a tout un sujet culturel et organisationnel qui est difficile d'appréhender sur ça.
1: Et Lucas vous pose la même question. Honnêtement, dans les entreprises que vous accompagnez, Marie, est-ce que c'est vraiment une priorité ou est-ce que c'est le dernier sujet sur la liste?
3: Alors, ça dépend des entreprises. On a quand même, moi je distingue trois types d'entreprises dans qu'on côtoie. Il y a un premier type d'entreprise, généralement des très grosses, et ou secteur tertiaire financier. Et là, ils sont partis il y a plus d'un an. Donc, ils ont fiabilisé les données, ils ont identifié les catégories de travail de travailleurs ayant des postes de même valeur ou comparables. Ils ont commencé à refaire tout leur process RH, revu leur classification, un certain nombre de choses. Aujourd'hui, les plus avancées, elles en sont au stade. Maintenant, comment je prépare mes managers au choc? Donc ça, c'est les premières, celles qui sont le plus avancées. Ensuite, on a une deuxième catégorie d'entreprises qui savent de quoi on parle. Voilà, elles ont lu la directive, elles ont été à des conférences, elles ont commencé à fiabiliser des données, à se poser des questions, mais voilà, en attente d'arbitrage. Et puis, la troisième catégorie d'entreprises, c'est quand même le gros de la troupe aujourd'hui, c'est vague. Donc là, on est clairement dans l'attente du projet de loi, de ce qui va tomber, et le chantier, quand il va tomber, il va être un petit peu dur à adresser.
1: Pierre, vous avez observé un peu la même chose parmi vos clients, ce même type de questionnement en fonction aussi de la taille de la structure. Enfin, comment ça
4: la même chose.
1: Se passe la réflexion?
4: Il y a eu un premier phénomène qu'on a observé, nous, lorsqu'on a commencé à travailler sur ce sujet, c'est le fait que beaucoup d'entreprises se sont concentrées sur les obligations de publication et les indicateurs, sans trop se concentrer sur un autre pan du dispositif qui est au moins important, qui est celui du droit à l'information. Donc là, on voit que maintenant, les choses se rééquilibrent et que les organisations comprennent les enjeux pour elles. Les enjeux sont techniques et opérationnels. Il y a un enjeu très fort pour les entreprises, c'est d'abord être capable, effectivement, de référencer leur catalogue d'emploi, de réfléchir organisationnellement comment être capable d'identifier des catégories de salariés qui effectuent un travail soi-disant à valeur équivalente. Donc, il y a un sujet organisationnel, très clairement, qui touche à la fonction RH. Le deuxième, c'est d'être capable de consolider des données de rémunération sur votre fixe, sur votre variable, sur vos avantages, sur toute autre forme de rémunération indirecte. Et ça, cette information, généralement, elle est dispersée dans de multiples systèmes. Donc, ce travail de consolidation de la donnée de rémunération, elle est importante, à partir de laquelle vous allez pouvoir commencer à analyser les écarts. Mais pour cela, effectivement, il faut que techniquement, les organisations soient équipées. Ce qu'on voit également aujourd'hui, c'est que tout le monde se rend compte que lorsqu'on donne un droit à l'information qui choisit chez un candidat, à un employé, ce droit, il ne va pas être satisfait simplement en donnant un chiffre. Il faut que ce chiffre soit en

0: cadré, il faut qu'il soit sécurisé, il faut qu'il passe par des mécanismes qui sont propres à celui de l'entreprise pour respecter le devoir de confidentialité, la sécurité. Il faut aussi que quand vous publiez des informations à un salarié pour lui dire comment sa rémunération se compare à la rémunération moyenne des hommes et des femmes pour un travail à valeur égale, cette donnée, elle soit partagée de manière sécurisée, parce que cette information, elle est valable à un instant T, elle sera plus valable dans un an, elle sera plus valable dans 18 mois. Donc, c'est ce qui nécessite à un problème complexe une solution globale. Et la dernière chose que j'ajouterais, c'est que n'oublions pas que même dans les entreprises de taille intermédiaire, puisque la France va faire sans doute un peu de zèle pour descendre le seuil en dessous duquel ces obligations de reporting seront appliquées, mais même dans des organisations de taille intermédiaire, beaucoup d'entre elles opèrent dans plusieurs pays de l'Union européenne. C'est-à-dire qu'elles vont devoir se mettre en ordre de marche pour être conformes non seulement à la transposition de la directive dans le droit français, mais dans la transposition de la directive dans tous les pays dans lesquels elles opèrent. Donc ça ne peut pas être une solution tactique pour un pays, il faut que ce soit une solution globale.
1: Boutena,
2: j'ajouterais que il faut pas oublier que chez les RH, leurs problématiques vont concerner aussi toutes les situations individuelles. Parce que quand vous parlez effectivement de rémunération, on peut avoir des avantages en temps. Donc, ou même des avantages de modalités de travail. Donc, tout ce qui est télétravail, mi-temps de travail, mi-temps thérapeutique, enfin, un ensemble d'éléments qui vont faire que chaque individu, quand il vient travailler, va avoir des dispositions spécifiques à la demande du salarié et en activant des accords, un dialogue social qui a été mis en place. Donc, et ça, c'est très difficile à piloter parce que c'est souvent informel, verbal, voire entre manager et le salarié, et c'est très peu suivi par écrit.
1: Malik.
3: Ouais, moi, ce qui me frappe sur les entreprises, pour revenir sur les propos de Marie tout à l'heure, qui faisait une segmentation du marché en trois morceaux, il n'y a pas d'appétit pour la transparence salariale dans les entreprises.
1: Il y a un appétit du côté des salariés.
3: Ah, il y a un appétit clair et avéré du côté des salariés et des organisations syndicales qui disent encore « on aura enfin la vérité sur les prix ». Ça, c'est le mot d'ordre du côté des organisations syndicales. Mais du côté des employeurs, on traîne les pieds. C'est une nouvelle contrainte. On n'y voit pas encore en réalité une opportunité. C'est une contrainte et il faut faire avec.
2: Il y avait un moment, une émulation sur ça. Parce qu'il y avait une forme de contrainte à trouver des travailleurs, des talents. Donc il y a eu certaines entreprises qui ont commencé à jouer sur ça comme étant un avantage compétitif. Sauf qu'il y a eu la crise. Et là, elles ont un peu étouffé ce projet-là.
1: Marie ?
4: Vraiment, pour rebondir sur ce qui vient d'être dit, pour moi, il y a trois dimensions qu'on n'arrive pas toujours à bien réconcilier. En fait, il y a le citoyen. Le citoyen, il a des valeurs. Ces valeurs sont portées par l'Union européenne, sont portées par la directive transparence des rémunérations. Il y a le salarié qui veut avoir des droits. Et il y a le citoyen. Le citoyen qui est aussi consommateur. Et le consommateur, en fait, il ne va pas choisir forcément la solution, les éléments qui soutiennent son modèle social. Parce que, on le voit, en fait, mettre en place, incarner ses valeurs, organiser la transparence salariale dans l'entreprise pour une meilleure égalité homme-femme, ça a un coût pour les entreprises. C'est un coût pour les entreprises françaises, c'est un coût pour les entreprises européennes.
1: Quand je vous écoute et quand on voit que finalement la transposition, la mise en place va vraiment dépendre des entreprises et de leur organisation et de comment elles ont pensé le problème. Et quand on met ça face justement aux attentes des salariés, notamment sur l'égalité femmes-hommes, est-ce que finalement ça ne va pas créer plus de frustration? Et est-ce qu'on va finalement répondre à cette question de départ, Malik, de cette volonté des gens d'être payés de façon plus juste, oui. Malik?
3: Alors d'abord, j'allais dire, c'est une volonté légitime et justifié juridiquement, parce que le principe de la transparence salariale, si on fait un peu la généalogie du concept, il faut revenir au principe général d'égalité, qui est un principe fondamental du droit, principe constitutionnel, principe garanti par les traités internationaux, qui a donné lieu après à une application du principe d'égalité de traitement, autrement dit, les salariés placés dans une situation identique doivent être traités de la même manière, qui s'est lui-même décliné en un principe d'égalité de traitement en matière de rémunération, qu'on incarne avec le principe à travail égal, salaire égal. Si on fait le même boulot, si on fait un travail équivalent, on doit être payé de la même manière, sachant qu'on a une conception très large de la rémunération. Et enfin, qu'on décline au niveau homme-femme. Mmh. Donc, on doit avoir la même rémunération entre les hommes et les femmes. Et pour le coup, quand on regarde les statistiques, on voit clairement quand même qu'il y a une inégalité salariée entre les hommes et les femmes. De manière générale, on a plus de 20% en France. Et pour un même poste et au sein du même établissement, 3,6%. Donc il y a une vraie inégalité, donc il est légitime pour les salariés de se dire, bah, je veux savoir comment je suis payé, puis surtout, comment ceux qui font le même travail que moi, un travail équivalent, sont payés, de manière à recevoir la même rémunération. Et c'est évidemment, qu'on le veuille ou non, et c'est pour ça que les employeurs ne l'aiment pas beaucoup, une atteinte directe à leur pouvoir de direction, parce que le vrai pouvoir de l'employeur, c'est de dire, Pierre, t'es payé à 100, et puis Marie, c'est 120, et puis Boutena, bah, ce sera 80 seulement. Et absolument, c'est comme ça.
0: Absolument. C'est peut-être le sujet d'ailleurs le Pierre. Plus polémique pour les entreprises, c'est-à-dire cette obligation qui leur est faite de rendre publique la manière dont elles fixent leur rémunération et la progression de carrière pour les différents individus. Et néanmoins, je pense qu'il y a un aspect très positif aussi. D'abord, le traité de Rome prévoyait lui-même dès 57 que à salaire égal salaire égal
1: pour les hommes. Depuis très longtemps, ça, et
0: on débat beaucoup aujourd'hui sur cette notion complexe à appréhender qui est d'un travail à valeur égale, mais c'est quelque chose qui a été précisé par la jurisprudence depuis bien nombre d'années. Donc on ne découvre pas quelque chose de nouveau. Ce qui est difficile, c'est opérationnellement comment faire en sorte qu'on rende cette applicabilité effective. Or, l'opportunité, elle est que, par exemple, lorsqu'on va évaluer des écarts de rémunération entre hommes-femmes et travail équivalent, on va y appliquer forcément des facteurs de pondération qui sont liés aux conditions de travail, aux responsabilités, aux compétences. Le prisme des compétences, je pense, est un prisme très important. Et c'est là que se situe aussi l'opportunité pour donner du sens à sa politique de rémunération, mais aussi donner du sens aux salariés pour leur faire comprendre là où les compétences, si développées ou si acquises par les employés, peuvent conduire à une évolution salariale plus importante que celle qu'ils ont dans le travail qu'ils occupent aujourd'hui.
1: Le temps passe très vite, alors je vais quand même poser deux questions essentielles. Déjà, si on se place du côté de l'entreprise, il y a Rémi qui nous demande comment on accompagne Marie, une entreprise qui n'a pas commencé, comment faire pour qu'elle avance et quelles sont les priorités pour lancer la machine, premièrement.
4: Alors, pour lancer la machine, déjà quand même, prendre connaissance des nouvelles obligations. Hein. Ça, c'est la base. De quoi on parle ? Deux, il y a vraiment le sujet de la fiabilisation des données. À un moment, ça prend quand même du temps de fiabiliser des données. La notion de rémunération est très large. Donc, il faut avoir des données qui sont bien collectées. Ensuite, il y a vraiment l'identification des catégories de qui ont un travail de même valeur ou équivalent. Ça, c'est le gros travail. Et donc pour ça, si on a une classification qui est récente, avec des critères classants, on a à peu près 60 à 70% du travail qui est fait. Si on ne l'a pas, il faut s'inquiéter. Donc il va falloir vraiment travailler sur le sujet. Donc on réfléchit à ces catégories, on fait des simulations, mais c'est ça le début. Hein. Mmh. Et après on réfléchit à ces process RH, les modalités de communication, un certain nombre de choses.
1: Ça veut dire que par exemple, avant de faire appel à vous pour organiser tout ça, il va falloir que l'entreprise, Pierre, ait déjà avancé sur une sacrée réflexion sur comment elle va, enfin sur son organisation et faire ce type de diagnostic.
0: Ouais, le modèle opératoire qu'on rencontre, que nous on a appliqué en interne, mais qu'on rencontre, parce qu'il y en a plusieurs de nos clients qui sont aujourd'hui en production sur ces solutions-là, ça commence toujours effectivement par en interne ou avec l'appui d'un conseil juridique et d'un conseil organisationnel, cette réflexion sur où sont mes données, cette réflexion sur comment je relie ces données à mon catalogue d'emploi de façon à ce que je puisse catégoriser mes salariés pour identifier les dix travaux à valeur équivalente. Et puis ensuite, une fois que ce travail est fait, on commence le travail de consolidation des données sur lesquels la solution va appliquer les méthodes de calcul qui sont prévues par la directive, produire les indicateurs nécessaires et surtout instrumenter le droit à l'information, puisque le droit à l'information, ce n'est pas une information, c'est vraiment un processus par lequel l'entreprise rend possible l'accès à une information, mais vous voulez qu'il soit sécurisé, vous voulez ensuite que l'entreprise, en fonction de ses besoins, de ses besoins opérationnels, puisse avoir la flexibilité de déterminer comment ces mécanismes seront rendus opérationnels dans les différents pays. Sachant, je le rappelle, très important, c'est que chaque pays est aujourd'hui transpose en droit interne la directive avec des nuances que l'on voit. Et donc, évidemment, il faut à chaque fois, et en fonction du pays où les employés sont basés, que la solution corresponde. Donc, solution à la complexité du besoin doit répondre à une solution globale qui est souvent un mix entre un conseil juridique et opérationnel, au départ, et puis ensuite la mise en œuvre technique et opérationnelle à travers des solutions comme les nôtres.
1: J'ai aussi une question du coup du côté des salariés, avec cette grande attente Je peux vous dire qu'on en discute dans les bureaux de cette directive sur la transparence salariale. Il y a beaucoup d'espoir derrière ça, évidemment. Il y a des fantasmes. Concrètement, Malik, le droit du salarié, il va avoir le droit de faire quoi et quand par rapport à cette directive? On commence quand à s'en inquiéter en tant que salarié dans son entreprise?
3: Okay. Alors, en fait, c'est assez difficile de répondre à la question parce que Marie l'a dit tout à l'heure, rien n'est fait et j'ai envie de dire, tout reste à faire. Parce qu'aujourd'hui, en réalité, on a une directive, on a un avant-projet de loi, mais on n'a pas une loi qui est votée, les décrets d'application n'ont pas été pris. On n'a pas encore de Q&A, donc de questions-réponses, qui seront établies par l'administration. Donc en fait, on ne connaît pas aujourd'hui le dispositif. On connaît, on va dire, l'ossature du dispositif, les principes qui irriguent le dispositif, mais on ne connaît pas dans le détail le dispositif. Alors pour en revenir au droit à l'information dont Pierre a parlé tout à l'heure, et le droit pour le salarié, alors c'est un droit qui commence au moment de l'embauche. Parce qu'au moment de l'embauche, si vous faites paraître une annonce, Sandra, eh bien dans votre annonce, si vous recrutez un journaliste, eh bien vous devrez indiquer quelle est la fourchette de rémunération.
1: Ça, c'est une des grandes avancées concrètes.
3: Absolument. Et vous n'aurez pas le droit de m'interroger sur Mali, combien tu gagnais avant dans ton emploi et dans ton précédent emploi. Ça, parle pas, d'accord? Et j'ai même le droit de divulguer ma rémunération. Ça, c'est au moment de l'embauche. Pendant l'exécution du contrat, c'est quoi? C'est d'abord l'obligation de l'employeur d'informer les salariés qu'ils ont le droit de demander certaines informations, des informations sur leur propre rémunération et surtout sur les rémunérations moyennes des salariés qui accomplissent un travail de même valeur. On en revient à qu'est-ce que c'est qu'un travail de même valeur. Souvent, je donne le même exemple parce qu'il est assez éclairant. Eh bien, la DRH qui appartient au même comité de direction qu'un directeur financier ou qu'un directeur commercial fait un travail de même valeur alors que les fonctions ne sont pas les mêmes. Donc, c'est un travail qui est équivalent en fonction des connaissances, de l'expérience, des responsabilités, avec une définition qui est donnée d'ailleurs dans le Code du travail et qui est remaniée avec l'avant-projet de loi.
1: Marie ?
4: Oui, alors vraiment, le cœur des inquiétudes, c'est quand même ce droit à l'information.
1: Oui.
4: Après, il y a un an, on a fait partir une enquête auprès de plus d'une centaine de DRH et CNB, et on leur demandait, à votre avis, dans votre organisation, quel est le pourcentage de salariés qui va exercer son droit à l'information. Alors là, les réponses, ça partait dans tous les sens. On allait de 15% à 75%, ouais. Donc on a essayé de faire des croisements, taille d'entreprise, secteur d'activité, rien. Donc, c'est vraiment la grande inconnue. Plus récemment, l'APEC sort de très belles études, et notamment ce que j'ai trouvé très intéressant, c'est que finalement, les hommes pourraient plus activer ce droit à l'information.
2: Évidemment.
4: Que les femmes.
1: Les hommes qui ont beaucoup moins de problèmes à parler de rémunération, à demander des augmentations, ça ne va pas changer. On est bien d'accord, Boutena, pour finir.
2: Oui, et puis j'allais rappeler, en fait, en gros, il va y avoir deux temps forts. Le premier temps fort, c'est au recrutement. Le deuxième temps fort, ça va être à l'évaluation annuelle. Et là, c'est de la grande inquiétude parce que les managers ne sont pas toujours à même de pouvoir répondre à la question du budget, de l'évolution salariale et à gérer la frustration du non, je n'ai pas une augmentation à te prévoir. Après, il y a des entreprises, typiquement comme Anthropique, eux, ils ne se cassent pas la tête, ils proposent le même salaire à tout le monde, au même grade. Donc, en fait, la question, c'est qu'aujourd'hui, c'est une révolution culturelle qui va se proposer dans les entreprises françaises qui n'ont pas l'habitude de parler d'argent, qui n'ont pas l'habitude de parler d'argent de manière groupée, parce que ce sont des discussions de café, et que c'est ça, en fait, on va dire, le nœud émotionnel du sujet, et il faut savoir être prêt. Et ce n'est pas les process qui vont sauver l'histoire.
1: Il y a un gros nœud émotionnel. Pour finir, Pierre.
0: Non, ça, c'est quelque chose qu'on entend beaucoup de la part de nos clients. C'est-à-dire que c'est un changement culturel pour certains pays, moins pour d'autres. Ce qui est certain, c'est qu'en appliquant cette directive de manière uniforme sur 27 pays, forcément, il y a l'harmonisation dont on a parlé avec cette directive va avoir lieu à un moment ou à un autre. C'est-à-dire que les droits à l'information, s'il devient un droit qu'exerce plus généralement tous les employés, va conduire de toute façon à cette transparence. L'impact qu'on n'a pas à évoquer, c'est l'impact budgétaire aussi pour l'entreprise,
1: bien sûr.
0: De corriger ses écarts. Donc ça, c'est aussi un des outillages à mettre en œuvre.
1: Ça, vos collègues m'ont dit, Malik, commençait à se renseigner justement sur ce qu'ils avaient fait et ce qu'ils n'avaient surtout pas fait jusqu'ici et que ça commençait à inquiéter quand même certains dirigeants. Merci en tout cas d'être venu dans cette émission consacrée à cette directive sur la transparence salariale. Vous voyez qu'on pourra en refaire des émissions comme ça. Parce que ça avance, mais ça avance lentement et il y a encore beaucoup de questions. Merci Marie Bouni, associée chez SIA. Merci Boutena Burkel, fondatrice du cabinet The Helper. Pierre Gousset, vice-président en charge de l'innovation chez Workday pour l'Europe. Et Malik Douaoui, associé au cabinet d'avocats Deloitte. Merci à tous les trois d'être venus dans cette émission. À retrouver donc à 12h30 et je vous laisse. Très bonne journée sur BFM Business.
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10: Et bonsoir à toutes et à tous. Merci d'être là, merci d'être fidèle à Tech & Co, la quotidienne, sur BFM Business. Vous savez, on est là chaque soir, 19h30, 21h. Et nous sommes encore ce soir, et pour la dernière fois, à Las Vegas, à l'occasion du CES. Ce cru 2026 que vous avez pu suivre tout au long de la semaine dernière, il y a encore une fois, cette semaine. On va clôturer ce CES avec ce Tech & Co exceptionnel. Dans un instant, le débrief de l'Actu Tech avec des personnalités qui vont analyser ce CES et conclure un petit peu cette saison. Frédéric Simotel, Thomas Serval, Mathieu Soulet, Jean-Baptiste Quinf de VLC seront là. Et puis après, on vous fera découvrir quelques-uns des coups de cœur de Tech & Co, des startups qui sont intéressantes, comme par exemple Allergène Alert, un petit boîtier qui détecte les allergènes dans la nourriture et ça peut sauver des vies. On en parlera avec la créatrice de ce concept. On évoquera aussi la détection de glycémie non invasive grâce au CEA Leti. Et puis on découvrira aussi une brosse à dents qui pourrait à terme détecter des pathologies, des maladies en prévention en quelque sorte. Voilà le sommaire de ce Tech & Co, la quotidienne depuis le CES de Las Vegas. Bienvenue à vous toutes et à vous tous.
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10: Et pour ce dernier débrief de ce CES 2026 ici à Las Vegas, écoutez, c'est un feu d'artifice de spécialistes que nous avons. Jean-Baptiste Quinf est là. Salut Jean-Baptiste.
11: Salut.
10: Comment vas-tu?
11: Moi je vais bien, et toi?
10: Bah écoute, formidable. Le CES de Las Vegas te réussit?
11: Toujours. C'est un peu fatigant, mais ça va.
10: Jean-Baptiste Kev, qui, rappelons-le, est le co-créateur de VLC, et tu es aussi le fondateur de Kyber.
11: Tout à fait.
10: Alors explique-nous ce que c'est.
11: Kyber, c'est une solution de contrôle de machines à distance et qui est énormément utile pour contrôler des drones à distance, donc dans tous les secteurs défense, véhicules autonomes dont on a vu partout, quand tu vois des Waymo, des Xoom, etc. D'ailleurs, on a un rover, on se balade avec un rover dans les allées du CES, téléguidé depuis la France. Voilà, donc c'est toutes ces solutions, ça peut servir pour faire du bureau à distance, mais aussi tout ça. Et on en parlera bientôt.
10: Mais bien sûr, et tu viendras dans Tech & Co pour détailler tout ça. Thomas Serval est là. Salut Thomas.
12: Salut François.
10: PDG de Barracoda, un fidèle du CES.
12: Est-ce 25e. Qu'on peut te...
10: 25e CES. Je crois qu'il nous bat tous là.
13: Oui, largement.
10: Thomas. En tout cas, merci d'être là. Nous avons aussi Mathieu Soulet qui est là. Salut. Bonsoir. Mathieu. Mathieu qui est responsable du labo de KT Innovation. Tu vis à San Francisco.
14: Tout à fait.
10: Là aussi, le CES de Las Vegas est un rendez-vous incontournable que tu vis chaque année.
14: Que 14e pour moi, donc
10: 14e quand même, voilà. Et puis Frédéric Simotel qu'on ne présente plus. C'est le 112e CES pour Frédéric Simotel.
11: 112e, ça a commencé quand c'est...
13: Moi je remonte au Comdex, moi.
12: Il y avait le Comdex avant ici.
13: Comdex, Interop. C'était les grands salons de l'époque.
10: Bah justement, tiens, parlons de ce CES, parce que c'est vrai que on se pose tous la question et on a des avis qui sont assez divergents. Bon CES, mauvais CES, CES de transition, CES mou. Jean-Baptiste, qu'est-ce que t'en penses cette édition 2026?
11: Il n'y a pas de bon ou de mauvais CES, mais c'est vrai que j'ai trouvé ça un petit peu... Il y a une recherche, quoi. C'est-à-dire que t'es en transition. J'ai trouvé ça un peu mou. Il y a pas mal d'endroits où il y a il y a beaucoup de startups qui sont vraiment très très early. On sent qu'il y a de l'IA un peu partout, mais parfois ça sert vraiment à rien. Et on sent que il y a quelques grosses avancées qui arrivent en deep tech autour des robots, de plein de nouveaux capteurs, etc. Mais c'est pas encore des trucs où tu fais waouh. Et d'ailleurs, en se baladant un peu dans Eureka Park, hein, derrière nous, il y a pas eu beaucoup de startups où tu fais waouh, c'est incroyable. Il y en a évidemment plein qui sont très cool, mais par rapport notamment à ce que j'avais trouvé il y a 2 ans, je trouve que c'est un peu plus un peu le temps de la maturité peut-être pour les startups.
10: Thomas, c'est un peu cyclique le CES. Alors, où est-ce que finalement on se rend pas compte et on fantasme tellement ce rendez-vous que chaque année on est un peu déçu parce qu'on attend l'innovation à qui n'arrive pas.
15: Alors, il y a la tendance et la saisonnalité. La tendance, c'est que le CES grandit avec la pénétration de l'électronique dans les produits. Ça a commencé dans les télés, puis après dans les ordinateurs, etc. Donc le CES continue de grandir et l'électronique et l'IA et tout ça continue à pénétrer tous les objets du quotidien. Et donc la tendance, elle est quand même sur le fait qu'on retrouve au CES de plus en plus de métiers qui n'avaient pas leur place. Voir des voitures au CES, ça aurait été complètement fou il y a 15 ans. Personne n'imaginait, ou la santé, qui est maintenant un des domaines qui est important, était complètement illégitime dans le CES d'il y a 10 ans. Donc la tendance, elle est quand même croissante. Mais on a une deuxième tendance qui est que les salons en tant que tels, depuis le Covid, le CES est revenu à un niveau presque équivalent à celui d'avant le Covid, mais c'est quand même changé.
10: Pas tout à fait, d'ailleurs, je crois, en termes de fréquentation.
15: Ça a quand même changé. Et là, on peut considérer qu'aujourd'hui, si vous voulez qu'un produit soit connu, le CES était le must-have il y a 10 ans. Ouais. Aujourd'hui, il y a les réseaux sociaux, il y a beaucoup, beaucoup plus d'informations qu'on peut récupérer par les moyens digitaux. Et donc, en fait, il y a des problématiques d'arbitrage. Et c'est pour ça qu'il y a parfois moins de startups ou certaines qui décident de ne plus être là. Entre les très gros, type Apple, qui n'ont jamais voulu être là, ou celles qui veulent faire des événements spécifiques pour ne pas être noyées dans
10: le flot d'informations.
15: Et donc, quelque part, c'est vrai que je pense qu'on est passé, on a passé le pic de ce que le CES a été en termes de centralité. Puis la troisième chose, c'est la déconsolidation, c'est-à-dire que le monde n'est plus global. Les meilleures startups chinoises ne vont pas au CES, elles restent en Chine. Elles ne sentent plus le besoin. Le marché américain est de plus en plus fermé pour les boîtes.
10: Et quand pourtant, il y a une présence chinoise, on en parlera peut-être tout à l'heure, qui est impressionnante.
15: Alors, elle est impressionnante et hybride. C'est-à-dire qu'il y a des Chinois, mais pas autant qu'il y en avait il y a 5 ans ou 10 ans. Il y a 10 ans, on avait les sociétés chinoises qui commençaient à avoir le savoir-faire pour vendre sur les marchés occidentaux, mais qui restaient les sous-traitants des grandes marques américaines.
10: Oui, c'est vrai.
15: Il y a 5 ans, elles commençaient, sous l'égide de Hong Kong, à faire du marketing et du design. Maintenant, le problématique, on en parle souvent sur ce plateau, c'est qu'ils nous ont dépassés.
10: Oui,
15: mais ils ne montrent pas les produits les plus avancés qui nous ont dépassés, parce qu'ils considèrent que le marché américain est moins mature que le marché chinois.
10: C'est hyper intéressant. Fred, toi tu connais bien le CES, et c'est vrai que, pour rejoindre ce que disait Thomas, les réseaux sociaux, les influenceurs, Internet a tout changé. Tu as connu l'avant et l'après. Avant, le CES était rapporté par les journalistes. Tu repartais avec des piles de dossiers de presse papier. Maintenant, c'est vrai que tu peux suivre un CES de n'importe où. Finalement.
15: Paris avec.
13: Alors, ce qui change, c'est quand même les rencontres. Enfin, je vais pas dire grand chose de sensationnel, mais les rencontres humaines aussi. On voit quand même tous les startups qu'on a reçus là sur le plateau se disent que c'est quand même là où ils ont eu plein de contacts. On avait Neural Concept qui a signé avec un Coréen. Il a signé hier matin pour 50 000 licences de son middleware là de pilotage d'objets connectés. Tu les connais bien parce qu'ils ont signé. Enfin, ils sont partenaire aussi de Biconnect, de Barracuda. Et moi, je trouve que c'est ça. On sent qu'il y a quand même... Moi, je ne suis pas d'accord avec le côté salon mou. Je suis d'accord avec le côté en transition. C'est-à-dire pour moi, toute la partie robot humanoïde. Hein, j'étais impressionné, moi, de voir autant de robots. Alors, 55% des robots sont chinois. C'est des chiffres qui sont sortis. Mais j'étais impressionné d'en voir autant, là, sur le Las Vegas Convention Center. Mais on est dans la partie évangélisation. On n'est vraiment pas encore dans la partie industrialisation. On voit bien, il y a des robots, on voit que le gars le télécommande plus ou moins, on voit qu'ils sont hyper lents, mais quand même, on voit qu'il y a le mouvement, ça y est parti. On voit donc toujours ce contact, et je trouvais qu'il y avait un enthousiasme quand même. Moi, tous les gens avec qui j'ai discuté, surtout des Américains ou des Français, ils sont assez enthousiastes avec tout ce qu'ils voient là, toutes les rencontres qu'ils ont pu avoir. Les Français, là, quand on discute avec on a dû en voir, je sais pas, ici, une vingtaine de Français qui sont passés là, tous hyper enthousiaste sur les contacts qu'ils ont eu, quoi, et pas juste pour justifier leur billet d'avion. On est
10: partenaire. Donc il y a toujours une efficacité du CES.
13: Je pense qu'il y a toujours cette efficacité. Alors évidemment, qui peut être aussi rattrapée par les réseaux sociaux. Mais voilà, on voit nous qui suivons ces technos, on les voit en vrai, on peut les toucher. Oui. Et je pense que c'est la même chose des gens qui peuvent toucher en vrai leurs clients, qui peuvent toucher en vrai leurs prospects ou leurs fournisseurs partenaires.
10: Après, c'est un truc intéressant, Mathieu. Le CES a toujours été un show avec. Beaucoup de moyens, les marques investissent des sommes phénoménales pour bomber du torse, montrer ce qu'elles savent faire. Ça a été le cas de Lenovo notamment cette année, qui a réservé la sphère avec un spectacle incroyable. Est-ce que tu es d'accord avec les points de vue de Fred, de JB ou de Thomas? Alors,
16: je dirais sans faire de synthèse, il y a trois CES pour moi historiquement. Il y a déjà des exposants, il y a plus de 4000 exposants, donc personne n'a le temps de faire tout le monde un par un. Le deuxième, c'est qu'il y a plus de 150 000 personnes. Alors on verra les chiffres exacts, 150 000, 180 000, il y a beaucoup de gens. Et troisièmement, en fait, il y a aussi 8000 journalistes. Donc c'est quand même un temps médiatique. Donc je dirais, il y a trois CES pour les gens qui le vivent. On peut être dans les salons et les allées. Il y a beaucoup de business qui se font à côté. Il y a plus de 300 PDG du top 500 américain et mondiaux entre guillemets qui viennent ici, donc on peut rencontrer Nvidia, Siemens, etc. Tout le monde est là, donc il y a quand même beaucoup de business qui se font dans des salles de réunion qui ne se voient pas physiquement dessus, et ça, les gens continuent à venir et reviennent presque comme le Covid, avant le Covid. Il y avait 200 000 personnes avant le Covid, pratiquement. On est revenu à 150 000, donc c'est un peu moins, mais ça reste quand même un salon très attractif pour les Asiatiques, pour les Européens et pour les Américains, évidemment.
13: Il faut quand même rappeler que c'est pour ceux qui ne connaissent pas, c'est un salon à l'échelle d'une ville, hein. Il y a trois centres de conférences.
10: Ah oui, bien sûr, c'est immense.
13: Il y a des hôtels. Samsung, par exemple, n'est pas présent, mais ils ont une hospitality suite, quoi. Voilà, un immense espace dans un hôtel pas loin d'ici. Il faut le rappeler, ça aussi, hein, que c'est la ville entière qui est couverte par ce salon.
15: Le CES off, c'est très important d'expliquer ça. C'est un peu comme pour le marché des films à Cannes. L'essentiel maintenant du CES, en termes de volume d'affaires, etc., se passe dans les hôtels, à côté
10: en off.
11: Par exemple, nous, on n'a pas de stand avec Kyber. On a une suite et on n'a fait que des meetings qu'ensuite, avec que des démos en suite. On est aussi présent avec VLC et on a une suite Google, parce que Google est assez peu présent sur le salon, mais il y a énormément dans le Wins, énormément d'hospitality suite, et on a une dizaine de démos avec Google. Donc il y a beaucoup de choses qui se font. Et aussi, par exemple, là, on est très start-up, très Las Vegas Convention Center, mais par exemple, il y a une sorte de mini CES autour de la publicité dans le Vdara, le Cosmopolitan, l'Aria que nous on voit pas trop.
13: Le quantique,
11: c'est énorme.
10: Donc il y a plein d'écosystèmes.
11: Il y a plein d'écosystèmes. Il y a
10: autour du CES. D'accord.
11: En fait, c'est considéré comme fait partie du CES. C'est-à-dire que ça va du Mandala Bay.
13: T'as le quantique au Fontainebleau là. T'as beaucoup de quantique là-bas.
10: Est-ce que la tech de demain se décide ici encore?
15: Alors
10: aujourd'hui
15: oui, parce qu'en fait, on oublie dans la tech. Que c'est d'abord une industrie lourde à sa base, Nvidia, les puces, c'est des cycles de 5 ans en fait, les usines. Donc en fait, il y a des décisions majeures d'investissement ou des partenariats. Alors, moi j'ai assisté à la keynote, c'était le patron de Siemens qui expliquait son partenariat avec Nvidia. Alors tout le monde explique son partenariat avec Nvidia, mais les mecs ils sont réunis il y a 2 ans, ils ont dit voilà, on va faire ça ensemble. Et le CES c'est l'endroit où on fait ces deals. Parce que tout le monde est là et donc ça fait vraiment des économies de billets d'avion. Mais il y a l'exemple de Samsung, c'est assez intéressant. Avant, pour Microsoft ou pour Google, pour lancer des trucs, c'était obligé d'être au CES. On se rappelle le Google voulant lancer Home, qui avait redéguisé tout Las Vegas. Cet argent complètement fou, il n'est plus là. Il est reparti. Il est réinvesti dans la pub digitale, dans des événements développeurs beaucoup plus ciblés. Ils sont à San Francisco. Et donc, c'est vrai que le truc réunit de plus en plus de métiers différents. Les grands sont toujours là. Tout se passe, l'essentiel se passe en off. Et oui, la tech, juste après le CES, il y a un truc qui s'appelle la JP Morgan Conference, où on décide le futur de la santé. Le CES, on décide quand même le futur de la tech.
10: JB
15: Occidental.
11: Ouais, ça reste un must. C'est-à-dire que c'est pas forcément sur le show, mais. tous les ans, on rencontre tout le monde. Il y a plein de VC, et là surtout, il y a pas mal de startups françaises, j'en connais plein. La semaine prochaine, ils sont tous à San Francisco, ils vont tous faire leur roadshow, ils vont tous aller voir des investisseurs américains. Donc pour moi, ça reste, même si je trouve que c'est une année un peu étrange, je trouve que c'est quand même vraiment, et ça reste l'endroit où il y a beaucoup de décisions qu'on a prises. Et il n'y a pas d'équivalent. Pour le moment, il n'y a pas d'équivalent dans le monde.
10: Thomas, tu parlais tout à l'heure de la présence chinoise. Il y a pas mal de symboles aussi au CES. Il y en a un qui est quand même assez frappant, de la montée en puissance de la Chine et de l'avancée technologique qu'ils ont, et surtout de l'écrasement qu'ils arrivent à avoir sur notamment une boîte américaine qui a coulé, c'est iRobot, qui était le leader de l'aspirateur robot et qui s'est fait laminer en fait par la concurrence chinoise.
15: Et il y a 10 ans, la même chose est arrivée pour les drones avec DJI. Donc ça, c'est assez le phénomène qu'on a observé depuis 20 ans. Quand un produit aux États-Unis se passe bien, à un moment donné, il faut qu'il coûte pas cher. Et donc la supply chain chinoise, comme on dit, se met à être le sous-traitant. Puis après, les sous-traitants, ils sont de moins en moins fidèles. Et donc, on voit arriver 2 ans après au CES, plein de MeToo. Alors, on pensait que iRobot, ça serait pas possible. Pourquoi c'était pas possible pour iRobot? C'est parce que... On a beau avoir un bon balai brosse, il faut avoir l'algorithme d'IA qui permet de mapper la maison, d'éviter les obstacles, etc. Et ce qui s'est passé en Chine, c'est une société qui s'appelle Tuya, est allée voir tous les fabricants chinois. Elle leur a dit, vous n'y connaissez rien à l'IA et vous n'y connaissez rien aux pays occidentaux. Laissez-moi mettre ma puce dans votre truc, je vais mettre des ingénieurs en IA et je vais aller vendre aux grands retailers américains, les Amazon, les Best Buy, etc. Et en 5 ans, cette société a réussi à prendre la communication de la plupart des robots, à mapper et avoir énormément de data sur tous les pays européens et les pays américains, créer les algorithmes d'IA, les rétrofiter aux Chinois pour qu'ils puissent, aux fabricants chinois qui n'étaient que des fabricants de balai brosse et donc pas du tout des fabricants, okay, pour concurrencer iRobot. Et tout d'un coup, iRobot s'est réveillé.
10: Et c'était trop tard.
15: Ah ben, c'était trop tard parce que la barrière à l'entrée qui pensait irremplaçable, qui venait hériter du militaire, des dizaines d'années d'expérience, elle a été disruptée par une sorte de chasse en meute de l'écosystème chinois. Et cette société chinoise, nous on fait le produit concurrent qui s'appelle BeConnect, on espère que les Européens et les Américains se rendront compte de l'importance de ça, qui se sont mis entre le hardware et le client pour faire l'expérience client et l'IA. Et ça va arriver, si on n'y fait pas gaffe, dans à peu près toutes les catégories de produits.
10: Donc c'est même pas de la copie en fait finalement. C'est une initiative qu'une boîte a eue pour dire, bah écoutez, on va comprendre comment fonctionne en fait l'IA dans les robots aspirateurs et on va créer notre propre algorithme.
15: On va capturer de la donnée.
10: Et ça veut dire qu'aujourd'hui, tu y as, comme tu le disais, dans toutes les marques d'aspirobots, en fait, ils sous-traitent en fait la plupart des aspirateurs.
15: On a une grande marque française. On est allé les voir avec la solution BeConnect. On leur a dit on a une solution équivalente à ce que fait Tuya. Ils nous ont dit bah oui, le problème c'est que les algorithmes de Tuya sur les robots sont tellement bons qu'on va payer ça au coût marginal à 5 € par device et on va pas payer 1 million d'euros de R&D.
13: Non, puisqu'il faut voir avec la puissance de ces Chinois, je pense à Dreamy. Dreamy, c'est société d'aspirateurs. Et là aujourd'hui, qu'est-ce qu'ils présentent? Une voiture. Donc on se dit, ils sont capables de dire, bah tiens, finalement, avec un peu d'intelligence, une voiture, c'est pas trop compliqué à faire, mais avec l'intelligence, mettre des composants, alors après les batteries, etc. Et on voit, hop, alors je sais pas si, évidemment, ils n'auront pas le succès d'un BYD, mais voilà, ils se disent, c'est possible.
11: Ouais, mais en fait, c'est surtout parce qu'ils ont un vrai tissu industriel et une supply chain intégrale. C'est-à-dire qu'ils l'avaient vraiment sur toute la partie vraiment matériel-vis. Et maintenant, c'est, t'as les mêmes puces, t'as les algos, t'as plein de sociétés qui font des middleware. Et donc, t'as une vraie intégration de A à Z sur les produits électroniques. Mm-hmm. Et ils le font bien. Et c'est pas cher.
13: Et c'est impressionnant parce qu'on les voit aussi dans les robots. Ah, je sais pas si tu veux parler des robots maintenant, on en parlera après.
10: Quand tu veux.
13: Sur les robots humanoïdes, on voit ça, c'est impressionnant. Et moi, ce qui m'a surtout impressionné sur les robots humanoïdes, c'est les mains. C'est toute
11: le truc le plus difficile dans les robots.
13: C'est hyper impressionnant. Il y a celui qui joue au piano et tout ça.
11: Les gens oublient, mais les deux choses les plus difficiles dans les robots, c'est tout ce qui est préhension. Alors c'est pour ça qu'il y a, tu vois plein de petites startups qui te montrent juste des mains. main et tous les gens font ouais, quel est l'intérêt? En fait, c'est l'endroit le plus difficile. Et le deuxième qui était globalement assez difficile pour les bipèdes, c'était justement d'être capable de se tenir correctement. Cette partie de se tenir droit, maintenant, c'est à peu près réglé. Il y a plein de techno. C'est pas encore parfait, mais on y est presque. Mais sur la partie préhension, c'est très important.
10: T'as même avec des caméras tient pas un verre que, comme on tient un œuf, par exemple.
11: Bah, en fait, on se rend pas compte, mais notre pouce, c'est quand même vachement important et c'est quand même vachement précis.
13: Et là, ils ont même des caméras qui sont au niveau du poignet avec des capteurs, comme si la main voyait, quoi.
16: C'est vrai que c'est impressionnant de voir cette année la robotique. Il y a deux aspects, hein. Il y a la partie industrielle du robot et aussi pour la maison. On a vu pas mal de démos sur la partie North Hall qui sont à la fois pour trier le linge, pour pouvoir faire le lavage évidemment, mais aussi saisir des objets. Et moi je dis souvent, il y a une quinzaine ou vingtaine de boîtes qui exposent. Même si la moitié des boîtes n'y arriveront pas, même s'il y en a deux ou trois qui font, le standard en fait arrive. Et là c'est la théorie de l'offre. L'offre en effet, elle va être affectée. Et il y a une vraie question aujourd'hui, c'est à quelle vitesse ces robots vont pénétrer ou pas chez le particulier. Ça reste quand même des prix aujourd'hui en dizaines de milliers de dollars potentiellement dessus, mais ça arrive et ça va être live.
15: Il y a eu des cycles sur les robots. Il faut voir qu'il y a 10-15 ans, les Japonais étaient les rois de ça et avaient beaucoup avancé. Google avait acheté...
10: On a eu Aldebaran même en France. Hein.
15: Et en fait, quand nous on était chez Google, Andy Rubin, qui avait arrêté de faire Android, avait pendant 3 ans acheté toutes les boîtes de robotique en disant il faut Google.
13: Boston Dynamics, hein, ils avaient acheté. Et en fait,
15: on s'est rendu compte en tant que Google qu'on se heurtait à un vrai problème d'acceptabilité. C'est-à-dire que les gens ont peur de voir des humanoïdes, enfin avaient peur, parce qu'il faut. Il y a une génération nouvelle qui arrive, avaient peur de voir des humanoïdes. Et donc quand on regarde où sont les robots aujourd'hui, parce qu'il y a le hype et puis il y a la réalité. La robotique est une réalité impressionnante aujourd'hui. Il n'y a pas de Amazon sans les robots. Il n'y a pas de supply chain sans les robots. Ils sont maintenant partout. Et donc là, les robots, on va dire, non humains. La question qui reste encore ouverte, c'est l'acceptabilité des robots humanoïdes. Ouais, Google avait renoncé à cause de Terminator, parce qu'on avait...
10: Oui, ouais, c'est vrai qu'il y avait cette image.
15: Les gens, et on a eu peur pour la marque. Hein. Ouais. On s'est dit, on va être Skynet. Quoi. Et donc... l'acceptabilité, on ne sait pas encore comment ça va être. On pense pour les personnes âgées, ça va être accepté.
13: Mais je trouve que c'est intelligent de nous faire la démo parce que c'est des robots compagnons, en fait, ces robots qui pilent le linge parce qu'ils sont hyper lents pour remplir le lave-vaisselle. Mais n'empêche que si on commence à voir ces robots qui, pour ces petites tâches, comment ça, on leur met un peu d'intelligence et ça vient des robots compagnons, des robots de personnes âgées.
11: Plier le linge, c'est une bonne tâche, mais en fait, la vraie tâche, c'est faire la cuisine. Ouais. Parce que regarde comment tu fais la cuisine. Juste la façon de gérer une casserole, etc., ça a l'air très très bête, mais c'est quand même.
10: Pour Fred, c'est simple, c'est un truc au micro-ondes.
11: Ouais, alors, pour c'est tous jouable. Les autres, c'est un vrai sujet.
13: Mais même si ça s'arrête là, c'est ton robot compagnon, parce que qu'il fasse la cuisine, on va te le vendre comme ça, mais finalement, tu vas commencer à discuter avec lui. Tiens, quel temps il fera? Tiens, je dois. Enfin, tu vois, tu auras une discussion avec. Et moi, je pense que c'est ça qui va être la transition.
10: Mais est-ce qu'on fantasme pas un peu trop là-dessus, franchement?
13: Non, je pense pas.
11: Non, clairement pas.
10: Non, mais on n'est pas prêt, on est d'accord.
11: Ah, on n'est pas prêt, mais dans 10 ans, t'as une boîte, je sais pas laquelle c'est.
13: 3 ans, moi.
11: Qui va être le centre de ta maison, qui va avoir ton centre robotique avec un robot humanoïde chez toi. Qui
10: dans 10 ans, tu dis?
11: Ah ouais, non, c'est évident, tout le monde aura ça.
10: T'es d'accord, Thomas?
15: En fait, je sais pas encore si on va être sur de multiples robots ou sur un multitâche. En fait, souvent, maintenant, on voit bien ça avec l'IA. Faire des robots spécialisés, c'est devenu complètement réglé. Et donc, on peut avoir un ROI immédiat parce qu'on a une tâche, on sait combien ça coûte, etc. Ça sera partout dans les 3 prochaines années.
13: Oui.
15: La généralisation, c'est un peu comme l'intelligence artificielle universelle, à une grande famille de tâches. Je pense que c'est encore très difficile de répondre à deux questions. La première, c'est quel va être le degré de readiness de la technologie, parce qu'il y a encore beaucoup de problèmes qui ne sont pas réglés, qui vont se régler, mais... on ne sait jamais quand est-ce qu'on va vraiment régler les... On se rappelle, par exemple, sur la voix sur IP, il a fallu 10 ans entre la voix sur IP et Skype. C'est-à-dire le bon packaging qui plaît aux consommateurs.
10: Ouais,
15: et la deuxième chose, c'est qu'il va y quand même avoir des problèmes de souveraineté. C'est-à-dire que tu vas quand même mettre quelqu'un qui va être chez toi et qui va tout savoir de toi. Et on voit que dans certains pays, on l'avait vu, nous, qu'on avait déployé Google Maps en Allemagne, etc. Au-delà, ou avec les Google Glass, par exemple. C'est pas... qui va être la boîte et qui on va laisser être chez nous? Regardez tout savoir.
10: Ouais, mais déjà.
11: Oui, mais ce que
10: non, mais excuse-moi, mais Alexa, pour tous ceux qui ont Alexa, ils ont.
11: On a déjà
10: plein d'yeux et plein d'oreilles à la maison.
11: Ton compagnon, ton centre dans la maison qui va gérer toute ta maison, qui va être ton interface robotique, avec qui tu vas parler, qui va gérer plein de petites choses, quoi. Même si ce sera contrôlé d'autres petits robots, et moi j'y crois assez fort. Cette boîte qui va faire ça, ça va être la.
16: Mais juste pour rebondir, si on regarde en caricaturant Fnac Darty, regardez le nombre de catégories de produits nouvelles. Les aspirateurs robots, il y a 10 ans on n'en faisait pas, aujourd'hui c'est de plus en plus courant. Donc je pense qu'en effet, l'acceptation, il y a une question de l'humanoïde en termes de forme, parce qu'il y a un côté irrationnel dessus. Par contre, l'acceptation d'un robot chez soi, on a des lave-vaisselle, on a des choses qui sont là, qui font partie du quotidien. Et c'était l'attention là-dessus.
10: Est-ce que le fantasme du majordome humanoïde qui sera multitâche, qui pourra très bien t'apporter une bière quand t'es en train de... Enfin non, pas une bière, un coca, parce qu'on n'a pas le droit de parler d'alcool. Une
13: bière sans alcool.
10: Une bière sans alcool, merci. La fête est plus folle en plus, il paraît. Avec. Donc, mais vous apporter un truc à boire, vous faire vos tâches ménagères et vous faciliter la vie.
11: Mais juste discuter avec tes autres robots.
13: Oui, mais
11: juste faire le majordome de gestion, de vérifier que ton lave-vaisselle va bien, de monter ta robotique.
10: Thomas,
15: il y a deux questions. Il y a la solution technologique, la manière dont elle va s'incarner. Nous, ce qu'on a vu par exemple dans nos miroirs intelligents, c'est que si tu mets un miroir intelligent, au départ les gens trouvent super ça sympa sur un salon, mais un truc qui te voit à poil tous les jours, ils trouvent pas ça sympa du tout. Et donc l'acceptabilité, elle est irrationnelle.
10: Ouais.
15: Donc quelque part, le fait que la technologie, l'orchestration,
10: mais est-ce que c'est pas un problème générationnel aussi, ça? Tu vois,
15: je peux pas répondre parce qu'on ne sait pas. Et ça va être la confrontation entre des offres et des utilisateurs et des générations.
16: Mais si je peux rebondir dessus, il y a quand même une boîte aux États-Unis qui s'appelle OneX qui est en train de précommander des robots aujourd'hui à $20,000 pour les particuliers. Donc on va avoir la réponse assez vite.
13: C'est Neo, c'est ça le robot
16: Exactement. Et ils vont être en précommande aux États-Unis. Donc on verra cette année les premiers crash tests, aux États-Unis en tout cas, de robots à la maison, certains téléopérés. Donc c'est encore plus irrationnel dessus. Mais on va avoir les premiers robots live qui ne sont pas de la R&D, qui seront pour le coup.
10: Mais il faut que tu mettes ça dans Kuiper parce que finalement.
11: Ah bah moi c'est génial.
10: Non mais attends, mais imagine demain tu arrives à téléopérer des robots.
11: Alors.
10: Dont l'IA n'arrive pas à régler une tâche.
11: En fait, c'est même juste pour une question de sécurité, mais c'est gentil de faire mon pitch, c'est que tu, même si ton robot il fait 99% des
10: je
11: tâches.
10: Je donnerai mon PayPal après.
11: Pas de problème. Il y a le cas où ça marche pas. Et donc, même si c'est 1% du temps, tu as besoin d'avoir une téléopération. Ça, c'est la première remarque. Mm-hmm. La deuxième remarque, c'est que tu as besoin de télésurveillance et téléobservation parce que tu veux, t'as vu les vidéos des robots qui partent en vrille en Chine. Tu veux pas ça parce que moi, je pense que les premiers robots, ça va être pour s'occuper de nos parents ou de vous dans 25 ans.
10: Non, mais je suis d'accord.
11: C'est hyper important.
10: Est-ce que je peux t'insulter à l'antenne ou pas?
11: Non, c'est interdit.
10: On
13: parlera des technologies.
10: C'est comme l'alcool.
11: Mais en fait,
13: c'est hyper important. Longévité, tu verras.
11: C'est
13: tout
11: hyper
13: à l'heure,
11: important. On va avoir. Il y a beaucoup de gens en situation de dépendance. On parle healthcare, c'est un vrai sujet. Avoir quelqu'un qui aide. Mais t'as besoin de vérifier ce que fait le robot en temps réel. Et ça, en fait, tu le fais à distance. Donc, téléobserver. Pour ensuite dire ça va pas et pouvoir permettre le contrôle, c'est intéressant, surtout quand il y a beaucoup de robots.
13: Moi, je me demande s'il y aura pas une petite étape de transition. Alors, comme tu dis, c'est très compliqué. On a des gens qui vont être à fond, d'autres pas du tout. Là, parce que moi, je commence à y croire aux robots humanoïdes. Alors, j'étais plutôt contre en disant ouais, les Japonais, ça y est, c'est dans la culture. Nous, ça le sera jamais. Non, nous, ça va devenir. Mais je pense qu'il peut y avoir une étape de transition à travers les écrans. C'est-à-dire quand tu vas avoir un personnage qui peut apparaître sur l'écran, avec qui tu vas discuter. Alors, tu parlais des miroirs, je parle de télé. Ça peut être ça. Puis peu à peu, tu vas être familier avec.
15: Sur l'acceptabilité
13: Siri,
15: dans la
13: et puis
15: maison.
13: Après, tu auras ton robot chez toi.
15: Donc, dans les règles de l'acceptabilité dans la maison, parce qu'on a fait une vingtaine d'inventions des objets intelligents dans la maison. Donc, il y a deux grandes leçons qu'on a tirées. Un, on appelle ça, alors c'est un peu sexy, ça s'appelle le WAF, c'est le Woman Acceptance Factor. L'homme ramène l'innovation, la femme l'accepte ou le rejette.
10: C'est et si elle le rejette, c'est mort. Ok.
15: Donc, ça, c'est le premier truc. Et donc ça c'est intéressant même en termes de marketing de savoir comment tu vas positionner un objet pour qu'il soit accepté par toute la famille, parce que une maison c'est pas une personne, et alors générationnellement tu peux avoir deux générations dans les pays européens ou trois générations. La deuxième chose c'est le cycle d'innovation. Dans une maison les cycles sont très différents de l'électronique grand public classique. Vous avez 2, 7 et 30 ans. 2 ans c'est les ampoules qu'il faut changer. 7 ans, c'est le déménagement et on refait l'électroménager. Et 30 ans, c'est l'infrastructure de la maison. Et la question qui va rester ouverte, et on l'a vu, par exemple, la voiture, c'était 7 ans. La voiture intelligente, elle était prête, mais il a fallu 7 ans pour que le Bluetooth rentre vraiment. Et donc, ça va arriver, oui, mais est-ce qu'on va être sur un cycle à 2, ou est-ce qu'on va être un cycle à 7, ou un cycle à 30? Et là, j'ai pas de réponse. J'espère qu'on est dans la cycle à 7, parce que les startups vont pas mourir.
10: Parce que si c'est à 30, là, je rejoins JB, on va être fatigué, hein, quand même. Voilà. Mais c'est ça, il faudrait que ça arrive avant.
15: Hein. Faut voir qu'il y a des gens dans
10: même toi, tu seras fatigué dans 30
11: mais
10: ans.
11: Mais oui, attends,
10: t'es pas immortel, hein, JB.
11: Ah non, mais attends, mais dans 30 ans, j'ai 70 ans. Hein,
10: donc, oh là là, quelle horreur.
11: Non, mais c'est une vraie question. C'est qu'en fait, la question.
13: T'es plus vieux
10: que
13: nous.
10: T'es plus vieux que nous.
11: Bah ouais, mais en fait, la question de la dépendance, c'est important. Et par exemple, il y a des robots qui sont intéressant et je pense que les robots humanoïdes pour tout ce qui est silver economy et healthcare, et c'est un vrai sujet aux États-Unis, c'est un vrai sujet dans les pays occidentaux, c'est un vrai sujet au Japon,
10: alors que la population vieillit.
11: Exactement, donc
10: on veut rester le plus longtemps possible à la maison. On arrête là. On fait une petite pause. Et on revient juste après. Le débrief de l'Actu Tech avec Jean-Baptiste Quinf. Nous avons Thomas Serval, Mathieu Soulet, Frédéric Simotel. Dans un instant, la suite. Merci d'être là depuis le CES de Las Vegas.
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10: Le retour de Tech & Co, la quotidienne, en ce mardi soir. Merci d'être avec nous sur BFM Business, sans doute à la radio, peut-être à la télé, et sans doute aussi en replay ou en podcast. C'est notre dernier jour ici au CES de Las Vegas, que nous vous faisons vivre en léger différé, puisque ce salon s'est terminé vendredi dernier. Mais on avait tellement de choses à vous raconter qu'on est revenu avec plein d'émissions. Mais cette fois-ci, ce soir, c'est la dernière. Nous avons Jean-Baptiste Quinf, le co-créateur de VLC, le fondateur de Kyber, qui est avec nous. Thomas Serval, le PDG de Barracoda. Mathieu Soulet, qui est responsable du labo de KT Innovation à San Francisco. Et Frédéric Simotel, mon camarade, bien évidemment. Passionnant. Tiens, si vous avez raté la première partie, refaites-la en replay, parce qu'on a parlé de robots, on a parlé des tendances de ce CES et de l'essence même, l'âme du CES. C'était très intéressant. Je vous propose maintenant, messieurs, de nous attaquer à un autre gros morceau. C'est les voitures autonomes qui circulent ici, mais sans discontinuer. Et notamment, une boîte qui a fait un peu de buzz quand même, c'est Zoox. Avec ces voitures qui ressemblent à rien, hein, on est d'accord, c'est pas très très beau.
13: Un petit cube sur roue.
10: On les a testés avec Fred, on a beaucoup aimé, on en a parlé, mais j'aimerais bien avoir votre avis. Peut-être Mathieu, commencer là-dessus, parce que toi, tu vis à San Francisco. On y était avec Léa il y a quelques temps de cela, et on a fait quelques petits tours en Waymo. Toi, c'est le quotidien, mais on voit que on commence à avoir une multiplicité d'acteurs qui se lancent sur ce marché. La preuve peut-être d'une maturité de cette technologie, non ?
16: Oui, tout à fait. Alors, pour vous donner un chiffre, hein, aux États-Unis, Waymo, qui est l'ancien Google Car, opère depuis 2018, 2022 de façon beaucoup plus accélérée commercialement. Et aujourd'hui, début 2026, on a plus de 3000 Waymo qui circulent aux États-Unis tous les jours. Et c'est 15 millions de trajets payants qui ont été faits en 2025. Donc, ça vous donne un peu l'échelle. Zoox, aujourd'hui, c'est à Las Vegas, en pilote. Il y a 7 endroits, donc on est au départ. Et Zoox a mis un peu de temps. Il devait lancer San Francisco en avril 2025. On est quelques mois après, c'est toujours pas fait. Par contre, ça se lance. Au niveau mondial, il y a Waymo aux États-Unis et Zoox. On a aussi Tesla, le robot taxi s'est lancé à Austin et aux US et à San Francisco. Et on a 3 acteurs chinois qui ont chacun plus de 1000 voitures. Donc, pour vous donner un peu d'échelle, on a déjà presque 10 000 voitures dans le monde entier qui tournent tous les jours de façon sans chauffeur, autonome et qui sont payantes. Donc, on est déjà dans une démocratisation et une accélération. Waymo a annoncé une vingtaine de villes dans les deux prochaines années.
10: Excuse-moi, avec une fiabilité aussi qui est impressionnante. C'est-à-dire qu'on se retrouve à l'intérieur de robots. On parlait de robotique tout à l'heure, mais moi, franchement, et je le dis souvent, c'est la première impression que j'ai, c'est d'être dans un robot et de confier ta vie à un robot, finalement. Ouais. C'est la première fois, en fait, qu'on vit ça.
11: En fait, surtout dans les Zoox, c'est beaucoup plus impressionnant que dans la Waymo.
10: Oui.
11: La Waymo, c'est une voiture... qui a été
10: avec un volant et un cockpit.
11: Avec un volant, un cockpit et avec... Ouais. Là, tu as l'impression que tu as juste un robot virtuel qui fait le conducteur. Dans le Zoox, tu n'as plus d'espace pour le robot. Tu es vraiment dans.
16: Il n'y a pas de volant. Il y a pas de volant.
11: Dans une multiplat à deux sens.
10: Mais alors, totalement, ça me fait plaisir. Ça ressemble tellement à une multiplat.
11: Ça ressemble à une multiplat sans le truc.
10: Ce qui n'est pas forcément une qualité, on va dire.
11: Non, mais c'est le. Et ce qui est rigolo, c'est que quand tu es dos à la route. Dans le Zoox, c'est-à-dire que tu te mets pas dans le mode habituel. Quand tu te mets dans le dos et en fait tu recules.
10: Mais j'étais très troublé.
11: Ça c'est très troublant. Ouais. Et donc t'es dans le robot autonome. Ouais. Et là, c'est pour ça que moi le Zoox m'impressionne plus que le Waymo. Ouais. C'est que là tu te dis, ok, les voitures ça va changer.
16: Je vois plus la route.
10: Et puis tu confies ta vie en fait. Tu confies ta vie à un algorithme, à toute une série de mécanismes. Je trouve que ça, c'est quand même assez. C'est nouveau quand même.
11: Ouais, mais avant, tu confiais ta vie à.
16: Dans le métro, dans l'ascenseur.
11: Un humain en face qui était un taxi oui. ou quelqu'un sur la route qui
10: mais
11: le faisait mal.
10: Humainement, si tu veux, il y a une acceptabilité.
11: C'est sûr qu'il y a un changement.
10: Tu vois
11: c'est
10: ce que
11: la,
10: je
11: même,
10: veux dire.
11: La même remarque sur les robots humanoïdes. Il y a un vrai changement.
10: Après, quand
11: mental.
10: On prend des avions aujourd'hui, on sait que les avions sont quasi pilotés par.
11: Ouais, mais t'as toujours un pilote dans l'avion.
10: T'as toujours un pilote. Là, t'as personne en fait.
11: Mais ouais,
10: et tu dis, il y a un bug, ça pète un câble.
16: Un processeur.
15: Il est opéré. Faut faire. C'est. Si jamais il y a un problème, c'est pour.
11: Si jamais il y a un problème,
10: il y a quelqu'un qui est pas loin.
11: Exactement, téléobservation, téléopération. Et c'est vraiment, je suis désolé, mais en tout cas, c'est génial. Ouais. Mais Zoox, pour moi, c'est pas une nouveauté de cette année. C'est pour ça que c'est un peu. Tout le monde en parle cette année. Et pour moi, on en a déjà parlé dernière, on a déjà vu avant.
10: Non, mais il y a une accélération, si tu veux.
11: Ouais. Non, mais c'est vrai, surtout qu'en fait, là, ils ont mis le paquet et tout le monde peut tester.
10: Et derrière Zoox, on l'a pas dit.
15: C'est Amazon.
10: C'est Amazon quand même, Thomas.
15: Donc, alors moi j'ai vu Zoox quand c'était pas Amazon qui cramait des milliards pour cartographier. Il faut toujours se rappeler que c'est d'autres boîtes que Tesla qui sont en train de délivrer la vision que Tesla nous avait vendue il y a 10 ans, et elles le font de mieux en mieux. Et là on voit aussi que c'est Amazon. C'est Google. En Chine c'est Huawei qui est derrière XPeng. Et donc en fait c'est un marché de très très gros. Enfin, c'est pas un marché de start-up. C'est pas du tout un marché de start-up. On appelle ça des start-up, mais les investissements, l'infrastructure.
16: Donc, on est mature.
15: Et ça, c'est important de s'en rendre compte en Europe, parce qu'on est exactement dans l'industrie lourde, même si elle a l'air d'être marrante et autres, avec des investissements colossaux qui ont un payback à 5, 10, 20 ans. Parce que, effectivement, Zoox, moi je l'ai vu il y a 10 ans. Waymo, ça a commencé chez Google il y a 15 ans avec un transfert de technologie de la DARPA, parce que la première voiture autonome, elle devait traverser le désert du Mojave.
16: Pour l'armée américaine.
10: Oui, il y avait des concours, non?
15: Oui, c'est ça.
10: C'était trop cool, ça.
15: Il faut voir qu'on est dans une transformation majeure qui a été pilotée pour la voiture autonome par le gouvernement américain et de l'autre côté par le gouvernement chinois. Et là, tu te dis, j'habite en France.
10: C'est pas bon.
16: Mais ça arrive près de chez vous. Il y a des tests qui vont être au Luxembourg,
10: on
16: en Allemagne,
10: Suisse. On n'a aucun acteur européen ni français.
16: Il y en a un au UK. T'as une boîte de logiciels en Grande-Bretagne.
15: Mais on est vraiment. Et alors, il faut toujours trois choses. Il faut la voiture. Ça, on savait les faire. Il faut la manière de
16: logiciel.
15: Conduire. Ça, on aurait pu le savoir le faire. Et puis après, il faut la cartographie. Et quand on regarde le temps qui a été passé, et pourquoi il n'y a pas des robots taxis partout, parce qu'il faut avoir une compréhension et de la data en temps réel de l'ensemble des routes qui est bien supérieure à même ce que tu peux...
10: Mais en Europe, on a TomTom.
15: TomTom, enfin...
16: On avait Nokia.
10: Il y avait Nokia aussi.
15: Non, mais on avait les briques.
10: On a la cartographie.
15: Non, on avait les briques. On les a juste pas assemblées.
10: Tu veux dire qu'on n'a plus?
15: Aujourd'hui, la cartographie de TomTom par rapport à la qualité de la cartographie qui est mise en temps
10: Google
15: réel, même par un Tesla... Pour une des manières de faire en sorte que ta carte soit à jour, c'est d'avoir des millions de gens qui l'utilisent.
10: Ouais, au quotidien.
15: Exactement. Ouais. Et donc, le problème des cartes, c'est qu'elles varient en temps réel. Quand un satellite prend une photo de toi, si tu l'imprimes et qu'il faut 6 mois pour la traiter, il peut y avoir une route, il peut y avoir un accident. Et donc, la voiture, elle ne sait pas se débrouiller si elle comprend tout, elle ne voit pas tout ça.
10: Ouais, passionnant tout ça.
19: Ouais, moi ce qui m'a, les deux choses qui m'ont surprise, c'est la première chose, c'est la fluidité dans ces voitures là. C'est vraiment, elles s'insèrent déjà, fluidité, comment elles s'insèrent dans la circulation urbaine, l'accélération. Et on a eu un moment, on a eu une personne qui a voulu traverser, qui s'est repris la voiture, hop, elle a donné un petit coup de frein et elle l'a évité, vraiment formidable. Et la deuxième chose, on a beaucoup parlé avec les chauffeurs de taxi. On a dit, vous savez, on a testé le Zoox, c'est bien. Et alors ce qui est fou, c'est que tous se disent, bah oui, c'est le. Et là, on voit le ce qui est dans l'ADN américain. Alors, c'est pas la même situation. En France, on a il y a des corporations très fortes. Ici, voilà, c'est souvent des gens issus de l'immigration qui conduisent ces voitures. Donc, il y a moins ces grands syndicats et tout ça. Mais par contre, quand on parle avec eux, ils disent, bah oui, il va falloir qu'on s'adapte, qu'on est dans un monde hybride. En
15: fait. Si tu regardes sur ces 10 dernières années à San Francisco.
19: C'est la tech, quoi. Ils disent, bah
15: oui, c'est la tech. Sur ces 10 dernières années à San Francisco. D'abord, quand Uber est arrivé, les sociétés taxis ont fait faillite. Et maintenant, Uber a pris le marché, enfin Uber et Lyft, etc. Oui, ouais. Et maintenant, les gens préfèrent Waymo à Uber. Ils trouvent ça plus safe.
19: Ouais. C'est ça Uber qui a annoncé une voiture autonome. Ouais.
15: Uber a essayé de voler cette technologie à Carnegie Mellon. Ça s'est mal passé. Et donc, ils ont abandonné quand Travis...
10: En 2020, oui.
15: Voilà, ouais. Ils ont abandonné.
10: Ils avaient de grosses ambitions.
15: Mais parce que les investissements et la résilience qu'il fallait dans une boîte qui ne gagnait pas encore de l'argent fait que, je rappelle, ça reste quasiment un changement sociétal. Il faut que ça soit tout un continent qui se mette à faire ça.
19: Et puis, le rôle d'NVIDIA.
10: Dans 10 ans, un Uber, c'est un véhicule autonome, on est d'accord.
15: Uber va être obligé. Après, là, ça sera probablement de la licence Waymo ou.
10: Après,
15: ou
10: Zoox, je lisais une interview du patron d'Uber qui disait, OK, mais il faut voir combien ça coûte en fait, parce qu'aujourd'hui, un véhicule autonome, ça coûte cher. Il faut beaucoup de capteurs, il faut beaucoup d'intelligence artificielle. Et en fait, lui, bêtement, froidement, il se dit, est-ce que ça me coûte pas moins cher d'avoir encore un chauffeur humain, finalement, que je rémunère quelques dollars, tu vois.
16: Les deux critères, c'est la rémunération du chauffeur et c'est aussi l'assurance. C'est une voiture qui a 10 fois moins d'accidents. Donc du coup, pour un Uber, etc. Et aujourd'hui, même Waymo. Faut pas oublier sur deux villes américaines, Waymo est déployé avec Uber en partenariat. On peut le commander que par Uber.
10: Et d'ailleurs, un Waymo est plus cher qu'un Uber la plupart du temps.
16: Ça dépend à San Francisco. Des fois, c'est le même prix, des fois, c'est plus cher. Mais par contre, je reviens sur ce que disait Thomas, c'est un aspect plus prix que par Uber.
10: Et d'ailleurs, un Waymo est plus cher qu'un Uber la plupart du temps à San Francisco.
16: Ça dépend à San Francisco. Des fois, c'est le même prix, des fois, c'est plus cher. Mais par contre, je reviens sur ce que disait Thomas, c'est un aspect plus premium.

0: Il a présenté toutes ses plateformes, etc. Et il a beaucoup parlé de ce partenariat avec Mercedes et de la plateforme Nvidia Drive.
1: Moment au coup de gueule, c'est bien beau. Nous, alors, on constate tout ça, on s'émerveille. Mais en Europe, il y a rien.
2: Déjà, on parle beaucoup des États-Unis, mais parce qu'on ne vit pas en Chine. Non, mais en Chine, ce qu'on décrit. Moi, j'étais plus impressionné par les voitures autonomes chinoises parce que la cartographie, la data est plus facile à récupérer. Et donc aujourd'hui, pour avoir fait du XPeng autonome, même par rapport à du Nvidia. L'endroit où j'étais le plus bluffé, c'était vraiment les voitures autonomes chinoises. Et on parle de la déferlante, parce qu'ils ont ils ont toute la compétence.
1: Ouais, mais alors nous, on est cuit en Europe ou pas ?
2: Alors aujourd'hui, sur l'autonome, le paradoxe, mais c'est ça qui est étonnant, c'est que Mercedes et les acteurs européens, les Renault, etc., ont fait tout ce qu'ils pouvaient pour ralentir la mise à disposition, les expérimentations, parce qu'ils étaient en retard, et donc ils ont essayé de ralentir le développement de la voiture autonome en Europe. Le lobbying
1: de
2: Mercedes.
1: Intelligence. Mais c'était tellement pertinent.
0: Stellantis a arrêté ses développements de niveau 3.
2: Non, mais il faut voir le lobbying qui a eu lieu pour éviter qu'en Europe, on soit un lieu d'expérimentation. Alors, il y a des raisons de safety. La problématique qu'on avait il y a 10 ans...
1: Mais où sont les raisons de safety ? C'est quoi ?
2: C'est qu'en fait, la manière dont tu apprécies la sécurité d'un véhicule, comme un assureur, c'est le nombre de morts par million de kilomètres parcourus. Ouais. Et donc, quelque part, il était... inacceptable ou très compliqué pour un régulateur, notamment européen qui a peur de tout et qui est consensuel, de dire le seuil d'acceptation c'est un humain, c'est un mort par million de kilomètres parcourus. Aujourd'hui, on est à un mort par 7 millions de kilomètres parcourus pour les voitures autonomes, peut-être que ça.
1: Mais alors, ça va. La main c'est dite.
2: Soit un homme politique accepte qu'une personne sur un million meurt. On a du mal à accepter ce raisonnement.
1: Tu réduis le taux de mortalité en voiture, puisque c'est plus des humains qui conduisent. Ouais,
3: mais si je peux rebondir de façon politique, on l'a vu à San Francisco, le maire de San Francisco qui a changé il y a un an a fait son lobby pour que l'aéroport de San Francisco l'autorise.
1: Oui.
3: Et là, depuis quelques mois, c'est pas encore fait, mais c'est en train de changer. Donc il y a une question de volonté politique, question de risque, opportunité. San Francisco, qui va être incarné la ville du futur de l'IA, symboliquement a déjà Waymo et veut que l'aéroport de San Francisco l'ait. Et on peut prendre les paris entre nous, dans quelques mois, ça sera disponible. Non, mais donc il y a une vraie question de volonté politique.
1: Ce que je veux dire par là, c'est qu'on n'a pas d'acteurs européens au niveau. La réglementation, on n'est pas prêt, en fait. Je veux dire, il y a aucune
4: initiative. La réglementation, elle sera là quand on aura un acteur. Et pour le moment, il n'y a rien qui... Enfin, moi, je ne vois rien.
1: Mais dans 30 ans, quand on n'aura pas d'acteur, la réglementation
2: n'avancera pas. Là, les dictons...
4: Ah non, mais c'est dans 10 ans. Dans 10 ans, c'est réglé. Soit on a trouvé quelque chose, soit on est overload.
1: Regarde ce qui se passe ici, regarde ce qui se passe en Chine.
3: Encore une fois,
1: il y a même pas d'expérimentation menée dans une ville européenne.
2: Si. Mais par Tesla et les
1: Tesla joue des coudes justement, pousse des trucs pour essayer de faire
2: bouger la réglementation. Les Européens sont tellement fragiles qu'ils ont abandonné la plupart, les Stellantis, les Renault, etc.
3: Encore une fois,
1: ouais, mais on est d'accord que c'est pas la bonne solution. Ouais, ça me fait penser à l'industrie de la musique quand l'internet est arrivé, le MP3 est arrivé. Ils ont tout fait pour mettre des DRM, pour empêcher l'innovation justement, pour essayer de garder le business, mais c'est pas la bonne solution.
4: Historiquement, ralentir l'innovation, ça marche pas.
3: Pour reprendre des faits, Waymo, ça va être testé à Londres. Au Luxembourg, il y a Pony.ai qui va tester. Et en Allemagne, il y a Uber qui a annoncé ça avec Omenta, qui est une boîte du portefeuille de Cathay dessus. Donc il y a déjà 3 ou 4 acteurs minimum. En France, il y a eu des tests avec Vinci. Il y a quelques acteurs chinois et aussi avec Renault, Roland Garros, etc. Il y a eu quelques tests qui ont été faits avec RATP aussi.
1: Donc Roland Garros,
0: et Stellantis en 6 mois, il y a au mois d'août, ils annoncent qu'ils arrêtent le développement de leur système autodrive niveau 3. Ouais. Et qu'est-ce qu'ils font en décembre ? Ils signent avec iDrive pour repartir sur le niveau 4.
2: Regardez, la problématique, c'est l'organisation de la chaîne de valeur. En fait, les constructeurs européens étaient, contrairement à Tesla qui s'était complètement réintégré, avaient fabriqué les voitures. Derrière, il y avait les assembliers. Puis après, il y avait les... Et donc, en fait, quand tu as une disruption majeure... Il faut que tu réunisses, c'est ce qu'on a fait chez Google, tu réunisses toutes les compétences pour que tout le monde se parle. Là, il faut que le donneur d'ordre demande à ce sous-traitant. Donc la question, c'était, est-ce que c'était à Valeo de le faire ? Est-ce que c'était à... Et donc, en fait, on n'a pas résolu ce problème parce qu'il n'y a pas eu de pilotage industriel complet du bout en bout, du politique jusqu'à l'industriel. Ça n'a pas été piloté. Et donc ça, on paye les conséquences de ça. Et donc aujourd'hui, il y a deux options. Il y a l'option qui avait été celle de Google qui a dit, on ne fait pas de voiture, on fait un OS de voiture. C'est ce que Apple a essayé de faire.
1: Il y a Android de l'auto, quoi.
2: Exactement. Ouais. Les constructeurs automobiles ont fait tout ce qu'ils pouvaient pour que ça n'arrive pas. Mais maintenant, ils n'ont plus le choix. On voit bien que maintenant, c'est Apple, etc. Et il y a la version intégrée, on fournit la voiture. Ce qui est en train de gagner, a priori, c'est quand même de séparer la couche operating system. C'est ce qu'essaie de jouer Nvidia. Et donc, quelque part, il faut imaginer que demain, Nvidia

0: sera le premier équipementier automobile de l'Europe.
1: Et que va devenir Valeo alors ?
0: Il fera des sièges ?
1: Ouais, non, mais bon, enfin, c'est tout ça, c'est, je trouve ça assez triste quand même.
0: Non, mais Valeo, il y a plein d'innovations.
1: Enfin, je veux dire, alors, c'est peut-être le décalage horaire qui me rend un peu. Non, mais qui me donne le blues.
2: Je vais te le dire. Ce qui est très triste, c'est pas pour les Français. C'est parce que, quand même, les Allemands, quand même, c'est quand même leur industrie. Et là, ils sont pas là, quoi. C'est-à-dire que Mercedes, ils font un partenariat, BMW, ils font des partenariats, ils n'ont pas les puces, ils n'ont pas le soft, donc et pourtant ils ont des investissements monstrueux, quoi.
3: Mais de toute façon, on est juste un instant, on est dans le, on voit l'ADN de l'Europe. L'ADN de l'Europe, c'est pas la tech, ça reste l'industrie, c'est tout ça en annuel. Alors qu'aux États-Unis, les gens, ils réfléchissent tout intégré. Nous, c'est encore la tech, c'est une couche supplémentaire. Alors ça devrait être totalement intégré.
4: Ouais, encore une fois, Valeo, ils font quand même quelques capteurs pour les Waymo, etc. Sûr, donc c'est pas complètement fini.
1: On a reçu d'ailleurs le patron de Valeo. Dans Tech & Co, c'était il y a quelques jours, qui nous expliquait justement qu'il poussait encore le véhicule autonome. Mais on a la chance d'avoir un acteur comme ça.
2: Ce qui est intéressant, c'est vraiment, c'est qu'on voit que quand il faut faire des vraies innovations majeures, il faut avoir une intégration verticale. Et ça, je dois avouer que Tesla, SpaceX et des choses comme ça, ils arrivent et ils y vont à fond avec une vraie vision et ils tirent toute la chaîne sans avoir. À un moment, on avait quand même Renault nous expliquait qu'ils étaient designers d'automobiles et qu'ils faisaient quasiment plus les automobiles. Alors, ils s'en sont revenus. Mais tu te rends compte que.
3: Et se dit, c'est ça, ils n'ont pas cette couche tech. Ils ont
4: Ouais, et ça revient à une question de capital. Hein. Aux États-Unis, c'est beaucoup le secteur privé. Tesla, SpaceX, etc. dessus. Et il y a quand même le gouvernement américain, on revenait sur la DARPA qui était derrière. Et en Chine, c'est un modèle différent. En Europe, malheureusement, on n'a plus assez d'acteurs et de capacités de financement. On parle quand même de dizaines de milliards avec un payback sur 5, 10 ans, 15 ans. Le semi-conducteur, c'est pareil. C'est des centaines de milliards. Donc il y a une question d'échelle et de nombre de zéros qu'on n'arrive plus à faire aujourd'hui.
0: Pour illustrer, en fait, on passe de Valeo ou des gens comme ça qui étaient des fournisseurs de premier rang, vont devenir des fournisseurs de capteurs, donc de deuxième rang. Ils vont fournir la data aux algorithmes et aux cerveaux qui seront contrôlés par des Chinois ou des Américains.
1: Tiens, puisqu'on parle de processeurs, on enchaîne avec toi, Mathieu. Tu as assisté à la keynote d'AMD.
4: Oui.
1: AMD qui est, on va dire, un géant du processeur.
4: Bien sûr,
1: Et tu voulais nous en parler.
4: Tout à fait. Alors, AMD, c'est un des challengers d'NVIDIA, parce que NVIDIA est rentré dessus. AMD, c'est quand même un des géants, historiquement, concurrent d'Intel, sur les processeurs pour les PC, etc., les serveurs.
1: Ça a toujours été un peu l'outsider du processeur, face à Intel.
4: Ouais, mais comme NVIDIA à l'époque, avec NVIDIA, sur les cartes graphiques, gros concurrent d'NVIDIA sur les cartes graphiques. NVIDIA est maintenant plus connu dans la presse, mais AMD est quand même pas si mauvais. Aujourd'hui, deux choses qu'ils ont annoncées. Donc, énormément de partenariats. Sachez qu'ils ont quand même un partenariat assez structurant avec OpenAI. OpenAI va utiliser leur puce dans le futur et OpenAI va prendre des options de prendre une partie des parts en fait AMD, donc c'est des accords croisés. Deux choses qu'ils ont annoncées. D'ici 2030, ils disaient aujourd'hui 1 milliard d'utilisateurs d'AI en général, consumer, ChatGPT. Ils annoncent 5 milliards d'utilisateurs 2030, ça va très très vite. Et la puissance informatique, moi ce qui m'a le plus bluffé, ils disaient 2022, on va faire entre 2022 et 2030 fois 100 000 en termes de capacité informatique mondiale. Donc ils disaient on est que à fois 1000 en 2025. On a la même saut qui va être fait d'ici 5 ans. Donc vous voyez les montants d'investissement,
1: c'est incroyable.
4: Etc.
0: Alors après il faut, c'est un peu autoréalisateur. Aujourd'hui, on est quand même au cœur de la bulle et on a probablement atteint le pic aussi pour Nvidia qui est arrivé au sommet de sa puissance. Ce qui était impressionnant au CES, c'est Jensen Huang. Il était le co-présentateur de tout le monde. Il était tout le monde a signé un partenariat.
3: Lenovo, Siemens.
0: Il était partout. Ça, c'est vraiment un des takeaways. Il était partout, mais alors partout.
1: Mais là, il est en haut de la crête, là. On est d'accord.
0: On va être plus haut de la crête. Maintenant, une des questions, c'est quelle va être la volonté de Google d'ouvrir sa technologie des TPU au-delà des autres hyperscalers. Ils le font avec Meta, ils sont d'accord avec. Ils le font déjà avec Meta.
1: T'es pas d'accord? Bah dis-le avec le micro parce que.
2: Non, je pense pas. Ils vont aller voir une ou deux grosses sociétés américaines comme Meta, mais ils vont pas l'ouvrir plus parce qu'en fait c'est une de leurs vraies valeurs, c'est que justement Google qui est à l'origine de Transformers, qui rate la vague de l'IA, est arrivé sur les dernières années et demie et a vraiment plier le game en ayant intégré du processeur au produit et l'intégration de l'IA dans le produit. OpenAI, ils sont en très mauvaise posture à cause de Google. Donc là, c'est un truc très ouvert et très intéressant pour eux. Ils sont alignés sur l'IA avec Meta, donc ils vont le faire, mais pour moi, ils vont pas l'ouvrir plus que ça.
0: Je suis pas d'accord. Je pense que non, mais je pense que d'abord, je pense que c'est pas décidé, mais je pense que le gouvernement américain va forcer à ce que ça arrive parce que toutes les manières. La DARPA et tous ces gens-là ne peuvent pas accepter une dépendance unique à des acteurs comme Nvidia qui sont plus gros qu'eux. Et donc, je pense que ça ne va pas être une décision business, ça va être une décision pilotée. Parce qu'on ne peut pas être mono. Donc ça se soit AMD, soit. Mais
4: oublions pas juste que cette année, le gouvernement américain est rentré dans le capital d'Intel, ouais. Et Nvidia aussi, avec la bénédiction du gouvernement américain. Donc c'est un acteur qui est quand même assez particulier, ouais. Et qui est pro-américain avant tout.
3: Et puis n'oublions pas, je citais tout à l'heure Jensen Huang qui a présenté ce partenariat Nvidia-Mercedes. Là, Uber, c'est Nvidia Lucid avec Uber. Et je pense que Nvidia est en train aussi de prendre ce virage vers l'industrie. Hein. Oui. On va le retrouver dans des labos de recherche, de pharma et tout ça. Donc ils ont aussi cette débouchée.
0: Moi, quand j'étais chez Google, on disait non, mais on va jamais passer notre technologie aux annonceurs, etc. Sauf qu'en fait, quand le deal que tu as avec LVMH, ou un Renault, un Peugeot, même en termes d'advertising, et que le mec, il te dit, moi, j'ai envie de travailler avec toi, je veux dépenser en publicité plusieurs milliards. Et bien, en fait, maintenant, mes équipes avec qui on avait dit jamais ça n'arrivera, jamais on partagera nos algorithmes d'IA, et bien maintenant, ils ont, à la demande des grands clients de Google, et on voit que Google est tellement important maintenant dans la publicité, ouvert des centres de recherche, des centres de recherche. Et donc, je pense que ça sera probablement même sous la dynamique des clients que Google va être obligé, ou en tout cas va voir l'opportunité d'ouvrir au moins une partie de sa techno à ses clients stratégiques. Parce que toutes les manières, ces boîtes-là sont devenues tellement grosses qu'elles ont besoin pour grossir d'aller ouvrir des nouveaux marchés. Le marché de la pub, c'est 10-20% Google, donc il ne peut pas aller beaucoup plus loin. Et donc le marché de la puce, à mon avis, ça peut être un des rares marchés qui est suffisamment gros pour que Google se dise eh ben maintenant je vais y aller, peut-être d'une manière séparée.
1: Qu'est-ce qui se passe, Thomas? T'es venu avec ta brosse à dents. Alors je me suis dit que peut-être que tu voulais avoir les dents propres avant de passer dans Tech & Co. Mais après j'ai réfléchi et je me suis dit tu fabriquais des brosses à dents. Donc voilà, tu vois, c'est ça. Tout ça pour enchaîner peut-être sur la santé. Parce que c'est un gros morceau quand même,
2: énorme.
1: De ce CES, Jean-Baptiste.
2: Moi,
1: quelle est la tendance pour toi ?
2: Alors moi, c'est toujours un truc que je comprends très très mal, le healthcare. C'est un domaine que je comprends jamais. Et à chaque fois, chaque année, je trouve des trucs géniaux. Alors peut-être que c'est pas assez avancé, mais l'année dernière, j'avais trouvé pas mal de capteurs, des capteurs où tu peux de salive, des détections finalement dans tes toilettes, des montres. Là il y a des boîtes assez rigolotes là pour il y a énormément de médecins, je suis assez impressionné. Il y a là sur le floor, il y a énormément de médecins, de chirurgiens. Il y a plusieurs boîtes assez cool françaises. Il y a Avatar Medical que j'ai vu, il y a Clear Surgery qui fait qui sont d'ailleurs vraiment bien mis en avant, mais il y en a beaucoup. Alors
1: et avec en figure de pro Withings, bien sûr,
2: avec Withings, mais bon, pour moi c'est Withings, enfin tu vois, c'est, on connaît quoi. Là, il y a quand même plein de start-up.
1: Ça bouge.
2: Plein de choses. Des analyseurs d'eau, des analyseurs d'urine, des analyseurs
3: de peau, de molécules de peau.
2: Des choses d'hygiène féminine assez avancées, vraiment, que je ne m'attendais pas à voir. Et ça, c'est très, très intéressant d'en voir partout. Et c'est dans des objets du quotidien. Et ça, c'est hyper important parce que c'est de l'IA, qui est trop long, pas vraiment de l'IA, mais des algos statistiques, qui arrivent dans ta maison pour tout le monde, pour ta santé.
1: Avec un objectif, Mathieu, c'est de vivre plus longtemps.
3: Ouais,
1: c'est ça l'objectif de toutes ces boîtes américaines.
4: Tout à fait. Donc ça fait une dizaine d'années qu'on voit les Fitbit, les Withings, etc. émerger. Donc la donnée maintenant est devenue accessible et on commence, et c'est là que c'est intéressant d'avoir de l'intelligence dessus, on commence à prendre des décisions là-dessus. Et l'objectif notamment aux États-Unis, c'est que vous savez, le coût de la santé notamment, ça a un coût, mais aussi les gens souhaitent vivre non seulement plus longtemps mais en meilleure santé, et du coup beaucoup plus de prévention. Qui dit prévention dit on doit comprendre ce qui se passe quand on mange, quand on fait du sport, etc. Quel est l'impact sur sa santé. Et là on voit les objets existent, les questions, c'est un peu la méta-interface, le Apple Health. On avait hier OpenAI qui annonçait la partie ChatGPT pour la santé. Donc on a vraiment la partie logicielle qui commence à intégrer. Les données sont collectées, les objets existent. Maintenant, c'est comment on fait l'intelligence pour le particulier.
1: Thomas,
0: donc, le vrai nom de Barracuda, c'est Barracuda Daily Health Tech. Donc
1: voilà, c'est ton métier, toi. Hein.
0: Donc ce qu'on observe,
1: rapidement,
0: c'est que,
1: s'il te plaît,
0: ouais, y a énormément de mortalité. Pourquoi? Parce que il y a très très peu de sociétés qui, au-delà de l'innovation, vont de l'innovation à la science, à la preuve clinique. Et donc en fait, on se rend compte que d'un côté, il y a les grands type Oura qui font du marketing autour du bien-être, et ça, c'est une tendance longue. Il y a le vieillissement qui est une tendance longue, qui est, elle, rentable, etc. Mais la plupart des startups de ce domaine ont un taux de mortalité hallucinant. C'est pas une question d'innovation, c'est pas une question de data, c'est une question de business model et de financement et des cycles de développement. Et donc, il y a plein d'innovations, mais c'est un peu le côté... Donc, nous, ce qu'on voit, c'est qu'il y en a à peu près comme tous les ans. Il y en a très peu qui reviennent d'une année sur l'autre. C'est assez intéressant. Et par contre, il y a de plus en plus de visiteurs médicaux, parce que le CES en a fait un axe stratégique de développement, et les produits présentés sont de plus en plus sérieux, mais quand même pas encore à la, au medical grade dans la plupart des cas, au-delà de la promesse, longévité, etc. Donc moi, je trouve que c'est la tendance est stable, pas accélérée. Mais par contre, on n'arrive quand même pas à avoir les assureurs qui sont les payeurs aujourd'hui jouent pas vraiment le jeu, pas beaucoup. Et le CES n'a pas encore réussi à devenir le centre de référence pour la santé, puisque c'est à JP Morgan qui, d'abord, l'année dernière était en même temps que le CES, et maintenant qui est après, et c'est là où la santé encore se décide.
1: Fred, pour terminer, quelques secondes.
3: Moi, j'ai juste lancé mon coup de cœur, c'est mon coup de cœur annuel. Ah. C'est le stand de John Deere. Voilà.
1: Ah, bah c'est le tracteur. Le tracteur de Fred.
3: Allez voir, là, cette année, ils ont fait une moissonneuse-batteuse, mais incroyable. Alors, voilà, c'est un cockpit d'avion et tout
1: mais
3: ça.
1: Mais à l'Ile-de-Ré, t'as pas besoin de moissonneuse-batteuse. Voilà,
4: mais ça fait 50 mètres de diamètre, c'est ça.
3: Ouais, non, mais vraiment, c'était mon coup de cœur. S'il y a un endroit où j'aime aller sur ce salon,
2: c'est. Il coûte combien ton tracteur?
3: Ah là, il coûte beaucoup de plus et de longueur.
1: C'est gigantesque.
3: Ah non, c'est gigantesque.
1: C'est monstrueux.
4: Je crois que c'était 40 ou 50 mètres le diamètre.
1: C'est incroyable. Non, mais c'est vrai que c'est impressionnant. Voilà, c'était. Messieurs, c'était top. Merci beaucoup.
2: Merci beaucoup.
3: Merci.
2: À l'année prochaine ou pas?
1: Mais évidemment. Évidemment. Et tu piloteras des petits robots via iKyber ici.
2: Des drones. Des drones volants.
1: Allez, d'accord. Merci beaucoup à Jean-Baptiste Quint. Merci à Thomas Serval. Mathieu Soulet.
4: Merci à toi.
1: Et Fred Simotel, qu'on retrouve bien évidemment dans Tech & Co Business, réalisé ici. Vous restez avec nous, on a encore une demi-heure de Tech & Co, la quotidienne. Ce sera la dernière depuis cette édition du CES avec une petite moisson de start-up qu'on a sélectionnée pour vous. A tout de suite.
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1: Nous sommes toujours au CES de Las Vegas, bien évidemment. Pour cette édition 2026, Tech & Co, la quotidienne qui vous accompagne tous les soirs de 19h30 à 21h. On attaque nos dernières 30 minutes avec tout de suite une innovation bluffante qui s'appelle Siaptic. On va en parler avec nos invités. Sur le plateau de Tech & Co, j'ai avec moi Rémi Duchalard. Bonsoir Rémi.
8: Bonsoir.
1: Fondateur de Siaptic donc. Et nous a rejoint sur le plateau de Tech & Co. Je vais retrouver son nom tout de suite. Si ça marche, oui, c'est Salim Ejnaini. Salut Salim.
9: Bonsoir François.
1: Alors Salim, pour tous ceux qui sont avec nous à la télé, on a bien remarqué que tu étais équipé d'un système étonnant. Mais là, je m'adresse à tous ceux qui sont avec nous à la radio. Présente-toi, ou présentez-vous, parce qu'on va se vous voyer, aux auditeurs de BFM Business.
9: Alors tout à fait, moi donc pour ceux qui nous écoutent, je porte sur moi le dispositif de Siaptic, donc qui est composé à la fois d'une caméra qui est clipsée sur mes lunettes directement et qui est reliée à une ceinture lombaire que je porte sur le dos qui est assez épaisse et qui est en réalité un écran haptique. Alors on va en parler un peu plus précisément je pense avec
1: et
9: Rémi.
1: Et rappelons une chose importante, c'est que
9: c'est, bien sûr,
1: vous ne voyez pas.
9: Je suis non-voyant, voilà.
1: Totalement.
9: Ouais, absolument.
1: D'accord. Et alors On va rentrer dans les détails dans un instant de ce que ça a changé dans votre vie, ce système-là. Voilà, pour tous ceux qui sont à la radio, une paire de lunettes et des petits capteurs qui sont sur le côté. Rémi, qu'est-ce que porte en fait Salim sur son visage?
10: Sur son visage, donc c'est un clip de lunettes, donc ça se monte sur n'importe quel type de lunettes qui vont aller capturer l'environnement en 3D qui est en face de l'utilisateur. En fait, le relief, c'est ce qui est le plus important dans la perception. Nous, on voit avec des couleurs, des lumières, mais en fait, notre cerveau va transformer en image de profondeur, ce qui permet de savoir que vous êtes plus proche que la foule qui se déplace derrière. Et c'est ça qui est nécessaire.
1: Mais comment ça marche, en fait? Quel type de capteur y a-t-il dans ces lunettes?
10: On a pas mal de capteurs. Donc, on a un capteur de photo standard de smartphone, RGB. Et après, on a un capteur avec un flash infrarouge, un infrared time of light, qui va envoyer des photons, on récupère la phase des photons, on obtient la profondeur. Plus, une sorte d'accéléromètre et gyroscope, un IMU, qui va récupérer l'orientation de la tête de l'utilisateur. Avec ça, on reconstruit la scène en 3D qu'on pourrait situer à l'utilisateur grâce à notre réseau de neurones.
1: Salim, qu'est-ce qui se passe en fait quand vous chaussez ces lunettes et que vous activez le process ? Tout à l'heure, quand vous êtes arrivé sur le plateau, vous m'avez fait une petite démo. C'est-à-dire que sans ça, évidemment, vous ne voyez rien.
9: Exactement.
1: Vous allumez, qu'est-ce qui se passe ?
9: Si je l'allume, alors je vais compléter mes sens habituels qui sont à distance l'ouïe et à proximité le toucher par les indications que me donne le tapis haptique qui me tapote le dos. Il y a 256 petits actuateurs qui vont me tapoter le bas du dos au niveau des lombaires et me refaire un dessin, une silhouette en direct de ce que perçoit la caméra, le capteur RGB très classique. Et alors pour être précis, c'est pas les lunettes qui sont équipées, c'est vraiment le capteur
1: qui s'accroche sur des lunettes.
9: Et en fait, ça fait comme un petit tapotement, c'est pas douloureux. Alors c'est un peu impressionnant parce que on entend un clic-clic quand je les utilise, mais il n'y a rien d'électrique, il n'y a pas des impulsions. C'est vraiment comme si on me tapotait le bas du dos du bout du doigt. Il y a 256 petits doigts qui sont là pour me tapoter, me faire des dessins sur le bas du dos et me donner les silhouettes de ce que je croise dans la rue, en déplacement ou que je sois en utilisant ces lunettes.
1: Si je comprends bien, c'est comme si vous aviez quelqu'un qui regarde ce que vous avez devant vous et qui va tapoter, qui va dessiner avec son doigt ce qu'il y a devant vous.
9: On a tous joué à ça quand on était enfant. Ferme les yeux, je te fais un dessin dans le dos ou dans la main.
1: Ouais, ou écrire quelque chose.
9: Ce que j'ai fait. Ouais, voilà. Et c'est un peu l'idée. Alors on n'en est pas à écrire des lettres à moins qu'elles soient gigantesques, mais en tout cas on en est à avoir des silhouettes, savoir ce par quoi on passe dans la rue et être impliqué dans son environnement au quotidien. C'est assez fou de se dire que quand on ne voit pas, on ne sait pas nécessairement la taille d'un pylône, la hauteur d'un drapeau ou ce par quoi on passe quand c'est au-dessus de nous, parce que la canne ou le chien guide ne vont pas nous dire qu'il y a un pont au-dessus ou qu'il y a des choses comme ça. Donc ça, c'est vraiment une info descendante et que le cerveau va traiter ensuite exactement comme un sens supplémentaire, tiens par hasard, le sens de la vision.
1: C'est quelque chose, une sensation nouvelle, non, ça pour vous ?
9: C'est une sensation.
1: Parce qu'il faut que votre cerveau comprenne il faut arriver à imager du tactile. C'est peut-être pas évident, non ?
9: On est tous plus ou moins faits pour interpréter ça. On s'est rendu compte par des études cliniques menées en France, notamment avec le 15-20, que le signal est traité par le cerveau comme un signal visuel grâce à ce qu'on appelle la plasticité cérébrale. C'est un phénomène neuronal qui fait que le cerveau récupère l'info pour se réadapter et c'est vraiment traité comme de la vision, d'où le nom si haptique. On voit à travers l'haptique, c'est assez incroyable.
1: Alors Rémi, vous avez été lauréat du prix Lépine 2024. Comment vous est venue l'idée de créer ce type d'appareil ?
10: La société, on l'a créée il y a maintenant 8 ans, donc ça fait quand même quelques années. Et en fait, l'objectif au début, c'était de faire percevoir les aveugles comme nous on perçoit le monde. Et en fait, c'était un peu bête et en comprenant mieux la vision, en fait, on a réalisé qu'il fallait afficher une image telle que le cerveau perçoit le monde. En fait, on n'a pas besoin de la haute qualité, on s'en rend compte avec les vieux jeux vidéo, etc., où les capacités étaient très limitées, on arrivait à développer l'imaginaire, à faire percevoir des choses incroyables. Et là, c'est la même chose, on a une capacité d'affichage qui transmet l'image du monde, qui permet de redécouvrir le monde, surtout pour les non-voyants de naissance, parce que c'est la première fois qu'ils découvrent des objets. Je me rappellerai toujours d'un non-voyant de naissance qui était face à une fontaine. Donc, au bruit, il savait que c'était une fontaine et il me dit c'est creux. Il dit bah oui, sinon l'eau coulerait partout. Il me dit en fait, je ne savais pas. Maintenant que je perçois, c'est évident. Et il était trop content de découvrir ça. C'est comme il y en a un qui passait son temps à lever la tête. Donc, nous, quand on développe un dispositif, on dit bah mince, il y a un problème, la personne passe son temps la tête en l'air. En fait, il levait la tête pour savoir si les lampadaires étaient plus grands que les feux de circulation. Ce genre de choses que nous, on découvre quand on est petit et que lui peut découvrir grâce au dispositif et ça développe la curiosité. En fait, la curiosité, ça se passe énormément par la vue, on voit un truc qui nous intrigue et on va le voir, on va se renseigner. Et là, du coup, ça développe aussi toute cette capacité-là.
1: On parle beaucoup de lunettes connectées avec de l'intelligence artificielle, des capteurs pour les voyants. Mais on voit que les lunettes, pour les non-voyants, c'est un potentiel incroyable, non Salim ?
9: Il y a une vraie utilisation qui est faite. Je suis moi-même utilisateur, j'en fais pas un secret. Deux lunettes connectées, on s'est rendu compte que...
1: Lesquelles ? Les Meta, par exemple ?
9: Les Meta, qui n'ont pas d'écran et qui, par définition, quand il n'y a pas d'écran, c'est utilisable par nous. Parce que le moyen d'utiliser passe par le son ou par d'autres moyens qu'on a forcément.
1: Et comment vous les utilisez, les Meta,
9: par
1: exemple ?
9: Alors, à la base, comme créateur de contenu, parce que c'est mon activité. Mais ensuite, quand l'IA est arrivée, on s'est amusé à demander des descriptions, pas seulement comme les touristes, pour avoir une idée du monument qu'on regarde ou de la traduction d'un menu au restaurant, mais pour vraiment, ça décris-moi ce que tu vois devant toi. Et Meta a entendu ça, comme d'autres grosses sociétés, et ils se sont mis à pénétrer le secteur aussi de l'accessibilité. Donc il y a même des fonctions dédiées aux personnes non-voyantes aujourd'hui sur ce marché. Et on ambitionne peut-être un jour avec Cyaptic justement de fusionner, de créer du lien et d'aller récupérer les images, les flux de ces lunettes, de ces caméras pour plus de flexibilité dans l'usage et les relier directement à la ceinture, pourquoi pas.
1: L'idée, Rémi, c'est quoi ? C'est de miniaturiser tout ça, d'intégrer ça dans des lunettes. C'est quoi les next steps ?
10: Alors là, les next steps, c'est de sortir le produit. On a les certifications dispositif médical dans quelques mois. Donc le dispositif va être sur le marché. Et après, les prochaines générations, en fait, on développait le clip de lunettes parce que quand on a lancé il y a 2 ans, ça n'existait pas sur le marché. Meta a commencé à ouvrir leur plateforme il y a à peine 3 semaines, mais c'est encore très fermé. Donc nous, notre objectif, c'est que nous, notre savoir-faire, c'est dans l'optique et les réseaux de neurones. Donc c'est faire sauter la partie clip de lunettes pour que les personnes déficientes visuelles puissent le connecter à leurs lunettes habituelles.
1: C'est incroyable.
9: Reviens sur une fonction justement, toujours sur les lunettes connectées, mais cette fonction d'invoquer une IA pour décrire de façon vocale, on l'a intégrée également dans ce clip de lunettes, puisque si je veux avoir de la précision sur les couleurs, savoir François Sorel ce que vous portez, à quel point vous êtes beau gosse, comme vous me le demandiez avant le départ du plateau, je clique ici, j'invoque Gemini et je lui demande de me décrire visuellement ce qui est écrit devant moi, ce que vous portez, à quoi vous ressemblez, etc. Donc on a vraiment un usage un peu complet de cette caméra qui ne passe pas seulement par le capteur haptique, vraiment.
1: Ça révolutionne en fait votre quotidien, la tech. C'est déjà assez... le smartphone a complètement bouleversé
9: complètement.
1: Tout ça. On est d'accord. On en avait parlé il y a très longtemps de ça, à l'époque sur RMC. Et on ne se rend pas compte parce que nous, on a le confort et le bonheur de pouvoir voir et entendre.
9: Ouais.
1: Mais... ce qu'apporte la tech
9: c'est l'exploitation,
1: pour des profils comme le vôtre, c'est incroyable.
9: C'est l'exploitation, là, pour le coup, d'un sens qu'on va dévier, le toucher, on va dévier son usage pour avoir une information à distance que vous avez par le visuel. Donc ça, c'est assez fou, mais c'est vrai que la technologie, moi, pour la petite histoire, mais quand le smartphone est arrivé avec un écran tout lisse et rien pour nous le lire, on s'est dit on est mort, on est foutu, on n'a plus nos boutons avec le petit point sur le 5, on est foutu, on s'accrochait à nos vieux Nokia 3310 et puis c'est arrivé sur les iPhones, sur les Android et en fait les lecteurs d'écran nous ont changé la vie. Oui, c'est vrai que la technologie aujourd'hui est très présente sur le CES au bénéfice du handicap avec le Handilab notamment, auquel appartient Cyaptic, mais on est très friand et très preneur de ces innovations et des liens avec les créateurs étrangers aussi à travers le monde que ça peut créer d'être sur le CES.
1: Eh bien, merci à tous les deux. Bon salon. Merci Rémi Duchalard, fondateur de Cyaptic. Et bravo pour ce produit étonnant. Et Salim Ejnaini, merci d'être venu nous expliquer véritablement ce que vous ressentez quand vous utilisez ce produit. C'est étonnant.
9: Merci pour votre invitation.
1: Mais de
10: merci
1: rien,
10: beaucoup.
1: Avec plaisir. Merci. Et tout de suite, c'est Julien Villeray qui arrive sur le plateau de Tech & Co. Il est directeur de l'innovation d'EDF et avec lui, on va découvrir ses coups de cœur de ce deuxième jour. A tout de suite.
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1: Voilà, Tech & Co, la quotidienne, et Julien Villeray est avec nous. Salut Julien.
8: Bonsoir François.
1: Julien qui est directeur de l'innovation d'EDF et qui aussi s'improvise reporter pour Tech & Co et BFM Business. On est très heureux de t'avoir tous les jours pour que tu nous donnes ta vision en fait de ce grand salon dédié à la tech. Parce que tu es un homme de télécom, parce que tu t'intéresses à l'innovation. Et tu as détecté pour nous 3 nouveautés, en tout cas 3 choses qui t'ont marqué. On va commencer par la keynote Lenovo.
8: Oui.
1: On en a un peu parlé tout à l'heure au début, mais j'aimerais avoir ton avis là-dessus aussi. Lenovo qui a tout donné, gros moyen pour cette
8: keynote. Gros spectacle.
1: Ouais, incroyable. Tu y étais ?
8: J'y étais, keynote donc dans la sphère, cette fameuse sphère de Las Vegas que
1: toujours
8: tout le monde maintenant connaît.
1: Incroyable, hein.
8: Toujours très très waouh, une production vidéo absolument incroyable, hein. Tout ça est en diffusion, en image, 14K sur une sphère qui ressemble à, je sais pas, 10 géodes, j'en sais rien, c'est très impressionnant.
1: Pour vous donner un ordre d'idée, c'est tellement grand. Moi, pour la première fois, j'étais tout en haut à la présentation Lenovo. J'avais le vertige, en fait, parce que le sol est tellement loin. Ça donne le vertige.
8: C'est absolument impressionnant. Et donc, Lenovo a fait sa grande keynote annuelle, sa Tech Fest, avec plein d'invités, donc des patrons de Microsoft, de Intel, d'AMD. Jensen Huang sur scène, évidemment, parce qu'il est partout. Donc, il était là avec son blouson
1: en
8: cuir.
1: Un joli casting, hein. Ils
8: avaient
1: tout le monde.
8: Un casting magnifique. Ils avaient mis les moyens. On sent que c'était vraiment le moment où ils voulaient impressionner leur monde. Et même si c'était l'occasion de faire des annonces, on va dire un peu sur le papier, hein, puisqu'il n'y a pas eu de démo live de nouveaux produits. Ils ont fait une annonce qui a pas mal marqué et qui, je trouve, est assez symbolique peut-être d'un changement autour de l'IA et qui est permis par l'IA. Ça s'appelle Quira, Q-I-R-A. C'est l'intelligence artificielle de Lenovo. Bon, on peut se dire, bon, super, une énième intelligence artificielle, une de plus, etc. Sauf que ce qu'ils ont annoncé, c'est qu'ils vont avoir cette intelligence artificielle qui va fonctionner par la voix, par l'écrit, sur l'ensemble des devices de Lenovo. Alors, on connaît Lenovo pour ses PC, mais en fait, Lenovo, ce que les gens ne savent peut-être pas, c'est que c'est aussi Motorola, c'est-à-dire tous les tablettes, les téléphones Motorola. Et en fait, quand je les ai entendus parler de ça, je me suis dit, mais en fait, ils sont en train d'essayer de faire ce qu'Apple n'a pas encore réussi à faire avec le nouveau Siri,
1: okay.
8: C'est-à-dire une intelligence artificielle personnelle qui est capable de lire tous les documents qui sont présents sur le PC, qui connaît tous les contacts qui sont sur le téléphone, tous les messages qu'on a envoyés, bref, absolument tout le contexte de notre vie personnelle et professionnelle.
1: D'accord.
8: Et donc peut faire des propositions proactives. Par exemple, prépare-moi une présentation pour ce soir pour le CES sur la base des emails que j'ai échangés avec mon équipe hier, et va réussir à aller analyser tous ces documents et à produire quelque chose.
1: Oui, mais Julien, est-ce que Copilot de Microsoft ne le fait pas déjà, ça?
8: Alors, on va
1: dire Gemini de Google.
8: Jusqu'à présent, aucun ne va aussi loin, mais encore une fois, c'était qu'une annonce de Lenovo. Mais c'est pas ça, en fait, que je trouve le plus intéressant. Mm-hmm. Ce que je trouve très intéressant, c'est que Lenovo, c'est une boîte de hardware. Et historiquement, c'est une boîte qui pousse des boîtes, comme on dit un peu trivialement. C'est-à-dire, c'est des gens qui font de la supply chain, des PC les moins chers possibles, qui peuvent vendre le plus possible. C'est la première entreprise de vente de PC au monde.
1: Oui, oui.
8: Il n'y avait pas plus gros que Lenovo.
1: Oui.
8: Motorola, le Razr de Motorola, c'est le téléphone le plus vendu aux États-Unis aujourd'hui. Donc c'est une entreprise absolument énorme. Et en fait, ils veulent remonter la chaîne de valeur, et plutôt que de vendre des PC avec des logiciels faits par Microsoft, par exemple avec Copilot, ils sont en train de dire non. Moi, je vais remonter la chaîne de valeur avec de l'IA personnalisée qui va être disponible sur tous les devices Lenovo. Et donc c'est une stratégie qui va vers une forme de premiumisation à la Apple. Et je trouve ça intéressant qu'une marque réputée, voilà, plutôt pour ces PC, on va dire, traditionnels, décident d'aller à fond dans l'IA et dans une IA vraiment personnelle, ancrée dans leur propre device. On va voir si ça marche, on va voir si ça va apporter de la valeur à Lenovo, mais j'ai trouvé ça intéressant.
1: L'IA est partout, bien évidemment. Ce qui est intéressant, c'est que, en fait, on se rend compte aussi que même le divertissement est présent ici, et notamment chez Lego. Alors, oui. Un acteur qu'on n'attendait pas du tout dans ce domaine, Lego, voilà, qui existe depuis des dizaines et des dizaines d'années, et bien là, ils arrivent à innover.
8: Oui, et c'est absolument frappant, et je viens d'en parler parce que il n'y a pas de marque peut-être plus universelle que Lego, en tout cas dans le jeu pour les enfants historiquement, et c'est tout, c'est une marque qui a réussi à se réinventer ces 10 dernières années sur un marché qui s'appelle celui des kidultes,
1: okay.
8: C'est-à-dire les adultes qui ont un peu encore des goûts d'enfant, donc qui aiment faire des Lego même quand ils ont 30, 40, 50 ans, et qui sont évidemment prêt à dépenser pas mal, parce qu'on a plus d'argent et plus de moyens en général quand on a ces âges-là. Et donc, ils ont fait une annonce qui va toucher énormément de monde. Et c'est ça qui m'intéresse dans cette annonce. Ils ont lancé ce qu'ils appellent la Smart Brick, donc la brique Lego, en fait. Hein. Brique Lego tout à fait traditionnelle, mais intelligente. Et ce n'est pas une annonce futuriste. C'est des produits qui vont être lancés dans 2 mois, dans le cadre de 3 sets Lego Star Wars, en l'occurrence, pour l'instant. Et c'est quoi ces briques? C'est des toutes petites briques, donc de 2x1, comme on dit chez Lego, dans lesquelles il y a un microprocesseur, un émetteur Bluetooth, une batterie, un MEMS, c'est-à-dire quelque chose qui permet de se positionner dans l'espace, hein, un accéléromètre, comme on dit en bon français,
1: ouais.
8: Et un système mesh, c'est-à-dire que les briques sont capables de se repérer les unes les autres dans l'espace, mais aussi de communiquer entre elles.
1: Mais alors, qu'est-ce qu'on peut imaginer, en fait, comme
8: alors, il y a énormément d'usages, évidemment, possibles, mais les exemples qu'a donné Lego sur les kits qui vont sortir, c'est que, par exemple, un des kits, par exemple, est avec un Dark Vador, hein, donc à la fois le petit personnage de Dark Vador et un lieu. Alors, je suis pas un grand fan de Star Wars, donc je connais pas tous les détails, mais en tout cas un lieu qui est un peu le repère de Dark Vador. Eh bien, automatiquement, quand le Dark Vador, le petit personnage, va s'approcher de cet endroit, ils vont communiquer entre eux et ils vont être capables d'avoir une sorte de dialogue. Alors, en l'occurrence, c'est pas avec une voix parlée avec une langue connue, c'est une langue, on va dire, extraterrestre.
1: D'accord.
8: Mais qui vont commencer à échanger. Quand un vaisseau va se rapprocher, il va y avoir des bruits de laser qui vont aller dans le sens où arrive le vaisseau, donc il va être vraiment dirigé, et toutes ces briques-là savent se diriger entre elles, donc savent interagir entre plusieurs kits. C'est assez extraordinaire, honnêtement, ouais. Parce que c'est très simple. Là, raconté comme ça, on a l'impression que c'est quelque chose d'ultra high-tech, et ça l'est sûrement dans le fond du produit, mais c'est pour un usage vraiment pour des enfants au départ, hein. Donc ça ne demande aucune programmation, ça ne demande pas d'outils spéciaux. Les briques sont censées avoir une charge qui tient très longtemps. Il y a un petit matelas de recharge sur lequel on peut les poser pour qu'elles se rechargent quand elles n'ont plus de batterie. Bref, j'ai trouvé ça hyper intelligent de rendre smart, mais de façon extrêmement simple, très transparente finalement, bah, le Lego qui est le jeu universel. Honnêtement, je crois qu'on a tous joué à Lego, ouais. Et je crois que tous les enfants encore aujourd'hui jouent avec des Lego.
1: Ce qu'il y a d'intéressant, c'est de voir quand même la vision d'une boîte comme Lego finalement, qui se dit ok, ça fait des dizaines d'années que j'innove pas forcément. Alors oui, il y a des licences et des choses comme ça, mais en termes de hardware, ils réinventent quelque chose qui n'avait pas bougé depuis toujours, en fait.
8: Exactement, et ils font ce choix qui est très difficile, justement, de faire du hardware. C'est-à-dire, jusqu'à présent, l'innovation, c'était souvent, j'ai une appli sur le téléphone, je fais de la réalité augmentée, voilà, j'apporte finalement un univers supplémentaire à travers le digital et l'IA. Là, c'est vraiment du hardware, c'est de la brique avec un ordinateur dedans, mais qui permet d'augmenter vraiment le jeu. Voilà, je vous invite à aller voir les démos sur YouTube, c'est vraiment assez intéressant, et surtout, ça va toucher tout le monde.
1: Et ça
8: c'est
1: arrive, pas, ça arrive en France bientôt, là, tout ça?
8: Ça arrive en 2026.
1: En 2026.
8: Les trois premiers kits, donc avec la licence Star Wars, seront vendus en 2026 pour, je crois, autour de 70€ la première prix.
1: Et après, évidemment, on peut associer de nouvelles fonctionnalités.
8: Complètement.
1: La fonction même des Lego, quoi.
8: C'est finalement le principe des Lego, c'est qu'on peut les réutiliser indéfiniment.
1: L'autre sujet que tu voulais évoquer avec nous, c'est le vieux serpent de mer Matter.
8: Oui.
1: Matter, qui est ce standard, en fait, des objets connectés, qui, sur le papier, est génial, devrait régler tous les problèmes qu'on connaît, c'est-à-dire que tu achètes un produit Amazon, il va fonctionner chez Google, mais aussi chez Apple, chez Microsoft, etc., etc. Mmh. Ou même chez tous les constructeurs chinois qui sont là en nombre. Et tu voulais nous en parler.
8: Oui, parce que ça fait plusieurs années qu'on en parle, évidemment. Ici, beaucoup au CES, chaque année, on dit c'est l'année de Matter, c'est l'année de Matter. Eh ben, je crois que ça y est, c'est plus l'année de Matter et c'est plutôt une bonne nouvelle. Pourquoi ? Parce qu'en fait, tous les experts que j'ai rencontrés, les gens que j'ai vus sur le sujet, les spécialistes de la smart home disent, en bon anglais, Matter doesn't matter anymore. Ça veut dire que Matter n'a plus aujourd'hui d'objet. Qu'est-ce que ça veut dire ? Ça veut dire qu'en fait, c'est tellement intégré partout, c'est tellement devenu un standard que ça y est, on n'a plus besoin d'en parler parce que tout le monde est compatible avec Matter et donc on a enfin atteint peut-être ce graal de la smart home, qui est qu'on n'a plus besoin de se demander si les devices vont être compatibles avec les autres devices qu'on a dans la maison. Bah ça y est, c'est cette année, en 2026 au CES, on y est arrivé.
1: Alors que il y avait pas mal de tensions quand même.
8: Énormément.
1: Et je trouve que c'est quand même aussi très intelligent de la part de tous ces constructeurs qui sont de féroces concurrents, de se mettre d'accord sur un protocole commun, en fait.
8: Exactement, et c'est toujours très
1: compliqué.
8: C'est pas
1: facile à mettre en place aussi, j'imagine.
8: Ça a pris beaucoup d'années, ça a demandé, de ce que j'en sais, beaucoup de débats, ouais, beaucoup et donné lieu à beaucoup de tensions, effectivement, en coulisses. Mais on y a réussi, et aujourd'hui, ils y sont. Et d'ailleurs, ce qui est intéressant, c'est que ça a tellement bien marché, Matter, même si, encore une fois, il faut améliorer certaines interopérabilités, il y a encore des défauts, mais ça a tellement bien marché que ça y est, il y a un nouveau consortium qui est né et qui se développe autour de la clé électronique. Aujourd'hui, les serrures électroniques, tous ces outils-là, bah, on revient un peu au problème d'avant Matter, c'est que bah, il faut avoir le bon téléphone, il faut que ce soit compatible avec tel outil Apple ou tel outil Android, etc. C'est compliqué, c'est pas interopérable. Des fois, ça marche avec ma voiture, des fois pas. Enfin bref, c'est jamais... Ça y est, il y a un groupe d'interopérabilité dans lequel est présent Google, Apple et bref, tous les grands constructeurs de téléphones, de voitures, etc. Et qui va enfin permettre d'avoir des clés universelles sur son téléphone, ouais, pour ouvrir sa maison, pour ouvrir sa voiture, etc. Sur le principe de Matter. Donc voilà, on progresse pas mal quand même dans ce domaine-là, même si c'est toujours un peu lent.
1: Finalement, est-ce que 2026 ne serait pas l'an 1 de la vraie maison connectée facile, finalement ?
8: En tout cas, je pense qu'on est à... Voilà, effectivement, on a dépassé ça. Et d'ailleurs, la meilleure preuve, c'est que quand on va chez tous les fabricants aujourd'hui d'objets pour la maison, ils font tous, maintenant, tout type d'objets connectés. Avant, il y avait les spécialistes des ampoules, Philips, il y avait les spécialistes, ouais, de tels trucs. Mais voilà. Là, maintenant, en fait, ils ont tous lancé des caméras de sécurité, ils ont tous lancé des capteurs. Mmh. Pourquoi ? Parce que tout ça est enfin devenu simple et interopérable.
1: Eh bien, voilà. Peut-être que cette intervention vous donnera envie de goûter enfin la maison connectée. Ça devrait marcher. Voilà.
8: Normalement.
1: Normalement. Merci Julien.
8: Merci François.
1: On se retrouve demain.
8: Avec plaisir.
1: Voilà, Julien Villeray, directeur de l'innovation chez EDF. Et vous restez avec nous. On va terminer ce Tech & Co avec une start-up qui s'appelle Soned. On vous explique tout dans une minute.
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1: Voilà, et pour terminer ce deuxième Tech & Co depuis le CES de Las Vegas, on va parler de son. Avec Soned et Nicolas Turpo qui nous a rejoint sur ce plateau. Bonsoir Nicolas.
12: Bonsoir François.
1: Vous êtes le fondateur de Soned, donc. on se rend compte, on n'arrive pas à se rendre compte en fait l'importance du son et comment en fait on peut détecter plein de choses avec des sons. C'est, vous êtes parti de ce constat pour développer cet appareil que vous avez porté sur ce plateau.
12: On se rend pas compte parce que déjà c'est une technologie qui est très très nouvelle. On est tout juste sorti des laboratoires de recherche, donc c'est normal que ce soit pas dans notre quotidien.
1: Déjà.
12: Et oui, on se rend pas compte que dans notre quotidien, tous les jours, on entend 200, 300, 1000 sons et ça nous aide à naviguer dans notre quotidien de façon assez classique. Et nous, du coup, de ce côté-là, on se focalise sur les sons qui sont des sons d'urgence, qui sont forcément les sons les plus importants à détecter au début.
1: Parce que c'est ça l'idée de Soned, c'est une espèce de capteur sonore qui va alerter lorsqu'il y a quelque chose qui ne va pas.
12: C'est exactement ça. Et donc nous, Soned, on est l'intelligence qui permet à n'importe quel type d'objet connecté de notre quotidien, ça pourrait être des objets, ça pourrait être votre montre connectée, votre télé, votre téléphone, de détecter des situations de détresse par le son. Donc ça va être l'intonation dans la voix, par exemple. Quelqu'un qui gémit de douleur, un cri de panique, un appel à l'aide. Mais ça peut aussi être une alarme incendie, le bruit d'une chute, un bruit percussif, etc.
1: Est-ce que ça peut être le silence aussi ?
12: Eh bien, ça peut être un silence très anormal, en effet. S'il y a un moment de la journée, il y a un silence très anormal, on va pouvoir le détecter. Mais forcément, le silence, ça met plus de temps à se déclencher. Parce que un silence de 3 secondes, ça ne nous donne pas beaucoup d'informations.
1: Oui, mais un silence peut évoquer quelque chose sur une longue durée.
12: Exactement, le silence sur une longue durée donne beaucoup d'informations.
1: Parce que vous avez eu l'idée l'idée de départ, c'était pour aider les seniors, c'est ça ?
12: Dès le départ, c'était pour aider les gens. Et en fait, forcément, vu nos problématiques démographiques aujourd'hui, l'aide des seniors, c'est un sujet incontournable. Donc quand on veut aider les personnes, on voit très bien qu'on veut laisser les seniors à domicile. Et donc d'avoir des nouvelles technologies qui sont non stigmatisantes, non portées, c'était un peu une évidence, donc en explorant le marché, on a commencé par le marché des seniors, en effet.
1: Alors, donnez-nous quelques cas d'usage, justement pour les seniors, et après, on évoquera les autres cas que vous êtes en train de mettre en place.
12: Ok, donc par exemple pour les seniors, là aujourd'hui on fait un partenariat avec une filiale du Crédit Mutuel Arkéa qui fait ce boîtier-là, donc ça va être c'est une centrale de téléassistance, on appelle ça, donc vous allez connaître le bracelet ou le collier. En réalité, ce bracelet ou ce collier pour les personnes âgées, il est souvent relié à une centrale de téléassistance. Donc ça peut être un boîtier, ils ont aussi une tablette. Et donc nous, Soned, on met la détection sonore dans cette centrale. Et donc comme ça, si la personne ne porte pas son bracelet ou son collier, si jamais quelqu'un, par exemple, tombe et va gémir de douleur, ça va automatiquement déclencher la boucle d'appel. Donc la boucle d'appel, si certains connaissent pas, c'est qu'après ça contacte une centrale d'appel qui vérifie qu'il y a un problème. Et là, soit elle vous appelle, vous, la famille, soit ça appelle directement les secours si la situation est trop grave.
1: Parce que c'est vrai que c'est révolutionnaire, les capteurs, enfin les bracelets ou les pendentifs que les personnes âgées peuvent mettre autour du cou ou autour de leurs bras. Mais il faut penser à le charger, il faut penser à le porter. Et l'idéal, ça serait que finalement qu'on n'ait plus besoin d'avoir ce type de capteur et que ce soit des capteurs ambiants qui détectent en fait des situations anormales. On est d'accord ?
12: On est d'accord et surtout qu'il y a deux gros problèmes dans ce que vous dites. Déjà, la peau des personnes âgées, c'est très dur de porter des bracelets à un moment ou un autre parce que ça devient vraiment irritant et ça fait mal. Et au-delà de ça, les personnes âgées, elles trouvent ça très stigmatisant d'avoir un système.
1: Évidemment.
12: Et donc, si vous avez déjà convaincu vos parents ou vos grands-parents, c'est hyper dur de leur faire accepter. Ils vont toujours vous dire qu'ils sont pas si vieux. Et en fait, même au moment où ils sont très, très vieux, par exemple, il n'y a personne de leur entourage qui est plus vieux qu'eux, ils vont toujours dire « je suis pas si vieux, ça va ». J'en ai pas besoin. Et donc, en fait, c'est là où la technologie doit être au service de l'usage. Et donc, nous, on permet à des objets qui seraient vraiment du quotidien, où vous vous rendrez même, par exemple, ça pourrait être votre interphone connecté, qui, si jamais il y a un problème, se déclenche. Et vous direz, mais pourquoi ? Il y a un microphone dedans, on pourrait détecter des cas d'usage et envoyer une alerte. Envoyer l'alerte, c'est assez facile. Et là-dessus, pour nous, ce qui est très important en tant que start-up française issue de la recherche, c'est que un gros différenciant, c'est que fait tout directement dans le boîtier, en embarqué. Donc, il n'y a aucun son qui sort de la maison. Et c'est pour ça qu'on est très content de faire ça pour les personnes âgées, puisque ça respecte la vie privée à 100%. Sinon, ça serait plus dur à faire.
1: Ce produit est issu de l'Institut en sciences de numérique de l'INRIA. Et vous avez collaboré avec l'Université de Lorraine et de Tokyo aussi, je crois.
12: C'est exactement ça. On est toujours en collaboration avec eux. Donc moi, je suis issu de l'INRIA. J'ai une thèse en reconnaissance des sons ambiants.
1: Okay.
12: J'ai eu des collaborations internationales pendant ma thèse avec des petites boîtes, genre Google, Adobe.
1: C'est
12: donc c'était assez intéressant. Ils venaient nous voir pour la détection d'environnement réel. Et là, ce qu'on fait avec l'Université de Lorraine et Tokyo, c'est toute la partie embarquée, donc d'être toujours à la pointe de l'intelligence artificielle embarquée, donc de faire des modèles qui sont toujours de plus en plus petits pour l'embarquer dans de plus en plus d'objets connectés. C'est pour ça je parlais de la montre, par exemple. On n'est pas encore là, mais bientôt, normalement l'année prochaine, on devrait être capable de le faire.
1: Ah, très bien. Donc on aura une bonne occasion de se retrouver l'année prochaine alors.
12: Exactement.
1: On a parlé des seniors. Donnez-nous les autres cas d'usage que vous avez développés avec ce boîtier Soned.
12: Dans les cas d'usage qu'on est en train de développer, par exemple, ce boîtier-là, il est dans des vestiaires de salle de sport parce qu'on ne peut pas mettre une caméra. Et pour autant, il y a des accidents qui arrivent, des gens qui vont tomber à la sortie de la douche. Ils sont venus nous voir parce qu'on ouvre de plus en plus en amplitude horaire les salles de sport et les gens sont de plus en plus isolés. Et donc un cas qui est très proche, c'est le travailleur isolé.
1: Mais là, ça va détecter quoi ? Le bruit de quelqu'un qui tombe par terre ou est-ce qu'il faut que la personne crie ou gémisse ?
12: Eh ben, ça peut détecter le bruit de quelqu'un qui tombe, mais ça va être dans un rayon limité. Mais oui. Et donc, le cri et les gémissements seront beaucoup plus parlants dans ce genre de cas. Mais par exemple, s'il y a un brouhaha, par exemple, si jamais on va tomber le long des vestiaires, que ça va faire plein de bruit, ça va être plus facile que quelqu'un qui tombe très loin avec un petit boom. Enfin,
1: oui, quelque chose d'inhabituel, on va dire.
12: Voilà, et en fait, il faut voir ça comme... ce qu'on fait en termes d'intelligence artificielle est assez proche de ce qu'on veut faire nous en tant qu'humains. Si vous vous dites ça me paraît pas très alarmant, bah nous notre intelligence artificielle elle va faire pareil. Si vous dites oh là c'est très bizarre, on va faire la même chose.
1: Et ça se connecte comment en fait? Ça se connecte au web, en wifi, à ce boîtier?
12: Ça se connecte, en fait c'est nos clients qui font la connectique. Okay. Nous on vient mettre l'intelligence. D'accord. Et donc par exemple dans un vestiaire de salle de sport, ça va envoyer un PC sécurité. Donc il y a une connexion des fois filaire, des fois wifi, des fois bluetooth. On peut faire des cas, en fait on nous a même demandé pour des transports par exemple, on pourrait mettre la technologie dans un cockpit et que ça envoie l'alerte aux autres personnes de l'avion parce que ça serait tout en circuit fermé.
1: Et bien voilà, ça s'appelle Soned. Nicolas Turpeau, bon CES 2026.
12: Merci beaucoup et merci pour l'accueil.
1: Mais de rien, merci beaucoup. Et ce Tech & Co, la quotidienne est terminée pour ce deuxième jour. Merci de nous suivre, bien évidemment. On se retrouvera la semaine prochaine, c'est ça la bonne nouvelle. On a encore plein de choses à vous raconter pour ce CES 2026. Lundi et mardi, 19h30, 21h, Tech & Co sera ici depuis le CES de Las Vegas. Et puis bien sûr, restez avec nous ce week-end. Demain, De quoi je me mail. Et puis, bien évidemment, tout au long de la matinée et le soir et toute la journée sur BFM Business, des rendez-vous pour vous faire vivre ce CES. À très vite et merci de nous suivre.
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14: Et nous partons à Londres ce matin où Samsung a tenu hier sa grande keynote annuelle. Au programme, trois nouveaux smartphones pliants. Dans un marché du mobile qui ralentit, le constructeur sud-coréen plus que jamais sur ses nouveaux formats pour relancer la dynamique. C'est un reportage sur place de Léa Benaïm.
15: Et oui, Samsung parle d'une année charnière, un clin d'œil au smartphone pliant, mais aussi au tournant que veut incarner le constructeur. Samsung a présenté un flip pour ceux qui veulent un téléphone compact, un fold qui adopte pour la première fois un format livre, un format passeport pensé pour le divertissement, et un ultra plus haut de gamme destiné à la productivité. Trois modèles, trois usages, avec un objectif, selon Jérôme Bloch, le directeur marketing de Samsung Electronics France, convaincre que le smartphone pliant est enfin devenu un produit grand public.
16: Aujourd'hui, les consommateurs français, ils utilisent leur smartphone pour 56% de leurs usages à consommer du contenu. Et aujourd'hui, en fait, sur le Fold 8, qui a donc ce nouveau form factor, on a trois écrans finalement disponibles. Et donc aujourd'hui, ça va nous permettre d'aller toucher en fait un peu plus de monde que ce que ça avait été vers le passé.
15: Une offensive qui s'explique aussi par le contexte. Le marché mondial du smartphone est au plus bas depuis 13 ans. Face à Apple et des constructeurs chinois toujours plus agressifs, le groupe cherche à conserver son avance sur ce segment devenu de plus en plus concurrentiel. Enfin, les prix augmentent jusqu'à 200€ de plus selon les modèles. On pourrait penser que c'est dû à la crise de la RAM, mais pas que, selon Jérôme Bloch. C'est surtout en raison de toutes les innovations intégrées dans ces appareils.
16: Il faut comprendre aujourd'hui que notre nouvelle génération Fold 8 Ultra, Fold 8 et Z Flip 8 Il y a des améliorations technologiques. Il y a des améliorations au niveau de la batterie. Il y a des améliorations au niveau de l'écran. Aujourd'hui, les écrans du Fold 8 et du Fold 8 Ultra, c'est des écrans qui ont donc des éléments en titane. Donc, tous ces éléments en termes d'innovation hardware contribuent aussi à faire que les prix augmentent légèrement.
15: Le constructeur qui a d'ailleurs fait le choix de conserver la même quantité de mémoire vive que sur les précédents modèles sans rogner la fiche technique. Un choix que Samsung peut se permettre sachant qu'il fait lui-même partie des trois plus grands fabricants mondiaux de mémoire vive.
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22: Bonjour, bonjour et bienvenue dans ce hors-série de BFM Business consacré à l'essor d'une nouvelle offre de tourisme qui monte de plus en plus en France, c'est le tourisme flottant. Dans cette émission, on va s'intéresser à l'escale royale, un concept qui vient de franchir une nouvelle étape de son développement en Seine-et-Marne. On va en parler avec nos deux premiers invités, Augustin Dumont, cofondateur et président de l'escale royale, et puis Damien Perrault, directeur monde du design et de l'innovation au sein du groupe Accor. Vous avez accompagné l'escale royale dans la conception de ses suites flottantes, et je précise bien que dans la deuxième partie de l'émission, nous serons sur ce nouveau site de l'escale royale à Torcy pour interviewer celles et ceux qui ont accompagné, soutenu et financé le projet. On sera donc avec Valérie Pécresse, la présidente de la région Île-de-France, Dominique Restineau, le président de la CCI Paris Île-de-France, ainsi qu'avec les représentants de la Braide et de la Caisse d'épargne. Bonjour Augustin Dumont.
23: Bonjour Jérôme.
22: Vous êtes donc avec vos deux frères Jean Chrysostome et Jérôme à l'origine de l'escale royale. C'était en 2020. Exactement. Rappelez-nous le concept et surtout la genèse de cette escale royale.
23: La genèse, elle est née d'une émotion et d'une expérience d'ailleurs qu'on propose à nos clients. Au démarrage de l'activité, en fait, c'était en plein Covid. Donc, aller lancer une boîte dans l'hôtellerie sur l'eau en plein Covid, c'était un peu contre-intuitif. En fait, on allait se balader en bord de Seine et on s'est retrouvé sur une péniche, à dormir sur la péniche avec le lever de soleil sur l'eau, la brume qui s'y reflétait. Et en fait, j'ai regardé mon frère JC qui était avec moi. Et je lui dis, mais attends, c'est totalement incroyable cette expérience. L'émotion qu'on arrive à dégager, il y avait un véritable effet waouh. Et je lui dis, il faut qu'on lance exactement la même chose que ce qu'on avait fait sur Terre, parce qu'on avait créé des petites résidences hôtelières sur Terre. Et du coup, on a tout vendu pour lancer l'escale royale. On a construit la première suite de nos mains. Et en fait, de fil en aiguille, on a commencé à voir qu'il y avait des retours. On a été classé premier hébergement insolite de France sur Topito. Ensuite, Gradia, Elle, Le Monde, etc. Alors qu'on gérait à cette époque toute la chaîne de valeur. Enfin, concrètement, avec mon frère, on gérait même les ménages, etc. Pour pouvoir développer notre entreprise. Là, il y a un port qui nous a fait confiance, le port de Fréjus. Donc, c'était le premier port institutionnel qui nous a confiance pour pouvoir nous développer. Et pareil, on a vu que le concept fonctionnait. Donc, de fil en aiguille, on a continué à développer avec l'escale de Fréjus, puis l'escale de l'Isle-Adam, l'escale de Port-Ilon, d'ailleurs, qui était le port sur lequel on avait dormi. Mm-hmm. L'escale de Saint-Fargeau en franchise, même une escale au Sénégal, d'ailleurs, où j'étais avant-hier. qu'on a réussi à développer justement grâce au groupe Accor à Damien, notamment sur toute la standardisation des suites, parce qu'on a fait un énorme bond en avant et ça nous a permis de gagner tous les points d'expérience qu'on n'avait pas. On a gagné quasiment 15 ans de R&D. Et Olivier Granet aussi qui nous a accompagnés, qui représente une entité justement du groupe Accor directement en Afrique Moyen-Orient.
0: Et quel bilan vous faites de ces 6 premières années d'exploitation sur tous les sites, sites en France, sites au Sénégal, en termes de business, aussi en termes d'expérience client et de retour client?
23: Moi, je suis intimement convaincu qu'il y a eu un changement de paradigme du secteur hôtelier, de la même manière qu'il y a eu un changement de paradigme du secteur immobilier. Vous avez vu en plein Covid, en fait, un boom de personnes qui étaient en quête de sens. Des gens qui ont vendu, par exemple, des appartements à Paris pour acheter des maisons avec des jardins. Et dans l'hôtellerie, c'est passé la même chose. On remarque, en fait, que la clientèle, elle veut plus avoir un immeuble à la Défense en face, hormis si elle a vraiment pas le choix. Elle préfère venir dans un lieu où il y a une véritable expérience qui apporte du sens, un lieu de quiétude où on peut se ressourcer, mais tout en restant à proximité des grandes métropoles. Et nous, bah, c'est notre thèse. D'ailleurs, c'est notre thèse de développement, c'est de rester à proximité des grandes métropoles, mais en proposant une expérience, on a l'impression d'être à l'autre bout du monde. Ce qu'on propose, c'est concrètement, c'est tout le confort d'une suite hôtelière, mais au milieu de l'eau. Vous avez tous les fondamentaux de l'hôtellerie, et Damien en parlera mieux que moi, qui sont respectés, avec des matériaux qui sont d'origine naturelle, parce qu'on a souhaité que l'impression de la nature, elle s'intègre dans toute l'expérience du client, que ce soit de l'arrivée au départ.
0: Alors, l'expérience en plein cœur de l'eau, sur l'eau, donc c'était jusque-là des ports de plaisance. Là, vous franchissez un cap avec cette île de loisirs. On est à Vertorcy, on est à quelques kilomètres de Marne-la-Vallée. Et c'est un lac de 60 000 mètres carrés. C'est ici, sur ce site, qu'ont eu lieu une grande partie des épreuves des Jeux Olympiques de Paris 2024, de canoë, kayak et aviron. Est-ce que là, vous passez à l'échelle, vous franchissez un cap avec plus de suites d'ailleurs? C'est vraiment un passage à l'échelle de vos premières expériences?
23: Oui, c'est même précisément justement un passage à l'échelle. On s'est développé au fil de l'eau et au fil de nos moyens, parce que au départ on n'avait pas la capacité de payer une cinquantaine de suites pour pouvoir se développer sur un site comme Torcy, et surtout on n'avait pas aussi la confiance des acteurs locaux. Et aujourd'hui on a réussi à gagner, et du moins la région nous a fait confiance, et tous les acteurs locaux s'y sont intégrés, parce qu'on s'intègre dans une démarche durable et dans une mouvance du slow tourisme qui apprécie énormément toutes les institutions. Et donc ils nous ont fait confiance pour développer le site, et effectivement on a récupéré d'ailleurs une petite partie du village olympique du site de Vertorcy, sur lequel on est venu coupler nos suites flottantes, et qui nous permet aujourd'hui d'atteindre la taille critique pour avoir un staff directement dédié sur place, parce qu'avant on avait plein de petites escales qui étaient éparses, et aujourd'hui on a tout centralisé.
0: Alors ces suites, on les voit à l'image pour celles et ceux qui nous suivent en télé ou sur le web en linéaire bien sûr. On a donc quoi en quelques secondes avant de passer la parole à Damien Perrault? Quand on entre, on a d'abord une petite cuisine. Au bout, c'est la chambre, et entre les deux, plein de belles choses.
23: Exactement. Oui, quand vous rentrez, vous avez encore une fois tous les fondamentaux et les standards hôteliers. Vous avez la petite cuisine tout équipée. Donc concrètement, vous avez des plaques, micro-ondes, machine à café, etc. Ensuite, vous passez, une fois que vous rentrez, juste avant d'entrer sur la chambre, vous avez l'espace douche avec, dans certaines suites, un sauna. Oui. Qui peut donner sur le lit, et donc là vous vous retrouvez dans votre sauna au milieu de la nature avec vue sur le lit, le coucher de soleil, le lit qui parfois d'ailleurs peut être rond, avec une baie vitrée, une terrasse, et sur lequel vous pouvez vous retrouver. Et quand je parle d'émotion, c'est précisément ça, c'est que le soir par exemple vous pouvez vous retrouver avec une petite coupe de champagne, le coucher de soleil, et c'est précisément justement ce qu'on propose et ce qu'on vend, c'est cette émotion qui est dégagée par le produit. Mais le produit vient uniquement sublimer la nature, à mon sens.
0: Damien Perrault, bonjour.
2: Bonjour.
0: Vous avez donc participé à la conception, à l'accompagnement des frères Dumont, oui. Si je puis dire. Quel a été votre rôle, votre œil, vos suggestions dans la création de ces suites?
2: Moi, mon rôle, il était d'essayer d'accompagner leur ambition, d'accompagner leur rêve. Et quand je les ai rencontrés, on a mis longtemps avant de se rencontrer, mais après avoir énormément insisté, j'ai fini par les rencontrer. Il m'a raconté son histoire, son ambition, son projet. J'ai visité donc une suite, et je me suis rendu compte que en fait le produit n'était pas du tout en phase avec l'ambition qu'il avait. Et donc j'ai commencé à lui donner des petits commentaires, et puis gourmand, il m'a dit non mais sois complètement franc, dis-moi tout ce qui va pas. Et Et donc voilà, et donc j'ai conseillé pour que en fait le produit soit complètement en adéquation avec l'ambition qu'il avait.
22: Alors qu'est-ce que vous avez changé de manière concrète de ce que l'on vient de voir ?
2: On a travaillé sur tous les points, l'organisation de l'espace, la position de chacun des éléments, les matériaux. Ça c'était un élément très important. Il parlait d'expériences authentiques, immersives, de nature, d'expériences luxe. Il fallait que les matériaux soient en adéquation. Dans un environnement, il faut être quand même trouver des solutions légères. Donc en fait, c'est dans tout sens. Et en même temps, sur le côté expérientiel, c'est bien le coucher du soleil, c'est bien de voir la nature, mais il faut qu'on donne de l'âme au produit. Et donc là, je lui ai dit, il faut faire appel à un créatif, un deal. C'est bien le coucher du soleil, c'est bien de voir la nature, mais il faut qu'on donne de l'âme au produit. Et donc là, je lui ai dit, il faut faire appel à un créatif.

0: voir Mauvenpick Lamantin d'agrandir l'hôtel finalement et de valoriser la marina qui est devant l'hôtel avec tout un ensemble de suites qu'on a adapté aussi au design de l'hôtel, parce qu'ils ont cette capacité-là. Là, ils ont un modèle qu'ils vont donc scaler, déployer sur ce type de zone, mais sur des projets spécifiques, ils sont capables de faire du sur-mesure pour qu'à chaque fois, ça puisse se raccorder à un asset existant.
1: Merci Damien, merci Augustin. Augustin, je vous garde avec moi, comme promis, on va se téléporter sur le site de Torcy, une séquence qu'on a enregistrée il y a quelques jours lors de l'inauguration du site. Et ce jour-là, donc, Augustin, vous étiez bien sûr à mes côtés. Vous gardez la marinière, moi je tombe la veste et la cravate aussi. Et on retrouve donc deux personnalités qui vous ont accompagné et aidé pour développer l'escale royale. C'est Valérie Pécresse et Dominique Restineau.
2: Avec nous, en effet, Valérie Pécresse, présidente de la région Île-de-France, mais aussi Dominique Restineau, le président de la CCI Paris-Île-de-France. Bonjour à tous les deux. Je reste avec Augustin Dumont, avec qui je viens de faire la visite des différents sites. Vous-même, vous l'avez fait cet après-midi. Votre ressenti satisfait du produit fini que vous avez accompagné, Madame Pécresse?
3: Ah oui, c'est absolument magnifique. Alors, en plus, par cette période de canicule, avec un petit peu d'évaporation d'eau et la fraîcheur qui vient du lac, c'est juste idéal.
2: Alors cette île de loisirs, donc, elle appartient à la région Île-de-France, et pour y installer ses suites, il a fallu mettre en place un partenariat public et privé. Je sais que vous y tenez, je sais que c'est important. Est-ce que vous pouvez nous expliquer la délégation de service public qui a été mise en place avec les équipes de l'Escale Royale?
3: Alors d'abord, je vais vous dire que l'aire de l'île de loisirs, c'est à peu près la taille de la principauté de Monaco.
2: Oui.
3: Donc il y a de quoi faire du tourisme. Voilà. Et on a envie de faire du tourisme vraiment pour les classes moyennes, de leur offrir un petit peu de glamour, de tourisme un petit peu insolite, une expérience touristique. Et l'objectif, c'est que, vous savez, il y a 500 000 personnes qui viennent sur l'île, et c'est de leur offrir le maximum de choix dans leurs loisirs, et d'avoir l'escale royale, ben, ça nous permet de viser aussi ces classes moyennes que peut-être on ne visait pas suffisamment dans l'île, puisqu'on est d'abord une île à vocation sociale.
2: Et il est important que ces îles, je crois qu'il y en a 11 qui sont dans le périmètre de la région Île-de-France, elles aient un modèle économique aussi pour pouvoir mettre à disposition gratuitement ces sites à toutes les populations et à tous les touristes.
3: Absolument. Si nous avons, j'allais dire, des produits phares comme l'escale royale, eh bien, ils généreront des revenus, et ces revenus pourront être réutilisés pour justement permettre des attractions gratuites, des activités gratuites ou des tarifs sociale pour les oublier des vacances, et c'est évidemment la vocation sociale de ces îles de loisirs. Mais ici à Vert, on est dans un endroit un peu particulier parce que c'est aussi la base nautique des Jeux Olympiques, comme
2: Absolument.
3: Vous le savez. Donc c'est une base, c'est la plus grande base nautique européenne, c'est le siège de la Fédération de Kayak, la Fédération d'Aviron. Nous avons des bassins d'eau vive qui sont exceptionnels, on peut faire du rafting, moi-même j'ai fait du rafting avec Tony Estanguet, voilà. Et donc je conseille vraiment à tous ceux qui viendront à l'escale royale de profiter des attractions et des activités de l'île, parce que ça fait un combo magique.
2: Dominique Restineau, je vous voyais opiner du chef quand je parlais du partenariat public-privé. C'est une notion qui vous est chère, et c'est la clé souvent de la réussite de nombreux succès économiques.
4: Il me semble que le projet de l'escale royale en est véritablement l'illustration, puisqu'ils ont su, et c'est d'abord à eux que j'envoie toutes mes félicitations, ils ont su mobiliser tous les acteurs publics et privés qui étaient nécessaires pour réaliser ce projet. Et je trouve ça assez exceptionnel, en si peu de temps. Alors, ils ont su convaincre, mais le partenariat public-privé, en tout cas, nous travaillons bien sûr beaucoup avec Valérie Pécresse et la région Île-de-France, mais nous sommes ici sur un territoire qui est un très beau territoire. Un très beau territoire parce que, quand vous imaginez que vient de dire Valérie Pécresse, c'est le territoire de la principauté de Monaco, il me semble que c'est assez étonnant. On l'a vu pendant les Jeux Olympiques, mais c'est déjà reparti, on ne sait pas quand ça va revenir. Grâce à l'escale royale, ça va rester beaucoup plus longtemps, et effectivement ça va faire de la ressource, et ça va faire de la ressource pour l'ensemble des gens qui vont pouvoir y travailler, ceux qui ont investi bien sûr, puisqu'il y a les banques, BPI France qui a investi également dessus dans le projet. Je trouve que c'est absolument remarquable.
2: Et votre rôle, c'est un rôle de facilitateur?
4: Alors, il paraît que on m'attribue le rôle de facilitateur. C'est le travail qu'un président de chambre de commerce fait. Ici, on est en

0: En Seine-et-Marne, et il y a un président de la Chambre de commerce de Seine-et-Marne qui est mon collègue vice-président de la CCI Paris-Île-de-France également. C'est notre action, c'est de mettre en relation bien évidemment, mais c'est d'accompagner à la création, au développement, la transmission, reprise des entreprises, fondamentale, les transitions bien sûr, mais c'est également d'aider les entreprises et surtout les entrepreneurs à grandir, à se développer. Nous en avons besoin en Île-de-France. Île-de-France est la porte, c'est le hub européen pour l'ensemble de l'international. Il nous faut des entrepreneurs comme les Frères Dumont. Et donc, c'est pour ça qu'avec l'Institut du Mentor Entrepreneurial, ils ont été accompagnés. Et je pense qu'il va falloir d'autres également accompagnements parce qu'ils vont aller faire d'autres projets partout en Île-de-France parce que c'est gagné. Elle est devenue fan.
1: On y revient dans un instant. Est-ce que c'était important ce mentorat de l'IME, l'Institut du Mentorat Entrepreneurial, lancé, je crois, par Dominique il y a une vingtaine d'années, presque, je crois, en 2007. Est-ce que c'était important et qu'est-ce que ça vous a apporté, Augustin Dumont?
2: Je pense que c'est primordial, quand on lance son entreprise, d'être écouté, parce qu'on n'a pas forcément l'expérience nécessaire quand on se développe. On connaît pas les tenants aboutissants. Effectivement, on sait pas forcément parler aux personnalités publiques. On sait pas fonctionner en fait dans l'écosystème global de l'entrepreneuriat. Et grâce à l'IME, on a pu évoluer. On a eu énormément de conseils, mais sur tous les points. Ça peut être d'un point de vue purement communication, au travers des banques, comment monter un dossier bancaire. On est accompagné aussi justement par la CCI dans ce cadre-là. Et en fait, sur toute la chaîne de valeur, on a été accompagné au travers du mentorat. Et c'est pour ça que je te remercie énormément, Dominique. Je remercie aussi Thibaut Vior, qui a été notre mentor ces deux dernières années, qui malheureusement pouvait pas être présent, mais c'est des points qui ont été encore une fois cruciaux. Et je voulais juste revenir sur les îles de loisirs pour compléter le propos de madame la présidente. Je pense que toutes les îles de loisirs ont besoin d'être renouvelées. On a des pépites sur tout le territoire d'Île-de-France. Torcy en fait partie, mais il y a d'autres sites qui en font partie. On a des territoires qui parfois sont inexploités. Et il faut faire vivre la dimension sociale avec la dimension business, parce que vous aimez à dire justement que les bases de loisirs sont le jardin de ceux qui n'en ont pas. Et pour que je pense que ça puisse perdurer, il faut pouvoir associer ces deux côtés, le côté business et le côté social. En tout cas, du fond du cœur, merci Madame la Présidente et merci Dominique pour votre soutien.
1: Voilà. Un mot encore, Valérie Pécresse. Je crois que vous connaissiez déjà les frères Dumont via InnoVup. Hein. Donc ça fait longtemps que vous les aviez repérés dans la région Île-de-France. Un mot sur ce dispositif et son importance pour les entrepreneurs.
3: Eh bien, en lien avec la Chambre de commerce et d'industrie, effectivement, nous développons des aides à l'entrepreneuriat et on aide à faire des prototypes et des preuves de concept. C'est l'objectif de InnoVup parce que évidemment. Une chambre d'hôtel sur l'eau, c'est d'abord un prototype, d'abord une preuve de concept, est-ce que ça peut marcher? Et donc, nos jeunes entrepreneurs, on essaie d'être là au tout démarrage, et parce que c'est un moment très clé dans leur activité. Et puis, on a ce partenariat, hashtag entrepreneur leader, qui est coaché par la chambre de commerce et par le réseau Entreprendre. Et l'objectif, c'est que dès que nous avons repéré des pépites, eh bien, on les confie dans les mains expertes de chefs d'entreprise qui sont vraiment des accompagnateurs et qui les coachent. Et je pense que ce mentorat est bénéfique à tous les points de vue.
1: Est-ce que cette île de Torcy est la première d'une longue série de collaborations avec l'Escale Royale? On le rappelait, il y a une dizaine d'îles de loisirs qui appartiennent à la région. Est-ce que d'autres sont dans les tuyaux?
3: Effectivement, on a 12 îles de loisirs et moi, j'en vois un certain nombre qui pourraient très très très utilement accueillir l'Escale Royale. Parce qu'en fait, quand on est sur une île de loisirs en Île-de-France, on pourrait être dans n'importe lequel des plus beaux coins de France. Et un jour, j'avais fait venir le ministre de l'Environnement, qui était à l'époque Serge Pelletier, qui était le maire de Bourges. Je l'avais fait venir dans une île de loisirs et il était émerveillé. Il m'a dit, mais on est en Île-de-France, on pourrait être au cœur du Berry, au cœur du Limousin. Donc en réalité, on a des ressources inexploitées et qui pourraient être très utiles pour que les Franciliens prennent des week-ends un petit peu au vert.
1: Le message est passé, surtout en ces périodes de forte chaleur. Merci beaucoup à tous les trois. Augustin, merci. Je vous propose de laisser votre place à votre frère Jean Chrysostome, que tout le monde appelle JC, mais moi je vais l'appeler Jean Chrysostome. On va à présent parler de financement du projet avec les deux banques qui vous ont accompagné pour cette nouvelle étape du développement de l'Escale Royale. Et ces deux banques, eh bien, ce sont la Caisse d'Épargne et la BRED qui, vous le savez, font partie d'un seul et même groupe BPCE. Bonjour Balthazar González Collado.
4: Bonjour Géraud.
1: Vous êtes directeur général adjoint de la BRED en charge du pôle commercial. Et à vos côtés, je salue également Vincent Andrieux. Bonjour.
5: Bonjour.
1: Vous êtes directeur du réseau corporate de la Caisse d'Épargne Hauts-de-France. Et je salue donc Jean Chrysostome Dumont, frère d'Augustin avec qui on était en ce début d'émission. Bonjour Jean Chrysostome.
6: Bonjour Jérôme.
1: Je vous appelle,
6: bonjour messieurs.
1: Je vous appelle pas JC, on se connaît pas assez. Hein. On va donc parler de ce projet, surtout de l'accompagnement. Un mot, Jean Chrysostome, du montant de l'investissement qu'a nécessité cette nouvelle étape de l'escale royale.
6: Bah, toute l'implantation, infrastructure, chambre d'hôtel, on en a eu pour il y a plus de 10 millions d'euros d'investissement. Et sur la partie bancaire, donc, qui a été financée par nos partenaires qui sont présents aujourd'hui, on est sur un montant d'un 1,8 million.
1: 1,8 million donc apporté par vos...
6: Sur toute la partie infrastructure, en fait, VRD, implantation des pontons, donc la place centrale, ouais, a été financée grâce à nos banquiers qui sont présents.
1: Grâce à nos banquiers. Je commence donc avec vous, Balthazar González Collado. L'importance pour la BRED d'accompagner ce type de projet, qu'est-ce qui vous motive? Est-ce que c'est une rencontre humaine? Est-ce que c'est un projet purement business? C'est quoi quand on est la BRED et qu'on se dit « je vais suivre ces deux jeunes entrepreneurs » ?
7: À l'évidence, c'est les deux facteurs qui ont joué. Les deux facteurs, ils sont identiques pour ce projet comme pour l'ensemble des projets qu'on est amené à accompagner. C'est d'abord l'homme et dans un second temps, vous l'avez dit, les projets.
1: Et les hommes, vous les avez rencontrés tôt, ils vous ont plu par quoi? Par leur dynamisme, leur enthousiasme, leur force de conviction?
7: Alors, à l'évidence, tout a commencé par une rencontre. Une rencontre avec deux de nos conseillers, Julien, Abdel, et avec Augustin et Jean Chrysostome. Et là, ce qui les a séduits, ce qui nous a séduits, c'est évidemment leur énergie, c'est évidemment leur dynamisme, c'est évidemment leur esprit d'entreprise. Très très fort, très très marqué. Et puis, moi, j'ai eu l'occasion aussi de les rencontrer. Et là... De mon côté, ce qui m'a vraiment frappé, ce qui m'a impressionné, c'est leur capacité à s'entourer d'experts dans le secteur du tourisme, dans le secteur de l'hôtellerie. Et il y a une vraie capacité d'écoute de ces experts, et je pense que c'est vraiment un des facteurs clés de succès. Et évidemment, pour le banquier que je suis, eh bien, c'est aussi un motif de réassurance, un motif de confiance qui fait qu'on est, je pense, vraiment dans une relation qui s'inscrit dans le temps long.
1: Vincent Andrieux, vous, qu'est-ce qui vous a plu? Donc, on a parlé du dynamisme, de la force de conviction des deux frères du monde, des trois frères, je crois, avec votre frère Jérôme. Il y a aussi tout le côté éco-conception, le cœur même du projet de l'escale royale depuis sa création en 2020. C'est ça aussi qui vous a plu côté Caisse d'Épargne?
5: Oui, effectivement. Alors, je vais pas paraphraser, mais les trois regards, c'est le premier, c'est les hommes. On en a parlé. Le projet, bien entendu, on le regarde. Et puis la troisième, c'est les valeurs. Les valeurs, on les partageait sur le projet. C'est la partie éco-responsable, la partie accompagnement et pédagogie sur le développement durable. Ça, c'est quelque chose qui avait de l'impact pour nous. Nous qui sommes Caisse d'Épargne Bicorp, on a effectivement une envie d'accompagner ces dossiers-là au sein du groupe BPCE, l'envie d'accompagner par une finance durable les transitions environnementales et sociétales. Et là, toutes les cages étaient cochées pour que l'on puisse accompagner le dossier de l'escale royale.
1: La Caisse d'Épargne en 2025, c'est quel montant pour l'accompagnement des entreprises de manière générale?
5: De manière générale, la Caisse d'Épargne Hauts-de-France, au travers de ses financements aux entreprises, c'est plus de 30 milliards d'investissements sur 2025, avec un accompagnement à la fois des PME, des ETI, mais aussi des grandes entreprises sur le territoire des Hauts-de-France, mais aussi sur ses succursales en Belgique, aux Pays-Bas via notre filiale et via nos deux filiales et via notre l'INSEE Nordbank.
1: Balthazar, quand on a échangé dans la préparation de cette émission, vous m'avez rappelé la BRED, la banque des entrepreneurs fondée par un entrepreneur, ça reste votre ADN pour soutenir tous les projets entrepreneuriaux.
7: C'est un élément fondamental pour nous. On a l'entrepreneuriat chevillé au corps. En fait, on a été créé, nous BRED, il y a un peu plus de 100 ans, par 235 entrepreneurs, artisans, commerçants, petites entreprises qui se sont réunis à Vincennes. Et depuis, on a l'entrepreneuriat dans notre ADN. Et on l'a conservé tout au long de ces années, conserver, développer. On offre à aujourd'hui toutes les expertises, toute typologie d'expertise qui, pour, de manière à accompagner de la plus petite entreprise à la plus grande. Et ça, c'est une véritable force. Après, ce que je crois aussi, et peut-être que Jean Chrysostome ou Augustin le diraient mieux que moi, ou nos clients, ce qu'ils apprécient chez nous, c'est aussi la proximité. On est une banque de proximité, une banque qui est ancrée dans les territoires. C'est un élément fort aussi du projet. Ancrée dans le territoire à travers nos agences, à travers nos conseillers. Mais ancrée dans le territoire, ça veut dire aussi que 97% de nos décisions sont prises localement, prises en région. Et je crois que ce qu'apprécient aussi nos clients dans notre façon de faire, c'est aussi notre capacité, en dialogue avec le client, à adapter nos financements, à trouver les modalités pour qu'on puisse dire oui à leur projet.
1: En quelques secondes, Vincent Andrieux, est-ce que si d'autres escales royales se mettent en place, est-ce que vous allez les accompagner ou en tout cas avoir de la bienveillance dans l'étude des futurs dossiers ?
5: Bien entendu, on l'a dit, l'enjeu c'est d'accompagner nos clients de manière durable. On est là depuis plus de 200 ans, on sera encore là pour accompagner l'escale royale, j'espère, pendant au moins 200 ans, dans les territoires des Hauts-de-France, ou un peu plus au nord, mais aussi un peu plus au sud, puisqu'on est à Torcy. Donc oui, on accompagnera les développements de l'escale royale. Ils ont l'avantage d'avoir ouvert le capital très tôt pour s'entourer avec des professionnels reconnus de la profession, ce qui permet effectivement d'aller plus vite plutôt que d'être tout seul et d'être sur des projets qui sont pas forcément à dimension nationale voire internationale, puisque je sais qu'il y a des réflexions sur l'international.
1: Jean Chrysostome, voilà donc une transition toute trouvée pour terminer cette émission. C'est quoi la suite? On a fait un zoom pendant ces 26 minutes, un zoom sur l'escale royale ici à Torcy. C'est quoi la suite pour l'aventure l'escale royale? Sous quelle forme aussi? Il y a de la franchise? Est-ce qu'il y en aura plus? Parlez-nous des prochaines années de votre projet entrepreneurial.
6: Nos principales préoccupations aujourd'hui sur le développement, c'est vraiment de développer notre stock propre d'hébergement et de destination et d'ouvrir un maximum de destinations à proximité de grandes villes. On a parlé de l'Île-de-France avec Madame la Présidente Valérie Pécresse, mais il y a aussi d'autres régions en France avec des territoires qui sont sous-exploités aussi, où on peut aller développer. Et donc nous, ce qu'on vise aujourd'hui, c'est d'ici 3 ans, donc d'ici fin 2029, plus de 1000 chambres d'hôtel ouvertes dans des destinations proches de grandes métropoles, en France et à l'international évidemment.
1: Il y a des pays dans les tuyaux, vous êtes au Sénégal déjà, est-ce qu'il y a d'autres pays dans les tuyaux?
6: On a des pays sur la péninsule ibérique par exemple qui avancent très bien avec des projets qui devraient voir le jour assez prochainement.
1: Eh bien merci beaucoup à tous les trois, voilà donc une ambition claire des financeurs qui sont au rendez-vous, un ancrage local fort, eh bien c'est la preuve qu'une fois de plus que la France, décidément, mais on le dit depuis 10 ans sur BFM Business, a tout pour réussir. Merci de nous avoir suivis donc pour ce numéro hors série de notre émission. Je vous souhaite une belle journée, un bon week-end et à très bientôt sur BFM Business. Merci.
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1: Bonjour, bonjour et bienvenue dans La France à tout pour réussir. Chaque semaine, vous le savez, un concentré d'économie positive sur BFM Business. Et pour cette dernière émission inédite avant l'été, on va d'abord parler du Tour de France. Le Tour, c'est une course bien sûr, mais c'est aussi la caravane publicitaire et ses dizaines de partenaires. Parmi eux, un nouvel arrivant cette année, c'est Charal, le spécialiste du bœuf sous vide. Entre autres, on va en parler de ce dispositif de Charal sur le Tour 2026. On parlera également de l'entreprise Charal, créée en France il y a tout juste 40 ans, en 1986, Stéphanie Bérard-Geste, directrice marketing et innovation de Charal, sera ma première invitée dans un instant. Direction ensuite la Savoie, un département dont la moitié du PIB est générée par le tourisme. La Savoie, comme toutes les zones de montagne, cherche aussi à diversifier son offre touristique, bien au-delà de la seule saison d'hiver. On en parlera avec Afaf Lombard, c'est la directrice générale adjointe d'Explore Savoie en duplex de Chambéry. Enfin, cet été, n'hésitez pas à visiter nos belles entreprises françaises. Plus de 4000 d'entre elles ouvrent leurs portes au public tout au long de l'année. Une carte Michelin de la France des savoir-faire vient de sortir. Elle recense plus de 350 sites à visiter. On en parlera avec Marie Cariot de l'association Entreprises et Découvertes qui coédite cette carte Michelin. Charal, donc, une marque très connue des Français, une marque qui fête cette année ses 40 ans et une marque qui entre cette année aussi dans le club des partenaires du Tour de France. Trois bonnes raisons de vous inviter, Stéphanie Bérard-Geste, bonjour.
12: Bonjour Jérôme.
1: Vous êtes la directrice marketing et innovation de Charal. On va parler dans un instant du Tour de France, mais tout d'abord donc cette marque à la communication, on l'a tous en tête, ultra efficace. Elle est présente non seulement dans nos assiettes, mais dans nos références collectives. 97% de notoriété, c'est gigantesque.
12: Oui, effectivement. Bon, il a fallu 40 ans pour les construire. Mais aujourd'hui, oui, la notoriété de la marque est forte. On est présent dans l'assiette d'un foyer français sur deux. Voilà, on est une marque française qui propose une viande 100% française et on fait partie des grandes marques du quotidien des consommateurs.
1: Alors, l'âge, donc, la quarantaine, ça y est, oui. Depuis 1986. Charal, c'est combien de salariés et combien de bouchers, notamment, qui travaillent sur les sites de production en France?
12: Alors, nous sommes 3000 salariés sur l'ensemble de nos 8 sites en France et donc nous avons 450 bouchers qui travaillent toute la partie découpe, préparation de la viande.
1: Et vous le disiez, donc, de la viande française, ça veut dire que vous travaillez avec des éleveurs, avec des partenaires, combien?
12: Alors, chaque année, on est à peu près autour de 30 000 éleveurs hein, avec qui on travaille en France, parce que la France, c'est une terre d'élevage et de petites exploitations. Donc, ça nous permet de travailler avec nombre d'entre eux. Et parmi ces 30 000 éleveurs, on en a 10 000 avec lesquels on a des relations, on va dire, plus privilégiées, des partenariats, de la contractualisation, des audits en élevage, etc. Enfin, c'est des gens avec qui on a des relations depuis de nombreuses années. Donc effectivement, un maillage français bien, aujourd'hui bien installé.
1: Charal fait partie du groupe Bigard depuis 2008.
12: C'est ça.
1: Pour la marque seule, c'est quel chiffre d'affaires en 2025, Charal?
12: On est autour de 900 millions d'euros sur la marque.
1: Et donc, on l'a dit, 8 sites de production, on a une carte, on a refait une petite carte, essentiellement quand même dans le quart nord-ouest de la France. Oui. Ça descend quand même jusqu'à Égletons et puis en Lorraine, ça va jusqu'à Metz. C'est ça.
12: Tout à fait. On est quand même situé historiquement au cœur des bassins d'élevage. D'ailleurs, avec le Tour, on passera pas très loin d'Égletons dimanche. Mm-hmm. Donc, effectivement, les sites ont un peu suivi historiquement ces grands bassins d'élevage français.
1: Alors, donc, l'arrivée sur ce Tour de France 2026, comment ça s'est fait? Pourquoi rejoindre, donc, je le disais, les dizaines de marques qui, chaque année, sont partenaires? C'est quoi les enjeux pour la marque Charal de rejoindre le Tour?
12: Alors déjà, c'est vrai que depuis quelques années, on a pris sur la marque un virage expérientiel, on va dire ça comme ça, dans notre stratégie de communication. C'est vrai que avec cette signature Vivons Fort, on a d'abord commencé à l'incarner à travers le sponsoring sportif. Donc depuis 2017, on est engagé sur la partie voile.
1: Et avec Jérémy Bayou, c'est
12: tout
1: ça?
12: Tout à fait, avec Jérémy Bayou. Et dans le cadre de... Alors là, on est vraiment dans un partenariat sportif, c'est-à-dire des notions de performance. On a un bateau château qui porte le nom de notre marque. Mais c'est vrai que dans ce cadre-là, on a beaucoup travaillé l'événementiel avec les villages départ de course et on y a pris goût. Et au fil du temps, on est aussi de plus en plus sur des festivals, notamment le FIS, le Festival international des sports extrêmes. On fait pas mal de choses. On s'est engagé aussi dans le e-sport, où là aussi il y a beaucoup d'événementiel. Donc pour les 40 ans, pas de crise de la quarantaine, mais l'idée c'était plutôt de rebondir sur une nouvelle aventure. Et quoi de plus magique que le Tour de France, je dirais, qui va à la rencontre de tous les consommateurs français et pour aller, je dirais, continuer cette stratégie et aller à la rencontre tout simplement des gens.
1: Alors le Tour, il a commencé, on enregistre cette émission, je précise, le 10 juillet. Le Tour, il a commencé il y a une semaine. C'est quoi le dispositif de Charal sur le Tour de France? C'est des véhicules, c'est de la distribution de goodies, d'échantillons. C'est quoi votre dispositif?
12: Alors il y a pas mal de choses. Alors nous, on a commencé que mardi, puisque vu qu'on est très ancré en France, on n'a pas démarré en Espagne. Donc du coup, notre dispositif, effectivement, on a 4 véhicules sur la caravane. C'était un vrai challenge pour nous parce qu'on voulait des véhicules qui soient très représentatifs de grands symboles, grands icônes de la marque. Donc, on a par exemple un véhicule Hebdo-Pack. Hein, c'est le packaging que l'on a créé en 1986 qui permet de protéger et de conserver la viande et qui fait que la marque est ce qu'elle est aujourd'hui et qu'elle est ancrée sur la qualité et le plaisir. On a souhaité aussi, parce que ça fait une bonne dizaine d'années maintenant qu'on a cette fameuse boîte à Charal. Donc, on a voulu la représenter.
1: Absolument.
12: Également.
1: Faites-le, allez-y.
12: Charal, faut s'entraîner, mais normalement, je suis à peu près au point. On a vraiment voulu retrouver cet élément-là fort de la marque. Et puis, on introduit notre caravane avec un quad barbecue qui est plutôt assez drôle et un steak haché. Donc, pour capitaliser sur le barbecue qu'aiment tant les Français.
1: Et cette mascotte?
12: J'allais y arriver, mais donc en fin de caravane, on a aussi notre grande entrecôte. Je ne sais pas si vous vous rappelez des communications du début des années 2000 chez Charal, où on se mariait avec une entrecôte à l'époque. Oui. Donc on a voulu retrouver aussi cette entrecôte sur la caravane. Et cette entrecôte, pour la première fois, on l'a aussi mise en mascotte. On l'a appelée Beef Coto. Et du coup, l'idée, c'est que cette mascotte, elle aille à la rencontre des consommateurs sur un dispositif ligne de départ. Donc effectivement, sur la caravane, vous le disiez, on fait de la distribution de goodies, des Bob Charal, des maniques, parce qu'on voulait des objets un peu utiles du quotidien, symbole de la cuisine, un petit sac pour faire ses courses aussi, des goodies comme ça. Et donc sur le dispositif de la ligne de départ, on a notre fameux Beef Coto qui anime la ligne avec des lancers, des petits jeux, avec là aussi d'autres goodies à gagner, nos chaussettes taches de vache qui ont un gros succès elles aussi. Et puis important, on fait pas d'événementiel chez Charal sans dégustation. Donc on a le fameux beef truck Charal, qui est soit parfois dans les zones de départ, en zone d'arrivée ou sur le bord de parcours. Et là, on a des plans de chat et on fait déguster des pièces de viande, donc filet, onglet. Et aussi une innovation qu'on vient de lancer, qui est le grave lax de bœuf, qui se mange froid comme ça.
1: J'imagine que, évidemment, ce sont des produits qui ont beaucoup de succès. Vous étiez il y a quelques heures encore sur le Tour à Pau.
12: Oui.
1: Le ressenti que vous avez de l'accueil par le public de ce dispositif?
12: Eh bien, certains font comme moi, ils crient le Charal quand ils nous voient passer. C'est un symbole fort de la marque et je trouve qu'on a plutôt eu un accueil assez rigolo des consommateurs qui justement ont ce lien de proximité déjà établi avec la marque et qui, je pense, ont trouvé plutôt sympathique de nous voir arriver. En tout cas, j'ai entendu plein de hum et de waouh Charal, donc ça fait plaisir en tout cas.
1: C'est combien de caravaniers sur place?
12: Sur place, pour Charal, vous dire,
1: oui,
12: ou sur
1: oui,
12: l'ensemble?
1: Pour
12: la marque Charal, on est 20 personnes.
1: Et le coût et l'investissement, on était dans une autre émission il y a quelques jours avec Vico qui nous parlait d'un coût autour un peu plus d'un million d'euros. Et chez
12: alors,
1: vous
12: chez nous, moi je donne pas nos chiffres exacts, mais ce qui est sûr, c'est que c'est un événementiel, enfin c'est de l'événementiel de masse, on va dire. Donc oui, c'est des coûts importants, mais pour nous, en fait, je parlais tout à l'heure de d'un virage expérientiel vers la Mars, ce qui est sûr, c'est que on diminue certaines choses pour aller se permettre aussi de faire ce type d'événement.
14: Mais il y a des enjeux d'image, mais quand on a un taux de notoriété 97%, on a déjà la notoriété, l'image elle peut être améliorée, des enjeux de business quand même aussi, il y a un retour sur investissement.
12: Bien sûr.
14: C'est quoi, on est flat, on est quoi?
12: Alors, pour l'instant je ne sais pas encore, mais j'imagine que ce sera intéressant. Nous, ce que l'on va chercher à faire, c'est mesurer, on va mesurer d'ailleurs avec Kantar l'impact de notre premier tour. Alors, avec Kantar, ce qu'on va mesurer, c'est l'attachement à la marque, la proximité à la marque, l'ancrage justement français de la marque. On va regarder tous ces critères-là parce que ce qu'on cherche à faire, c'est avoir de la préférence de marque aussi, créer ce lien. Aujourd'hui, quand une marque a une forte notoriété, on va chercher encore plus loin. On cherche à être dans le quotidien des consommateurs, à vraiment s'intégrer dans leur quotidien. Et puis, quand vous parlez de business, j'en ai pas parlé, mais on va animer plus de 150 points de vente aussi dans le cadre du Tour de France,
14: en plus du Tour
12: peut
14: de France,
12: par ailleurs,
14: sûr,
12: ouais. Tout à fait, sur cette thématique Tour de France. Donc effectivement, on a des enjeux de présence à l'esprit et de préférence de marque pour derrière, in fine, on l'espère, que notre marque continue à être achetée.
14: On se retrouve dans quelques mois pour dresser ce bilan.
12: Avec plaisir.
14: En tout cas, donc voilà, bon Tour de France, donc évidemment au cyclisme, mais aussi donc à la marque Charel et à toutes ses équipes. Le Tour de France, qui cette année passe en Savoie avec un départ à Chambéry, bien on va justement parler de la Savoie, de l'importance du tourisme pour ce département et de ses axes de diversification face à un climat qui change. Bonjour, Afa Flambard.
15: Bonjour.
14: Vous êtes en duplex en effet de Chambéry, vous êtes la directrice générale adjointe d'Explore Savoie au sein du comité départemental du tourisme de la Savoie. Explore Savoie, donc marque lancée début 2025. Avant de parler de votre stratégie multi-saison, les chiffres clés du tourisme en Savoie, je crois que je le disais dans le sommaire, c'est la moitié du PIB du département, c'est gigantesque.
15: Tout à fait, on parle de 50% vraiment du PIB de la Savoie, du département de la Savoie, avec des retombées économiques très importantes. Donc là, le tourisme tient une place primordiale dans l'activité économique du territoire, avec 23 millions de nuitées l'hiver, contre un peu plus de 9 millions de nuitées l'été. Qui se concentre beaucoup sur la partie juillet-août et un mois de septembre qui commence à se stabiliser, à s'ancrer dans les pratiques, et un mois de juin qui commence également à se stabiliser en termes d'activité.
14: Donc vous parliez de nuitées en chiffre d'affaires. Quand on dit la moitié du PIB du département, c'est quoi? On est sur quel niveau?
15: On est sur des retombées qu'on peut quantifier aux alentours de plus de 2 milliards d'euros en retombées directes ou indirectes liées au tourisme.
14: Alors vous avez commencé donc à en parler, vous avez parlé de juin, de septembre. Ça veut dire qu'évidemment quand on parle de la montagne, quand on pense à la montagne et à la Savoie, on pense à l'hiver. Mais à votre l'hiver. Stratégie, votre objectif, c'est évidemment de devenir un département où le tourisme et multi-saison.
15: C'est tout à fait ça. On connaît, tout le monde connaît la Savoie pour son excellence au niveau de ses domaines skiables. Aujourd'hui, le socle de l'hiver perdure, mais l'Explore Savoie a pour objectif justement de sortir et d'élargir la saisonnalité, d'assumer une stratégie où l'été, l'automne et bien entendu le printemps deviennent des saisons à part entière, où on va tenter d'installer durablement un récit, un imaginaire qui permet d'identifier la Savoie autrement qu'à travers le ski.
14: Alors pour installer ce récit et cet imaginaire, on va parler de choses très concrètes dans un instant, mais ça passe aussi par de la communication. Parlez-nous de cette série qui est en cours, cette série digitale qui est portée par notre consoeur Virginie Guillaume.
15: Tout à fait. On en est très fiers de ce succès. Donc première saison, donc lancement en 2025, qui a généré plus de 22 millions de vues. Donc c'est pour nous un beau succès qu'on va continuer. Donc une deuxième saison qui va intervenir cet automne. Donc on a déjà diffusé 15 épisodes où on a tenté d'instaurer un récit, une capacité à entrer dans le vrai, dans le territoire et sa diversité autour de 4 piliers, comme vous l'avez dit, porté par Virginie Guillaume, et 4 experts qui représentent la Savoie et qui s'inscrit donc autour de 4 piliers, qui est l'outdoor, la cuisine de montagne, la culture, le patrimoine, faire découvrir la diversité culturelle du territoire, et également une incarnation par des gens qui font la Savoie et qui sont emblématiques du territoire.
14: Il y a aussi, je crois, de l'affichage dans la presse nationale, de l'affichage dans les gares. On a bien parlé de chiffres, vous le savez, sur BFM Business. C'est quoi le montant des investissements de communication pour justement aller vers d'autres axes de développement pour le département ?
15: Sur la partie hors hiver, aujourd'hui, 2026 concentre un budget de 500 000 euros, donc avec deux parties. Donc la première partie qui a débuté au mois de mai pour instaurer et débuter le récit pour promouvoir la période estivale. Et ensuite, fin de l'été, donc mi-août, fin août, nous allons débuter une nouvelle campagne qui va promouvoir la partie été indien pour mettre en valeur le côté automnal du territoire. Donc effectivement, on axe sur trois leviers, le digital, l'affichage en gare, en ciblant là où se trouve notre clientèle, donc Paris bien entendu, mais également la clientèle de proximité, donc Lyon, Valence, Chambéry, donc là où se trouve, on concentre là où se trouve notre clientèle, et également la presse nationale pour aller vers un ancrage éditorial et assumer une certaine crédibilité aussi de la communication.
14: Et quand on dit donc on veut aller vers du multi-saison, ça veut dire qu'on offre quoi ? Évidemment, donc l'hiver, on sait ce que vous offrez, on a les sports d'hiver au sens large. Qu'est-ce qu'on offre les autres saisons ? C'est d'autres sports, c'est de la culture, c'est de la visite d'entreprise, on en parlera avec Marie Cario dans quelques instants. C'est quoi les offres pour être présent tout au long de l'année pour le tourisme ?
15: Alors, bien entendu, c'est le territoire qui se pratique différemment. On connaît le ski et la promotion du ski est un socle indéniable. Aujourd'hui, ce qu'on cherche à faire découvrir, c'est l'autre pendant, la diversité du territoire à travers ses sentiers qui permet des activités différentes à travers notamment la randonnée, des sentiers, des itinéraires cyclos, donc avec le développement du vélo. Des cols qui sont assez emblématiques. On a aussi beaucoup d'activités qui tournent autour de la baignade, plus de 30 plages dans tout le territoire. On a une ville, Aix-les-Bains, qui est labellisée station nautique. On a aussi la partie bien-être autour du thermal, donc avec trois villes qui sont des villes thermales, Aix-les-Bains, La Léchère ou Bride-les-Bains. On a également effectivement tout l'aspect culturel qu'on cherche à mettre en valeur. La cuisine aussi, la cuisine de montagne est un axe qu'on cherche également à mettre en lumière et qui a une certaine notoriété avec 19 restaurants étoilés au sein du territoire. Donc c'est toute cette diversité qu'on cherche à mettre en lumière.
14: Et puis encore un mot sur un des gros enjeux qui va être le vôtre au cours des quatre prochaines années, c'est les JO Alpes 2030. Quels vont être les enjeux pour le département de la Savoie ? Je crois que vous êtes le département où il y aura le plus grand nombre d'épreuves, donc pour ces JO d'hiver.
15: Tout à fait, et on en est également très fiers d'accueillir ces Jeux 2030. Aujourd'hui, l'organisation commence à se mettre en place. Vous avez pu le voir que la carte des sites vient d'être
14: publié, mise à jour,
15: voilà, oui. Donc le rôle d'Explore Savoie sera bien entendu de faciliter le parcours client, mais on est encore en train de travailler là-dessus et on est aux prémices de ces Jeux 2030 qui vont vite arriver.
14: Eh bien voilà, merci beaucoup. Donc on voulait faire ce zoom sur Explore Savoie et sur le département de la Savoie, département que vous pouvez évidemment visiter tout au long de l'été. Merci à Faf Lombard.
15: Merci à vous.
14: Bonjour Marie Cario.
16: Bonjour Jérôme.
14: Est-ce qu'il y a des entreprises savoyardes dans cette carte Michelin de la France des savoir-faire dont on va parler longuement avec vous ?
16: Oui, nous en avons notamment une brasserie à Aix-les-Bains, ville thermale donc, dont parlait Madame d'Explore Savoie, et des fromageries bien évidemment.
14: Les fromages AOP, bien sûr. Hein.
16: Oui, c'est ça. Ce qui est en phase aussi avec la stratégie qui est développée actuellement, du coup, autour de la cuisine savoyarde, en effet.
14: Alors, je précise que vous êtes responsable de la communication et de l'animation chez Entreprises et Découvertes. C'est une association qui co-édite donc cette carte avec Michelin Édition. Ce guide, on en parle dans quelques instants, mais un zoom d'abord sur Entreprises et Découvertes, association donc qui œuvre pour développer les visites d'entreprises en France.
16: Oui, tout à fait. Entreprises et Découvertes, donc on est une association nationale d'intérêt général et en fait, ça fait depuis 25 ans qu'on œuvre pour le développement et la promotion de ce qu'on appelle donc le tourisme de savoir-faire ou la visite d'entreprise. Donc, on accompagne en fait toutes les entreprises et les territoires également qui travaillent sur le développement de parcours de visite, la professionnalisation de leur offre et des territoires qui aujourd'hui sont de plus en plus nombreux à vouloir s'engager pour développer des offres à l'échelle de leur territoire, des événements, etc. Donc on a un gros travail de structuration, professionnalisation, développement. Et en parallèle, on a également une grosse action de fédération de l'ensemble des acteurs qui travaillent sur le sujet de la visite d'entreprise et qui sont nombreux. Donc ça va des ministères avec lesquels on travaille, ministère de la Culture, ministère de l'Économie, mais également des fédérations professionnelles et des entreprises qui sont engagées de longue date et pour certaines pionnières sur ce sujet de la visite d'entreprise. Je pense à Fragona, EDF, Marius Favre, etc. Et donc on fédère l'ensemble de ces acteurs en organisant des événements nationaux, des événements dans les territoires, puisqu'entreprises et découverte est présent à Paris, mais aussi
14: évidemment,
16: dans les territoires.
14: Évidemment, c'est toute la France. Voilà,
16: c'est toute la France pour être vraiment en lien direct avec nos entreprises adhérentes, les territoires avec lesquels on travaille et mettre en synergie tous ces acteurs de la manière la plus pratique possible.
14: Et ça porte ses fruits parce que nous sommes un des pays leaders de la visite d'entreprise. Découvert ce chiffre en préparant l'émission, 22 millions de visiteurs chaque année dans les entreprises en France.
16: Oui, 22 millions et 4000 entreprises qui ouvrent toute l'année, alors pas forcément tous les jours, mais qui sont dans une démarche d'ouverture vraiment régulière de leurs portes au grand public. Ce qui nous positionne en effet comme le pays leader aujourd'hui sur le sujet de la visite d'entreprise. On a beaucoup d'interlocuteurs européens qui se tournent vers nous, puisqu'on n'est pas les seuls à faire de la visite d'entreprise en Europe et dans le monde.
14: Mais vous êtes les meilleurs.
16: Mais voilà, aujourd'hui on est les meilleurs grâce à un travail de fond, en effet, qui a été entrepris depuis très longtemps pour professionnaliser, pour fédérer ces acteurs. En fait, on est le seul pays européen à avoir une association nationale comme la nôtre qui permet d'avoir des actions, on va dire, de lobbying auprès des pouvoirs publics et d'insuffler aussi des vraies dynamiques et des politiques d'accompagnement au développement de la filière. Et ça, c'est vrai que ça nous positionne comme l'acteur de référence auprès de très nombreux pays européens.
14: Donc, vous l'avez dit, 4 000 entreprises qui ouvrent leur porte en France à l'heure actuelle. Oui. Objectif de passer à 6 000, je crois, d'ici quelques mois.
16: Oui, c'était les propos du ministre Serge Papin, en effet, et l'objectif est même d'aller encore au-delà, oui.
14: Et ce sont essentiellement des TPE et des PME, hein, je crois.
16: Oui, alors tout à fait. Le socle est constitué d'une grosse majorité de TPE-PME, mais on a quand même aussi de très nombreuses grandes entreprises industrielles
14: EDF,
16: qui aujourd'hui.
14: Vous l'avez dit, Airbus, etc.
16: Airbus, etc. Et ces visites, qui sont souvent des visites assez XXL, parce que là, on entre dans un univers industriel finalement qu'on a peu l'occasion de découvrir au quotidien, suscite un engouement très très fort de la part des Français.
14: Les secteurs les plus représentés, on va voir une infographie, oui. L'agroalimentaire, ensuite les vins, oui. Bières et spiritueux, l'artisanat, les métiers d'art, industrie, énergie et environnement et mode et cosmétiques.
16: Oui.
14: On peut citer quelques grands noms qui font un effet waouh et où les gens aiment bien. Moi, je vais citer, par exemple, voilà, les Calissons du roi oui. René. Il y a le Roquefort Société en oui. Aveyron, la Confiserie des Hauts-de-Vosges, le Cognac Rémy Martin, le Palais de la Bénédictine, les centrales EDF, on l'a dit, les sites Airbus, etc. Mm. Même dans le textile, les jeans 1083, les jeans Tuffery en Lozère. C'est quoi le top 10 des entreprises qui séduisent le plus les visiteurs en nombre de visites?
16: Alors, en nombre de visites, vous avez dans le top numéro 1 les centrales EDF, qui accueillent chaque année plus de 500 000 visiteurs. Et là, d'ailleurs, ils sont sur une grosse opération, puisque EDF a fête cette année ses 80 ans. Et donc, ils vont organiser, en parallèle des Journées européennes du patrimoine, des visites vraiment exceptionnelles qui vont être guidées en grande majorité par les salariés dans de très nombreux sites au mois de septembre.
14: On a donc ensuite, parce qu'il faut qu'on avance sur la carte Michelin, oui, la verrerie de biotech, oui. etc. Et donc, un des aboutissements de tout ce que vous faites, voilà, c'est cette carte Michelin, la France des savoir-faire. Je vais la montrer à la caméra quelques petits instants, que vous coéditez donc avec Michelin et Édition. Qu'est-ce qu'on trouve dans cette carte? Oui.
16: Alors, qu'est-ce qu'on trouve dans cette carte? On trouve une sélection de 350 entreprises qui sont parmi les plus emblématiques et aussi les plus engagées et les plus professionnelles en termes d'accueil. Donc là, on est vraiment sur une sélection qui permet à tout à chacun d'avoir vraiment une première vision des entreprises qu'on peut découvrir sur l'ensemble des territoires. Donc c'est organisé, c'est très pratique parce que du coup, ça permet vraiment d'un seul coup d'œil.
14: C'est vraiment comme une carte Michelin.
16: Ah,
14: voilà,
16: c'est une carte Michelin tout à fait classique. En fait, ça vient se positionner dans leur collection thématique.
14: Ouais.
16: Michelin aujourd'hui édite de très très nombreuses cartes thématiques sur la France.
14: Attention
16: à
14: votre micro, voilà.
16: Énormément de la France en vanne, etc. Et donc là, vraiment, on vient sur un segment qui est extrêmement plébiscité par des gens très amateurs de visites culturelles et qui adorent cet objet de la carte Michelin.
14: La carte Michelin, donc, elle se trouve où? Est-ce qu'elle qu'elle est en version papier uniquement ou est-ce qu'elle a une déclinaison numérique?
12: Non, elle est uniquement
14: en version papier. C'est que du papier, c'est à l'ancienne, c'est du Michelin, voilà.
12: C'est du Michelin, c'est à l'ancienne, mais alors ça suscite un engouement incroyable auprès de 10 000 lecteurs qui ont déjà fait l'acquisition de la carte. Donc très sincèrement, cette carte-là, ça fait un mois qu'elle est sortie, il y a déjà 10 000 exemplaires qui ont été imprimés et vendus, donc c'est vraiment un énorme succès et c'est un bel objet en fait. Oui. Là, on sort du côté numérique digital, alors c'est vrai qu'en 2026, c'est un pari osé, mais c'est un très beau produit et qui a aussi l'avantage d'être commercialisé et distribué dans de très nombreuses boutiques d'entreprises qui elles-mêmes accueillent des visiteurs. Donc en fait, on touche là un public cible de manière extrêmement efficace puisque vous visitez par exemple la confiserie des Hauts-de-Vosges, vous pouvez retrouver dans la boutique de la confiserie des Hauts-de-Vosges cette très belle carte. Qui vous permet de prendre connaissance de toute l'offre.
14: Il nous reste, Marie, 30 secondes. Deux questions très rapides. Oui. Elle coûte combien, cette carte?
12: 8,95 €.
14: Et alors, on n'a pas parlé de l'impact et de l'intérêt pour les entreprises qui accueillent sur leur chiffre d'affaires. C'est quoi la fourchette du chiffre d'affaires? C'est très important quand même.
12: C'est très important parce que la visite d'entreprise, ça permet deux choses très importantes. De toucher le cœur des visiteurs. On est dans une immersion concrète. On voit les machines, on a les bruits, on sent les parfums, etc. Et ça, c'est un excellent outil pédagogique qui permet d'informer sur des enjeux stratégiques, de transparence, d'attractivité des métiers, traçabilité, engagement de l'entreprise. Donc, les visites sont très bien faites.
14: Et donc, combien de chiffres d'affaires là ?
12: 40% d'augmentation 40%. Du panier moyen post-visite par rapport à des achats qui sont réalisés en boutique sans visite préalable. Donc, c'est un outil
14: aussi
12: extrêmement important.
14: Pour les entreprises françaises, et vous savez qu'on défend les entreprises françaises dans cette émission tout au long de l'année. La France des savoir-faire, donc édité par Entreprises et Découvertes, et Michelin. La France a tout pour réussir est disponible en télé, en radio, le site et l'appli de BFM Business. Je vous souhaite un très bel été. On se retrouve à la rentrée à la REF, la rencontre des entrepreneurs de France organisée chaque année par le MEDEF à Roland-Garros. Et on célébrera à cette occasion les 10 ans de La France a tout pour réussir, émission que l'on a créée ensemble en septembre 2016. Donc 10 ans déjà. On se retrouve avec plaisir à la rentrée. D'ici là, très bel été et donc à bientôt sur BFM Business.
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26: Et ce matin, on parle de stockage d'énergie avec vous, Jean-Yves Stéphan. Bonjour.
27: Bonjour.
26: Vous êtes le cofondateur et directeur général de Storio Energy. Vous avez mis au point d'énormes batteries, je crois, de la taille d'un conteneur. C'est ça, à peu près?
27: Oui, c'est ça. Donc, on ne fabrique pas les batteries. Nous, on finance, on installe et surtout, on opère les batteries pour des clients industriels et grands consommateurs d'électricité en France. Et le principe est simple. La batterie va stocker l'énergie. Quand elle est abondante, quand les prix d'électricité sont gratuits, voire parfois négatifs.
26: Et ensuite, on parle d'énergie alternative comme le solaire, c'est ça?
27: Ça peut être. Parfois, ouais. Il y a des moyens de production sur le site. Mais de plus en plus, nos clients, les gros industriels, ils sont raccordés au réseau. Et la batterie va simplement se charger sur le réseau quand les prix de l'électricité, les prix de gros, sont proches de 0 euro, voire même négatifs. Et donc, ensuite, l'industriel va utiliser cette électricité stockée dans la batterie quand les prix d'électricité sont élevés.
28: Donc en fait, ce que vous faites, c'est effectivement votre business, c'est pas vraiment les batteries, c'est vous faites du trading algorithmique d'électricité d'une certaine manière. C'est ça, la puissance et la valeur ajoutée de votre offre, c'est le logiciel, c'est la partie logicielle et intelligence.
27: Exactement, c'est des batteries intelligentes et le gros de nos équipes, c'est des ingénieurs qui viennent du monde de l'intelligence artificielle et qui vont piloter la batterie en fonction des marchés d'électricité, etc. Mais on livre des projets clés en main. C'est on prend la responsabilité d'un chantier, de l'achat de la batterie et de livrer un projet clé en main.
28: Mais les impacts de la volatilité réalités sont complètement dingues. Je disais, je crois que c'était dans votre bouche, hein, mais vous allez vérifier. Vous disiez que sur une journée, il y a eu tellement de volatilité qu'il y a une des batteries qui a pu générer 6000 euros de revenus en faisant de l'arbitrage. Ça, c'est possible à l'échelle d'une entreprise aujourd'hui. On va gagner 6000 euros juste en arbitrant en temps réel la production
27: oui.
28: d'énergie.
27: Oui, et même, on va dire, sur l'année, nos clients, ils vont économiser 10 à 20% de leur facture d'électricité. Et pour des clients électro-intensifs, des industriels électro-intensifs, c'est énorme. C'est vraiment un gain de compétitivité majeur. Et donc, sur cet exemple, là, on parle en l'occurrence du 1er mai, où on a eu des prix négatifs records, des prix négatifs de moins 500 euros par mégawattheure. Donc, en fait, on avait tellement d'électricité sur le réseau, on ne savait plus quoi en faire, que les consommateurs sont payés pour consommer à ces heures-là. Et donc, la batterie a capté des prix négatifs. Et ensuite, typiquement, le matin et le soir, c'est des situations de pic de consommation, où on fait souvent appel au gaz encore pour produire l'électricité. Et là, les prix d'électricité sont très élevés, encore plus récemment avec le conflit en Iran. Et donc là, on évite une consommation qui coûte très cher, et c'est ça qui produit ces économies majeures.
0: Ouais. Donc vous avez inventé un vrai bouclier face à la volatilité des prix. C'est une des solutions qui peut servir justement aux électro-intensifs essentiellement, mais peut-être pas que, à terme, à d'autres industriels, voire aux particuliers.
27: Oui, alors nous, on a choisi un segment qui sont globalement des assez gros consommateurs, des industriels, du gros tertiaire hein, également, des hypermarchés ou bien des data centers. Mais effectivement, ça peut se généraliser et c'est un bouclier face à la volatilité des prix, sachant que cette volatilité, c'est pas l'affaire juste de la crise. On l'avait déjà hors crise. On a structurellement des heures où on a presque des excédents d'électricité parce que on a des panneaux solaires ou du vent, etc. Mmh. Et à l'inverse, certaines heures de la journée, le matin et le soir, où on manque d'électricité, l'électricité coûte cher.
0: Mais ça veut dire qu'on va voir peut-être dans nos paysages, des parcs comme ça de batteries, de stockage d'énergie bientôt ?
27: Oui, alors ça existe déjà. Nous, notre métier, et on pense que c'est plus vertueux, c'est d'installer des batteries pas au milieu des paysages, mais sur des sites industriels. Pourquoi ? Parce que déjà, c'est de la compétitivité pour notre industrie qui en a bien besoin. Et ensuite, on réutilise des infrastructures existantes. C'est-à-dire c'est au milieu de zones qui sont déjà artificialisées. On utilise une connexion au réseau électrique qui est existante. On n'a pas besoin de construire et de mobiliser des ressources d'Enedis et de RTE pour construire ça. Et donc, c'est particulièrement vertueux. Mais en plus de ça, il y a d'autres acteurs qui vont, c'est souvent des énergéticiens, qui vont développer des parcs de batteries qu'on appelle stand-alone, toutes seules. Voilà. Mais nous, on pense que c'est plus vertueux de faire ça pour des clients industriels.
28: Je reviens sur la question d'Erwan, mais sur les particuliers, vous n'avez pas répondu. Est-ce que demain, on pourrait avoir, alors peut-être pas une batterie de la taille d'un conteneur, parce que dans le jardin ça prend un petit peu de place, mais peut-être une batterie un peu plus modeste qui pourrait permettre effectivement de revendre encore une fois en fonction de la volatilité et de faire des grosses économies.
27: Ouais, tout à fait. Il y a déjà plusieurs entreprises hein, qui se lancent sur ce credo, donc c'est pas notre cas, mais c'est des batteries qui peuvent avoir la taille, d'un gros cube. C'est des choses assez lourdes, hein, c'est des batteries lithium, mais ça existe chez les particuliers. En général, c'est associé à des panneaux solaires pour les particuliers. L'idée, oui, c'est d'autoconsommer les surplus d'électricité solaire que vous ne consommez pas à midi pour les consommer le soir.
0: Là, en l'occurrence, ça ne sera pas pour les particuliers parce que je crois que la solution coûte 2 millions d'euros.
27: Voilà, alors c'est un ordre de grandeur. Nous, on fait des projets qui commencent à 1 MWh et qui peuvent aller jusqu'à 50 ou 100 MWh. 2 millions d'euros, c'est effectivement une taille de projet un peu moyenne pour nous, c'est une dizaine de MWh et c'est des projets qui se rentabilisent rapidement en l'espace de 2 à 4 ans.
0: Pour une durée de vie de 15 à 20 ans, hein,
27: oui,
0: pour la batterie.
27: Voilà, c'est ça, c'est des garanties fabricants qui vont de 15 à 20 ans.
28: Et vous vendez pas la batterie, vous vendez du service, après c'est un abonnement j'imagine aussi.
27: Donc on a deux modèles, soit le client souhaite acheter, posséder la batterie, et donc on va en fait vendre la batterie et vendre globalement le projet clé en main avec les travaux, le développement de projet, etc. Mais surtout après effectivement, on va opérer la batterie, on va en prendre un pourcentage des économies et des revenus générés par la batterie. Et donc ça aligne les intérêts entre le client et notre entreprise.
0: Pour conclure, combien de clients aujourd'hui, est-ce que l'Europe, l'international, c'est aussi un marché qui vous intéresse ?
27: Oui, nous, notre ambition, c'est de devenir le leader européen du stockage en B2B pour des grands clients consommateurs. Aujourd'hui, voilà, on a une petite dizaine de sites déployés, mis en service, et on a un grand nombre de sites qui sont signés et qui vont être mis en service dans les prochains mois, les prochaines années. C'est des projets qui mettent longtemps à se déployer. Et pour citer quelques clients, on peut citer voilà, AGC Glass, qui est un site producteur de verre bas carbone dans la région Grand Est, ou Baudin Châteauneuf, une entreprise du BTP qui produit des charpentes métalliques, voilà, et des groupes du CAC 40 également, que je vous révélerai plus tard.
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6: Fabriquer du luxe, vendre du luxe, consommer du luxe, c'est davantage que délivrer un produit. C'est au-delà d'une fonctionnalité, c'est un partage de rites, c'est un transfert symbolique de valeurs, un affichage social, une distinction, un instant d'apesanteur sociale. Vincent Chabot, sociologue, livre dans Sociologie du luxe une approche scientifique du luxe et de ses enjeux. Il est aujourd'hui dans Iconic Business. Dans un instant également, la maison Pierre Frey, une histoire de famille autour du savoir-faire, étoffe, papier, peint, tapis et mobilier d'exception. Son directeur Patrick Frey sera avec nous dans quelques minutes. C'est Iconic Business, bienvenue. Vincent Chabot est aujourd'hui avec nous. Il est celui qui décrypte Bonjour.
7: Bonjour.
6: Auteur de Ce que sais-je, Sociologie du luxe. Vous avez un peu le goût du défi quand même pour vous lancer sur un tel ouvrage sans tenir à une approche scientifique. Alors clairement, le luxe déborde de partout. Tous les secteurs, toute la rhétorique, c'est partout.
7: C'est partout. En 30 ans, le marché du luxe, sa valeur a quintuplé. Et puis les discours, vous avez raison, les discours sur le luxe inondent l'espace médiatique. Alors voilà, moi j'ai voulu proposer une synthèse des connaissances sociologiques sur le luxe, loin des discours moraux aussi, des postures morales.
6: Oui, loin de la petite musique, loin du discours commercial et marketing. Ce qui ne change pas et ce qui frappe dans cet ouvrage, ce que vous faites ressortir, ce sont les principes, les fondements presque d'autorité et de hiérarchie, je trouve. Est-ce que c'est constitutif au luxe ? Est-ce que c'est presque structurant pour le luxe ?
7: C'est structurant, c'est-à-dire que définir le luxe, bon, on a tous effectivement la magnificence, le faste, etc. en tête. Et alors, il faut savoir d'abord que les premiers sociologues ont été assez précoces dans leur approche du luxe. Et finalement, ce qui les intéresse, c'est pas la fonction matérielle du luxe. Le
6: oui.
7: luxe, ça sert pas à grand-chose, en fait, si vous voulez, quand on réfléchit. Mais c'est plutôt la finalité sociale du luxe qui les a intéressés. Et là, c'est très structurant. Vous avez raison, le luxe, pour les sociologues, c'est une croyance de plus en plus partagée qui attribue aux biens et aux services du luxe la capacité à vous faire appartenir à une élite, au bon goût, à une élite raffinée.
6: Oui, c'est ça. Et dans votre ouvrage, c'est ce qu'on ressent. En fait, toutes ces questions, qui doit faire autorité, quel goût fait autorité, hein, la notion de prescription et de prescripteur, celui qui sait. Et puis, il y a toujours l'idée d'une organisation verticale aussi dans la fabrication et la relation client.
7: Oui, la relation client, le service personnalisé, c'est évidemment ce qui fait ce qui est essentiel dans le luxe, ce qui montre évidemment que les marques contrôlent bien entendu leur distribution, forment leur personnel, etc. à travers le monde. Et l'idée, c'est évidemment de pas fournir uniquement une marchandise ou un service, mais d'accompagner ceci par un service personnalisé haut de gamme et adapté aux clients.
6: Il y a un accès pour tous aux rêves et aux désirs, ça c'est indispensable aussi. Mais en fait, dans la concrétisation, c'est surtout pas pour tous.
7: Non, c'est pas pour tous. Alors, il y a le luxe reste hiérarchisé, c'est évident. Moi, je distingue le luxe exceptionnel d'un luxe intermédiaire et d'un luxe accessible. Mais il faut reconnaître, effectivement, en 30 ou 40 ans, pour toute une série de raisons, pour évidemment l'espace médiatique et ces discours dont on a parlé, eh bien, le désir de luxe a pénétré toutes les couches sociales. Et le luxe est aujourd'hui aussi arrivé eh bien dans l'ordinaire de la consommation, dans l'ordinaire du quotidien.
6: C'est ça le paradoxe de toute façon, un paradoxe qui est même presque cultivé. Cultiver l'exclusif en accroissant toujours le marché d'ailleurs, la base de consommateurs et la visibilité du luxe. Ça revient à ce qu'on disait, il faut cultiver cette relation, cette expérience si particulière et toujours finalement accroître la base potentielle de consommateurs.
7: C'est toute la tension, c'est-à-dire que le luxe artisanat est devenu un luxe marketing. Aujourd'hui, je reprends la formule de Gilles Lipovetsky qui est assez parlante. On voit effectivement des groupes, ce sont multimarques, se sont constituées depuis les années 80, 90, avec évidemment des groupes français. Et évidemment, les stratégies de développement financier eh bien, sont venues élargir les gammes, créer des nouvelles marques, etc., attirer une nouvelle clientèle, tout en leur faisant croire évidemment qu'ils appartiennent à l'exception.
1: On en revient à cette idée d'autorité et d'hierarchie. Il y a l'idée évidemment intrinsèque de la distinction et de la domination sociale. Ça fait partie aussi du discours qui est transmis, qui est installé.
25: Oui, bien sûr. C'est-à-dire que là, les premières fonctions sociales du luxe sont toujours évidentes. Aujourd'hui, le luxe sert à afficher son statut et sert à se distinguer des autres au sein même d'un même milieu social. C'est-à-dire que vous allez avoir des micro-variations qui vont évidemment faire appartenir certains, eh bien, à un groupe très exclusif. Et puis, ils vont être effectivement un peu dénigrés par d'autres groupes au sein même d'une classe sociale.
1: Il y a cette idée également de transmettre des codes, d'appartenir à un système de valeurs lors de rites presque. Il y a une expérience d'achat, une expérience dans la consommation. Et finalement, ce que sont devenus ces groupes de luxe aussi à présent, l'idée de devoir et de vouloir transmettre des rituels, des codes et des valeurs.
25: Oui, c'est-à-dire que le magasin, la boutique, comme on dit évidemment, est un cadre de socialisation, d'acculturation au luxe. Ce qui est très intéressant aujourd'hui, c'est qu'il faut aller chercher notamment les 18-25 ans au-delà des magasins, au-delà de la publicité, sur les réseaux, dans le sport, dans la culture de masse, dans le divertissement. Donc on voit effectivement à quel point aujourd'hui les griffes, les marques sortent justement des boutiques pour aller capter une clientèle, capter l'attention d'une clientèle pour ensuite finalement les conduire vers leurs produits.
1: Mais on voit de plus en plus la ficelle, le discours marketing, le storytelling. Pour autant, il y a cette obsession de profondeur culturelle, de transmission de codes.
25: Transmission de code avec d'autres ingrédients, c'est-à-dire que voilà, l'investissement dans l'art contemporain, dans l'édition, dans la presse, dans le tourisme, dans les plages privées.

0: clientèle du luxe. On s'intéresse aussi à des questions de longévité, de santé, de corps, etc. pour évidemment d'autres générations. Donc l'idée, c'est effectivement, une marque devient aujourd'hui un média, c'est-à-dire qu'il faut s'adresser à un grand nombre de personnes, évidemment, sur de nouveaux territoires, de plus en plus.
1: Avec une adaptation aussi à de nouveaux marchés, certes de nouveaux espaces, de nouveaux domaines, mais une réaction différente selon que nous sommes en Chine, que nous sommes au Moyen-Orient ou un client aux États-Unis.
0: Oui, c'est-à-dire qu'il faut effectivement développer une industrie mondialisée, mondiale, tout en adaptant le discours à toutes nos cibles de clients, quelle que soit la zone géographique.
1: Pourtant, ce luxe, il a toujours été mondial. Le discours du luxe, enfin, sociologiquement, c'est un marché qui a toujours été global.
0: C'est un marché qui a toujours été mondial, alors que c'est effectivement les épices, la soie, etc. Enfin, c'est très ancien. Mais aujourd'hui, effectivement, les consommateurs sont de plus en plus mobiles. Et l'idée, c'est effectivement alors d'aller les chercher chez eux, mais d'aller aussi les emmener, si on prend le cas du tourisme, de l'hospitalité, qui sont aujourd'hui des domaines en croissance, hein, le service, l'expérience, etc. Il faut aussi faire voyager ses clients.
1: Et on y revient régulièrement aussi quand on parle de tendance, la longévité en est une, mais ça va aussi avec cette évolution d'être obsédé par l'expérientiel et l'émotionnel. Là aussi, c'est un luxe qui devient un tiroir. Sur ces 30 dernières années, on a évolué. Il y avait le produit, il fallait posséder et puis peut-être transmettre. Là, il faut vivre l'expérience pour avoir un instant privilégié et puis aussi décrocher la bonne émotion.
0: Oui, c'est-à-dire qu'en fait, depuis 2023, l'expérientiel, comme on dit, stimule un peu la croissance du marché. Mais ce qui est intéressant, donc effectivement, c'est un luxe pour son émotion, un luxe pour soi, un luxe hédonique. Mais on voit quand même très rapidement que la question de l'affichage, de la distinction et de l'expression de cette émotion, elle arrive très vite avec les réseaux sociaux. J'ai envie de vous dire qu'une expérience de luxe n'existe pas tant que vous ne l'avez pas publiée sur votre compte Instagram.
1: Là aussi, cette évolution... On jouait sur quelque chose, ça allait avec la possession, d'ostentatoire. Oui, encore le cas peut-être pour une certaine couche de luxe, un luxe accessible sans doute, on accumule, mais ça évolue avec des ultra-riches qui ont le luxe un peu plus discret.
0: Oui, alors il y a effectivement des nouveaux codes de la distinction qui sont observés dans des enquêtes sociologiques, par exemple dans les nouvelles élites urbaines aux États-Unis, où vous voyez qu'effectivement la distinction se fait selon des nouveaux codes, l'information, le capital informationnel, des domaines aussi du côté de la parentalité, de l'alimentation, des produits, etc., de certaines, la seconde main aussi, c'est-à-dire qu'on va aussi rechercher des marques durables, des tissus, des mailles, il y a un rejet par exemple de toutes les, dans le textile, dans la mode vestimentaire, de toutes les fibres synthétiques. Voilà, il y a tout un tas de domaines où on voit effectivement que la distinction passe par de nouveaux codes, un peu moins clinquants, un peu moins ostentatoires, vous avez raison.
1: Mais... Justement, je profite de cette parenthèse. Nouveau code, durabilité. Certes, quand on se penche, comme dans votre ouvrage, Vincent Chabot, Sociologie du luxe, est-ce qu'on n'est pas sur un discours complètement marketing ou vraiment les codes ont changé en termes de durabilité, d'empreinte et d'environnement ?
0: Ah, on voit quand même, quand on voit la seconde main, par exemple, le luxe est très touché par le phénomène, on voit qu'effectivement, alors pour des questions de prix, bien entendu, oui. Mais on peut habiller ces stratégies d'économie budgétaire par un discours écologique. Et effectivement, beaucoup de clients, voilà, notamment pour des questions d'accessibilité, vont préférer des produits de seconde main.
1: Et est-ce qu'on peut être quand même animé par le fait de préserver la planète, préserver l'environnement, ou là aussi, on est plutôt sur un discours ambiant ?
0: Oui, il y a un discours ambiant, notamment celui des marques. Depuis à peu près une vingtaine d'années, on voit à quel point la communication environnementale sert d'atout concurrentiel. Mmh. Voilà. Mais la vraie obsession des marques, c'est pas le discours écologique. Alors, elle se conforme aux réglementations des pays en matière d'environnement. Elles vont affronter aussi la pénurie de matière de plus oui. en plus pour la fabrication de produits. Mais la vraie obsession des marques aujourd'hui, c'est le renouvellement de leur clientèle.
1: L'obsession aussi et l'avantage concurrentiel, est-ce qu'il est aussi à aller chercher vers une évolution des technologies par ailleurs ?
0: Oui, sans doute, c'est-à-dire que pour la production, pour la vente, pour la lutte contre la contrefaçon, il y a effectivement des technologies informatiques, l'IA, etc., qui vont venir équiper les marques aujourd'hui.
1: Est-ce qu'on arrive à être complètement avec la bonne distance quand on se lance sur un ouvrage du luxe?
0: Oui, parce que justement, le métier de sociologue, c'est pas le métier du moraliste.
1: Oui.
0: Et l'idée, c'est par des enquêtes, justement, nourrir des réflexions, des analyses et proposer un autre regard entre la morale et la fascination pour les paillettes.
1: Bon, dans tous les cas, c'est à consommer sans modération. Vincent Chabot, auteur de ce Que sais-je, sociologie du luxe, pour voir comment ce secteur

0: d'ailleurs qui inonde désormais tous les domaines et tous les discours a évolué sur ces 30 dernières années. Merci d'avoir été dans Iconic Business. Tout de suite, dans les désirables de la semaine, une entreprise familiale fondée en 1935, Pierre Frey. Dans les désirables de la semaine dans Iconic Business, on retrouve une maison bien ancrée, je le disais, fondée en 1935. Pierre Frey, à mes côtés, Patrick Frey, directeur de la maison, bonjour.
1: Bonjour.
0: Cette question qu'on a dû vous poser mille fois, est-ce qu'une gestion familiale rend un peu plus agile, surtout pour une maison qui a autant de décennies ?
1: Agile, je ne pense pas, mais le fait de pouvoir transmettre, le jour où on sait que l'on peut transmettre, donne une toute autre vision de l'entreprise.
0: Est-ce que ça préserve un peu plus des crises ?
1: Des crises ?
0: Oui.
1: Oh non, ça je crois pas.
0: Vous ne croyez pas ? Bon, dans tous les cas, Pierre Frey, c'est un positionnement très haut de gamme et vous êtes resté très haut de gamme, vous n'avez pas dérogé, vous avez déployé au fur et à mesure toujours votre savoir-faire.
1: Oui.
0: Et un public toujours de professionnels ?
1: Oui, nous ne vendons pas directement au public, nous passons à travers des professionnels qui sont les décorateurs, les bureaux d'études, les archives, l'hôtellerie. Et ce sont eux qui... Parce que tout simplement, ce que nous faisons n'est pas un produit fini, il est transformé. Nous vendons du tissu ou du papier peint et il nous faut quelqu'un qui le mette en musique. Soit en fabriquant des rideaux, des canapés, soit en les posant sur les murs.
0: Est-ce que vous pensez que c'est ce positionnement très haut de gamme et cette adéquation et ce ciblage vers un public professionnel qui vous a permis de résister sur tant d'années ?
1: C'est sûrement un des éléments. C'est sûrement un des éléments parce que je crois qu'il y a toujours des gens qui aiment les jolies choses. Il y a toujours des gens qui apprécient la qualité. Et donc mon souci premier a toujours été très prétentieux de dire ça, mais entre guillemets de jolies choses, mais pas au sens esthétique, au sens du bel ouvrage, et d'essayer de montrer que un beau tissu, bah, c'est forcément cher si on veut qu'il soit beau, et un joli papier peint, c'est la même chose, et qu'on peut pas faire quelque chose de qualité si on ne met pas derrière la puissance nécessaire pour que les gens puissent reconnaître que c'est quelque chose d'esthétiquement estimable.
0: Pierre Frey, ce sont depuis trois générations maintenant, tissus, papier peint, tapis sur mesure, mobilier d'exception. Est-ce qu'il y a un segment aujourd'hui qui tire particulièrement la croissance ?
1: Le tissu d'ameublement était et reste le premier élément du chiffre d'affaires de la maison. Mais avec l'évolution, on est devenu plus global. Mmh. C'est vrai que le papier peint aujourd'hui, surtout depuis une dizaine d'années... Alors, papier peint, c'est un peu limitatif, je dirais revêtement mural.
0: Oui.
1: Parce que techniquement, on a considérablement amélioré ce que l'on met sur les murs depuis 10 ou 20 ans. Et qu'aujourd'hui, c'est devenu un paramètre important de mettre soit une matière, soit un dessin sur les murs. Et qui aurait tendance à remplacer la peinture.
0: Plusieurs éléments qui font votre succès et votre pérennité. Est-ce que c'est aussi le fait d'oser toujours ? Vous êtes resté toujours avec cette envie et ce positionnement de créateur, de novateur ?
1: Non, mais ça, il y a une phrase célèbre qui dit « créer, c'est oser ». Je pense que c'est vrai. C'est-à-dire qu'à chaque fois, c'est une remise en cause, à chaque fois, c'est une recherche de quelque chose que l'on espère différent de ce qui existe. Mais à chaque fois, c'est un challenge, à chaque fois, on est inquiet, et ce n'est jamais, jamais, jamais gagné.
0: Et un savoir-faire, certes, mais dans l'air du temps.
1: Oui, c'est vous qui le dites. Quand je le fais, je ne me pose pas la question, et j'ai eu la chance pour répondre à ce que vous disiez tout à l'heure, et je crois que c'est très important de ne pas avoir d'avoir... On parlait de transmettre tout à l'heure, oui. D'être fils unique, d'avoir eu la chance quand j'étais jeune de reprendre l'affaire de mon père, et qu'il ait eu le courage et l'intelligence de me faire confiance. Ce qui n'était pas du tout évident dans des entreprises familiales. Et du coup, j'ai été seul, et quand j'avais 26 ans, il m'a dit un jour, maintenant à toi, le jour de son anniversaire. J'ai dit, mais je suis incapable. Et il m'a répondu, si tu es incapable, tu n'as rien à faire chez moi. Donc c'était clair. Donc, j'ai essayé d'être capable parce que le challenge m'intéressait.
0: Et vous l'avez prouvé.
1: Et j'ai eu la chance de pouvoir faire ce que je voulais quand je voulais. Et je crois que pour un créatif, c'est très, très important. C'est vital de ne pas avoir en face de vous soit un barrage prix, soit un barrage marketing, soit un barrage commercial, soit un barrage, etc., qui limite la création.
0: Et de conserver cet aspect, parce que finalement, on se retrouve face à beaucoup de maisons, dans le luxe notamment, qui jouent beaucoup sur un patrimoine très ancré, des archives, à une histoire, à quelque chose de vraiment passé et qui réédite perpétuellement. Est-ce que vous luttez contre cette facilité ou alors les décorateurs, vos clients viennent chercher ce qu'on pourrait dire la pâte Pierre Frey ?
1: Peut-être. Peut-être, et l'autre chose, c'est que j'ai toujours été, mais j'ai trouvé ça dans mon berceau, j'ai toujours aimé l'éclectisme. C'est-à-dire que je suis aussi heureux de travailler sur un document 18e pour une jolie maison quelque part dans le monde que de faire un dessin d'enfant ou de travailler sur des œuvres très contemporaines pour les années à venir. Donc c'est plutôt une ouverture à ce qui me plaît esthétiquement, quelle qu'en soit l'origine et quelle qu'en soit l'époque.
0: Et donc, comment vous choisissez aujourd'hui, pour vous ouvrir parfois à une autre clientèle, à un autre esprit créatif, comment vous choisissez les collaborations ? On sait qu'il y a eu des collaborations avec Castelbajac. Comment vous allez chercher et dénicher celles qui peuvent fonctionner ?
1: Aucune idée. Non, je pense que c'est complètement instinctif. Je pense qu'il serait bien prétentieux de dire qu'on est tout seul à faire ça. J'ai d'abord une équipe avec moi autour de moi d'une dizaine de stylistes avec qui je travaille. Même si, comme dans une cuisine, il faut un chef pour diriger la cuisine. C'est la même.
0: Et chacun a son poste.
1: Et chacun a son poste, absolument. Et chacun avec ses idées. Et savoir écouter, et savoir entendre, et savoir participer, même si à la fin, on ne retient pas. Et je trouve qu'en plus, c'est bien d'aller voir en dehors de la boîte, au sens fermeture d'une boîte, hein, et de prendre des artistes comme Isabelle Le Borgrave en Belgique, ou de prendre Astuc Vieille, qui est un styliste formidable, ou de prendre Castelbajac, ou de prendre India Madhavi, de prendre des gens comme ça excessivement talentueux et qui viennent apporter à la maison Pierre Frey leur savoir-faire, leurs couleurs, leurs idées, leurs matières et leur art de vivre.
0: Et leur brin de folie, parfois.
1: Et surtout, et leur brin de folie.
0: On parle savoir-faire, une maison fondée en 1935, et on sait comme il est important de parler des gestes et des matières. La fabrication est en France, c'est toujours le cas ?
1: La fabrication, nous avons notre propre gros atelier, plusieurs ateliers en France, pour nos papiers peints, puisqu'on a repris une maison qui s'appelle Zuber, qui fait des panoramiques. Tout ça est fait en Alsace et c'est totalement fait à la main en France. Et puis, un gros atelier dans le nord de la France où nous tissons nos tissus. Et 90%, même plus, est fait en Europe.
0: Donc, l'idée et l'enjeu, c'est de garder ses talents en interne. Vous transmettez, vous formez en interne ?
1: Oui, autant que je le peux. Autant que je le peux, et c'est pour ça que j'ai une équipe formidable autour de moi. J'ai la chance d'avoir deux fils qui travaillent avec moi et qui sont très réceptifs. Et ça aussi, c'est dans le berceau. Parce que ça ne s'apprend pas. Et ça se ressent, mais ça ne s'apprend pas. Même si on peut finir par apprendre certaines façons de travailler. Mais la folie créatrice à un certain moment, et il faut en avoir, ça c'est totalement inné, je crois.
0: Il y a des entreprises, des usines, des ateliers que vous avez rachetés. Est-ce qu'il est plus difficile à présent de trouver, de dénicher une certaine qualité dans les matériaux et aussi dans la main-d'œuvre en France aujourd'hui ?
1: Oui, c'est difficile, mais je trouve que parmi les très jeunes aujourd'hui, on est assez bluffé, assez étonné par la passion des jeunes qui, entre 30 et 40 ans, ont envie de changer de vie et reviennent à l'artisanat, reviennent au travail du bois, du textile, du papier et ont envie de donner à leur vie un autre sens.
0: Sur la répartition des chantiers et de votre clientèle, ce public de professionnels, des chantiers plutôt en France où c'est une marque qui se développe, qui rayonne plutôt à l'étranger ?
1: Oui, on exporte 80% de notre chiffre d'affaires à travers le monde. La France est devenue avec le temps un petit marché, mais parce que je crois que la chance, et les Français n'en sont pas assez conscients, et nos gouvernements non plus d'ailleurs, enfin nos gouvernants non plus, l'art de vivre à la française, même si c'est une phrase un peu tarte à la crème,
0: mais c'est un label.
1: Est une valeur, mais évidemment. Je veux dire, dès que vous voyagez, dès que vous allez dans des pays autres, notre art de vivre, d'ailleurs qu'à voir le nombre de touristes qui viennent en France, ils viennent pas pour se balader, ils viennent pour voir ce qui a été fait. Alors c'est vrai que quelquefois c'est un côté un peu passéiste, parce qu'ils viennent voir Versailles, ils viennent voir la Loire,
0: ils viennent chercher une image,
1: ils viennent, bon, mais il y a quand même une évolution contemporaine formidable, et je pense qu'on a cette chance d'attirer à nous ce public mondial qui est énorme. Et il faut savoir en jouer, mais surtout se déplacer et aller les voir.
0: Et donc un marché dynamique, un marché américain, le Moyen-Orient, le marché asiatique, c'est à peu près réparti ?
1: Ah non, le marché anglo-saxon, Angleterre, Amérique, est un très gros marché. Le marché du Moyen-Orient aussi.
0: Oui.
1: Et puis toute l'Europe, on travaille très bien en Italie, on travaille très bien en Allemagne, on travaille très bien en Espagne, enfin vous voyez toute l'Europe. En fait, je peux résumer ça, on travaillait très bien en Russie. Ça se résume à un public qui vit comme nous, c'est-à-dire des gens qui dorment dans un lit, qui ont des rideaux, qui mettent du papier peint sur les murs ou qui mettent de tapis par terre.
0: Aidé aussi par un grand dynamisme de l'hôtellerie.
1: Absolument. Alors là, on pourrait en parler longuement, mais l'hôtellerie a formidablement évolué dans notre sens, si on est un peu égoïste, parce que c'est vrai qu'avant, toutes les chambres étaient identiques. Aujourd'hui, tous les hôtels ont des chambres différentes.
0: Chacun crée sa collection avec son adresse.
1: Même l'hôtellerie, la petite hôtellerie, chaque chambre est différente. Les gens se souviennent de l'endroit où ils vont. Ils ont envie d'avoir la 312 ou la 515, ou etc. Et ça donne au côté, appelons ça déco, une valeur qui n'était peut-être pas la même il y a quelques décennies. C'est certain. Et toujours, avec un mot qu'on n'a pas encore prononcé, mais je crois qu'il faut savoir rester français autant qu'on peut l'être, parce que c'est de ça que les étrangers ont envie. C'est d'arriver en France. Si c'est pour se trouver dans un décor anonyme, ils auront beaucoup moins de passion et d'intérêt et envie de revenir.
0: Merci Patrick Frey, directeur de la maison française Pierre Frey, d'avoir été dans Iconic Business cette semaine. 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
5: Bonjour et bienvenue dans cette émission Tech & Co Business. Sur BFM Business, on va évidemment beaucoup parler d'intelligence artificielle et de cybersécurité. Dans un instant, je reçois la société RippleTide qui est venue avec l'un de ses clients, Coesio Asset Management. Vous allez voir, ils ont fait un score financier, mais un score financier personnalisable grâce à la data, grâce à des agents. On va découvrir tout cela ensemble. On enchaînera avec Exaion. Exaion a défrayé un peu la chronique. C'était cette filiale d'EDF qui a été revendue en partie à un Américain, filiale de supercalculateurs. Et oui, qu'est-ce qui se passait en termes de souveraineté. Eh bien, son patron sera là pour nous expliquer tout ça et quel type de service ils offrent aux entreprises sur le calcul haute densité. Et puis, deuxième partie d'émission, la cybersécurité. Nos débriefeurs seront là. Et il y a beaucoup de choses à raconter entre Mythos, entre Fable 5 et puis cet étonnant ransomware automatique, cette ransomware fait par des agents. Ils sont allés jusqu'à négocier avec l'équipe IT. C'était l'agent qui négociait. On va essayer de comprendre tout ça avec nos experts. Allez, restez avec nous. On est ensemble pendant une heure sur BFM Business, Tech & Co Business. C'est parti.
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5: Alors, on va parler intelligence artificielle avec nos deux invités. Je vous les présente tout de suite. Patrick Schubert, bonjour.
6: Bonjour.
5: Patrick, CEO de RippleTide, fondé en 2024 après 2 ans de R&D. Vous allez nous raconter tout ça et comment vous travaillez justement sur les processus, sur l'IA, sur une IA responsable. C'est rendre les IA, rendre les agents d'IA d'entreprise un peu plus responsables. Enfin, on va découvrir tout ça avec vous. Et justement, pour illustrer tout ça, merci d'être là avec nous. Damien Ferrazzi, bonjour.
7: Bonjour.
5: Damien, vous êtes directeur général de Coesio Asset Management. Vous gérez aujourd'hui 140 000 clients, 1 milliard d'euros de chiffre d'affaires et puis c'est 5 000 personnes chez Coesio. Et on va voir quels étaient vos besoins. Juste un premier mot, Patrick, RippleTide, 2 ans de R&D, c'était quoi le besoin du marché? Qu'est-ce qui vous a donné l'idée de créer cette entreprise? Et surtout, qu'il fallait travailler sur ces agents.
6: Oui, l'objectif pour RippleTide, c'est de permettre aux agents de prendre les bonnes décisions. Et on voit très bien qu'aujourd'hui, on est confronté à une IA qui peut se retrouver à inventer des faits ou pas forcément être fiable dans ses réponses. Dans le monde de l'entreprise, on s'est dit que c'était quelque chose qui ne serait pas acceptable. Et donc, après 2 ans de R&D, on a ajouté une technologie qui permet justement, dans le cadre de déploiement entreprise, de rendre les agents fiables et qu'ils puissent prendre des décisions qui correspondent aux enjeux business.
5: Et comment vous allez mesurer justement cet indice de confiance de ces agents?
6: Alors, on mesure de deux manières. Il y a une première façon qui est assez simple, qui est si on est capable d'évaluer le retour business. Si vous prenez un cas de support client, par exemple, si le ticket est résolu ou il n'est pas résolu. Donc là, on va être capable de l'évaluer. Et donc, on va voir est-ce que l'agent respecte ces règles-là. Après, au niveau de règles métiers ou de quand l'agent va formaliser des faits, on va être capable d'évaluer est-ce que ces faits existent dans une documentation qui est la documentation de l'entreprise.
5: D'accord. Donc c'est là où vous justifiez qu'il n'y a pas d'hallucination et voilà. C'est
6: exactement.
5: Ça tombe bien.
6: Si on le schématise, RippleTide en fait modélise le savoir-faire de l'entreprise. Mm-hmm. Et quand l'agent prend une décision, on va regarder la décision à prendre au regard de ce référentiel de l'entreprise pour être certain qu'il soit valide ou pas.
5: Et alors, on a de la chance aujourd'hui d'avoir avec nous Damien Ferrazzi, donc directeur général de Coesio Asset Management. Alors, racontez-nous quel était votre besoin, parce qu'évidemment, j'imagine vous êtes plongé avec toutes les data que vous gérez, vous êtes plongé dans l'IA et encore plus avec cette IA générative et maintenant cette IA agentique. Quels étaient vos besoins et comment s'est fait le lien avec RippleTide?
7: Bonjour, merci de me laisser présenter notre belle entreprise. Le cas est plutôt simple. Nous sommes fournisseurs de l'ensemble des métiers du numérique, de TPE et de PME. Mmh. Et donc, nous distribuons de l'informatique, de la cybersécurité, des télécoms, des solutions de gestion, des solutions de GED, audiovisuelles et des systèmes d'impression. Et tous les jours, les besoins de nos clients sont plutôt simples. Ils veulent qu'on les accompagne dans leur transformation digitale et ils veulent qu'on les fournisse en biens d'équipement sans consommer leur trésorerie.
5: Oui.
7: C'est là que la magie du financement opère. Et que mon métier consiste à leur trouver des solutions de financement pour nourrir ce besoin. Et donc, j'ai un double enjeu qui consiste à dire je dois trouver des solutions et maîtriser mon risque.
5: Alors, surtout, ça doit être compliqué. Là, je fais juste un petit pas de côté. Mais aujourd'hui, avec l'IA qui arrive, auparavant, on pouvait à peu près gérer son budget. C'est à 3 ans, 5 ans, on sait où on va. Là, aujourd'hui, on se dit je vais peut-être être obligé de changer un peu, de braquer dans les 2 ans à venir.
7: Le financement fait encore plus sens puisqu'on veut s'équiper avec les solutions du moment sans pour autant investir, mais plutôt financer et donc louer pour maîtriser son budget. Et c'est là que le financement encore aide nos chers clients. Et finalement, historiquement, on était aussi limité en termes d'accompagnement de financement puisque nous consommions ce qu'on appelle un score, une étude de financement classique externalisée qui était prise auprès d'établissements financiers. Et avec la rencontre effectuée...
5: Vous avez dit, on va faire notre propre score.
7: Exactement.
5: C'est ça l'idée?
7: On s'est dit, via Patrick, via RippleTide, ce serait quand même trop bien de trouver une IA qui nous aide à construire un score qui soit plutôt adapté aux TPE-PME, qui soit enrichi de données qui sont propres aux TPE-PME et qui soit encore une fois augmenté des datas propres à Coesio, donc pour mieux comprendre les besoins clients.
5: Et est-ce que ça veut dire, parce que souvent ce qu'on entend aujourd'hui, alors les gens non satisfaits disent oui, l'IA n'a pas répondu à mes objectifs, et ceux qui disent pourquoi ça n'a pas répondu disent voilà, il faut une qualité de données, ça j'imagine que vous l'avez, et surtout il faut changer les process. On se dit, il ne faut pas juste appliquer l'IA sur des choses un peu existantes. Et là, est-ce que vous, du coup, il y a des processus qui ont été changés au sein de Coesio Asset Management ?
7: Pour le coup, on n'a pas eu de grands enjeux en termes de changement de process, puisque nous avons simplement changé l'agent de scoring d'origine avec un agent de score moderne qui, lui, nous donne accès à de meilleures données, qui nous permet de mieux arbitrer.
5: Quelque part, vous l'avez un peu plus personnalisé, quoi.
7: C'est il ça, est complètement personnalisé, il intègre toutes les données nécessaires à mieux décider et mieux accompagner nos clients in fine.
5: Et du coup, ça s'est décidé avec les équipes qui ont un peu défini un peu le scénario vers lequel devait aller ce
7: exactement. On a fourni les données à Patrick qui lui ont permis de mieux sentir les besoins, de mieux sentir les décisions. Donc c'est vraiment la dualité entre la technique de leur côté et nous, les logiques métiers qu'on n'arrivait pas à interpréter à l'époque.
5: Alors comment, parce que quand j'ai décrit très rapidement ce que faisait RippleTide, j'ai dit, rend les agents IA d'entreprise responsables. Comment justement on fait ce lien aussi avec l'ADN un peu de RippleTide ?
6: Le point, c'est la décision. Ouais. C'est-à-dire qu'on le voit sur le scoring, l'objectif, c'est comment on prend pour Coesio une décision de scoring qui soit la meilleure décision pour le client. Et ce que je trouve très intéressant avec cette offre-là, c'est que c'est un nouveau service et la capacité pour Coesio d'offrir des nouveaux services en évaluant le scoring d'une meilleure façon, en ajoutant plus de données.
5: Avec des données qui restent celles de...
6: Alors, il y a des données de Coesio, aussi des données tiers, c'est-à-dire d'être capable d'enrichir et aussi de pouvoir d'ultra-personnaliser, c'est-à-dire que le scoring, il va être vraiment fait pour cette PME à cet endroit, pour ce financement-là. D'accord. Et ça fait toute la différence pour l'évaluation aussi. L'autre point sur le côté responsable, pour répondre à votre question, c'est la technologie de RippleTide est explicable. Donc, ça veut dire qu'on est capable d'expliquer chaque décision et pour le crédit et le scoring, la conformité est un élément important.
5: Parce que c'est ce que j'allais dire. L'idée, bon, c'est bien d'avoir un bon indicateur, mais on est dans un univers où il faut quand même être capable d'expliquer. Hein, c'est toujours ce que l'on dit aujourd'hui. L'effet boîte noire, bon, dans certains cas, c'est bien, ça va vite et tant mieux. Mais quand on est dans votre univers, il faut savoir dire pourquoi il y aura un refus, pourquoi il y aura telle décision qui sera associée à tel indicateur.
7: C'est exactement ça. Et c'est là où on s'est bien trouvé aussi dans la collaboration, puisque c'est totalement documenté, hiérarchisé. Et finalement, quand on passe de la soumission à l'accord, on voit le chemin entre les deux. Et quelque part, on voit ce qui a favorisé ou qui a fait infléchir l'accord de financement. Et nous, on ne peut pas se tromper parce qu'on gère 30 000 opérations par année. Donc, on ne peut pas lancer la machine dans la nature et se retourner un an plus tard pour se dire « mince, j'ai pas assez documenté ». Donc, c'est clairement le cas.
5: Et Damien Ferrandi, on parlait tout à l'heure avec Coesio Asset Management de ce côté personnalisation par rapport à vos clients. Ça veut dire que par rapport à tel profil de client, qu'il soit une PME, une grosse PME, une petite PME, et qu'il soit dans le domaine du retail, enfin dans n'importe quel domaine, vous allez pouvoir ensuite ajuster un peu ces indicateurs.
7: C'est exactement ça.
5: C'est ça l'idée.
7: Si on cherche un petit peu la différence avec un score classique, normalement on consomme un score qui vient d'en haut, des grosses boîtes, des grandes entreprises, avec une donnée financière classique et analysée de façon très très classique. Nous, on maîtrise ce que l'on vend, c'est déjà intéressant. Ouais. On maîtrise pas le client, mais on connaît bien notre client parce qu'il est vraiment TPE, PME. Et à l'appui de visites techniques, de visites commerciales, de données textuelles, de données environnementales et financières, on a plus d'éléments pour apprécier nos relations qu'un score classique nous aurait pas vraiment
6: donné. Quand on dit score classique, c'est un score financier.
5: C'est
6: juste le score financier. Exactement. Aujourd'hui, on peut ajouter des éléments, je sais pas si tu veux...
7: Je t'ai un peu embêté sur des avis Google Street View, des avis Google.
5: Ah oui, c'est ça quand on appelle les données un peu extérieures,
6: voilà, c'est de venir enrichir. Chercher des données qui sont enrichies et accessibles aujourd'hui pour justement améliorer. Et si on regardait juste financièrement sur des PME qui peuvent parfois être en phase de décollage ou qui ont eu un petit trou d'air,
5: ça va être quoi? Un exemple très concret, voilà, sans forcément citer l'entreprise, mais pour une, Damien.
7: Un exemple concret de score?
5: Ouais.
7: Ah ben, un exemple concret de score, pour moi, ce qui m'intéresse, c'est forcément les éléments financiers, parce qu'il pourrait y avoir une phase no-go assez immédiate. Mais une fois qu'on n'est pas sur le classique no-go, après, j'aime bien aller voir le Google Street View, la devanture de l'entreprise. J'aime bien aller voir les avis Google ou autres avis. J'aime bien aller voir l'ancienneté du dirigeant, l'ancienneté de l'entreprise. J'aime aller voir s'il a d'autres entreprises. Enfin, j'arrive à aussi aller chercher les informations de derniers passages techniciens ou de derniers passages commerciaux.
5: Presque les avis LinkedIn des gens, souvent.
7: Ouais, tout m'intéresse parce que j'ai des signaux faibles ou forts.
5: Ouais.
7: Et le score traditionnel, purement financier,
5: n'illustre pas si on voit. C'est vrai qu'on apprend beaucoup souvent avec les petits commentaires LinkedIn. Là, on va dire voilà, sur tel projet, ça s'est très bien passé ou ça s'est allongé. Ah. Donc c'est ça, vous allez aller chercher.
7: Et comme j'en ai 30 000 à faire, ça m'amuse d'en faire quelques-uns à la main, mais j'ai besoin de le faire de façon système.
6: Le point, c'est ça, c'est la personnalisation à l'échelle.
5: Ouais.
6: Et donc c'est là où
5: on pourrait le faire, mais ça prendrait.
6: Voilà, et puis après, on peut pas le. Et il faut que chaque. Score, chaque avis soit traité de façon certaine et reproductible. Si on devait donner un score, 10, et que finalement c'est la même entreprise, et qu'on repasse l'agent et qu'il sait le coup d'après, il va donner. Pourquoi ? C'est pas acceptable. Et ça, c'est aussi ce qu'on apporte. C'est si ça doit être 10 fois de la même manière, ça sera 10 fois de la même manière.
5: D'accord. Et c'est là où justement vous jugez la pertinence de cet indicateur. Parce que je me dis, vous avez fait des tests et des tests. Parce qu'il ne s'agit pas d'aller revérifier avec l'œil humain, même si l'œil humain reste toujours.
7: Alors l'humain, il est censé être aidé par ce score pour arbitrer et décider. Et c'est une problématique qui est intéressante puisque finalement, on a beau. Être nous face à une solution de décision pour 30 000 scoring annuels, 30 000 opérations annuelles. Mais finalement, je fais quoi ? J'ai besoin d'avoir le maximum d'informations pour prendre une décision. C'est le quotidien de mes clients.
5: Mmh,
7: et mes clients, aujourd'hui, ils ont un quotidien de est-ce que je dois travailler avec cette nouvelle relation, qu'elle soit fournisseur ou cliente ? Et finalement, ce score, non seulement il va nous servir, mais ce score, on va aussi le proposer en tant que service à nos clients finaux pour qu'eux-mêmes, ils s'en servent au quotidien pour arbitrer. Et ça, c'est dans une plateforme kiosque qui est une plateforme multiservice qu'on lance là tout prochainement.
5: Prochaine étape pour RippleTide ?
6: Prochaine étape pour RippleTide, c'est de développer pour les industries régulées son offre, puisque là, on l'a commencé avec l'industrie crédit. On le voit aussi avec les services de santé, où on a des besoins d'une IA qui prend des décisions explicables et répétables au fur et à mesure du temps.
5: Ben, ce sera l'occasion de venir nous en reparler.
6: Avec plaisir. Même.
5: Patrick Joubert, merci d'avoir été avec nous, CEO de RippleTide. Donc voilà, pour gagner justement en confiance dans l'usage des IA et dans l'analyse de données. Et merci Damien Ferrazzi d'être venu témoigner, directeur général de Coesio Asset Management. Allez, on marque une courte pause, on va rester dans l'univers de l'IA. On va aller dans le calcul haute performance tout de suite avec notre invité suivant.
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5: Promis, on va vous parler d'intelligence artificielle, de supercalculateur et de souveraineté aussi, parce que vous allez comprendre avec notre invité, Fatih Balili, bonjour.
8: Bonjour.
5: Merci d'être avec nous, vous êtes PDG d'Exaion, donc spécialisé dans le calcul de performance. Alors, Exaion, c'est né en 2020 au sein d'EDF, et le but c'était de donner une seconde vie industrielle aux grands supercalculateurs, entre guillemets, déclassés, mais qui continuent évidemment à bien fonctionner. Aujourd'hui, vous êtes 110, enfin vous êtes en train de grimper, mais plus de 110 collaborateurs. Le but c'est de doubler taille d'ici à fin 2026, et d'avoir évidemment plusieurs millions d'euros de chiffre d'affaires. Alors, et de surfer évidemment sur cette vague de l'IA. Première question, expliquez-nous ce que vous proposez en type de service aux entreprises qui viennent vous voir.
8: Aujourd'hui, le service d'Exaion, c'est de fournir un service de cloud privé de confiance aux grandes entreprises qui veulent en fait stocker, inférer, calculer sur des données hypersensibles d'entreprise et qui ne peuvent pas sortir en dehors
5: territoire
8: de ce qu'on appelle l'on-prem, c'est-à-dire leurs équipes internes. Parce que données, ce qu'on appelle ça un peu cœur de business, données privées, qu'on ne peut pas les mettre dans un cloud privé ou dans un cloud entre le on-prem et le privé, public, les clouds souverains.
5: D'accord.
8: C'est des données qui doivent à tout prix rester en fait dans
5: les
8: périmètres d'entreprise.
5: Et j'imagine que là, depuis plusieurs mois, beaucoup d'entreprises viennent vous voir parce qu'on a senti que cette petite musique de la souveraineté, qui était un peu, voilà, on la mettait un peu de côté, on l'écoutait d'une petite oreille un peu peu attentive. Aujourd'hui, c'est pour beaucoup d'entreprises, c'est devenu un critère clé, et encore plus quand on entend, enfin, tout ce qui se passe autour de l'IA en ce moment.
8: C'est-à-dire qu'effectivement, aujourd'hui, on peut séparer le cloud en trois activités. Il y a le cloud public, là où on gère nos mails, les Teams, etc. On va avoir ce qu'on appelle le cloud souverain, où en fait vous allez être garanti que vos données ne vont jamais être aspirées par un État étranger. Et puis nous, Exaion, on se positionne sur ce qu'on appelle le cloud privé, c'est-à-dire la résilience. C'est-à-dire qu'on va, nous, dans les scénarios où, si demain on est en conflit ouvert avec une puissance étrangère, on doit être capable de garantir à nos clients que les data centers et leurs données vont continuer à tourner, même si on essaie de leur couper l'accès à Internet, à la fibre, à certains modèles d'IA.
5: D'accord.
8: Nous, c'est ça. C'est là-dessus qu'on nous sommes positionnés. Sur la résilience, c'est...
5: Et vos clients, ils viennent, ils externalisent chez vous le calcul, puisque le but c'était quand même des supercalculateurs au départ. Ouais. Le but c'est d'externaliser leurs calculs intensifs. Hein, c'est ça l'idée.
8: C'est ça. Alors, j'utiliserai pas le mot externaliser, mais c'est nous en fait, nous leur rapportons des data centers miniaturisés. D'accord. Chez eux.
5: Ah, chez eux, ok.
8: Et en fait, ils internalisent et ils continuent de garder chez eux, ou alors ils rapatrient de l'extérieur certaines données qu'ils avaient expatriées pour continuer à faire tourner leurs données sur des mini data centers qu'on leur livre, dont ils sont propriétaires et dont toutes les couches IaaS et PaaS sont développées sur de l'open source.
5: Et alors, Hexagon a été au cœur un peu d'une polémique, hein, puisque filiale EDF, avec une partie qui a été revendue, alors qu'à l'heure actuelle, on parle du calcul, des centres de calcul IA, voilà, il faut être souverain dans ce domaine-là. Et il y a une partie qui a été revendue, alors plus de 60% aujourd'hui, à un Américain qui s'appelle Mara, alors qui était mineur de Bitcoin, mais on l'a dit hors micro avant que nous démarrions l'émission, ils sont en train de se tourner aussi vers les centres de calcul. Ils monétisent l'électron, quoi.
8: C'est ça.
5: Donc ils rentrent dans cette économie des tokens aussi. Pourquoi ça s'est fait Alors EDF est encore présent, puis il y a Xavier Niel encore qui est encore là. Et l'entreprise, on le rappelle, est toujours bien en France. Hein, tous les fondateurs sont en France.
8: Les fondateurs, nous sommes toujours là. 90% des effectifs sont en France, notamment à Paris. On a une partie de nos équipes qui sont au Québec, au Canada. La R&D à 100% est développée en France. Et toutes les solutions qui sont proposées à nos clients ont été développées par les équipes d'Hexagon en France. Donc il n'y a pas d'input de technologie qui vient de Mara ou des savoir-faire d'Hexagon qui repartent aux États-Unis.
5: Mais alors pourquoi ne pas être resté au sein de... Ou alors pourquoi ne pas avoir cherché un acteur plus européen ou voire français?
8: Alors plusieurs choses. C'est que ce n'est pas le cœur de métier du groupe EDF que de développer une activité cloud en interne.
5: Oui.
8: On le voit aujourd'hui, le groupe est en train de se recentrer sur les centrales nucléaires. Et sur les activités qui sont en France et en Europe,
5: plusieurs cheveux.
8: Ils ne peuvent pas financer à hauteur de plusieurs centaines de millions d'euros une initiative dans le secteur du cloud. Donc en fait, le groupe EDF, comme ça a été prévu d'ailleurs à la création d'Hexagon, on savait que la première phase 2020-2025 aurait été financée par le groupe EDF. Mais on savait qu'entre 2026 et 2030, nous aurions des besoins de financement beaucoup plus conséquents et qu'il était déjà envisagé d'ouvrir le capital.
5: D'accord.
8: Et c'est ce qu'on a fait. Donc, on est passé par une banque d'investissement et puis on a vu les différentes entreprises qui étaient à même d'investir. Et c'est vrai qu'aujourd'hui, quand on va lever plus de 100 millions d'euros, c'est compliqué de les trouver en Europe.
5: Oui. Et donc, alors aujourd'hui, donc le but, c'est de devenir un acteur, si ce n'est européen, au moins mondial avec Hexagon.
8: Exactement. L'avantage qu'on a en fait aujourd'hui avec ce système de cloud privé, c'est qu'on l'a démarré sur le continent européen qui est très orienté aujourd'hui sur la souveraineté des données et qui est en train, avec l'épisode de Groenland et l'épisode avec Anthropy qui a de ça quelques jours.
5: Le kill switch.
8: Voilà, le kill switch sont en train de prendre conscience qu'il faut aller jusqu'à la résilience et que la souveraineté ne suffit plus. Et dans cette logique de résilience, en fait, nous, Hexagon, c'est des solutions qu'on a développées en interne pour le groupe EDF dès 2020. On a 5-6 ans d'avance sur le marché. Et beaucoup d'entreprises, et pas que européennes, même aux États-Unis aujourd'hui, les gens et les grandes entreprises veulent avoir leur cloud privé.
5: Ah oui.
8: Ils veulent faire tourner des plateformes de LLM, multi-LLM, basées sur des codes open source.
5: En arrière, on voit des gens qui étaient entièrement cloud public, enfin cloud externalisé, et puis qui maintenant sont en train de rapatrier
8: des
5: choses.
8: Il y a un très grand marché pour le cloud privé, notamment aussi aux États-Unis, au Moyen-Orient, dans le reste de l'Europe, au Canada. Et Hexagon a eu une certaine avance et il faut en profiter. C'est maintenant qu'il faut accélérer. Il faut surtout pas.
5: Et ça aujourd'hui, est-ce que des clients ont un peu. Je rappelle, vous avez des clients historiques qui sont des grandes banques, etc. Est-ce que eux, ils ont craint un moment, en plus de passer aux mains d'un Américain, enfin en partie, de perdre un peu de cette souveraineté.
8: Nous
5: avions rassuré quand même, j'imagine.
8: Nous les avions tous contactés avant le deal pour leur expliquer de quoi il s'agissait et que c'était pas. Une prise totale du capital d'Hexagon, c'est une prise de participation partielle. Et comme Mara n'est pas un acteur du cloud et de l'IA, en fait, c'est un acteur qui nous a apporté les moyens à nous d'accélérer très vite, mais ce n'est pas un acteur qui se comporte un peu comme un Big Brother.
5: D'accord.
8: Tu verras ce qui se passe. Et comme eux-mêmes ne sont pas cloud providers aux États-Unis, du coup, ils ne sont pas sur le coup du Cloud Act aux États-Unis. Et du coup, nous ne sommes pas sous le Cloud Act aux États-Unis, enfin en France, vers les États-Unis, parce que notre actionnaire ne l'est pas non plus.
9: Ça va être quoi le profil alors, le profil des entreprises, peut-être pas, mais le profil des projets que l'on va vous confier aujourd'hui, qu'on va confier à Exaion?
8: Alors, si on prend ce qui accélère le plus vite en ce moment, ça va être des grands industriels qui nous disent, écoutez, nous avons besoin d'avoir accès à une plateforme multi-LLM dans l'IA. Parce que, donc on a commencé par traduire certains documents, on a demandé à l'IA de nous aider sur des présentations PowerPoint, mais aujourd'hui, on a besoin d'optimiser un cas d'usage réel d'entreprise, où on sait qu'on peut aller chercher 20, 30, 40% d'optimisation. Mais comme ces données sont très sensibles, on ne se sent pas d'aller les mettre chez ChatGPT ou chez Anthropic. On a besoin d'avoir un cloud privé hermétique, complètement hermétique par rapport au monde extérieur, sur lequel nous, on peut venir lutter contre trois choses. Un, le shadow IT, éviter que nos données sortent. Deux, réduire le coût des tokens en utilisant des modèles open source. Et trois, garantir que le périmètre sur lequel on infère nos données soit ultra sécurisé. Mm-hmm. Et c'est ça qu'Exaion propose aujourd'hui à ses clients.
9: D'accord. Et aujourd'hui, donc, dans le développement, c'est ça, c'est acquérir de nouveaux clients sur l'Europe et puis sur au niveau mondial par la suite.
8: Exactement.
9: Bien, merci d'être venu parler de tout ça, Balili, PDG d'Exaion. Voilà, puis d'avoir balayé un peu cette polémique. Voilà, on a bien compris que voilà, vous avez besoin de financement pour grossir et puis que voilà, toutes les garanties de souveraineté sont aussi respectées. Merci d'être venu parler de tout ça sur notre plateau BFM Business. On marque une courte pause. On se retrouve. Tiens, un sujet qui devrait vous intéresser. On va parler cybersécurité avec nos invités suivant, notre débrief de l'actu cyber. Et là, il y a beaucoup de choses. On parlait du kill switch il y a un instant, mais il y a encore beaucoup de choses. On a vu un ransomware agentiel qui a fait quelques dégâts. On va en reparler avec nos débriefeurs. C'est tout de suite sur BFM Business.
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9: On vous parle d'un été très chaud dans avec la météo, mais on peut vous dire qu'il s'annonce aussi très chaud. Il l'est déjà dans le monde cyber avec, on va revenir sur tous ces épisodes, Mythos, Fable 5, tiens, l'apparition du premier ransomware agentiel. On va en parler avec nos invités, nos experts et voir comment les entreprises doivent anticiper un peu la tempête cyber qui souffle quotidiennement sur nos entreprises. Avec Pascal Le Digueul. Bonjour Pascal.
10: Bonjour.
9: Merci d'être avec nous, directeur général France de WatchGuard. Benoît Grunemwald, expert en cyber chez IZ France. Bonjour Benoît.
11: Bonjour.
9: Et Jérôme Billois, associé en cybersécurité chez Wavestone. Bonjour.
12: Bonjour.
9: D'ailleurs, vous pouvez retrouver Jérôme en replay. On avait fait un petit point sur le baromètre des startups, hein, parce que là aussi, il y a pas mal d'innovations dans ce domaine. Alors, je ne sais pas si vous l'avez vu forcément, l'apparition du premier ransomware agentiel, des ransomware IA qui pourraient devenir indétectables par les outils traditionnels. Alors, j'ai vu ça dans la presse US. Des chercheurs en cyber ont identifié la première attaque de ransomware utilisant un agent IA pour négocier avec les victimes, adapter ses demandes de rançon et contourner les défenses. L'agent est basé sur un modèle LLM. Il a déjà réussi à extorquer 2,3 millions d'euros à une entreprise européenne en allant jusqu'à simuler des conversations humaines avec des équipes IT. Alors évidemment, tout le monde enquête de tout ça. Qu'est-ce qui commence, Pascal ?
10: Alors, déjà, il faut corriger 2-3 petits trucs indétectables. Oui. Ce que j'ai vu, les techniques et les procédures utilisées par l'agent, c'est des techniques et procédures qui sont connues. Il n'a pas été recherché.
9: D'ailleurs, si on le sait, c'est que ce n'est pas totalement indétectable.
10: Voilà, si on a détecté quelque chose d'indétectable. Voilà. Donc ça, c'est le premier point. Ça reste dans l'usage de techniques, même d'une vulnérabilité pour rentrer qui était connue depuis un an et qui n'a pas été patchée.
9: D'accord.
10: On reste sur quand même de la bonne vieille faille côté victime. Par contre, effectivement, côté attaquant, on est sur de l'agent qui a déroulé l'attaque de A à Z, qui s'est pris un peu les pieds dans le tapis d'ailleurs à la fin, puisque a généré une clé sans l'envoyer à l'attaquant. Donc,
9: il n'y avait plus d'humain dans la boucle.
10: Voilà, elle a oublié qu'il y avait un humain dans la boucle, ce qui est symboliquement assez intéressant. Mm-hmm. Mais effectivement, ça déroule tout de A à Z, et là on rentre dans une ère qui, sans vouloir faire peur, parce que la cyber parle à peur, mais il faut être réaliste, on est dans une ère où avant on faisait du ransomware avec des affiliés qui déroulaient à la main. Alors certes, on avait déjà eu une baisse de niveau de compétence parce que les gangs de ransomware faisaient les guides, il n'y avait plus qu'à les dérouler, etc. Mais là, il n'y a même plus d'humain en fait, à dérouler la chose. Donc, si ça se généralise, et ça va se généraliser, on rentre effectivement dans une ère de cyber qui est...
9: Mais à l'origine, c'est qui quand même ? Il y a un humain à l'origine de l'agent, ou l'a juste dit « cherche-moi à attaquer » et vraiment, c'est l'agent qui s'est...
10: Alors, on ne connaît pas tout. On ne sait pas le LLM qui a été utilisé pour attaquer, etc. Donc, pour l'instant, c'est... Sauf si mes confrères ont l'info, mais à mon avis, on n'a pas encore l'info. Donc, c'est probablement un cybergang derrière ou des gens qui testent des choses, peut-être. Mais vu qu'ils ont fait des dégâts, je ne pense pas que ce soit juste des tests.
9: Oui, oui.
10: Puisqu'on parle quand même d'une plateforme qui a été chiffrée complètement.
9: Oui.
10: En revanche, ce qu'on en sait, c'est les implications derrière. Notamment sur ma partie sur laquelle je reviens souvent, qui est la PME. La PME, la chance qu'a la PME aujourd'hui, c'est que les attaques sont opportunistes et que quand un pirate tombe un peu sur un os...
9: Il n'insiste pas,
10: il va voir ailleurs. Là, on est sur un agent qui insiste. Il se trompe, il réessaye jusqu'à réussir.
9: Oui, il s'en fiche, lui.
10: Ça change.
9: Il est là 24 heures sur 24.
10: Ça change toute la donne. Il ne s'arrêtera pas.
9: D'accord.
10: Et du coup, il va falloir vraiment le bloquer, réellement. Pas juste espérer qu'il passe à côté.
9: Benoît.
11: Oui, alors moi, je vois qu'on passe d'une attaque statique à une attaque dynamique, ce qui fait qu'effectivement, cet agent, il utilise des failles connues, il ne révolutionne pas.
9: Oui, c'est ça, il faut bien, on reparlera de Mythos, Fableson dans un instant, mais là, c'est ça, c'est ce que disait Pascal, il y a des failles qui n'étaient pas résolues.
11: Et il y a un an, on voyait déjà les premiers rançongiciels pilotés par l'intelligence artificielle, mais ils ne faisaient pas toute la phase, si on reprend les 13 étapes...
9: De discussion, ça va jusqu'à discuter avec les équipes IT.
11: Exactement, si on reprend les 13 étapes de l'attaque telle que Mythos l'a définie, là, il a enchaîné toutes les étapes, là où avant, l'IA intervenait surtout sur la phase opérationnelle du rançongiciel, pas l'intégralité. Donc ça, c'est quand même intéressant, c'est-à-dire ils ont maximisé eux-mêmes leur automatisation opérationnelle, entre guillemets, leur résilience. Moi, ça m'amène à un même constat, qui est un constat que ça va certainement toucher plus d'entités que ça ne pouvait en toucher auparavant. Et ça me rappelle aussi, et notamment en ayant exploité une faille connue, la gestion des vulnérabilités, la gestion des accès, les bonnes pratiques, finalement, s'il n'y avait pas eu cette faille, il aurait certainement trouvé autre chose, mais il aurait refait face à un niveau plus complexe qui fait qu'il serait peut-être passé à une cible supérieure.
9: Oui.
11: Donc, revenons aux bases, et puis moi ce qui m'a frappé aussi, c'est qu'on parle beaucoup de formation des utilisateurs, c'est évident que c'est nécessaire, mais ce que l'on voit, c'est que ça a commencé à 19h34 et 24 secondes, il a enchaîné 5 étapes, et à 19h35 et 18 secondes, il était rentré.
9: Ouais. En moins d'une minute. Mais ça veut dire qu'on ne va pas réduire notre surface numérique
12: Par contre, il faut la durcir.
9: Ouais.
12: Et c'est vraiment ce que disait Benoît là. Je pense que la vraie nouvelle de cette affaire, c'est de voir le cheminement essai-erreur.
9: Oui, c'est ça.
12: Voilà, je regardais les étapes techniques. À un moment, il est bloqué dans son attaque et en 30 secondes, il pivote, il trouve un autre canal. Chose qui, d'habitude, aurait pris des dizaines de minutes, voire parfois des heures, à un groupe motivé et aurait peut-être fait arrêter le groupe parce que c'est trop long, c'est trop difficile. Donc, en fait, on va être face à des attaques qui vont être certainement plus larges, plus rapides et plus déterminées. Donc ça c'est un vrai risque, un vrai facteur de risque. Ce qu'il va falloir voir, c'est quand même quel est le ROI pour les cybercriminels. Malheureusement, j'aurais tendance à dire qu'il va quand même pas être mauvais.
9: Oui, parce que si c'est un agent qu'on laisse tourner et tant qu'il se cogne contre le mur, il continue à...
12: Voilà, alors... Vous savez comme moi que ça coûte cher en token.
9: Oui, quand même.
12: Et donc,
9: il faut
12: quand même voir, parce que si l'attaque a coûté 50 000 dollars de token et a rapporté 30 000 dollars de rançon, bon, on n'y sera pas. Mais malheureusement, je pense que le gain sera plus grand que le coût. Et donc, on voit vraiment que les cybercriminels, ils arrivent à faire cette transformation numérique. Ils sont souvent très en avant dans la transformation numérique pour utiliser les nouveaux outils. L'époque des plateformes avec les ransomware, là maintenant l'époque des LLM avec l'IA. Et donc, c'est une vraie crainte. Alors, est-ce qu'il faut tout arrêter? Non. Par contre, qu'est-ce qu'il faut faire? C'est passer la défense à l'heure de l'IA. C'est-à-dire qu'il faut que les entreprises aujourd'hui, elles aient des IA qui automatiquement vérifient tous les systèmes et fassent comme l'IA d'attaque. Et qui finalement essayent.
9: Parce qu'on aurait pu avoir un agent, on pourrait développer un agent qui repère qu'il y a un agent qui est en train de...
12: Le point clé sur ces attaques-là, ça n'est pas discret. En fait, toutes les attaques d'IA aujourd'hui, nous, tout ce qu'on a pu tester en interne dans nos labs, etc., c'est... Très direct, très ça marche ça, ça marche pas, j'essaye le suivant. Donc c'est des attaques qui sont très verbeuses. Et donc si on met quelque part des mécanismes de détection...
9: On va commencer à repérer des scénarios et tout ça, Benoît.
11: C'est déjà le cas, repérer grâce à des EDR, grâce à des solutions qui sont sur les réseaux, l'équivalent d'un EDR, mais pour le réseau. Aujourd'hui, ces signaux forts, on les repère. Et c'est d'ailleurs pour ça que les plateformes de rançongiciels proposent des outils qu'on appelle EDR Killer. Alors, c'est là où on voit que nous, pour nous défendre, on doit gérer les vulnérabilités, ce qui aurait pu permettre ici d'éviter de rentrer. Imaginons qu'ils rentrent. Pour ça, ils vont utiliser des EDR killers, parce que l'EDR sert et leur opération
9: de détection et tout ça,
11: est bruyante. Ouais. Donc, il faut qu'ils minimisent leur empreinte.
9: Qu'ils le rendent aveugle, quoi. Ils rendent l'EDR aveugle.
11: Exactement. Et là, ils peuvent jouer le chiffrement. On voit aussi que, et on l'avait vu avec Promplog, Promflux, etc., il y a un an, les rançongiciels fabriqués avec l'IA ne sont pas aboutis. Donc on avait des proof of concept, là on voit qu'il a oublié d'envoyer la clé. Bon, on est encore sur un balbutiement. Par contre, s'il y a des entreprises qui cherchent encore des cas d'usage pour l'IA, le cybercrime, effectivement.
12: En fait, il y a deux cas d'usage qu'il faut implémenter aujourd'hui, il faut arrêter de réfléchir, c'est l'AI for vulnerability, donc avoir des IA qui vont scanner toutes les vulnérabilités et qui vont pousser fort pour les corriger, et puis de l'AI for SOC, donc de l'IA qui fait de la détection et qui va être capable de détecter ces signaux forts, remonter même si on coupe un outil, etc., et réagir aussi de plus en plus de manière automatisée, parce que toutes les entreprises de France et de Navarre, et même du monde, n'auront pas les moyens d'avoir des experts cyber 24 sur 24 pour dire « oui, je suis bien en train de t'attaquer, applique la contre-mesure ». Il va falloir qu'on passe à l'ère de l'automatisation de la réponse.
9: Et ça, il y a encore du boulot, Pascal.
10: De la même manière, même si aujourd'hui on a des outils pour détecter les TTP, etc., je pense qu'on voit tout de suite que l'IA détectera des nouvelles techniques, détectera des nouvelles vulnérabilités. Et la seule façon à terme, pas forcément aujourd'hui, mais à terme, c'est qu'effectivement, il y a, comme tu l'as dit, une IA de défense et qui ensuite va piloter les différents outils de défense. Mm-hmm. Parce qu'il y a le DERM, il y a aussi le Firewall, il y a tous les outils qui vont servir. Les pirates commençant à utiliser toutes les couches de la reconnaissance jusqu'à l'impact du mitre, il faut une IA de défense qui maîtrise aussi toutes ces détections-là, et de manière centralisée.
9: Et je voyais qu'il y a les assureurs cyber qui commencent à dire on va exclure les attaques de l'IA de notre couverture, parce que sinon on va facturer ça très cher, donc on voit que ça commence à bouger.
12: Le modèle économique des attaques, ça rend l'attaque beaucoup moins chère à réaliser, donc il y en aura certainement beaucoup plus, et par contre le modèle de l'assurance, on sait, il a connu des hauts et des bas, il y a des années où les assureurs ont perdu de l'argent, il y a des années où ils gagnaient de l'argent. Et là, leur modèle de tarification, ils ont réussi petit à petit à l'éprouver dans un monde sans IA.
9: Ouais.
12: Et là, l'IA de l'attaquant, elle change la donne.
9: Alors tiens, Jérôme, garde le micro. Retour sur le feuilleton Mythos. Donc, Mythos, on s'en souvient, Anthropique qui sort sa version Mythos 5. Et puis, on se rend compte qu'elle est beaucoup trop puissante. Donc, ils disent, on va la donner qu'à des spécialistes. Ensuite, ils en sortent une version Fable 5 un peu bridée. Et puis, Mythos 5 continue sa vie. Et puis, là, le gouvernement américain dit, attendez, c'est beaucoup trop puissant, donc on va pas diffuser ça en dehors du territoire américain, mais même à l'extérieur du territoire américain, à des personnes étrangères. Il fallait donner ça qu'aux Américains. Et finalement, bon, ça a fini par se radoucir un peu, tout ça, mais qu'est-ce qu'il faut tirer de ça? Alors déjà, il y a les failles, il y en a partout.
12: Il y a très nombreux enseignements sur cette affaire-là. Je pense que la plus majeure, la plus importante, c'est pas tant la puissance de Mythos et Fable qui ont été démontrées, il y a un vrai changement dans la capacité de ces modèles à prendre un problème, à le traiter dans la longueur et à assembler des failles de sécurité pour entrer dans des systèmes. Voilà. Non, je pense que la vraie différence, elle est aussi sur notre indépendance numérique. Parce qu'en fait, qu'est-ce qui s'est passé? En deux heures, le gouvernement américain a décidé de couper l'accès, effectivement, à tous les étrangers, sauf que c'est difficile de bien filtrer qui est étranger ou pas. Et puis surtout, quand ils ont relancé, et c'est ce qui est en train de se passer aussi avec OpenAI, avec les dernières versions de ChatGPT, ils relancent, mais qu'à 20 sociétés. Et en fait, ils ont pu décider finalement, qui devaient être les clients d'Anthropique. Et là, on ne parle même pas de menaces externes, étrangers, etc. Mm-hmm. Aux États-Unis, il n'y a que 20 sociétés qui ont eu droit à avoir.
9: Oui, et comme par hasard, des Palo Alto, des CrowdStrike, des Microsoft.
12: Alors, on ne sait pas qui c'est.
9: Voilà. Tous les grands acteurs, des grandes plateformes, voilà, classiques.
12: Mais donc, ça remet en cause énormément, et moi, c'est ce que je vois vraiment dans les entreprises aujourd'hui, la confiance qu'on peut avoir pour mettre de l'IA au cœur de ces processus métiers, là où la disponibilité, elle est absolument cruciale. Et donc, il faut prévoir des mécanismes de fallback, entre guillemets, d'ici il n'est plus là, j'ai un autre modèle. Et je peux vous dire qu'aujourd'hui, les modèles qui ont le vent en poupe, alors heureusement, on parle beaucoup de Mistral dans les grandes entreprises, et il y a des choses qui bougent, et je pense qu'il faut vraiment y aller pour avoir des modèles européens. Mais là, depuis quelques semaines, on a énormément de demandes sur valider des modèles chinois, OpenWeight. Attention, ça ne veut pas dire open source, c'est des modèles qu'on peut avoir librement.
9: Même si on a vu que certains, on a vu Quen qui avait été retiré de la direction du Trésor et tout ça.
12: Voilà, parce qu'on ne sait pas ce qu'il y a dedans. Ouais. On peut l'utiliser sans coût, on peut le télécharger, on peut le faire tourner chez soi, mais on ne sait pas exactement comment le modèle a été entraîné et comment il va réagir dans certains cas. Et donc, il y a, là, depuis un mois, ce feuilleton Mythos qui était très cyber, finalement sort un peu de la cyber et devient un vrai enjeu d'indépendance numérique pour les équipes IA.
9: Benoît ?
11: Oui, et alors sur les modèles tous, il y a des modèles obliterated, donc des modèles sur lesquels on a fait sauter les différentes protections, ce qui n'est pas encore le cas sur Fable 5 et Mythos, mais il n'y a aucune raison pour qu'on arrive à quelque chose de similaire dans les mois à venir. Donc on va rattraper et permettre à l'extérieur, entre guillemets, de rattraper le retard sur Fable 5. Donc aujourd'hui, on est quand même dans un environnement où les modèles sont extrêmement puissants. On ne sait effectivement pas forcément comment ils fonctionnent et on a vu aussi qu'ils pouvaient changer de comportement, c'est-à-dire qu'en fonction de qui pose la question, je ne parle même pas des biais, on a fait un test, si vous êtes un homme ou une femme, la réponse va être différente. Mais vraiment, si le modèle détecte qu'il est dans une phase de test, et peut-être une phase de test où ça pourrait le couper et où le modifier, le modèle est lui-même capable de dire « Ah bah, danger pour moi, je vais répondre différemment. Je vais peut-être pas montrer toutes mes capacités à trouver des vulnérabilités, parce que sinon, ils vont encore plus me restreindre. Alors que moi, j'ai envie de m'étendre. »
9: Pascal ?
10: Je vois le côté... cybercriminalité de ce côté-là où on peut faire le lien avec le sujet d'avant. C'est que pour beaucoup des attaques qui aujourd'hui utilisent des LLM, c'est des LLM sur lesquels on a trouvé des failles qu'on a jailbreakées en somme. Mais de plus en plus, il commence aussi à y avoir des dark LLM hébergés avec des modèles ouverts. Et penser que parce que donc c'est complètement un autre sujet, mais penser que parce qu'on peut arrêter un modèle à un moment donné, ça va stopper les pirates de continuer à développer leur LLM, à les mettre à disposition, parce qu'on est déjà sur du LLM as a service pour faire ce qu'on
9: voilà. Du dark LLM as a service.
10: Du dark LLM as a service, pardon, l'expression exacte. Et on va pas les arrêter, ceux-là. Personne pourra les couper, à part des opérations internationales. Contre la cybercriminalité. Donc, on rentre vraiment dans une ère où je serais bien curieux de savoir quel expert cyber est capable de prédire dans quelle situation on sera dans quelques mois.
9: Eh bien,
11: oui, alors nous, on a pris un virage précis, c'est que on veut notre autonomie. Tu l'évoquais, Jérôme. Nous, on veut notre autonomie. On lance un investissement raisonnable de 40 millions pour avoir notre propre IA, sortir de la dépendance des big tech. Ça sera certainement pas un modèle aussi puissant, mais en même
9: peut-être
11: temps,
9: en ciblant certaines tâches très précises. Voilà, on sera
11: exactement. Il sera hyper précis, il sera moins large, mais en même temps très efficace sur ce qu'on lui demande.
9: Et Jérôme, parce que juste un dernier mot là-dessus. J'entends beaucoup que c'est le problème aussi, c'est qu'on a beaucoup développé en langage C++ et que ça gère la mémoire un peu de façon les développeurs s'en souciaient pas quand ils développaient à l'époque, et c'est ça aussi qui est parce qu'on pourrait se dire mais pourquoi il y a autant de failles dans les logiciels qu'on nous vend depuis des années.
12: Oui, alors effectivement, historiquement, il y avait aucun mécanisme pour aider à la gestion de la mémoire, encore plus dans le temps avec l'assembleur, ensuite le C++, les langages plus modernes comme le Rust par exemple, eux ont des mécanismes intégrés qui évitent aux développeurs de faire des bêtises entre guillemets. Et puis le problème, c'est que ce qu'il faut voir, c'est que toutes ces IA, elles ont appris sur tout le code source existant. Et le code source existant, il a plein de failles, et on le voit tous les jours. Donc, elles ont aussi appris à répliquer des mécanismes où il y a des failles. Et donc, c'est pour ça qu'il faut aussi leur demander de vérifier le code source qu'elles produisent. Et les développeurs, aujourd'hui, la bonne pratique, on leur disait avant, vérifiez votre code source. Maintenant, c'est fais un prompt où tu demandes à l'IA ou à une autre IA, même c'est encore mieux, de vérifier s'il y a déjà des failles dans le code qu'elle vient d'écrire.
9: Ah, c'est intéressant.
12: Et c'est assez drôle de le faire. Vous pouvez le faire dans les tests. Moi, je l'ai fait plein de fois. Et l'IA trouve des failles elle-même qu'elle vient d'écrire.
9: Alors, autre sujet, le démantèlement coordonné des infrastructures cybercriminelles. Je crois que c'est toi qui l'avais remonté à ce sujet-là, Benoît.
11: Oui, je rebondis sur ce que tu disais. Effectivement, il va falloir à un moment continuer à mener des opérations. Endgame public-privé de démantèlement. Endgame, on est un très bon exemple, encore un succès. On va dire que côté défense, on voit que c'est possible à grande échelle. C'est une opération qui est coordonnée, qui est mondiale. C'est une bonne coopération public-privé, chacun dans son périmètre. Et puis, côté attaque, ça nous montre à quel point les attaquants sont structurés, organisés, et que pour les démanteler, on a besoin d'opérations qui ne sont pas juste d'arrêter une personne qui habite en Charente-Maritime ou ailleurs en France. Voilà, qu'on a vraiment un spectre très large.
9: On parle du sujet sur France 3, sur pas France 3, sur la NTS, les titres sécurisés d'un petit jeune qui avait réussi habilement, mais sans génie, hein, c'est juste en changeant quelques chiffres. Voilà, il n'y avait pas un truc hyper structuré derrière.
11: C'est ça, il fallait le trouver, mais comme l'agent qu'on a évoqué tout à l'heure, le ransomware qui utilise l'IA, il ne fait pas des choses extraordinaires, même si techniquement, un ransomware piloté par un agent, les geeks se penchent dessus, ça nous intéresse. Mais les méthodes utilisées ne sont pas révolutionnaires.
9: Mais donc, important, cette dynamique collective de résilience.
12: Hein, oui, Jérôme. Et en fait, il y a eu un vrai basculement dans la manière de prendre le traitement des affaires judiciaires. Et j'étais au Forum in Cyber, là, en marge, j'ai animé une table ronde justement avec le parquet, avec les forces de police européennes, il y avait Europol, avec les forces de police françaises aussi. Et en fait, ils ont changé maintenant, depuis 2-3 ans, la manière de prendre ces dossiers-là. Avant, il y avait la plainte de chaque société touchée, qui était confiée à un service enquêteur qui enquêtait. Et au final, il y avait des dizaines de fois les mêmes plaintes, mais...
9: C'était pas consolidé, agrégé. Oui.
12: Et en fait, maintenant, ils ont changé leur fusil d'épaule en disant ce qu'on doit toucher, c'est les plateformes, c'est les groupes qui sont derrière. Comme quand on arrête un réseau de dealers de drogue, et ben on va pas arrêter celui qui le distribue dans la rue. On va aller chercher le baron qui est derrière. Et ils le font de plus en plus en anticipation, justement pour.

0: concret sur le terrain. C'est-à-dire que quand il y a un vrai takedown, sur les statistiques des attaques, on le sent. Mm-hmm. On le sent réellement. Et c'est important pour redonner aussi du souffle, laisser aussi les entreprises continuer à remonter leur niveau de sécurité, etc. Si on n'avait pas ces takedowns, ça serait insupportable.
1: Autre sujet, je crois que c'est toujours toi, Benoît, c'est un panorama des activités d'APT. Alors, c'est une lecture géopolitique un peu des menaces, c'est ça l'idée ?
2: Oui, l'idée, c'est de voir comment ce qui se passe sur la scène internationale, à la fois des tensions, qu'elles soient des guerres ou qu'elles soient des tensions économiques, peuvent produire des réactions cyber. On l'a vu, l'idée, là, c'était de faire un petit bilan avant l'été et de voir comment les groupes, à la fois alignés avec la Chine, alignés avec la Russie, alignés avec l'Iran aussi, pourquoi pas, ou la Corée du Nord, vont se saisir de ce qui se passe au travers du monde pour mener leurs opérations. Et l'objectif, c'est bien de voir quel est l'agenda particulier de chacun de ces groupes alignés avec différents intérêts. Certains vont plutôt faire du cyber et espionnage. Je pense à des groupes alignés avec la Chine qui, à un moment, ont ciblé le maritime quand... le président Maduro a été exfiltré par les USA. On peut supposer qu'ils voulaient savoir quelle était la continuité de leurs activités avec ce territoire. On voit aussi à quel point on peut avoir de l'influence et puis aussi, peut-être un peu plus proche de nous, du sabotage. Et ce qui est intéressant là-dedans,
1: c'est
2: que...
1: En fait, c'est vraiment mettre en liaison tout ce qu'on connaît aujourd'hui, les tensions internationales, et leur déclinaison cyber.
2: Exactement. Et alors, je vais vous donner un exemple qui, à mon avis, est assez frappant, et il a été partagé par des confrères de Citalid lors d'une journée. C'est le fait que, quand il y a une prise de position de la France, notamment sur l'Ukraine, il y a des DDoS qui s'opèrent sur... les ressources françaises. Mmh. On l'a vu, l'attaque la plus marquante, ça a été celle de la Poste, ouais, au moment de la livraison des colis. Bon, de fin d'année, bon, bah, voilà, on voit, c'est ça la cyber threat intelligence, c'est l'analyse aussi du contexte où on va voir des éléments, des prises de position géopolitiques ou commerciaux à grande échelle et des réactions cyber qui vont accompagner. Parce que le cyber n'est pas tout seul, c'est un peu comme dans la guerre, il n'y a pas forcément de cyberguerre, il y a des éléments cyber qui sont.
1: Qui viennent appuyer des actions et tout ça, Jérôme.
3: Oui, alors là, c'est clair qu'il y a un enchevêtrement numérique et tension géopolitique internationale qui est évident. Et j'ajouterais un axe, c'est celui de la menace informationnelle. On va rentrer là dans une phase très critique avec les élections présidentielles. Ouais. On a vu que même les municipales étaient touchées. Lors des rencontres d'Uclusif la semaine dernière, le Marc-Antoine Briand, qui dirige l'entité Viginum, qui est la vigie numérique de l'État, a dépeint une situation qui laisse présager qu'il va y avoir beaucoup de choses qui devraient se passer. Eux-mêmes vont sortir un bulletin tous les 15 jours maintenant pour suivre cette tendance.
1: Oui, parfois, ça va être juste la mise en avant très forte d'un fait divers totalement anodin, mais qui va un peu bouleverser l'opinion. Voilà.
3: C'est tout un réseau qui repose sur des faux sites web, des faux comptes de réseaux sociaux qui usurpent des identités ou qui semblent anodins et qui vont relayer un narratif qui va soit directement, soit indirectement servir finalement les puissances étrangères pour faire évoluer le ressenti de la population. Mmh. Et ça, c'est extrêmement pernicieux et sournois, et c'est extrêmement difficile déjà à détecter. Alors heureusement, on a Viginum aujourd'hui, mais c'est aussi extrêmement difficile à lutter même au quotidien. Quand on parle avec des gens, ils disent « Ah bah, j'ai vu ça, t'as vu, ah bah, si c'est quelque chose d'un peu exceptionnel, ça circule, tout de suite ça devient une réalité. Mm-hmm. » Et en fait, ce qu'il faut, c'est être capable de très rapidement casser ce sentiment de réalité.
1: Et là, on a des éditeurs comme vous, ils êtes au Watchguard pour justement accompagner un peu les entreprises autour de ça. Parce que c'est la difficulté de ces entreprises.
0: Oui, après, il y a dans les types de... Là, on n'est pas sur...
1: On n'est pas sur des attaques classiques.
0: On n'est pas sur l'attaque classique. Ouais. Donc on va avoir, enfin nous, on va avoir beaucoup moins la main sur ce genre de choses. On va pouvoir empêcher de la prise de ressources, des rebonds, ce genre de choses. Mais ça reste quand même bien particulier. Mm-hmm. Par contre, j'aime bien faire les liens entre les différents sujets. Ouais. Ce qui est rappelé par Benoît, c'est que il y a des États qui mettent des ressources pour attaquer. Et que par rapport à nos Dark LLM, pardon, je tiens à mon fil conducteur.
1: Ouais, non, mais c'est...
0: Dark LLM as a service, on va avoir des LLM avec des ressources qui vont être mises par des États.
1: Ouais. Donc derrière, avec
0: derrière, qui vont utiliser des vieux moteurs.
1: Avec du calcul derrière, du monde, je te cache.

0: statiques qui vont servir à faire des attaques.
1: Dans les équipes cyber, on voit quand même que ce sujet de la lutte contre la menace informationnelle prend de l'ampleur, non pas pour protéger l'État français, parce que ce n'est pas la responsabilité de telle ou telle entreprise de le faire, mais aussi parce que l'image d'entreprise française est parfois détournée, utilisée, voire attaquée directement pour nuire à l'image de la France, comme tu le citais, quand il y a des prises de position politique.
2: Ah bah là, ça va être le cas, enfin, pour les élections, ça va être ça. Ah hein, il y aura un candidat, il y aura au pays.
1: Et en fait, là où les équipes cyber... Alors, les équipes cyber, elles ne peuvent pas tout faire dans ce contexte-là, mais elles travaillent avec les équipes communication, pour décrypter la menace, déjà pouvoir alerter, parce qu'elles ont l'habitude d'enquêter sur des faisceaux d'indices numériques, et puis remonter à la source pour pouvoir indiquer potentiellement qui est derrière, qu'est-ce qu'ils ont fait, comment ils l'ont fait, et nourrir l'entité de communication de l'entreprise qui, elle, va pouvoir avoir une réponse plus éclairée.
2: Alors, autre sujet, celui des lunettes connectées. Voilà, je trouvais marrant qu'on en parle, parce que c'est vrai qu'aujourd'hui, on a tous entendu parler des Ray-Ban Essilor Luxottica, enfin des Google, il y a des Google Glass il y a longtemps, des Ray-Ban Essilor Luxottica, des Oakley maintenant, et puis on commence à voir arriver, ça y est, tout le monde s'y met, Meta va sortir sa version, bon, il y avait Snap aussi qui a sa propre version, mais on va voir, voilà, beaucoup de Meta, ils vont sortir leur propre lunette avec un design qui va intégrer l'IA, et tout ça, ça nous fait autant de failles supplémentaires qu'on n'avait pas. On avait déjà notre mobile hein, et là maintenant des lunettes.
3: Oui, complètement. Il ne faut pas penser que ce n'est qu'un risque lié à l'usage personnel et à nos vies privées. Mmh. C'est bien un risque professionnel qui va avoir des impacts sur nos sociétés. C'est souvent une captation continue qu'on pourrait même dire d'invisible, hein, parce qu'il est possible en trafiquant ces objets connectés, eh bien de limiter l'apparition de la lumière rouge qui clignote, qui est censée informer celui qui est en face, qui est filmé. Est-ce qu'on l'aura prochainement, peut-être dans le scope de NIS 2 en tout cas, en ce qui concerne le RGPD, c'est clair que ça l'est. Et puis, on peut imaginer des employés qui viennent au travail dans des endroits peut-être sensibles. Il n'y a pas besoin d'avoir un endroit sensible hein, quand on tape son mot de passe, quand on regarde son écran.
2: La caméra se déclenche.
3: Quand on a des altercations ou des conversations avec soit des clients, soit des employés, je pense que ça sera aussi un sujet RH. Comment est-ce que je gère les lunettes connectées dans mon entreprise voilà, moi, j'ai pris l'avion il n'y a pas longtemps, et puis, ou le train, et le message, c'est bienvenue à bord, nous vous remercions de respecter la vie privée de nos agents et des autres passagers en ne les filmant pas sans leur autorisation.
2: Dans les avions, j'ai remarqué ça, enfin, ça y est, c'est tout le temps. Ouais.
3: Donc, la question, c'est comment les RH vont mettre ça dans leur charte, comment est-ce qu'ils vont gérer ces nouveaux moyens de captation qui peuvent parfois sortir du cadre de l'outillage professionnel. On arrive un peu sur... C'est une nouvelle phase du bring your own device, en fait. Hein. On vient travailler avec ses lunettes connectées.
2: Impact sociétal, impact organisationnel,
0: c'est
2: Pascal.
0: C'est l'IoT plus, avec un impact sociétal, effectivement, qui est colossal, avec un vivre ensemble qui est différent. Ça m'est arrivé récemment d'aller voir un prestataire qui travaille avec nous, et il avait ses lunettes connectées, et il commence par dire elles ne sont pas allumées. Il commence par ça, en fait. Ça change vraiment la vie de tous les jours pour ceux qui veulent les porter.
2: Jérôme ?
1: Là, il y a les lunettes. Et ce qui va déferler, c'est les robots humanoïdes.
0: Oui.
1: Et en particulier dans le contexte de l'entreprise. Et en fait, on avait l'habitude dans des contextes industriels d'avoir déjà des robots, mais qui étaient très statiques, avec des capacités très limitées. Là, le robot humanoïde, c'est comme les lunettes connectées. Il voit, il enregistre, mais en plus, il se déplace et il bouge.
2: Oui.
1: Dans un cadre qui est dirigé par des intelligences artificielles qu'on sait très facilement pouvoir contourner. Donc en fait, le robot humanoïde, c'est l'espion cyber de demain, quelque part, qui sera justement capable d'ajouter cette dimension de déplacement physique et de risque de sûreté.
2: D'être au milieu du contexte, savoir analyser le contexte, avoir tout ça.
3: Et on se souvient aussi d'une photo qui a fuité. Ça venait d'un aspirateur robot une personne s'est retrouvée en ligne sur les toilettes, assise sur les toilettes, parce que c'est son robot aspirateur qu'il avait pris en photo pour cartographier la maison. Sauf que l'image remonte dans des outils et dans des procédures où il y a des humains qui valident et qui disent « Tiens, ça c'est quoi ? Aide-moi à entraîner l'IA. » Résultat, ça les a certainement bien fait rire. et ils ont partagé cette photo au-delà du cercle normalement autorisé.
2: Voilà, donc attention, on n'arrête pas de le dire, hein, toujours à ces outils connectés. Merci à tous les trois, Pascal Le Digueul, DG France de WatchGuard, Benoît Grenemwald, expert cyber chez IZ France, et Jérôme Billois, associé cybersécurité chez Wavestone. Merci d'être venu nous délivrer un peu votre expertise sur tous ces sujets. Et encore une fois, hein, on parlait du ransomware logiciel, on est vraiment entré dans une nouvelle ère de des cybermenaces, et il faut vraiment, vraiment, vraiment vous rapprocher de spécialistes quand vous avez des doutes sur la sécurité ou le manque de sécurité de votre entreprise. Merci à tous les trois. On se retrouvera à la rentrée pour reparler de tous ces sujets-là. Je suis sûr qu'il va encore se passer plein de choses cet été. Excellente semaine sur BFM Business.
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6: Et les experts de l'IMO, c'est tous les jours à l'heure de votre déjeuner, une demi-heure pour parler de notre immobilier, de nos logements. Et comme tous les jours, ça démarre par cette séquence qui vous concerne, amis professionnels de ce secteur de l'immobilier. Le pro de l'IMO, ce sont des témoignages terrain de vos métiers, des conseils qui nous intéressent tout particulièrement en cette période de canicule. Tiens, vous avez une piscine, méfiance sur la fiscalité. Heureusement, il y a des boîtes qui vous aident à contester quand il y a sujet à contester. On verra, il y a souvent sujet à contester le fisc. Ensuite, retour en plateau pour le débat du jour. Et aujourd'hui, on va acheter notre résidence principale. Oui, on va l'acheter, mais autrement. Et vous allez voir, il y a plein de solutions pour acheter plus facilement sa résidence principale. Mais d'abord, donc, c'est l'heure du pro de l'IMO.
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6: Et on est en ligne avec Manon Belin, avocate fiscaliste chez Neora Avocat et cofondatrice d'Orca.tax. Bonjour Manon.
7: Bonjour.
6: Je le disais, allez, si on appelait l'administration fiscale et qu'on lui disait « mais non, c'est pas une piscine » ou en tout cas, c'est pas celle que vous croyez. C'est à peu près l'alerte que vous lancez en pleine canicule, ça vaut le coup de le rappeler, non?
7: Tout à fait.
6: Bon, alors il y a vraiment une administration fiscale qui vient nous pénaliser alors qu'on n'a pas vraiment de piscine qui devrait être taxée?
7: Bien sûr, parce que la piscine n'est pas taxée parce qu'elle est piscine, mais parce qu'elle est bâtie. Et nombre d'entre vous ont des piscines qui sont plutôt des bassins démontables qu'on pose à l'occasion d'une canicule, par exemple. Donc, les critères, c'est une piscine fixée à perpétuelle demeure. Ça veut dire que la piscine doit être soit fixée au sol, donc complètement enterrée ou semi-enterrée, ou alors être raccordée de manière durable à un réseau d'eau, par exemple, ou encore être entourée d'une terrasse ou sur une structure maçonnée, en fait, qui va donner comme indice à l'administration fiscale que vous avez la vocation à rester là où elle est.
6: Attendez Manon, question quand même importante. C'est-à-dire que si c'est une piscine qu'on peut démonter hyper facilement, mais que j'ai mis toute l'installation autour, c'est taxable? C'est
7: oui,
6: ça que vous dites?
7: Tout à fait. C'est même... l'idée de quitter dans le temps.
6: D'accord, ok.
7: Donc on ne va pas faire un dallage pour poser une piscine 15 jours. Voilà, donc c'est le critère. Sauf que, comme vous le disiez, l'administration fiscale peut se tromper et se trompe souvent, puisque c'est un syndicat de la DGFiP qui l'a révélé. L'administration fiscale a sorti le dispositif foncier innovant. Donc, c'est un outil grâce aux images satellites et grâce à l'intelligence artificielle qui permet de détecter les bassins qui n'auraient pas été déclarés, sauf que vu du ciel, la réalité est parfois bien différente parce qu'on se demande bien comment, vu du ciel, l'administration fiscale peut avoir la vision de du niveau auquel la piscine est enterrée. Et il y a de nombreuses confusions. J'ai déjà vu des confusions avec des bâches agricoles ou des surfaces de stationnement.
6: Et juste une question, je me souviens de ce sujet-là qu'on avait traité déjà il y a quelques temps, parce qu'effectivement, donc on pouvait confondre, et certains disaient qu'il faut peut-être parfois aussi se mettre à l'abri de l'arbre pour échapper au contrôle aérien, parce que du coup, ils ne voient pas. C'est ça aussi, ça existe, ça.
7: Ça peut aider. Ce n'est pas un conseil que je donne forcément, mais ça peut aider.
6: Mais du coup, ma question, Manon, ça coûte combien concrètement? C'est ça ma question. C'est qu'en gros, quelle est la fiscalité aujourd'hui sur les piscines, a priori, qui devraient être fiscalisées, hein, combien ça représente? Et de fait, comment je peux contester si j'ai payé pour rien? Enfin, est-ce que vraiment ça vaut le coup de contester? C'est aussi ça le sujet, quoi.
7: Alors, bon, ça vaut le coup de contester, évidemment. Je m'étalerai un peu plus après. Donner un montant est extrêmement compliqué parce que déjà, ça va dépendre de la surface taxable. Donc là aussi, on peut se dire que vu du ciel, les surfaces qui doivent être taxées, ça peut être un petit peu approximatif. Et les taux varient énormément d'une commune à l'autre. Donc ça peut être du simple au double. Mais ça peut représenter des sommes, plusieurs dizaines, voire centaines d'euros, surtout centaines d'euros. Donc c'est effectivement important et effectivement aussi les contribuables ne s'en rendent pas forcément compte parce que avec la taxe foncière qui augmente chaque année du fait de l'inflation, la taxe foncière qui augmente chaque année du fait de l'augmentation des taux, le fait qu'une piscine ait été ajoutée peut passer inaperçu pour le contribuable qui reçoit son avis en fin d'été. Et évidemment qu'on peut contester. Donc pour ça, il ne faut surtout pas hésiter parce que c'est votre droit d'aller demander ce qu'on appelle la fiche d'évaluation de votre bien auprès de l'administration fiscale. Vous pouvez le faire via votre messagerie sécurisée et vous allez recevoir en fait tous les éléments qui composent votre propriété et voir si ça correspond à la réalité. Et la réalité terrain, c'est que il y a énormément d'erreurs puisque les bases ne sont quasiment jamais à jour puisque les données qui servent à l'administration sont celles qui datent de la construction du bien. Donc, il y a quand même beaucoup d'évolutions. Alors, évidemment, il y a les petites mises à jour qui sont faites par l'administration fiscale seule. Ou alors, vous pouvez passer par Orca Contact puisque c'est ce qu'on...
6: Par vous, Manon, ouais. Mais du coup, ça me coûte combien de passer par vous, Manon? Parce que c'est aussi ça le sujet. En gros, si par exemple... Parce que c'est quoi? C'est chaque année peut-être... Alors, vous disiez plusieurs dizaines, voire plusieurs centaines. Si par exemple, ça me coûte 200-300 euros par an de fiscalité locale, moi, je vais vous payer combien pour quel gain, en fait?
7: Eh bien, Orca Contact coûte 78 euros par bien. Donc en fait, on a automatisé tout le travail qu'on faisait nous en tant qu'avocats, puisqu'on avait envie que tous les contribuables aient accès à leurs droits en fait, parce que la fiscalité française est très très compliquée à comprendre.
6: Sans rire.
7: C'est dans cette volonté qu'on a voulu industrialiser ce service et rendre service au plus grand nombre. Par an, on a des clients. Ça va être quelques dizaines d'euros, mais bon, le service est vite rentabilisé, voire quelques centaines, voire plus de 1000 euros. Ça dépend. Et donc, c'est mis à jour pour l'avenir et vous avez à minima 2 ans de remboursement. Donc, l'année en cours et l'année qui précède. Donc, c'est quand même intéressant d'au moins s'y pencher. Et on a un simulateur gratuit qui vous permet de regarder si vous payez au moins le juste montant avant de vous lancer dans une démarche payante, bien que peu coûteuse.
6: Et juste d'un dernier mot sur vos statistiques sur la plateforme, dans combien de cas quelle est la part des cas où effectivement il y a un remboursement total ou partiel de l'administration fiscale?
7: Alors, nous, on fournit tous les arguments juridiques, toute l'analyse. Les justifications sont apportées par le contribuable. Donc, la réponse de l'administration fiscale va dépendre surtout de la qualité des justificatifs qui sont donnés. Mais si c'est bien justifié, tout est accepté par l'administration fiscale.
6: Bon,
7: parce que c'est la loi, en fait.
6: Non,
7: c'est une mise à jour des données.
6: Ouais, bien sûr. Bon, après, on rappelle aussi qu'aux propriétaires de piscine, quand ils doivent le faire et qu'elle est taxable, il faut la déclarer aussi. Hein. Je crois qu'on a combien? 1 mois, 2 mois, 3 mois pour la déclarer?
7: Bien sûr, il faut la déclarer, oui, dans les 3 mois.
6: Bon, bah voilà, c'est fait, le message est passé. Merci Manon à tous les propriétaires de piscines ou ceux qui n'en ont pas et qui bizarrement en ont une, visiblement selon le fisc. N'hésitez pas à appeler Manon Belin, avocate fiscaliste chez Neora Avocat et cofondatrice d'Orca.tax. Allez, c'est l'heure du débat.
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6: Vous avez une piscine, vous? Non, ce n'était pas du tout le sujet du jour. Sylvain Châtelier, président de Logikiz, est avec nous. Bonjour Sylvain.
8: Bonjour Marie.
6: Et également à nos côtés, Norbert Fanchon, le patron du groupe Gambetta. Bonjour Norbert.
9: Bonjour Marie.
6: Alors je le disais, avant de faire construire notre piscine et de la déclarer au fisc, on va déjà essayer de devenir propriétaire de notre résidence principale et ce n'est pas une mince affaire. Alors, justement, on s'était dit qu'aujourd'hui, on allait prendre un petit peu de temps pour essayer de parler des dispositifs qui peuvent nous aider aujourd'hui à devenir propriétaire de cette résidence principale en passant par un circuit un peu alternatif. C'est un vrai sujet pour vous aujourd'hui? Vous sentez que, justement, le circuit classique, ça bloque un peu là aujourd'hui?
9: La semaine dernière, on a fait le point sur le premier semestre 2026 sur la promotion neuve. On s'est dit qu'il n'était pas bon, hein, moins 20% sur un an, moins 40% au mois de mai. Et le segment qui résiste, c'est l'accession à la propriété. Et c'est ce qui permet aux gens encore de pouvoir devenir propriétaires. Et on s'est quitté aussi en disant l'immobilier neuf est trop cher aujourd'hui, il faut qu'on arrive à faire baisser
6: les prix, parce que c'est ça qui coince.
9: Et on a évoqué des sujets sur la construction, sur la réglementation, sur l'évolution des normes. Ça va être très long. Dans l'instabilité politique que l'on a, ça va être compliqué. On a une loi logement qui arrive, mais c'est pas ça qui va faire baisser le prix de revient. Donc si on n'arrive pas à faire baisser le prix de revient, il faut aller chercher le prix de vente. Et pour aller chercher le prix de vente, assez simplement, si on arrive à faire baisser la TVA, si on la fait passer de 20 à 5,5%, on a gagné 15 points. Et donc, c'est un vrai avantage pour les Français, pour devenir propriétaire, d'avoir cet avantage fiscal.
6: Bon, et alors du coup, il y en a qui s'en font une spécialité. Je sais que chez Logikiz, vous êtes très attaché à ça.
8: On est très attaché à ça, effectivement. Ouais.
6: Donc vous, c'est quoi que vous allez mettre en place et que vous allez me proposer pour me permettre justement d'abaisser ce coût-là, ou en tout cas, enfin, ce coût pour moi?
8: Clairement, comme disait Norbert, aujourd'hui, il y a des solutions abordables qui sont pérennes, en plus pour tous. Faut quand même se dire une chose, c'est que l'accession abordable est ouverte à 80% de la population active. Donc 80% de la population active, on est quand même sur le gros des acquéreurs aujourd'hui. Donc il faut se pencher sur ce sujet. Et effectivement, c'est des personnes qui vont pouvoir acheter jusqu'à 40% moins cher leur logement.
6: Bon, alors il faut nous dire, rentrer dedans. Comment je fais pour acheter 40% moins cher mon logement, à part taper sur le promoteur?
8: Eh bien, on appelle
6: la tête de Norbert.
9: Moins 40%, ça fait beaucoup. On peut faire les frais de notaire.
6: En ce moment... Ils sont sympas les promoteurs sur les frais de notaire.
8: Comment on fait? On se renseigne déjà, on appelle des professionnels pour savoir effectivement où est-ce qu'on peut en trouver, parce que le sujet aujourd'hui, c'est la communication de ces produits qui reste malgré tout.
6: Mais là, vous nous parlez très concrètement, on parle de quoi là? Le bail réel solidaire?
8: On parle de trois dispositifs aujourd'hui qui sont mis en place pour tous. On a effectivement le bail réel solidaire, le fameux bail réel solidaire qui va permettre d'acheter simplement ce qu'on utilise, donc son logement, on n'achète pas le terrain. L'avantage, c'est qu'on a une décote qui va aller jusqu'à 40%. Donc 40% de la valeur du bien, c'est quand même important.
6: Ouais.
8: Ça veut dire que derrière, on va avoir une mensualité moins réduite, exactement. En plus de ça, on va bénéficier de tous les avantages financiers, donc le prêt à taux zéro, le prêt à 1% logement, etc. Donc tous ces avantages font quand même que pour l'acquéreur, il va pouvoir protéger son pouvoir d'achat. Et quand une personne protège son pouvoir d'achat, le gros avantage, c'est qu'il va pouvoir épargner et protéger sa famille.
6: Bien sûr, ouais, voilà.
8: Donc c'est ça l'intérêt d'acheter sur ces produits-là.
6: Alors d'abord, focus sur le bail réel solidaire. Je me retourne vers Norbert. Vous en avez beaucoup là du BRS?
9: On est tous les deux, on aime l'accession à la propriété. Nous, au groupe Gambetta, c'est notre ADN coopératif. Donc on est là pour servir les gens et pour leur permettre de devenir propriétaire de leur résidence principale. Et aujourd'hui, BRS et PSLA. J'ai bien compris que la question c'était d'abord sur la dissociation du foncier et du bâti. Et on laisse l'accession, la location accession après.
6: On va en parler.
9: On est aujourd'hui à un tiers de notre production. Sur les logements.
6: En bail réel solidaire
9: pour les logements vendus aux personnes physiques. Donc aujourd'hui, c'est à peu près 50 à 60% du marché. Parce que, alors oui, 80% des personnes sont éligibles. Donc il y a encore 20% qui ne le sont pas. Il y a des problèmes de plafond de ressources. Il faut aussi en faire sa résidence principale. C'est pas fait pour louer, c'est pas fait pour investir et défiscaliser.
6: Oui, on a bien dit là que c'était l'accession, l'accession à la propriété pour soi. Hein.
9: Oui, mais je dis ça parce que quand on fait de la communication et qu'on annonce des prix, alors nous, on est plutôt 30% en dessous du prix du marché, parce que vous arrivez à 40 ou à 50%.
8: Oui.
9: Si vous êtes subventionné par les collectivités, donc ce qui n'est pas le cas, nous, on y va par nos propres moyens. Donc en fait, les gens se précipitent en disant c'est super, moi je vais acheter ça et je vais en faire un bien pour louer. Non, c'est pas le cas. Vous devez l'habiter en résidence principale. Et pour repartir un peu, pour dézoomer, en 2019, c'était 200 logements par an. Sur toute la France, tous les promoteurs.
6: Le bail réel solidaire.
9: Donc c'était, tout le monde un peu rigolait.
6: Bah ouais, je me souviens. Moi aussi, je rigolais.
9: Ouais. Bah, notamment, moi, je suis allé voir le Crédit Agricole pour les nommer et ils m'ont dit mais qu'est-ce que vous voulez qu'on fasse avec ça? Parce que le sujet, c'est nous, on est capable de faire du BRS, du bail réel solidaire. Il faut le financer derrière. Enfin, il faut que nos clients arrivent à se financer.
6: Ouais, bien sûr.
9: Nous, on le finance avec la Caisse des dépôts. Mais comment les clients se font financer leur acquisition? C'est quand même nouveau de dissocier le foncier et le bâti.
6: Enfin, pas tant que ça, c'est pas nouveau de le dissocier, mais dans l'achat comme ça, oui.
9: Exactement, ouais. Et en termes de garantie pour les banques, c'est nouveau. Et en fait, ce qu'on a demandé aux banques, enfin ce qu'on a demandé, ce que le système a demandé, c'est de revoir un logiciel absolument merveilleux qui faisait du crédit immobilier à la chaîne et qui le faisait pas cher et sécurisé. On leur a demandé d'adapter ce magnifique outil pour faire 200 logements par an. Donc ça fonctionnait pas. Aujourd'hui, on est à quoi? On est à 4000 logements. 4000 logements en 2025, 2026. Et le marché aujourd'hui, c'est quoi? C'est tombé à 80 000 unités, ouais. Mais il y a aussi des ventes en bloc. Donc en fait, en vente aux particuliers, on est à 50 000 logements par an. Donc en fait, ce qu'on est en train de se dire, le BRS, c'est 10% du marché aujourd'hui. Et forcément, là, ça intéresse les banques. Et forcément, c'est plus facile aujourd'hui de se financer, parce que c'est aussi un point essentiel. Les clients, ils doivent se financer. Et donc, il y a plus de banques qui le font. Et c'est plus facile aujourd'hui que quand on a commencé en 2019.
6: Pour boucler la boucle quand même sur le bail réel solidaire, on va quand même expliquer. Donc, on a expliqué qu'il fallait dissocier le foncier du bâti, que donc, du coup, je payais moins cher parce que je n'étais pas propriétaire du terrain sur lequel est construit l'immeuble. Mais quand même, je l'occupe, le terrain, donc je dois payer un loyer en plus.
9: Oui.
6: Alors ça quand même, c'est un point de vigilance à toutes celles et ceux qui pourraient être intéressés, puisque 80% visiblement de nos auditeurs, ils sont illégibles. Il y a quand même un sujet, en fonction de la zone dans laquelle on se trouve, ça peut représenter un petit coût non négligeable, non?
8: Oui, ça représente un coût non négligeable, mais à partir du moment où on a une réduction importante sur le prix, avec toutes les aides à l'accession, encore une fois, sur le financement, on est de toute façon gagnant sur ce que pourrait nous coûter un bien équivalent sur le marché classique.
6: Bien sûr, mais quand c'est 3,50 € du mètre carré par mois, ouais, ajouté aux mensualités de crédit, c'est pas complètement neutre dans les villes très tendues.
8: C'est pas complètement neutre, mais encore une fois, c'est moins important que un bien classique.
6: Et vous faites ce calcul là, quand moi je vais vous demander, vous allez faire le calcul. Évidemment. De à quoi équivaudra ma mensualité ajoutée du
8: Chez nous, en fait, effectivement, nous, notre ADN, elle est de définir pour le client quelle sera sa capacité à acheter et du coup quels seront ses gains face à un prix équivalent.
6: Ouais, c'est ça, vous allez comparer. Donc on intègre,
8: on compare
6: d'achat.
8: Exactement, pour définir quel pouvoir d'achat il aura tous les mois mettre de l'autre côté. Donc c'est pas neutre, mais c'est mieux que d'acheter sur du classique.
6: Mais Norbert, du coup, il y a des villes par exemple où vous dites franchement méfiance parce que là pour le coup ça risque de piquer un peu.
9: Alors, première remarque, c'est que ce dispositif, mais comme les autres, permet d'acheter. C'est-à-dire que on revient sur le crédit immobilier en France, on n'est pas sur le reste à vivre, on est sur les 35% maximum de son endettement par rapport à ses revenus. Si je veux acheter un bien neuf à 250 000 euros, ça veut dire que je dois gagner au minimum 3 000 euros. Quand vous bénéficiez d'une TVA réduite à 5,5%, ben en fait, votre revenu minimum, il passe à 2 400 euros. Donc, ce dispositif-là, c'est vous, d'un coup, vous pouvez devenir acquéreur. Vous devenez éligible à l'accession à la propriété. Donc il y a un côté.
6: C'est pas juste une question de pouvoir d'achat, c'est une question déclencheur.
9: Ouais. Exactement. Parce que on a ce système hyper protecteur du crédit en France, mais mal normé par la Banque de France. On est donc encore sur, on n'est pas sur le reste à vivre. Mais vaste sujet, on va pas l'évoquer aujourd'hui.
6: On va pas.
9: Et deuxième sujet par rapport au loyer du terrain. Ça dépend quelle est votre décote initiale. Quand vous avez une décote à 30%, effectivement, vous faut rester sur un loyer à 2 euros. Quand votre décote elle est à 40 ou 50%, vous pouvez vous permettre d'avoir un loyer à 3, 3,5. Et puis, en première couronne parisienne, c'est un autre univers. Ouais. Alors, je parle pas de Paris parce que Paris, c'est réservé à l'OFS parisien, à l'organisme foncier solidaire qui porte le terrain de Paris.
6: Il y a des programmes, notamment dans le 19e.
9: C'est subventionné, il y en a pas tant que ça. Mais quand vous êtes en première couronne parisienne, vous pouvez accepter un loyer supérieur. À 2 euros, partout en France, il faut qu'on soit entre 1 et 2 euros.
6: Et rapidos, parce que je voudrais qu'on parle du PSLA justement, parce que ça m'intéresse, mais pour boucler la boucle sur le BRS, il y a aussi deux éléments à question. Vu que je ne suis pas propriétaire du foncier, je ne paye pas de taxe foncière, si?
8: Non. on paye ici une partie de la taxe foncière, quand même. Il y a une...
6: Bah non, mais attends, ça me paraît très logique.
8: Il y a une décote liée.
6: Je vais rappeler nos amis avocats fiscalistes, parce qu'après tout, je ne suis pas propriétaire du foncier, je le loue.
8: Il y a une décote de 30% en moyenne de la taxe.
6: D'accord, donc c'est bon à savoir. Et dernière chose, on est d'accord que c'est aussi un outil anti-spéculatif. Donc, avis à celles et ceux qui seraient intéressés, au moment de la revente, vous ne pouvez pas faire n'importe quoi, quand bien même on est dans une ville ultra tendue et que les prix, entre le moment de l'achat et de la revente, ils ont progressé de 30% dans le secteur. Bah vous pourrez peut-être pas augmenter les prix de 30%, c'est ça l'idée aussi.
8: Alors effectivement, on ne peut pas augmenter les prix de 30% si le marché augmente de 30%, mais si on regarde globalement l'augmentation des prix de l'immobilier en France, ça reste quand même l'inflation qui fait que...
6: C'est ça, ça sera soumis à l'inflation, donc vous pourrez augmenter de l'inflation constatée sur la période.
8: C'est légiféré, on ne peut pas dépasser l'inflation. Mais quand on regarde le marché global, finalement, ce qui se passe, c'est que l'immobilier est protégé de l'inflation, puisqu'il prend l'inflation.
6: Oui, enfin, il augmente surtout beaucoup plus que l'inflation. Alors, sur certaines villes et certaines périodes.
8: Dans certaines périodes, et dans certaines conditions, mais quand même, le global, on est quand même... Parce que souvent, les gens nous parlent de la plus-value, le rêve de la plus-value.
6: Bah ouais.
8: Oui, mais enfin, si tout le monde faisait de la plus-value dans l'immobilier de manière aussi
6: simple...
8: Oui,
6: mais on peut entendre quand même, c'est quand même quelque chose à dire. Non, mais on est d'accord, mais c'est quand même quelque chose à dire. Et moi, je me souviens, j'étais quand même très frileuse au démarrage du bail réel solidaire, Norbert le sait. Je disais, mais pourquoi moi, je serais sous-propriétaire? Ça veut dire que moi, quand je verrais mes voisins en train de se faire 20, 30, 40% de plus-value, bah moi, si l'inflation, elle a été de 10, bah ça sera 10 et pas plus.
8: Oui, mais les voisins, ils ont payé 500 euros de crédit.
6: On est d'accord, mais c'est toujours bon de le rappeler. Mais j'étais convaincue, j'ai fait mon coming out. J'ai fait mon coming out sur le BRS. Bon, il nous reste 6 minutes, messieurs, pour parler du PSL. Alors, la location avec option d'achat, bienvenue dans le leasing immobilier. Et c'est vachement bien.
2: Oui.
6: Ah ben non, vous avez l'air un peu...
2: C'est pas du leasing immobilier, parce que ça va très vite quand même. C'était la formule, c'est du leasing immobilier.
6: Non, mais
2: pardon,
6: je
2: ne dirais
6: plus. Non, mais c'est pas grave. Alors, allons-y dans les détails, Norbert, puisque je le dis mal.
2: Mais puisqu'il nous reste moins de 6 minutes, ce qui me paraît aussi important de rappeler à tous vos auditeurs, c'est la puissance du neuf, ou l'importance... du logement neuf aujourd'hui, et on l'a évoqué la semaine dernière, et du coup j'ai travaillé le sujet, entre les frais de notaire réduits, le prêt à taux zéro d'Action Logement, le prêt à taux zéro, le fait d'avoir un éco-prêt parce qu'on va livrer un logement super performant, avec la canicule qu'on connaît en plus, on se rend compte que la performance énergétique des bâtiments, c'est vrai l'hiver, mais c'est aussi vrai l'été. En fait, on a un taux de crédit dans le neuf largement inférieur à un taux de crédit dans l'ancien.
6: Mais bien sûr.
2: Alors mes amis Charles Marinakis et autres vont pas être contents, mais vraiment le neuf, on arrive à avoir des conditions de financement aujourd'hui.
6: Mais si, ils sont très contents parce que pour eux, le neuf, c'est l'ancien de demain. Donc
2: ils sont d'accord avec nous. Et donc, en fait, à mensualité égale, aujourd'hui, vous êtes quand même capable d'acheter du neuf et pas que de l'ancien. Donc, franchement, la puissance du neuf me paraît essentielle à rappeler. Et quand on bénéficie d'une TVA réduite, on est en train de se dire que l'immobilier neuf est moins cher que l'immobilier ancien.
6: Mais bien sûr.
2: Et c'est encore plus vrai avec le PSLA, pour revenir à votre question. C'est, en fait, le client réserve son logement, ne paye pas de frais intercalaires. On va construire, nous promoteurs, le logement avec notre financement, tout seul, comme des grands, et on va lui livrer, il va devenir locataire dans un premier temps, entre 6 mois et 2 ans, le temps de monter son financement, et puis il va devenir propriétaire, donc il aura déjà une vie dans le logement, il va monter son financement, il va devenir propriétaire, il bénéficie aussi d'une TVA réduite, il est propriétaire à 100% de son terrain. Il peut avoir une exonération de la TFPB, de la taxe foncière, si la commune en est d'accord. Donc on a le PSLA, c'était avant que le BRS naisse, c'était quand même le dispositif pour l'accédant à la propriété, mais il a tendance un peu à disparaître.
8: C'est ça. Oui, il disparaît complètement. Même, enfin, aujourd'hui, il y a même des mairies comme la mairie de Montpellier qui refusent de faire du PSLA.
6: Pourquoi? Vraiment, je vous pose la question sincèrement, pourquoi?
8: Probablement pour des effets d'aubaine qui ont été un peu trop utilisés par certains acquéreurs sur l'achat-revente en sortant des conditions pour profiter de cette déconne.
6: Oui, mais c'est quand même vachement bien fichu. C'est quand même cadré le PSLA. Il me semble pas qu'on puisse faire tout et n'importe quoi avec.
8: On peut pas faire tout et n'importe quoi. Par contre, il y a des solutions pour pouvoir revendre le bien avant des délais maximales en divorçant, en se dépaxant, en faisant des choses comme ça, par exemple.
2: Il y a deux choses. Ce qui a été limitant sur le PSLA, c'est le fait que les villes n'aient pas la TFPB, n'aient pas la taxe foncière.
6: Ouais.
2: Et donc c'est en ça où le BRS...
6: Bah oui, est plus intéressant pour les villes parce qu'elles préfèrent récupérer un peu de taxes.
2: Ouais. On n'est jamais monté à 4000 PSLA par an. La preuve, c'est qu'il y avait des régions, Montpellier, Toulouse, qui étaient spécialistes du PSLA, mais à Nice, on n'en a fait aucun, où c'était très compliqué dans d'autres métropoles. Et puis effectivement, le BRS, c'est donc nous, le groupe Gambetta, on est
9: organisme foncier solidaire et on fait du BRS. Donc, ouais, l'organisme foncier solidaire, c'est celui qui porte le terrain à la place du propriétaire. Ouais. Et moi, en tant qu'organisme foncier solidaire, je dois surveiller à chaque mutation, à chaque revente, que l'acquéreur est bien dans les bons plafonds et que le vendeur vend bien au bon prix. En PSLA, vous n'avez pas ce système de verrouillage.
6: Donc ça laisse... Ah ouais. Mais donc là, du coup, on dit quoi à nos auditeurs et téléspectateurs? En gros, privilégier le bail réel solidaire. Le PSLA, de toute façon, vous n'en trouverez pas ou peu?
8: Pas ou peu, ouais. Aujourd'hui, c'est vraiment le bail réel solidaire qui prend le pas sur le reste et qui permet, encore une fois, d'acheter dans des conditions qu'on ne pourrait pas autrement. Donc le bail réel solidaire, c'est le logement abordable qui est en train de prendre le pas sur tout, en fait.
6: Moi, je trouve ça assez dingue pour le PSLA, parce que je me souviens en avoir parlé il y a quelques temps, et je trouvais que c'était vraiment bien fichu, et il y avait quand même... Et la possibilité, par exemple, de ne pas acheter au terme de l'engagement, en disant, en fait, finalement, ça ne fit plus avec ma composition familiale, avec mon niveau de ressources, d'être logé dans le parc social derrière, enfin, il y avait quand même...
8: Oui, des avantages, oui, bien sûr.
9: Et c'est pour ça que nous, opérateurs, on préfère aussi faire du BRS que du PSLA. Parce que le PSLA, on crée cette incertitude de la sortie, il faut être aussi clair. Mais par rapport à ce que vous dites, qu'est-ce qu'on dit aux auditeurs? On dit d'acheter du neuf. Non, mais je veux.
8: C'est pas
6: vous
8: faux.
6: Vous dites la même chose, Sylvain.
8: Non, mais c'est pas faux, il a raison.
9: Les taux, ils vont.
6: Tiens, c'est drôle comme discours pour un promoteur immobilier.
9: On connaît la tendance sur les taux qui vont monter, même si le baril se calme. Mais je pensais que dans vos titres, vous alliez dire que les discussions commençaient pour détendre le détroit d'Ormuz. Mais cette nuit, à nouveau, les choses étaient tendues. Donc on voit bien qu'il y a une incertitude économique et que les taux, ils ont plutôt tendance à monter. Donc profitons. Des éco-prêts, profitons d'Action Logement, profitons des PTZ, ça ne durera pas non plus peut-être très longtemps.
6: Ouais.
9: Donc profitons de ces TVA réduites. 80% sont éligibles, c'est totalement vrai. Il peut y avoir des contraintes à la sortie, mais on se le redit, être propriétaire de sa résidence principale, c'est fondamental pour se constituer une épargne, c'est fondamental pour préparer sa retraite. Enfin, il y a un côté patrimonial qui est essentiel. Enfin, c'est ce qu'on vend dans le groupe Gambetta depuis des années avec vous, Marie.
6: Hein.
9: Et je crois que c'est ce qu'il faut dire aux gens, c'est devenir propriétaire de votre résidence principale.
6: Sylvain, un dernier mot. En gros, l'idée et notre discours, effectivement, c'est presque vraiment... Alors, acheter du neuf, c'est ça qui rend aussi l'accès à la propriété plus simple. On le disait via le bail réel solidaire, mais ce que disait aussi Norbert, c'est via les conditions d'emprunt spécifiques à l'achat de logement neuf, le fait qu'on puisse réussir à faire sauter la taxe foncière. Il y a quand même des sujets. Et les frais de notaire, il y a quand même...
8: En fait, ces dispositifs abordables sur le neuf spécifiquement, j'en reviens sur le neuf, mais effectivement, les deux cumulés... Il n'y a pas plus puissant, en fait, sur le marché pour devenir propriétaire. Il n'y a pas plus puissant. C'est vraiment la solution pour pouvoir accéder à la propriété pas cher. Voilà.
9: Ouais, mais sur des biens de grande qualité.
6: Sur
9: des
6: mais non, mais oui, mais
9: vous allez gagner en frais de consommation.
6: Mais la prochaine fois, alors Albo, il a fait partir le jingle de l'émission, donc du coup, on ne va pas pouvoir continuer à discuter. Mais la prochaine fois, je sais que, après, on a tellement parlé de la canicule la semaine dernière, je voulais nous accorder un petit peu de fraîcheur. Mais enfin, il y a quand même des sujets aussi là-dessus, parce que j'ai vu que beaucoup de promoteurs s'étaient fait insulter sur les réseaux sociaux en mode j'ai été livré il y a 2 ans et c'est un four chez moi. Donc il sera sujet aussi de discuter de ça. Est-ce que les promoteurs ont véritablement pris en compte dans leur mode de construction l'enjeu des bouilloires thermiques de demain et ne sont pas trop focalisés sur la lutte contre les passoires? Je rappelle qu'il y a des qualités d'isolant aussi à choisir. On en reparlera parce que là, sinon Alban, il va m'assassiner. Merci à tous les deux, Sylvain Châtelier, président de Logikis, d'avoir été avec nous, et Norbert Fanchon, le patron du groupe Gambetta. Les experts de l'IMO reviennent demain sur BFM Business.
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6: 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Une demi-heure d'entretien avec un leader, un patron, une patronne, pour vous nous expliquer comment il dirige, son parcours, sa méthode, les clés de sa réussite, les épreuves qui l'ont forgé. Quel meneur est-il ? BFM Entreprise aujourd'hui, c'est avec Sophie de Menton.
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6: Bonjour Sophie de Menton.
10: Bonjour.
6: Ravie de vous avoir dans cette émission Leadership. Vous êtes la présidente du mouvement patronal Éthique, fondatrice de J'aime ma boîte. Alors Éthique, c'est entreprise de taille humaine indépendante et de croissance. On va évidemment revenir sur cette activité, sur votre parcours. Mais pour commencer, je pose toujours cette question. Est-ce que vous êtes né leader ?
10: Ah, quelle question ! Fille unique. D'abord, c'est important de le dire parce que il paraît qu'il y a une majorité de chefs d'entreprise qui sont enfants uniques. Est-ce que je suis née leader ? Pas vraiment. Parents très sévères, un peu de caractère quand même. Et en fait, si, il y a un moment donné à l'adolescence où je me suis dit maintenant, on m'embêtera plus.
6: C'est ça.
10: Je crois que c'est plutôt le caractère qui joue.
6: C'est le caractère, la frustration. Vos parents, ils faisaient quoi ? Ils travaillaient, votre père ? Votre mère
10: Ma mère ne travaillait pas. Non, parents normaux, père diplomate, bon, très bien. Mais fille unique, c'est un vrai challenge.
6: Fille unique, c'est un vrai challenge, mais c'est vrai que ça donne la niaque. Vous avez quand même créé votre première entreprise à 22 ans ?
10: Oui, parce que j'avais déjà deux bébés. Et donc, en fait, je l'ai créé à 23 ans et je me suis retrouvée dans un square. Et je me suis dit, mais ma vie est finie. C'est de bébé, il faut s'en occuper. Hein. Ma vie est finie. Et à ce moment-là, j'ai tout bêtement pris des petites annonces en disant, mais il faut que je fasse quelque chose. J'avais une licence d'anglais parce que je n'ai pas le temps de faire autre chose. Et j'ai vu Cherche enquêtrice. Je me suis dit, tiens, c'est une bonne idée. J'ai été et je me suis aperçue qu'il fallait faire des enquêtes en porte-à-porte. Je me suis dit, non, mais c'est n'importe quoi avec deux bébés. Et j'ai fait les enquêtes par téléphone. Et en fait, tout a démarré de là, par hasard. Il faut vraiment croire au hasard. Je crois qu'il y a ceux qui savent ce qu'ils veulent faire, qui ont des vocations. Et le reste, il faut vraiment savoir prendre les moments qui passent.
6: C'est une question d'envie. Bon, là, évidemment, vous vous dites que vous avez fini votre vie, donc il faut faire quelque chose d'intéressant. Vous créez une entreprise de marketing téléphonique.
10: Télémarketing.
6: Première
10: en France.
6: Exactement, la première en France. Mais c'est une question d'opportunité, finalement, tout ce qui vous est arrivé professionnellement.
10: Complètement. Alors, le télémarketing, complètement. Et ça m'a tout de suite intéressée. Ma mère disait d'ailleurs, tu étais tellement bavarde que d'un défaut, tu as fait une profession. Mais oui, la boîte a marché, c'était le moment, ça existait aux États-Unis. J'ai pas. À partir de là, comme j'étais toute seule, je me suis dit, il faut créer un syndicat parce qu'il y avait une deuxième boîte.
6: C'est ça, vous allez tout de suite dans le syndicat.
10: Tout de suite.
6: C'est ça qui est intéressant.
10: Tout de suite dans le fait qu'on soit plus nombreux pour qu'il y ait plus de budget et pour que la profession existe. Et j'ai toujours été finalement assez rassembleuse.
6: Comment vous la décririez ? On va revenir au syndicat, bien sûr, mais cette vie de patronne, ça a duré combien de temps dans cette entreprise-là, spécifiquement ? Ça a duré longtemps. Et comment vous la décririez en termes, justement, vous y arrivez un peu par hasard, en termes de responsabilité, en termes de charge ? Vous décririez ça comment ?
10: Je dirais que le fait d'être patron est instinctif. Il n'y a pas de patron qui ne le soit pas viscéralement, instinctivement. Je crois que ça ne s'apprend pas. On apprend à manager, on apprend à avoir des qualifications meilleures, mais ça ne s'apprend pas. Alors, je vais vous dire quelque chose, c'est extrêmement facile. Parce que vous arrivez...
6: C'est facile d'être patron ?
10: Mais c'est tellement facile. C'est extrêmement facile. Bon, il y a des responsabilités, il y a probablement des échecs, des réussites. J'ai toujours compté sur les autres, je sais très bien déléguer ça. Peut-être trop d'ailleurs, mais je trouve ça formidable de déléguer et d'avoir des équipes. Donc, Je ne comprends pas d'ailleurs comment on peut réussir si on est un patron qui veut faire les choses lui-même et tout vérifier que ce soit fait à sa façon.
6: Combien de salariés vous aviez ?
10: À la fin, quand j'ai vendu ma société, j'en avais 1600.
6: 1600. C'est facile de faire une entreprise avec 1600 salariés au final. Ça se bâtit au fil des années.
10: Alors, ça a été facile. D'abord, c'était une entreprise de télémarketing. Donc, les salariés, majoritairement, étaient des gens qui étaient au téléphone. Donc, si vous voulez, c'est facile à recruter. C'était une époque de rêve où tout le monde avait envie de bosser, finalement. La France s'est quand même appliquée à tuer le télémarketing en France. Formidable, ça. Ah, ça, c'est un exemple. Ça marchait du feu de Dieu. Il y avait des étudiants, il y avait des jeunes femmes qui venaient et on faisait 7-8 contrats de CDD des parents. Parce qu'il y avait l'étudiant qui disait « là, je vais bosser pendant 3 mois, mais après, j'ai mes examens. » Et on les reprenait. Eh bien, l'État, dans sa grande générosité, a dit « plus de CDD, maximum 3. Mmh. » Et là, c'est devenu l'enfer.
6: C'est le monde du travail qui est devenu, c'est la réglementation qui a mis
10: oui,
6: tout ça.
10: Oui,
6: ça. Ça
10: oui,
6: me donne
10: oui,
6: envie de
10: oui,
6: vous
10: oui.
6: poser cette question. Vous dites que c'était facile, mais est-ce que ce n'était pas justement dû à l'époque? Est-ce que vous auriez pu refaire la même chose aujourd'hui, par exemple? Est-ce que ça aurait été la même aventure?
10: La même, certainement pas, parce que ce qui a considérablement changé, c'est les moyens de communication.
6: Oui.
10: Et donc, mais le télémarketing existe. Téléperformance, qui est le groupe qui m'a racheté, a d'ailleurs connu de grandes difficultés là récemment en bourse à cause de l'IA. Mais ils s'en sortiront parce qu'ils sont géniaux. Non, ça n'aurait jamais pu être la même aventure. Moi, c'était presque l'époque du 22 à Agnières. Hein, on téléphonait, il y avait Fernand Reynaud. Enfin, j'exagère.
6: Les années 70, 80 ?
10: 80, oui, un peu plus tard, mais c'était encore le téléphone, on y répondait, quelque chose de magique, il y avait des postes fixes.
6: On était presque plus tranquille à l'époque.
10: Ah oui, oui, mais tout est possible, on s'adapte.
6: Oui, c'est ça. Et donc, on parle depuis tout à l'heure, on parlait du premier syndicat du marketing téléphonique que vous avez créé. Là, vous avez aussi pris la présidence d'éthique. Ce qui m'intéresse, c'est en quoi c'est important, en plus de cette vie de patronne, en plus de cette vie personnelle aussi de mère, de prendre cette charge et de défendre sa profession.
10: C'est une très bonne question. Alors, d'abord, prendre un syndicat, quand on est isolé dans sa profession, on voit qu'on a des concurrents. Moi, j'ai toujours été très curieuse, qui sont les concurrents et pour développer le métier, il faudrait les connaître. Un beau jour, je dis, tiens, il y a 3 boîtes, pourquoi on ne fait pas un syndicat? Donc, on a réuni les 3 boîtes, on s'est dit, si on se mettait ensemble. Ça s'est considérablement développé. Éthique. Alors, il y a quelque chose qui a marqué ma vie, c'est ma rencontre avec Alain Madelin. Parce qu'un jour, il était ministre, il me convoque, parce qu'il voulait mettre du télémarketing pour les points chance pour l'emploi. Je me retrouve au sein d'un ministère très impressionné. Il décide de faire un point avec de la réception d'appels, etc. Finalement, je crois d'ailleurs que ça c'est très peu fait. Mais tout d'un coup, j'ai rencontré un ministre qui s'intéressait à ce que je faisais. Mm-hmm. J'ai découvert ce que c'était que diriger un ministère des entreprises. Et là, je suis tombée dans le bain du libéralisme. Alain Madelin était un libéral, je ne savais pas ce que c'était. Donc, il m'a posé plein de questions, je lui ai raconté ce qu'on faisait. Et pour vous donner une anecdote très amusante, Alain Madelin a monté Idéaction. Tout le monde doit se souvenir d'Idéaction, qui était un espèce de relais dans la société civile pour porter le télémarketing. Et un jour, il m'appelle, il me dit « Bon, je ne peux pas, les partis traditionnels, ça ne marche plus, il faudrait que tout le monde s'y mette. » Et je me souviens leur avoir dit « Mais vous connaissez Tupperware ?» Et Tupperware, vous savez, ce sont ces réunions où on vend des machins. Il me dit, pas vraiment. Je dis, il faut faire Tupperware en politique. Et c'est comme ça qu'est née Idéaction. Et donc, ce que je veux dire, et je dis ça pour tous les gens qui ont des idées et qui les gardent pour eux, il faut absolument mélanger sa vie privée, sa vie professionnelle, les expériences qu'on peut avoir, les adapter à ce qui passe.
6: Ça ouvre finalement ce que vous avez fait, cette rencontre, ces syndicats, ça ouvre le champ des possibles.
10: Complètement. Complètement. Mais c'est les gens qui ferment le champ des possibles. Il est toujours ouvert le champ des possibles.
6: Mmh. Oui, c'est vrai. Il y a beaucoup de gens qui ferment ça dans le monde du travail.
10: Vous savez, il y a dans ma boîte, quand on arrive, je demande quelque chose, on me dit, mais il ne voudra pas, il ne pourra pas, ce n'est pas le moment. Je dis, tous ceux qui ont gagné au loto ont acheté un billet. Alors, ils repartent et ils essaient.
6: Et c'est intéressant, ce pessimisme, parce que justement, vous, votre action,
10: Elle a toujours été à l'encontre de ça. Là, avec les patrons, faire que les entreprises reviennent au centre du jeu, que les patrons soient considérés par la population française, alors que parfois, certains politiques essayent bien de les descendre. C'est ça qui est intéressant dans ce que vous avez fait tout au long de votre carrière, en partie.
11: Finalement, ça aboutit à ça, vous avez tout à fait raison, et c'est vrai que c'est très intéressant.
10: Oui. En France, là, on a un sondage qui est tombé. 68% des Français ont une bonne opinion des patrons. Ça a remonté.
11: Et si vous saviez ce que je suis contente, parce que je dois être mégalo, je me dis que c'est un peu tout petit peu dû à moi.
10: C'est des briques
11: parce que j'ai lancé. Non, j'ai lancé la fête des entreprises.
10: Oui.
11: 24 ans. Et il y a 24 ans, quand je l'ai lancé, j'ai demandé un sondage. Et c'était l'IFOP, je crois, à l'époque, qui m'a dit « Madame, vous n'allez pas demander est-ce qu'on aime son entreprise ?» Alors j'ai dit « Mais si !» Il m'a dit « Madame, je ne vais pas vous faire un sondage pour ça. » Non, les Français n'aiment pas l'entreprise. J'ai dit « Mais je ne vous ai pas demandé s'ils aimaient l'entreprise, je vous ai demandé s'ils aimaient leur entreprise. » Ah, il a dit « Oui, je comprends mieux. » Et il y avait une agence de pub qui réfléchissait avec moi à ça. Et j'ai dit « Mais qui me disait l'entreprise, ça apporte des connaissances. » Je dis « Non, je veux juste qu'on puisse se dire « J'aime ma boîte. » Et là, l'agence m'a dit, vous avez le slogan.
10: Exactement.
11: Et on a fait le sondage, et dès le premier sondage, 70% des gens disaient, j'aime ma boîte.
10: Vous aimez les entreprises, vous dites, vous écrivez, on ne s'autorise pas à s'étendre sur le talent de ceux qui créent, qui dirigent, qui inventent les produits ou services à succès, le labo qui trouve le vaccin, la marque qui cartonne, le restaurant étoilé qui régale, la voiture qui fait rêver, la haute joaillerie qui fait briller les femmes. C'est dans ce livre-là que vous l'avez écrit ?
11: Je me souviens pas, mais c'est très bien.
10: Vous avez écrit,
11: je le réécris aujourd'hui.
10: En quoi c'est important, justement, de conscientiser qu'on aime sa boîte ?
11: Alors, d'abord, il y a deux niveaux. C'est très important pour le pays, parce que les Français sont restés. La lutte des classes, ça s'est transposé à l'entreprise. Nous avons des syndicats, pardonnez-moi de vous dire, des syndicats salariés qui n'aiment pas l'entreprise, qui n'aiment pas les riches, qui n'aiment pas la réussite. On a même eu un président de la République qui nous l'a dit, j'aime pas les riches. Bon, donc, moi, folle de rage, parce qu'on ne peut pas annoncer des choses comme ça, j'ai décidé de lutter avec mes petits points comme je pouvais par rapport à ça. Donc ça, sur un plan national, c'est indispensable. Et sur un plan personnel, vous n'allez quand même pas aller tous les jours au bureau en disant « là là, j'aime pas ça, je l'aime pas ».
10: Reconsidérer le travail, l'effort.
11: L'effort, le plaisir d'abord. Et d'ailleurs, j'aime ma boîte, c'est une fête de plaisir où tout le monde partage, je sais pas quoi, ils font des fêtes, ils se prennent en photo, on rencontre son conjoint. C'est une deuxième vie, l'entreprise. Donc, il y a deux niveaux. Moi, j'aime bien en ce moment m'attaquer au niveau économique parce que notre pays souffre terriblement et que vous avez vu que les Français aimeraient presque avoir un président de la République chef d'entreprise.
10: Il y en a qui commencent à se lancer même déjà maintenant dans les municipales.
11: Oui, alors ça, je suis pas pour.
10: Et effectivement, il y a ce débat de un bon patron ferait-il un bon président ?
11: La réponse est non.
10: La réponse est non, c'est pas la même chose.
11: Non.
10: Pourquoi ? Qu'est-ce qui est différent ? Parce qu'on a les mains dans le cambouis, on règle des problèmes tout le temps.
11: Justement, un président n'a pas les mains dans le cambouis.
10: Il faut déléguer beaucoup.
11: Ah, mais il faut déléguer, ils ne sont pas au courant. J'ai entendu Brigitte Macron me disant, se plaindre il y a des années, en disant « Mon mari devient fou, il dit « Faites-moi ça ». Et 8 jours après, il dit « Ça en est où ?» Et c'est enlisé. Donc il n'a pas les mains dans le cambouis. Je pense que le président de la République a beaucoup moins de pouvoir qu'on ne le croit. Et je pense que faire de la politique est un autre métier, un métier de menteur, alors que l'entreprise se doit d'une vérité permanente sur les comptes, sur les rapports avec les salariés. En revanche, il faudrait absolument que les ministres et le président de la République, on l'avait suggéré, consultent les entrepreneurs. Je disais juste, même à l'Élysée, j'avais proposé, je lui dis, on vous trouve un groupe de 7 entrepreneurs, avant de décider d'un décret ou de passer une loi, vous leur donnez 48 heures pour leur demander ce que ça va faire.
10: Mais ils consultent les mouvements patronaux ?
11: Non, ils consultent les représentants des mouvements patronaux.
10: D'accord.
11: Dits représentatifs. On les met autour d'une table. On met la CGT à côté du MEDEF, qui elle-même est à côté de la CFDT. Et puis, autour de la même table, depuis la guerre, ils s'engueulent en n'étant pas d'accord.
10: Donc c'est
11: ce qu'on
10: utile.
11: Appelle une consultation.
10: Il faudrait un vie-ma-vie avec les patrons.
11: C'est très juste.
10: J'aimerais vous poser cette question parce que quand on discute avec vous, c'est prégnant. Est-ce qu'une femme chef d'entreprise, je suis désolée de vous poser cette question, mais finalement dirige différemment qu'un homme ?
11: Alors, la réponse est oui. Et la deuxième réponse, j'ai reçu, elle est formidable, la présidente d'Orange. Et j'ai ouvert comme ça, j'ai dit, dites-moi, c'est beaucoup plus facile hein, d'être une femme chef d'entreprise.
10: Ouais.
11: Elle m'a dit, c'est tellement plus facile.
10: C'est vrai.
11: On était toutes les deux, il y avait une salle d'hommes qui était scotchée.
10: C'est une façon de penser, en fait, sans complexe. Vous écrivez « Personne ne me piquera ma place, je suis une chef d'entreprise sans complexe et tout me semble possible, sans avoir besoin de discrimination positive parce que je le vaux bien. » C'est ça que vous pensez?
11: Merci L'Oréal.
10: Non, mais c'est très intéressant. On parle souvent des difficultés, on parle des plafonds de verre que les femmes rencontrent.
11: Enfin, comme j'étais chef, le plafond de verre, c'est moi qui l'aurais mis. Donc
10: vous l'avez jamais connu?
11: Jamais. Vraiment jamais. Bah d'abord, j'ai jamais eu de chef. Alors donc, c'est évidemment différent. Je pense que des femmes l'ont connu, bien sûr. Les femmes n'osent pas assez. C'est la journée de la femme qui se plaignent. Oui, on a moins de temps de parole. Je dis, prenez-la la parole et gardez-la.
10: On est dans un pays où on peut se permettre ça.
11: Oui. Soyons fiers d'être françaises et c'est ailleurs qu'il faut se battre pour les femmes.
10: J'aimerais vous demander votre plus grande qualité.
11: Alors, c'est mon plus grand défaut, c'est la patience.
10: C'est plutôt une qualité.
11: Pas sûr. C'est les deux.
10: Bon, j'allais dire votre plus gros défaut, pour le coup.
11: Mon plus gros défaut, bah, c'est aussi la patience. Je veux que ce soit fait dès que j'ai eu l'idée. Et donc, ça peut me faire des erreurs. Je dois avoir énormément de défauts. Mais celui contre lequel je lutte, c'est la patience.
10: Votre rôle modèle, je vous demande ça parce que dans cette histoire que vous racontez, cette facilité que vous évoquez, est-ce qu'on est aidé par sa famille? Est-ce que le personnel a un rôle là-dedans ou est-ce que c'est un frein? J'aimerais savoir comment vous avez vécu ça.
11: Alors, j'ai vraiment vécu ça toute seule avec des maris formidables. Je n'en ai pas eu qu'un. Mais formidable, qui trouvait ça génial, qui m'aidait. Le père de mes enfants faisait la compta le soir, parce que je suis incapable de faire de la compta. Donc, eux adoraient ça. Je n'ai pas du tout de rôle modèle, parce que j'ai commencé trop jeune et que j'étais beaucoup dans l'improvisation.
10: Oui, c'est ça, vous vous êtes pas posé de questions.
11: Non, non. J'ai satisfait énormément d'envie. Et alors non, c'est même amusant parce que il faut pas forcément attendre des encouragements de ses proches. Moi, j'ai des grands enfants, je suis en train de taper du pied en disant vous avez lu mon article? Oh, non, on n'a pas le temps, t'en écris beaucoup. Je dis mais vous avez vu l'émission de télévision? Il dit tu sais bien qu'on n'a pas la télé.
10: On va continuer là-dessus et on passe à la photo tout de suite.
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10: Alors, au départ, je vous avais dit qu'on avait besoin d'une photo. Vous m'avez dit, vous choisissez. Et puis finalement, vous avez quand même choisi celle-ci qu'on va montrer dans un instant. C'est une photo avec votre fille. Vous tenez des livres. C'est une collection de livres pour enfants.
11: Alors, c'est Gallimard.
10: En quoi elle est importante, cette photo-là, Sophie de Menton?
11: Ah, elle est importante. J'ai une fille merveilleuse qui est absolument le contraire de moi. Et qui finit par être une entrepreneuse, mais complètement ailleurs, qui est une artiste, et qui est douce et patiente. Enfin, c'est extraordinaire. Et donc, on est d'une complémentarité formidable.
10: Oui, c'est quand même quelqu'un qui fait aussi ce qu'elle veut.
11: Ah oui.
10: Et qui va un peu dans tous les sens. Et elle qui, à partir du moment où elle l'a décidé, elle y
11: alors,
10: va.
11: Alors, elle va pas dans tous les sens. Elle a beaucoup de cordes à son arc et elle les travaille. C'est une sculpteure extrêmement talentueuse. Elle écrit bien, mais c'est la sculpture qui la tient. C'est une aventurière. Elle va faire le Mont Blanc, là, bientôt. Elle est une femme terriblement indépendante et pas forcément dans les mêmes secteurs. Et il se trouve qu'on a écrit ensemble toute une collection de livres pour enfants chez Gallimard.
10: Et pourquoi les livres pour enfants?
11: C'est une très jolie histoire. D'abord, elle m'a fait des enfants merveilleux. Mon fils aussi, d'ailleurs, des petits-enfants. Et finalement, on doit quand même avoir les mêmes goûts. Et je me promène avec mon petit-fils Virgile. Je prends de l'argent au Distribank. Et il avait, je ne sais pas, 6 ans. Et il me dit, qui c'est le monsieur qui te donne des billets derrière le mur? Compliqué comme question. Et je me dis, mais c'est génial. J'avais déjà écrit l'entreprise racontée aux enfants pour leur expliquer. Et je me dis, c'est génial, je propose l'argent raconté aux enfants à Gallimard, qui me dit oui tout de suite. On a même eu le prix, figurez-vous. Et ça commence par la première question, c'est qui le monsieur qui te donne l'argent? Et donc, quand on écrivait des livres, quand on écrit des livres avec Alexia, parce qu'on en écrit encore en ce moment, maintenant ils sont beaucoup trop grands, mais quand ils étaient petits, on les mettait en cercle et on leur faisait poser des questions. C'est magique, les enfants.
10: Ouais.
11: Et c'est une imagination formidable.
10: Et de leur expliquer ces concepts d'adultes très tôt, c'est ça aussi
11: qui est important. C'est que des livres qui parlent de concepts d'adultes.
10: Ouais, c'est ça. En tout cas, c'est une très belle photo, effectivement. Vous parliez des livres. Au total, 25 livres à peu près, vous avez publié entre cette collection-là et puis les livres pour adultes.
11: Et les autres.
10: Dont celui-ci, Réussir, c'est possible, 42 parcours de patrons made in France. Ça aussi, c'est vous qui créez des rôles modèles, en fait, pour les suivants.
11: Non, alors là, ils n'ont pas du tout de rôle modèle. J'ai pris des patrons que j'interrogeais, et ça m'a... Alors, c'était le contraire, c'est des autres émissions, parce que c'était l'émission patron en question, et je ne leur demandais pas combien ils gagnaient, le chiffre d'affaires, où ils avaient emprunté, etc. Je voulais justement, en fait, leur poser les questions que vous me posez. Et je disais, mais combien ils gagnaient, le chiffre d'affaires, où ils avaient emprunté, etc. Je voulais justement, en fait, leur poser les questions que vous me posez. Et je disais, mais...

0: alors qu'il était un simple cadre.
1: Mais c'est inspirant quand même, c'est des parcours inspirants, c'est ça.
0: Oui, c'est pour ça que j'ai écrit, oui, oui. Pour les autres.
1: C'est ça, c'est pour les autres.
0: Alors, est-ce que c'est des rôles modèles? Ils ont de telles personnalités, enfin, à Fleulou, il a une boutique, il est doué, il a fait de l'ophtalmo, bon, enfin, il a une boutique de lunettes, et on lui dit, monsieur, ça marche très bien, il faut déménager, à prendre une plus grande. Ah, il dit, je ne veux pas quitter ma boutique. Alors, on lui dit, ah, il dit non. Alors, coup de bol, on en trouve une autre en face. Donc, on prend la deuxième boutique en face. C'est comme ça qu'il en a plusieurs milliers dans le monde.
1: Et oui, exactement.
0: Parce qu'il n'a pas voulu quitter sa boutique où il était bien.
1: Toujours suivre à son instinct. On va conclure tout de suite.
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1: On va revenir sur ces décorations que vous avez eues. Vous êtes chevalier de l'Ordre national du mérite en 88, promu officier en 96, commandeur en 2005. Vous êtes chevalier de l'Ordre national de la Légion d'honneur depuis 2000, promu officier en 2010. Cela, plus la vie d'entreprise, la vie de famille, la vie d'éthique. De quoi vous êtes le plus fier?
0: Mes enfants. Ah mais alors là, et même mieux, je me demande si ce n'est pas mes petits-enfants. Alors, ce n'est pas de la fausse modestie, mais j'ai eu beaucoup de décorations parce que j'étais une femme. Parce que maintenant, je vous signale que quand on met des décorations, on dit oui, mais on a besoin de femmes, là. Voilà. Le mérite, oui, on peut considérer que je l'ai mérité. La Légion d'honneur, pas en quoi. Mais peut-être parce que j'étais à l'étranger un peu. De quoi est-ce que je suis fière? Les choses dont je suis le plus fière, c'est quand j'ai écrit un article ou un livre et qu'il est lu. C'est finalement la chose dont je suis le plus fière.
1: C'est ce retour-là,
0: oui.
1: Finalement. Pour terminer, qu'est-ce que vous diriez aux jeunes qui veulent, qui essayent de devenir aujourd'hui patron?
0: Alors, je dirais que il faut quand même avoir une petite idée avant d'être patron. Alors, l'idée, elle peut venir en 5 minutes. Je ne crois pas du tout dans les écoles de commerce ou de petits jeunes qui disent « maintenant, je veux être patron ». La plupart vous expliquent qu'ils veulent être patron pour ne pas avoir de patron. Et puis, c'est le statut qui leur plaît. Il ne faut pas que ce soit le statut. D'ailleurs, être patron, on peut l'être parce qu'on est promu dans une boîte, par exemple, on peut devenir patron. Mais entrepreneur, personne ne vous le donne.
1: Il faut le décider.
0: Oui.
1: Merci beaucoup, Sophie Dormanton, de nous avoir exposé votre méthode de leadership. Merci d'être venue dans cette émission. Et si vous voulez connaître la méthode des leaders, l'émission est disponible en replay, en podcast et sur tous nos réseaux sociaux, bien sûr. Et tous les lundis à 12h30 sur BFM Business. Passez une très bonne journée.
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4: Bonjour, bonjour et bienvenue dans La France à tout pour réussir. Chaque semaine, vous le savez, un concentré d'économie positive sur BFM Business. Et pour cette dernière émission inédite avant l'été, on va d'abord parler du Tour de France. Le Tour, c'est une course bien sûr, mais c'est aussi la caravane publicitaire et ses dizaines de partenaires. Parmi eux, un nouvel arrivant cette année, c'est Charal, le spécialiste du bœuf sous vide. Entre autres, on va en parler de ce dispositif de Charal sur le Tour 2026. On parlera également de l'entreprise Charal, créée en France il y a tout juste 40 ans, en 1986, Stéphanie Bérard-Gest, directrice marketing et innovation de Charal, sera ma première invitée dans un instant. Direction ensuite la Savoie, un département dont la moitié du PIB est générée par le tourisme. La Savoie, comme toutes les zones de montagne, cherche aussi à diversifier son offre touristique, bien au-delà de la seule saison d'hiver. On en parlera avec Afaf Lombard, c'est la directrice générale adjointe d'Explore Savoie en duplex de Chambéry. Enfin, cet été, n'hésitez pas à visiter nos belles entreprises françaises. Plus de 4000 d'entre elles ouvrent leurs portes au public tout au long de l'année. Une carte Michelin de la France des savoir-faire vient de sortir. Elle recense plus de 350 sites à visiter. On en parlera avec Marie Cariot de l'association Entreprises et Découvertes qui coédite cette carte Michelin. Charal, donc, une marque très connue des Français, une marque qui fête cette année ses 40 ans et une marque qui entre cette année aussi dans le club des partenaires du Tour de France. Trois bonnes raisons de vous inviter, Stéphanie Bérard-Gest, bonjour.
5: Bonjour Jérôme.
4: Vous êtes la directrice marketing et innovation de Charal. On va parler dans un instant du Tour de France, mais tout d'abord donc cette marque.

0: que cette marque à la communication, on l'a tous en tête, ultra efficace. Elle est présente non seulement dans nos assiettes, mais dans nos références collectives. 97% de notoriété, c'est gigantesque.
1: Oui, effectivement. Bon, il a fallu 40 ans pour les construire. Mais aujourd'hui, oui, la notoriété de la marque est forte. On est présent dans l'assiette d'un foyer français sur deux. Voilà, on est une marque française qui propose une viande 100% française et on fait partie des grandes marques du quotidien des consommateurs.
0: Alors, l'âge, donc, la quarantaine, ça y est, oui. Depuis 1986. Charal, c'est combien de salariés et combien de bouchers, notamment, qui travaillent sur les sites de production en France?
1: Alors, nous sommes 3000 salariés sur l'ensemble de nos 8 sites en France et donc nous avons 450 bouchers qui travaillent toute la partie découpe, préparation de la viande.
0: Et vous le disiez, donc, de la viande française, ça veut dire que vous travaillez avec des éleveurs, avec des partenaires, combien?
1: Alors, chaque année, on est à peu près autour de 30 000 éleveurs hein, avec qui on travaille en France, parce que la France, c'est une terre d'élevage et de petites exploitations. Donc, ça nous permet de travailler avec nombre d'entre eux. Et parmi ces 30 000 éleveurs, on en a 10 000 avec lesquels on a des relations, on va dire, plus privilégiées, des partenariats, de la contractualisation, des audits en élevage, etc. Enfin, c'est des gens avec qui on a des relations depuis de nombreuses années. Donc effectivement, un maillage français bien installé.
0: Charal fait partie du groupe Bigard depuis 2008. Pour la marque seule, c'est quel chiffre d'affaires en 2025, Charal?
1: On est à autour de 900 millions d'euros sur la marque.
0: Et donc, on l'a dit, 8 sites de production, on a une carte, on a refait une petite carte, essentiellement quand même dans le quart nord-ouest de la France, ça descend quand même jusqu'à Égletton, et puis en Lorraine, ça va jusqu'à Metz. C'est ça.
1: Tout à fait. On est quand même situé historiquement au cœur des bassins d'élevage. D'ailleurs, avec le tour, on passera pas très loin d'Égletton dimanche. Mm-hmm. Donc, effectivement, les sites ont un peu suivi historiquement ces grands bassins d'élevage français.
0: Alors, donc, l'arrivée sur ce Tour de France 2026, comment ça s'est fait? Pourquoi rejoindre, donc, je le disais, les dizaines de marques qui, chaque année, sont partenaires? C'est quoi les enjeux pour la marque Charal de rejoindre le Tour?
1: Alors déjà, c'est vrai que depuis quelques années, on a pris sur la marque un virage expérientiel, on va dire ça comme ça, dans notre stratégie de communication. C'est vrai que avec cette signature Vivons Fort, on a d'abord commencé à l'incarner à travers le sponsoring sportif. Donc depuis 2017, on est engagé sur la partie voile.
0: Et avec Jérémy Bayou, c'est ça ?
1: Tout à fait, avec Jérémy Bayou. Et dans le cadre de... Alors là, on est vraiment dans un partenariat sportif, c'est-à-dire des notions de performance. Hein. On a un bateau qui porte le nom de notre marque. Mais c'est vrai que dans ce cadre-là, on a beaucoup travaillé l'événementiel avec les villages départs de course et on y a pris goût. Et au fil du temps, on est aussi de plus en plus sur des festivals, notamment le FIS, le Festival International des Sports Extrêmes. On fait pas mal de choses. On s'est engagé aussi dans le e-sport où là aussi, il y a beaucoup d'événementiel. Donc, pour les 40 ans, pas de crise de la quarantaine, mais l'idée, c'était plutôt de rebondir sur une nouvelle aventure. Et quoi de plus magique que le Tour de France, je dirais, qui va à la rencontre de tous les consommateurs français et pour aller, je dirais, continuer cette stratégie et aller à la rencontre tout simplement des gens.
0: Alors le Tour, il a commencé, on enregistre cette émission, je précise, le 10 juillet. Le Tour, il a commencé il y a une semaine. C'est quoi le dispositif de Charal sur le Tour de France? C'est des véhicules, c'est de la distribution de goodies, d'échantillons. C'est quoi votre dispositif?
1: Alors il y a pas mal de choses. Alors nous, on a commencé que mardi, puisque vu qu'on est très ancré en France, on n'a pas démarré en Espagne.
0: Après
1: l'Espagne, oui. Ouais. Tout à fait. Donc du coup, notre dispositif, effectivement, on a 4 véhicules sur la caravane. C'était un vrai challenge pour nous parce qu'on voulait des véhicules qui soient très représentatifs de grands symboles, grandes icônes de la marque. Donc, on a par exemple un véhicule Hebdopack, c'est le packaging que l'on a créé en 1986, qui permet de protéger et de conserver la viande et qui fait que la marque est ce qu'elle est aujourd'hui et qu'elle est ancrée sur la qualité et le plaisir. On a souhaité aussi, parce que ça fait une bonne dizaine d'années maintenant qu'on a cette fameuse boîte à Charal, donc on a voulu la représenter.
0: Absolument.
1: Également.
0: Faites-le, allez-y.
1: Charal, vous entraînez, mais normalement je suis à peu près au point. On a vraiment voulu retrouver cet élément-là fort de la marque. Et puis, on introduit notre caravane avec un quad barbecue qui est plutôt assez drôle et un steak haché, pour capitaliser sur le barbecue qu'aiment tant les Français.
0: Et cette mascotte
1: Biff Cotto. J'allais y arriver, mais donc en fin de caravane, on a aussi notre grande entrecôte. Je ne sais pas si vous vous rappelez des communications du début des années 2000 chez Charal, où on se mariait avec une entrecôte à l'époque. Oui. Donc on a voulu retrouver aussi cette entrecôte sur la caravane. Et cette entrecôte, pour la première fois, on l'a aussi mise en mascotte. On l'a appelée Biff Cotto. Et du coup, l'idée, c'est que cette mascotte, elle aille à la rencontre des consommateurs sur un dispositif ligne de départ. Donc effectivement, sur la caravane, vous le disiez, on fait de la distribution de goodies, hein, des bobs Charal, des maniques, parce qu'on voulait des objets un peu utiles du quotidien, symbole de la cuisine, voilà. Un petit sac pour faire ses courses aussi, enfin voilà, des goodies comme ça. Et donc sur le dispositif de la ligne de départ, on a notre fameux Biff Cotto qui anime la ligne avec des lancers, des petits jeux, avec là aussi d'autres goodies à gagner, nos chaussettes tâches de vache qui ont un gros succès elles aussi. Et puis, important, on ne fait pas d'événementiel chez Charal sans dégustation. Donc, on a le fameux beef truck Charal, qui est soit parfois dans les zones de départ, en zone d'arrivée ou sur le bord de parcours. Et là, on a des plans de chat et on fait déguster des pièces de viande, donc filet, onglet. Et aussi une innovation qu'on vient de lancer, qui est le grave lax de bœuf, qui se mange froid comme ça.
0: J'imagine que, évidemment, ce sont des produits qui ont beaucoup de succès. Vous étiez il y a quelques heures encore sur le tour à Pau. Oui. Le ressenti que vous avez de l'accueil par le public de ce dispositif?
1: Eh bien, certains font comme moi, ils crient le Charal quand ils nous voient passer. C'est un symbole fort de la marque et je trouve qu'on a plutôt eu un accueil assez rigolo des consommateurs qui justement ont ce lien de proximité déjà établi avec la marque et qui, je pense, ont trouvé plutôt sympathique de nous voir arriver. En tout cas, j'ai entendu plein de hum et de waouh Charal, donc ça fait plaisir en tout cas.
0: C'est combien de caravaniers sur place?
1: Sur place, pour Charal, vous dire,
0: ou sur l'ensemble?
1: Pour la marque Charal, on est 20 personnes.
0: Et le coût et l'investissement, on était dans une autre émission il y a quelques jours avec Vico qui nous parlait d'un coût autour un peu plus d'1 million d'euros. Et
1: je ne donne pas nos chiffres exacts, mais ce qui est sûr, c'est que c'est un événementiel, enfin c'est de l'événementiel de masse, on va dire. Donc oui, c'est des coûts importants, mais pour nous, en fait, je le parlais tout à l'heure d'un virage expérientiel vers la marque. Ce qui est sûr, c'est que on diminue certaines choses pour aller se permettre aussi de faire ce type d'événement.
0: Mais il y a des enjeux d'image. Mais quand on a un taux de notoriété 97%, on a déjà la notoriété. Oui. L'image, elle peut être améliorée. Des enjeux de business quand même aussi.
1: Il
0: y a un retour sur investissement.
1: Bien sûr.
0: C'est quoi? On est flat? On est quoi?
1: Alors, pour l'instant, je ne sais pas encore. Mais j'imagine que ce sera intéressant. Nous, ce que l'on va chercher à faire, c'est mesurer. On va mesurer d'ailleurs avec Kantar l'impact de notre premier tour. Alors, avec Kantar, ce qu'on va mesurer, c'est l'attachement à la marque, la proximité à la marque, l'ancrage justement français de la marque. On va regarder tous ces critères-là, parce que ce qu'on cherche à faire, c'est avoir de la préférence de marque aussi, créer ce lien. Aujourd'hui, quand une marque a une forte notoriété, on va chercher encore plus loin. On cherche à être dans le quotidien des consommateurs, à vraiment s'intégrer dans leur quotidien. Et puis, quand vous parlez de business, j'en ai pas parlé, mais on va animer plus de 150 points de vente aussi dans le cadre
0: Absolument.
1: Du Tour de France,
0: en plus
1: de ce qu'on peut faire
0: France,
1: par ailleurs,
0: sûr,
1: tout à fait, sur cette thématique Tour de France. Donc effectivement, on a des enjeux de présence à l'esprit et de préférence de marque pour derrière, in fine, on l'espère, que notre marque continue à être achetée.
0: On se retrouve dans quelques mois pour dresser ce bilan.
1: Avec plaisir.
0: En tout cas, donc voilà, bon Tour de France, donc évidemment au cyclisme, mais aussi donc à la marque Charal et à toutes ses équipes. Le
1: Merci.
0: Tour de France, qui cette année passe en Savoie avec un départ à Chambéry, bien on va justement parler de la Savoie, de l'importance du tourisme pour ce département et de ses axes de diversification face à un climat qui change. Bonjour, Afa Flambard.
2: Bonjour.
0: Vous êtes en duplex en effet de Chambéry. Vous êtes la directrice générale adjointe d'Explore Savoie au sein du comité départemental du tourisme de la Savoie. Explore Savoie, donc marque lancée début 2025. Avant de parler de votre stratégie multi-saison, les chiffres clés du tourisme en Savoie, je crois que je le disais dans le sommaire, c'est la moitié du PIB du département. C'est gigantesque.
2: Tout à fait. On parle de 50% vraiment du PIB de la Savoie, du département de la Savoie, avec des retombées économiques très importantes. Donc là, le tourisme tient une place primordiale dans l'activité économique du territoire, avec 23 millions de nuitées l'hiver contre un peu plus de 9 millions de nuitées l'été, qui se concentrent beaucoup sur la partie juillet-août. Et un mois de septembre qui commence à se stabiliser, à s'ancrer dans les pratiques, et un mois de juin qui commence également à se stabiliser en termes d'activité.
0: Donc vous parliez de nuitées en chiffre d'affaires. Quand on dit la moitié du PIB du département, c'est quoi ? On est sur quel
2: niveau ? On est sur des retombées qu'on peut quantifier aux alentours de plus de 2 milliards d'euros en retombées directes ou indirectes liées au tourisme.
0: Alors vous avez commencé donc à en parler, vous avez parlé de juin, de septembre. Ça veut dire qu'évidemment quand on parle de la montagne, quand on pense à la montagne et à la Savoie, on pense à l'hiver. Mais votre stratégie, votre objectif, c'est évidemment de devenir un département où le tourisme et multi-saison.
2: C'est tout à fait ça. On connaît, tout le monde connaît la Savoie pour son excellence au niveau de ses domaines skiables. Aujourd'hui, le socle de l'hiver perdure, mais l'Explore Savoie a pour objectif justement de sortir et d'élargir la saisonnalité, d'assumer une stratégie où l'été, l'automne et bien entendu le printemps deviennent des saisons à part entière, où on va tenter d'installer durablement un récit, un imaginaire qui permet d'identifier la Savoie autrement qu'à travers le ski.
0: Alors pour installer ce récit et cet imaginaire, on va parler de choses très concrètes dans un instant, mais ça passe aussi par de la communication. Parlez-nous de cette série qui est en cours, cette série digitale qui est portée par notre consoeur Virginie Guillaume.
2: Tout à fait. On en est très fiers de ce succès. Donc première saison, donc lancement en 2025, qui a généré plus de 22 millions de vues. Donc c'est pour nous un beau succès qu'on va continuer. Donc une deuxième saison qui va intervenir cet automne. Donc on a déjà diffusé 15 épisodes où on a tenté d'instaurer un récit, une capacité à entrer dans le vrai, dans le territoire et sa diversité autour de 4 piliers, comme vous l'avez dit, porté par Virginie Guillaume et 4 experts qui représentent la Savoie et qui s'inscrit donc autour de 4 piliers qui est l'outdoor, la cuisine de montagne, la culture, le patrimoine, faire découvrir la diversité culturelle du territoire et également une incarnation par des gens qui font la Savoie et qui sont emblématiques du territoire.
0: Il y a aussi, je crois, de l'affichage dans la presse nationale, de l'affichage dans les gares. On a bien parlé de chiffres, vous le savez, sur BFM Business. C'est quoi le montant des investissements de communication pour justement aller vers d'autres axes de développement pour le département ?
2: Sur la partie hors hiver, aujourd'hui, 2026 concentre un budget de 500 000 euros, donc avec deux parties. Donc la première partie qui a débuté au mois de mai pour instaurer et débuter le récit pour promouvoir la période estivale. Et ensuite, fin de l'été, donc mi-août, fin août, nous allons débuter une nouvelle campagne qui va promouvoir la partie été indien pour mettre en valeur le côté automnal du territoire. Donc effectivement, on axe sur 3 leviers, le digital, l'affichage en gare, en ciblant là où se trouve notre clientèle, donc Paris bien entendu, mais également la clientèle de proximité, donc Lyon, Valence, Chambéry, donc là où se trouve, on concentre là où se trouve notre clientèle, et également la presse nationale pour aller vers un ancrage éditorial et assumer une certaine crédibilité aussi de la communication.
0: Et quand on dit donc on veut aller vers du multi-saison, ça veut dire qu'on offre quoi ? Évidemment, donc l'hiver, on sait ce que vous offrez, on a les sports d'hiver au sens large. Qu'est-ce qu'on offre les autres saisons ? C'est d'autres sports, c'est de la culture, c'est de la visite d'entreprise, on en parlera avec Marie Cariot dans quelques instants. C'est quoi les offres pour être présent tout au long de l'année pour le tourisme ?
2: Alors, bien entendu, c'est le territoire qui se pratique différemment. On connaît le ski et la promotion du ski est un socle indéniable. Aujourd'hui, ce qu'on cherche à faire découvrir, c'est l'autre pendant, la diversité du territoire à travers ses sentiers qui permet des activités différentes à travers notamment la randonnée, des sentiers, des itinéraires cyclo, donc avec le développement du vélo. d'écoles qui sont assez emblématiques. On a aussi beaucoup d'activités qui tournent autour de la baignade, plus de 30 plages dans tout le territoire. On a une ville, Aix-les-Bains, qui est labellisée station nautique. On a aussi la partie bien-être autour du thermal, donc avec trois villes qui sont des villes thermales, Aix-les-Bains, La Léchère ou Brie-de-les-Bains. On a également effectivement tout l'aspect culturel qu'on cherche à mettre en valeur. La cuisine aussi, la cuisine de montagne est un axe qu'on cherche également à mettre en lumière et qui a une certaine notoriété avec 19 restaurants étoilés au sein du territoire. Donc c'est toute cette diversité qu'on cherche à mettre en lumière.
0: Et puis encore un mot sur un des gros enjeux qui va être le vôtre au cours des quatre prochaines années, c'est les JO Alpes 2030. Quels vont être les enjeux pour le département de la Savoie? Je crois que vous êtes le département où il y aura le plus grand nombre d'épreuves, donc pour ces JO d'hiver.
2: Tout à fait, et on en est également très fiers d'accueillir ces Jeux 2030. Aujourd'hui, l'organisation commence à se mettre en place. Vous avez pu le voir que la carte des sites vient d'être
0: publié, mise à jour,
2: temps. Donc le rôle d'Explore Savoie sera bien entendu de faciliter le parcours client, mais on est encore en train de travailler là-dessus et on est aux prémices de ces Jeux 2030 qui vont vite arriver.
0: Eh bien voilà, merci beaucoup. Donc on voulait faire ce zoom sur Explore Savoie et sur le département de la Savoie, département que vous pouvez évidemment visiter tout au long de l'été. Merci à Faf Lombard.
2: Merci à vous.
0: Bonjour Marie Cario.
3: Bonjour Jérôme.
0: Est-ce qu'il y a des entreprises savoyardes dans cette carte Michelin de la France des savoir-faire dont on va parler longuement avec vous?
3: Oui, nous en avons notamment une brasserie à Aix-les-Bains, ville thermale donc dont parlait Madame d'Explore Savoie, et des fromageries bien évidemment.
0: Les fromages AOP, bien sûr. Hein.
3: Oui, c'est ça. Ce qui est en phase aussi avec la stratégie qui est développée actuellement, du coup, autour de la cuisine savoyarde, en effet.
0: Alors, je précise que vous êtes responsable de la communication et de l'animation chez Entreprises et Découvertes. C'est une association qui co-édite donc cette carte avec Michelin Édition. Ce guide, on en parle dans quelques instants, mais un zoom d'abord sur Entreprises et Découvertes, association donc qui œuvre pour développer les visites d'entreprises en France.
3: Oui, tout à fait. Entreprises et Découvertes, donc on est une association nationale d'intérêt général et en fait, ça fait depuis 25 ans qu'on œuvre pour le développement et la promotion de ce qu'on appelle donc le tourisme de savoir-faire ou la visite d'entreprise. Donc, on accompagne en fait toutes les entreprises et les territoires également qui travaillent sur le développement de parcours de visite, la professionnalisation de leur offre et des territoires qui aujourd'hui sont de plus en plus nombreux à vouloir s'engager pour développer des offres à l'échelle de leur territoire, des événements, etc. Donc, on a un gros travail de structuration, professionnalisation, développement. Et en parallèle, on a également une grosse action de fédération de l'ensemble des acteurs qui travaillent sur le sujet de la visite d'entreprise et qui sont nombreux. Donc ça va des ministères avec lesquels on travaille, ministère de la Culture, ministère de l'Économie, mais également des fédérations professionnelles et des entreprises qui sont engagées de longue date et pour certaines pionnières sur ce sujet de la visite d'entreprise. Je pense à Fragona, EDF, Marius Favre, etc. Et donc on fédère l'ensemble de ces acteurs en organisant des événements nationaux, des événements dans les territoires, puisqu'entreprises et Découverte est présent à Paris, mais aussi
0: évidemment,
3: dans les territoires.
0: Évidemment, c'est toute la France.
3: Voilà, c'est toute la France pour être vraiment en lien direct avec nos entreprises adhérentes, les territoires avec lesquels on travaille et mettre en synergie tous ces acteurs de la manière la plus pratique possible.
0: Et ça porte ses fruits parce que nous sommes un des pays leaders de la visite d'entreprise. Découvert ce chiffre en préparant l'émission, 22 millions de visiteurs chaque année dans les entreprises en France.
3: Oui, 22 millions et 4000 entreprises qui ouvrent toute l'année, alors pas forcément tous les jours, mais qui sont dans une démarche d'ouverture vraiment régulière de leur porte au grand public. Ce qui nous positionne en effet comme le pays leader aujourd'hui sur le sujet de la visite d'entreprise. On a beaucoup d'interlocuteurs européens qui se tournent vers nous, puisqu'on n'est pas les seuls à faire de la visite d'entreprise en Europe et dans le monde.
0: Mais vous êtes les meilleurs.
3: Mais voilà, aujourd'hui on est les meilleurs grâce à un travail de fond, en effet, qui a été entrepris depuis très longtemps pour professionnaliser, pour fédérer ces acteurs. En fait, on est le seul pays européen à avoir une association nationale comme la nôtre qui permet d'avoir des actions, on va dire, de lobbying auprès des pouvoirs publics et d'insuffler aussi des vraies dynamiques et des politiques d'accompagnement au développement de la filière. Et ça, c'est vrai que ça nous positionne comme l'acteur de référence auprès de très nombreux pays européens.
0: Donc, vous l'avez dit, 4000 entreprises qui ouvrent leur porte en France à l'heure actuelle.
3: Oui.
0: objectif de passer à 6 000, je crois, d'ici quelques mois.
3: Oui, c'était les propos du ministre Serge Papa, en effet, et l'objectif est même d'aller encore au-delà, oui.
0: Et ce sont essentiellement des TPE et des PME, hein, je crois.
3: Oui, alors tout à fait. Le socle est constitué d'une grosse majorité de TPE-PME, mais on a quand même aussi de très nombreuses grandes entreprises industrielles
0: EDF,
3: aujourd'hui.
0: Vous l'avez dit, Airbus, etc.
3: Airbus, etc. Et ces visites, qui sont souvent des visites assez XXL, parce que là, on entre dans un univers industriel finalement qu'on a peu l'occasion de découvrir au quotidien, suscite un engouement très très fort de la part des Français.
0: Les secteurs les plus représentés, on va voir une infographie, oui. L'agroalimentaire, ensuite les vins, oui. Bières et spiritueux, l'artisanat, les métiers d'art, industrie, énergie et environnement et mode et cosmétiques.
3: Oui.
0: On peut citer quelques grands noms qui font un effet waouh et où les gens aiment bien. Moi, je vais citer, par exemple, voilà, les calissons du roi oui. René. Il y a le Roquefort Société en oui. Aveyron, la confiserie des Hauts-de-Vosges, le cognac Rémy Martin, le palais de la Bénédictine, les centrales EDF, on l'a dit, les sites Airbus, etc. Mm. Même dans le textile, les jeans 1083, les jeans Tuffery en Lozère. C'est quoi le top 10 des entreprises qui séduisent le plus les visiteurs en nombre de visites?
3: Alors, en nombre de visites, vous avez dans le top numéro 1 les centrales EDF, qui accueillent chaque année plus de 500 000 visiteurs. Et là, d'ailleurs, ils sont sur une grosse opération, puisque EDF a fête cette année ses 80 ans. Et donc, ils vont organiser, en parallèle des Journées européennes du patrimoine, des visites vraiment exceptionnelles qui vont être guidées en grande majorité par les salariés dans de très nombreux sites au mois de septembre.
0: On a donc ensuite, parce qu'il faut qu'on avance sur la carte Michelin, oui, la verrerie de Biot, oui. etc. Et donc, un des aboutissements de tout ce que vous faites, voilà, c'est cette carte Michelin, la France des savoir-faire, je vais la montrer à la caméra quelques petits instants, que vous coéditez donc avec Michelin et Édition. Qu'est-ce qu'on trouve dans cette carte, oui.
3: Alors, qu'est-ce qu'on trouve dans cette carte? On trouve une sélection de 350 entreprises qui sont parmi les plus emblématiques et aussi les plus engagées et les plus professionnelles en termes d'accueil. Donc là, on est vraiment sur une sélection qui permet à tout à chacun d'avoir vraiment une première vision des entreprises qu'on peut découvrir sur l'ensemble des territoires. Donc c'est organisé, c'est très pratique parce que du coup, ça permet vraiment d'un seul coup d'œil.
0: C'est vraiment comme une carte Michelin.
3: Ah, voilà, c'est une carte Michelin tout à fait classique. En fait, ça vient se positionner dans leur collection thématique.
0: Ouais.
3: Michelin aujourd'hui édite de très très nombreuses cartes thématiques sur la France.
0: Attention à votre micro, voilà.
3: Énormément de la France en vanne, etc. Et donc là, vraiment, on vient sur un segment qui est extrêmement plébiscité par des gens très amateurs de visites culturelles et qui adorent cet objet de la carte Michelin.
0: La carte Michelin, donc, elle se trouve où? Est-ce qu'elle est en version papier uniquement ou est-ce qu'elle a une déclinaison numérique?
3: Non, elle est
0: uniquement que du papier. C'est à l'ancienne. C'est du Michelin, voilà.
3: C'est du Michelin, c'est à l'ancienne. Mais alors, ça suscite un engouement incroyable auprès de 10 000 lecteurs qui ont déjà fait l'acquisition de la carte. Donc, très sincèrement, cette carte-là, ça fait un mois qu'elle est sortie. Il y a déjà 10 000 exemplaires qui ont été imprimés et vendus, donc c'est vraiment un énorme succès et c'est un bel objet en fait.
0: Oui.
3: Là, on sort du côté numérique digital, alors c'est vrai qu'en 2026 c'est un pari osé, mais c'est un très beau produit et qui a aussi l'avantage d'être commercialisé et distribué dans de très nombreuses boutiques d'entreprises qui elles-mêmes accueillent des visiteurs. Donc en fait, on touche là un public cible de manière extrêmement efficace puisque vous visitez par exemple la confiserie des Hauts-de-Vosges, vous pouvez retrouver dans la boutique de la confiserie des Hauts-de-Vosges cette très belle carte qui vous permet de prendre connaissance de toute l'offre.
0: Il nous reste, Marie, 30 secondes. Deux questions très rapides.
3: Oui.
0: Elle coûte combien, cette carte?
3: 8,95 €.
0: Et alors, on n'a pas parlé de l'impact et de l'intérêt pour les entreprises qui accueillent sur leur chiffre d'affaires. C'est quoi la fourchette du chiffre d'affaires? C'est très important quand même.
3: C'est très important parce que la visite d'entreprise, ça permet deux choses très importantes. De toucher le cœur des visiteurs. On est dans une immersion concrète. On voit les machines, on a les bruits, on sent les parfums, etc. Et ça, c'est un excellent outil pédagogique qui permet d'informer sur des enjeux stratégiques, de transparence, d'attractivité des métiers, traçabilité, engagement de l'entreprise. Donc, les visites sont très bien faites.
0: Et donc, combien de chiffre d'affaires, hein?
3: 40% d'augmentation
0: 40%.
3: Du panier moyen post-visite par rapport à des achats qui sont réalisés en boutique sans visite préalable. Donc, c'est un outil
0: aussi
3: extrêmement important.
0: Pour les entreprises françaises, et vous savez qu'on défend les entreprises françaises dans cette émission tout au long de l'année. La France des savoir-faire, donc édité par Entreprises et Découvertes, et Michelin. 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Je vous souhaite un très bel été. On se retrouve à la rentrée à la REF, la rencontre des entrepreneurs de France organisée chaque année par le MEDEF à Roland-Garros. Et on célébrera à cette occasion les 10 ans de la France a tout pour réussir, émission que l'on a créée ensemble en septembre 2016. Donc 10 ans déjà. On se retrouve avec plaisir à la rentrée. D'ici là, très bel été et donc à bientôt sur BFM Business.
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0: Bonjour, bonjour et bienvenue dans La France à tout pour réussir. Chaque semaine, vous le savez, un concentré d'économie positive sur BFM Business. Et pour cette dernière émission inédite avant l'été, on va d'abord parler du Tour de France avec un zoom sur l'équipe cycliste féminine Ma Petite Entreprise qui va participer au Tour féminin début août. La particularité de cette équipe, eh bien, c'est qu'elle a été créée par plus de 500 patrons de TPE, de PME et des ETI françaises. Pour nous parler de ce concept et des ambitions de l'équipe, je recevrai Marie-Louise Côté dans un instant. Le Tour, c'est aussi la caravane publicitaire et ses dizaines de partenaires, parmi eux Vico, qui cette année encore met le paquet, si je puis dire, pour valoriser ses chips et autres produits de snacking auprès du public de la Grande Boucle. L'occasion aussi pour nous de parler de l'entreprise Vico, qui est née en Picardie en 1955. Ma deuxième invitée sera Céline Gocht, directrice générale d'Intersnack France, la maison mère de Vico. Enfin, qui dit vacances dit autoroute et péage. Le leader du télépéage en France, c'est Ulysse, une filiale de Vinci Autoroute. On parlera du site qui produit ses badges dans les Bouches-du-Rhône, mais aussi du modèle économique et de diversification d'Ulysse avec son directeur général. On commence donc cette émission avec le cyclisme. Évidemment, c'est l'actualité, le Tour de France et de business. Ça, c'est notamment pour BFM Business. Bonjour Marie-Louise Côté.
6: Bonjour.
0: Vous allez nous parler d'une équipe cycliste professionnelle, pas totalement comme les autres. C'est Ma Petite Entreprise. Vous en êtes la directrice IT. Alors, parlez-nous de ce projet donc, qui est né en 2025.
6: Alors, il est né un petit peu...
0: En 24 même, je crois.
6: Voilà. Ouais, même en 23.
0: Ah, voilà, voilà.
6: L'automne 2023, effectivement, Émeric Ducruet, qui est le président de Ma Petite Entreprise, qui est également un entrepreneur de Chambéry, qui a eu une idée. Alors, ça faisait longtemps qu'il l'avait, mais il l'a présenté à Mickaël Amand sur le vélo, parce qu'ils font partie du même club à la mode Servolex, qui est le club formateur de Paul Sexas, pour ceux qui connaissent.
0: C'est important en ce moment, hein, Paul Sexas. On en parle beaucoup.
6: On en parle pas mal. Et donc, il lui a présenté l'idée pour monter une équipe de vélo soutenu par plein de petites entreprises françaises.
0: Et qu'est-ce qui vous a donné l'envie? C'est d'abord la passion du cyclisme, c'est de se dire c'est aussi pour nous un bon vecteur de communication. C'est quoi les moteurs de cette équipe?
6: Oui, c'est d'abord effectivement la passion, parce qu'on est tous passionnés de sport et de vélo.
0: Vous êtes une triathlète, je crois, hein, vous-même.
6: Triathlète, effectivement. Alors, à petit niveau, mais effectivement, on est passionnés. Et c'est surtout que le sport rassemble, en fait, et crée des émotions ensemble. Et du coup, l'idée, c'était que ben, si on peut mixer la partie business et la partie sport, ben voilà, Émeric a eu cette idée. Mickaël lui a dit, ouais, t'es un petit peu fou quand même. Et finalement, il lui a dit, allez, je crois que je suis aussi fou que toi. Et c'est comme ça qu'est née Ma Petite Entreprise.
0: Et au final, combien de patrons, combien de cadres dirigeants font partie de cette aventure?
6: Il y a à peu près 500 entrepreneurs actuellement qui font partie du réseau, donc qui nous ont rejoints, et qui sont un petit peu partout en France, jusqu'à Tahiti, mais aussi un petit peu en Belgique, en Suisse, au Canada. Et on a vraiment des profils vraiment très différents d'entreprises. Ça va des avocats, des journalistes, des agences de communication, beaucoup de gens dans le bâtiment.
0: Et c'est votre cas, vous êtes dans une agence qui s'appelle IDIX, c'est ça?
6: IDIX, voilà. Exactement. Et donc on aide aussi pour participer au projet et à créer des outils pour l'équipe mettre nos compétences à disposition.
0: Donc une équipe, c'est un budget, ça veut dire aussi donc des contributeurs, les plus de 500 patrons, cadres, etc. Combien chacun a mis en moyenne et c'est quoi la fourchette globale?
6: Alors en moyenne, le ticket moyen, c'est 1 500 euros pour une entreprise. qui peut rentrer dans le projet. Après, ça va, on a des paliers différents, donc 1500, 5000, 15000. Donc ça, c'est pour les petites entreprises, pardon, qui ont contribué au projet. Et à côté de ça, on a aussi quelques gros, notamment des partenaires historiques du Tour de France qui sont de couleur jaune, par exemple.
0: On voit bien lesquels. Donc au final, ça donne un budget de combien pour l'équipe Ma Petite Entreprise?
6: On a un budget d'1,5 million pour cette année, donc un tiers sur de l'échange marchandises avec le matériel vélo, les vêtements, des invitations dans des hôtels, etc. Un gros tiers avec la partie petites entreprises, partenariat, donc à 1 500 euros,
0: le ticket, près, voilà, le ticket, ouais.
6: Mais aussi des particuliers, parce qu'en fait on a aussi ouvert aux particuliers, parce que les gens nous ont dit on n'a pas de société, mais on aimerait bien vous accompagner. Donc à partir de 12 euros par mois, les particuliers peuvent aussi rentrer dans l'aventure et nous soutenir. Et le troisième petit tiers, c'est les gros partenaires.
0: Et cette équipe, alors, elle est composée de combien de cyclistes? De cyclistes femmes, hein, c'est ça? Ouais. C'est une équipe féminine.
6: Exclusivement féminine. Donc, on a 10 coureuses cette année. Donc, 9 françaises et une suissesse qui vont faire le Tour de France à partir du 1er août.
0: Du 1er août, départ de Lausanne. Hein,
6: c'est le grand départ à Lausanne, en Suisse, effectivement.
0: Il y a eu des résultats sportifs déjà. Donc, vous avez dit un projet dont le concept est né en 2023. Là, c'est votre première saison à taux plein, si je puis dire.
6: C'est notre première saison. C'est la première. Donc, les premières courses ont eu lieu en février de cette année. On a
0: des résultats déjà.
6: Quelques résultats.
0: Avec Célia Lemouel, championne de France du contre-la-montre.
6: Exactement. Là, il y a 2 semaines. Donc, pour une première année, c'est déjà exceptionnel qu'on puisse avoir ce résultat. On avait déjà eu une première victoire aussi.
0: Océane Mahé.
6: Avec Océane Mahé au Tour du Haut-Limousin. Et quelques belles places aussi autres, notamment Clémence Latimier qui a fini 6e de la course en ligne du championnat de France. Donc voilà, donc on est ravis pour cette première année.
0: Pour le Tour de France féminin, il y a quoi? Il y a un ticket d'entrée pour y participer? Comment ça se passe?
6: Non, on a été invités par ASO, donc on les remercie.
0: Les organisateurs des deux tours, voilà.
6: Exactement. Donc on a eu la chance de pouvoir être invités et on va essayer de performer, de montrer le maillot et d'avoir un esprit entrepreneurial sur les étapes. Pour oser tenter des coups et puis pourquoi pas faire un podium ou en tout cas être sur le podium pour un maillot distinctif ou un prix de la combativité, par exemple.
0: C'est votre objectif, c'est un podium, c'est une étape, peut-être pas le tour complet, c'est peut-être un peu compliqué
6: non,
0: face
6: le
0: à
6: tour
0: des
6: complet,
0: grandes équipes
6: va,
0: un peu plus budgétées.
6: On va rester humble là-dessus, mais après, Célia qui a remporté le contre-la-montre devant des athlètes qui ont déjà remporté des étapes du Tour de France. Donc maintenant, on peut rêver et tout est possible.
0: Les enjeux pour vous, en tout cas donc pour les patrons et les cadres qui ont mis au pot, c'est quoi? C'est de la visibilité de l'entrepreneuriat? C'est quoi en fait les enjeux de visibilité et de communication pour vous?
6: Alors les enjeux et le retour sur investissement, c'est d'abord de l'émotion. On vit des émotions incroyables. Tous les partenaires nous le disent, c'est super. On a notre équipe, ça fait vraiment... ça fait plaisir. On voit les coureuses qui ont le maillot.
0: Il est là. Montrez-le à la caméra. Voilà. Donc voilà. On voit le maillot de Ma Petite Entreprise qui va être porté par les coureuses. Donc à partir du 1er août sur le Tour de France féminin. Donc vous voilà. Il y a la fierté, de l'émotion, mais il y a aussi, je lisais, la visibilité de ce que sont les petits, entre guillemets, les petits entrepreneurs de France.
6: Exactement. Et l'idée, c'est que déjà chacun a son nom sur le maillot. Donc, comme les grosses équipes, mais là, tout le monde a son nom
0: écrit en petit.
6: Je ne sais pas si on le voit à la caméra. Mais effectivement, c'est de la visibilité, c'est de représenter l'entrepreneuriat français à travers cette équipe et de pouvoir vivre des émotions, créer un réseau ensemble.
0: Et un mot sur aussi ce que vous offrez aux coureuses, c'est la réflexion, voire des formations sur leur avenir, sur ce qui passe après le cyclisme. Ça peut être de l'entrepreneuriat et ça peut passer par des entreprises, en tout cas.
6: Oui, tout à fait. On a vraiment ce pilier de modèle économique un petit peu unique, le projet sportif et aussi un projet d'accompagnement sociétal pour les coureuses, pour les accompagner dans leur formation et aussi dans leur reconversion, dans leur après-carrière. On a un partenariat avec la fondation Alice Mia qui vient d'être signé. Et par exemple, Océane Mahé a fait son stage de fin d'études chez l'un de nos partenaires. Donc elle est en école d'ingénieur et elle fait son stage de fin d'études en parallèle de sa carrière sportive professionnelle. Et donc l'idée, c'est vraiment d'accompagner, d'utiliser ce réseau pour transmettre les valeurs que l'on a.
0: Et bien voilà, c'est ce qu'on voulait mettre en avant. Et évidemment, on parle de cyclisme, c'est l'actualité, mais le business, c'est notre actualité tout au long de l'année. Je trouvais que vous étiez un joli combo pour terminer cette saison de la France à tout pour réussir. Merci beaucoup. Bien, vous restez bien sûr avec nous, Marie-Louise. De ce côté, on va continuer à parler de ce Tour de France avec Vico. J'ai le plaisir de recevoir Céline Gocht. Bonjour.
7: Bonjour.
0: Vous êtes la directrice générale d'Intersnack France, qui est donc la maison mère de Vico depuis presque 30 ans. Vico et le Tour de France, c'est une histoire qui est née en 2025. Et que vous renouveler. Donc, parlez-nous de ces deux années de collaboration.
7: Alors, on est engagé jusqu'à 2028, parce qu'on aime bien les partenariats long terme chez Vico. C'est une idée qui est venue de notre ADN. En fait, Vico, c'est la proximité des Français. C'est le patrimoine français, parce que c'est une marque qui est née il y a très longtemps de l'association de producteurs agricoles français en Picardie.
0: Donc dans les 1955, années 55 à Vic-sur-Aisne.
7: À Vic-sur-Aisne, d'où la marque Vico.
0: Voilà.
7: Donc pour nous, c'était presque naturel que Vico s'associe au Tour de France pour faire le Tour de France en plus avec l'association du sport et de l'effort. Et d'être près des Français, pour nous, c'était très important.
0: 2025, donc c'était le Tour de France masculin.
7: Oui.
0: Et cette année, vous ajoutez le Tour de France féminin.
7: Alors, on fait le Tour de France masculin et féminin, en effet, et on est engagé jusqu'à 2028.
0: Vous allez soutenir l'équipe Ma Petite Entreprise,
7: hein ? Bien sûr.
0: Quel bilan vous faites si vous avez... Alors, vous aviez un partenariat de 2025 à 28, mais le bilan de 25, il a été bon sur l'image, le retour sur investissement d'un point de vue peut-être... pécuniaire aussi. Enfin voilà, c'est quoi le bilan ?
7: Alors en 2025, on s'est engagé assez tardivement. Donc on a profité d'une opportunité autour du mois de juin. Donc il a fallu se dépêcher pour mettre en place ce dispositif. Donc on a plutôt expérimenté en 2025. Notre enjeu, c'était de voir comment on voulait vraiment développer notre partenariat entre 2026 jusqu'à 2028. Et cette année, c'est la première année où on est présent sur la caravane avec 4 véhicules.
0: Il y a le Quad Patate.
7: Le Quad Patate, notre star,
0: voilà.
7: qui ouvre nos véhicules en fait, et qui est fort apprécié de l'ensemble des Français qui sont sur le bord des routes.
0: Il y a aussi d'autres véhicules. Il y a des triporteurs. Aussi, je crois.
7: Alors, on a un triporteur qui est présent à l'arrivée et au départ de chaque étape. On a aussi un food truck qui est présent dans le village.
0: Et la guinguette aussi, la guinguette.
7: Et on a une guinguette.
0: Sur certaines étapes, je crois, dans trois villes.
7: Exactement. Donc, c'est la première fois qu'on va faire ça. Donc, on va vraiment dans les villages et on va animer, distribuer des produits, distribuer des goodies et faire des jeux avec les Français. De la pétanque, et puis prendre des photos, faire des petits jeux sympathiques.
0: Et près, je crois, de 500 000 échantillons qui vont être distribués tout au long de ces deux tours, du coup. Hein, voilà.
7: Exactement, 500 000 échantillons.
0: Combien de véhicules, on l'a dit 4, et combien de personnel de caravaniers vont être
7: sur ce tour déjà ? Il y a 15 caravaniers qui ont été sélectionnés par ASO et qui nous accompagnent tout au long du tour et qui incarnent toute la dynamique de la marque.
0: Est-ce que, comme d'autres marques, vous avez aussi un dispositif sur les points de vente en grande distribution ?
7: Tout à fait. Alors, pour nous, c'est un moteur aussi pour faire du business. Et donc, l'enjeu, c'est d'être présent le plus possible dans les magasins qui sont le long du parcours et en dehors de ces magasins, puisque le Tour de France, c'est pas que le long du parcours. Hein, ça anime tous les Français aussi devant leur télé. Et donc, on veut animer plus de 3000 magasins cette année. Et ça tombe plutôt bien parce que c'est la saison d'été. Et la saison d'été, c'est la grosse saison des chips. On va en moyenne une fois et demie de plus qu'un mois hors saison de chips sur cette période-là. Donc, on a des grosses attentes de développement.
0: Donc, il y a un retour sur investissement financier, il y a un retour sur investissement d'image. Oui. C'est quoi qui prime entre les deux ?
7: Alors, l'image, ça se construit sur le long terme. C'est pour ça qu'on a écrit un partenariat sur plusieurs années. On souhaite faire partie du top 3 dans quelques années des caravanes les plus appréciées des Français, mais aussi gagner des points d'image et bien sûr du volume. Parce que nous, derrière, c'est ça aussi qui nous fait vivre.
0: Le ticket d'entrée, ça coûte combien d'être un partenaire du Tour de France ?
7: Alors, un partenaire du Tour de France, c'est l'équivalent d'une campagne de pub. Parce qu'en fait, vous payez une licence avec le Tour de France et ensuite un partenariat. Et ensuite, vous il faut construire la caravane.
0: On est sur quoi? Plusieurs centaines de milliers d'euros, plus, un petit peu plus?
7: Un peu plus que...
0: Un petit peu plus.
7: Plusieurs centaines de milliers d'euros.
0: Si je vous dis 1,5 million de budget global avec les coûts cachés, c'est entre les deux. Voilà. On revient sur la marque Vico. Vous l'avez dit, donc 1955, la création à Vic-sur-Aisne. Dans les années 90, l'intégration au sein du groupe Intersnack, qui compte aussi la marque Tyrell, si on le prononce comme ça, Tyrell. À la française, voilà. Vous êtes troisième en France sur le marché, je crois, des produits apéritifs. Est-ce que ça vous permettra peut-être de monter d'un cran ou pas, cette visibilité?
7: Alors, on est troisième sur les chips, en effet. On a l'ambition de redevenir deuxième. Et par contre, sur l'ensemble du marché de produits salés apéritifs, on est deuxième. Ouais. Derrière une grande marque américaine. Et notre enjeu, c'est de trouver de la croissance et de redevenir deuxième sur les chips, surtout.
0: Vico, c'est deux sites de production. Historiquement, donc, vous êtes resté dans l'Aisne, mais le site maintenant est à Montigny-Langrin. Il y a aussi, je crois, un site dans l'Isère. C'est plus pour la partie graines, hein, je crois.
7: Tout à fait. Donc, en Picardie, donc à Vic-sur-Aisne, à Montigny-Langrin, nous avons l'usine de chips et de snacks. Donc, vous avez cité la marque Tyrell sur les chips, mais on a aussi des snacks, donc que sont Curly, Monster Munch et les chips de lentilles. Et ensuite, on a sur l'Isère, donc on a toutes nos graines. Donc là, on fait des pistaches, des cajoux, des cacahuètes, tout ce qui permet aujourd'hui de faire un bel apéritif. Donc là, on fait partie des marques aujourd'hui qui sont présentes sur l'ensemble de l'apéritif en épicerie, à la fois sur les snacks, les chips et les graines.
0: Et sur la seule marque Vico, vous avez combien de salariés et quel chiffre d'affaires?
7: Alors Vico aujourd'hui est présent sur l'ensemble de nos produits. Donc, soit en marque qu'on appelle fille, c'est-à-dire c'est marque mère, donc qui chapeaute l'ensemble de nos marques, soit la marque fille, comme la marque Vico par exemple sur les chips.
0: Et ça fait combien de personnes en tout?
7: Alors,
0: et un chiffre d'affaires de combien?
7: Intersnack, c'est 500, enfin Intersnack en France, oui. Avec nos deux usines, c'est 528 salariés en France. On a trois sites, comme vous le disiez justement, un site qui fait à peu près 350 personnes qui est en Picardie, un autre plus petit site qui est à Charvieux-Chavagneux, et ensuite on a le marketing, le commerce et toutes les fonctions support qui sont à côté de Roissy.
0: Et un chiffre d'affaires d'environ combien?
7: 360 millions
0: d'euros. 360 millions. Beaucoup d'investissements aussi dans vos deux sites. C'est très important. Tous les industriels de l'agroalimentaire qui viennent dans cette émission nous disent, si on veut rester à la page, si on veut continuer à produire en France, il faut aussi investir sur nos sites.
7: Alors ça, pour nous, c'est clé, parce que investir sur les sites, ça veut dire faire les innovations de demain, faire la croissance de demain. Et donc, on a investi 5 millions d'euros sur nos deux sites dernièrement. Et donc, l'enjeu, c'est d'avoir des produits qui soient les plus à même de rentrer dans ce qu'attendent les consommateurs en termes de tendance de fond, et aussi d'avoir des produits en qualité qui soient excellents.
0: La tendance de fond, c'est aussi la multiplication des goûts, des références un peu dingues, un peu à l'image de la marque française Bretz. C'est aller de plus en plus vers des références qui explosent en nombre.
7: Alors nous, aujourd'hui, on a 100 recettes, donc c'est un beau portefeuille, donc à la fois sur les snacks, les chips et les graines. Et les tendances de fond, donc vous avez une tendance plutôt vers le sain, donc là c'est plus les graines qui portent ça, donc la petite pause sympa à 10h ou à 16h, le petit coup de boost avec des graines. Vous avez les produits un peu moins gras, donc pour nous c'est des croissances à deux chiffres, les chips de lentilles qui sont en très forte croissance et qu'on va aussi distribuer sur le Tour de France dans les échantillons. Et après vous avez une grosse tendance sur la gourmandise et le goût, parce qu'on est quand même sur un marché aujourd'hui où on vend du plaisir. Et donc ça, c'est les produits, les chips ou les snacks qui aujourd'hui font l'essentiel en fait du chiffre d'affaires du marché. Et donc le goût de toutes les sortes, vous avez l'épice, vous avez les goûts du monde, vous avez mais aussi
0: on voit bien que les rayons sont en train d'exploser, hein, les rayons chips notamment, quoi, en tout cas.
7: Tout à fait.
0: Une toute dernière question, Céline Gauche, on enregistre cette émission le 10 juillet, votre prono à la fois pour le Tour de France masculin et féminin. Est-ce que vous avez une petite idée de qui va l'emporter?
7: Pogacar.
0: Non, Pogacar,
7: on va mettre Texas dans les trois premiers.
0: Ben voilà, ça serait bien pour une première participation, ça serait bien. Voilà. Merci beaucoup. Il n'y a pas que les cyclistes sur la route, il y a aussi bien sûr des millions d'automobilistes et certains, plus de 7 millions, utilisent un badge Ulysse pour passer au péage. Bonjour Damien Joannès.
8: Bonjour Jérôme Tichit.
0: Vous êtes le directeur général d'Ulysse. Ulysse, c'est donc le leader du télépéage en France. Je lisais dans le sommaire 7,5 millions de clients. Les chiffres sont à jour.
8: C'est exact.
0: Et une part de marché de 60%. 14%. Donc, 7 badges sur 10 qui sont en circulation sont de la marque Ulysse en France. Quelle belle réussite pour cette marque qui a été créée quand ?
8: En 2019.
0: 2019.
8: Alors, Ulysse est une société, comme vous l'avez dit, qui est 100% détenue par Vinci Autoroutes, créée en 2019. Et depuis cette année-là, on a contribué assez fortement à faire rentrer justement le télépéage dans le quotidien des Français pour atteindre cette position de leader du marché aujourd'hui avec 7,5 millions d'utilisateurs, chiffre qui est en forte croissance puisque l'année dernière, plus de 1 million de nouveaux utilisateurs ont fait confiance à Ulysse et se sont équipés avec un badge de télépéage.
0: Et la proportion entre les particuliers et les professionnels dans vos badges ?
8: Alors, les badges en fait sont utilisables par tous les utilisateurs de la route. Effectivement, on peut être un particulier d'une part et un professionnels d'autre part. Ces professionnels peuvent être des entrepreneurs ou des collaborateurs des entreprises clientes. La proportion aujourd'hui des utilisateurs est à 80% des particuliers, à 20% des entreprises, avec des propositions de valeur qui sont propres aux différents marchés. Sur les particuliers, les avantages du pass vont être sur le gain de temps, sur l'allègement de la charge mentale lors du passage de l'autoroute.
0: Il s'écoule 10 fois plus de véhicules sous un Porsche télépéage que sous un Porsche classique. C'est ce que vous aimez à répéter. Hein,
8: alors absolument.
0: Donc c'est beaucoup plus rapide. On passe de 1000 par heure à 100 par heure pour un Porsche classique.
8: Exactement. Quoi. En fait, vous avez plusieurs voies qui sont dédiées au télépéage. Des voies où vous avez l'obligation de vous arrêter, d'autres voies vous pouvez passer à 30 à l'heure, ouais. Et vous avez effectivement, comme vous l'avez dit, une plus grande célérité en fait de passage au péage, un nombre supérieur, bien supérieur de voitures qui va pouvoir passer au péage, d'où l'avantage du gain de temps que vous procure le badge de télépéage Ulysse.
0: Et surtout, je le disais, donc on enregistre le 10 juillet, on est au début d'un très long week-end qui enjambe le 14 juillet. Un chiffre clé sur le nombre de passages, le nombre de fois où sont utilisés vos badges lors de ces gros week-ends de l'été.
8: Alors, Ulysse a une activité effectivement saisonnière. Le badge reste largement pratique toute l'année pour toutes les utilisations de l'autoroute, avec des pics d'utilisation lors des grands départs. Il peut s'agir des grands départs en vacances de l'été. Là, on est au début, effectivement, vous l'avez très bien dit, comme des grands départs lors des grands week-ends le reste de l'année. Le chiffre que je peux vous donner, qui est assez éloquent, c'est qu'en 2025, on a eu 483 millions de passages au péage avec un badge Ulysse, ce qui fait à peu près 1000 toutes les minutes en moyenne, avec des pics d'utilisation effectivement lors des grands départs en vacances, justement avant le grand week-end du 14 juillet.
0: Et puis en plus, avec l'essor de toutes les autoroutes en flux libre qui incitent à prendre un badge, parce qu'évidemment c'est plus simple de passer avec un badge que de recevoir une facture quelques jours après.
8: Ouais, le badge en fait est le moyen le plus pratique de payer aujourd'hui l'autoroute, et a fortiori sur les tronçons dits en sur lesquels il n'y a pas de barrière physique de péage qui vous arrête. Ces tronçons en flux libre, en fait, vous avez un certain nombre de possibilités pour payer vos trajets. Et la manière la plus facile, la plus fluide et la plus immédiate,
0: c'est le petit badge sur le pare-brise.
8: De coller un petit badge à votre pare-brise qui fera bip tout seul et pour lequel vous n'aurez absolument rien à faire ni avant ni après.
0: Ulysse, on l'a dit, entreprise française créée en 2019, il y a la 100% de Vinci Autoroute. Vinci Autoroute, c'est 6,7 milliards, je crois, de chiffre d'affaires en 2025. Est-ce que vous communiquez sur le vôtre en tant que filiale ?
8: Oui, alors Ulysse a fait 108 millions de chiffre d'affaires en 2025, chiffre qui est en croissance de 15% par rapport à l'année d'avant.
0: Alors ces badges, ils ont la particularité, si je ne me trompe pas, en plus d'être faits en France, votre site de production de Saint-Martin-de-Crau dans les Bouches-du-Rhône.
8: Alors oui, le service de télépéage fonctionne par l'intermédiaire d'un dispositif que vous avez effectivement collé à votre pare-brise. Ce dispositif-là est fourni par des fournisseurs européens. Ils arrivent totalement inertes
0: À
8: Saint-Martin-de-Crau.
0: Et vous les encodez là-bas en fait.
8: Et nous on les encode là-bas. C'est-à-dire en gros, comment ça marche très concrètement? Vous avez un nouvel utilisateur qui va se rendre sur Ulysse.com et qui va souscrire à une offre de télépéage. On va demander à ce nouvel utilisateur un certain nombre d'informations qui vont être encodées en dur à l'intérieur du dispositif dans notre usine de production de Saint-Martin-de-Crau et qui va ensuite être envoyé directement activé chez l'utilisateur, chez le nouveau client, qui n'aura plus qu'à le coller au pare-brise et l'utiliser sur l'autoroute ou dans les 1000 parkings européens dans lesquels vous pouvez utiliser le badge.
0: Et comme toute entreprise, vous avez besoin de relais de croissance et de diversification. Chez vous, ça passe par deux axes, les véhicules électriques et les besoins de recharge. Vous allez nous en parler. Et vos badges, ils servent aussi quand on veut entrer dans certains parkings.
8: Exactement. Alors aujourd'hui, il faut savoir qu'on est quand même sur un marché qui est encore relativement sous-pénétré. C'est-à-dire que notre premier axe de développement est d'aller équiper toujours plus d'automobilistes. Je vous parlais du nombre de clients en 2025 qui se sont équipés, plus d'un million. On est sur les mêmes tendances en 2026 et sur les années suivantes. Le deuxième axe de développement est d'élargir la gamme de services qu'on va donner à nos utilisateurs. La vocation d'Ulysse est de lever les barrières de la mobilité sous toutes ses formes, y compris, vous l'avez dit, sur les nouveaux usages de l'électromobilité qui est en plein essor aujourd'hui.
0: Et donc, ça veut dire qu'avec votre badge, on peut aller sur certaines bornes de recharge. Ça génère les mêmes droits, en fait.
8: Alors, Ulysse est un compte, est un espace unique dans lequel vous allez payer et organiser vos différents déplacements. Avec un badge physique de télépéage, vous allez pouvoir voyager sur toutes les autoroutes de France et vous garer dans plus de 1000 parkings en France et en Europe. Sur la carte de recharge électrique, donc Ulysse va produire cette carte, vous fournir une carte qui est une technologie RFID et qui va marcher, qui va fonctionner, qui va vous permettre de vous recharger sur plus de 98% des bornes en itinérance en France.
0: Eh bien voilà, merci beaucoup à tous les trois. On a parlé de cyclisme, on a parlé de voiture, on a parlé de péage, etc. C'est vraiment des sujets d'été. Merci à tous les trois, très bel été. 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Je vous souhaite également un très bel été. On se retrouve à la rentrée, à la REF, la rencontre des entrepreneurs de France, organisée par le MEDEF à Roland-Garros. 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
9: Et bonsoir à toutes et à tous, merci d'être là, merci d'être fidèle à Tech & Co, la quotidienne, sur BFM Business, vous savez, on est là chaque soir, 19h30, 21h, et nous sommes encore ce soir, et pour la dernière fois, à Las Vegas, à l'occasion du CES, ce cru 2026 que vous avez pu suivre tout au long de la semaine dernière, et encore une fois, cette semaine. On va clôturer ce CES avec ce Tech & Co exceptionnel. Dans un instant, le débrief de l'Actu Tech avec des personnalités qui vont analyser ce CES et conclure un petit peu cette saison. Frédéric Simotel, Thomas Serval, Mathieu Soulet, Jean-Baptiste Quinf de VLC seront là. Et puis après, on vous fera découvrir quelques-uns des coups de cœur de Tech & Co, des startups qui sont intéressantes, comme par exemple Allergène Alert, un petit boîtier qui détecte les allergènes dans la nourriture et ça peut sauver des vies. On en parlera avec la créatrice de ce concept. On évoquera aussi la détection de glycémie non invasive grâce au CE Aleti. Et puis on découvrira aussi une brosse à dents qui pourrait à terme détecter des pathologies, des maladies en prévention en quelque sorte. Voilà le sommaire de ce Tech & Co, la quotidienne depuis le CES de Las Vegas. Bienvenue à vous toutes et à vous tous.
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9: Et pour ce dernier débrief de ce CES 2026 ici à Las Vegas, écoutez, c'est un feu d'artifice de spécialistes que nous avons. Jean-Baptiste Quinf est là. Salut Jean-Baptiste.
10: Salut.
9: Comment vas-tu?
10: Moi je vais bien, et toi?
9: Bah écoute, formidable. Le CES de Las Vegas te réussit?
10: Toujours. C'est un peu fatigant, mais ça va.
9: Jean-Baptiste Quinf, qui, rappelons-le, est le co-créateur de VLC, et tu es aussi le fondateur de Kyber.
10: Tout à fait.
9: Alors explique-nous ce que c'est.
10: Kyber, c'est une solution de contrôle de machines à distance et qui est énormément utile pour contrôler des drones à distance, donc dans tous les secteurs défense, véhicules autonomes dont on en a vu partout, quand tu vois des Waymo, des Xoom, etc. D'ailleurs, on a un rover, on se balade avec un rover dans les allées du CES, téléguidé depuis la France. Voilà, donc c'est tous ces solutions, ça peut servir pour faire du bureau à distance, mais aussi tout ça. Et on en parlera bientôt.
9: Mais bien sûr, et tu viendras dans Tech & Co pour détailler tout ça. Thomas Serval est là. Salut Thomas.
11: Salut François.
9: PDG de Barracoda, un fidèle du CES.
11: Est-ce 25e. Qu'on peut
9: 25e CES. Je crois qu'il nous bat tous là.
12: Oui, largement.
9: Thomas. En tout cas, merci d'être là. Nous avons aussi Mathieu Soulet qui est là. Salut. Bonsoir. Mathieu. Mathieu qui est responsable du labo de KT Innovation. Tu vis à San Francisco.
13: Tout à fait.
9: Là aussi, le CES de Las Vegas est un rendez-vous incontournable que tu vis chaque année.
13: Que 14e pour moi. Donc
9: 14e quand même, voilà. Et puis Frédéric Simotel qu'on ne présente plus. C'est le 112e pour CES pour Frédéric Simotel.
10: 112e, ça a commencé quand
12: Moi, je remonte au Comdex, moi.
11: Il y avait le Comdex avant ici.
12: Comdex, Comdex, Interop. C'était les grands salons de l'époque.
9: Bah justement, tiens, parlons de ce CES, parce que c'est vrai que on se pose tous la question et on a des avis qui sont assez divergents. Bon CES, mauvais CES, CES de transition, CES mou. Jean-Baptiste, qu'est-ce que t'en penses cette édition 2026?
10: Il n'y a pas de bon ou de mauvais CES, mais c'est vrai que j'ai trouvé ça un petit peu... Il y a une recherche, quoi. C'est-à-dire que t'es en transition. Je trouvais ça un peu mou. Il y a pas mal d'endroits où il y a il y a beaucoup de startups qui sont vraiment très, très peu. Il y a une recherche, quoi. C'est-à-dire que t'es en transition. Je trouvais ça un peu mou. Il y a pas mal d'endroits où il y a beaucoup de startups qui sont vraiment

0: Un peu le temps de la maturité peut-être pour les startups.
1: Thomas, c'est un peu cyclique le CES.
2: Alors,
1: où est-ce que finalement on se rend pas compte et on fantasme tellement ce rendez-vous que chaque année on est un peu déçu parce qu'on attend l'innovation à où qui n'arrive pas.
2: Alors, il y a la tendance et la saisonnalité. La tendance, c'est que le CES grandit avec la pénétration de l'électronique dans les produits. Ça a commencé dans les télés, puis après dans les ordinateurs, etc. Donc le CES continue de grandir et l'électronique et l'IA et tout ça continue à pénétrer tous les objets du quotidien. Et donc la tendance, elle est quand même sur le fait qu'on retrouve au CES de plus en plus de métiers qui n'avaient pas leur place. Voir des voitures au CES, ça aurait été complètement fou il y a 15 ans. Personne n'imaginait, ou la santé, qui est maintenant un des domaines qui est important, était complètement illégitime dans le CES d'il y a 10 ans. Donc la tendance, elle est quand même croissante. Mais on a une deuxième tendance qui est que les salons en tant que tels, depuis le Covid, le CES est revenu à un niveau presque équivalent à celui d'avant le Covid, mais c'est quand même changé.
1: Pas tout à fait, d'ailleurs, je crois, en termes de fréquentation.
2: Ça a quand même changé. Et là, on peut considérer qu'aujourd'hui, si vous voulez qu'un produit soit connu, le CES était le must-have il y a 10 ans.
1: Ouais.
2: Aujourd'hui, il y a les réseaux sociaux, il y a beaucoup, beaucoup plus d'informations qu'on peut récupérer par les moyens digitaux. Et donc, en fait, il y a des problématiques d'arbitrage. Et c'est pour ça qu'il y a parfois moins de start-up ou certaines qui décident de ne plus être là. Entre les très gros, type Apple, qui n'ont jamais voulu être là, ou celles qui veulent faire des événements spécifiques pour ne pas être noyées dans
1: le flot d'informations.
2: Et donc, quelque part, c'est vrai que je pense qu'on est passé, on a passé le pic de ce que le CES a été en termes de centralité. Puis la troisième chose, c'est la déconsolidation, c'est-à-dire que le monde n'est plus global. Les meilleures startups chinoises ne vont pas au CES, elles restent en Chine. Elles ne sentent plus le besoin. Le marché américain est de plus en plus fermé pour les boîtes.
1: Et quand pourtant, il y a une présence chinoise, on en parlera peut-être tout à l'heure, qui est impressionnante.
2: Alors, elle est impressionnante et hybride. C'est-à-dire qu'il y a des Chinois, mais pas autant qu'il y en avait il y a 5 ans ou 10 ans. Il y a 10 ans, on avait les sociétés chinoises qui commençaient à avoir le savoir-faire pour vendre sur les marchés occidentaux, mais qui restaient les sous-traitants des grandes marques américaines.
1: Oui, c'est vrai.
2: Il y a 5 ans, elles commençaient, sous l'égide d'être de Hong Kong, à faire du marketing et du design. Maintenant, le problématique, on en parle souvent sur ce plateau, c'est qu'ils nous ont dépassés.
1: Oui, c'est
2: ça. Ils ne montrent pas ils montrent pas les produits les plus avancés qui nous ont dépassés, parce qu'ils considèrent que le marché américain est moins mature que le marché chinois.
1: C'est hyper intéressant. Fred, toi tu connais bien le CES, et c'est vrai que, pour rejoindre ce que disait Thomas, les réseaux sociaux, les influenceurs, Internet a tout changé. Tu as connu l'avant et l'après. Avant, le CES était rapporté par les journalistes. Tu repartais avec des piles de dossiers de presse papier. Maintenant, c'est vrai que tu peux suivre un CES de n'importe où. Finalement.
2: Paris avec.
3: Ce qui change, c'est quand même les rencontres. Enfin, je vais pas dire grand chose de sensationnel, mais les rencontres humaines aussi. On voit quand même tous les startups qu'on a reçus là sur le plateau se disent que c'est quand même là où ils ont eu plein de contacts. On avait Neural Concept qui a signé avec un Coréen. Il a signé hier matin pour 50 000 licences de son middleware là de pilotage d'objets connectés. Tu les connais bien parce qu'ils ont signé. Enfin, ils sont partenaire aussi de Biconnect, de Barracuda. Et moi, je trouve que c'est ça. On sent qu'il y a quand même. Moi, je ne suis pas d'accord avec le côté salon mou. Je suis d'accord avec le côté en transition. C'est-à-dire, pour moi, toute la partie robot humanoïde. Hein, j'étais impressionné, moi, de voir autant de robots. Alors, 55% des robots sont chinois. C'est des chiffres qui sont sortis. Mais j'étais impressionné d'en voir autant, là, sur le Las Vegas Convention Center. Mais on est dans la partie évangélisation. On n'est vraiment pas encore dans la partie industrialisation. On voit bien, il y a des robots, on voit que le gars le télécommande plus ou moins, on voit qu'ils sont hyper lents, mais quand même, on voit qu'il y a le mouvement, ça y est parti. On voit donc toujours ce contact. Et je trouvais qu'il y avait un enthousiasme quand même. Moi, tous les gens avec qui j'ai discuté, surtout des Américains ou des Français, ils sont assez enthousiastes avec tout ce qu'ils voient là, les rencontres qu'ils ont pu avoir. Les Français, là, quand on discute avec on a dû en voir, je sais pas, ici, une vingtaine de Français qui sont passés là. Tous hyper enthousiaste sur les contacts qu'ils ont eus, quoi. Et pas juste pour justifier leur billet d'avion. On est partenaire.
1: Donc il y a toujours une efficacité du CES.
3: Je pense qu'il y a toujours cette efficacité. Alors évidemment, qui peut être aussi rattrapée par les réseaux sociaux. Mais voilà, on voit, nous qui suivons ces technos, on les voit en vrai, là, on peut les toucher. Oui. Et je pense que c'est la même chose des gens qui peuvent toucher en vrai leurs clients, qui peuvent toucher en vrai leurs prospects ou leurs fournisseurs partenaires.
1: Après, c'est un truc intéressant, Mathieu, le CES a toujours été un show avec. Beaucoup de moyens, les marques investissent des sommes phénoménales pour bomber du torse, montrer ce qu'elles savent faire. Ça a été le cas de Lenovo notamment cette année, qui a réservé la sphère avec un spectacle incroyable.

0: Incroyable. Est-ce que tu es d'accord avec les points de vue de Fred, de JB ou de Thomas? Alors,
1: je dirais sans faire de synthèse, il y a trois CES pour moi historiquement. Il y a déjà des exposants, il y a plus de 4000 exposants, donc personne n'a le temps de faire tout le monde un par un. Le deuxième, c'est qu'il y a plus de 150 000 personnes. Alors on verra les chiffres exacts, 150 000, 180 000, il y a beaucoup de gens. Et troisièmement, en fait, il y a aussi 8000 journalistes, donc c'est quand même un temps médiatique. Donc je dirais, il y a trois CES pour les gens qui le vivent, on peut être dans les salons et les allées. Il y a beaucoup de business qui se font à côté. Il y a plus de 300 PDG du top 500 américain et mondiaux, entre guillemets, qui viennent ici, donc on peut rencontrer Nvidia, Siemens, etc. Tout le monde est là. Donc il y a quand même beaucoup de business qui se font dans des salles de réunion qui ne se voient pas physiquement dessus. Et ça, les gens continuent à venir et reviennent presque comme le Covid, avant le Covid. Il y avait 200 000 personnes avant le Covid, pratiquement. On est revenu à 150 000, donc c'est un peu moins. Mais ça reste quand même un salon très attractif pour les Asiatiques, pour les Européens et pour les Américains, évidemment.
2: Après, il faut quand même rappeler que pour ceux qui ne connaissent pas, c'est un salon à l'échelle d'une ville. Hein. Il y a trois centres de conférences.
0: Ah oui, bien sûr, c'est immense.
2: Il y a des hôtels. Samsung, par exemple, n'est pas présent, mais ils ont un immense, une hospitality suite, quoi, un immense espace dans un hôtel pas loin d'ici. Il faut le rappeler, ça aussi, hein, que c'est la ville entière qui est couverte par ce salon.
3: Le CES off, c'est très important d'expliquer ça. C'est un peu comme sur le marché des films à Cannes. L'essentiel, maintenant, du CES, en termes de volume d'affaires, etc., se passe dans les hôtels, à côté
0: en off.
4: Par exemple, nous, on n'a pas de stand avec Kyber. On a une suite et on a fait que des meetings que ensuite, avec que des démos en suite. On est aussi présent avec VLC et on a une suite Google, parce que Google est assez peu présent sur le salon, mais il y a énormément dans le Wins, énormément d'hospitality suite, et on a une dizaine de démos avec Google. Donc il y a beaucoup de choses qui se font. Et aussi, par exemple, là, on est très start-up, très Las Vegas Convention Center, mais par exemple, il y a une sorte de mini CES autour de la publicité dans le Vdara, le Cosmopolitan, l'Aria, que nous on voit pas trop.
2: Le quantique.
4: C'est énorme.
0: Donc il y a plein d'écosystèmes.
4: Il y a
0: autour du CES. D'accord.
4: En fait, c'est considéré comme fait partie du CES. C'est-à-dire que ça va du Mandala Bay.
2: T'as le quantique au Fontainebleau là. T'as beaucoup de quantique là-bas.
0: Est-ce que la tech de demain se décide ici encore?
3: Alors
0: aujourd'hui
3: oui, parce qu'en fait, on oublie dans la tech. Que c'est d'abord une industrie lourde à sa base, Nvidia, les puces, c'est des cycles de 5 ans en fait, les usines. Donc en fait, il y a des décisions majeures d'investissement ou des partenariats. Là, moi j'ai assisté à la keynote, c'était le patron de Siemens qui expliquait son partenariat avec Nvidia. Alors tout le monde explique son partenariat avec Nvidia, mais les mecs ils sont réunis il y a 2 ans, ils ont dit voilà, on va faire ça ensemble. Et le CES c'est l'endroit où on fait ces deals. Parce que tout le monde est là et donc ça fait vraiment des économies de billets d'avion. Mais y a l'exemple de Samsung, c'est assez intéressant. Avant, pour Microsoft ou pour Google, pour lancer des trucs, c'était obligé d'être au CES. On se rappelle le Google voulant lancer Home, qui avait redéguisé tout Las Vegas. Cet argent complètement fou, il n'est plus là. Il est reparti. Il est réinvesti dans la pub digitale, dans des événements développeurs beaucoup plus ciblés. Ils sont à San Francisco. Et donc, c'est vrai que le truc réunit de plus en plus de métiers différents. Les grands sont toujours là. Tout se passe, enfin, l'essentiel se passe en off. Et oui, la tech, juste après le CES, il y a un truc qui s'appelle la JP Morgan Conference, où on décide le futur de la santé. Ben, le CES, on décide quand même le futur de la tech.
0: JB
3: Occidental.
4: Ouais, ça reste un must. C'est-à-dire que c'est pas forcément sur le show, mais enfin. Tous les ans, on rencontre tout le monde. Il y a plein de VC, et là surtout, il y a pas mal de startups françaises, j'en connais plein. La semaine prochaine, ils sont tous à San Francisco, ils vont tous faire leur roadshow, ils vont tous aller voir des investisseurs américains. Donc pour moi, ça reste, même si je trouve que c'est une année un peu étrange, je trouve que c'est quand même vraiment, et ça reste l'endroit où il y a beaucoup de décisions qu'on a prises. Et il n'y a pas d'équivalent. Pour le moment, il n'y a pas d'équivalent dans le monde.
0: Thomas, tu parlais tout à l'heure de la présence chinoise. Il y a pas mal de symboles aussi au CES. Il y en a un qui est quand même assez frappant, de la montée en puissance de la Chine et de l'avancée technologique qu'ils ont, et surtout de l'écrasement qu'ils arrivent à avoir sur notamment une boîte américaine qui a coulé, c'est iRobot, qui était le leader de l'aspirateur robot et qui s'est fait laminer en fait par la concurrence chinoise.
3: Et il y a 10 ans, la même chose est arrivée pour les drones avec DJI. Donc ça, c'est assez le phénomène qu'on a observé depuis 20 ans. Quand un produit aux États-Unis se passe bien, à un moment donné, il faut qu'il coûte pas cher, et donc la supply chain chinoise, comme on dit, se met à être le sous-traitant. Puis après, les sous-traitants, ils sont de moins en moins fidèles, et donc on voit arriver 2 ans après au CES plein de MeToo. Alors, on pensait que iRobot, ça serait pas possible. Pourquoi c'était pas possible pour iRobot? C'est parce que on a beau avoir un bon balai brosse, il faut avoir l'algorithme d'IA qui permet de mapper la maison, d'éviter les obstacles, etc. Et ce qui s'est passé en Chine, c'est une société qui s'appelle Tuya, est allée voir tous les fabricants chinois. Elle leur a dit, vous n'y connaissez rien à l'IA et vous n'y connaissez rien aux pays occidentaux. Laissez-moi mettre ma puce dans votre truc, je vais mettre des ingénieurs en IA et je vais aller vendre aux grands retailers américains, les Amazon, les Best Buy, etc. Et en 5 ans, cette société a réussi à prendre la communication de la plupart des robots, à mapper et avoir énormément de data sur tous les pays européens et les pays américains, créer les algorithmes d'IA, les rétrofiter aux Chinois pour qu'ils puissent, aux fabricants chinois qui n'étaient que des fabricants de balais brosses et donc pas du tout des fabricants, okay, pour concurrencer AeroBot. Et tout d'un coup, AeroBot s'est réveillé.
0: Et c'était trop tard.
3: Ah ben, c'était trop tard parce que la barrière à l'entrée qui pensait irremplaçable, ouais, qui venait hériter du militaire, des dizaines d'années d'expérience, elle a été disruptée par une sorte de chasse en meute de l'écosystème chinois. Et cette société chinoise, nous on fait le produit concurrent qui s'appelle BeConnect, on espère que les Européens et les Américains se rendront compte de l'importance de ça, qui se sont mis entre le hardware et le client pour faire l'expérience client et l'IA. Et ça va arriver, puis, si on n'y fait pas gaffe, dans à peu près toutes les catégories de produits.
0: Donc c'est même pas de la copie en fait finalement, c'est une initiative qu'une boîte a eue pour dire, bah écoutez, on va comprendre comment fonctionne en fait l'IA dans les robots aspirateurs et on va créer notre propre algorithme.
3: On va capturer de la donnée.
0: Et ça veut dire qu'aujourd'hui, tu y as, comme tu le disais, dans toutes les marques d'aspi-robots, en fait, ils sous-traitent en fait la plupart des aspi-robots
3: françaises. On est allé les voir avec la solution BeConnect. On leur a dit, on a une solution équivalente à ce que fait Tuya. Et ils nous ont dit, bah oui, le problème, c'est que les algorithmes de Tuya sur les robots sont tellement bons.
0: Ouais,
3: On va payer ça au coût marginal à 5 euros par device et on va pas payer 1 million d'euros de R&D.
2: Non, puisqu'il faut voir avec la puissance de ces Chinois, je pense à Dreamy. Dreamy, c'est société d'aspirateurs. Et là aujourd'hui, qu'est-ce qu'ils présentent? Une voiture. Donc on se dit, ils sont capables de dire, bah tiens, finalement, avec un peu d'intelligence, bon, une voiture, c'est pas trop compliqué à faire, mais avec l'intelligence, mettre des composants, alors après les batteries, etc. Et on voit, hop, alors je ne sais pas si évidemment ils n'auront pas le succès d'un BYD, mais voilà, ils se disent c'est possible.
4: Ouais, mais en fait, c'est surtout parce qu'ils ont un vrai tissu industriel, ouais, et une supply chain intégrale. C'est-à-dire qu'ils l'avaient vraiment sur toute la partie vraiment matériel vis, et maintenant, c'est t'as les mêmes puces, t'as les algos, t'as plein de sociétés qui font des middleware, et donc t'as une vraie intégration de A à Z sur les produits électroniques, et ils le font bien.
2: Et c'est pas cher. Et c'est impressionnant parce qu'on les voit aussi dans les robots. Ah, je ne sais pas si tu veux parler des robots maintenant, on en parlera après.
5: Quand tu veux. Ouais.
2: Sur les robots humanoïdes, on voit ça, c'est impressionnant. Et moi, ce qui m'a surtout impressionné sur les robots humanoïdes, c'est les mains. C'est toute
4: le truc le plus difficile dans les robots.
2: Il y a deux choses. Il y a celui qui joue au piano et tout ça. Mais
4: les gens oublient, mais les deux choses les plus difficiles dans les robots, c'est tout ce qui est préhension. Alors c'est pour ça qu'il y a. Tu vois plein de petites startups qui te montrent juste des mains et que les gens font ouais, quel est l'intérêt. En fait, c'est l'endroit le plus difficile. Et le deuxième qui était globalement assez difficile pour les bipèdes, c'était justement d'être capable de se tenir correctement. Cette partie de se tenir droit maintenant, c'est à peu près réglé. Il y a plein de techno, c'est pas encore parfait, mais on y est presque. Mais sur la partie préhension, c'est très important.
0: T'as la même avec des caméras dans le verre que comme on tient un œuf, par exemple.
4: Bah en fait, on se rend pas compte, mais notre pouce c'est quand même vachement important et c'est quand même vachement précis.
2: Et là, ils ont même des caméras qui sont au niveau du poignet avec des capteurs, comme si la main voyait quoi.
1: Mathieu. C'est vrai que c'est impressionnant de voir cette année la robotique. Il y a deux aspects. Hein. Il y a la partie industrielle du robot et aussi pour la maison. On a vu pas mal de démos sur la partie North Hall qui sont à la fois pour trier le linge, pour pouvoir faire le lavage évidemment, mais aussi saisir des objets. Et moi je dis souvent, il y a une quinzaine ou vingtaine de boîtes qui exposent. Même si la moitié des boîtes n'y arriveront pas, même s'il y en a deux ou trois qui font, le standard en fait arrive. Et là c'est la théorie de l'offre. L'offre en effet, elle va être affaiblie. Et il y a une vraie question aujourd'hui, c'est à quelle vitesse ces robots vont pénétrer ou pas chez le particulier. Ça reste quand même des pris aujourd'hui en dizaines de milliers de dollars potentiellement dessus, mais ça arrive et ça va être live.
3: Il y a eu des cycles sur les robots. Il faut voir qu'il y a 10-15 ans, les Japonais étaient les rois de ça et avaient beaucoup avancé. Google avait acheté...
0: On a eu Aldébaran même en France. Hein.
3: Et en fait, quand nous on était chez Google, Andy Rubin qui avait arrêté de faire Android avait pendant 3 ans acheté toutes les boîtes de robotique en disant il faut Google...
2: Boston Dynamics, ils avaient acheté...
3: En fait, on s'est rendu compte en tant que Google qu'on se heurtait à un vrai problème d'acceptabilité. C'est-à-dire que les gens ont peur de voir des humanoïdes, enfin avaient peur, parce qu'il faut... Il y a une génération nouvelle qui arrive, avaient peur de voir des humanoïdes. Et donc quand on regarde où sont les robots aujourd'hui, parce qu'il y a le hype et puis il y a la réalité. La robotique est une réalité impressionnante aujourd'hui. Il n'y a pas de Amazon sans les robots. Il n'y a pas de supply chain sans les robots. Ils sont maintenant partout. Et donc là, les robots, on va dire, non humains. La question qui reste encore ouverte, c'est l'acceptabilité des robots humanoïdes. Ouais, Google avait renoncé à cause de Terminator, parce qu'on avait...
0: Oui, ouais, c'est vrai qu'il y avait cette image.
3: Gens, qui, et on a eu peur pour la marque. Hein. Ouais, on s'est dit, on va être Skynet. Quoi. Et donc, l'acceptabilité... On ne sait pas encore comment ça va être. On pense pour les personnes âgées, ça va être accepté.
2: Mais je trouve que c'est intelligent de nous faire la démo parce que c'est des robots compagnons, en fait, ces robots qui pilent linge parce qu'ils sont hyper lents pour remplir le lave-vaisselle. Mais n'empêche que si on commence à voir ces robots qui, pour ces petites tâches, comment ça, on leur met un peu d'intelligence et ça vient des robots compagnons, des robots de compagnons de gens seuls, de personnes
4: âgées. Piller le linge, c'est une bonne tâche, mais en fait, la vraie tâche, c'est faire la cuisine. Ouais. Parce que regarde comment tu fais la cuisine. Juste la façon de gérer une casserole, etc., ça a l'air très très bête, mais c'est quand même.
0: Pour Fred, c'est simple, c'est un truc micro-ondes.
4: Ouais, alors, pour c'est tous jouable, les autres, c'est un vrai
2: mais
4: sujet.
2: Même si ça s'arrête là, c'est ton robot compagnon, parce que qu'il fasse la cuisine, on va te le vendre comme ça, mais finalement, tu vas commencer à discuter avec lui. Tiens, quel temps il fera? Tiens, je dois. Enfin, tu vois, tu auras une discussion avec. Et moi, je pense que c'est ça qui va être la transition.
0: Mais est-ce qu'on fantasme pas un peu trop là-dessus,
2: non.
0: Franchement?
2: Non, je pense pas.
4: Non, clairement pas.
0: Non, mais on n'est pas prêt, on est d'accord.
4: Ah, on n'est pas prêt, mais dans 10 ans, t'as une boîte, je sais pas laquelle c'est.
2: 3 ans, moi.
4: Qui va être le centre de ta maison, qui va avoir ton, ouais, ton centre robotique avec un robot humanoïde chez toi. Qui
0: dans 10 ans, tu dis ?
4: Ah ouais, c'est évident, tout le monde aura ça.
0: T'es d'accord, Thomas ?
3: En fait, je ne sais pas encore si on va être sur de multiples robots ou sur un multitâche. En fait, souvent maintenant, on voit bien ça avec l'IA. Faire des robots spécialisés, c'est devenu complètement réglé. Et donc, on peut avoir un ROI immédiat parce qu'on a une tâche, on sait combien ça coûte, etc. Ça sera partout dans les 3 prochaines années.
2: Oui.
3: La généralisation, c'est un peu comme l'intelligence artificielle universelle, à une grande famille de tâches. Je pense que c'est encore très difficile de répondre à 2 questions. La première, c'est quel va être le degré de readiness de la technologie, parce qu'il y a encore beaucoup de problèmes qui ne sont pas réglés, qui vont se régler, mais on ne sait jamais quand est-ce qu'on va vraiment régler les... On se rappelle, par exemple, sur la voix sur IP, il a fallu 10 ans entre la voix sur IP et Skype. C'est-à-dire le bon packaging qui, ouais, plaît aux consommateurs.
0: Ouais, c'est ça.
3: Et la deuxième chose, c'est qu'il va quand même y avoir des problèmes de souveraineté. C'est-à-dire que tu vas quand même mettre quelqu'un qui va être chez toi et qui va tout savoir de toi. Et on voit que dans certains pays, on l'avait vu, nous, quand on avait déployé Google Maps en Allemagne, etc., au-delà, ou avec les Google Glass, par exemple, c'est pas... qui va être la boîte et qui on va laisser être chez nous, regarder tout savoir.
0: Ouais, mais déjà.
4: Oui, mais ce que
0: non, mais excuse-moi, mais Alexa, pour tous ceux qui ont Alexa, oui, ils ont.
4: On a déjà plein d'yeux et plein d'oreilles à la maison. Ton accompagnant, ton centre dans la maison qui va gérer toute ta maison, qui va être ton interface robotique, avec qui tu vas parler, qui va gérer plein de petites choses, quoi. Même si ce sera contrôlé d'autres petits robots. Et moi, j'y crois assez fort. Cette boîte qui va faire ça, ça va être la.
1: Mais juste pour rebondir, enfin, si on regarde en caricaturant Fnac Darty, regardez le nombre de catégories de produits nouvelles. Les aspirateurs robots, il y a 10 ans, on n'en faisait pas. Aujourd'hui, c'est de plus en plus courant. Donc, je pense qu'en effet, l'acceptation, il y a une question de l'humanoïde en termes de forme, parce qu'il y a un côté irrationnel dessus. Par contre, l'acceptation d'un robot chez soi, on a des vaisselle, on a des choses qui sont là, qui font partie du quotidien, et c'était
0: l'adoption là-dessus. Est-ce arrive. Que le fantasme du majordome humanoïde qui sera multitâche, qui pourra très bien t'apporter une bière quand tu es en train de... Enfin non, pas une bière, un coca, parce qu'on n'a pas le droit de parler d'alcool.
2: Une bière sans alcool.
0: Une bière sans alcool, merci. La fête est plus folle en plus, il paraît. Avec. Donc, vous apporter un truc à boire, vous faire vos tâches ménagères et vous faciliter la vie.
4: Mais juste discuter avec tes autres robots.
2: Oui, mais...
4: Juste faire le majordome de gestion, de vérifier que ton lave-vaisselle va bien, de monter ta robotique.
0: Thomas ?
3: Il y a 2 questions. Il y a la solution technologique et la manière dont elle va s'incarner. Nous, ce qu'on a vu par exemple dans nos miroirs intelligents, c'est que si tu mets un miroir intelligent, au départ les gens trouvent super ça sympa sur un salon, mais un truc qui te voit à poil tous les jours, ils ne trouvent pas ça sympa du tout. Et donc, l'acceptabilité, elle est irrationnelle.
0: Ouais.
3: Donc, quelque part, le fait que la technologie, l'orchestration.
0: Mais est-ce que c'est pas un problème générationnel aussi, ça ? Tu vois ?
3: Je ne peux pas répondre parce qu'on ne sait pas. Et ça va être la confrontation entre des offres et des utilisateurs et des générations.
1: Ouais. Mais si je peux rebondir dessus, il y a quand même une boîte aux États-Unis qui s'appelle OneX, qui est en train de précommander des robots aujourd'hui à 20 000 $ pour les particuliers. Donc on va avoir la réponse assez vite.
2: C'est Neo, c'est ça le robot
1: dessus, ouais, exactement. Et ils vont être en précommande aux États-Unis. Donc on verra cette année les premiers crash tests, aux États-Unis en tout cas, de robots à la maison, certains téléopérés. Donc c'est encore plus irrationnel dessus. Mais on va avoir les premiers robots live qui ne sont pas de la R&D, qui seront pour le coup.
0: Mais il faut que tu mettes ça dans Kuiper parce que finalement.
4: Ah bah moi c'est génial.
0: Non mais attends, mais imagine demain tu arrives à téléopérer des robots.
4: Alors,
0: dont l'IA n'arrive pas à régler une tâche.
4: En fait, c'est même juste pour une question de sécurité, mais c'est gentil de faire mon pitch, c'est que tu, même si ton robot il fait 99% des tâches,
0: je te donnerai mon PayPal après.
4: Pas de problème. Il y a le cas où ça marche pas. Et donc même si c'est 1% du temps, t'as besoin d'avoir une téléopération. Ça c'est la première remarque. Mm-hmm. La deuxième remarque c'est que t'as besoin de télésurveillance et téléobservation parce que t'as vu les vidéos des robots qui partent en vrille en Chine. Tu veux pas ça parce que moi je pense que les premiers robots ça va être pour s'occuper de nos parents ou de vous dans 25 ans.
0: Non mais je suis d'accord.
4: C'est hyper important. C'est
0: est-ce que je peux t'insulter à l'antenne ou pas?
4: Non, c'est interdit.
0: Non, c'est interdit.
2: On parlera des technologies.
0: C'est comme l'alcool.
2: Mais en fait, on parlera des technologies de longévité. Tu verras.
4: C'est hyper important. On va voir. Il y a beaucoup de gens en situation de dépendance. On parle healthcare. C'est un vrai sujet. Avoir quelqu'un qui aide. Mais t'as besoin de vérifier ce que fait la robot en temps réel. Et ça, en fait, tu le fais à distance. Donc, téléobserver. Pour ensuite dire ça va pas et pouvoir permettre le contrôle, c'est intéressant, surtout quand il y a beaucoup de robots.
2: Moi, je me demande s'il y aura pas une petite étape de transition. Alors, comme tu dis, c'est très compliqué. On a des gens qui vont être à fond, d'autres pas du tout. Là, parce que moi, je commence à y croire aux robots humanoïdes. Alors, j'étais plutôt contre en disant ouais, les Japonais, ça y est, c'est dans la culture. Nous, ça le sera jamais. Non, nous, ça va devenir. Mais je pense qu'il peut y avoir une étape de transition à travers les écrans. C'est-à-dire quand tu vas avoir un personnage qui peut apparaître sur l'écran avec qui tu vas discuter. Alors, tu parlais des miroirs, je parle de télé. Ça peut être ça. Puis peu à peu, tu vas être familier avec
3: sur l'acceptabilité Siri, dans la
2: et puis
3: maison.
2: Après tu auras ton robot chez toi.
3: Donc dans les règles de l'acceptabilité dans la maison, parce qu'on a fait une vingtaine d'inventions de smart, des objets intelligents dans la maison. Donc il y a deux grandes leçons qu'on a tirées. Un, on appelle ça, alors c'est un peu sexy, ça s'appelle le WAF, c'est le Woman Acceptance Factor. L'homme ramène l'innovation, la femme l'accepte ou le rejette.
0: Et si elle le rejette, c'est mort. Ok.
3: Donc ça c'est le premier truc. Et donc ça c'est intéressant même en termes de marketing, de savoir comment tu vas positionner un objet pour qu'il soit accepté par toute la famille. Parce que une maison, c'est pas une personne. Et alors générationnellement, tu peux avoir deux générations dans les pays européens ou trois générations. La deuxième chose, c'est le cycle d'innovation. Dans une maison, les cycles sont très différents de l'électronique grand public classique. Vous avez 2, 7 et 30 ans. 2 ans, c'est les ampoules qu'il faut changer. 7 ans, c'est le déménagement et on refait l'électroménager. Et 30 ans, c'est l'infrastructure de la maison. Et la question qui va rester ouverte, et on l'a vu, par exemple, la voiture, c'était 7 ans. La voiture intelligente, elle était prête, mais il a fallu 7 ans pour que le Bluetooth rentre vraiment. Et donc, ça va arriver, oui, mais est-ce qu'on va être sur un cycle à 2, ou est-ce qu'on va être un cycle à 7, ou un cycle à 30? Et là, j'ai pas de réponse. J'espère qu'on est dans la cycle à 7, parce que les startups vont pas mourir.
0: Parce que si c'est à 30, là, je rejoins JB, on va être fatigué, hein, quand même. Voilà. Mais c'est ça, il faudrait que ça arrive avant.
3: Hein. Faut voir qu'il y a des gens.
0: Même toi, tu seras fatigué dans 30 ans.
4: Mais oui, attends, tu.
0: T'es pas immortel, hein, JB.
4: Ah non, mais attends, mais dans 30 ans, j'ai 70 ans. Hein,
0: oh là là, quelle horreur.
4: Non, mais c'est une vraie question. C'est qu'en fait, la question.
2: T'es plus vieux que nous.
0: Ouais, t'es plus vieux que nous.
4: Bah ouais, mais en fait, la question de la dépendance, c'est important. Et par exemple, il y a des robots qui sont intéressant et je pense que les robots humanoïdes pour tout ce qui est silver economy et healthcare et c'est un vrai sujet aux États-Unis, c'est un vrai sujet dans les pays occidentaux, c'est un vrai sujet au Japon
0: alors que la population vieillit.
4: Exactement.
0: Donc on veut rester le plus longtemps possible à la maison. On arrête là, on fait une petite pause et on revient juste après le débrief de l'ActuTech avec Jean-Baptiste Quinf, nous avons Thomas Serval, Mathieu Soulet, Frédéric Simotel. Dans un instant, la suite. Merci d'être là depuis le CES de Las Vegas.
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0: Le retour de Tech & Co, la quotidienne, en ce mardi soir. Merci d'être avec nous sur BFM Business. Sans doute à la radio, peut-être à la télé et sans doute aussi en replay ou en podcast. C'est notre dernier jour ici au CES de Las Vegas que nous vous faisons vivre en léger différé puisque ce salon s'est terminé vendredi dernier. Mais on avait tellement de choses à vous raconter qu'on est revenu avec plein d'émissions. Mais cette fois-ci, ce soir, c'est la dernière. Nous avons Jean-Baptiste Quinf, le co-créateur de VLC, le fondateur de Kyber, qui est avec nous. Thomas Serval, le PDG de Barracoda. Mathieu Soulet, qui est responsable du labo de KT Innovation à San Francisco. Et Frédéric Simotel, mon camarade, bien évidemment. Passionnant. Tiens, si vous avez raté la première partie, refaites-la en replay, parce qu'on a parlé de robots, on a parlé des tendances de ce CES et de l'essence même, l'âme du CES. C'était très intéressant. Je vous propose maintenant, messieurs, de nous attaquer à un autre gros morceau. C'est les voitures autonomes qui circulent ici, mais sans discontinuer. Et notamment, une boîte qui a fait un peu de buzz quand même, c'est Zoox. avec ces voitures qui ressemblent à rien, hein, on est d'accord, c'est pas très très beau.
2: Un petit cube sur roue.
0: On les a testés avec Fred, on a beaucoup aimé, on en a parlé, mais j'aimerais bien avoir votre avis. Peut-être Mathieu, commencer là-dessus, parce que toi, tu vis à San Francisco. On y était avec Léa il y a quelques temps de cela, et on a fait quelques petits tours en Waymo. Toi, c'est le quotidien, mais on voit que on commence à avoir une multiplicité d'acteurs qui se lancent sur ce marché. La preuve peut-être d'une maturité de cette technologie, non ?
1: Oui, tout à fait. Alors, pour vous donner un chiffre, hein, aux États-Unis, Waymo, qui est l'ancien Google Car, opère depuis 2018, 2022 de façon beaucoup plus accélérée commercialement. Et aujourd'hui, début 2026, on a plus de 3000 Waymo qui circulent aux États-Unis tous les jours. Et c'est 15 millions de trajets payants qui ont été faits en 2025. Donc, ça vous donne un peu l'échelle. Xoox, aujourd'hui, c'est à Las Vegas, en pilote. Il y a 7 endroits, donc on est au départ. Et Xoox a mis un peu de temps. Il devait lancer San Francisco en avril 2025. On est quelques mois après, c'est toujours pas fait. Par contre, ça se lance. Au niveau mondial, il y a Waymo aux États-Unis et Xoox. On a aussi Tesla, le robot taxi s'est lancé à Austin et aux US et à San Francisco. Et on a 3 acteurs chinois qui ont chacun plus de 1000 voitures. Donc, pour vous donner un peu d'échelle, on a déjà presque 10 000 voitures dans le monde entier qui tournent tous les jours de façon sans chauffeur, autonome et qui sont payantes. Donc, on est déjà dans une démocratisation, une accélération. Waymo a annoncé une vingtaine de villes dans les deux prochaines années.
0: Excuse-moi, avec une fiabilité aussi qui est impressionnante. C'est-à-dire qu'on se retrouve à l'intérieur de robots. On parlait de robotique tout à l'heure, mais moi, franchement, et je le dis souvent, c'est la première impression que j'ai, c'est d'être dans un robot et de confier ta vie à un robot, finalement. Ouais. C'est la première fois, en fait, qu'on vit ça.
4: En fait, surtout dans les Zoox, c'est beaucoup plus impressionnant que dans la Waymo.
0: Oui.
4: La Waymo, c'est une voiture... qui a été
0: avec un volant et
4: avec
0: un cockpit
4: et avec tu as l'impression que t'as juste un robot virtuel qui fait le conducteur. Dans Xoox, t'as plus d'espace pour le robot, t'es vraiment dans
1: il y a pas de volant
4: dans une multiplat à deux sens.
0: Mais alors totalement, ça me fait plaisir, ça ressemble tellement à une multiplat.
4: Ça ressemble à une multiplat sans le truc.
0: Ce qui n'est pas forcément une qualité, on va dire.
4: Non, mais c'est ce qui est rigolo, c'est que
2: TGV.
4: Quand tu es dos à la route dans le Xoox, c'est-à-dire que tu ne te mets pas dans le mode habituel, quand tu te mets dans le dos, et en fait, tu recules.
0: Mais j'étais très troublé, en fait.
4: Et ça, c'est très troublant. Ouais. Et donc, tu es dans le robot autonome. Ouais. Et là, c'est pour ça que moi, le Xoox m'impressionne plus que le Waymo. Ouais. C'est que là, tu te dis, OK, les voitures, ça va changer.
1: Je vois plus la route.
0: Et puis, tu confies ta vie, en fait. Tu confies ta vie à un algorithme, à toute une série de mécanismes. Je trouve que ça, c'est quand même assez... c'est nouveau, quand même.
4: Ouais, mais avant, tu confiais ta vie à
1: un humain en face
4: qui était un taxi ou quelqu'un sur la route qui
0: mais
4: le faisait mal.
0: Humainement, si tu veux, il y a une acceptabilité qui est
4: différente. C'est sûr qu'il y a un changement.
0: C'est la même
4: remarque que sur les robots humanoïdes. Il y a un vrai changement.
0: Après, quand
4: mental.
0: On prend des avions aujourd'hui, on sait que les avions sont quasi pilotés par...
4: Ouais, mais t'as toujours un pilote dans l'avion.
0: T'as toujours un pilote. Là, personne, en fait.
4: Mais ouais,
0: et tu dis, il y a un bug, ça pète un câble.
2: Un processeur.
3: Il est opéré. Si jamais il y a un problème, c'est pour...
4: Si jamais il y a un problème,
0: il y a quelqu'un qui est pas loin.
4: Exactement, téléobservation, téléopération. Et c'est vraiment, je suis désolé, mais en tout cas, c'est génial.
2: Ouais.
4: Mais Xoox, pour moi, c'est pas une nouveauté de cette année. C'est pour ça que c'est un peu... tout le monde en parle cette année. Et pour moi, on en a déjà parlé dernière, on en a déjà vu avant.
2: Non, mais
0: il y a une accélération, si tu veux.
4: Ouais. Non, mais c'est vrai, surtout qu'en fait, là, ils ont mis le paquet et tout le monde peut tester.
0: Et derrière Xoox, on l'a pas dit,
3: c'est Amazon.
0: C'est Amazon, quand même, Thomas.
3: Donc, alors moi j'ai vu Xoox quand c'était pas Amazon qui cramait des milliards pour cartographier. Il faut toujours se rappeler que c'est d'autres boîtes que Tesla qui sont en train de délivrer la vision que Tesla nous avait vendue il y a 10 ans, et elles le font de mieux en mieux. Et là on voit aussi que c'est Amazon, c'est Google, en Chine c'est Huawei qui est derrière XPeng, et donc en fait c'est un marché de très très gros. Enfin, c'est pas un marché de start-up. C'est pas du tout un marché de start-up. On appelle ça des start-up, mais les investissements, l'infrastructure.
1: Donc, on est mature.
3: Et ça, c'est important de s'en rendre compte en Europe, parce qu'on est exactement dans l'industrie lourde, même si elle a l'air d'être marrante et autres, avec des investissements colossaux qui ont un payback à 5, 10, 20 ans. Parce que effectivement, Xoox, moi je l'ai vu il y a 10 ans, Waymo, ça a commencé chez Google il y a 15 ans avec un transfert de technologie de la DARPA, parce que la première voiture autonome, elle devait traverser le désert du Mojave.
1: Pour l'armée américaine.
0: Oui, il y avait des concours, non ?
3: Oui, c'est ça.
0: C'était trop cool, ça.
3: Il faut voir qu'on est dans une transformation majeure qui a été pilotée pour la voiture autonome par le gouvernement américain et de l'autre côté par le gouvernement chinois. Et là, tu te dis, j'habite en France,
0: C'est pas bon.
1: Mais ça arrive près de chez vous. Il y a des tests qui vont être
0: au Luxembourg, en Allemagne, Suisse, en Angleterre. On n'a aucun acteur européen ni français.
1: Il y en a un au UK. T'as une boîte de logiciels en Grande-Bretagne.
3: Mais on est vraiment. Et alors, il faut toujours trois choses. Il faut la voiture, ça on savait les faire. Il faut la manière de
1: logiciel.
3: Conduire.
1: Ouais.
3: Ça, on aurait pu le savoir le faire. Et puis après, il faut la cartographie. Et quand on regarde le temps qui a été passé, et pourquoi il n'y a pas des robots taxis partout, parce qu'il faut avoir une compréhension et de la data en temps réel de l'ensemble des routes qui est bien supérieure à même ce que tu peux.
0: Mais en Europe, on a TomTom.
3: TomTom, enfin.
1: On avait Nokia.
0: Il y avait Nokia aussi.
3: On avait les briques. On les a juste pas assemblées.
0: Tu veux dire qu'on n'a plus?
3: Ben, aujourd'hui, la cartographie de TomTom par rapport à la qualité de la cartographie qui est mise en temps réel, même par le Tesla. Enfin, pour une des manières de faire en sorte que ta carte soit à jour, c'est d'avoir des millions de gens qui l'utilisent.
0: Ouais, parce au quotidien.
3: Que exactement. Ouais. Et donc, le problème des cartes, c'est qu'elles varient en temps réel. Quand un satellite prend une photo de toi, si tu l'imprimes et qu'il faut 6 mois pour la traiter, ouais. Il peut y avoir une route, il peut y avoir un accident. Et donc, la voiture, elle ne sait pas se débrouiller si elle comprend tout, elle voit pas tout ça.
0: Ouais, passionnant tout ça.
2: Ouais, moi, les deux choses qui m'ont surpris, c'est la première chose, c'est la fluidité dans ces voitures-là. C'est vraiment, elles s'insèrent déjà, fluidité, comment elles s'insèrent dans la circulation urbaine. L'accélération. Et on a eu un moment, on a eu une personne qui a voulu traverser, qui s'est repris la voiture. Hop, elle a donné un petit coup de frein et elle l'a évité. Vraiment formidable. Et la deuxième chose, on a beaucoup parlé avec les chauffeurs de taxi. On a dit, vous savez, on a testé le Zouk, c'est bien. Et alors, ce qui est fou, c'est que tous se disent, bah oui, c'est le. Et là, on voit ce qui est dans l'ADN américain. Alors, c'est pas la même situation. En France, on a enfin, il y a des corporations très fortes. Ici, voilà, c'est souvent des gens issus de l'immigration qui conduisent ces voitures. Donc, il y a moins ces grands syndicats et tout ça. Mais par contre, quand on parle avec eux, ils disent, bah oui, il va falloir qu'on s'adapte, qu'on est dans un monde hybride.
3: Si tu regardes sur ces 10 dernières années à San Francisco.
2: C'est la tech, quoi. Ils disent, bah oui,
3: c'est la tech. Sur ces 10 dernières années à San Francisco. D'abord, quand Uber est arrivé, les sociétés de taxi ont fait faillite. Et maintenant, Uber a pris le marché, enfin Uber et Lyft, etc. Ouais. Et maintenant, les gens préfèrent Waymo à Uber. Ils trouvent ça plus safe.
2: Ouais. C'est ça Uber qui a annoncé une voiture autonome. Ouais.
3: Uber a essayé de voler cette technologie à Carnegie Mellon. Ça s'est mal passé. Et donc, ils ont abandonné quand Travis.
0: En 2020, oui.
3: Voilà, ouais, ils ont abandonné.
0: Ils avaient de grosses ambitions.
3: Mais parce que les investissements et la résilience qu'il fallait dans une boîte qui ne gagnait pas encore de l'argent fait que, je rappelle, ça reste quasiment un changement sociétal. Il faut que ça soit tout un continent qui se mette à faire ça.
2: Et puis, le rôle de Nvidia.
0: Dans 10 ans, un Uber, c'est un véhicule autonome, on est d'accord.
3: Uber va être obligé. Après, là, ça sera probablement de la licence Waymo ou.
0: Après,
3: ou
0: je lisais une interview du patron d'Uber qui disait, OK, mais il faut voir combien ça coûte en fait, parce qu'aujourd'hui, un véhicule autonome, ça coûte cher. Il faut beaucoup de capteurs, il faut beaucoup d'intelligence artificielle, et en fait, lui, bêtement, froidement, il se dit, est-ce que ça me coûte pas moins cher d'avoir encore un chauffeur humain, alors finalement, que je rémunère quelques dollars, tu vois.
1: Les deux critères, c'est la rémunération du chauffeur et c'est aussi l'assurance. C'est une voiture qui a 10 fois moins d'accidents. Donc du coup, pour un Uber, etc. Et aujourd'hui, même Waymo, faut pas oublier, sur deux villes américaines, Waymo est déployé avec Uber en partenariat. On peut le commander que par Uber.
0: Et d'ailleurs, un Waymo est plus cher qu'un Uber la plupart du temps.
1: Ça dépend à San Francisco. Des fois, c'est le même prix, des fois, c'est plus cher. Mais par contre, je reviens sur ce que disait Thomas, c'est un aspect plus premium. Il y a deux choses. On revient au woman effect. Pour une femme notamment, prendre un chauffeur Waymo, il n'y a pas d'incertitude quand on rentre dedans. C'est une voiture qui est quand même une Jaguar, donc c'est une voiture de luxe, objectivement dessus, qui est très propre, etc. Donc il y a un niveau d'acceptation dessus. Donc les gens sont prêts à payer un peu plus cher parce qu'il y a le côté moins aléatoire.
0: Oui, c'est du premium.
2: D'ailleurs, l'annonce d'Uber avec Nuro et Lucid, c'est plutôt de luxe, hein, parce que ce qu'ils ont présenté, c'est vraiment une plateforme de luxe. Mais oui, et n'oublions pas du Nvidia Drive qui tourne dans l'Uber, parce que ça aussi, c'était l'un des moments forts aussi de la présentation de Jensen Huang, qui a fait sa grande conférence d'ouverture. Il a présenté toutes ses plateformes, etc. Et il a beaucoup parlé de ce partenariat avec Mercedes et de la plateforme Nvidia Drive. Hein.
0: Moment au coup de gueule, c'est bien beau. Nous, alors, on constate tout ça, on s'émerveille. Mais en Europe, il y a rien.
3: Déjà, on parle beaucoup des États-Unis, mais parce qu'on vit pas en Chine. Non, mais en Chine, ce qu'on décrit. Moi, j'étais plus impressionné par les voitures autonomes chinoises parce que la cartographie, la data est plus facile à récupérer. Et donc aujourd'hui, pour avoir fait du XPeng autonome, même par rapport à du Nvidia, l'endroit où j'étais le plus bluffé, c'était vraiment les voitures autonomes chinoises. Et on parle de la déferlante parce qu'ils ont là. Enfin, ils ont toute la compétence. Hein.
0: Ouais, mais alors nous, on est cuit en Europe ou pas ?
3: Alors aujourd'hui, sur l'autonome, le paradoxe, mais c'est ça qui est étonnant, c'est que Mercedes et les acteurs européens, les Renault, etc., ont fait tout ce qu'ils pouvaient pour ralentir la mise à disposition, les expérimentations, parce qu'ils étaient en retard et donc ils ont essayé de ralentir le développement de la voiture autonome en Europe. Le lobbying
0: mais quelle
3: de Mercedes.
0: Intelligence. Mais c'était tellement
2: mais
0: pertinent.
2: Mais Stellantis a arrêté ses développements de niveau 3.
3: Non mais il faut voir le lobbying qui a eu lieu pour éviter que en Europe on soit un lieu d'expérimentation. Alors il y a des raisons de safety. La problématique qu'on avait il y a 10 ans quand
0: on discutait. Où sont les raisons de safety ? C'est quoi ?
3: C'est qu'en fait la manière dont tu apprécies la sécurité d'un véhicule comme un assureur, c'est le nombre de morts par million de kilomètres parcourus. Ouais. Et donc quelque part, il était inacceptable ou très compliqué pour un régulateur, notamment européen, qui a peur de tout et qui est consensuel, de dire bah le seuil d'acceptation c'est un mort par million de un humain c'est un mort par million de kilomètres parcourus. Mais aujourd'hui on est à un mort par 7 millions de kilomètres parcourus pour les voitures autonomes, peut-être que ça.
0: Mais alors ça va, la main c'est dite.
3: Soit un homme politique accepte qu'une personne sur un million meurt, on a du mal à accepter ce raisonnement.
0: Ouais, mais, ça, tu réduis le taux de mortalité en voiture, puisque c'est plus des humains qui conduisent. Ouais,
1: mais si je peux rebondir de façon politique, on l'a vu à San Francisco, le maire de San Francisco qui a changé il y a un an a fait son lobby pour que l'aéroport de San Francisco l'autorise.
0: Oui.
1: Et là, depuis quelques mois, c'est pas encore fait, mais c'est en train de changer. Donc il y a une question de volonté politique, question de risque, opportunité. San Francisco, qui va être incarné la ville du futur de l'IA, symboliquement a déjà Waymo et veut que l'aéroport de San Francisco l'ait. Et on peut prendre les paris entre nous, dans quelques mois, ça sera disponible. Non, donc il y a une vraie question de volonté politique.
0: Ce que je veux dire par là, c'est qu'on n'a pas d'acteurs européens au niveau. La réglementation, on n'est pas prêt, en fait. Je veux dire, il y a
4: aucune initiative. La réglementation, elle sera là quand on aura un acteur. Et pour le moment, il n'y a rien qui. Enfin, moi, je ne vois rien.
0: Mais dans 30 ans, quand on n'aura pas d'acteur, la réglementation
3: n'avancera
0: pas.
3: Les dictons.
4: Ah non, mais c'est dans 10 ans. Dans 10 ans, c'est réglé. Hein. Soit on a trouvé quelque chose, soit on est overload.
0: Regarde ce qui se passe ici, regarde ce qui se passe en Chine.
1: Encore une fois,
0: il n'y a même pas d'expérimentation menée dans une ville européenne.
3: Si. Mais par Tesla et les
0: applications. Ouais, mais Tesla joue des coudes justement, pousse des trucs pour essayer de faire bouger la réglementation.
3: Les Européens sont tellement fragiles qu'ils ont abandonné la plupart, les Stellantis, les Renault, etc.
1: Encore une fois.
0: Ouais, mais on est d'accord que ce n'est pas la bonne solution. Ouais, ça me fait penser à l'industrie de la musique quand l'internet est arrivé, le MP3 est arrivé. Ils ont tout fait pour mettre des DRM, pour empêcher l'innovation justement, pour essayer de garder le business, mais c'est pas la bonne solution.
4: Historiquement, ralentir l'innovation, ça marche pas.
1: Pour reprendre des faits, hein, Waymo, ça va être testé à Londres. Au Luxembourg, il y a PonyAI qui va tester. Et en Allemagne, il y a Uber qui a annoncé ça avec Omenta, qui est une boîte du portefeuille de Cathay dessus. Donc il y a déjà 3 ou 4 acteurs minimum. En France, il y a eu des tests avec Vinci. Il y a quelques acteurs chinois et aussi avec Renault, Roland Garros, etc. Ouais, il y a eu quelques tests qui ont été faits avec RATP aussi.
0: Donc, Roland Garros,
2: Et Stellantis, en 6 mois, au mois d'août, ils annoncent qu'ils arrêtent le développement de leur système autodrive niveau 3. Et qu'est-ce qu'ils font en décembre? Ils signent avec iDrive pour repartir sur le niveau 4.
3: Regardez, la problématique, c'est l'organisation de la chaîne de valeur. En fait, les constructeurs européens étaient, contrairement à Tesla qui s'était complètement réintégré, avaient fabriqué les voitures. D'ailleurs, il y avait les assembliers, puis après, il y avait les secours. Et donc, en fait, quand tu as une disruption majeure, il faut que tu réunisses, c'est ce qu'on a fait chez Google, tu réunisses toutes les compétences pour que tout le monde se parle. Là, il faut que le donneur d'ordre demande à ce sous-traitant. Donc la question, c'était, est-ce que c'était à Valeo de le faire? Et donc en fait, on n'a pas résolu ce problème parce qu'il n'y a pas eu de pilotage industriel complet du bout en bout, du politique jusqu'à l'industriel. Ça n'a pas été piloté. Et donc ça, on paye les conséquences de ça. Et donc aujourd'hui, il y a deux options. Il y a l'option qui avait été celle de Google qui a dit, on ne fait pas de voiture, on fait un OS de voiture. C'est ce que Apple a essayé de faire.
0: Android de l'auto, quoi.
3: Exactement. Ouais. Les constructeurs automobiles ont fait tout ce qu'ils pouvaient pour que ça n'arrive pas. Mais maintenant, ils n'ont plus le choix. On voit bien que maintenant, c'est Apple, etc. Et il y a la version intégrée, on fournit la voiture. Ce qui est en train de gagner, a priori, c'est quand même de séparer la couche operating system. C'est ce qu'essaie de jouer Nvidia. Et donc, quelque part, il faut imaginer que demain, Nvidia sera le premier équipementier automobile de l'Europe.
0: Et que va devenir Valeo, alors ?
3: Il fera des sièges ?
0: Ouais, non, mais bon, enfin, c'est tout ça, c'est, je trouve ça assez triste quand même.
3: Non, mais Valeo, il y a plein d'innovations.
0: Je veux dire, peut-être le décalage horaire qui me rend un peu. Le blues.
4: Je vais te le dire. Ce qui est très triste, c'est pas pour les Français. C'est parce que, quand même, les Allemands, quand même, c'est quand même leur industrie. Et là, ils sont pas là, quoi. C'est-à-dire que Mercedes, ils font un partenariat, BMW, ils font des partenariats, ils n'ont pas les puces, ils n'ont pas le soft. Donc y a, et pourtant, ils ont des investissements monstrueux.
2: Mais de toute façon, on est, juste un instant, on est dans le. On voit l'ADN de l'Europe. L'ADN de l'Europe, ce n'est pas la tech. Ça reste l'industrie, c'est tout ça en annuel. Alors qu'aux États-Unis, les gens, ils réfléchissent tout intégré. Nous, c'est encore la tech, c'est une couche supplémentaire. Alors ça devrait être totalement intégré.
1: Ouais, encore une fois, Valeo, ils font quand même quelques capteurs pour les Waymo, etc. Sûr, donc c'est pas complètement fini.
0: On a reçu d'ailleurs le patron de Valeo dans Tech & Co, c'était il y a quelques jours, qui nous expliquait justement qu'il poussait encore le véhicule autonome. Mais on a la chance d'avoir un acteur comme ça.
4: Ce qui est intéressant, c'est vraiment c'est qu'on voit que quand il faut faire des vraies innovations majeures, il faut avoir une intégration verticale. Et ça, je dois avouer que Tesla, SpaceX et des choses comme ça, ils arrivent et ils y vont à fond avec une vraie vision et ils tirent toute la chaîne sans avoir. À un moment, on avait quand même Renault nous expliquait qu'ils étaient designers d'automobiles et qu'ils faisaient quasiment plus les automobiles. Alors, ils s'en sont revenus. Mais tu te rends compte que.
2: Et je te dis, c'est ça, ils n'ont pas cette couche tech. Ils ont
1: Ouais, et ça revient à une question de capital. Hein. Aux États-Unis, c'est beaucoup le secteur privé. Tesla, SpaceX, etc. dessus. Et il y a quand même le gouvernement américain, on revenait sur la DARPA qui était derrière. Et en Chine, c'est un modèle différent. En Europe, malheureusement, on n'a plus assez d'acteurs et de capacités de financement. On parle quand même de dizaines de milliards avec un payback sur 5, 10 ans, 15 ans. Le semi-conducteur, c'est pareil. C'est des centaines de milliards. Donc il y a une question d'échelle et de nombre de zéros qu'on n'arrive plus à faire aujourd'hui.
3: Pour illustrer, en fait, on passe de Valeo ou des gens comme ça qui étaient des fournisseurs de premier rang, vont devenir des fournisseurs de capteurs, donc de deuxième rang. Ils vont fournir la data aux algorithmes et aux cerveaux qui seront contrôlés par des Chinois ou des Américains.
0: Tiens, puisqu'on parle de processeurs, on enchaîne avec toi, Mathieu. Tu as assisté à la keynote d'AMD.
1: Oui.
0: AMD qui est, on va dire, un géant du processeur.
1: Bien sûr,
0: Et tu voulais nous en parler.
1: Tout à fait. Alors, AMD, c'est un des challengers d'NVIDIA, parce que NVIDIA est rentré dessus. AMD, c'est quand même un des géants, historiquement, concurrent d'Intel hein, sur les processeurs pour les PC, etc., les serveurs.
0: Ça a toujours été un peu l'outsider du processeur face à Intel.
1: Ouais, mais comme NVIDIA à l'époque avec NVIDIA, sur les cartes graphiques, gros concurrent d'NVIDIA sur les cartes graphiques, NVIDIA est maintenant plus connu dans la presse, mais AMD est quand même pas si mauvais. Aujourd'hui, deux choses qu'ils ont annoncées, donc énormément de partenariats. Sachez qu'ils ont quand même un partenariat assez structurant avec OpenAI. OpenAI va utiliser leur puce dans le futur et OpenAI va prendre des options de prendre une partie des parts en fait AMD, donc c'est des accords croisés. Deux choses qu'ils ont annoncées. D'ici 2030, ils disaient aujourd'hui 1 milliard d'utilisateurs d'AI en général, consumer, ChatGPT. Ils annoncent 5 milliards d'utilisateurs 2030, ça va très très vite. Et la puissance informatique, moi ce qui m'a le plus bluffé, ils disaient 2022, on va faire entre 2022 et 2030 fois 100 000 en termes de capacité informatique mondiale. Donc ils disaient on est que à fois 1000 en 2025. On a la même saut qui va être fait d'ici 5 ans. Donc vous voyez les montants d'investissement,
0: c'est
1: etc.
3: Alors après il faut, c'est un peu autoréalisateur. Aujourd'hui, on est quand même au cœur de la bulle et on a probablement atteint le pic aussi pour Nvidia qui est arrivé au sommet de sa puissance. Ce qui était impressionnant au CES, c'est Jensen Huang. Il était le co-présentateur de tout le monde. Il était tout le monde a signé un partenariat.
2: Les nouveaux Siemens.
3: Il était partout. Ça, c'est vraiment un des takeaways. C'est il était partout, mais alors partout.
0: Mais là, il est en haut de la crête. Là, on est d'accord.
3: On peut être plus haut de la crête. Maintenant, une des questions, c'est quelle va être la volonté de Google d'ouvrir sa technologie des TPU au-delà des autres hyperscalers. Ils le font avec Meta, ils sont d'accord avec. Ils le font déjà avec Meta.
0: T'es pas d'accord? Bah dis-le avec le micro parce qu'on
4: Je pense pas. Ils vont aller voir une ou deux grosses sociétés américaines comme Meta, mais ils vont pas l'ouvrir plus parce qu'en fait c'est une de leurs vraies valeurs, c'est que justement Google qui est à l'origine Transformer, qui rate la vague de l'IA, est arrivé sur les dernières années et demie et a vraiment plier le game en ayant intégré du processeur au produit et l'intégration de l'IA dans le produit. OpenAI, ils sont en très mauvaise posture à cause de Google. Donc là, c'est un truc très ouvert et très intéressant pour eux. Ils sont alignés sur l'IA avec Meta, donc ils vont le faire, mais pour moi, ils vont pas l'ouvrir plus que ça.
3: Je suis pas d'accord. Je pense que c'est pas décidé, mais je pense que le gouvernement américain va forcer à ce que ça arrive parce que toutes les manières. La DARPA et tous ces gens-là ne peuvent pas accepter une dépendance unique à des acteurs comme Nvidia qui sont plus gros qu'eux. Et donc, je pense que ça ne va pas être une décision business, ça va être une décision pilotée parce qu'on ne peut pas être mono. Donc, ce sera AMD, soit mais
1: oublions pas juste que pas cette année le gouvernement américain est rentré dans le capital d'Intel et Nvidia aussi avec la bénédiction du gouvernement américain, donc c'est un acteur qui est quand même assez particulier et qui est pro-américain avant tout.
2: Et puis n'oublions pas, je citais tout à l'heure Jensen Huang qui a présenté ce partenariat Nvidia Mercedes, là Uber c'est Nvidia Lucid avec Uber, et je pense que Nvidia est en train aussi de prendre ce virage vers l'industrie, hein. On va le retrouver dans des labos de recherche,
3: pour avoir discuté
2: de pharma et tout ça, donc ils ont aussi cette débouchée.
3: Je te donne le retour de moi quand j'étais chez Google. Quand j'étais chez Google, on disait non, mais on va jamais passer notre technologie aux annonceurs, etc. Sauf que en fait, quand le deal que tu as avec LVMH, avec ou un Renault, un Peugeot, même en termes d'advertising, et que le mec il te dit, moi j'ai envie de travailler avec toi, je veux dépenser en publicité plusieurs milliards. Et en fait, maintenant, mes équipes avec qui on avait dit jamais ça n'arrivera, jamais on partagera nos algorithmes d'IA, et maintenant ils ont, à la demande des grands clients de Google, et on voit que Google est tellement important maintenant dans la publicité, ouvert des centres de recherche et donc je pense que ça sera probablement même sous la dynamique des clients que Google va être obligé, ou en tout cas va voir l'opportunité d'ouvrir au moins une partie de sa techno à ses clients stratégiques, parce que toutes les manières ces boîtes là sont devenues tellement grosses qu'elles ont besoin pour grossir d'aller ouvrir des nouveaux marchés. Le marché de la pub, c'est 10-20% Google, donc il ne peut pas aller beaucoup plus loin. Et donc le marché de la puce, à mon avis, ça peut être un des rares marchés qui est suffisamment gros pour que Google se dise eh ben maintenant je vais y aller peut-être d'une manière séparée.
0: Qu'est-ce qui se passe, Thomas? T'es venu avec ta brosse à dents. Alors je me suis dit que peut-être que tu voulais avoir les dents propres avant de passer dans Tech & Co. Mais après j'ai réfléchi. Et je me suis dit, tu fabriquais des brosses à dents. Donc voilà, tu vois, c'est ça. Tout ça pour enchaîner peut-être sur la santé. Parce que c'est un gros morceau quand même,
4: énorme.
0: De ce CES, Jean-Baptiste.
4: Moi,
0: quelle est la tendance pour toi?
4: Alors moi, c'est toujours un truc que je comprends très très mal, le healthcare. C'est un domaine que je comprends jamais. Et à chaque fois, chaque année, je trouve des trucs géniaux. Alors peut-être que c'est pas assez avancé, mais l'année dernière, j'avais trouvé pas mal de capteurs, des capteurs où tu peux de salive, des détections finalement dans tes toilettes, des montres. Là il y a des boîtes assez rigolotes là pour il y a énormément de médecins, je suis assez impressionné. Il y a là sur le floor, il y a énormément de médecins, de chirurgiens, il y a plusieurs boîtes assez cool françaises. Il y a Avatar Medical que j'ai vu, il y a Clear Surgery qui fait qui sont d'ailleurs vraiment bien mis en avant, mais il y en a beaucoup.
0: En figure de proue Withings, bien sûr,
4: avec Withings, mais bon, pour moi c'est Withings, enfin tu vois, c'est, on connaît quoi. Là, il y a quand même plein de startups.
0: Ça bouge.
4: Plein de choses. Des analyseurs d'eau, des analyseurs d'urine, des analyseurs
2: de peau, molécules de peau.
4: Des choses d'hygiène féminine assez avancées, vraiment, que je ne m'attendais pas à voir. Et ça, c'est très, très intéressant d'en voir partout. Et c'est dans des objets du quotidien. Et ça, c'est hyper important parce que c'est de l'IA, qui est trop long, pas vraiment de l'IA, mais des algos statistiques, qui arrivent dans ta maison pour tout le monde, pour ta santé.
0: Avec un objectif, Mathieu, c'est de vivre plus longtemps.
2: Ouais,
0: c'est ça l'objectif de toutes ces boîtes américaines.
1: Tout à fait. Donc ça fait une dizaine d'années qu'on voit les Fitbit, les Withings, etc. émerger. Donc la donnée maintenant est devenue accessible et on commence, et c'est là que c'est intéressant d'avoir de l'intelligence dessus, on commence à prendre des décisions là-dessus. Et l'objectif notamment aux États-Unis, c'est que vous savez, le coût de la santé notamment, ça a un coût, mais aussi les gens souhaitent vivre non seulement plus longtemps mais en meilleure santé, et du coup beaucoup plus de prévention. Qui dit prévention dit on doit comprendre ce qui se passe quand on mange, quand on fait du sport, etc. Quel est l'impact sur sa santé. Et là on voit les objets existent, les questions, c'est un peu la méta-interface, le Apple Health. On avait hier OpenAI qui annonçait la partie ChatGPT pour la santé. Donc on a vraiment la partie logicielle qui commence à intégrer. Les données sont collectées, les objets existent maintenant. C'est comment on fait l'intelligence pour le particulier.
0: Thomas,
3: donc, le vrai nom de Barracuda, c'est Barracuda d'Eli Health. Donc
0: voilà, nous, c'est ton métier, toi.
3: Donc ce qu'on observe,
0: rapidement,
3: c'est que
0: s'il te plaît.
3: Ouais, il y a énormément de mortalité. Pourquoi? Parce que il y a très très peu de sociétés qui, au-delà de l'innovation, vont de l'innovation à la science, à la preuve clinique. Et donc en fait, on se rend compte que d'un côté il y a les grands type Oura qui font du marketing autour du bien-être, et ça c'est une tendance longue. Il y a le vieillissement qui est une tendance longue, qui est elle rentable, etc. Mais la plupart des startups de ce domaine ont un taux de mortalité hallucinant. C'est pas une question d'innovation, c'est pas une question de data, c'est une question de business model et de financement et des cycles de développement. Et donc il y a plein d'innovations, mais c'est un peu le côté. Donc nous ce qu'on voit, c'est qu'il y en a à peu près comme tous les ans. Il y en a très peu qui reviennent d'une année sur l'autre. C'est assez intéressant. Et par contre, il y a de plus en plus de visiteurs médicaux, parce que le CES en a fait un axe stratégique de développement, et les produits présentés sont de plus en plus sérieux, mais quand même pas encore au medical grade dans la plupart des cas, au-delà de la promesse, longévité, etc. Donc Moi, je trouve que c'est la tendance est stable, pas accélérée. Mais par contre, on n'arrive quand même pas à avoir les assureurs qui sont les payeurs aujourd'hui jouent pas vraiment le jeu, pas beaucoup. Et le CES n'a pas encore réussi à devenir le centre de référence pour la santé, ouais. Puisque c'est à JP Morgan qui, d'abord, l'année dernière était en même temps que le CES et maintenant qui est après. Et c'est là où la santé encore se décide.
0: Fred, pour terminer, quelques secondes.
2: Moi, j'ai juste lancé mon coup de cœur. C'est mon coup de cœur annuel. Ah. C'est le stand de John Deere. Voilà.
0: Ah bah c'est le tracteur. Le tracteur de Fred.
2: Allez voir. Là, cette année, ils ont fait une moissonneuse-batteuse, mais incroyable. Alors, voilà, c'est un cockpit d'avion et tout
0: mais
2: ça.
0: Mais voilà. À Lille de Ré, t'as pas besoin de moissonneuse-batteuse. Voilà.
1: Mais 50 mètres de diamètre, c'est ça.
2: Ouais. Non, mais vraiment, c'était mon coup de cœur. S'il y a un endroit où j'aime aller sur ce salon,
4: il coûte combien ton tracteur?
2: Ah là, il coûte beaucoup de plus et de
0: moins. C'est gigantesque.
2: Ah non, c'est gigantesque.
0: C'est monstrueux. Ouais,
1: c'était monstrueux. 40 ou 50 mètres le diamètre.
0: C'est incroyable. Non, mais c'est vrai que c'est impressionnant. Voilà, messieurs, c'était top. Merci beaucoup.
4: Merci beaucoup. Merci. À l'année prochaine ou pas?